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0: Non, franchement, là, mais tu parles de quoi? C'est quoi le j'aime pas ça. Moi, ce que je veux savoir, c'est quand est-ce que ça sort. Ah, regarde, j'ai une bonne idée, là. L'achètes-tu, là? Bon, ça doit être la fin, ça. Écoute, là, ta chanson, le bledinde, là.
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0: Ben, c'est pas bon.
1: Hein?
0: C'est même mauvais.
1: Hey, c'est raide, ça.
0: Mais excuse-moi, mais j'ai l'habitude d'appeler un chat un chat.
1: Ben là,
0: c'est tout.
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0: Ben, t'as qu'à ça.
1: Je comprends pas, mais moi, quand je chante, là, ça vient vraiment des tripes, là.
0: Ben, c'est ça. C'est de la merde. 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

0: c'est ça. L'autre fois, on a pris un verre, tu sais. C'était agréable, on s'est donné des nouvelles, là. On a jasé, là. On n'a pas jasé de nécrophilie ou de théorie du complot, là. On a jasé de l'affaire normale.
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2: Mesdames et messieurs, bonsoir et bon vendredi. Bienvenue dans une autre édition des Radio X Files avec Christian Page. Bonsoir Christian.
3: Salut.
2: Bienvenue sur les ondes de Radio X pour une autre semaine de ces Radio X Files où on va parler cette semaine des fantômes et de quelque chose dont j'ignore l'existence qui s'appelle les infrasons.
3: Oui, les infrasons. Donc, écoute, c'est un sujet qui est tout à fait fascinant. Et en même temps, je me devais d'en parler parce qu'il faut quand même être critique par rapport à ça. Et malheureusement, il y a de moins en moins, et tu vas le voir avec au moins deux de nos nouvelles de ce soir, oui. Il y a de moins en moins de sens critique dans ce qu'on pourrait appeler la presse scientifique. Et dans le cas présent, c'en est un bon exemple. Donc, c'est un article qui est paru il y a quelques jours dans Frontiers in Behavioral Neuroscience. Donc, okay. ça semble tout à fait sérieux. Et en fait, c'est une étude qui a été menée par des chercheurs des universités McEwen et de l'Université provinciale de l'Alberta. L'Université McEwen est également une université en Alberta. Donc, on a des chercheurs de ces deux universités qui ont fait un travail, qui ont publié une étude scientifique dont je te fais grâce du titre en anglais. En français, même en français, c'est déjà un peu rasoir. Le titre de l'étude, c'est « L'exposition aux infrasons est liée à des réactions aversives, à une évaluation négative et à une élévation du cortisol chez l'homme. »
2: Okay.
3: Donc, c'est le genre de... Hein, tu trouves ça, tu dis « Mon Dieu, ça a donc l'air intéressant.
2: Oui. »
3: Et tu me lances dans cette lecture-là. Et en fait, ce que les scientifiques expliquent, c'est qu'ils ont pris une trentaine de personnes qui ont été choisis au hasard, et on les a fait entendre des extraits musicaux.
2: Okay.
3: Dans ces extraits musicaux, il y avait des extraits qui étaient, disons, à caractère apaisant, hein, par exemple un crooner ou musique classique ou ce genre de truc, et on avait de la musique, qu'on disait « perturbante ».
2: Oui.
3: Heavy metal ou ce genre de truc-là. Puis là, on comprend bien, là, ici, je fais pas un jugement de style musical. Là. Les gens peuvent aimer la musique qu'ils veulent. Je dirais que pour l'étude, donc, on a choisi d'un côté une musique douce, musique un peu apaisante, nouvel âge, musique classique, et de l'autre côté, de la musique plus rythmée, et en particulier, de la musique là, très forte comme l'heavy metal. Dans certains de ces extraits, peu importe si c'était de la musique apaisante ou de la musique plus
2: oui.
3: rythmée, disons ça comme ça, quel que soit le style musical, dans certains extraits, les scientifiques ont rajouté des infrasons. Donc là, je vais te renseigner qu'est-ce que c'est les infrasons. Ben, ce sont des modulations sonores qui... Bon, l'oreille humaine a quand même un vaste répertoire. Hein? La fourchette est grande. L'oreille humaine peut entendre des sons qui vont de 20 Hz à 20 000 Hz. Donc ça, c'est
2: oui,
3: l'étendue
2: okay.
3: du champ auditif de l'oreille humaine. Au-delà de 20 000 Hz, on entre dans ce qu'on appelle les ultrasons. Donc évidemment, il y a des espèces animales qui entendent les ultrasons. Par exemple, les chauves-souris vont utiliser les ultrasons pour se guider, hein, ce qu'on appelle l'écholocalisation. Et d'un autre côté, en dessous du 20 Hz, c'est des sons qui sont inaudibles pour l'être humain, mais encore une fois, il y a des espèces animales qui les entendent, notamment les éléphants entendent en dessous des 20 Hz. Donc les éléphants entendent des sons que toi et moi, on n'entend pas, et les chauves-souris aussi entendent des sons que ni toi ni moi n'entendons. Donc, mais quand même le mentionner, là, l'échelle, la fourchette dans laquelle l'oreille humaine est capable d'entendre des sons, elle est quand même très, très grande. Donc, on a mis des infrasons, donc des sons, en dessous du 20 Hz, on a additionné ça aux échantillons musicaux. Ça n'avait pas d'importance que ce soit de la musique douce ou de la musique rythmée. On a simplement ajouté, de manière un peu aléatoire, des infrasons, donc des modulations sonores en dessous du 20 Hz. Donc la personne, tu comprends, qui était dans la chambre d'écoute, n'entendait que l'extrait musical. Il n'entendait pas de manière auditive les infrasons, même si les infrasons étaient là. Et ce qu'on a découvert de cette étude, c'est que les gens qui entendaient la musique, peu importe que ce soit la musique douce ou la musique rythmée, les gens qui entendaient la musique avec les infrasons avaient des réactions plus marquées. Donc, okay. ces gens-là développaient, quand ils avaient écouté leur... on leur demandait les impressions, et quand ils avaient été soumis à des infrasons, ils disaient qu'ils avaient ressenti un sentiment d'irritabilité, de l'agacement, de la peur, de malaise, anxiété. Et chez certains de ces individus, on a mesuré une élévation du cortisol. Le cortisol, qui, faut-il le rappeler, est l'hormone du stress. Donc, en fait, le style musical n'avait pas d'influence sur ces gens-là. Ce qui avait de l'influence, c'était la présence des infrasons. Or, les infrasons, on ne les entend pas par l'oreille humaine. Et là, les scientifiques font le postulat que dans la nature, il y a des endroits, il y a des mécanismes qui vont entraîner des infrasons. Par exemple, des systèmes de ventilation peuvent entraîner des infrasons. Le grognement, le rondement d'un moteur qui fonctionne pas bien peut émettre des infrasons. Et il y a même la circulation de l'eau dans des canalisations qui sont de moins bonne qualité peuvent provoquer des infrasons. Donc, les scientifiques se sont dit, ben, comme les infrasons provoquent ces comportements-là, on retrouve ce type de comportement souvent dans des lieux que l'on dit hantés. Donc, les gens vont visiter des lieux, puis ils disent, ben là, moi, je me sens pas bien ici, j'ai un sentiment de présence, je me sens stressé. Donc, ils font un peu l'hypothèse. Et souvent, bon, les maisons hantées, ce sont souvent des vieilles bicoques. Souvent, il y a une mauvaise canalisation. Il y a des systèmes de ventilation qui sont désuets ou des moteurs de ventilateurs qui fonctionnent pas bien. Bon, tu sais, t'arrives dans une maison, puis on dit, bon, il y a un système d'air climatisé, mais tu sais, il date des années 60. Ben, ça se peut qu'il fonctionne pas aussi bien qu'il fonctionnait à l'origine. Donc, il y a un peu ce type de truc-là. Puis bon, les canalisations, dans des vieilles maisons, souvent, on aura des systèmes de chauffage à l'eau chaude avec des radiateurs. Donc, si les canalisations sont pas fonctionnelles ou inadéquates, peuvent entraîner des infrasons. Donc, l'hypothèse qu'ils émettent à partir de cette étude, c'est de dire, ben voilà, dans certains lieux, il peut y avoir l'émission d'infrasons et des gens qui vont se retrouver dans cet environnement auront l'impression de sentiments de présence qu'ils associeront à des revenants ou à des fantômes, mais qui en réalité s'expliquent par des phénomènes tout à fait naturels. Donc, c'est un peu ce qui est proposé dans cette étude. Et pourquoi je voulais en parler? Parce que, bon, d'abord, je le souligne, c'est intéressant ce genre de truc-là, ce genre d'expérience. Mais en même temps, il faut quand même être prudent. Et c'est malheureusement ce qu'on ne retrouve pas quand l'article est sorti dans la presse scientifique. Certains médias ont repris ça, sans faire de distinction, en disant, ben voilà, on a trouvé la solution aux fantômes. Je pense qu'on est allé un peu vite.
2: C'est un peu facile.
3: C'est un peu facile, parce qu'il y a plusieurs éléments pour lesquels dans lesquels on doit tenir compte. D'abord, cette explication, elle n'est pas nouvelle. On arrive avec une étude avec les infrasons, mais cette hypothèse, elle circule déjà depuis les années 60, depuis les années 1960. Elle circule dans le milieu de la parapsychologie et on l'appelle l'hypothèse de l'environnement, l'hypothèse environnementaliste. Cette hypothèse soutient que des phénomènes dans la nature pourraient engendrer des perceptions erronées par des personnes qui se trouveraient dans ces environnements. Dans les années 70 et 80, il y avait un scientifique à l'Université Laurentienne qui est décédé maintenant, en 2018, qui s'appelait Michael Persinger. Lui avait émis l'hypothèse que c'était des variations dans les champs électromagnétiques. Et il avait raison. D'une certaine façon, il avait raison que les variations dans le champ électromagnétique entraînent des perturbations, à tout le moins, des perceptions erronées de la réalité. Moi, je me rappelle, on est au début des années 2000, Persinger était toujours à l'Université Laurentienne à ce moment-là, en Ontario, et je lui avais rendu visite dans son laboratoire. Et Persinger avait développé ce qu'on appelait, ce que les chercheurs de l'époque appelaient le casque de Dieu. Alors, c'était un casque de football qui était relié à toutes sortes d'électrodes, et donc on entrait dans une pièce, j'en ai fait l'expérience, donc on entrait dans une pièce où on avait une privatisation sensoriel. On nous mettait un bandeau sur les yeux, par exemple. On était assis dans un fauteuil, il n'y avait pas de lumière, on était dans l'obscurité totale. Une chambre qui était tout à fait isolée, donc pas de bruit ambiant. Et là, on plaçait le casque sur notre tête et dans une chambre adjacente, il y avait des laborantins qui manipulaient le champ électromagnétique à l'intérieur du casque. Et ce champ-là, bien évidemment, affectait le champ électromagnétique naturel du cerveau humain. Et là, effectivement, moi, pour avoir fait l'expérience, il y avait des, j'avais des sensations tout à fait étranges. J'avais la sensation, par exemple, de flotter à un moment donné. J'avais l'impression d'entendre des voix, évidemment, qui n'existaient pas. J'avais l'impression de sentir des présences autour de moi. Et j'avais également un sentiment d'angoisse qui s'est rapidement développé. Donc, la théorie, l'hypothèse évoquée par Persinger en disant, voilà, les champs électromagnétiques peuvent entraîner des perceptions erronées de la réalité. Il avait raison et il pouvait le démontrer très clairement dans un laboratoire. Dans la même foulée de cette explication, disons, environnementale, à laquelle appartient à la fois les champs électromagnétiques de Persinger et les infrasons des chercheurs de l'Université de l'Alberta, on a également l'hypothèse des champignons. Donc, on a soumis, par exemple, des gens dans un laboratoire, on les a soumis à des champignons, et très souvent, en fait, des spores de champignons, et très souvent, des spores de champignons qui sont des moisissures communes qu'on retrouve dans des systèmes de ventilation et autres. Et en soumettant ces gens-là à ces spores, ben, ils ont développé éventuellement une perception, en s'entraînant toutes sortes de comportements étranges, ils avaient des sentiments d'anxiété et autres, et ça peut aller même dans le cas d'une longue exposition à ces spores, ça peut aller jusqu'à des hallucinations auditives ou des hallucinations visuelles. Donc, on est exactement dans cet univers du phénomène des maisons hantées et tout le reste. Donc, l'hypothèse environnementaliste, elle est présentée comme étant une solution vraisemblable. Mais ici, ce qu'il faut faire comme distinction, c'est que malheureusement, et c'est ça que, entre l'hypothèse et la démonstration, ça n'a jamais été fait. Et ça, c'est très important. Donc, c'est pas parce que on soumet des gens à des champignons dans un laboratoire pour dire, ah, ben, regardez, on les soumet à des champignons de moisissure et ces gens-là ont soudainement des hallucinations. Ça doit être ce qui se produit dans des maisons hantées. C'est une hypothèse. Encore faut-il le prouver. Et c'est là qu'est tout l'aspect du problème. C'est que ça n'a jamais, mais jamais été prouvé. Et c'est ça qu'il faut absolument dénoncer. Moi, je me rappelle, en début d'année, il y a un livre qui est sorti, dont j'ai signé la préface, qui s'appelle « Phénoménologie des hantises », qui a été écrit par un chercheur européen qui s'appelle Mallory Clément. Et à mon avis, c'est probablement l'un des meilleurs livres sur les phénomènes de hantise et de poltergeist à avoir été publié au cours des 20 dernières années. C'est la raison, d'ailleurs, pourquoi j'en ai signé la préface, parce que je trouve que c'était vraiment un livre exceptionnel. Mallory Clément, disons-le, plus jeune que moi et peut-être un peu plus fougueux, a fait un peu de son cheval de bataille cette dénonciation de ce qu'on appelle l'hypothèse environnementaliste. Pourquoi? Parce qu'il souligne, et il a raison de le faire, qu'on n'a jamais démontré sur le terrain que c'est ce qui se produisait. Donc, faut faire attention. On a une mauvaise presse quand on fait ça. Donc, on prend une étude qui est menée ou des expériences en laboratoire et on en conclut que ça doit être ça qui se passe sur le terrain. Mais encore une fois, ça n'a jamais été démontré. Il n'y a aucune étude qui montre, parce que c'est ce qu'il faudrait démontrer, tu comprends, c'est si tu me dis que des champignons ou des moisissures ou des infrasons ou des variations du champ électromagnétique entraînent ces comportements, si on peut le démontrer en laboratoire, encore faut-il montrer que les soi-disant lieux hantés ont ces caractéristiques. Donc, et on n'a pas ces études-là. C'est sur le terrain, là. Il n'y a aucune étude qui montre que la maison hantée X ou Y ou dans tel ou tel endroit qui ont la réputation d'être hantée, qui a des champignons de moisissure, qui a des variations dans le champ électromagnétique ou encore qui a des tuyaux mal foutus qui produisent des infrasons. Il n'y a aucune étude qui montre ça. Donc, le fait qu'on le fait en laboratoire, ça fonctionne bien. Mais encore faut-il démontrer que les soi-disant lieux hantés ont ces caractéristiques. Et ça, ça n'a jamais été fait. Donc, il faut tenir compte de l'explication environnementaliste ou de l'environnement. Je pense que c'est une approche intéressante. Mais c'est pas parce que tu as trouvé une clé que cette clé-là ouvre toutes les serrures. Hein? Donc, c'est intéressant. Si moi, à partir de ces informations qui sont d'ordre scientifique, qui sont démontrées et expérimentables en laboratoire, si je me rends dans un lieu hanté, je dois avoir dans mon coffre d'outils des mécanismes pour vérifier s'il y a des variations dans le champ magnétique sur le terrain qui pourraient entraîner non pas l'apparition ou les cas 2 qui vont se mettre à clignoter, mais entraîner chez les sujets qui seraient présents des comportements ou des perceptions erronées de la réalité. Donc, tu vois, le cas 2 ici, il sert pas à montrer qu'il y a des fantômes qui existent, il servira davantage à démontrer démontrer pourquoi des gens ont des hallucinations.
2: Ah oui, tout à fait.
3: C'est le Code 2, l'appareil, on en avait parlé il y a quelques semaines, cet appareil, là, tu sais, je pense que c'était le mois dernier, parmi les questions que les gens me posaient, c'est est-ce que le Code 2, ça fonctionne? Puis on en avait longuement parlé. Dans le cas présent, là, dans l'hypothèse environnementaliste, on pourrait utiliser un Code 2, mais pas pour démontrer qu'il y a des fantômes, pour démontrer que les gens ont des hallucinations. C'est ça qui pourrait servir. Ou encore, d'autres appareils qui permettraient d'évaluer le nombre, la quantité de moisissures qu'il pourrait y avoir sur les lieux, ou encore la qualité des tuyaux et la présence d'infrasons. Donc, je dois en tenir compte. Mais

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0: Les cheveux, c'est pas pire.
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6: On est de retour dans les Radio X-Files et comme on le disait juste avant la pause, il y a d'autres mystères dont on va discuter ce soir. Entre autres, Christian, à quand le retour du moi?
10: Ouais. C'est amusant parce que notre émission d'aujourd'hui, c'est parapsychologie et cryptozoologie. Oui. Donc, cryptozoologie, faut-il s'entendre, hein, c'est les animaux inconnus ou méconnus de la science. Et là, ben, évidemment, on connaît tous les super vedettes de cet univers-là, de la cryptozoologie, hein, le monstre du Loch Ness, le Bigfoot, Sasquatch, bon, toutes ces créatures un peu fantastiques. Mais il faut savoir que dans la réalité, sur le terrain, les cryptozoologues, c'est un très beau mot, là, mais entendons-nous, là, ça a pas de valeur scientifique, c'est un cryptozoologue.
6: Ah non,
10: là,
6: c'est pas...
10: Tu vas pas chercher ça, c'est pas un diplôme à l'université, ça.
6: Non,
10: non, tu vas pas chercher ça à l'université, là. Un diplôme de cryptozoologie, là, non, on n'a pas ça. Il y a des zoologues qui s'intéressent à la cryptozoologie, mais on comprend bien que la cryptozoologie est plutôt un hobby, un intérêt un peu fantaisiste ou fantastique. Dans cet univers-là, comme je t'ai mentionné, quand on parle des super vedettes, on parle bien sûr du Bigfoot, le Sasquatch, le monstre du Loch Ness, mais en réalité, ces créatures-là appartiennent, ce qu'on pourrait dire, à l'étiquette exotique. Hein. Ce sont des créatures exotiques. On n'est pas sûr si ça existe, mais en tout cas, hein, c'est assez exotique.
6: Ouais.
10: Et on s'entend bien que, bon, le Bigfoot... À part du Bigfoot, on n'a pas, c'est pas un animal qui a existé, ça, le Bigfoot, tu sais, là, ou, tu sais, le Mothman, une espèce d'homme volant avec des ailes de papillon, là. Bon, on est d'accord que il y a pas dans les livres de paléontologie, on n'a pas de fossiles de Mothman, tu sais, bon.
6: Ouais.
10: Donc, ce sont des créatures qu'on pourrait qualifier d'exotiques. Mais on a également un autre type de créature qu'on appelle les Lazarus. Les Lazarus, hein, ça vient de Lazare, le cousin de Jésus qui était mort et que Jésus a ramené à la vie. Donc, c'est pour ça qu'on appelle ça des Lazarus. De Lazare. Donc, des créatures ramenées à la vie. Et quand on dit ramenées à la vie, ben, ça veut dire simplement qu'elles ont survécu à leur mort. Et là, on est beaucoup plus proche d'une véritable préoccupation d'ordre zoologique. Et on n'est pas toujours dans le domaine de la fiction. Je vais te donner un bon exemple. Par exemple, le dernier cougar de l'Est au Canada, au Québec à tout le moins, a été abattu, là, de mémoire, c'était en 1932, en 1934, dans ces alentours-là. Donc, pendant de très très longues années, comme le dernier cougar de l'Est avait été abattu, on disait que l'animal avait disparu. Donc, on en retrouvait après ça, si on voulait trouver des cougars de l'Est, il fallait descendre jusqu'en Virginie, ouais, ou des trucs comme ça. Mais au Québec, par exemple, quand

0: Des gens disaient dans les années 60 ou 70, j'ai vu un cougar, ben on les c'était quasiment comme s'il avait dit qu'il avait vu une soucoupe volante. T'sais, on disait ouais, t'as vu un cougar, hein? Bien sûr, puis il y avait quoi? Des ailes dans le dos, puis il flottait. C'était comme assez invraisemblable que des gens puissent voir le dernier cougar ayant été tué quelque part au début des années 1930. Et puis, vers la fin des années 70, ces témoignages, considérés comme fantaisistes, sont devenus de plus en plus nombreux. Et là, ben, éventuellement, le ministère de la Faune a dit, ben là, on va commencer à s'intéresser à ces... Peut-être que ces gens-là sont peut-être pas fous. Il est peut-être possible que des cougars aient survécu et qui, pendant de très, très longues années, les populations étaient tellement faibles qu'ils ont passé un peu sous le radar. On a cessé de les voir. Et donc, à partir de la fin des années 70, début des années 80, le ministère de la Faune, quand même, faut le dire, hein, le ministère de la Faune, j'ai fait des entrevues avec à ces gens-là, l'animal n'était pas considéré comme disparu, mais plutôt
1: Officiellement,
0: comme...
1: ouais.
0: Ouais, c'est ça. Il n'était pas officiellement sur la liste des animaux disparus, mais il était sur la liste des animaux en voie de disparition.
1: OK. Ouais.
0: Ils sont en voie de disparition pendant 50 ans, puis quand on les a pas vus pendant 50 ans, on les met sur disparus. Mais techniquement parlant, même s'ils n'étaient pas officiellement classés comme disparus et simplement comme en voie de disparition, honnêtement, on n'y croyait pas. Quand les gens disaient ça, là, j'ai vu un cougar, j'étais allé dans une forêt en Estrie, j'ai vu un cougar. Les gens disaient, non, non, t'as rêvé, c'est pas ça, t'as vu
1: T'as
0: autre
1: vu autre
0: chose,
1: chose, ouais.
0: un chien, mais c'est pas ça que t'as vu. Et puis, comme je l'ai mentionné, fin des années 60, fin des années 70, début des années 80, devant la multiplication des témoignages, on a commencé à s'intéresser davantage à ces récits de gens qui disaient avoir vu des cougars. On a commencé à monter des cartes où on avait pu voir ces animaux. Et puis, arrivent les années 2000, et là, on va installer des poteaux de frottage, donc avec des hormones qui auraient pu attirer les cougars. Et on s'est dit, ben, si le cougar y va, puis il se frotte dessus, ben, il va laisser des poils. Et là, si on capte, on prend des poils et on les analyse, ben, on pourra déterminer si oui ou non c'est des poils de cougar ou des poils d'autre chose. Et au grand étonnement des agents de la faune, dans ces fameux poteaux de frottage, ils ont trouvé des poils qui étaient bel et bien des poils de cougar. Et là, on est au début des années 2000. Donc déjà là, soudainement, on s'est dit, wow, là, il y a quelque chose qui se passe, là. Et éventuellement, il y a un de ces cougars qui va être happé par une voiture. Donc là, on a un premier corps d'un cougar. Et là, après ça, on va avoir des images, des caméras qui sont placées dans des forêts qui vont filmer les cougars. Donc maintenant, même si aujourd'hui, il est toujours sur la liste des animaux en voie de
1: Il
0: disparition,
1: en reste quelques-uns quand même.
0: le cougar de l'Est est une réalité. Donc, si
1: Oui.
0: des gens en Estrie y vont, puis ben, ou des gens par exemple, près de les foyers où on en a vu beaucoup, ben, beaucoup entendons-nous là, c'est l'Estrie et la région là, en se dirigeant vers la Gaspésie, là, dans les grandes forêts qui sont au nord, admettons, de Rimouski, tout ça, là, des gens racontent en avoir vu. Donc, on sait maintenant que le cougar de l'Est, même s'il est toujours en voie de disparition, il n'est plus maintenant un mythe. Il existe, il est là. Ce sont des animaux qu'on dit Lazarus. Donc, on a cru qu'ils étaient disparus, mais ils ont survécu. Dans le cas du cougar, on a une preuve de sa survie. Il y a d'autres animaux qui, eux, malheureusement, malgré les témoignages, on n'a strictement aucune preuve qu'ils aient survécu. Et je pense que le plus mythique d'entre eux, d'ailleurs, faut pas s'étonner que c'est un animal qui est à l'emblème de la société de cryptozoologie, parce que la Société internationale de cryptozoologie qui regroupe plein de cryptozoologues allant des plus fantaisistes à des gens beaucoup plus sérieux. Ils ont un logo. Et sur le logo, c'est un thylacine. Donc, le thylacine, c'est probablement, de tous les animaux, Lazarus, c'est probablement le plus fabuleux. Pour les gens qui ne savent pas de quoi je parle ici, le thylacine, qu'on appelait également tigre de Tasmanie ou loup de Tasmanie. Donc, c'est un animal qui avait à peu près la taille d'un chien berger, là, un berger allemand. Hein. C'est un animal qui avait une fourrure un peu brunâtre, là, un peu fauve, mais sur le dos et son arrière-train, il est marqué par des zébrures qui rappelle un peu un zèbre, d'où le, ou un tigre, hein, d'où le nom tigre de Tasmanie. Même si visuellement, d'ailleurs, les gens qui nous écoutent peuvent même voir des images de cet animal-là vivant, hein, on parle bel et bien d'un animal vivant, le dernier est mort en 1936 dans un zoo de Hobart sur l'île de Tasmanie. À une époque, le tigre de Tasmanie était très répandu à la fois en Australie et en Tasmanie. Mais il y a eu une chasse telle, parce que quand les colons se sont installés en Australie, qui était une colonie britannique, on a introduit des moutons, notamment, et le thylacine, c'était le prédateur qui était au sommet de l'échelle. Donc, tu comprends que quand on a introduit des moutons, pour le thylacine, c'était, ou tigre de Tasmanie, là,
2: oui.
0: C'était, waouh, c'est le buffet à volonté. Fait que le gouvernement a instauré des chasses pour éliminer le thylacine, considéré comme un animal nuisible, et on l'a tellement chassé qu'on l'a éliminé. On l'a complètement, il est disparu. Et le dernier spécimen, qui s'appelait Benjamin, un nom masculin, même si l'animal était une femelle. Donc, on devrait l'appeler Benjamin. Donc, Benjamin était gardé dans un zoo de Hobart, en Australie. Et elle est morte, le dernier spécimen est mort en 1936. Et, crois-le ou non, il est mort parce que son gardien a oublié de le rentrer à l'intérieur ce soir-là.
2: Oh,
0: puis il fait très froid. Puis l'animal est mort de froid.
2: Oh, non.
0: Et, c'est un animal qui est très particulier. C'est sûr qu'il fait fantasmer, là. C'est un animal hors norme, le thylacine. Il ressemble à un chien, mais comme c'est souvent le cas d'ailleurs en Australie, hein, ils ont des bébites un peu bizarres. Le thylacine, là, crois-le ou non, il ressemble à un chien, mais c'est un kangourou.
2: Okay.
0: Quand je dis un kangourou, c'est un marsupial.
2: Ouais.
0: Donc c'est grosso modo un chien marsupial. C'est un chien, mais il appartient à l'ordre des marsupiales. Ça veut dire qu'il a une poche. Donc comme les kangourous, là, les petits naissaient un peu pratiquement sous forme d'embryon, regrimpait puis allait dans la poche où ils finissaient leur développement à l'intérieur de la poche ventrale de la mère. Ce qui avait aussi une caractéristique très particulière du thylacine, si tu vas voir des images en noir et blanc, où on voit Benjamin ou Benjamin, si tu veux,
2: oui.
0: Et on la voit à quelques reprises, elle regarde la caméra et elle ouvre sa mâchoire. Elle avait une capacité d'ouverture de mâchoire qui était hallucinante. Elle pouvait ouvrir pratiquement sa mâchoire à 90 degrés. Tu t'imagines, là, ce que ça fait comme angle, comme ouverture de la mâchoire, c'est incroyable. Et cet animal-là, il est mort. Il est disparu. Et comme il était unique à la faune de l'Australie et de l'île de Tasmanie également, cette faune-là, on le sait, la faune australienne, c'est une faune très particulière. Hein. C'est le seul endroit au monde où on retrouve des kangourous. C'est le seul endroit au monde où il y a des koalas. Bon, il y a plein d'animaux un peu étranges qu'on retrouve. L'ornithorynque, par exemple,
2: oui.
0: On retrouve que dans ces régions-là. Ce sont des animaux un peu hors normes. Mais le thylacine, pour une raison un peu étrange, en même temps pas tant étrange que ça, mais il est devenu un peu un symbole pour les Australiens. C'est devenu comme un animal mythique. C'est « wow, le thylacine ». Il n'y avait que chez eux qui en avait. Et évidemment, on se mortifie de se dire « Colin, pourquoi on n'a pas essayé de mieux le protéger? Mm-hmm. » Aujourd'hui, il a disparu. Mais le thylacine, l'avantage, puis ça va nous amener un peu à notre nouvelle, le thylacine, il faut quand même le dire, comme il est mort récemment, le dernier spécimen, comme je t'ai mentionné, est décédé en 1936, il y a des documents qui ont été découverts assez récemment qui montrent qu'il y aurait peut-être eu un spécimen qui aurait été gardé en captivité qui serait mort 2 ou 3 ans plus tard dans un autre jardin zoologique privé, un animal, un autre thylacine qui serait mort quelques années après. Mais néanmoins, pour les besoins de l'histoire, on garde que c'est Benjamin qui est le dernier thylacine vivant connu et qui est disparu. Mais comme c'est un animal qui est disparu récemment, on a dans des laboratoires et dans des jardins zoologiques ou dans plutôt des centres, des musées d'histoire naturelle, on a non seulement des animaux empaillés, des thylacines empaillés, moi-même j'en ai vu à quelques reprises, mais on a également, et notamment au musée de Hobart, au Centre national de Hobart, on a des embryons de thylacines dans des pots. Donc, des espèces de peaux, des béchères de laboratoire, là, on a des embryons de thylacine qui ont été prélevés alors qu'il y avait une population qui était relativement assez importante. Au début des années 1900, par exemple, on a gardé des embryons dans des laboratoires alors que les scientifiques faisaient des recherches. Tu comprends que ces embryons-là n'ont finalement qu'un siècle. Mm-hmm. Ce sont des embryons pour lesquels on a énormément de matériel ADN. Donc, éventuellement, on peut toujours se dire, on pourrait éventuellement cloner le thylacine.
2: Faire comme Jurassic Park.
0: Une possibilité. Là où l'animal est un animal dit Lazarus, c'est parce que, officiellement, le dernier est décédé en 1936. Mais depuis 1936, autant sur l'île de Tasmanie que en Australie, mais dans la partie nord, le Queensland, l'Australie, des gens en forêt racontent avoir croisé ou vu des thylacines. Donc, ils reviennent de leur expédition en forêt, puis ils disent, ben voilà, j'ai rencontré un thylacine, j'en ai vu un. Jusqu'à maintenant, malheureusement, on n'a pas de preuves de ça. Récemment, il y a quelques semaines, c'est Turner qui est décédé, Ed Turner, je crois son nom, qui était propriétaire de réseau de télévision. Mais je sais qu'il avait offert un truc comme $1 million à quiconque apporterait la preuve que le thylacine... Ted Turner, c'est ça. Donc Ted Turner avait dit, j'offrirai $1 million à qui m'amène la preuve qu'un thylacine est toujours vivant. On l'a pas, cette preuve-là. On a des témoignages, un peu comme nos histoires de cougars dans les années 60 ou 70, qui éventuellement se sont révélées vraies. Mais dans le cas du thylacine, on a donc des gens qui vont en forêt et disent, ben voilà, j'ai vu des thylacines. Mais jusqu'à maintenant, on n'a pas de preuves, pas de photos convaincantes, rien du tout. Pas d'excréments non plus, pas de poils. Il y a de fortes chances, malheureusement, que le thylacine n'existe plus.
2: Oui,
0: j'ai vu beaucoup de films que j'ai pas trouvé convaincants. Il y en a un, toutefois, tourné en 1966 de mémoire, où des gens ont filmé avec une caméra Super 8. On voit un animal qui court au milieu de la rue et qui s'enfuit dans la forêt. Et le temps qu'il traverse la rue devant les témoins, on a vaguement l'impression, mais c'est un film en Super 8. La qualité, la définition de l'image est pas extraordinaire. Mais ce que l'on voit sur les images, c'est un animal qui est apparemment de couleur fauve. On voit que vers l'arrière-train, on voit un peu qu'il est un peu plus sombre, qu'il laisserait supposer des rayures. Mais surtout, la façon dont il court, il court en faisant bondir ses pattes d'en arrière vers le devant. Ce qui était une démarche très typique du thylacine, puisqu'il appartient à la catégorie, à la famille des marsupiaux. Donc, il se déplaçait pas comme un canidé, comme un chien, mais il se déplaçait comme un marsupial, en faisant soutien un peu, là, quand il se mettait à la course, ses pattes arrière avaient tendance à bondir un peu. Et c'est ce qu'on voit sur ces images de 1966. Donc, un animal qui, malgré la mauvaise qualité de l'image, être un thylacine, et la façon dont il court de manière très atypique pour un chien, donc ça pourrait peut-être être un thylacine. Mais ce sont quand même des images anciennes, hein? 1966, là, de mémoire, donc depuis, on n'a pas apporté de preuves de ça.
2: Oui, non, je comprends.
0: Et donc le thylacine, comme le cougar et d'autres animaux, dit Lazarus, ce sont des animaux qu'on sait qui ont existé, mais qui ont disparu. Et rien ne permet de croire que ces animaux ont survécu. Et tu me parlais du moa.
2: Oui, le moa
0: est un animal Lazarus. Hein, Lazarus dans ce sens que c'est un grand oiseau de Nouvelle-Zélande. Grand oiseau là, qui ressemblait un peu à une autruche. Là. On voit un peu le genre. Mesurait 3,50 m de haut. Donc, 12 pieds de haut, ça commence à être un gros animal. Donc, 3,50 m de haut, et il est officiellement disparu depuis à peu près 750 ans. Et, bon, évidemment, il y a quelques récits à gauche, à droite, de gens qui disent en avoir vu, des moas, mais bon, tout porte à croire que l'animal est officiellement disparu. Mais c'est un animal Lazarus. Donc, à partir du moment où tu as des récits, bon, oui, ça se pourrait, mais on n'en a pas vu. Et, pour le besoin de notre nouvelle, il faut quand même te le dire, le plus grand collectionneur de restes de moa, et quand je dis de restes, c'est surtout des ossements de moa, ben c'est Peter Jackson. Peter Jackson, réalisateur néo-zélandais qu'on connaît bien pour la fameuse saga Le Seigneur des Anneaux. Hein, c'est lui qui a réalisé ça. Donc, Jackson possède une extraordinaire collection d'os de moa. Il y a même des œufs pétrifiés de moa. Et donc, tu vas comprendre pourquoi son rôle est important ici. Donc, on a cette semaine, en début de semaine, on a vu apparaître, et là j'en arrive un peu à ma presse scientifique, on a vu apparaître une série d'articles d'une compagnie qui est située au Texas, qui s'appelle Colossal Bioscience. Et Colossal Bioscience, on dit, ben voilà, on a réussi à produire 26 poussins qui sont nés dans un œuf artificiel. Et Pourquoi un œuf artificiel? Ben parce que cette compagnie, Colossal Bioscience, c'est une compagnie qui a été fondée en 2021, une compagnie américaine, et leur objectif, une compagnie privée, et c'est leur objectif est éventuellement de ressusciter des animaux disparus. Et quand on parle d'animaux disparus, on parle bien sûr du moa. D'ailleurs, Peter Jackson fait partie un peu du conseil de l'organisation. Et Peter Jackson a prêté ses ossements de moa pour qu'on puisse essayer d'en tirer de l'ADN. Et la problématique avec la reproduction ou le clonage d'animaux, parce que les gens s'imaginent un peu Jurassic Park.
3: Ouais, ouais, c'est ça.
0: Mais il faut quand même préciser que la problématique au niveau de la génétique, c'est qu'on peut pas reproduire dans l'air. Tu sais, il faut que tu aies une matrice où tu vas reproduire ton animal. Et cette matrice-là, malheureusement, ça s'appelle un utérus. Ouais. Et c'est pas n'importe quel utérus, tu sais, qui peut fonctionner, là, tu sais. Donc, par exemple, notre fameux thylacine, dont je te parlais il y a quelques minutes, ben, le thylacine étant un marsupial, donc un kangourou, il appartient à la famille des kangourous, si on pouvait prélever de l'ADN de bonne qualité, on pourrait peut-être introduire cet ADN dans une cellule. Le plus proche parent, par exemple, du thylacine, c'est un animal. C'est vraiment, on est vraiment, oublions l'esthétique.
3: Ben oui.
0: Non, mais oublions l'esthétique aussi, parce que les gens disent, ça se ressemble pas du tout. Mais pourtant, l'animal le plus proche du thylacine, c'est le wombat. Le wombat qui a l'air un peu d'un castor.
3: Okay.
0: c'est un marsupial, mais il a l'air d'un castor. Donc, le wombat, un gros castor ou une marmotte. Hein? Peut-être plus proche d'une marmotte. Il y a de l'air de ça. Donc, oui. Le wombat, c'est le plus proche parent du thylacine. Donc, on pourrait éventuellement, si on arrivait à prélever de l'échantillon de l'ADN de qualité d'un fœtus ou d'un embryon de thylacine, on pourrait l'introduire dans le noyau d'une cellule de wombat et réintroduire cette cellule à l'intérieur de l'utérus, ben, en fait, de la poche, d'abord de l'utérus et ensuite dans la poche du wombat pour permettre à cet animal modifié de grandir. Mais il a besoin de se retrouver dans un environnement génétiquement proche du sien. Donc, Colossal Bioscience, on dit, ben, nous, on voudrait recréer le thylacine. C'est pas le seul. Il parle également de reproduire un mammouth. Donc, on a retrouvé, là, depuis, le début du siècle, je pense qu'on a trouvé 4 ou 5 mammouths très bien conservés, notamment dans les steppes dans le nord de la Russie, hein, dans le permassol, dans le pergélisol, puis tout ça. On a trouvé des échantillons, des restes de mammouths très, très bien conservés, dont on a pu tirer de l'ADN d'assez bonne qualité. Pas encore d'assez bonne qualité, mais on ne sait pas ce que la science va permettre de faire dans 10, 20 ou 30 ans. Hein. Mais bon, on a quand même des échantillons ADN. Et là, on a des parents. Hein, c'est ça qu'il faut, c'est le parent.
3: Oui.
0: Le tyrannosaure, là, on n'en a pas de parent. Donc, recréer un tyrannosaure, on peut pas faire ça. On n'a pas de parent de tyrannosaure. Je sais pas si tu le savais, là, mais les descendants des dinosaures, c'est nos oiseaux. T'sais, fait que
3: oui.
0: je vois mal un pigeon en train de couver un œuf de tyrannosaure. T'sais, ça fonctionnera pas. Mais, dans le cas, par exemple, du mammouth, on a de proches parents. On a, par exemple, les éléphants d'Afrique ou les éléphants d'Asie qu'on pourrait utiliser comme étant des matrices dans lesquelles on pourrait introduire des cellules modifiées avec de l'ADN de mammouth pour permettre à ce mammouth d'apparaître. On est dans la science-fiction, là. Faut quand même le dire.
3: Vraiment, oui.
0: Science-fiction. Bon. L'annonce de Colossal Bioscience en disant, voilà, on a créé 26 poussins dans un œuf artificiel, c'est l'idée, c'est une première étape dans leur objectif de recréer le moa. Le moa, comme je l'ai mentionné, Peter Jackson a prêté des os, ils ont prélevé de l'ADN. Comme c'est un animal qui est disparu depuis 750 ans, ils n'ont pas 1 million d'années, ben, évidemment, l'ADN est de meilleure qualité. Mais, d'après les scientifiques, l'ADN reste quand même trop détérioré pour imaginer de reproduire ça. Mais néanmoins, c'est un peu l'objectif de la compagnie. Et donc, en disant on a créé 26 poussins, c'est 26 poussins qui sont nés en dehors de l'œuf. Parce que pour le moa, on a besoin de créer une matrice artificielle, parce qu'on peut pas prendre un œuf de poulet, là. Le poulet est trop éloigné du moa. Donc, on a créé quand même le dire, là, c'est quand même des œufs qui avaient été fécondés de manière naturelle. On a pris un œuf fécondé. Une fois qu'il a été fécondé, qu'il y avait un début de développement à l'intérieur, on a brisé la coquille de l'œuf, on a pris son contenu de l'œuf et on l'a mis dans une matrice qui avait été fabriquée, la matrice, l'œuf en lui-même. On a fait ça avec 26 petits poussins. Là. On les a placés à l'intérieur d'une grosse coquille qui, elle, avait été imprimée sur une imprimante 3D. Et à l'intérieur, il y avait une espèce d'enveloppe qui était faite en silicone qui laissait passer l'oxygène. Et ça a permis à nos fameux poussins d'apparaître. Et là, ben, ils ont atteint leur maturité, puis ils sont viables. Donc okay. Là, on est tout content. Puis là, la presse s'empare de ça. Puis ben là, il faut quand même dire, attends une minute, là, poète, là. Il y a une espèce de, il y a un manque de qualité scientifique avec ça. D'abord, là, on est dans l'univers de la science-fiction. Nos histoires de poussins, là, c'est des poussins qui avaient été fécondés de manière naturelle. L'histoire de l'œuf et la matrice, là, c'est pas une nouveauté. Ça existe depuis des années 90. Il y a des scientifiques, notamment en Asie, au Japon, qui avaient réussi à faire ça. Donc, on n'est pas vraiment dans une nouveauté. Et cette même compagnie, Colossal Bioscience, c'est cette même compagnie qui, l'an dernier, avait fait la manchette en disant qu'ils avaient recréé un animal qui était particulier, qu'on voyait notamment dans la série Games of Thrones. Là, c'est ça,
2: Games of Thrones.
0: Qu'on appelait le loup sinistre. Donc, l'an dernier, on disait, hey, on a créé trois échantillons ou trois nouveaux loups sinistres. Et là, on s'est dit, et le loup sinistre, c'est quand même un loup qui est disparu depuis 12 000 ans. On s'est dit, wow, c'est fantastique. Encore une fois, mauvaise presse. Parce qu'en réalité, les loups sinistres qu'ils ont créés, c'est simplement des loups gris auxquels ils avaient apporté une vingtaine de modifications génétiques pour le faire ressembler à un loup sinistre. Mais c'est pas un loup sinistre. Tu comprends-tu?
2: Oui.
0: C'est pas parce que mon nez ressemble à celui de mon voisin que le voisin
2: c'est
0: est mon frère.
2: Ouais, c'est ça.
0: Ouais, c'est ça. Donc, c'est un peu la même chose. On a créé des loups avec des modifications génétiques qui le font ressembler à un loup sinistre, mais ce n'est pas un loup sinistre. C'est la même chose avec les œufs, là. L'histoire des poussins qui est apparue cette semaine, puis là, je vois que le temps nous manque, mais.
2: Ouais.
0: L'histoire des poussins, j'ai vu une très mauvaise presse scientifique, là. Ils racontaient ça comme si c'était une grande nouveauté, puis que demain matin, on était sur le bord de créer des mourants, là. On n'en est pas là, là. La compagnie, d'ailleurs, fait un peu de la science spectacle. C'est ce qu'elle fait. Elle a fait d'ailleurs l'an dernier avec ses histoires de loups sinistres. Elle fait un peu de la science spectacle pour essayer de soulever des fonds. Depuis sa création en 2021, la compagnie a réussi à s'attirer des donations qui avoisinent le 650 millions de dollars. Donc, en faisant des déclarations comme celle-là, en présentant des trucs qui sont un peu fantaisistes, comme étant de la nouvelle science ou la science de demain, ben, ils attirent peut-être les investisseurs. Mais si, et là, c'est un reproche que je fais, puis en fait, je peux le prendre également pour moi. Je veux dire, moi, il m'est arrivé aussi de commettre des erreurs. Mais je pense que les journalistes scientifiques devraient faire attention et de mieux vérifier l'information avant de la véhiculer de manière aussi fantaisiste. Mm-hmm. Parce que là, de la façon dont on nous raconte ça, là, on est en plein cœur de Jurassic Park, alors que la réalité est très, très loin de ça. Voilà, c'était ça.
2: T'sais, on est vraiment dans la science-fiction, Christian, dans le Jurassic Park.
0: Ah ouais, ça c'est sûr. Et c'est pas demain matin. Hein, moi, j'ai regardé là les véritables scientifiques qui travaillent dans le domaine de la génétique. Eux, d'ailleurs, quand ils ont vu la nouvelle passer, ils ont dit hey, c'est pas demain qu'on va créer des mois. Puis on verra pas de notre vivant la création d'un mammouth laineux. Là. Ça arrivera pas. Là. Mais bon, on n'est pas contre la vertu que des recherches se font dans ce domaine-là. C'est intéressant. Quoi qu'il faut faire attention. Parce que je suis pas convaincu, d'ailleurs les scientifiques partagent cette opinion-là, je suis pas convaincu, les environnements ont changé. Donc réintroduire le moa 750 ans aujourd'hui dans les forêts de la Nouvelle-Zélande, l'environnement a changé, la chaîne alimentaire n'est plus tout à fait la même. C'est un peu la même chose si je réintroduisais le thylacine qui est disparu depuis pratiquement un siècle maintenant en Australie ou sur l'île de Tasmanie. Ben l'environnement, la chaîne alimentaire, les prédateurs ont changé. Donc je risquerais, même si c'est une espèce qui était originalement de cet endroit-là, je risquerais d'introduire à ce moment-là une espèce qui viendrait contaminer le nouvel environnement qui s'est développé.
2: Fort intéressant. Encore une fois, une très belle édition de cette émission des Radio X-Files, où on va se retrouver la semaine prochaine pour une autre émission passionnante, Christian Page.
0: Oui, absolument. Donc, bon week-end à tous.
2: Bon week-end.
0: Essayez de profiter des belles journées, même si on nous annonce un petit peu de temps froid. Là,
2: Ça achève.
0: Le soleil est supposé d'être là.
2: Merci.
0: Croisons-nous les doigts.
2: Absolument. Merci beaucoup, Christian Page, et bon week-end.
0: Toi aussi.
2: Salut. Bye, à la semaine prochaine. C'était les Radio X-Files sur les ondes de choix 98.1 Radio X. Au retour de la pause, c'est la Sexploratrice.
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1: Hey, il commence à avoir de l'action et puis des invités dans... dans la salle d'attente, là. C'est un peu comme à l'hôpital, tu sais. Coudonc, il y a du monde, là. Va falloir que
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1: Ben oui. Régis vient d'arriver. Alex Doyon aussi. Et, Yann Bussière en studio. Salut, Yann.
2: Salut.
1: Là, je suis curieux. À chaque semaine, tu jases avec une ou deux personnalités. Avec qui t'as jasé cette semaine?
2: Ben, j'ai jasé avec Rachel Bolan de Skid Row.
1: Bon. Ouais. Ça, c'est un petit lundi pour toi, ça?
2: Ouais, ben, en fait, sort un album solo, là, cet été. J'ai jasé de ça puis de la recherche d'un nouveau chanteur pour.
1: Pour
2: Skid Row, ouais, parce qu'ils ont perdu leur chanteur, ont terminé la tournée avec Lizzie Hale de Hailstorm, remplacé Eric Grunewald qui a des problèmes de santé.
1: OK.
2: Là, ils se retrouvent encore à. Ils reviendront pas avec lui tant
1: que
2: ça.
1: Non,
2: hein?
1: J'oublie ça. C'est pas l'amour fou, c'est ça?
2: J'ai posé une question, ouais. Hein? À ce sujet-là, puis j'ai pas vraiment eu de réponse.
1: Okay.
2: J'ai compris.
1: T'as osé quand même la poser.
2: Ouais, puis Rachel était de bonne humeur, là, tu sais, je veux dire, j'ai vu, puis il souriait quand j'ai
3: l'air. T'as entendu ça, là?
2: Non, c'était une visioconférence, fait que je voyais Rachel, tu sais. Mais, tu sais, j'ai compris que, tu sais, c'est le genre de question que tu gardes pour la fin d'un an.
1: Oui, parce que tu veux pas qu'elle se termine là.
2: Ah non, c'est ça. Ouais, mais, tu sais, Rachel est sympathique, fait que c'est pas pire. J'aurais probablement pas eu de trouble, même si je l'avais mis plus de bonheur, même que je.
1: Mais t'as juste pas de chance.
3: Avec un artiste que tu poses la question, que lui trippe pas, puis il décide de sacrer son camp ou de couper sa sec.
2: Moi, j'ai pas eu ce chance-là. Mais, comment dire, c'est arrivé à des collègues. J'ai une collègue, là, Éric Lapointe, qui a sacré son camp. Puis, moi, ça m'est jamais arrivé. Puis, pour la simple et bonne raison que ces questions-là, je les garde pour la fin. Fait que, tu sais, je suis décide que c'est assez. Ben, il s'en va.
1: Ah, oui.
2: De toute façon, l'entrevue est finie. Fait que je m'en sac.
1: Mais souvent, la dernière question, s'il répond, elle est vraiment bonne. Ça peut te donner ton titre.
2: C'est Scott Whelan de Stone Temple Pilot. Là. C'était toutes des questions de même dans l'entrevue. Puis finalement, la dernière que j'avais posée, finalement, il m'a donné une réponse que j'espérais pas. Parce qu'il y avait 3-4 sujets que j'avais pas le droit de parler avec Scott. Puis j'ai trouvé une façon de faire aborder ces sujets. Il m'a expliqué pourquoi. Je te conterai ça à un moment donné. Mais tu sais, la méthode est toujours bonne. Quand t'as une entrevue et t'as des questions plus...
1: La première question vient de Mélanie.
4: Oh oui?
1: Ouais.
4: Ben, je me demandais, en fait, c'est que la tournée des Pussycat Dolls a été annulée.
2: Ouais, t'étais déçu, hein?
4: Faute de billets vendus. Honnêtement, moi, j'ai une couple de tunes que j'aimais, là,
2: ouais,
4: quand même.
2: T'avais-tu tes billets?
4: J'aimais Nicole. Non,
2: t'as ta réponse.
4: Parce qu'on m'a conseillé, dans une chronique ici, par un dénommé Yann Bussière.
2: Ouais.
4: On m'a conseillé d'attendre à la dernière minute pour acheter mon billet.
2: Faut absolument faire ça.
4: Ouais, mais là, si tout le monde se met à faire ça, Yann, on s'entend-tu que tout le monde va annuler?
2: Non. Non, là, toi, tu prends le problème du mauvais angle.
4: Okay.
2: Le problème est pas que les gens ont acheté à la dernière minute. Il n'y a aucune tournée qui va être annulée à cause de ça. C'est que les gens n'achètent pas. Pas du tout. Pourquoi ils n'achètent pas? Parce que c'est trop cher ou parce que c'est pas bon? Peut-être les deux, tu sais.
4: OK.
2: C'est quoi le prix des billets?
4: Bonne question, mais Ticketmaster appelle.
2: Je me rappelle que j'étais allé vérifier.
4: Parce que ça a l'air que c'est courant, là. C'est de plus en plus courant sur le site de Ticketmaster.
2: Et
4: les
2: tant
4: gens
2: mieux.
4: Voient
2: et
4: énormément.
2: Tant mieux.
4: Ouais.
2: Tant
4: mais
2: mieux.
4: Ça peut nuire à l'industrie, non?
2: Non.
4: Les gens attendent à la dernière minute.
2: L'industrie, après la pandémie, ils sont mis à charger des prix ridicules. Regardez le prix que vous payez pour des billets avant la pandémie et après. La hausse du prix des billets.
1: Non, c'est pas juste les maisons, la hausse.
2: La hausse du prix des billets a été fulgurante pour une raison. Parce qu'il y a plein de compagnies qui ont perdu de l'argent pendant la pandémie parce qu'il n'y avait pas de spectacle. Ils ont essayé de se refaire en gonflant le prix des billets. Puis ils se sont dit, regarde, ça marche, on va continuer ça.
1: On a des poissons.
2: Mais écoute, demande-toi un spectacle qui est affiché sur... Comment ça s'appelle, là? Le point de vente.
4: Oui.
2: OK? Check ça si le monde achète à la dernière... Non. Parce que sur le point de vente, là, ton billet, là, ben, c'est le prix. Ça va être le même prix tout le long. Il n'y a pas de tarification dynamique. Puis ouais. d'autres arnaques pour fourrer le monde. Ça n'existe pas là-dessus. Mais Ticketmaster, eux, ils font ça. Puis sais-tu quoi? En plus, ils ont le front de chialer contre leurs vendeurs, mais ils font eux-mêmes de la revente sur leur site.
4: Il y a un scandale qui est sorti il y a pas longtemps.
2: Tiens-toi bien, là. Ton billet, il te charge des frais de service quand ils te le vendent. Puis là, en plus, quand tu revends ton billet, là, ils servent encore là-dessus. Ils sont voraces, ils sont gourmands.
1: Ils font penser au gouvernement avec les taxes.
2: Ils sont presque un monopole. Hein? J'irai pas là, Dan, tu
1: sais. Non, mais c'est le gouvernement. Le gouvernement, Dan. Il te taxe sur une auto, tu revends ton auto, il te reprennent une autre taxe, ça finit plus.
2: Moi, je parle de musique.
1: Oui, toi, tu parles de musique.
2: Je parle de musique, puis je parle de...
1: Un gars, ça sait. J'essayais de t'emmener là-dessus, Yann.
2: C'est un monopole, ou un quasi-monopole, c'est Ticketmaster.
1: On parle d'Hydro-Québec, là.
2: Et ça donne quoi? Ben, ça donne ça. Il y a une façon de combattre ce genre d'affaires-là, puis c'est d'attendre. Parce que, tu sais, quand t'attends, ils baissent le prix des billets. J'ai parlé la semaine passée pour le show de Triumph, un billet à 400$ que j'ai eu pour 125$. Ben oui. Ils n'ont pas annulé la tournée, là. Ils ont baissé les prix. Ben, à un moment donné, on tu changes les prix qui a de l'allure. Peut-être qu'à un moment donné, c'est...
4: Peut-être que la nostalgie des années 2000 aussi n'est pas encore assez puissante dans leur cas.
2: C'est pas ces 4 $ Je m'excuse, mais là, les filles sont pas... Les filles sont pas toutes là, je pense.
4: Non, effectivement.
2: Fait que ça a déçu certaines personnes. Deuxième chose, ben le prix des billets était très élevé. Je me rappelle plus du prix, j'ai pas checké, mais je me rappelle que c'était très élevé.
4: OK.
2: Puis je veux dire, peut-être que ça a peut-être pas marqué tant que ça, là. C'est...
4: Effectivement.
2: Il y en a des choses.
4: Mais en tout cas, ton conseil d'attendre à la dernière minute, ça ne durera pas.
2: Sauf pour les artistes que tu t'attends que les billets se vendent en 1 heure ou 2 heures.
4: Ah oui.
2: Je pense que Lady Gaga au Centre Bell, ça s'est vendu relativement vite, même si le prix des billets était super élevé. Mais ça, tu sais, c'est le genre de... Moi, il y a des spectacles que j'achète tout de suite. Là.
1: Yes. Très bonne question, Mélanie. Mm-hmm. Oui.
2: Mais n'aie pas peur, là. Et tu détruiras pas l'industrie. Tu vas peut-être nuire à Ticketmaster, pas à l'industrie. Ouais. Tu vas nuire à Ticketmaster et c'est une bonne chose.
1: Tu m'aurais dit, il y a 15 ans, Yann Bussière, que Madonna et Michael Jackson seraient dans le top 100 en 2026. Je t'aurais dit, t'as pris quoi?
2: Ouais, moi, j'aurais pas fumé été quoi? Mais tu sais, les artistes reviennent souvent.
1: Ouais, mais là, Jackson a 4 tonnes dans le top 100 là, en ce moment.
2: On parlait pas de Deep Purple à un moment donné, dernièrement.
1: Oui.
2: On parlait pas de Deep Purple qui a une toune moins connue qui a remonté très haut à cause de Stranger Things. Ben oui, mais c'est ça. Ce genre d'événement-là fait que t'as des vieilles tounes qui vont devenir très populaires. Puis bon, on entend Michael Jackson. Je pense qu'il faudrait être sur une autre planète pour pas savoir qu'il y a un film qui est sorti à propos de Michael Jackson. Fait qu'attendez-vous à ce que toutes ces tunes remontent en fou, là, pis c'est normal.
1: Là. Hey, là, en ce moment, t'as Billie Jean, qu'on entend.
2: Ouais,
1: t'as Human Nature, t'as Beat It, pis t'as Don't Stop Till You
2: Get Enough.
1: Enough, c'est ça.
2: Mm-hmm, mm-hmm.
1: Écoute, les deux ensemble, là, Jackson et Madonna, c'est quasiment le milliard d'albums vendus à deux.
2: C'est des machines, énorme. Là. C'est énorme. Un Jackson, il y a Thriller, mais tu sais, Bad, Dangerous, ça a vendu beaucoup. Puis avant ça, Off the Wall, puis Madonna, ben, on connaît sa carrière. Là.
1: Thriller, c'est-tu là ou dans le top 3?
2: Ça dépend à qui tu demandes. Là,
1: 70 millions d'albums vendus.
2: Il y a des classements, mais oui, c'est Thriller, c'est le plus vendu. Mais selon d'autres classements, il y en a qui vont dire c'est Back in Black des CDC ou Dark Side of the Moon de Pink Floyd. Parce que bon, il y en a qui... Ils comptent pas de la même manière. C'est bizarre, là, monsieur. Mais j'ai fait des lectures là-dessus dans le temps, puis c'est Thriller, là.
1: OK.
2: C'est Thriller.
1: Puis le top 100, là, moi, dans le temps, c'était les spins, puis les ventes, puis tout ça. Mais là, c'est rendu aussi les écoutes en ligne.
2: Ouais, Mais Taylor Swift, là, je te donne l'exemple de Taylor Swift. Il y a un paquet de ses tunes, à un moment donné, elle monopolisait à peu près toute une partie du palmarès. Pourquoi? Parce qu'elle venait d'annoncer sa grosse tournée, il y a un album qui venait de sortir. Fait que là, il y a plein de tunes de Taylor Swift qui ont monté comme ça. Puis justement, comme tu dis, t'as des écoutes en continu là-dedans. Fait que ça va plus vite que les gens sont pas nécessairement obligés d'acheter l'album pour qu'il monte comme ça.
1: Ouais, c'est ça, c'est des écoutes en ligne.
2: Il y a ça qui joue. Ça
1: joue
2: fait que c'est plus volatile, ce classement-là, aujourd'hui, en 2026.
1: Bring Your Love de Madonna, c'est avec...
2: Ça, c'est la raison pour laquelle elle aussi, elle se retrouve à monter dans les palmarès. Là.
1: Avec Sabrina Carpenter.
2: Voilà.
1: Elle a, écoute, à quel âge, Madonna?
3: 60 Madonna.
2: 67. C'est ça, j'allais dire, elle est plus proche de 70 que de 60. Là.
3: Mais elle a fait beaucoup de featuring dans sa carrière, là, un peu plus vieille. Je me souviens, Justin Timberlake, 4 Minutes. Là, ça fait quand même longtemps, mais tu sais, tout à l'heure, de temps en temps, elle flash des gros hits.
2: Ben, c'est ça l'idée. Tu t'associes à une star plus jeune qui est très populaire, puis ça, ça t'amène... Oui, elle connaît la game, là. Avec ta carrière, qu'elle a connaît la game.
1: Elle est à 65, 67, tu dis.
2: Ouais, 67 ans.
1: Elle est dans le top 100. Mm-hmm. Puis elle va faire, entre autres, la mi-temps, parce que ça va être la première fois dans l'histoire du mondial de soccer, qui est dans le coin de New York, là. C'est-tu. En tout cas,
2: partout.
1: Ben, au Canada.
2: Canada, Mexique, États-Unis, mais la finale est aux États-Unis, effectivement.
1: Au MetLife
3: Stadium.
2: C'est ça. Elle va faire un spectacle de la mi-temps.
1: Elle va être avec Shakira, puis aussi
2: BTS.
1: K-pop.
2: BTS, c'est ça, là, c'est un des artistes, le groupe BTS, les plus populaires au monde. Là. Et la K-pop, là, vous connaissez peut-être pas ça, là, mais vos ados, ils connaissent ça, là, puis ils en écoutent. Là. C'est extra, extra populaire. Là. C'est des groupes pop coréens.
3: Ils sont toujours 22 dans le groupe. Là.
2: C'est un style. À une exception, c'est Psy, c'est un artiste solo, mais c'est souvent des groupes montés de toutes pièces par des producteurs, puis avec beaucoup de
3: d'auto-tune.
2: Oui.
1: Hey, il nous reste 2 minutes. U2, 12 mai dernier. Ça s'est passé où, donc?
2: Au Mexique.
1: Mexico.
2: Oui, à Mexico, ils ont tourné un vidéoclip, là, une nouvelle.
1: Comme ils avaient fait à L.A. avec Where the Streets Have No Name.
2: Avec Where the Streets Have No Name, mais là, ils ont comme fait ça sur un autobus au Mexique. Puis, les gens pouvaient participer au vidéoclip. Il fallait avoir 18 ans et plus, puis accepter que ton image soit utilisée. Fait que ce qui est intéressant dans ce vidéoclip-là, c'est que c'est le retour de Larry Mullen Jr., le batteur. C'est ceux qui sont allés voir U2 en résidence à Vegas.
1: Ils étaient plus là.
2: Ils ont vu Bram Vandenberg sur le drum parce que Larry, lui, fait au moins 10 ans, probablement plus, que des gros problèmes de dos qui l'empêche de drummer comme il faut, tu sais. Puis il s'est fait opérer à plusieurs reprises. En 2023 et 2024, il y a eu de multiples opérations. Il était incapable de jouer de la batterie. Ouais. Donc, ils ont été obligés, pour la résidence, de le remplacer par un Néerlandais là, qui s'appelle Brand Vandenberg. Donc, de le voir dans la vidéo, ça veut probablement dire qu'il est peut-être assez en forme pour revenir avec le groupe.
1: Avec la tournée qui s'en vient.
2: Oui, parce que là, il va avoir une tournée mondiale. Puis bon, fait que...
1: Ils ont fait un mini-concert après, puis cette tournée-là, Desire était là.
2: Oui, il y avait Desire, il y avait... je pense qu'il y avait... ils ont fait 4 tunes, je pense.
1: 4-5 tunes, oui.
3: Vertigo, non?
2: Vertigo, c'est ça. Vertigo, ouais. Desire, puis juste les deux autres.
1: Et voilà. Ah, puis, c'est pas mal la fin, Yann. Ça va vite, hein?
2: C'est déjà fini.
1: Oh, oui, ah,
2: On va y aller. On va y aller, Dan.
1: Merci, on se dit... Non, c'est vendredi prochain, t'es là.
2: Bien sûr.
1: Yes, parce qu'à un moment donné, tu pars à quelque part.
2: Dans les Pays-Bas,
1: Oui, c'est ça. C'est un petit peu plus tard dans la saison, c'est ça?
2: Ben, c'est l'autre semaine après.
1: OK. Et on va, tu vas revenir avec nous le voir ici en studio. Puis une présence aussi au Festival d'été de Québec.
2: Ben oui,
1: avec Jordan, Tabarouette puis Mélanie sur la grande allée.
4: Oui.
1: OK, hey, restez là. Merci, Yann. Yann, que vous pouvez lire aussi dans Le Soleil.
2: Bien sûr.
1: Toutes les semaines.
2: Toutes les semaines.

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4: Mesdames, messieurs, voici Stéphane Monette.
5: Monsieur Monette.
6: Monsieur Lanny, comment ça va?
5: Vous êtes mieux dans le bois. Je ne sais pas si vous êtes dans le bois. Enfin, il fait plus chaud qu'ici. Ouais. Il fait 9 degrés ici. On prend l'auto, on prend l'auto, on fait une demi-heure, il fait 26 à Beauceville. Il fait 9 ici.
6: Ben, moi, vous avez une malédiction, oui. Vous autres de ce temps-là. Alors, il fait 27 ici, là.
7: Incroyable.
5: Ça, oui. Je te le dis, c'est toute une anomalie aujourd'hui qu'on vit à Québec. Écoute, les gens m'écrivent, là, la tuque, dans ma tête, la tuque, c'est assez haut, là. Il fait 27 à la tuque en ce moment, c'est ça?
6: Ah oui? Spécial, hein? Ah oui? Oui, vraiment. Mais en fait, c'est la première belle journée, là. Vraiment, là, chaude, où est-ce que, en l'espace de. La nature a changé bien vite, là. En l'espace de, je vous dirais, 18 heures, là, les mouches noires ont sorti, les bourgeons explosent dans les arbres. On dirait que. Tout le monde dormait, puis ils disaient, oh my god, il fait beau, là, ouais, let's go, on sort. Fait que ça ressemble à ça, là, ici, là.
5: Bon, ben, je te garantis qu'il y a des mouches noires, il n'y en a pas tant que ça à Québec aujourd'hui. On les collectionne pas. Hein, la première question, c'est Mélanie qui conduisait en fin de semaine, puis elle est tombée sur quelque chose.
7: Ben hier, écoute, ça m'a un peu inquiété parce que j'ai jamais vu ça, mais il y avait un ours noir, clairement une maman, on pense, ou un ours brun, un ours, en tout cas. C'est le bord de l'autoroute 20, près de Val-Alain.
6: Ouais. C'est normal.
7: C'est normal?
6: Ben, en fait, c'est des secteurs, c'est pas des secteurs qui est très populaire en ours, mais là, la raison pourquoi il était là, c'est que souvent, le long des chemins, l'herbe, elle est tendre parce que le soleil sort, puis ils ont besoin de ça, parce qu'à ce temps-ci, les ours ont besoin de se purger, hein. Leur estomac a été endormi pendant tout l'hiver, puis on appelle ça quand ils mangent du vin, ils mangent la salade, là. Ben, il mange du gazon pour pouvoir. C'est comme un chien. Tu sais, quand un chien mange du gazon, il va régurgiter. Bon, ben, l'ours, c'est la même affaire. Nous autres, on appelle ça qu'ils vont perdre le bouchon, là. Parce que ça fait comme un bouchon de mucus, puis là, ils vont le vomir. Puis là, ben, après ça, là, ils sont prêts pour commencer à se courir, là, pour l'été.
7: OK, je pensais qu'ils se rapprochaient, là, de la civilisation humaine, tu sais, qui manquait de
6: bouchon,
7: puis que c'était une des raisons.
6: Ben, ça arrive de plus en plus, parce que moi, puis Dan, on s'est envoyé un texte tantôt, justement, là-dessus. Puis ça arrête pas là, de popper de plus en plus qu'il y a de plus en plus d'ours qu'on commence à les êtres humains commencent à se frotter de plus en plus aux ours. C'est normal parce qu'il y en a de plus en plus. Alors, moi, quand je parle de ça avec vous autres, là, je me sens comme le gars, tu sais, le gars là, qui est dans les films qu'on voit tout le temps, là, puis qui dit tout le temps la fin du monde, elle arrive, ou il a vu des extraterrestres, puis tout le monde, puis on dirait je me sens de même quand je vous parle des ours, quand je vous parle des coyotes. On dirait que je suis à peu près le seul gars qui dit, ben, commencez à y penser quand vous allez dans le bois, parce que de plus en plus, on a de plus en plus de preuves comme quoi que l'expansion commence à se faire sur le côté des prédateurs. Fait que, tu sais, ce que toi, il t'est arrivé, ben, je suis content quand tu me dis ça, parce que c'est une preuve que il est dans un endroit pas vraiment son habitat. Ça veut dire que quelques ours qui ont commencé à prendre racine dans ces coins-là. Puis là, ben, naturellement, à cause des bords de chemin, ben, là, vous les avez vus. Ça sera pas ben, ben, long, mais que les feuilles sortent, peut-être, ils vont disparaître en forêt. Mais quand même, c'est la preuve que t'en as.
7: Mais c'est à mentionner qu'il était mort. J'ai oublié de.
6: En plus, ben, là, ça
7: coûte. Ouais, puis un autre auditeur aussi, ben, je l'ai vu vers 12h30 sur la côte mer.
6: Ben, là, il était en plein déplacement, là, tu sais. Okay. Tu me dire, il était-tu, la grosseur, selon toi, là, ça ressemblait plus à un labrador ou à un vrai gros ours, là, sur le bord de l'eau?
7: C'était plus gros qu'un chien, mais c'était pas un bébé, là. C'était, selon nous, c'était peut-être une maman.
6: OK, possible. Très possible. Ou ça pouvait être un juvénile qui est en changement de territoire, puis là, il est après chercher des choses. Mais le long des routes, dans le parc, là, quand je monte en chasse, pas en chasse, mais en pêche, dans le parc, on en voit régulièrement sur le bord des autoroutes, sur le bord de la route. Parce que justement, là, la nourriture qu'il y a là, elle est plus facile pour eux autres.
5: Okay. Hey, justement, là, il y a. Parce que moi, je suis habitué de dire un ours, parce qu'à Tedford, on dit un ours, mais là, ça a l'air que c'est correct de dire un ours. Mais ici, mes collègues me reprennent tout le temps et disent un ours, un ours. Un ours ou un ours, Stéphane. Il y en a un en Saskatchewan dans les derniers jours qui a tué un travailleur dans le nord de la Saskatchewan. Est-ce que c'est... On va-tu voir ça de plus en plus? Parce que je suis allé voir aussi ce qui se passait en Alberta. Eux autres, ils ont du grizzly, mais il y a quand même 7 personnes de décédées là, depuis une vingtaine d'années dans l'Ouest canadien.
6: Puis en Saskatchewan, c'est la 4e personne dans les derniers 10 ans.
5: Okay.
6: C'était jamais arrivé avant. Il y a deux affaires, là. Tu sais, c'était-tu qu'avant, ils ramassaient pas les statistiques de ça. Que maintenant, on est plus sensible, puis la communication, les nouvelles vont plus vite. Mais tu sais, on a des signes là, qui arrivent présentement. Tu sais, on en a parlé la semaine passée, l'autre semaine, de la Appalachian Trail, qui a eu 80% d'augmentation en une année de rencontres avec des ours. Les ours sont chargés. Puis cette année, ils ont changé beaucoup la façon aux gens d'aller faire du hiking. Ce qui est paradoxal, c'est que quand tu arrives dans des endroits comme en Saskatchewan, qui est pas mal le même habitat que nous autres dans le nord où est-ce que c'est arrivé, oui, ça peut être signe qu'ils commencent à avoir de quoi. Là. On les voit de plus en plus, Danny. T'sais. Fait que autant pour l'ours, autant pour le coyote, que on dirait que les gens, quand ils commencent à en voir, ils disent « Oh, c'est donc bien beau, c'est donc bien le fun, c'est donc bien correct. » Mais n'oubliez pas que dans la chaîne alimentaire, ils sont placés haut, eux autres aussi. Puis comme malheureusement, le monsieur s'est arrivé en Saskatchewan, puis c'est un jeune homme, hein? C'était pas un gars, c'était pas une personne qui était malade, c'était pas rien de ça, là. Si je me trompe pas dans l'article, c'est une personne un jeune homme dans la trentaine.
5: Oui.
6: Fait que tu sais, c'est un gars dans la fleur de l'âge où est-ce que il aurait pu fighter, se défendre. Fait que oui, c'était considéré de plus en plus là, quand on va en forêt. Ben écoute, quand je vous dis ça en radio, là, je dois recevoir à peu près 500 textos après sur Messenger, je dis hey! Tu nous fais peur pour rien, puis je veux pas faire peur à personne, mais tu sais, soyez conscients qu'il y en a de plus en plus, puis ça peut arriver de plus en plus.
5: Bon, il y a un auditeur qui a une question avant qu'on passe aux coyotes, parce qu'il se passe de quoi si Ottawa est infesté de ça, cette bébête-là, là. C'est un auditeur qui dit qu'il y a une question pour toi. Beaucoup de ratons laveurs, de moufettes chez lui, les ratons beaucoup, puis il rouvre ses poubelles. J'utilise ces termes à lui, je suis en train de lire en même temps, là.
6: Ouais.
5: Bon, à part ça, il te demande si de l'urine d'animaux, est-ce que ça pourrait les faire quitter, les s'en débarrasser?
6: Il n'y a pas grand-chose à faire avec les cônes et les moufettes, là, à part de barrer vos poubelles. Faut que tu trouves un moyen que, quand tu vas avoir tes poubelles, de bien les fermer et t'assurer que... Mais tu sais, n'oubliez pas qu'un raton laveur, là, ça a des mains quasiment comme nous autres, là. Qui sont capables, quand ils ont découvert le truc, là, ils sont capables d'ouvrir une poubelle, puis d'aller fouiller dedans, puis de mettre ça un peu partout. Fait que, si on regarde en région, comme nous autres, comme on est, là, ben souvent, nos poubelles, on les attache avec un élastique, avec un binder, puis le matin, avant que les poubelles passent, on va enlever les binders pour être capable qu'ils puissent ouvrir le couvert, puis mettre ça dans le camion. Mais il n'y a pas grand-chose à faire.
7: Tu sais,
6: des
7: gros mythes, ça sent fort, non?
6: Ben, tu sais, mets-toi à leur place. Tu sais, il n'y a pas beaucoup de nourriture à ce temps-ci. Puis, mettre des boulamites à côté d'un bon filet mignon, tu vas tasser les boulamites, tu vas sauter dans le filet mignon. Là, fait que, ils sont pas si nonos que ça. Là. Tu sais, fait que, tu peux essayer de leur faire peur, mais tu vas passer à la lutte à essayer de leur faire peur. Puis, quand ils vont cacher que tu leur fais peur à 2h du matin, ben, ils vont venir à 3h. Fait que, tu sais, il n'y a pas grand-chose à faire, vraiment, à part de bien serrer nos poubelles, c'est la meilleure affaire à faire.
5: Hey, un raton laveur, c'est assez agressif. J'ai vu une vidéo, ça roule sur les internets. Il est attaqué par 6 coyotes. Puis, d'après toi, qui sort de ça, cette affaire-là?
6: Le coon, il gagne.
5: Je suis impressionné. Ça dure quasiment 2 minutes, là. Puis, je veux dire, les coyotes sauvent. Pour moi, ils se sont tous fait mordre d'un après l'autre. C'est impressionnant, Stéphane?
6: C'est impressionnant. Absolument. Puis tu sais, il faut que vous compreniez que ça fait partie de leur règne de se défendre. Puis quand il arrive une gang, ben, il devient agressif. Puis c'est fort, un raton laveur, je vous le dis. C'est pas un gros raccoon. On a vu nous autres jeter des boîtes de 8 kilos à terre dans la ferme. Puis ils voulaient aller manger. Là, on avait des cadoches séchées. Puis il voulait manger, puis c'était des boîtes de 8 kilos, puis il versait tout en envers, puis il était capable d'ouvrir, puis d'aller dedans. Fait que, tu sais, faut pas sous-estimer. Aussitôt qu'un animal est attaqué, sous-estimez-le pas. Que ce soit un mulot, que ce soit qu'est-ce que vous voudrez, quand c'est pour sauver leur vie, ben, ils trouvent le moyen de se défendre. Mais t'as raison de dire que, face à face aux coyotes, il a tenu tête aux coyotes. Fait que c'était bon. C'était un bon ringset.
5: On va finir ça en beauté. Il nous reste un petit 2 minutes et demie, Stéphane. C'est une infestation de coyotes C'est à Ottawa. Écoute, c'est 81% d'augmentation de signalement à pareille date l'an passé. Là, si on fait la comparaison cette année versus l'an passé. C'est ça. C'est qu'est-ce qu'on va faire avec ça, ce problème-là? Comment qu'on peut enrayer ça, ces maudites bébêtes-là?
6: Puis là, ce qui me rend complètement un peu de ce reportage-là qu'on a eu là, dans le journal, c'est que tout le monde balaye ça en disant « Ah oui, ça fait qu'on a 80% d'augmentation, mais on cohabite bien avec eux autres. Ah, puis inquiétez-vous pas, là, on s'organise bien avec eux autres. Hey. » Puisque vous serez rendu des chumés là, d'un appartement, là, tu sais, là. S'il y a une augmentation comme ça qui se fait, ben il y a deux choses qui vont arriver. Premièrement, souvent, il y a une épidémie qui va rentrer là-dedans. Fait que cette épidémie-là de canidés va souvent se transmettre aux animaux domestiques. Donc, les animaux des mains... Là, on s'est amassé avec... Ça peut être la rage, ça peut être un paquet de la gale, ça peut être un paquet d'affaires. Puis l'autre affaire, bien, naturellement, plus qu'il y en a, bien, plus qu'ils ont faim. Plus qu'ils ont faim, bien, la ligne est mince entre le fait qu'ils vont manger un kiki ou bien qu'ils vont manger un enfant qui pourrait jouer. Tu sais, on commence... J'en ai vu, là, ça n'arrête pas de popper présentement, là. Des enfants qui jouent dans des endroits, puis tu vois le coyote, il tire, puis il l'amène dans le fossé, puis le chien vient aider, ou il tire en dehors d'un auto, puis le père vient sauver l'enfant. Fait que, tu sais, mais ça arrive aux États-Unis où est-ce que les populations sont en pleine expansion. Mais, tu sais, je le dis souvent, là, quand les États-Unis pognent la grippe, nous autres, on tous, ben, on t'avait de pogner la grippe. Là, ça s'en vient, là.
5: Merci beaucoup, Stéphane. Sois prudent dans le bois. Fais attention, c'est ça. Aujourd'hui, la prudence, c'est essayer de pas trop pogner un coup de soleil.
6: Vous envoyez une photo de la crème solaire.
8: Nous autres, on va aller mettre notre combine.
5: C'est ça. Hey, je suis allé marcher un matin à 6 heures, j'avais ma tuque. Il faisait 3 degrés.
6: Ah non, on n'est pas là, nous autres, aujourd'hui, pour faire tout.
5: Merci, salut.
6: OK, je pense à vous autres, après le petit trait tantôt.
5: Salut, bye.
6: Allez, bye, salut tout le monde.
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5: Monsieur Jordan.
8: Monsieur DH.
5: Comment ça va, sa circulation, là? Parce que quand tu fais ça, parfois, j'ose, moi, là, ou j'écris, ou ben non.
8: Ça paraît que les fonctionnaires sont revenus dans le chemin. Depuis un bon mois, là, c'est compliqué, l'accès au pont Henri IV du Plessis, là, c'est avant Charest. Même que la semaine dernière, on s'est rendu jusqu'à Capitale. Jusqu'au pont, c'était complètement arrêté. Capitale, dans les deux directions, c'est le bordel depuis des semaines maintenant. Rive-Sud aussi, c'est pas beau. Vraiment, on a reculé là, depuis une couple de semaines à Québec.
5: J'espère que t'es prêt, parce que ça va être pour au moins 10 ans.
8: Ouais.
5: Sinon plus, 10 ans.

0: donner ça live sur mon téléphone parce que j'ai un compteur sur mon téléphone. Alors, on est rendu à 199 jours. Alors, c'est ça, on est 6 mois.
1: On fera entendre parce qu'il y a un journaliste, un intervenant, un collaborateur dans l'émission du matin ce matin qui, en tout cas, a remis peut-être en question, mais je veux quand même donner la chance à Stéphane Lachance de répondre.
0: Gentil.
1: Stéphane, je veux amener des chiffres puis je veux que tu nous les expliques bien.
0: Oui, je vais essayer. Bon,
1: surplus enregistré au niveau de la Ville de Québec, 149 millions sur 2 ans. Ouais. Comment on l'explique, ça?
0: Bien, premièrement, ben, on a pris le surplus de cette année et qui était...
1: 78, je pense.
0: C'est exactement, plus celui de l'année passée. Fait qu'on a fait un chiffre avec les deux. Ce qu'il faut comprendre, puis on était en plénier cet après-midi là, avec les gens de l'administration qui nous ont expliqué un peu les chiffres. Premièrement, il y a plusieurs choses qui expliquent ça. Le droit de mutation, la fameuse taxe de bienvenue.
1: Ouais.
0: Depuis 4 ans, on la sous-estime beaucoup. Alors, cette année, on avait prévu une taxe de bienvenue qui nous rapporterait 48 millions et demi. Et c'est le double, 97 millions que ça a rapporté. Alors, c'est sûr que ça vient gonfler puis booster en tant que tel les chiffres, ça paraît bien. Mais c'est la question que j'ai posée d'ailleurs à M. Monti, le directeur général. Je disais, je regarde les graphiques, j'ai dit, depuis 4 ans, vous êtes vraiment très en deçà de ce que vous récoltez. Est-ce qu'on peut s'attendre à ce que... dans la prochaine mouture, vous allez réajuster votre... Je comprends que le marché immobilier est en effervescence, c'est vrai. C'est sûr aussi que l'année passée, il y a eu la vente des Galeries de la Capitale. Ça fait une méchante belle taxe de bienvenue là pour ceux qui ont acheté. Mais malgré tout ça, je vous ai dit, ils sous-estiment beaucoup la taxe de mutation. Alors, je leur ai dit, supposément, ils ont dit qu'ils l'augmenteraient cette année à 60. Alors, on va voir ce que ça va donner. Mais c'est
1: la taxe de bienvenue, Stéphane, là, c'est à chaque fois qu'on achète une nouvelle résidence.
0: Exact.
1: Donc, tu peux avoir payé 3-4 fois sur une même maison une taxe de bienvenue.
0: Je connais quelqu'un, moi, qui a déménagé dans la même rue, puis il a fallu qu'il paye la taxe de bienvenue. Okay. Dans la même rue, 3 maisons plus loin, il a payé la taxe. Fait que ça, c'est. Je comprends, la ville ne peut pas. T'sais...
1: Fait que chaque transaction qui se fait à Québec, il y a une taxe de bienvenue qui est récoltée par la ville.
0: Exactement.
1: Ça a amené ça, entre autres, ça, en partie.
0: Puis la ville ne peut pas l'évaluer. T'sais, ils font une projection, ils donnent un approximatif, mais ils ne peuvent pas dire combien, puis ça va dépendre toujours du marché. S'il y a une baisse du marché, ben c'est sûr qu'ils vont en récolter moins. Mais là, depuis quelques années, vous le savez comment est le marché immobilier. Vous recevez souvent vos différents collaborateurs. Donc, c'est sûr que la ville profite de ça.
1: OK. Donc, la ville, en ce moment, a en banque 149 millions.
0: Oui.
1: La dette de 1,5 milliard.
0: Oui.
1: Ça, on le doit, là. C'est
0: absolument.
1: Une dette, là. C'est...
0: Mais on a quand même donné de l'argent sur la dette. On essaie de la baisser. Là, on est rendu, en réalité, sur chaque dollar, il y a 12 sous qui s'en va à la dette actuellement.
1: C'est ce qu'on paye. C'est intérêt qu'on paye. Sur la dette.
0: Exactement. Mais on a payé un petit peu. Par contre, comme j'ai fait remarquer encore une fois aux gens de l'administration, cette année, je veux dire, sur un 1,5 milliard, donner 2 millions, c'est 0,13%. Fait que c'est moins que le paiement minimum sur une carte de crédit.
1: Parce que regardez là, les chiffres. La ville, c'est un budget d'opération de 2 milliards quelques.
0: On est rendu à 2 milliards, effectivement, la ville.
1: Sur 2 milliards, on donne 2 millions sur la dette.
0: Sur la dette directement.
1: On s'en sortira jamais. C'est comme si on donnait, je sais pas, moi, c'est une carte de crédit qu'on doit 50 000.
2: Même pas sur le montant minimum.
0: Là. Non, c'est ça. On est en bas du montant minimum.
1: On s'en va où avec ça?
0: Ben, c'est sûr que ça va prendre. C'est pour ça que hier, quand les journalistes me posaient la question, c'est que. On ne peut pas dire que la ville est mal gérée. Je ne peux pas dire ça. Le feu n'est pas pris dans la maison. Mais nous, dans notre vision, on aurait optimisé les montants d'une façon différente par rapport. Et là, je lisais dans le journal de Québec que le maire était en réaction par rapport au fait que moi, je considère qu'actuellement, la Ville de Québec taxe trop les citoyens. Et la réponse du maire, ça, j'ai trouvé ça, écoutez, t'es-tu bien assis là? Il dit, on n'a pas le choix, on ne peut pas baisser les taxes des citoyens parce que sinon, ça ferait une mauvaise effet sur notre code de crédit.
3: Hey.
0: C'est épouvantable de dire ça, là.
1: OK, ça veut dire qu'il n'y aura jamais de baisse de taxes sous marchand.
0: Ben, il va pas je veux pas non plus être alarmiste, mais j'ai aussi questionné le directeur général parce qu'il y a un montant qui n'est pas établi. Actuellement, il y a un déficit de 5,7 milliards sur les infrastructures de la Ville de Québec.
1: Ça, c'est dans la dette 1,5 milliards.
0: Oui.
1: Mais sur les infrastructures.
0: C'est autre chose, ça.
1: Explique-nous ça, là, parce que tuyaux, M. Thomas qui regarde ça va nous dire quoi, ça, là?
0: Tout ce qu'on a à faire sur les tuyaux d'égout, les tuyaux d'aqueduc, toutes les infrastructures, tout ça, on a un déficit de 5,7 milliards. Techniquement, sur 10 ans, ça serait supposé être échelonné sur 10 ans, ça nous donnerait 570 millions par année. Fait que c'est pour ça que, comme je vous dis, les chiffres, on fait ce qu'on veut avec, on peut les placer comme on veut pour que ça paraisse bien. Alors moi, j'ai posé la question.
1: Mais le 5,5 milliards, on le doit. Ben, on les tuyaux sont déjà dans le sol.
0: Monique, Jérôme Forget a dit la semaine dernière, durant qu'on était à l'UMQ, qu'elle dit on n'est pas. On

0: n'approche pas du mur, on est dans le mur. Alors, elle dit, il faut faire quelque chose. Là, le gouvernement est arrivé avec une... Ben, il ne l'a pas encore fait, là, mais il nous parle d'une possibilité de proposition ou pour... si vous embarquez dans une espèce de système où la ville donne 1$, le gouvernement provincial va en donner 3 pour essayer de, rattraper en tant que tel tout ce qui est au niveau des infrastructures. Mais si on fait ça, est-ce qu'on va devoir augmenter les taxes? C'est là qu'est la question. Alors nous, on veut pas ça. Moi, ce que j'ai dit la semaine dernière, vendredi, je l'ai dit à l'émission de Mario Dumont le matin, il n'est aucunement question qu'on augmente les taxes à Québec. Moi, je vais m'opposer à ça, bec et ongle, parce qu'avant de commencer à augmenter les citoyens qui sont déjà pris à gorge, qui sont déjà, n'ont pas de sur la tête avec l'épicerie, l'essence, l'hypothèque, on va commencer par nettoyer, faire le ménage dans le gras, parce que là, le maire nous dit qu'il n'y a pas de gras à Québec.
1: Ben, attends, on va l'écouter, le maire. C'est parfait. La cote 2, Jordan.
2: C'est pas un regard qui est porté pour dire les municipalités font mal leur travail. Puis je vais juste mettre un bémol. On n'a jamais dit qu'on ne pouvait pas optimiser les choses. C'est ce qu'on fait chaque année, puis on va continuer de le faire. Ce que j'ai dit, c'est que quand on parle de gras, on laisse entendre une image qui est fausse. Mais d'optimiser, de travailler à chaque budget, M. Montil, ça, il travaille avec son équipe chaque année à ça, à améliorer les choses, à réduire les coûts, à réduire les coûts de système, à diminuer la bureaucratie. On fait ça chaque année à Québec, bien avant que j'arrive, et ça a continué avec notre équipe, et ça va continuer.
1: Donc, vous mentez, c'est ce qu'il dit.
3: Mais du gros, mettons, là, retaxer quelqu'un qui habitait déjà la maison, qui achète la part de quelqu'un d'autre, ça pourrait pas être considéré comme du gros, ça? Il pourrait pas juste comme donner un break à ces gens-là?
0: Je comprends. Ben écoute, c'est quand même, c'est la même chose que lorsque tu payes des taxes sur une maison neuve ou sur l'entrepreneur a déjà payé.
1: Que tu payes déjà des taxes.
0: L'entrepreneur a déjà payé les taxes, il t'en refort pour payer les taxes, c'est perpétuel. Mais dans le cas du gros, ce que je donnais comme exemple hier au conseil de ville, c'est entre autres ce qui s'est passé sur la rue Newton. La rue Newton où on a démoli un bâtiment qui est en bon état. Hein, l'ancien entrepôt Simons, en excellent état. J'ai des vidéos avant de la démolition là, de gens qui m'ont fourni des vidéos. En excellent état, on l'a démoli parce qu'on n'a pas attendu d'être confirmé d'avoir le financement de la part du provincial. Mme Guilbeault est arrivée. Ouais, en fin de compte, on a regardé ça. On n'ira pas de l'avant avec l'électrification des transports. On se retrouve actuellement avec un terrain vague puis une facture de plusieurs millions où on n'a absolument rien puis il ne s'est rien passé. Ça, ça donne un exemple du gras. Deuxième exemple hier qu'on a donné... Là, les gens, puis je pense que...
1: Attends un petit peu. Ouais, tu d'avances mon affaire, là. Je veux qu'on écoute Marchand 1, Jordan.
2: La ville est entre bonnes mains. Nous avons une bonne gestion financière. Merci à nos employés. Merci à nos employés, à M. Montier, au premier chef et à son équipe. Mais merci aussi aux élus de cette chambre qui, depuis longtemps, font de la ville une gestion rigoureuse, une des mieux gérées au Québec et au Canada, et on en est très fiers.
1: J'ai-tu vu qu'on a augmenté les dépenses de 500 millions?
0: Ouais.
1: Depuis quelques années.
0: Ouais, ben,
1: c'est ça, être rigoureux?
0: C'est ça. Les dépenses depuis 2018 ont augmenté de 500 millions de dollars. Puis les revenus dépenses depuis 4 ans, c'est 35% d'augmentation. Alors, je dirais pas que les fonctionnaires municipaux font pas un bon travail. Ils font de façon générale un bon travail. C'est pas ça que je veux dire. C'est les endroits où on décide de mettre l'emphase. C'est là que c'est questionnable. Nous, on aurait des choix qui seraient différents de ce que l'équipe. Plusieurs choses. Au niveau de la dette, c'est sûr que nous, on rembourserait beaucoup plus que ce qu'eux font. Au niveau aussi de toutes sortes de choses. Je te donne un exemple. Là. Je ne sais pas si je vais te scooper, mais je vais le dire quand même. Hier, on a parlé, là, la Ville de Québec va être candidate, c'est ça?
4: Oui, candidate.
0: Pour être dans la biosphère de l'UNESCO. Ça coûte 4,2 millions.
1: Ça, c'est ridicule. Ça.
0: Non, mais sérieusement, là, 4,2 millions.
1: Qui a demandé ça?
4: Le comité exécutif. Le
0: comité exécutif là, de la Ville là, qui a demandé ça. Mais
1: moi, d'après moi, tu rencontres 100 personnes qui payent des taxes à Québec dans la rue. Tu leur demandes c'est quoi cette réserve biosphérique-là. Là. Tu ne savais même pas c'est quoi.
0: Non, absolument. Mais tu sais, il y a plein.
1: Il y a 9 personnes. Je t'ai entendu dire qu'il y avait 9 personnes qui s'étaient présentées.
0: Du 8 au 21 avril, ils ont fait une consultation. Il y a 9 personnes qui se sont intéressées à ça.
1: Ça va coûter 4,2 millions.
0: 4,2 millions.
1: On va écouter M. Marchand qui parle de ça, si tu veux commenter après.
0: Oui.
2: Alors, on n'a pas dit à la Ville de Québec on va taxer plus, on ne taxera pas plus. On a dit on est déjà en marche pour avoir notre contribution. Mais il y a une chose qui est sûre, c'est qu'on ne laissera pas d'argent sur la table. Parce que oui, la Ville de Québec est bien gérée. Oui, chaque année, on fait un travail d'optimisation pour continuer. Mais en même temps, on n'est pas ici dans un travail où l'optimisation va nous permettre d'avoir les fonds suffisants. Alors, faut avoir des décisions courageuses, comme on a pris en créant la réserve climatique, de façon à faire quoi? À investir pour réparer nos infrastructures. Heureusement, les citoyens de Québec ont été moins taxés qu'ailleurs.
1: OK, c'est toi l'expert là-dessus, là.
0: Non, mais
1: la réserve, là-dedans.
0: Quand il parle de la réserve climatique, je veux dire, la réserve climatique, on s'en sert pour payer ce qu'on a payé au niveau du tramway. Alors, je veux dire, on ne met pas ça sur la dette, on ne met pas ça sur des investissements. La Ville fait des efforts, par contre, pour payer beaucoup plus d'investissements comptants au lieu de financer ça puis d'emprunter. Ça, c'est une bonne chose. Nous, encore là, on en ferait plus, des choses comme celle-là, parce que on le paye, si tu le payes content, là, tu dois rien, tu payes pas d'intérêt. Par contre, de dire que la réserve climatique, ils sont tous les revenus qu'ils sont allés chercher avec l'augmentation des plaques, entre autres, ben ils mettent ça là-dedans, puis après ça, ils s'en servent pour payer pour le tramway. Cette année, c'est pour 2025, c'était 85 millions.
1: C'est une taxe déguisée du tramway.
0: Oui, c'est une taxe déguisée.
5: Ah, quoi, ça a un lien avec la réserve climatique?
0: En 2025, c'était 85 millions, mais en 2026, ça va être 300 millions.
1: Ça, Stéphane, j'espère que vous le challengez là-dessus.
0: Ben,
1: là.
0: Oui, on le challenge.
1: Puis ça, faut mordre le mollet un peu. Là.
0: Ben oui, mais c'est ce qu'on fait. C'est ce qu'on fait. Puis d'ailleurs, hier, Mélanie, qui était avec moi en studio, elle a posé des questions très précises sur des sujets très précis. Puis je peux vous dire que de l'autre côté, là, ça s'est changé les feuilles pour savoir comment on allait répondre. Puis elle a demandé, normalement, au prochain conseil, elle devrait recevoir les réponses de la part de la Ville. On leur pose des choses. Ce matin, cet après-midi...
4: C'est des dépassements de coûts que j'ai sortis.
0: Oui, c'est des dépassements. Oui, il y avait un dépassement de coûts là, sur la Maison de la littérature.
4: Ouais.
0: On était à 1 million. Là, ils sont rendus... C'est pas fini en gare?
4: Non. On est juste à la phase 1.
0: Phase 1, on est rendu à 3 millions.
4: 3,3 millions.
0: Tu sais, fait que c'est toutes des choses comme ça. Je disais, tu signes un contrat. Moi, je disais, j'étais dans l'entreprise privée. Quand je prenais un devis avec un client, puis je lui disais, ça va vous coûter tant pour produire votre événement, j'y arrivais pas après avec une super... À moins qu'il m'ait décidé de m'ajouter du matériel supplémentaire sur place. Mais j'arrivais, je respectais le prix que j'avais mis. Le problème, là, puis c'est... Mme Forgel le dit, c'est l'augmentation. Les coûts de construction augmentent de 7,5% à chaque année. C'est ça qu'il va falloir commencer à rationaliser parce que ça n'aura pas de fin, ça finira jamais. Puis c'est toujours, les gens appliquent sur des appels d'offres, mais au final, ils sont toujours dans les extras, puis c'est qui au final qui paye? Ben c'est les citoyens. Ça, il faut que ça cesse.
1: C'est tout le temps des nouveaux titres, nouvelles phrases, une réserve de biosphère de l'UNESCO. Avais-tu déjà entendu parler de ça, toi, Jordan?
5: Ça sonne scientifique, par exemple.
0: C'est la science.
1: Mais c'est quoi, là? Pour adhérer à ça, il faut faire quoi?
0: Mais écoute, hier, Mme Asselin m'a répondu. C'est un rapport à toutes sortes de...
4: C'est nos infrastructures.
0: Les infrastructures vertes.
4: C'est les berges, les parcs, les
3: mais
4: sentiers.
3: Mais ça nous donne quoi?
4: La biodiversité.
0: La biodiversité.
1: OK.
4: C'est environnemental.
0: Puis hier, elle nous a parlé des îlots de chaleur. Mais ils veulent couper les arbres sur René Lévesque.
5: Ah, mais ils vont en replanter d'autres. Ils vont être bien corrects, ces arbres-là. Ça va juste prendre 30-40 ans avec soi.
0: Tu verrais pas ça de ton vivant, Jordan.
5: Ouais, non.
3: Puis Stéphane,
1: Vas-y.
3: Je t'ai envoyé en privé, tu sais, l'espèce de tunnel. J'en reviens pas encore de mon tunnel. C'est que moi, ça qui a été arrêté en plein travaux préparatoires. Il est fait, là. Il y a un bout de fait. Ils l'ont arrêté parce que c'était dangereux de creuser à cet endroit-là, qui est quand même vraiment proche.
0: Mais il n'est pas commencé à creuser encore, là, le tunnel. Je veux juste
3: non, ça. Non, c'est ça. Mais je me demande, quelle est la différence entre ça a été arrêté en plein travaux préparatoires parce que la population en voulait pas, parce que les coûts explosaient et pour les risques associés au dynamitage et tout dans ce coin-là.
0: Oui,
3: quelle est la différence avec le tramway?
0: Non, il y en a pas, mais la corrélation aussi, c'est parce que moi, le matin, j'avais sorti de la part... Moi, j'ai quelqu'un qui travaille dans le projet, qui fait partie des firmes qui sont associées avec le projet Tramcité, qui m'a dit que ça fait pas la file au niveau des compagnies pour creuser le tunnel.
3: En plus.
0: Parce qu'ils ont peur.
3: Mais oui.
0: Ils ont peur des risques d'effondrement.
5: Il y a la pente aussi pour le tramway.
0: L'après-midi même, le ministre Charrette des Transports a sorti pour dire on met 55 millions additionnels pour accélérer la construction du tunnel.
5: 55 millions, concrètement, c'est d'aller chercher des carottes.
0: Exactement. Ah ouais. 55 millions sur un tunnel d'un milliard, là, c'est de la petite monnaie. Là. Alors, on va creuser. Là, ce qu'on va faire, c'est...
1: Combien de mois de creusage puis dynamitage?
4: Le sait pas encore.
0: C'était au moins 2 ans, d'après moi.
5: C'est 2,6 km, cette histoire-là.
4: Mais de toute façon, la technologie, la façon qu'ils vont le construire n'est même pas déterminée encore. Ils font juste
1: c'est pas un tunnelier, là.
4: Non,
1: pas
4: on
1: tunnelier.
4: Sait pas,
0: non, c'est des pelles conventionnelles.
1: Puis du dynamitage.
4: Ils s'en vont avec ça.
1: 2-3 fois par jour.
4: Oui.
0: 2-3 fois par jour, puis même,
4: et même plus.
1: Même le soir. Les gens s'inquiètent, puis ils ont raison.
4: Oui.
0: Il y a beaucoup de gens qui
1: se réveillent. J'expliquais en début de show, moi. À Black Lake, là, ils dynamitaient 2 fois par jour les mines. 8h, 4h. Puis ça brassait des fois dans la maison. Là.
0: Ah ouais.
1: Puis on était à 4-5 km du dynamitage. Ceux qui sont à quelques mètres, d'après moi, ça peut arriver que ça brasse dans la maison. Là.
4: Oui, ça va brasser dans la maison.
1: C'est sûr.
0: C'est sûr.
1: Ça va durer.
4: Les spot-outs de ce monde, là, attachez votre truc parce qu'on va en avoir des messages de « Hey, j'ai entendu des booms, puis c'est quoi, puis ça fait quoi? »
1: Les camions vont voyager ici là, pendant...
0: 40 000 voyages.
3: Dans les années 70, ils ont cessé les travaux de ce tunnel-là pour ça. Parce qu'il y avait des risques associés.
0: Ouais, c'est pas le même, mais le tunnel qui traversait en dessous de la bretelle. Là,
3: c'est pas le même, mais quand même, ça devait passer sous la colline parlementaire, ce qui est vraiment proche d'où est-ce qu'on veut creuser. On l'a arrêté pour les risques associés au dynamitage et au creusage. Je vois pas le pourquoi tout à coup ce serait correct pour le tramway. Ça me rentre pas dans
0: le
3: tête.
0: Le tramway possède des qualités magiques qui sont indéniables de la part de plusieurs.
1: Je veux te faire entendre, c'est Donald Charette qui, ouais. Moi, c'est un chroniqueur que j'adore ici depuis bien des années. Puis il a fait allusion, mais je me demande s'il s'ennuie peut-être du nombre de partis d'opposition. On écoute.
6: Il faut que je te parle du conseil municipal. Ça avait lieu hier. Tu as la même réaction qu'on a tous un peu. On a l'impression qu'on n'aborde pas réellement les sujets. C'est court. Hein?
7: Ben moi, je l'ai déjà dit, je m'ennuie des anciens conseils municipaux. Là, je pense qu'on avait plus de débats. T'sais, maintenant, c'est divisé en deux parties. Tu as la première partie sommaire décisionnelle qui se règle en 45 minutes, grosso modo. Là, et comme, évidemment, Marchand est très majoritaire, ben ça se règle par... On lève la main, puis c'est réglé, on vote, puis c'est fini. Puis je trouve qu'il n'y a pas beaucoup de débats sur les sommaires comme tu as le bord de dire ouais, à quoi sert cet argent-là. Je trouve qu'il y a un manquement là-dessus. Là, et moi, j'aimais bien à l'époque... Il y avait beaucoup de questions, je me rappelle Steven Melançon, de Véronique Dallaire.
5: Et c'est ce temps-là que ne prend pas respect citoyen là, présentement.
7: Oui, c'est ça. Moi, je trouve qu'ils ne l'utilisent pas au maximum. J'ai l'impression qu'ils autres, ils pensent qu'en faisant une conférence de presse avant le conseil et tout ça...
5: Ça a là, plus de poids.
7: Ça a plus de poids, ça a plus d'influence, ça a plus d'impact dans les médias. Mais je regarde, moi, ce que respect citoyen fait dans ces conférences de presse-là, ça a pas beaucoup d'impact. Là. Tu le vois, hier, on avait, bon, mettons, de Stéphane Lachance, parce que hier, il y avait la reddition de compte. Ouais. Mais souvent, ça passe inaperçu, sauf sur leurs médias sociaux à eux autres. Là,
5: ouais.
7: Alors, je parle dans l'ensemble de la population.
1: C'est toi qui es sur la glace, alors je te laisse répondre.
0: Ben, j'ai beaucoup de respect pour M. Charette, mais c'est sûr que ce matin, quand j'ai entendu ça, les oreilles m'ont frisé un petit peu, parce que, bon, je comprends, là, il nous parle de M. Melançon, M. Villeneuve, Mme Dallaire. Je veux dire, s'il était si bon que ça, ça se fait réélire, puis ils sont pas là. Alors là, il faut comprendre qu'il y a une dynamique qui est différente. Avant, il y avait trois partis. Tu avais Jackie Smith qui était là. Tu avais M. Villeneuve avec son équipe. Tu avais la gang de Priorité Québec avec Melançon, M. Éric Ralph Mercier qui était là. Alors, ça faisait. C'est sûr qu'il y avait plus d'interventions. Mais je donne un exemple hier. Il y a un exemple hier. Le sommaire décisionnel, il y avait 1600 pages à peu près?
4: Moins que ça.
0: Bon, mais malgré tout ça, on a posé 9 questions. Alors, la question, là, nous, on n'est pas là pour faire de l'obstruction systématique. On est là pour faire rouler les choses. Quand on a des questions précises, on les pose. Hier, on a posé 9 questions sur des enjeux précis, dont l'histoire de la... Puis là, même M. Charette en a parlé, d'histoire de la biosphère. J'ai posé la question au maire, puis Marc a renchiré avec une deuxième question.
1: Il parle de débat. Qu'est-ce qu'on entend par des débats?
0: Ben, c'est ça qu'on fait,
1: c'est
0: des débats.
1: C'est une question, puis une réponse, question-réponse.
0: C'est ce qu'on fait, là, en fonction... hier, j'ai posé une question, puis après ça, Marc est rembarqué sur le même sujet. Fait que c'est pas une question de... C'est une question d'efficacité. Puis ce qu'il faut comprendre, là, c'est que au niveau de l'opposition, nous, là, c'est une journée d'avance de préparation complète avant de faire lorsqu'on va en assemblée. Alors, c'est pas, on n'arrive pas le matin, là, puis on fait 2-3 lignes, là, sur une feuille, puis let's go, on va avec ça. On se prépare une journée à l'avance avec notre équipe de recherche. Donc, il y a une question de, les temps changent, il y a une question de rigueur. Nous, on est préparés. C'est la préparation en amont qui fait la différence. Puis quand on arrive, on est là pour rouler. Hier, il y avait des sommaires décisionnels qui concernaient des achats de véhicules. Il y en avait 8. On a décidé de les faire voter en bloc, puis l'autre côté ont accepté. Je commencerai pas à parler à savoir si tel véhicule, y a-t-il des vitres électriques ou s'il y a des vitres à manivelle. Là, à un moment donné, c'est un achat de véhicule. Alors, on fait rouler les choses. C'est vrai qu'avant, le conseil de ville, il finissait vers 9h30-10h, puis je vous dirais qu'actuellement, 6h30-7h, on a fini. Mais on est là pour faire rouler les affaires. Quand on a des questions posées, on les pose, puis je veux dire, on se gêne pas, puis on fait notre travail. Donc, ce que j'ai pas aimé ce matin, autant moins M. Paquette, mais surtout M. Charette, ce qui donnait l'impression qu'on était des pee-wee qui savent pas ce qu'ils font, puis qui perdent leur temps.
1: Mais à 6 mois d'expérience, Stéphane, j'ai l'impression qu'on apprend encore. Là.
0: Ben, je pense qu'on est meilleur maintenant.
1: Stéphane Lachance aujourd'hui versus dans 3 ans et demi, il va être encore supérieur.
0: Il y a encore des gens qui me l'ont dit ce matin, tu regardes moins tes feuilles, tu parles plus librement. Ouais. Puis c'est vrai, c'est normal, on est plus confortable.
1: Mais y a-tu, dans son commentaire, il y a quand même peut-être quelque chose de positif à ressortir de ça, en ce sens qu'on doit apprendre quelque chose. Là.
0: Ben, lui, il nous a parlé là, qu'il y a certaines choses qu'il voudrait qu'on mette plus en... Comment ça s'appelait? Là,
4: Les avis de motion.
0: Les avis de motion. Bon, on en a discuté ce matin avec notre équipe, puis on va en parler. On dit pas qu'on est la science infuse, puis je pense que... Mais tu sais, on fait vraiment notre travail de façon consciencieuse. Puis moi, ce matin, ben, j'ai eu l'impression de me faire dire que vous poignez le beigne, puis vous livrez pas à marchandises. C'est pas le but, là. On travaille fort, on arrive avec des bons commentaires, mais je veux dire, il y a une façon différente de travailler. Il y avait une façon avant avec M. Melançon, M. Villeneuve. Là, on est rendu ailleurs, puis C'est comme dans le temps. Là, je veux dire, avant, ils travaillaient ici. Toi, tu as connu ça, les cartouchières. Ben, les cartouchières, c'est fini. Fait que, voilà.
1: Ah, je pense que, Stéphane, je ne veux pas te décevoir, mais la politique, ça va être ça. Là.
0: Ouais, mais,
1: ça fait recommencer.
0: Mais j'ai pas de problème, mais je vais me défendre, par exemple. Je ne me laisserai pas dire que je suis assis sur mon steak et je fais rien. Ça, ça n'arrivera pas. Vous me connaissez mal, sinon.
1: Merci beaucoup, Stéphane Lachance.
0: Non, mais sans problème. T'avais-tu quelque chose à dire, Mélanie?
4: Ben, dans le fond, je vais juste aussi rassurer ou informer les gens. Nos documents pour les sommaires qu'on reçoit pour le conseil, qui est prévu le mardi, on les reçoit seulement que le vendredi précédent, dans l'après-midi, autour de 14 heures. Fait qu'on a juste le vendredi, samedi, dimanche, lundi pour prendre connaissance de documents qui sont en moyenne 1000 pages.
1: C'est du stock.
4: C'est du stock, là.
1: Merci beaucoup.
0: Merci.
1: Bye. Bye.
0: Bonne journée.
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3: Josh Anderson in after it first. Got it loose. It's hands here. Goalie front. Scores! He sees it in front. Scores! It's Bolduc. A power play goal. Here's a chance. Scores! Matthias Samuelsson. Owen Power down low. Scores! Rasmus Dahlin. Came close to the line, and now Montreal's going to work it out. Carrier ahead. Over the line comes Newhook. Shooting!
4: Une expérience formidable pour nos jeunes joueurs. Moi ça, je suis tellement content pour eux autres de vivre ça, des Game 7, puis d'avancer. New look, d'aller chercher un but en overtime. Il n'y a pas un feeling que tu peux décrire pour un joueur de scorer en overtime. Mais je suis content qu'on continue, tu sais, pour eux autres. C'est dur à décrire.
5: Tout le monde a participé, tout le monde a tout donné, puis Dobie était incroyable. Je pense que ça l'a aidé aussi qu'on ait plus que 9 tirs aujourd'hui. Ils ont eu des gros moments forts, puis on a été capable de capitaliser.
6: 14 incredibly grueling games through the playoffs to this point. How are you holding up?
7: Me?
6: Yeah.
7: Oh, I can play 40 more.
6: Yeah. Really?
7: Yeah.
8: C'est de l'action, la radio, hein? C'est le fun.
9: Arrête pas.
8: Ouais, c'est, même pendant les pauses, ça bouge beaucoup. Finale de l'Est, le Canadien contre la Caroline. Quand on a commencé à discuter avec nos invités, PC Labrie et Jean Perron, pas sûr qu'on pensait qu'on se rendrait là. On le souhaitait, mais pas sûr. Hey, la Caroline, ils ont gagné 4-0 les deux premières séries. Le Canadien, ça a été 7 matchs par série. Donc, on passe de 8 matchs de la Caroline à 14 du Canadien. Le Canadien a eu 3 jours de repos et la Caroline, 12. Je pense que c'est du jamais vu depuis très, très longtemps. On va jaser avec PC Labrie. Salut, PC!
10: Salut, comment ça va, Guy?
8: Très bien, bravo, Monsieur PC. Vous devenez l'adjoint entraîneur des Remparts de Québec.
9: Wow!
8: Wow!
10: C'est the next step, nouveau chapitre. On est très heureux de joindre la grande famille des Remparts.
8: Là, vas-tu rester notre même et bon PC pareil ou ça va te monter un petit peu à la tête, le PC, là?
10: Non, moi, la reconnaissance, c'est dans mes critères numéro un. Fait que je suis très reconnaissant de la chance puis de rester aussi dans la ville que je me suis instauré.
9: T'as un appel de M. Simon Gagné dans les derniers jours. Comment ça s'est passé?
10: Oui, bien, en fait, ça a été quand même un processus, je te dirais, d'une couple de semaines. Il y avait beaucoup de participants, là, des candidats. Puis c'était vraiment professionnel la façon que ça a été approché. C'était comme un peu... J'ai le même sentiment que de retourner sur la glace et d'essayer de gagner un game. Tu veux sortir la meilleure entrevue possible. Puis je pense que c'est ça qui s'est passé. Ça cliquait bien avec le personnel des Remparts. Donc, vraiment content de me joindre à la famille.
8: Jean, je le sais que tu as beaucoup d'expérience. Puis t'es pas un gars qui ça y a monté à la tête. Mais s'il y avait un petit conseil que tu peux procurer ou partager à PC qui devient là, écoute, un entraîneur dans les grandes ligues, ça serait lequel?
10: Attends un peu, je sors mon crayon, Jean.
8: Jean, t'as quand même une bague, là, tu sais.
11: Ouais, c'est... quand t'as été dans le hockey toute ta vie, tu prétends à un moment donné que ça va s'arrêter à un certain endroit. Moi, en tout cas, personnellement, j'ai jamais pensé que je coacherais dans les nationales. Moi, mon rêve, c'était de coacher... au niveau universitaire, mais c'est arrivé d'une drôle de façon. Je voulais jouer pour mon pays. Ça fait que après que je me suis rendu compte qu'il n'y avait pas d'Olympique en 72 et en 76, j'ai dit je vais devenir coach. Mais j'aurais coaché à l'Université de Moncton. J'ai eu des offres pour coacher dans les juniors. Puis j'ai dit non, moi je suis bien chez nous. Mais quand un gars comme Jacques Lemaire te dit, Jean, t'as les capacités de pouvoir coacher avec la Ligue nationale, tu vas apprendre beaucoup avec moi, ben j'ai décidé de devenir entraîneur adjoint. Mais moi, j'aurais été à Sherbrooke à la place, dans la Ligue américaine. J'avais l'opportunité d'aller pour les Nordiques avec l'Express de Fredericton. J'ai choisi le Canadien à cause de mon idole Jean Béliveau. Parce que moi, je connaissais pas, j'étais à Nouveau-Brunswick, je connaissais pas les Nordiques. Ça fait que pour moi, c'était un recul. Puis je me souviens encore comme c'était hier. Dans le bureau de Serge Savard, Jacques Lemaire, il dit, Jean, t'es prêt à coacher. Moi, j'ai dit, non, je suis pas prêt à coacher. Je suis prêt à attendre. Reste avec moi pour une autre année. Moi, je vais devenir encore plus proche de toi. Je vais être en arrière du banc. Finalement, ben, il a décidé de lâcher un job. Puis je l'ai pris à contre-cœur parce que je savais que c'était un gros step que de monter dans la Ligue nationale. Ça fait que, Je pourrais écrire un livre pour vous dire comment est-ce que c'est ça s'est fait l'engagement du Canadien et des Nordiques en catimini. J'étais à Québec au Concorde sous un autre nom. J'étais au Ritz à Montréal sous un autre nom parce que les clubs cachaient toutes les candidats qu'ils avaient parce qu'ils voulaient pas que personne que les journalistes soient au courant. En tout cas. Ça a été comme une espèce de situation bizarre. Moi, j'étais à Calgary à ce moment-là. Ça fait que personne savait quand est-ce que je rentrais à Québec. Personne savait quand est-ce que je rentrais à Montréal. En tout cas, ça a été une belle expérience, mais des fois, on veut toujours aller trop vite dans la vie. Puis moi j'ai été tellement vite qu'à un moment donné, quand j'ai gagné la Coupe Stanley, puis j'ai vu comment ça marchait, comment est-ce qu'il y avait de la pression. Toi, PC, t'as eu la chance de jouer puis de connaître cette pression-là, mais moi, la pression de la Ligue nationale, je la connaissais pas.
8: PC, j'espère que t'avais un bon stylo.
10: Ouais, non, là, ce que j'en note, c'est qu'il faut que je me trouve un deuxième passeport.
8: Oui.
10: Nouvelle identité.
11: Non, ben, écoute, il ne faut pas aller trop vite. Il ne faut pas aller trop vite dans ce milieu-là. On apprend. On apprend tous les jours. Mais toi, PC, vois-tu, au moins, t'as l'avantage de parler anglais.
8: Oui, puis d'après moi, il y a l'avantage d'avoir aussi quelqu'un qui va pouvoir te donner des bons conseils. D'après moi, là, tu dois avoir son numéro dans ton cell.
10: Oui, non, ben c'est sûr que ça aide, effectivement, là, surtout que là, il a goûté vraiment à tout ce qui est le nouveau, là, les up-to-date de la Ligue nationale. Fait que c'est sûr que je vais garder ses conseils très proches, mais j'apprécie, Jean, le fait que tu dises de marcher avant de courir, là, puis c'est un peu pour ça que j'ai...
8: La sagesse de Jean.
10: Ben, c'est parce pour ça que j'ai pris trois ans dans le collégial, là, ça m'a vraiment rodé comme fou. Là.
8: En tout cas, c'est bien commencé, PC, puis merci, Jean, aussi, puis merci, les gars, d'être là, puis je vous pose la question tout de suite, je vais commencer par toi, Jean, 12 jours de repos pour la Caroline ou 3 jours de repos pour le Canadien, toi, là, comme coach, tu préfères quoi?
11: Ah, on m'a dit une chose. PC peut te dire, hein, eux autres, là, c'est des chevaux de course là, en Ligue nationale. Ouais. Hein? Ouais. Eux autres, il faut qu'ils soient sur la traque à tous les jours. Puis, m'a dire, quand je lisais les commentaires des joueurs de la Caroline, ils ont dit, on est tannés de changer des couches de bébé puis de sortir les poubelles. C'est pas notre mode de vie, ça. Je les comprends parce que moi, je l'ai vécu 8 jours avant d'affronter les Flames de Calgary. Hey, mes gars étaient en train de devenir fous à l'hôtel parce qu'on était en retraite fermée. Hey, je n'avais plein mon casque. Moi, j'avais hâte que ça commence. Puis, effectivement, la rouille s'est installée, même si on avait des bons entraînements, la rouille s'est installée et on a perdu le premier match.
8: PC, t'as-tu déjà vécu quelque chose comme ça, toi? Attends les 5, 6, 7, 8 jours?
10: Ouais, ben dans la Ligue américaine, nous, quand on a gagné avec John Cooper à Norfolk, Virginia, là, on avait sweepé les 2 dernières rondes. Là, fait qu'on avait eu quand même une bonne 7-8 jours entre la demi-finale puis la finale. Puis en effet, là, ça, c'est vrai que ça met un peu de rouille dans les gears. Puis, mais de ce côté-là, je pense que, comme Jean il dit, là, ça se peut que Caroline se fasse surprendre sa première game puis que le Canadien commence avec le lead de 1-0. Là, ça ne me surprendrait pas pantoute.
8: Monsieur Jordan, le phénomène Frédéric Anderson, le gars en saison 874 de moyenne, 3.05, en série. Il a accordé seulement 10 buts en 8 matchs. 950, il est numéro 1 dans la Ligue. 1.12. Ça va-tu continuer?
9: Je suis pas sûr de ça, moi. Anderson, il a swipé deux équipes qui sont un petit peu inférieures, même nettement inférieures, si on compare les Flyers aux Canadiens. Moi, je pense qu'Anderson va vraiment avoir plus de challenge. Puis tu regardais ses chiffres de saison. Il a pas eu une très belle saison. C'est Bossy qui a été meilleur que lui. Puis je regarde historiquement.
8: Ouais.
9: Freddie Anderson, il s'est rendu une couple de fois en finale de conférence de l'Ouest, côté des Ducks d'Anaheim. Ça a pas bien été, mais pas pantoute. On a répété l'exploit en Caroline, puis CTRL-C, CTRL-V. On dirait qu'il est pas capable de clutcher rendu en finale de l'Est. Puis j'ai regardé les chiffres des Hurricanes. Depuis 8 ans, ils ont fait 4 finales de conférence de l'Est. Une victoire, 12 défaites. Il y a quelque chose qui se passe dans la tête des joueurs. Et je pense que, parce que je regarde l'alignement des Canes, je trouve qu'ils sont bien départis un peu partout. Défensivement, ils sont solides avec un des meilleurs défenseurs défensifs de la Ligue, si c'est pas le meilleur, Monsieur Slavin, des gros bonhommes, Miller et compagnie. Mais je pense que la grosse faiblesse possible des Hurricanes, ça peut être Freddie Anderson. Si lui se met à craquer, je sais pas comment ça va virer, puis c'est pas nécessairement Bozy qui a l'expérience qui peut aider la cause. Fait que là, le Canadien pourrait en profiter de cet élément-là.
8: Jean, comment t'expliques que les deux premiers trios des deux équipes en arrachent? Autant en Caroline qu'autant à Montréal. Comment t'expliques ça?
11: Tout le monde dans la Ligue nationale, quand ils préparent leur équipe pour les séries, ils pensent toujours à la période de transaction, aller chercher des joueurs de profondeur. Regardez Nicolas Roy, est rendu avec. Ça a toujours été ça. On a des bons joueurs d'attaque, mais il manque de profondeur. Le Canadien, ce qu'il a fait, vois-tu, en allant chercher un gars comme Dano, ça a été fait avant. Mais c'était pour... Il savait qu'on s'en allait dans les séries. Ça fait que c'est des gars de profondeur qui deviennent des joueurs importants. Le troisième et le quatrième trio, c'est des gars là, qui s'appliquent à la tâche. Un gars comme New York devrait jouer sur le troisième, mais là, il joue sur le deuxième. Mais m'a dire une chose, c'est comme si on avait trois... Moi, je pense qu'on a trois deuxièmes trios à l'heure actuelle. Là, deux trios qui peuvent jouer très bien défensivement. Avec Dano, avec Anderson, m'a dire une chose. Puis là, ils ont mis Kapanen. Je sais pas s'il va jouer à l'espace sur le quatrième trio, mais en tout cas, le troisième ou le deuxième, appelez ça comme vous voulez. Fait que c'est ça qui est important. C'est pour ça que les gars du premier puis les deux premiers trios des deux équipes sont pas en panne sèche, mais sont pas à l'aise. Ils ont toujours ces gars de caractère qui les arrivent en pleine face. Puis ça, là, m'a dire une chose, faut que tu sois bon offensivement. Il n'y a pas de Gretzky, puis il n'y a pas de Mario Lemieux là-dedans, là. T'sais, Mario Lemieux puis Wayne Gretzky, eux autres, ils s'amusaient dans des situations de même, mais puis éventuellement, peut-être qu'un gars comme Demidov va s'amuser là-dedans. Mais à l'heure actuelle, il n'est pas encore rendu à ce niveau-là.
8: Monsieur Labrie, le nouvel adjoint des remparts, je veux vous entendre sur le Canadien a gagné les trois matchs cette saison contre la Caroline. Est-ce que tout est reseté ou tu penses que ça peut jouer dans la tête des joueurs?
10: Ben, moi, je pense que ça peut jouer dans la tête du goaler de la Caroline. Anderson, ça fait un bout là, qui ça touche. Il attend, il était hot pour les deux premières rondes. Là, maintenant, c'est une longue attente pour lui. Donc, je pense vraiment que le Canadien, avec tout le power qu'ils ont à l'attaque, là, ils n'ont pas encore rencontré ça, la Caroline, là, la force que le Canadien a à l'attaque. Puis ça peut venir de toutes les lignes. Moi, ce que je prédis, c'est que le Canadien va aller chercher ça en top. Puis c'est ça les raisons, c'est que à la longue, les Canadiens sont jeunes, sont capables encore. Il le dit tantôt, là, Jean, là, c'est des chevals de course. Il faut que tu restes sur la traque. C'est exactement ça. Les Canadiens, en ce moment, ils ont bénéficié de deux jours. Puis ils ont pas perdu le beat, pas en tout. Il y en a un qui est en mission en arrière. Puis je pense que Daubech, il va sortir plus fort qu'Anderson. Puis c'est ça qui va résulter d'une série gagnante pour le Canadien.
9: Ben justement, Daubech, moi, j'en parlais dans pause, Jean, je sais pas qu'est-ce que t'en penses, mais je vois un peu de Patrick Roy 1986 en Jakob Daubech. Je trouve que il y a la hargne, le gars, il y a de l'attitude au bout. Vous avez entendu le montage que j'ai fait. Il y a un journaliste qui pose la question après la game, t'es-tu brûlé? Tout. Moi, je suis brûlé, je peux en faire 40 autres. Bien. Le gars, il a l'attitude, il est capable de rentrer dans les autres joueurs, dans la tête des autres joueurs, capable d'être tannant. Même s'il se fait plaquer, il reste dans la game. On a vu le cas Zucker. Je sais pas ce que t'en penses, Jean, mais le gars, il est en mission.
11: Je vais dire, Il y a du Patrick, il y a du Patrick Roy d'année, ça, il n'y a aucun doute dans mon esprit, parce que du début de l'année à ce qu'il est aujourd'hui, il y a eu tellement d'améliorations, non seulement au niveau de son style, mais aussi au niveau de son caractère. À un moment donné, tu sais, il voulait tellement en faire que j'ai l'impression que Marciano, il a dit, hey, là, concentre-toi sur. Puis Patrick était pareil. Patrick, quand il est arrivé, il voulait contrôler la rondelle, faire des passes aux défenseurs. Hey, là, j'ai dit à François Allaire, qui était son coach, dis-y qu'il reste dans son filet et qu'il se concentre sur le travail qu'il a à faire entre ses poteaux. Puis, il est comme ça, le Dobesh. Il est beaucoup plus gros dans son filet parce qu'il se concentre sur, justement, les shots. Parce que, hey, la défensive de la Caroline là, comme groupe est bien meilleure que celle du Canadien. Là.
8: Mais Jean va t'en poser une vraie question. Tu avais beau dire ce que tu veux à ton coach des gardiens. Patrick, c'est Patrick. Finalement, il écoutait-tu?
11: Patrick, il écoutait certains. Patrick, là, c'est un gagnant.
8: C'était sa façon à lui qui faisait qu'il gagnait. Il écoutait-tu des coachs? Je te pose la question comme ça, là.
11: On va dire une chose, il était baveux, Patrick. Là, je peux te garantir.
8: Ben oui.
11: Moi, j'ai eu mes sorties avec lui, puis des confrontations avec Patrick. Pat Burns, il y en a eu aussi. Puis, on va dire, il voulait gauler à tous les soirs. Je te dis, tu parles d'un cheval de course, ça n'est un, ça n'est un vrai.
8: Il en a gagné des Coupes Stanley.
7: Ben oui.
8: Il a tout gagné. Partout où il est allé, il a gagné.
11: Ah ouais, puis, hey, je regarde, tu sais, il y a des gars qui sont faits pour les séries éliminatoires. Lui, ça en est un. Claude Lemieux, ça en est un autre. Puis là, on va en découvrir un autre chez
7: Alex
11: le Canadien.
7: Alex Newhook aussi, pas pire.
12: Newhook.
7: Ouais, c'est ça.
11: Hein? Écoute, il y a des gars qui sont faits pour les séries éliminatoires.
8: Ah, le Canadien donne du sapré beau hockey. Les gars, je suis en train de virer olé, olé, olé, moi aussi, là.
11: DH, tout le monde est embarqué dans ta
8: tente. Tout le monde.
11: Je regarde Ken Hughes hier qui fait une conférence de presse à Raleigh, puis Gordon qui est sur un réseau à TSN hier soir avec la gang de Brian Hayes, puis O'Neill, je veux dire. Hey, m'a dit, j'ai jamais vu l'Organisation du Canadien être aussi populaire à l'heure actuelle qu'elle l'est. C'est incroyable.
8: En tout cas, je vais peut-être trop vite, moi, là. Je mets, comment on dit, la charrue devant les bœufs. Mais je pense que le Canadien va passer à travers la Caroline. On va se ramasser en finale de la Coupe cette année. Ça va être l'enfer. Hey, la prédiction en cinq matchs, comment tu vois la série PC?
12: Ben, je pense que le Canadien, ça leur prend un hot start. C'est sûr que la Caroline ne voudront pas revenir à Montréal avec un déficit de 2, fait que je pense que ça va être un split en Caroline, probablement un split encore à Montréal, puis après ça, ben c'est là que les gamers vont sortir, c'est là qu'on va voir c'est qui les vrais, parce que le plus que ça va avancer, le plus qu'il va y avoir de la pression, et les joueurs qui sont capables de soulever la pression, comme on l'a vu là, les New Hook, les Dobesh, c'est les Hudson, je veux dire. Maintenant, on peut identifier Hudson comme un top 3 défenseur de la Ligue. Là, fait que,
8: donc, le Canadien en combien?
12: Ah, moi, j'avais dit en 7.
8: Canadien en 7. Ouais. Jean, rapidement, en combien le Canadien?
11: Parce moi que
8: aussi.
11: En 6.
8: En 6?
11: Moi, j'ai dit Canadien en 6.
7: Moi aussi, mais je vois Canadien en 6.
11: Ils ont battu. Oh. Ils ont battu le Lightning. Moi, je voyais le Lightning en grande finale contre Colorado. Ils ont battu le Lightning.
7: Ah oui. Puis tu parlais d'une grosse défensive. Celle des Sabres était pas pire aussi que Darren Power, Samuelson, nomme-les. Puis ils ont passé pareil.
8: Hey, moi, les gars, je vais d'une grosse prédiction. Le Canadien en 5.
13: C'est ce que j'ai dit la semaine passée.
8: Ah oui, t'as dit ça toi aussi.
13: Oui, j'ai dit ça la
8: Canadien
13: semaine passée.
8: En 5.
13: Yes, Canadien en 5.
8: Ouais, je suis sur le bout de mon siège. Je suis tout excité. Bon match à soir, les gars. Merci. Puis bravo encore, PC.
12: Merci beaucoup, la gang.
11: OK, félicitations, PC.
8: Bye bye.
11: Prends ton temps. Pour monter les échelons.
8: Salut.
12: Merci.
8: Salut, bye.
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1: 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Et Will est en direct. 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
11: 16h43, c'est le retour de Radio X avec Jordan, Mel, Louis et Doug Boucher.
12: Oh yeah!
13: Merci.
5: Il est là.
13: Puis saluer les dodus et les obèses en commençant?
11: Ben oui.
12: All right, toujours. C'est fait.
11: Ils se font dire d'aller chier.
12: Merci!
11: On lui ferme la trappe. Hey, doctorat en médecine expérimentale, spécialisé au niveau de la psychologie, physiologie de l'exercice. Ça fait quoi, 37 ans, 40 ans proche, t'es dans le domaine? Là?
13: Ouais, 42, là, je te dirais. Là.
11: Ouais.
13: Ouais, 42, pas mal. Là. Ça, ouais, ça commence à être long.
11: Commence sur de l'expérience.
13: Ben,
11: je...
13: Ben, ma première business, moi, j'ai commencé à donner des cours de karaté à 16 ans. Hein. J'ai commencé là-dedans à 16 ans, moi.
11: Mais t'avais-tu ta propre école de karaté?
13: À 18 ans, j'ai eu ma propre école de karaté, ouais.
11: Ah, ouais.
13: Ouais, fait que j'ai commencé là, à cet âge-là.
11: Puis tu pétais des gueules, puis.
13: Ah, je me la faisais péter souvent aussi.
11: J'en doute pas.
13: C'est là que j'ai appris qu'un coup de poing sur la gueule, ça fait mal.
11: Eh ben, oui. Hey, tu parles de coup de poing sur la gueule. Slavkovski en a mangé un bon sur la gueule en début des séries. On l'a comme perdu dans les cartes dans la série contre les Sabres de Buffalo. Il dirait qu'il suivait pas à game, puis hier, il a scoré deux buts. C'est fou à quel point ces gars-là sont en shape, man.
13: Ah non, des machines, là, le monde peut même pas s'imaginer l'écart qui existe entre le petit dodu standard et ces athlètes d'élite-là, que c'est leur job, c'est leur vie, ils ne pensent qu'à ça. Elles sont entourées de spécialistes. C'est un monde extraordinaire.
11: C'est ça. C'est une ligue qui est checkée au quart de tour, mais il y a d'autres trucs comme des compétitions à Vegas qui vont avoir lieu ce week-end. Tout est permis, ça, Doc. Ça, c'est fou, ça.
14: As-tu entendu parler de ça? Les NN's Games qui se passent en fin de semaine, c'est dimanche.
13: C'est des drogués.
14: À Vegas, au Resorts World, c'est des athlètes, des anciens Olympiens notamment.
13: Ouais.
14: Qui vont se battre dans quatre disciplines différentes, là, l'haltérophilie, la natation, l'athlétisme, puis la course, mais toutes dopées d'embarreux.
15: Il n'y a pas de règles.
13: Waouh, c'est-tu le fun?
14: Entouré de médecins qui les surveillent puis qui les mordent. Dans le fond, c'est comme les Olympiques, c'est... mais honnête.
11: On aura des records. Aurons-nous des records mondiaux?
14: Ben, à chaque record qu'ils battent, c'est $1 million.
13: Hey, waouh, c'est donc bien le fun, c'est extraordinaire. Mais vous savez que les gars de natation, les filles de natation, peuvent pas avoir de trop gros muscles, hein?
14: Non, parce mais c'est ça.
13: C'est une question, parce qu'eux autres, ils vont caler. C'est une question, je répète ça souvent, là, mais l'eau, là, c'est la densité, c'est 1 gramme par centimètre cube. Le gras, c'est 0,9 quelque chose grammes par centimètre cube, fait que tu flottes. Et le muscle, c'est 1,1 gramme par centimètre cube.
11: Ah ouais, tu le dépasses un
13: donc,
11: peu.
13: Donc, plus lourd. Tu le dépasses un peu, tu cales plus. Donc, ouais. Tu sais,
15: il se rase au grand complet aussi, hein?
13: Oui.
15: Même les poils,
13: pas un poil.
14: J'ai vu des entrevues justement avec les médecins qui expliquaient que dépendant des sports qui entraînent, les médecins dopent différemment avec certaines médecines qui pour les... Vraiment, là, que les athlètes soient au sommet de la forme physiquement possible.
13: C'est ça, parce qu'il y en a que tu as besoin de plus de masse musculaire, il y en a que tu as besoin de plus de cardio. Fait que les drogues vont avoir des effets différents. Fait que tu vas aller choisir les effets que tu veux pour modifier ta petite bébête là.
14: Mais dans le cas d'une compétition où tout le monde est dopé, tout le monde est consentant d'être dopé, toi, tu vois-tu des problèmes à ça en tant que
13: non.
14: médecin sportif, non?
13: Non, non, non, non, je vois pas de problème à ça, moi. C'est sûr que je suis pas pour ça. Là,
14: non, non, non, mais...
13: Il
14: n'y
13: a pas probable que je te prescrive des cochonneries de même ou que je te dise oui par hasard, là, tu comprends? Non, non, ça, c'est illégal. Mais dans un monde de même où c'est honnête, où tu sais que la majeure partie des athlètes dans le domaine de l'élite sont dopés...
15: Et surveillés quand même.
13: Ouais, ouais, des surveillés. Ils disent, moi, ça me dérange pas, là, c'est honnête. Là.
14: Ils disent qu'ils ont des suivis jusqu'à 5 ans après. Ça peut-tu... Est-ce qu'ils sont en train... Tu sais, là, c'est pour $1 million si tu bats un record. Ces gens-là sont en train de scraper leur vie pour $1 million?
13: Pas loin. Oh oui, pas loin.
11: On s'en parle à 41 ans. Là.
14: Bien fait, puis par des médecins spécialistes.
13: Plus tu pousses la machine à l'extrême, plus tu vas avoir des dommages. Tes dommages sont peut-être pas à court terme immédiat, mais ils se cumulent dans le temps.
14: Tu bandes mou.
13: Et...
15: imagine les règlements hormonaux que tu crées, là, puis la glande thyroïde.
13: Ben,
15: pis... c'est fou, là.
13: Prends les stéroïdes. Ça hypertrophie un muscle, le cœur c'est un muscle, ça hypertrophie le cœur.
11: Tu lui donnes l'hormone de cheval, hein? Ouais, let's go au niveau.
13: Tu lui donnes de l'épaule, ben, ça fait augmenter l'hémoglobine, donc tu vas être un sang plus visqueux, là, le cœur force plus, tu peux avoir des arrêts cardiaques, tu vas briser, facile, plus avoir des micro-blessures au niveau des tendons, des muscles.
11: Tu prends des pilules aussi pour balancer le foie, parce que ça a l'air que le foie en mange une claque aussi
13: quand
11: tu prends
13: des rods. C'est tout ça. Donc, moi, c'est pas. Tu sais, je trouve ça intéressant qu'ils disent, OK, on le fait à l'air libre, là, on le fait devant tout le monde, puis on ment pas, mais moi, j'embarquerai pas là-dedans. Là. C'est mon, j'ai envie de vivre vieux puis en forme. Là. J'ai pas envie d'avoir monté sur le podium à la médaille d'or, puis à 60 ans, puis avoir deux genoux, puis être fini. Tu comprends?
11: Puis bander des mots.
15: Je sais pas s'il y en a qui vont s'injecter du sang de femme enceinte, puis... mais il y en a qui font ça, là.
13: OK, là on est rendu. Ben oui, je sais. On est rendu, puis c'est ça, je voulais parler avec Joe.
11: Ben oui, la médecine autres, régénératrice.
15: Ben oui. Ben oui, c'est ça, ça rentre là-dedans.
13: Ben oui, c'est ça. Là, le monde, ils veulent vivre vieux. Ils pensent qu'ils vont vivre longtemps. Puis je parlais tantôt à Kevin O'Leary, là, c'est un commentateur
11: canadien. Ouais, bon, on en a jasé, me semble, une couple de mois dans le show.
14: C'est un dragon.
15: Oui, j'ai fait un chronique là-dessus. Là. Lui, il pense là, être capable de modifier sa génétique, hein, l'ADN.
11: Dans la pureté, là.
13: C'est un petit peu pépère chauve à Beden, OK? Puis lui, il fait un post là, sur LinkedIn qui dit qu'il va vivre jusqu'à 200 ans, puis il monte où il est allé dans sa clinique régénérative. Puis avec tout ce qui s'est fait injecter, là, les peptides, les exosomes, puis les cellules souches, puis toutes ces cochonneries-là. Puis moi, j'ai écrit, ça aurait été peut-être plus intelligent de commencer par gérer ton alimentation puis faire de l'exercice. Il m'a jamais répondu. C'est parce que je réponds jamais à ça, mais j'ai trouvé ça tellement
11: C'était plus fort que toi, puis je comprends.
13: T'sais, mais le monde croit à ça. Là. Monde ne veut pas changer leurs habitudes de vie. Ils bouffent comme des cochons. Ils sont obèses. Ils font pas d'exercice. Puis là, ils entendent, « Hey! » Exosomes, peptides, m'a prendre des peptides, des exosomes, m'a vivre jusqu'à 120 ans. Ben non, mon tartampion, tu passeras pas 90 ans, OK? On te prolongera pas jusqu'à 120. Il y a un gars qui est là-dedans, qui est dans longévité, là.
11: Ouais.
13: Il me dit, Denis, moi, j'ai 47 ans, puis j'ai l'âge biologique d'un gars de 25 ans.
11: Ah, ça, du monde qui arrive avec ça en partant.
13: Ouais. Moi, j'ai dit, va chier, mange la marde, tu me feras pas croire qu'un gars de 25 ans a des cheveux aussi gris que toi. Ah.
15: Puis, le pire, c'est que
11: il a dit quoi après?
13: Ben, là,
15: ça, c'est de la dysphorie.
13: Ils ont pas de. Tu sais, ils ont comme pas d'argument, mais
11: un peu
13: badonnant, ça a pas de logique.
11: Mais
13: non. Tu sais, regarde-toi, t'as 47 ans, t'as l'air de 47 ans, t'as pas l'âge d'un gars de 25 ans, puis à 60 ans, tu vieillis 60 fois plus vite qu'un gars de 20 ans.
11: Puis ce qui est fou, c'est que tu vois ça passer, ces TikTok, les réseaux sociaux. Elle est en exosome, comme tu disais, là. Elle, là, le monde adhère à ça, mais quand il y a question de médecine, pis tout, non, ça regarde pas ça.
15: C'est vrai.
11: Mais on dirait que quand ça passe, là, ça a de l'air magique, fait que le monde saute
13: ben
11: là-dessus,
13: oui.
11: Mais il y a comme, il y a souvent bien des gens qui regardent zéro ça, là, pis qui décident de sauter dans le bandwagon pareil, là.
13: Aux États-Unis, là, t'as des grands chercheurs là-dedans, là, qui sont des grandes universités. OK, qui sont là-dedans, mais là, ils ont commencé à vendre leurs propres produits, parce qu'ils ont pas fait de la médication avec, ils sont allés avec des suppléments. Et là, eux autres, ce qu'ils font, c'est qu'ils font des recherches bidons. OK, je nommerai pas de nom parce que ça me tente pas d'avoir de poursuite. Mais là, ils sont tous dans la même gang. Fait que, tu sais, ils sont des pairs, là, tu sais, ils font des révisions des revues scientifiques. Fait que là, mettons, quelqu'un dit, hey, je vais t'envoyer mon article que j'ai fait bidon, là. Passe la don dans ta revue scientifique. Fait que là, ils disent qu'ils ont des preuves, tu sais, qu'ils ont des données scientifiques. Mais c'est juste de l'arnaque. Puis là, ils se passent tout un à l'autre dans le podcast.
11: C'est comme les pubs de Charles. Nous sommes numéro un dans la catégorie.
13: C'est ça. Ils passent à Joe Rogan. Où il a. Il
11: passe, hey, là, ça ajoute une couche.
13: Ça
11: là.
13: Ajoute une hey, couche. Oui. Et là, tout le monde croit ça. Puis là, ça n'en vend-tu de la poudre de perlimpinpin? Puis là, moi, j'arrive, quand quelqu'un m'arrive, il me dit, Denis, qu'est-ce que tu penses de cette poudre de perlimpinpin-là? Je lui dis, bien, explique-moi la physiologie. Comment ça vient modifier ton métabolisme? Non, mais c'est que là, tu comprends pas, Denis. C'est que là, ça rentre dans ton corps, puis ça vient agir sur ton ADN. Non, mais Chris, tu le sais pas. C'est pas comme ça que ça marche. Puis ça veut pas dire que si on t'injecte un produit, ça va venir avoir de l'efficacité.
11: Ben non, c'est ça, exact.
13: Hey, les vaccins à l'ARN messager, là, qu'est-ce que vous pensez qu'il y a eu comme recherche là-dedans? Pensez-vous qu'un supplément va faire la même affaire? Pas du tout.
11: Ben non, c'est ça. C'était tout supposé changer la donne.
15: Mais oui. Puis il y en a au quotidien qui vivent comme celui là, dont je parlais, qui pensait de vivre là, jusqu'à 132 ans. Là, lui, il dort debout, évite le soleil.
13: Oui.
15: Parce que là, tu n'as plus de vie. Fait que toi, tu préfères pas vivre au quotidien jusqu'à 32 ans plutôt que de profiter de la vie puis de mourir à un âge qui fait du sens.
13: Puis l'avez-vous pas. Je me souviens plus de son nom, mais l'avez-vous
16: Brian
13: pas.
16: Brian Johnson.
15: Bon, c'est ça, bro. Ah,
13: il s'est mis une photo de lui à 20 ans puis une photo de lui à 45, 50 ans. Puis essaye de faire à croire qu'il ressemble encore au gars qui était avec.
11: Il a parlé de ses chirurgies esthétiques.
13: Ça,
15: c'est celui qui s'injecte du sang de son fils, hein, Brian?
11: Ouais, c'est lui. Il me semble que c'est lui.
15: C'est pas de bon sens.
13: Non, c'est pénible. C'est vraiment pénible. Le monde croit à toutes sortes de conneries épouvantables.
11: Je vais te lancer là-dessus, justement. On parle de vivre jusqu'à 200 ans. Puis je regardais le record de longévité humaine. C'est la Française Jeanne Calment qui a gagné le record.
13: Oui.
11: Elle est décédée à 122 ans et 164 jours. Puis là, j'ai regardé la dernière génération d'humains, la génération bêta. Penses-tu que ces générations-là pourraient atteindre les 150-200 ans? Parce qu'on regarde la moyenne d'âge, tu sais, ça continue de monter. On est proche 80, 78 points quelques pour les hommes, même 80 pour les femmes. Tu penses quoi de ça?
13: Nos corps expirent à 90 ans. Je pense qu'on va toujours gagner un petit peu en longévité. Mais je pense pas qu'on va faire des bons gigantesques de passer de 100 ans à 200 ans. Surtout pas dans la société moderne.
11: Mais c'est parce qu'on mange tellement.
13: On mange la marde, on est stressé au pas possible. Si tu regardes les zones bleues là, où le monde vit ça 100 ans, là, ils n'ont pas de stress, là. Ils ne gèrent pas des hypothèques, ils n'ont pas de dettes, ils bouffent santé, ils bougent au quotidien. Ils vont pas courir des foutus marathons, faire des triathlons. Là. Ils bougent au quotidien, puis ils ont un but dans la vie qui les rend heureux et qui ne stressent pas. Qui a ça aujourd'hui dans la société moderne?
11: 0.1.
16: Personne.
13: Pas de personne.
16: Personne.
13: Donc, c'est ça. Fait que pensez pas que vous allez y arriver, là.
11: Non,
13: ça va être une exception parce que peut-être que vous avez une bonne génétique. Mm. Puis pensez pas qu'on va passer de 90 ans à 250 ans. Là.
11: On pourrait même baisser. Ça continue de même avec toute la bouffe qu'on mange. C'est pour ça que ça revient de bord.
15: Oui,
13: ben, c'est à un moment donné, là, j'ai pas les données, mais tu sais, l'obésité chez les enfants, là, il y a quelques années, on disait que les enfants, c'est la première génération qui va mourir avant plus jeune que ses parents.
11: Oui, j'entends. Ça.
13: Je sais pas, là, je les stats, là, j'en ai aucune idée là, à l'heure actuelle.
11: Mais c'est très possible.
15: Il y en a de plus en plus de maladies de foie gras aussi chez les enfants.
13: Chez les enfants, absolument. Ben,
15: ça n'a pas d'allure.
11: C'est freak.
15: Tu regardes, j'ai regardé une photo de plage des années 70.
13: Toutes des minces.
15: Versus une photo de plage aujourd'hui, ça n'a pas de sens.
11: Je pense 60% sont gros.
15: Ouais.
13: Oui. Puis quand tu regardes, là, mince, mais vraiment mince. Là.
15: En santé, là. Ou tu sais, il y en a un petit peu plus en forme, mais je veux dire, sont en santé. Ça paraît que c'est des gens en santé. C'est pas du gras de malbouffe.
13: Moi, je racontais à mes petits-fils qu'à mon époque, j'étais chanceux parce qu'au secondaire, il y avait des beaux petits culs puis que pour eux autres, ça n'existe plus aujourd'hui.
11: C'est rangé une denrée rare, mon
15: Dieu. J'ai craché mon café.
11: Non, mais c'est vrai pareil.
13: Oui, c'est ça, tout a changé.
11: Puis là, on continue de même, on se projette dans le temps, on n'est pas dans la bonne direction non plus. Là. Non.
13: Fait que tous les clowns là, qui vous allez dans toutes sortes d'affaires de même, pensez que ça se résume simplement à exercice et alimentation, maintien de votre masse musculaire. Il n'y a pas de miracle, faites-vous pas shooter à n'importe quelle connerie, ça vous donnera rien de plus.
14: Dans les miracles, là, les genres d'appareils d'électrochocs qui sont censés te faire grossir les muscles, là,
11: ah oui.
14: Là,
11: ah,
14: ça,
11: oui.
14: C'est de la bullshit, les gars.
15: Moi aussi. Ça à la maison.
11: Hey, mais je me suis déjà fait proposer de faire ça, man.
13: Non, mais écoute.
11: C'est ça.
13: Écoute, j'ai rien contre ça, là, tu comprends, ça peut être utile dans certains contextes. Mais c'est que le monde comprenne pas comment ça marche. Un muscle répond à une stimulation mécanique. même si t'as un petit choc électrique, là. Tu sais, mettons que t'as un petit choc électrique, ton bicep fait juste ça. Tu te crisses pas une claque dans le front, là, tu comprends? Mais juste ça, c'est une petite stimulation de moumoune. Tu comprends? Tu te feras pas un muscle avec ça, là.
14: Ouais. S'il n'y a pas de poids, t'as bien beau stimuler tes muscles.
15: Fait qu'il n'y a pas d'acide lactique et toute la patente qui vient après un entraînement intense.
13: C'est ça, cet aspect stress métabolique qui n'est pas là nécessairement, là, parce que tu as juste une petite vibration du muscle. Fait que faites pas à croire que vous allez devenir hypertrophié puis avec des gros muscles.
15: Car je te l'avais dit. C'est qu'écoute.
14: C'est passé.
11: Hey Doc, c'était notre dernière. Ben je ne sais pas si c'était notre dernière. Tu nous as dit ça en rentrant.
13: Ben, je vous ai dit ça en rentrant. Je voulais faire pleurer un petit peu. Là, ben, on va s'en voir en septembre.
11: On a porté le vino, t'en prends même pas.
15: Ben oui. J'en veux pas.
11: Fait que là, tu fais quoi cet été, tranquillos?
13: Je vais avoir encore des clients cet été, mais okay. Tu sais, moi, j'aime ça. Je disais, mettons, avec ma douce, hey, on part pour la fin de semaine, on va-tu faire ça?
11: Moment présent, pas de stress.
13: Hey, je suis vieux, hein, fait que j'en profite.
11: Ben oui. T'as de l'air d'avoir 36.
13: Ah oui, encore menteur.
14: C'est tout comme.
11: C'est quoi ton traitement avec Zozome? Hein?
13: Je t'enverrai ça en privé.
11: Doug Boucher, merci.
13: Salut tout le monde.
11: Allez, bye.
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0: Exact. Et notre prochaine invitée a eu la gentillesse. Ça montre à quel point on travaille avec du monde fin, pareil. Hein?
1: Absolument.
0: Et de rester, malgré tout ce qu'il a entendu.
1: Il n'a pas fui.
0: Ouais. Et j'ai hâte de voir si aujourd'hui, il va me dire que je me suis rapproché d'un de mes plus grands rêves. Et là, on tombe dans le sérieux, même si ça a l'air d'une joke. Je le raconte, je l'exprime depuis que j'ai mon émission. Un de mes plus grands rêves, si c'est pas mon plus grand rêve, c'est de mon vivant être témoin d'une rencontre extraterrestre. Mais pas nécessairement, peut-être pas moi mano à mano, là, ou mano à extraterrestre, là, tu sais, puis on fait une guerre des pouces, puis je gagne, là. Plus comme que l'humanité ait la confirmation hors de tout doute. Pas juste six gars sur X qui, eux, savent. Tu sais, que ce soit quelque chose de
1: un fait.
0: Un fait clairement établi. Tu sais, qu'à part quelques fous, là, qui disent non, les chemtrails, ça rend les grenouilles gays, tu sais, pis que, tu sais, eux, ils croient pas, mais que tout le monde soit comme, ah, on a eu la preuve.
1: Il était là, dans la cuisine, avec le colonel Moutard.
0: Voilà, tu sais. Ça serait mon rêve. J'ai hâte de voir s'il va me confirmer qu'on s'approche de ça ou que pas pantoute, parce que la semaine passée, Donald Trump, entre autres, et son administration ont commencé à publier des nouveaux documents sur les ovnis, affirmant que le public, le grand public, pourrait enfin tirer ses propres conclusions sur des phénomènes anormaux non identifiés. Parmi les questions que j'ai à lui poser, à notre prochain invité, c'est quel type d'opinion on peut tirer et développer de points noirs flous? C'est un peu ça ma première question. Pour aborder tout ça, voir qu'est-ce qu'il en pense, on va aller jaser avec une sommité en la matière. Vous le connaissez très, très bien parce qu'il est à la barre de Radio X-Files les vendredis à compter de 18h. Collabore également dans le retour de Radio X. Monsieur Christian Page lui-même. Salut, Christian.
2: Bonsoir à vous deux.
0: Ça va bien?
2: Oui, ça va bien.
0: Excellent. Écoute, je commence avec ça. Ta perception d'une opération du genre comme l'a fait l'administration américaine?
2: Ben, j'ai l'impression que c'est une opération divertissement. Hein? Je pense qu'on essayait de divertir le public et en même temps l'amener sur d'autres voies parce qu'il y a peut-être d'autres dossiers autres que ceux des ovnis.
0: Divertissement et diversion peut-être?
2: Oui, c'est ça, parce qu'on ne souhaite pas tellement discuter de ces dossiers. Parce que, bon, résumons un peu l'affaire. Lorsque le président Trump a annoncé il y a quelques semaines l'idée de rendre public les dossiers sur les ovnis, ben évidemment, tout le monde, personne n'est contre la vertu, c'est-à-dire que à partir du moment où le gouvernement dit, ben voilà, on a des dossiers sur les ovnis, on va les rendre publics. Il faut quand même préciser que cette préoccupation des ovnis ne concerne à peu près que les Américains. Quand on regarde à l'échelle internationale, supposons que nous sommes visités par des extraterrestres, on peut imaginer que les extraterrestres ne partent pas de leur planète en se disant, on va aller aux États-Unis.
0: Oui, non, c'est ça, bon, qui sont particulièrement américanophiles. Là.
2: Voilà, donc j'imagine que, bon, alors, et d'ailleurs, si on se retourne vers la littérature, on a effectivement l'impression que le phénomène OVNI, il est un phénomène international, c'est-à-dire qu'il y a des observations d'OVNI en Italie, en Angleterre, en France, en Union soviétique, l'ancienne Union soviétique, la Russie maintenant, donc on a à peu près des observations d'OVNI qui ont été rapportées partout. Pourtant, cette question de préoccupation, telle qu'on la voit, là, une préoccupation à la fois politique, médiatique et publique, c'est à peu près qu'aux États-Unis, à l'échelle internationale. Soyons honnêtes, là, on s'en fout un peu de la question des ovnis. Il n'y a pas de préoccupation autour de ça. Mmh. Et tous les organismes, tous les États qui se sont intéressés à la question des ovnis à travers le monde ont tous, à un moment donné ou à un autre, fermé leur dossier en disant « il n'y a rien là-dedans ». Cela étant dit, on peut toujours se dire, ouais, mais bon, le gouvernement britannique nous cache des choses, le gouvernement australien aussi, la France, l'Espagne, et là, il y a un grand complot à l'échelle internationale de nous cacher la vérité sur les ovnis. Bon, cela, maintenant, gardons cela en tête, hein, je veux dire, les auditeurs en font ce qu'ils veulent, mais gardons ça en tête que la question des ovnis est à peu près essentiellement qu'une préoccupation américaine.
0: Est-ce qu'il y a un État dans le monde qui s'est démarqué par sa grande transparence dans ce domaine-là, à ta connaissance?
2: Oui, si on regarde dans les pays industrialisés ou les pays occidentaux, déjà au milieu des années 70, la France s'est dotée d'un organisme étatique, donc un organisme de l'État, pour colliger et enquêter sur les observations d'ovnis, ce qui ne se faisait pas ailleurs dans le monde.
0: Okay.
2: Donc, la France, cet organisme s'appelait à l'origine le GEPAN, le groupe d'enquête sur les phénomènes aérospatiaux non identifiés. Et c'est un organisme qui était tentaculaire du CNES, le Centre national des études spatiales, qui est un peu l'équivalent de la NASA, mais en France, dont le siège social se trouve à Toulouse. Donc cet organisme est né au milieu des années 70. Aujourd'hui, bon, il a changé de nom en cours de route. À un moment donné, il est devenu le CEPRA, il est redevenu le GEPAN, quoi qu'on a ajouté un I dans l'acronyme.

0: Parce que maintenant, c'est le groupe d'enquête et d'information sur les phénomènes aérospatiaux, okay. Ce qu'il n'y avait pas avant. Mais on a ajouté cette information depuis l'avènement de l'Internet, les médias sociaux et tout le reste. Maintenant, on s'est donné une vocation d'information. Cela étant dit, ce groupement-là, il existe depuis le milieu des années 70 et il n'a jamais fait dans le complot, les cachotteries ou quoi que ce soit. Donc, les gens appelaient. Cet organisme était en contact avec les services militaires, avec la gendarmerie. Donc, c'est les gens appelaient, rapportaient une observation d'OVNI, peu importe à qui on la rapportait. Éventuellement, ça remontait les échelons jusqu'au GEPAN. Et le GEPAN, si l'information ou l'observation était suffisamment conséquente, on pouvait envoyer sur le terrain des enquêteurs. Et aujourd'hui, donc, depuis l'avènement des médias sociaux, ben, le GEPAN, grâce à Internet, tout ça, a son propre site et tous les dossiers sont disponibles sur le site du GEPAN. Donc, okay. En fonction des décennies, une observation d'OVNI dans les années 60, 70, vous allez là, vous allez voir tous les dossiers, vous cliquez dessus, vous allez avoir accès à toutes les données qui sont là. Évidemment, on peut toujours jouer dans la théorie du complot, dire oui, mais il y a des dossiers secrets, mais à partir du moment où on se met à jouer cette carte-là, tout devient possible.
1: Ben, c'est ça, exact, dans tous les sujets, là.
0: Voilà, c'est ça, dans n'importe quoi. Mais, techniquement, tous les dossiers du GEPAN sont accessibles. D'ailleurs, et quand on entre sur le site du GEPAN, ce qui est intéressant dans leur présentation, donc le GEPAN se dit qui nous sommes, ce qu'ils font, etc. Donc, ils font une description un peu de leur travail, mais ils ajoutent bien, lorsqu'on arrive à la question des ovnis, ils mentionnent bien un ovni ou un PAN, aujourd'hui un phénomène aérien non identifié qu'on utilise de manière plus soutenue maintenant que ovni. On veut essayer de se démarquer de cette expression qui a été très stigmatisée avec les soucoupes volantes, les extraterrestres et les petits bonhommes verts. Mm-hmm. Donc, on mentionne bien bon que les phénomènes aériens non identifiés sont une réalité dans le sens où les gens voient dans le ciel. Et quand je dis les gens, c'est à la fois monsieur et madame tout le monde, mais c'est également des pilotes militaires, dans l'aviation civile. Donc, des gens voient dans le ciel des phénomènes qu'ils n'arrivent pas à identifier et ils vont les signaler ces observations.
1: Okay.
0: Et à ce moment-là, on est en présence d'un phénomène aérien non identifié. C'est le travail du GEPAN et des enquêteurs d'essayer de déterminer quelle est la nature de cet objet. Mais techniquement parlant, les phénomènes aériens non identifiés, ils existent. Mais encore une fois, quand on lit la phrase qui suit, le GEPAN mentionne bien que depuis sa création au milieu des années 70, il n'a jamais trouvé un seul dossier qui permet d'affirmer que nous sommes visités par des extraterrestres. On n'a jamais vu ça. Pas de dossier, rien de d'éloquent. On a quelques dossiers, hein. Le GEPAN a des catégories A, B, C, D. D étant les cas qui, une fois enquêtés, on n'arrive pas à trouver des explications. Donc, ils ont quelques cas en catégorie D. Mais encore là, même ces cas-là qui résistent aux explications sont insuffisant pour dire, voilà, nous sommes visités par des extraterrestres. La preuve, entre le point d'interrogation et la preuve de visite extraterrestre, il y a un monde entre les deux, et c'est ce que le GEPAN explique. Et je te dirais que la position du GEPAN, c'est à peu près la position à l'échelle internationale. Quand on regarde les archives du côté des Britanniques, de l'Australie, de l'Espagne, et au Canada, hein, j'ai eu la chance de travailler au cours des derniers mois avec le gouvernement canadien sur un projet qui s'appelle le projet Ciel Canada.
1: Okay.
0: Et la question était, est-ce qu'on doit que doit-on faire avec les observations d'OVNI? Est-ce qu'on laisse ça entre les mains du public ou est-ce qu'on crée, est-ce que le gouvernement canadien fédéral devrait créer un organisme un peu à l'équivalent du GEPAN en France pour colliger les observations d'OVNI?
1: Ton opinion à toi sur cette question-là, c'est quoi?
0: À mon avis, on devrait faire un organisme comme celui-là. On pense, évidemment, ce ne sera pas un organisme indépendant, ce sera plutôt un organisme qui sera un service à l'intérieur d'un organisme déjà existant. On pense, entre autres, à l'Agence spatiale canadienne, un organisme respecté et qui pourra avoir un bureau où on colligerait les observations d'OVNI.
1: Okay.
0: Et pourquoi le faire, à mon avis, et là, ça n'implique que moi, là, mais mon opinion, c'est que dans un premier temps, les gens auraient des intervenants responsables et qualifiés. Hein, ça veut dire, si tu vois un OVNI, puis t'appelles, puis tu dis, bon, ben voilà, tu parles avec un technicien ou un ingénieur en aéronautique à l'Agence spatiale canadienne. C'est quand même plus crédible que l'ufologue de Quaticook avec ses bottes de caoutchouc.
1: Oui, c'est bon. Okay.
0: Tu comprends? Donc,
1: oui,
0: au départ, on a ça. Et dans un deuxième temps, les médias aussi auraient des intervenants de qualité. Donc, au lieu d'avoir un ufologue qui vient nous faire un peu la promotion de ses opinions sur les extraterrestres, ben, vous avez un ingénieur de l'agence spatiale qui vient parler, dit, bon, ben voilà, on a enquêté sur telle ou telle observation d'OVNI. Donc, dans un premier temps, c'est d'avoir un intervenant responsable et de qualité. Et dans un deuxième temps, c'est aussi pour lutter contre la désinformation. Parce que quand on est dans l'univers des ovnis, il y a beaucoup de désinformation. On nommera pas de nom, vous en connaissez, c'est certain, des gens qui, les extraterrestres, ils nous visitent, puis on les voit, puis ils sont là, puis le gouvernement nous cache tout, puis bon, etc., etc.
1: Mais je suis content que tu dises désinformation, parce que quand le président américain a dit les gens vont pouvoir se faire leurs propres opinions et tirer leurs propres conclusions, oui. Moi, quand je lis ça, je me dis, je veux pas me faire une opinion, je veux de l'information, je veux du savoir, je veux de la connaissance. Puis à la lueur des images que j'ai vues, je suis pas capable de me faire une opinion, Christian, c'est des points flous.
0: Voilà, et tu marques un point. Je vais revenir sur ces dossiers-là, mais tu as tout à fait raison. À un moment donné, tu sais, c'est beau te dire, ta voiture part pas, ben gars, je vais te donner la clé pour que tu ouvres le capot pour que tu te fasses une opinion. Même si tu ouvres le capot, si tu connais rien en mécanique, tu feras pas une opinion, là.
1: Non, c'est ça.
0: Tu vas ouvrir ton capot, puis s'il y a des gens qui te regardent un peu, tu vas gosser avec une coupe de fil pour montrer que tu connais ça, mais tu vas refermer le capot puis tu vas appeler ton mécanicien. Tu comprends? À un moment donné, il faut aller au-delà de ça. Il faut avoir une opinion éclairée qui donne une information. Et donc, à partir du moment où tu donnes en vrac des dossiers puis que les gens sont chez eux, ils ouvrent Internet puis ils lisent des rapports d'OVNI, ben là, ils peuvent se faire l'opinion qu'ils veulent. C'est pas forcément des opinions éclairées. Donc, c'est justement là où il est le problème. Donc, parlons de ces dossiers. Donc, le président Trump dit on va rendre public ces dossiers sur les ovnis. Ça répond à un besoin à la fois public, mais également un besoin politique. On l'a bien compris. Là, je veux dire, il est inutile de se mettre la tête dans le sable. Depuis vendredi, on parle de ces dossiers-là. Et pendant qu'on parle de ces dossiers-là, on ne parle pas de la guerre en Iran. Mmh. On ne parle pas de la flambée des prix. Puis on ne parle surtout pas des dossiers Epstein.
1: Voilà.
0: Il ne faut pas se le cacher. Là, à moins d'être un extraterrestre et vivre sur une autre planète. On connaît quelles sont les préoccupations immédiates pour ce qui est de l'administration du président Trump. Mais également, c'est une demande du public parce que on fera pas tout un procès là-dessus parce que on resterait en onde pendant des heures. Mais la question des ovnis a été ravivée en 2017. Hein? De 1947 à 1969, le gouvernement américain avait mis en place une commission d'enquête sur les ovnis. Appelons ça comme ça. C'était pas tout à fait une commission d'enquête, mais pour le besoin de notre conversation, appelons ça de cette manière-là. Mm-hmm. Donc, au début, ça s'appelait le projet Science. C'est devenu, à un moment donné, le projet Grudge. Et ensuite, c'est devenu le projet Blue Book. On le connaît surtout sous le nom de projet Blue Book. Et ce projet-là s'est terminé en 1969. Donc, pendant 22 ans, de manière à peu près continue, l'armée de l'air américaine s'est intéressé à cette question des ovnis. Et en 1969, ils ont fermé les livres. Leur conclusion a été publiée au début de l'année suivante, en 1970, en disant, ben voici, au cours de ces 22 ans, on a enquêté sur 12 614 observations d'ovnis. De ces 12 614 observations d'ovnis, il y en a 701 pour lesquelles on n'a pas pu trouver d'explication, ce qui ne veut pas dire qu'on est visité par des extraterrestres. Un cas non identifié, ça peut être un cas ou bien qui défie l'explication, ou ça peut être aussi un cas qui est suffisamment détaillé ou qui contient des erreurs. Hein. Par exemple, quelqu'un dit j'étais sur la route, je revenais de mon travail, c'était mardi soir à 22h. Ben, l'enquêteur va travailler à partir de l'information que tu lui donnes, mardi soir à 22h. Mais en réalité, tu t'es trompé. C'est le mercredi à 22h. Ben, entre le mardi et le mercredi, il peut y avoir bien des choses dans le ciel qui ont changé. Hein. La présence d'avions, la présence d'aéronefs, la présence d'une étoile, bon, etc. Ouais. Et donc, à partir de ce moment-là, l'enquête est faussée dès le départ. Néanmoins, 701 cas non identifiés, ce qui représente moins de 5 %, c'est-à-dire un taux qui est tout à fait... Tu sais, quand on dit la marge d'erreur, ben ouais. On est dans la marge d'erreur, on est à moins de 5 %, on est à peu près à 3 %. Donc, rien de... Il n'y a pas de quoi fouetter un chat, disons ça comme ça.
1: Okay.
0: Et le gouvernement américain a fermé ses livres. Il y avait plein d'autres raisons pour lesquelles on a gardé en vie ces projets-là pendant si longtemps, pendant 22 ans. Il faut se rappeler que c'était la guerre froide. Les Américains avaient découvert qu'on pouvait utiliser la croyance des soucoupes volantes pour procéder à des vols d'essai avec des avions espions, comme le SR-71 Blackbird ou l'avion U-2 dans les années 50. Puis quand les gens voyaient ça, puis qu'ils appelaient l'armée, ils disaient « Hey, il me semble que j'ai vu quelque chose de bizarre dans le ciel. » Mais plutôt que l'armée lui dise « Vous avez vu un de nos avions espions? » On lui disait « Bah, vous devez avoir vu une soucoupe volante, monsieur. Okay. » Bon, ça finissait. Donc, tu vois, donc c'était en même temps un bon outil pour pouvoir dissimuler des projets secrets. Mais bref, en 1970, à la publication des conclusions du projet Blue Book, l'armée américaine s'est complètement retirée de la question des ovnis. Et puis en 2017, Ben, là, il y a un article qui paraît dans le New York Times qui dit « Ah ouais, mais le gouvernement qui disait ne pas s'intéresser à la question des ovnis a quand même financé au cours, quelque part entre 2008 et 2014 à peu près, il a financé, 2012, pardon, entre 2008 et 2012, il a financé pendant 4 ans, presque 5, un projet qui s'appelait le projet d'identification des menaces aérospatiales avancées, AATIP, hein, ça c'était l'acronyme en anglais, okay. Au coût de 20 millions. » Là, les gens, évidemment, pour toi, pour moi, 20 millions de dollars, c'est beaucoup d'argent. Mais 20 millions, quand on sait que le budget annuel du département de la Défense, c'est 700 milliards. Puis là, maintenant, c'est un petit peu plus. On est rendu à 800 milliards. Tu comprends que 20 millions sur 4 ans, presque 5, c'est de la menue monnaie dans le fond d'une poche. Mm-hmm. Et ce que l'on doit savoir à propos de ce projet-là, c'est important de le mentionner. Ce projet-là, parce qu'il y a un type là, que on voit souvent dans les médias sociaux. C'est
1: Bob Lazar.
0: Ces dernières années. Non, pas Bob Lazar. Un type qui s'appelle Luis Elizondo.
1: Ah, okay.
0: Et Luis Elizondo se présente comme un agent du renseignement qui est en charge de ce fameux projet AATIP, qui était un projet, dit-il, du gouvernement. C'est pas tout à fait vrai, là. Il améliore un peu son CV, là, ici.
1: Okay, ah oui.
0: En réalité, le projet AATIP était une sous-traitance. Hein. Le gouvernement américain s'était laissé convaincre que s'il donnait, il donnait une certaine somme d'argent, du financement, il y avait un milliardaire américain qui s'appelait Robert Bigelow. Et Robert Bigelow, à cette époque, était propriétaire d'un ranch dans l'Utah qui s'appelle le Skinwalker Ranch. Et Robert Bigelow disait qu'il y avait des phénomènes de type OVNI qui se produisaient au-dessus de son ranch. Il y a des gens proches de Robert Bigelow, hein, on est de milliardaire à milliardaire, donc Robert Bigelow parle d'un type qui s'appelle Harry Reid, qui est un représentant du Congrès. Tout ça, c'est de la poutine politique. Là. Mais Harry Reid a réussi à convaincre le département de la Défense de donner à Robert Bigelow des subventions pour enquêter sur ces mystérieux phénomènes qui se produisent au-dessus du Skinwalker Ranch, parce que, disait-il, on pourrait développer des projets sur des mécanismes de propulsion inhabituels ou exotiques. L'armée américaine s'est laissée convaincre. Après 4 ans, ils ont appris, puis on l'a vu, là, par exemple, c'est pas propre aux Américains, là. On l'a vu avec sa clique et tout,
1: ouais,
0: ça,
1: c'est une
0: commission
1: c'est
0: d'enquête. Ça prend du temps avant que quelqu'un au gouvernement se réveille puis s'aperçoit que, passe-moi l'expression, qu'on s'est fait fourrer.
1: Oui.
0: Ben, c'est exactement ce qui s'est passé au gouvernement américain. Après 4 ans à financer ces projets-là, il y a quelqu'un en haut lieu qui disait, hey, le programme AATIP, là, c'est supposé d'un programme qui viserait à développer des systèmes de propulsion exotiques. Et au lieu de ça, ce que l'on constate quand on fouille des papiers, c'est qu'ils enquêtent sur des poltergeists, des mutilations de bétail, des loups-garous, des créatures polymorphes. Finalement, quelqu'un en haut a dit, ben là, on va fermer le robinet. On a fermé le robinet. Donc, quand Luis Elizondo parle de ce projet-là, il en parle comme d'un projet du gouvernement américain, alors qu'en réalité, c'est un sous-contractant d'un c'est même pas un projet, c'est un objectif, une visée, okay. Hein, un hobby qu'on avait financé. Donc, faut faire attention avec ça parce que, évidemment, on s'y perd assez rapidement dans les méandres de l'administration. Mais donc, et tout ça, ben, a créé un engouement pour le public américain. Puis d'autant plus qu'avec cet article en 2017 du New York Times, on a mis en ligne 3 vidéos qui avaient été tournées par des pilotes d'avions de l'armée américaine, où on voyait des objets qui avaient été captés par les systèmes de guidage et les systèmes de film, les caméras qui sont montées à bord des avions. Et là, ben, évidemment, on s'est dit, ben, si les pilotes voient des ovnis, ça doit être sérieux. Encore une fois, ici, on trompe un peu les gens, parce que toutes les études, je le dis bien, là, je sais qu'il y a des gens qui nous écoutent qui vont être en maudit, mais qui entendent ça. Mais toutes les études, 100%, pas 99, là, 100% de toutes les études qui ont été menées à ce sujet-là montrent que si on ne sait pas ce que l'on observe, que l'on soit un pilote d'avion ou qu'on travaille chez McDonald's, nos évaluations en termes de distance, de vitesse et de déplacement risquent d'être erronées.
1: Okay.
0: Quand tu es dans un avion, que tu sois un pilote d'F-18 ou que tu sois monsieur et madame tout le monde, là, chauffeur de taxi, là. Quand tu regardes dans le ciel puis tu vois une lumière, c'est impossible. Si tu sais pas ce que c'est, là, tu peux pas savoir si cette lumière-là est à 2 km ou est à 50 km.
1: Mm-hmm.
0: Et comme tu sais pas à quelle distance qu'elle est, ben, tu comprends que traverser une lumière qui traverse l'horizon, ça se trouve à 2 km de distance, elle aura pas la même vitesse que ça se trouve à 50 km.
1: Je peux comprendre, entre guillemets, les gens d'être fâchés ou désappointés, justement, du fait qu'il y a pas grand-chose. Parce qu'à chaque fois qu'on nous a teasé ça dans le passé, on nous a quasiment vendu, hey, attendez encore un peu, la vérité s'en vient. Comme
0: ouais.
1: Si, tu sais, juste les dernières campagnes électorales de Trump, là, on va les relâcher, les documents,
0: ouais.
1: Vous allez voir.
0: Et quand on parle de pilote, on a beaucoup joué sur cette carte-là, parce que pour le public en général qui nous écoute, les gens ont tendance à se dire, si ce sont des pilotes, ils savent, ce sont des gens compétents, etc. Et donc, c'est ce qu'on appelle, en didactique, c'est le préjugé favorable. Mm-hmm. Quand on lit des articles sur les ovnis, souvent on commençait, je me rappelle, moi, dans les années 70 ou 80, l'article commençait, oui, le témoin était un médecin. Comme si le fait qu'il était médecin était un meilleur observateur qu'un citoyen lambda. Non, mais ça donnait de la crédibilité. Et quand on insiste là-dessus en disant ce sont des observations qui ont été faites par des pilotes, ça donne au public l'impression que c'est plus sérieux. Mais dans les faits, 100% des études montrent que si l'observateur ne sait pas ce qu'il observe, il risque d'être tout aussi trompé, quelle que soit sa formation. Donc, à partir de là, il y avait eu ces vidéos qui avaient été publiées. Le public s'est dit, wow, des pilotes de l'armée américaine ont vu des ovnis, c'est intéressant. Le gouvernement a financé un projet secret, mais qui en fait était une sous-traitance, comme je l'ai expliqué. Mais tout ça a créé une espèce de montée là. Ça a été, on a grimpé ça en épingle et tout d'un coup, la question des ovnis est devenue un sujet d'intérêt. Mmh. Et là donc, le président Trump dit voilà, je vais rendre public les dossiers, dossiers qui ont commencé à être rendus publics ce vendredi d'abord par le département de la guerre, l'ancien département de la défense. Oui. Et maintenant, on peut retrouver ces dossiers sur deux noms de domaine de la Maison Blanche, en fait du gouvernement américain, qui est aliens au pluriel et aliens au singulier .gov. Donc, on peut télécharger ces documents.
1: Quelle a été ton appréciation, ton analyse des documents?
0: J'ai bien aimé ce que vous avez mentionné quand vous dites on veut avoir une opinion. Ben là, on ne l'a pas. On nous envoie d'abord, dans un premier temps, ce qui m'a frappé, c'est que au moins 70% des documents qui ont été rendus publics étaient des documents connus et déjà publiés.
1: Okay.
0: Donc, on nous met en ligne, par exemple, des échanges entre des astronautes et le centre de Capcom, par exemple, Buzz Aldrin qui dit, oh, je vois une lumière au loin. Ben, il faut savoir que tous les transcrits des missions Apollo sont disponibles depuis 50 ans. Donc, il n'y a pas rien de secret là-dedans. Là. Donc, je vois, il y a toutes sortes de « Hey, wow, Buzz Aldrin a vu un OVNI ». Buzz Aldrin a raconté son histoire d'OVNI au cours des au moins des 30 dernières années. Moi, je dois l'avoir vu 50 fois raconter ça. Et récemment, il y a quand même quelques années, il s'est fait poser cette question-là alors qu'il était de passage à l'émission Larry King. Et il a clairement expliqué, il dit « Écoutez, je voyais une lumière qui clignotait au loin et après vérification, c'était très certainement un des panneaux du quatrième étage de la fusée Apollo. » Là. Il dit, écoute, okay. Et là, il dit à Larry King, il dit, évidemment, dans l'absolu, tu le sais pas, là, mais tu sais, si on me posait la question, là, je dirais à 99.99999, c'est un morceau du quatrième étage. Donc, qu'on nous mette cet extrait-là d'une conversation entre les astronautes d'Apollo 11, qui est en 1969, en juillet 69, c'était Mike Collins, Buzz Aldrin et Neil Armstrong, Aldrin et Armstrong étant ceux qui ont marché sur la Lune pour la première fois. Donc, on nous mette le transcript de ça, puis on essaie de nous faire croire que c'est confidentiel et c'est nouveau. Ben, pouette, pouette, pouette, ça fait 50 ans que c'est connu, ça. Puis Buzz Aldrin a souvent raconté son histoire d'OVNI, là. Je veux dire, il n'y a rien de nouveau, là.
1: C'est comme déclassification dirigée, quasiment, là.
0: Voilà, tout à fait. Et on nous met des documents du FBI. Et quand on commence à regarder ça, on se dit, wow, document du FBI, un agent du FBI en 1948 qui prend un coup de téléphone d'un gars qui dit, oh, j'ai vu une soucoupe volante puis deux bonhommes qui ont débarqué. Fait que là, même si le document est à l'entête du FBI, c'est rien de plus qu'un gars qui a pris un appel téléphonique de quelqu'un qui disait qu'il avait vu deux bonhommes débarquer d'une soucoupe volante. Tu comprends? Là, tu dis, voyons, la littérature est pleine d'histoires comme ça, là. C'est des milliers d'histoires comme ça. Donc, minimalement, le 60 à 70% de ces documents-là étaient déjà connus. Et ensuite de ça, là où c'est encore plus trompant, puis là, vous allez bien comprendre, j'ai un exemple en tête très précis. On nous rend public, par exemple, une photographie d'Apollo 17. Et là, c'est, je sais pas si j'ai encore beaucoup de temps devant moi, messieurs, mais je veux prendre une minute.
1: Oui, allez-y. Oui, vas-y, Christian. Okay. Oui.
0: Donc, on nous met une photo d'Apollo 17. Et on nous met la photo comme ça en vrac, on nous donne pas beaucoup d'informations. On dit, voici une photo d'Apollo 17. Et là, on nous dit que dans le coin inférieur gauche, on voit trois petites lumières au loin. Dans l'espace. Alors là, évidemment, on comprend que le public non informé voit cette image-là. C'est voir une photo prise sur la Lune par des astronautes d'Apollo 17. C'était en décembre 1972. Et on dit, voilà, on voit au loin les montagnes lunaires et au loin ces trois petites lumières-là. Mais il n'y a pas d'information. Il n'y a pas de numéro de photo, pas de numéro de portfolio, il n'y a rien du tout. Il n'y a que la photo. Et là, ce petit encadré qui nous a regardé, il y a trois lumières au loin dans l'espace.
1: Oui.
0: Il faut savoir que pour les photos lunaires, là, c'est des milliers de photographies qui ont été prises sur la Lune. Sans le numéro de la photo, vous êtes un peu perdu. Hein? C'est-à-dire, c'est une photo parmi des milliers d'autres. Comment pouvez-vous retrouver l'original pour essayer de déterminer si ces trois petits points sont bel et bien sur la photo originale et c'est pas un artefact qui est apparu plus tardivement dans le développement?
1: Oui, oui, oui.
0: Mais j'ai fait l'exercice. J'ai retrouvé la photo en question d'Apollo 17. Et là, j'ai le numéro, tout. Mais quand on regarde ça, quand tu vas sur le site de la NASA et tu trouves la photo originale, il y a une fiche de description qui l'accompagne, qui n'est pas sur le site du gouvernement. Tu comprends? Le gouvernement, lui, te met la photo, il te donne aucune information. Quand tu vas sur le site de la NASA puis tu vérifies la photo originale et tu regardes la fiche de description, elle dit « Photographie prise juste avant la sortie des astronautes du LEM lunaire. Photographie prise depuis l'intérieur du LEM à travers le hublot du LEM. »
1: Fait que c'est un reflet?
0: Voilà. Les trois petites lumières qu'on voit, c'est en fait trois lumières qui sont sur le tableau de bord qui se reflètent sur le hublot du LEM. Encore une fois, on n'est pas dans l'absolu. On peut toujours dire, ben, c'est peut-être pas ça. Mais à partir du moment où on dit que la photo a été prise à travers une fenêtre, puis que t'as trois petites lumières, puis tu sais que les gars sont dans un environnement où il y a plein de voyants lumineux autour d'eux.
1: Ben oui.
0: T'as bien des chances que ce que tu vois là, c'est des reflets simplement dans le hublot. Mais évidemment, cette fiche technique, ils ne te la mettent pas sur le site du gouvernement. Ils te mettent simplement la photo en vrac, en attirant ton attention, en disant, ah, regardez dans le coin, il y a trois petites lumières bizarres, c'est un peu étrange, tu sais. Uh-huh. On nous montre une photo d'Apollo 12. J'ai même pas fait l'exercice de retrouver la photo originale parce que c'est ridicule. On nous met une photo d'Apollo 12, donc les astronautes sont sur la Lune. On est à la fin de 1969 pour Apollo 12. Et là, t'as l'environnement lunaire et t'as le ciel noir de l'espace. Et là, ben évidemment, sur le site du gouvernement, on te montre cette photo-là. Puis on a pris un petit endroit, on l'a agrandi puis on l'a surexposé. Et dans ce petit cadre-là, tu vois un petit point lumineux. Et moi, je me dis, attends une minute. Je sais pas, peut-être c'est ma façon de réfléchir qui n'est pas la même que tout le monde, mais les gars sont sur la Lune, ils regardent dans l'espace, tu prends un petit coin de la photo, tu l'agrandis puis tu vois un point lumineux. Ma première réaction n'est pas de penser qu'on voit un vaisseau extraterrestre. Ma première réaction, c'est...
1: Une étoile?
0: Pourrait pas s'agir. Ben ouais.
1: Ouais, c'est ça, ouais.
0: La planète Vénus, la planète Vénus, Jupiter, hein. Ouais. C'est pas parce qu'il y a des astronautes sur la Lune que les planètes ont soudainement disparu du système solaire. Tu sais, ils sont quand même là.
1: Ça fait simple un peu de s'imaginer comme, OK, là, les extraterrestres possibles ont vu des humains sur la Lune à l'assaut, à l'attaque.
0: Voilà, ouais, c'est ça. Et en même temps, tu te dis, c'est normal, si on agrandit les photographies, puis on va augmenter la luminosité, ben on risque de voir apparaître des objets qu'on ne voit pas au premier coup d'œil, parce que les photographies qui ont été prises sur la Lune, les astronautes avaient des appareils Hasselblad, et les appareils Hasselblad, c'est un peu souvent dans les théories du complot, hein, pourquoi on ne voit pas d'étoiles dans le ciel lunaire? Ben parce que les Hasselblad sont, pour ceux qui connaissent un peu la photographie, les Hasselblad avaient une ouverture, un temps d'exposition, une ouverture, qui était conçue pour donner des belles photos sur la Lune, en plein jour lunaire. Ce qu'on voulait, c'est voir le LEM, on voulait voir les astronautes, on voulait voir l'environnement. Si on avait augmenté le temps d'exposition ou l'ouverture de la caméra, on aurait probablement vu sur les photos lunaires des étoiles, mais les astronautes auraient eu de l'air des grosses taches blanches. Ils auraient été surexposés. C'est pas ça qu'on voulait. Donc, tu comprends, ce qu'on dit, on a ménagé la chèvre et le chou. Mm-hmm. Est-ce qu'on veut des belles photos des astronautes sur la Lune ou est-ce qu'on veut des photos où on va voir les étoiles au loin mais qu'on verra plus rien sur la Lune parce que tout va être surexposé? Et c'est sûr que si tu prends des photos qui ont été prises sur la Lune, tu les surexposes et tu fouilles dans le noir du céleste, ben, tu vas trouver des points. Et ces points-là, je vais vous faire une confidence, ça s'appelle des planètes.
1: C'est ça?
0: Bon. C'est d'une absurdité. Mais voyons donc, qu'est-ce que c'est? Et c'est ça, ad nauseam, des documents comme ça, qu'on nous lance, qu'on nous met. C'est sûr, et je lance pas la pierre à ceux qui vont voir ces images-là, ils vont être surpris et étonnés et même émerveillés. Là où je lance la pierre, c'est qu'on n'a pas d'explication.
1: Qu'on entretienne ça, à la limite.
0: Voilà, donc qu'on mette une photo d'Apollo 12 où on voit un petit point lumineux au loin, c'est une chose, mais ça devrait être accompagné du commentaire d'un photographe ou d'un spécialiste en photographie lunaire qui dirait, ben ouais, il y a un petit point que vous voyez là, mais il correspond en date, en heure et en position à la présence de la planète Jupiter ou Vénus ou Saturne ou etc. Il y a rien de ça qui est mis. C'est simplement des documents qui sont lancés en vrac et qui sont donnés à des gens qui souvent sont alimentés par leurs croyances. Ils vont regarder ça, puis ils vont fouiller à travers ça, puis ils vont dire, waouh, c'est fantastique. Il y a aussi des vidéos, c'est un peu amusant, parce qu'il y a une vidéo qui est connue depuis 2024, qui a été expliquée. Et c'est une vidéo qui est spectaculaire. Entendons-nous, c'est spectaculaire. Okay. C'est une vidéo en noir et blanc, donc c'est filmé en vision thermique, donc c'est-à-dire que en infrarouge. Donc ça, c'est encore là, quand on présente des images comme ça, il faut le dire aux gens, mais les gens le savent pas, puis je le reproche pas de pas le savoir, c'est pas leur travail de le savoir. Mais quand on met des images comme ça, il faut bien expliquer aux gens que ce qu'ils voient, ce n'est pas l'objet. Ce qu'ils voient, c'est sa source de chaleur. Mm-hmm. Et pas l'objet. Et donc, cette image-là, on la connaît depuis au moins 2024. On l'appelle le chandelier. C'est comme un objet qui ressemble un peu à un hexagone. C'est un peu étrange. Ça a l'air un peu d'une étoile placée à l'intérieur d'un hexagone. Puis elle se déplace dans l'écran. Et là, évidemment, quelqu'un regarde ça et dit, waouh, c'est fantastique. Ça a l'air d'une étoile, etc. Mais on sait ce que c'est. En fait, c'est un parachute flare. Hein? C'est une fusée éclairante après un parachute. D'ailleurs, si on prend cette image-là et on la regarde très lentement, là, il y a une courte séquence pendant 3 ou 4 secondes où on voit le parachute.
1: Okay.
0: Parce que la chaleur, visiblement, de la fusée éclairante réchauffe un peu l'air du parachute et on voit un peu l'ombrage du parachute qui apparaît sur quelques images. Mais c'est très léger. Il faut vraiment regarder l'image, image par image, pour voir apparaître le parachute. Mais néanmoins, ce qui impressionne les gens, c'est la forme. Mais cette forme-là, elle est liée à l'optique de à l'iris de la caméra. Disons okay. ça comme ça. La caméra a lorsqu'elle s'ouvre, c'est un peu comme une fleur qui ouvre ses pétales. Ben, la façon dont les pétales s'ouvrent, ils sont comme recourbés. Et quand la chaleur ou la lumière de la chaleur se reflète dans la caméra, ça donne cet aspect un peu d'étoile lumineuse. Mmh. C'est pas l'objet qu'on voit, c'est simplement la source de chaleur qui est mal réfléchie à l'intérieur de l'iris de la caméra qui donne cette impression d'étoile. Mais si on ne connaît pas l'optique, Et moi je le connais pas non plus, hein. J'ai regardé des spécialistes qui ont expliqué comment l'iris est fait puis comment on le voit. Mais la plupart des gens, si on n'est pas un spécialiste, on regarde ça puis on est très étonné, puis on se dit, wow, on filmait un ovni en forme d'étoile. Non. On appelle ça un artefact qui apparaît, qui est lié à la sensibilité, à la façon dont la caméra fonctionne.
1: Mais au côté technique de la photo, mais oui.
0: Oui, voilà. Donc toutes ces images-là sont lancées en vrac. Et là, les gens vont voir là-dedans à peu près n'importe quoi.
1: Mais au-delà de fasciner le commun des mortels, quelle est la réaction du monde ufologique? Moi, je suis zéro là-dedans. T'sais, tout ce que je connais de ça, c'est toi, en toute franchise. Ouais. J'ai l'impression qu'il y a un peu deux mondes. Il y a les gens comme toi qui veulent les confirmations scientifiques puis challenger leur idée. Et l'autre côté, les believers qui vont être tout le temps comme... Qui veulent croire, là.
0: Et malheureusement, autant pour les gens comme moi que pour les super believers, il y a un believers qui me dit, j'avais pas d'attente et j'ai été déçu. Okay. Hein? Ça te montre bien, hein? J'avais pas d'attente et j'ai été déçu. Et la raison, elle est simple. D'abord, les gens comme moi qui ont une vision plus posée, parce que je crois, et ça fait 50 ans que je suis dans ce domaine-là, c'est parce que je trouve que ce sujet-là, il est fascinant. Le phénomène des ovnis, c'est un sujet que je trouve fascinant. Je ne crois pas que nous soyons visités par des extraterrestres, mais je pense qu'il y a, à la fois sur le plan politique, ou militaire. Il y a des trucs très intéressants sur les ovnis. Ne serait-ce que, comme je l'ai mentionné un peu plus tôt, le fait qu'on ait utilisé la question des ovnis pour dissimuler des vols d'avions espions dans les années 50 et 60. Pour ceux qui s'intéressent à l'histoire du militaire, c'est un pan de l'histoire militaire qui est intéressant.
1: Oui.
0: Mais cela étant dit, les gens, et de l'autre côté, t'as les super believers, mais les gens comme moi ne trouvent pas ce qu'ils auraient souhaité dans ces documents-là, parce que ce sont des documents qui sont lancés en vrac. Rien que la fameuse photo d'Apollo 17, j'ai dû mettre 3 heures pour retrouver dans les archives de la NASA la photo originale et trouver la fiche descriptive qui allait avec la photo. Donc, la mettre en vrac comme ça, c'est absolument inutile et ridicule. Mais donc, je trouve pas matière à me satisfaire. Et de l'autre côté, pour les gens qui croient les super believers, ils ne trouvent rien non plus là-dedans. Parce qu'il faut le dire, au cours des dernières années, puis peut-être l'avez-vous lu dans les journaux, peut-être en avez-vous discuté entre vous, mais au cours des 2-3 dernières années, il y a eu, par exemple, des auditions au Congrès américain et on a reçu ce qu'on appelle des sonneurs d'alerte. Et ces sonneurs d'alerte ont tous raconté des histoires fantastiques. Oui, j'étais dans une base militaire et j'ai vu des extraterrestres qui étaient gardés dans des containers en verre. Puis là, un autre qui raconte que lui, il y avait un portail qui donnait sur une autre dimension.
2: Wow.
0: Donc, on a des histoires qui sont fantastiques. Loin de moi de juger si ces histoires-là sont vraies ou non. Ces gens-là racontent des histoires fantastiques. Aucun d'entre eux, quand même, n'a apporté la moindre preuve. Ce sont des histoires qu'ils racontent. Et aucun d'eux n'avait une photo, rien de tout, du tout. Ils ont raconté ces histoires-là. Donc, tu comprends que les super believers qui croient à ces histoires-là, et que le gouvernement américain a des soucoupes volantes puis des extraterrestres, etc., ben, tu comprends qu'ils ne trouvent pas leur profit lorsqu'on leur montre des photos des missions Apollo avec 3 petits points dans un coin d'une photo, puis des vieux rapports du FBI de 1948 où un agriculteur dit avoir vu 2 extraterrestres sortir d'une soucoupe volante.
1: Eux autres, ils veulent E.T. d'une cage, là.
0: Ben ouais, mais là, ces histoires-là, je veux dire, il y en a plein dans la littérature, ces ovnis. C'est pas ça qu'on veut. On veut la vraie patente. Ouais. Et la vraie patente, pour eux, c'est on a des soucoupes volantes, c'est l'histoire de Bob Lazar. On a des soucoupes volantes dans zone 51, puis on fait de la rétro-ingénierie, puis on est en contact avec des extraterrestres. Mais si c'est ça leur attente, évidemment, ils sont déçus, parce qu'il y a rien de semblable dans les documents qui ont été rendus publics. Et les gens plus posés, ben, ne trouve rien non plus là-dedans d'intéressant parce que c'est tellement mis en vrac, sans référence, que ça devient inutile de fouiller à travers ça. C'est une boîte de Pandore qu'on ouvre, on n'en sortira jamais.
1: Hey, avant de te laisser, Christian, je suis curieux parce que tu as glissé que tu ne crois pas qu'on est visité par des présences extraterrestres. Est-ce que tu crois qu'on n'a jamais été visité? Ou...
0: Je crois qu'on n'a jamais été visité.
1: Ah oui, OK.
0: Je crois qu'on n'a jamais été visité. Puis, c'est un point de vue purement personnel. Parce que dans un premier temps, quand les distances entre les étoiles sont tellement grandes que ça rend à peu près invraisemblable la possibilité d'être visité, quand on sait que l'étoile la plus proche de nous est à 4 années-lumière de la Terre, ça prend donc à la vitesse de la lumière, 300 000 km à la seconde, ça nous prendrait 4 ans s'y rendre, puis 4 ans à revenir. Et donc la vitesse de la lumière est à peu près une vitesse dans l'absolu. Je comprends qu'il y a les
1: amateurs... En présumant qu'ils utilisent la technologie comme on a nous, je veux pas te challenger, mais
0: ouais, non, mais c'est en fait, peu importe la technologie, hein, la vitesse de la lumière, partout où on regarde dans l'univers, la vitesse de la lumière, elle est toujours la même. La vitesse et rien ne va plus vite que la lumière. La lumière, c'est vrai dans des accélérateurs de particules, des gens disent, on a vu des quarks qui pouvaient se déplacer peut-être plus vite que la lumière, mais c'est non fondé.
1: Okay.
0: Ce sont des observations qui sont non fondées. Là, pour le moment où on se parle, rien ne peut aller plus vite que la lumière. Et selon le théorème d'Einstein, d'ailleurs, si on va plus vite que la lumière, on perd notre masse. Donc, la masse et la lumière sont liées. Donc, on peut, techniquement parlant, là, et c'est pas une question de technologie, c'est une question de physique. La vitesse de la lumière, c'est la vitesse absolue dans l'univers et elle est à 300 000 km seconde. Et à cette vitesse-là, la vitesse entre les distances entre les étoiles est incommensurable. Donc, l'idée, là, qu'on puisse être visité par... On peut pas imaginer une civilisation où des extraterrestres, même en voyageant à la vitesse de la lumière, mettraient 50 ans à venir ici, viendraient rentrer une probe dans le derrière de Mme Urtibiz à Quatico pour partir sur leur planète. Ça n'a comme pas de sens. Oui. Il y a comme... Réveillez-vous, là.
1: C'est beaucoup d'investissement pour...
0: C'est beaucoup d'investissement. Donc, techniquement parlant, je ne vois pas comment on pourrait être visité par des extraterrestres. Et je ne crois pas qu'on l'ait été dans l'histoire. Parce qu'il faudrait un coup du hasard quand même incroyable. Il faut quand même penser là que la Terre existe, là, on s'en fargera pas dans quelques millions d'années, là, mais la Terre existe depuis 4 milliards d'années, grosso modo, là, 4 milliards d'années. Mmh. Et la civilisation humaine n'existe que depuis 2 millions d'années. Puis quand je dis civilisation humaine, là, je parle de l'être humain, parce que la civilisation humaine est encore plus récente. Les premières traces de civilisation humaine, grosso modo, c'est à peu près 10 000 ans avant Jésus-Christ, là, 10 000 ans avant l'ère commune. On parle des ruines, par exemple, de Göbekli Tepe en Turquie, là. Okay. Donc, on est 10 ou 15 000 ans avant Jésus-Christ, là. Donc, ça, c'est le début de la civilisation. Et les êtres humains, là, les Homo sapiens, là, puis même avant les Homo sapiens, là, on recule plus en plus encore plus loin, les Australopithèques et tout ça, nos ancêtres, bon, on existe depuis 3, 4 millions d'années au maximum. Il faudrait vraiment un coup incroyable que des extraterrestres aient voyagé pendant des milliers d'années à des vitesses proches de la lumière et soient tombés dans la petite fourchette où nous sommes ici. Parce que les extraterrestres, si les extraterrestres sont venus sur Terre il y a plus de 4 millions d'années, il n'y avait que des dinosaures. Puis s'ils sont arrivés ici, il y a plus de, grosso modo, là, 1 milliard d'années, il n'y avait rien.
1: Ouais. Mm-hmm.
0: Ils ont trouvé une planète vide. Ici, ils reviennent sur Terre d'ici... Et là, les gens peuvent dire, ouais, mais c'est 1 milliard d'années ou 1 million ou 100 millions. À l'échelle géologique, c'est une fraction de seconde. Si on devait regarder là, l'aventure humaine sur une horloge de 24 heures, on arrive à 11h59 et 50 secondes. Ça nous montre à quel point l'aventure humaine, elle est courte. Donc, que penser que des extraterrestres soient arrivés sur Terre durant la période où, où l'aventure humaine a débuté, c'est vraiment un coup, ce serait un coup incroyable. Mais surtout, et c'est pas une porte fermée, mais surtout, c'est où sont les preuves. Et ces preuves-là, on ne les a pas. Aucune.
1: Christian, fascinant. Un gros merci encore une fois d'avoir accepté de nous jaser. Je parlais avec Daniel Carosella, qui te passe les salutations d'ailleurs. Je lui parlais en fin de semaine. Il te salue. Je retiens de notre conversation que tu retiens pas ton souffle parce que le Pentagone va continuer de relâcher des documents au public au fur et à mesure. J'ai pas l'impression que tu retiens ton souffle trop.
0: Disons que la première mouture, la première cuvée est pas très bonne.
1: Y a-tu un cas en particulier, avant de te laisser en quelques phrases, y a-tu un cas qui, pas t'obsède là, parce qu'il faut dormir là, mais y a-tu un cas qui t'aimerais avoir des réponses? Y a-tu un cas en particulier qui te fascine dans le monde ufologique?
0: Oui, dans l'histoire des ovnis, il y a plusieurs bonnes histoires d'ovnis pour lesquelles on peut à peu près éliminer la fraude. Parce que c'est toujours ça un peu, est-ce qu'on peut éliminer la fraude? Mais parmi l'un des cas les plus spectaculaires et pour lequel on n'a pas d'explication, on doit reculer, ça s'est passé au Canada. On doit reculer en 1967, on est en mai 1967.
1: Okay.
0: Et à ce moment-là, on a un prospecteur minier, un type qui s'appelle Stéphane Michalak. C'est un type qui habite Winnipeg et il aime bien passer ses week-ends à faire de la prospection. Il travaille comme il est mécanicien industriel, mais sa grande passion, c'est la prospection minière. Donc, il quitte, on est le week-end du 20 mai 1967, il quitte sa résidence de Winnipeg, il se rend tout près de la frontière avec l'Ontario, un endroit qui s'appelle Falcon Lake. Et là, il décide de passer le week-end à faire de la prospection. Donc, on est donc le samedi 20 mai 67, pardon. Et là, il se retrouve dans un parc national, le parc de Whiteshell. Et à un moment donné, on est en pleine journée, là. C'est pas un truc, le soir, une petite lumière éloignée, là. On est en plein milieu de la journée, il est en train de faire de la prospection. Il voit, et là, on a son témoignage, il dit, il y a deux objets qui arrivent, qui ressemblent à des disques. L'un reste en vol, l'autre se pose assez près de lui. Peut-être une trentaine de mètres de lui. Et le second objet reste dans le ciel un moment avant de s'éloigner. Donc, Michalak, rappelez-vous, là, on est en plein jour. Donc, il voit bien l'objet. Il se cache derrière un rocher. Il a le temps d'en faire un très, très bon dessin à quoi ça ressemble, cet objet.
1: Okay.
0: Et à un moment donné, et à ce moment-là, c'est important de mentionner que jamais, à aucun moment, Michalak ne va penser à un engin extraterrestre. Il pense pas à ça. Il a vu dans la presse des engins. On se prépare à aller sur la Lune. En 1967. Et là, il se dit, ça doit être un truc des Américains, ça, une affaire pour aller sur la Lune, une affaire un Spoutnik ou quelque chose. Donc, c'est un peu l'idée qu'il a. Et à un moment donné, de cet objet qui ressemble à deux bols l'un sur l'autre, il y a comme une porte qui s'ouvre qui ressemble un peu à l'iris d'une caméra. Là. C'est comme des espèces de lamelles d'acier qui s'ouvrent. Et là, il peut voir à l'intérieur de l'objet, il y a une espèce de lumière un peu violacée qui sort de l'objet. Il s'approche. Et là, comme ce type-là, il est d'origine polonaise, mais il est polyglotte, hein, il parle plusieurs langues. Il commence par dire en anglais, « Hey, Yankee Boy, vous avez des problèmes? » S'attendant à ce que des Américains répondent, pas de réponse. Il pose la même question en russe, rien du tout. Il la repose en ukrainien, en polonais, en français, toujours pas de réponse. Michalak s'approche de l'objet, se glisse la tête à l'intérieur de l'objet, mais la lumière est tellement vive qu'il ne voit strictement rien. Il se recule, et là, il voit que l'épaisseur de l'objet doit faire à peu près, là, grosso modo, un 15 cm d'épaisseur, les murs. Okay. Et là, il place sa main contre l'objet. Comme il faisait de la prospection, il y a des gants avec des embouts en caoutchouc. Et quand il place la main contre l'objet, l'embout de caoutchouc de ses gants fond au contact de l'objet. Et à ce moment-là, la base de l'objet va pivoter sur elle-même. Il y a comme une grille sur le côté de l'objet. Cette grille se place devant lui. Est-ce que c'est à dessein ou est-ce que c'est par hasard? Mais bref, la grille se place devant lui. Et là, il y a un souffle d'air chaud qui est lancé, qui sort de cette grille et qui met littéralement le feu aux vêtements de Mikalak. Okay. Donc, Mikalak se tapote là, sur lui pour éteindre les flammes. Le temps qu'il fasse ça, l'objet a commencé à s'élever. Il s'élève dans le ciel, s'éloigne et là, disparaît. Mikalak retourne à son motel et là, il est très malade. Il va vomir en chemin, il a des maux de tête. Il va appeler sa famille en disant « Je reprends l'autobus en direction de Winnipeg. Je me sens pas bien. » D'ailleurs, à la direction du motel, il va demander « Est-ce qu'il y a un hôpital qui est proche? » On lui dit « Oui, mais de l'autre côté de la frontière avec l'Ontario. » Et là, il dit « Non, je veux rester au Manitoba. » Donc, il appelle sa famille, il prend l'autobus, rentre à Winnipeg et quand il arrive à Winnipeg, il est tellement malade que ses enfants l'amènent à l'hôpital.
1: Okay.
0: Et au médecin de garde, il dit « J'ai été brûlé par le souffle d'un avion. » C'est ce qu'il dit. Et là, on voit sur sa poitrine, photo assez célèbre, on voit Mikalak étendu dans son lit d'hôpital,
1: oui,
0: avec des brûlures sur l'abdomen qui représentent la grille. Hein. Il était brûlé par la sortie de la grille, l'air chaud de la grille. Et on voit la grille sur son abdomen.
1: Très bien. Tout est, ça peut pas être une brûlure naturelle. Là, c'est
0: non.
1: Trop égal.
0: Et sans entrer dans les détails, messieurs, parce que je sais que le temps nous manque, mais toutes les enquêtes qui ont été menées jusqu'à maintenant ne vont que dans le sens d'une observation authentique. Rien ne permet de croire que Mikalak a inventé cette histoire-là et le gouvernement canadien a mené deux enquêtes, une par le département de la Défense, le ministère de la Défense, et un autre par la gendarmerie royale. Et dans les deux cas, ils ont conclu à l'authenticité du témoignage. Maintenant, cet objet-là, quelle était sa nature, on ne sait pas. Mais au moment où on se parle, on est en 2026, l'affaire Mikalak n'a jamais été expliquée. Et il y a quelques années, la monnaie royale canadienne ont frappé une pièce de monnaie commémorative à l'image de cette observation qu'on appelle l'observation de Falcon Lake. Mmh. Et j'avoue, messieurs, que je n'ai pas la moindre idée de ce qui s'est passé ce jour du 20 mai 1967.
1: As-tu pu rencontrer M. Mikalak?
0: Non, je suis allé à plusieurs reprises sur le site de l'atterrissage. J'ai même été sur le site en compagnie d'un des fils de Stéphane Mikalak, Stan Mikalak, qui est un peu le porte-parole de la famille. Comme cette histoire-là suscite beaucoup d'intérêt, la famille ont nommé Stan comme étant celui qui va répondre aux médias, tout ça. Il est très volubile, il partage tout. D'ailleurs, tous les documents de la famille, les enregistrements, les vêtements que portait Mikalak, les photographies qui ont été prises, les rapports médicaux, tout ça a été déposé aux archives, à la bibliothèque de l'Université de Winnipeg. Donc, les gens qui nous écoutent, qui voudraient en savoir davantage, vous pouvez aller à l'Université de Winnipeg, vous demandez à consulter les collections spéciales. Il y a la collection Mikalak et là-dedans, vous allez trouver, ils ont même dans des enveloppes les vêtements que portait Mikalak le jour de la rencontre, tout ça. Donc, j'ai pu m'entretenir avec les membres de la famille Mikalak, j'ai pu retourner sur place, j'ai vu tous les documents, consulter tous les rapports, j'ai rencontré des gens qui avaient connu Mikalak à l'époque où il était vivant. Il est décédé de mémoire en 1993.
1: Okay.
0: Et pour moi, c'est l'une des très, très bonnes histoires d'OVNI. Et pour moi, c'est un grand point d'interrogation. Même si je me refuse personnellement à dire « nous sommes visités par des extraterrestres », j'avoue que cette histoire-là, je la trouve très intrigante.
1: Effectivement. Ben Christian, encore une fois, un gros, gros merci du temps que tu nous as accordé ce soir. Très apprécié.
0: Merci. Non, bonne soirée à tous.
1: Bonne soirée. Bye-bye. Salut. On t'écoute vendredi à compter de 18h dans Radio X-Files. Quel homme!
2: Toujours.
1: Ah, ça y est, c'est incroyable. Connaître un sujet de même, là.
2: Ben, c'est une encyclopédie humaine.
1: Là. Ah, vraiment. C'est fou.
2: Carrément.
1: C'est fou. All right. Hey, on fait une courte pause. Le Spacecast est avec vous jusqu'à 22h. Vous, y croyez-vous? Je le mentionne souvent, là, que j'aime vous lire dans les pauses. Je vous bourre pas, là. J'adore vous lire, mais particulièrement pour un sujet de même. À la question suivante, croyez-vous que nous sommes visités par des extraterrestres?
2: Ben, moi, je pense qu'on a plus de chances de notre vivant que nous. On voit des extraterrestres, comme qu'on aille les chercher, tu sais, qu'on fasse, ils sont là-bas, on les a vus, qu'ils viennent à nous. Tu sais, comme Christian disait, quand on regarde sur l'échelle de l'univers, tu sais, mm-hmm, juste sur l'échelle de la planète Terre, fait fucking pas longtemps qu'on est là, c'est fucking pas longtemps le bout où nous, on est là. Fait que de penser, tu sais, je trouve ça un peu égoïste, là, de penser que c'est pendant ton 80 ans de vie
1: de
2: qu'ils
1: vie que
2: vont
1: là.
2: Venir.
1: Ouais.
2: Mais, technologiquement, c'est pas si égoïste que ça de penser que nous, dans les 50 prochaines années, on va être assez bon pour les trouver.
1: Ouais, peut-être, effectivement.
2: Savoir son haut, pas aller voir, mais les trouver, je pense que oui.
1: Ah ben, regarde, tu viens de redonner un peu d'espoir à mon côté believer. Parce que tu sais à quel point je veux le voir, puis mon côté believer, il en prend une shot quand je jase avec Christian Page.
2: C'est classique. C'est,
1: yes. Hey, on fait une courte pause, le Spacecast avec vous jusqu'à 22h.
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0: podcast qui est avec vous jusqu'à 22h. Jean-Francis n'est pas là ce soir, vous l'aurez remarqué si vous êtes là depuis quelques minutes, si vous venez de vous joindre à nous, ben il va très très bien. Il est juste en congé, il a décidé de prolonger le long week-end et ce soir je suis accompagné de Jessica Kelly qui est là pour la première fois dans le Spacecast ce soir et c'est très cool.
1: C'est mon baptême!
0: Oui madame, vous êtes officiellement baptisée à Maman Oulérienne.
1: Ben c'est vrai que t'as un petit air de Jésus.
0: Ouais, c'est dans les cheveux, hein?
1: Ouais.
0: Les cheveux, la barbe, tout.
1: Ouais, exact.
0: Mal rasé sur le side, un peu fucked up. Écoute, je sais pas si c'est un compliment, mais je vais le prendre. Sans plus tarder, on va aller rejoindre notre chroniqueur du Un mardi sur deux, le même soir que Yann Monette, qu'on adore, Max Dionne. Yo!
2: Salut, ça va?
0: Ben oui, toi?
2: Oui, ça va bien. Puis j'étais en train de me rendre compte que justement, un mardi sur deux, la dernière fois qu'on s'est parlé, j'étais enrhumé. Je te confirme qu'il reste des petites traces là dans le fond de la gorge que je me racle là. Fait que je sais pas qu'est-ce que j'ai pogné, mais c'était tenace.
0: Ouais, mais je me rappelle la dernière fois quand on t'a parlé, t'étais comme à la verge de la mort là.
2: Ah, je respirais, je sais pas comment là, mais c'est ça, c'était pas facile. Ah ouais. Ah, ben, c'est moi le client zéro, là, le patient zéro.
0: Bon ben, je suis content de savoir que là ça va un petit peu mieux. En tout cas, ça t'a l'air de mieux sonner là.
2: Oui, je sonne pas mal mieux, là. Je sonne radiophonique.
0: Yes, sir. À soir, on dirait que, vu que Jean-Francis n'était pas là, je sais pas si tu t'as fait ça en connaissance de cause ou pas, mais t'as comme choisi des histoires qui sont, on dirait spécialement pour moi, des histoires de bois, de montagne un peu.
2: Ben, moi, je suis de même. Tu sais, j'aime ça, le théâtre, là. Fait que oui, j'ai retravaillé mes affaires. Je m'en allais dans cette direction-là, mais je l'ai affiné pour fitter avec toi, là, tu sais. Je te vois aller sur les réseaux, là. Je sais que tu te promènes pas mal dans le bois. Fait que j'ai décidé d'essayer de te faire peur un peu.
0: D'ailleurs, avant de commencer, parlant de réseaux, si nos auditeurs qui viennent de se plugger veulent te suivre sur les réseaux, on va y aller direct en partant. Max Dionne partout, sur YouTube, sur Instagram, sur Facebook. TikTok aussi?
2: TikTok, ouais, Instagram, c'est ça, Spotify, là, tout, pas mal partout, là.
0: All around the world, fait que allez vous abonner à Max.
2: Ah ouais, ben c'est ça, écoute, je sais pas si vous connaissez le Missing 411, Missing 411, là.
0: Non.
2: Ça, c'est des disparitions, OK, qui arrivent souvent dans des parcs nationaux. Puis dans le fond, ben, OK, Missing 411, c'est quoi? C'est un gars qui a parti ça, ce projet-là, qui s'appelle David Pollide, OK? Lui, c'est un ancien détective de police américaine. Puis à un certain moment, il a décidé de commencer à s'intéresser à ça, aux personnes qui disparaissaient dans les parcs nationaux d'Amérique du Nord. Donc, ça touche autant le Canada que les États-Unis. De là, le 411, parce que c'est vraiment le numéro de téléphone, là, quand vous appelez là, autant aux États qu'au Canada, ça fonctionne.
0: OK, c'est pour signaler une disparition, mettons.
2: Je pense que c'est plus un numéro informatif, là, tu sais, puis les pages jaunes, là, tu sais.
0: Ah, ben oui.
2: Fait que c'est de là que vient le nom, mais Missing 411. Puis, ben, dans le fond, ben, c'est ça. Il faut savoir une chose, c'est que chaque année, il y a des centaines de personnes qui disparaissent dans les parcs nationaux. Les plus connus, là, aux États, là, Yellowstone, puis Yellowstone, c'est pas. Oui, c'est en.
0: C'est au Wyoming. J'y vais dans deux semaines.
2: OK, bon, parfait. Il faudrait que tu reviennes. Yosemite, tous, tu sais, les gros parcs nationaux. Puis la plupart du temps, ben c'est explicable, les disparitions. C'est des gens qui se perdent, qui chutent ou qui vont se faire attaquer par un animal sauvage, exact. Mais Pollide, lui, ben il a remarqué un motif qui était récurrent pour une petite portion des disparitions qui sont tout simplement inexplicables. C'est des cas qui défient quand même la logique, là. Tu sais, les cas que je vais vous raconter, c'est des cas réels. Les fiches des personnes disparues sont encore disponibles. C'est des unsolved cases, là. Fait que lui, il a commencé à répertorier ça, puis il en a même fait des livres. Il y a des documentaires que je pense que c'est disponible sur Apple TV, Amazon Prime. Fait que si ceux que ça intéresse pourront aller voir ça. Mais c'est ça. Quand ça devient troublant, les cas, c'est qu'il a identifié des points communs entre certaines disparitions. C'est des gens qui disparaissent soit près de l'eau, souvent c'est des enfants, puis c'est même des personnes qu'on va retrouver, OK, mais dans des zones qui ont déjà été fouillées plusieurs fois. Des disparitions qui sont tellement soudaines là, qu'on dirait que la personne a juste été comme pris, puis T'sais, arrachés du sol, des vêtements, des bottes qui sont retrouvées à des kilomètres du dernier point connu de ces gens-là, puis parfois même les vêtements sont pliés. Oh. Et là, lui, dans le fond, là, dans ces trucs, il propose aucune explication. En fait, tu sais, aujourd'hui, il y aura pas de debunk ou quoi que ce soit parce que c'est des cas non résolus. Fait que je tenais juste à faire cette petite parenthèse avant de commencer. Je sais pas si tu connais le mont Shasta.
0: Ben oui, j'ai déjà failli le grimper en Californie, le mont Shasta, qui est un genre de gros super volcan là, qui est ça à coche, mais on voulait aller le grimper, on a juste manqué de temps dans notre itinéraire, c'est un peu trop loin.
2: Nice. Fait que notre premier cas, c'est là, dans le fond, OK, c'est on est en mai 1999 sur le mont Shasta, je suis pas capable de dire ça, en Californie. Puis, comme tu disais, c'est un volcan endormi, OK, qui culmine à genre 4300 mètres d'altitude. Là. C'est une montagne, c'est immense, c'est mythique.
0: C'est le deuxième plus haut point de la Californie, si je me trompe pas, là, ou du moins dans les plus hauts points, là.
2: Ouais, pis c'est ça. Comme tu le disais, là, c'est vraiment un lieu là de prédilection là pour les randonneurs. Là. Donc, on a notre bonhomme là, qui s'appelle Carl Landers, ok. C'est exactement ce type de personne-là. Là. C'est un grimpeur d'expérience. Il est à la retraite. Il est en excellente forme physique. Sa passion dans la vie, ben, c'est la montagne. Et il y a deux amis proches avec lui qui grimpent constamment. Et cet été-là, ben, son objectif personnel, ça va être d'atteindre le sommet du mont. Et il avait déjà tenté auparavant, mais sans succès. Donc, le trio va s'organiser l'ascension. Le plan est classique. On monte jusqu'à un point qui est appelé Lake Ellen, à environ 3200 mètres. Ils vont camper là pour la nuit afin de laisser le temps à leur corps de s'acclimater, dans le fond, à l'altitude. Là. Puis ensuite, attaquer le dernier tronçon vers le sommet au petit matin. Donc, dès leur arrivée au Lake Ellen, Carl commence à être un peu mal en point. Il y a le mal des montagnes, là, ça le frappe fort. Il est faible, il y a de la nausée, il passe une nuit vraiment horrible, il est à peine capable de dormir. Et là, au petit matin, ben malgré son état, il reste déterminé, il est allé là avec ses chums, il veut absolument monter. Là.
0: Parce que ce que tu nous décris là, ça peut quand même être des symptômes de début de mal de l'altitude. Là.
2: Ouais, ben écoute, tu le sais plus que moi, là, je suis pas un randonneur. À mes heures, là, ça arrive des fois que je prenne marche, là, mais sinon c'est assez calme.
0: Mais mal filé de même, des nausées, puis c'est très, très, très mal de l'altitude. Et, que c'est comme ça que ça sonne à mon oreille.
2: Il faut comprendre que le bonhomme a 69 ans quand même. On dit qu'il est en forme et tout ça. Est-ce que ça peut jouer, je sais pas.
0: En
2: plus
0: forme
2: que
0: de bonhomme de 69 ans.
2: Ouais, c'est ça. Fait que Carl, il est quand même déterminé à continuer son aventure. Il va dire à ses deux amis, écoutez, tu sais, je suis déjà debout, je vais prendre de l'avance. Il reste juste comme 200 mètres de dénivelé jusqu'au sommet. Fait que je vais monter seul, j'atteins ça, puis je reviens. Fait que ses amis hésitent quand même un peu, mais tu sais, Carl, il en est pas à ses premières fois. Fait que c'est pas une distance énorme non plus. Là, on parle de 200 mètres de dénivelé, je sais pas, ça peut représenter quoi, là, ce qu'il lui restait à faire, mais tu sais, c'est pas une expédition d'une journée.
0: Non, c'est peut-être un ou deux kilomètres, là, quelques heures, gros max.
2: Fait que tu sais, il va même laisser son sac à dos au campement, là. Il part seul. Et là, ben, ses deux amis, ils le regardent contourner la montagne, il amorce sa dernière montée, c'est la dernière fois qu'il le voit. 30 minutes plus tard, il y a un de ses deux amis qui décide, ben, qui, comme, trop malade, il va lui rester au camp, il va décider de rester au camp et l'autre va partir faire le sommet en suivant.

0: visualiser le sentier. C'est complètement découvert. Il n'y a pas de crevasse, il n'y a pas de falaise. Il y a pratiquement aucune végétation. C'est une pente qui est ouverte, là. C'est visible de loin. Il y a littéralement nulle part où tu peux disparaître, où tu peux te cacher.
1: Puis s'il y avait eu une avalanche ou quelque chose du genre, il l'aurait vu, il l'aurait entendu, là.
0: Ben oui, effectivement. Donc là, ils vont alerter les secours. Il y a une opération de recherche qui massive là, qui va être déployée ce jour-là. Environ, on dit, entre 50 et 100 personnes dans le secteur. Il y avait même d'autres randonneurs. Là. Ils sont pas tout seuls, les gars. Là. Ces sentiers-là sont quand même achalandés. Là. Tu pourras peut-être me confirmer la chose. Là. Mais il y a d'autres groupes qui sont là. Donc, tout le monde va être interrogé et personne n'a vu Carl. Personne se souvient d'avoir croisé qui que ce soit qui correspond à sa description dans le sentier. La seule indice qu'on a de Carl, c'est son sac à dos qu'il a laissé au campement. Parce qu'on retrouvera absolument rien de Carl. Et ça fait, c'est en 99, donc 26 ans plus tard, il n'y a toujours aucune trace. On n'a retrouvé aucun ossement, aucun vêtement, absolument rien. C'est comme... Tu vois là, que c'est comme plus creepy encore qu'une histoire d'alien ou peu importe.
1: Ben oui.
0: Parce que c'est un cas réel. Le gars est disparu. En si peu de chemin, là, c'est complètement, ça me. Je sais pas.
1: Tu sais, le sommet pour visualiser la montagne, c'est un sommet comme de volcan. C'est rond, c'est plat, c'est enneigé. Tu peux pas perdre quelqu'un là, c'est. C'est comme si tu mettais quelqu'un sur le top d'un banc de neige. Là. À moins que ça ait tombé dans le banc de neige. Même à ça, à un moment donné, la neige va fondre. On va le retrouver. Là.
0: C'est... Exact. Non, c'est ça. C'est assez spécial. Hey. Puis tu sais, en faisant les recherches sur cet écho-là, parce que c'est un auditeur qui m'avait envoyé ça à un moment donné, qui m'avait dit « Hey, tu regarderas ça, Missing 411. » Puis j'ai commencé à m'intéresser un peu à ça. Tu sais, je me disais « Ça marche un peu moins avec mes affaires. » Mais tu sais, en cherchant là-dessus, puis tout ça, je suis tombé sur une map, OK, de toutes les cases qui sont recensées Missing 411. Puis... En dessous, ce que je voyais, c'était une map avec tous les grottes. Ah. Puis, bizarrement, là, si tu mets les deux une par-dessus l'autre, là, le schéma se ressemble beaucoup. Oh, fait que, ouais. Ça pourrait peut-être en expliquer parce que c'est sûr et certain qu'il y a des fissures, des grottes, des mini-grottes, des grottes qui descendent, que le monde peut glisser. Puis c'est clair que jamais...
2: Alice.
0: Ouais, c'est Alice. Ça, exact.
2: On est dans le trou du lapin.
1: En deux craques, une grosse roche qui tombe, qui peut-être se referme après.
0: J'en ai une autre pour toi. Le Mont, je sais pas si je vais être capable de le prononcer comme du monde, là, le Mont Rainier.
1: Oui, le Mont Rainier qui est dans l'État de Washington, qui est aussi qui est la montagne la plus proéminente, pas la plus haute, là, mais la plus proéminente donc de sa base à sa hauteur des États-Unis continentales, quand on enlève l'Alaska. Quand même un mastodonte qui est pas loin du Mont Sainte-Hélène. Qu'on connaît pour l'explosion. Très, très grosse montagne. Elle, par contre, on parle de plus dangereux là, que le Shasta. Là-dedans, il y a des glaciers, il y a des crevasses, puis il y a de quoi perdre quelqu'un.
0: OK. Ben, on pourra voir si on est capable d'essayer de trouver une solution à cette disparition.
1: Yes, sir, vas-y.
0: On est en 2010, OK. La personne s'appelle Eric Lewis. Lui a 57 ans. Puis, ben, c'est lui aussi là, un alpiniste extrêmement expérimenté. Il y a deux amis proches du même calibre que lui. Et ensemble, ben, ils vont décider d'entreprendre l'ascension technique et exigeante du Mont Rainier. C'est ce qu'on dit. Là. Ouais. Puis, comme je pense que tu l'as confirmé avant que je le dise. L'itinéraire qu'ils ont choisi, OK, il est assez dangereux pour qu'il soit obligé d'être encordé. Et puis là, tu pourras me corriger, là, mais c'est-à-dire qu'il faut qu'ils soient reliés tous les trois à la même corde de sécurité. Ouais, et là, j'ai écouté Apex dernièrement, là. Fait que moi, c'est les images que je vois, là, à la fin.
1: Ouais, mais là, tu sais, quand on parle d'encorder dans des graines comme ça, c'est vraiment question que si quelqu'un tombe dans une crevasse, il soit accroché aux autres. Fait que là, les autres, à ce moment-là, eux vont rester à surface, vont comme se garrocher à terre puis s'ancrer avec leur pioche pour éviter que la personne tombe plus creux dans la crevasse. C'est, okay. Tu sais, des fois, on peut penser, mettons, à s'encorder en type d'escalade, là, pour que si tu tombes, la corde te rattrape. Mais là, c'est vraiment du cordage de randonnée glaciaire. C'est se corder un après l'autre pour éviter que si quelqu'un tombe d'un trou, ben, on le perde dans le fond du trou.
0: OK. C'est quand même intéressant. Écoute, je savais pas du tout, là. Moi, je pensais que c'était vraiment comme tu dis, là, pour les monter. Là. Bon, ben écoute, ça nous met encore plus de détails. Donc, et

0: Ils sont tous encordés, OK, les trois ensemble. Et là, ben, le premier grimpeur va ouvrir la voie en tête. Le deuxième va être au milieu. Et Eric, c'est lui qui ferme la marche. Donc, c'est le dernier. Et techniquement, là, le système, OK, c'est que le grimpeur de tête, c'est lui qui va dicter le rythme. Puis quand il va décider de s'arrêter pour se reposer, les deux autres vont monter jusqu'à sa position à lui et ils vont faire une pause avec lui.
1: Oui.
0: C'est ça.
1: Ça fait bien de sens.
0: Excellent. Donc là, toute la journée, l'ascension va se dérouler normalement. Il n'y a rien d'anormal. Le premier grimpeur s'arrête à des intervalles réguliers. Les deux autres vont le rejoindre. Ils repartent. Il n'y a rien d'inquiétant. Et puis, à un moment donné, le grimpeur de tête va s'arrêter. Le deuxième grimpeur va monter le rejoindre et ils vont attendre qu'Éric arrive. Mais Éric n'arrivera pas. Et là, ils vont tirer sur la corde. Elle remonte sans aucune résistance. Oh. Elle est vraiment légère, là, trop légère.
1: Il y a pas personne attaché au bout, là.
0: C'est ça. Et quand ils vont récupérer, ils vont constater que la corde a été coupée et que Éric est pas au bout de la corde. Et là, leur première réaction, c'est logique. C'est en alpinisme, on coupe la corde qu'en cas d'urgence absolue. Okay?
1: Ouais.
0: Si Éric a coupé la corde, c'est qu'il y avait un problème assez grave. Donc là, ils vont amorcer immédiatement la redescente pour essayer de le trouver. Et il y avait neigé fraîchement ce jour-là. Donc, les traces de pas sont parfaitement visibles. Et c'est là que ça devient assez inexplicable. Parce qu'en redescendant, ils vont suivre les traces et les empreintes d'Éric sont là. Celles de la montée, ils voient clairement ses pas qui suivent ceux des deux autres grimpeurs dans le sens de l'ascension. Mais les empreintes, ils vont s'arrêter net au point exact où ils pensent que la corde a été coupée. Et il n'y a aucune trace de redescente. Aucune trace qui s'écarte du sentier. Il n'y a rien. C'est comme si, je le disais tantôt, c'est comme si Éric avait été soulevé à la verticale.
1: Hey, genre des extraterrestres?
0: Je ne sais pas. Donc là, les conditions météo vont se détériorer et là, les deux amis qui restent, ben, ils sont forcés comme d'abandonner un peu puis ils redescendent à alerter les secours. Encore là, une opération de recherche va être lancée. Et quand ils vont se mettre à explorer les environs, les sauveteurs vont faire une découverte qui est vraiment bizarre. À environ 60 mètres en contrebas, OK, à l'écart du sentier d'ascension, ils vont trouver une caverne de glace, qui est une grotte qui est vraiment difficile d'accès dans une direction où il y avait absolument aucune raison logique pour Éric de se diriger là. Mm-hmm. Et là, à l'intérieur de la grotte, profondément, ils vont retrouver tout l'équipement d'Éric. Pas accroché à l'entrée ou genre sur le bord, là, à l'intérieur. Comme si quelqu'un avait vraiment mis ça délibérément à cet endroit-là.
1: Juste l'équipement?
0: Juste l'équipement. Éric, aucune trace. Il n'y a même aucune empreinte qui mène à la grotte. Il n'y a rien dans la neige fraîche. Et son corps n'a jamais été retrouvé.
1: Sais-tu comment ça me sonne, moi, des histoires de même?
0: Je sais pas. Vas-y.
1: C'est ma théorie à Saint-Saëns, là. Mais ça sonne, là, la journée que les trois gars sont partis, en fait, il était rien que deux, puis ils avaient déjà tué le chumé, ils avaient déjà été porter le stock dans le fond, puis ils ont caché le cadavre ailleurs.
0: Ouais, mais ces cas-là sont documentés. T'sais, c'est sûr qu'il peut tout le temps avoir des bévues, surtout quand il y a beaucoup de personnes qui sont là pour chercher, parce que ça brouille les pistes, là. Tout le monde fait n'importe quoi. Mais tu sais, dans le récit, on dit qu'il n'y avait pas de traces. Est-ce que la recherche a commencé assez rapidement? Tu sais, on parlait d'une forte météo. Est-ce que ça a effacé les traces? Mais tu sais, son corps n'a jamais été retrouvé. Y a-tu glissé dans cette caverne-là? Mais à la base, pourquoi il a coupé sa corde? Tu sais, puis je le répète parce que c'est important. Parce que souvent, les histoires que je raconte sont basées sur des témoignages. Là, on a des vraies preuves physiques, des faits documentés. Fait que, tu sais, c'est bizarre d'apporter des hypothèses. Mais comme tu dis, tu sais, est-ce qu'ils ont tué leur ami? Mais pourquoi? Tu sais, il y avait... Je sais pas, là. Dans l'histoire, ça dit pas si il avait couché avec la femme de l'autre, là. Tu comprends?
1: Mais tu sais, qui se ramasse dans la grotte, pourquoi il enlève son linge, son équipement? Pourquoi il laisse ça là? Tu sais, s'il est en train de mourir, tu t'abandonnes pas ton équipement?
0: Ouais. C'est
1: tellement de questions.
0: dans des cas d'hypothermie comme tu sais le Dyatlov Pass.
1: Ouais.
0: Je sais pas si je me rappelle pas si c'est parce qu'il y en a qui ont fait de l'hypothermie, je pense que ce sont des habillés plus bas ou c'est un autre cas là. Mais ouais. Tu sais c'est ça le monde trouve ça bizarre que, ah pourquoi ils sont tout nus? Ben c'est parce que tu sais quand tu te dévêtis parce que tu as l'impression que tu as chaud. Je sais pas. Tu sais, est-ce qu'il y a eu un malaise? Il pensait s'évanouir, il a coupé sa corde pour sauver ses amis ou quoi que ce soit. Puis c'est un cas. Mais tu sais, le corps jamais retrouvé, c'est ça qui est fucked up là. C'est comme il est où son corps?
1: T'sais? Surtout quand on sait où il est disparu dans un endroit précis comme ça. Tu sais, j'imagine sur le long de la route, c'est fou qu'on soit pas capable de retrouver. Ça doit tellement là. Moi, je pense aux familles de ces gens-là. Qui doivent être tellement hantés à tout jamais de pas savoir qu'est-ce qui est arrivé à leurs proches.
2: C'est clair.
0: Ah non, c'est sûr, là, c'est matin, midi, soir, là, tu y penses tout le temps, là, ça, c'est sûr et certain, là. Mais tu sais, dans le premier cas, on comprend que dans l'histoire, c'est encore plus troublant parce que c'était à pleine vue, là, tu sais, il n'y a aucun endroit. Là, celui-là, ben, tu sais, il y a des crevasses, comme tu dis, des choses, il a-tu glissé, mais de retrouver son stock.
1: Ouais,
0: pis à la même place, puis lui est juste pas là, là.
1: Qui était cordé aussi par la, puis tu sais, le Mont Rainier aussi, c'est un endroit où il passe beaucoup de monde. Là. Fait que si maintenant il a laissé son stock là, il est parti à course pour descendre. Il y a bien du monde qui aurait vu un gars descendre tout nu là.
0: C'est sûr.
1: Un auditeur propose, le gars a-t-il simulé sa disparition? Toi qui viraille là-dedans, penses-tu que ça se fait simuler sa disparition ben de même?
0: Ben écoute, tu sais, c'est ça, là, c'est les cas tels que je les ai sortis. Est-ce que de jouer à l'enquêteur, on pourrait réussir à trouver, tu sais, mais j'imagine que ça a déjà été fait. Tu sais, je vais te parler rapidement d'un cas, là, sans tout raconter ensuite, mais tu sais, tu vas voir que des fois, les enquêtes, c'est pas comme on pense que c'est dans une télésérie, là. Tu sais, les enquêteurs sont pas tout le temps sur la coche. Là.
1: Ouais.
0: Il y a des erreurs qui se font puis qui doivent laisser place peut-être à de l'inexpliqué parce que ça a été mal fait.
1: Ouais, il y a des crétins dans tout.
0: Mais tu sais, le gars, je veux dire, il disparaît. En tout cas, peut-être. C'est une hypothèse comme un autre. Pourquoi pas? Tu sais, il a coupé sa corde, il a mis son stock là, faire penser. C'est plus simple de disparaître sans sang, sans trace, sans rien, là. Je sais pas, on peut s'imaginer toutes sortes de choses. Là. Il y a peut-être des dettes de puis il veut disparaître ou.
1: C'est ça qui est la beauté des cas des unsolved mysteries, là, des cas non réglés.
0: Est-ce qu'Elvis et Michael Jackson sont toujours vivants, tu sais, c'est ça. Ils sont sur le Dark Side of the Moon, je sais pas.
1: Où est le tombeau de Samuel de Champlain? On se posait la question un peu plus tôt dans le show. On le sait pas. On le sait pas.
2: Mystère
0: et boule de gomme. Mmh. Mais tu sais, c'est ça. Dans ces cas-là, il y en a un autre. Ok, je l'ai pas complété, mais tu sais, je peux t'en parler rapidement. C'est un cas qui est super connu. Peut-être ça va dire quelque chose à certaines personnes. C'est la disparition d'un petit gars. Excuse-moi. Dennis Martin.
1: Ah, c'est un nom qui me dit quoi?
0: En 1969, c'est un petit gars de 6 ans, 6-7 ans. Là, certains truc disait 7 ans, d'autres 6, mais comme il allait avoir 7 dans 2-3 semaines. Lui était parti, OK, avec son père, son frère, si je me souviens bien, dans les Great Smoky Mountains, OK, dans le parc national, là, c'était comme entre le Tennessee puis la Caroline du Nord.
1: Oui.
0: Fait que c'est ça, il est parti là, c'est pas son frère, excusez, c'est son père, son grand-père et son frère. Fait que eux sont 4, OK, son frère a 9 ans, puis ben son grand-père a l'âge d'un grand-père, puis son père là, ça a pas vraiment d'importance. Eux ils s'en vont là, OK, pour faire c'est dans le fond c'est la Appalachian Trail, là, OK, ouais. C'est un bout de la Appalachian Trail. Eux s'en vont se promener là, puis ils vont rencontrer une autre famille qui ont le même nom de famille que eux, là, Martin. Puis il y a deux des gars, je pense, qui ont le même nom, là, deux Douglas ou quelque chose
1: comme ça. Ricky. Ricky Martin.
0: Le petit gars, dans le fond, là, les deux groupes... c'est pas facile, hein, c'est décousu, mon enfant.
1: on suit.
0: OK. Dans le fond, les deux groupes vont se joindre ensemble, OK? Les deux groupes de pères, de petits gars, puis tout ça, pour continuer l'aventure ensemble parce qu'ils ont un bout de trail à faire. Le lendemain matin, quand ils vont décider de partir, les plus vieux enfants du groupe, là, des deux familles, vont décider d'aller se cacher plus loin dans les buissons pour faire un saut au plus vieux. Mm-hmm. Et là, ils vont dire au plus jeune, ils vont dire à Dennis, parce qu'ils ont peur qu'il gâche la joke, là, tu sais, puis en sortant à l'avance, là. Fait qu'ils vont lui dire, ah ben, va de l'autre bord. Mais là, Dennis, il ressortira jamais du buisson pour faire la joke. Et puis là, ça va prendre comme 2-3 minutes avant que son père commence un peu à capoter puis se rende compte qu'il y a de quoi de pas normal. Il va commencer à crier son nom, il va chercher un petit peu partout autour. Et ben là, Dennis, il est pas là.
1: Pendant ce temps-là, Dennis, il dit, je vous l'avais dit, j'allais pas gâcher la joke.
0: Ouais, c'est ça. Puis dans cette histoire-là, OK, là, il va avoir, on dit là jusqu'à un moment, pendant la recherche, jusqu'à 1400 personnes. Fait que tu sais, tantôt, quand je te disais, quand il y a trop de monde, c'est pas mieux parce que là, t'es fasse des traces, tu as du monde qui savent pas tout ce qu'ils font là. Puis dans ce Missing 411 là, parce que c'est un cas aussi de ça, il y a plein d'affaires vraiment intéressantes. Ça a pris 53 ans avec le FBI release les files, les documents de ce cas-là. Ils ont jamais voulu les sortir, même avec la demande de l'accès à l'information. Pendant 53 ans, puis il y a plusieurs pages qui sont hachurées. Je sais pas si c'est parce qu'il y avait des suspects en ligne, parce que on a même des gens qui disent qu'ils ont vu. On a un groupe de personnes qui étaient à genre 6 kilomètres de là, qui ont dit qu'ils ont vu un genre d'homme passer avec quelque chose sous l'épaule. Mais la distance entre les deux, selon la date, l'heure de disparition de Dennis et l'heure de ce que le gars a vu, avec la distance à parcourir. Ça se fait là, mais genre vraiment ça à coke.
1: Juste par un Sasquatch.
0: C'est ça. Juste par un Sasquatch. Je te lis dans mes pensées. Les enfants qui ont vu la chose passer, eux disent que c'est un ours. Et ben le père de famille lui dit que c'est un homme debout. Fait que est-ce qu'on peut rejoindre les deux, tu sais, à mi-chemin, ouais. Un homme ours. Il y en a une autre personne aussi qui était un petit peu plus loin. Qui a entendu un cri, mais pas un cri d'enfant ou d'humain, là. Vraiment un cri vraiment bizarre, guttural.
1: Un cri de Sasquatch.
0: On a même, sur ce cas-là, OK, dans les recherches, on a même envoyé les bérets verts. Les bérets verts qui étaient pas loin, c'était des gars qui revenaient du Vietnam, puis ils faisaient des entraînements dans le parc national, sont allés sur place pour chercher, pour aider à rechercher, mais ils sont rentrés dans le bois armés.
1: Ouais, ça peut-tu peut-être effrayer un enfant ou effrayer le monde?
0: Ben, je sais pas. Eux ont dit que c'était à cause qu'il y avait des bêtes sauvages, mais tu sais. En tout cas, peut-être que c'est juste louche. Parce que, tu sais, ouais. Il y avait leur gun, puis ben, pourquoi pas les apporter, tu sais. Fait que, tu sais, ouais, ce cas-là, ils ont jamais retrouvé le petit gars. C'est comme je te dis, là, tu sais, j'aurais pu détailler ça beaucoup plus, là, mais tu sais, je suis en train de préparer cette histoire-là. Il y a beaucoup d'aspects bizarres dans ça, qui est pas juste la disparition, là, mais tout le fait autour qui vient comme créer quasiment une légende, là. Tu sais, parce que au final, c'est un petit gars qui a probablement disparu, mais tu sais, comme vu que le FBI sort pas les documents, ben là, ça attire un peu suspicion puis tout ça. Il y a aussi, tu sais, un des agents du FBI qui avait travaillé sur l'enquête qui s'est suicidé. On a dit que ça avait pas rapport, tu sais, mais ça vient comme tout rajouter à cette histoire-là. Puis, si je me souviens bien, le dossier est encore ouvert dans les services de parcs nationaux. Puis, il est encore classé comme disparition non résolue. Si jamais vous tapez sur Google Dennis Martin, vous allez voir sa fiche, le petit gars. C'est vraiment triste. Mais c'est ça, des cas comme ça, là, il y en a des dizaines, des centaines. Puis, il y en a des plus étranges que d'autres. Mais je trouvais ça vraiment particulier. Puis, je me disais que ça allait fitter un peu avec tes activités extra-professionnelles.
1: Ben c'est très, très hot. Et comme d'habitude, c'est passionnant, fascinant. Si jamais on veut entendre l'histoire de Dennis Martin prochainement et tout plein d'autres histoires de tout genre, on te retrouve partout sur les réseaux sociaux, sur YouTube notamment, où tu fais du gros stock malade, sur Facebook, sur Instagram. T'es partout. Max Dionne.
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1: 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Max, un gros merci d'avoir été avec nous encore ce soir.
0: Hey, merci à vous autres.
1: Salut, bonne soirée.
2: Bye.
0: Bye, bonne soirée.
1: Max Zion, mesdames et messieurs, qui est le professionnel, je le dirais bien de même, du paranormal et de l'inexpliqué. Vraiment un très, très, très cool guy avec qui on adore jaser à toutes les deux semaines. Pas trop traumatisé, toi?
2: Non, mais je me sens comme dans... Tu sais, comme t'es au camp, hein? Puis là, ouais, autour du feu, des légendes,
1: au camp de scouts.
2: C'est comme rester proche parce que sinon, vous allez disparaître. Le Sasquatch va vous bouffer.
1: La légende du petit Denis.
2: Exact. Tu sais, je suis comme, oh mon Dieu, puis c'est tout aux États-Unis, ces affaires-là?
1: Ouais. Tout dans des endroits
2: pas là.
1: Où je veux aller ou où je suis déjà allé.
2: Non, c'est assez peurant.
1: Hey, le Spacecast, on est là avec vous jusqu'à 22h, encore quelques minutes. Au retour de la pause, on jase encore un petit peu, puis on se dit bye-bye.
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0: Vous êtes à l'écoute du Spacecast sur les ondes de Choix Radio X. Il y a de ça quelques années, peut-être un 2-3 ans à peu près qu'on collabore avec Philippe. Deux ans, à peu près.
1: C'est là avant que je sois là.
0: Quand je lui ai 2 ans, hein, quand je lui ai donné carte blanche, je savais que j'étais que c'était une bonne décision de donner carte blanche à Philippe Lamondon. Je savais qu'elle allait nous emmener à des endroits que oui, on allait apprendre des affaires, mais qu'elle allait aussi nous divertir, puis aussi juste des fois de nous faire dire ben what the fuck. Et ça c'est génial et c'est ce que j'aime beaucoup dans ses chroniques. Il est en studio avec nous, il est de nomos-tv.com. Philippe Lamondon, salut.
2: Salut les gars.
0: T'es en forme?
2: Très en forme.
0: Content de te retrouver?
2: Ben moi aussi très content d'être là.
0: Merci de ta disponibilité avec la fête des Patriotes là, disons que notre lundi a pris le bord puis
2: ah oui, mais c'était parfait pour moi aussi.
0: Ouais, OK.
2: J'en ai profité, j'étais à Montréal pour la fête des Patriotes puis je suis de retour avec la chaleur à Québec.
0: Yes.
2: Ben oui.
0: Écoute, aujourd'hui, je parle dans les affaires que j'avais pas vues sur mon radar, là, parler d'astrologie avec toi, là.
2: Ouais. C'est hot, hein?
0: Ouais, à part pour faire, on mange Chantal Lacroix partie 2, là. J'aurais pas cru vraiment qu'on irait dans cette direction-là. Mais aujourd'hui, on est en mode astrologie et j'ai hâte de voir où est-ce que tu vas nous emmener avec ça parce que moi, j'ai connu une personne qui a travaillé dans une radio communautaire, dans le secteur de Port-Cartier, qui faisait l'astrologie pour la radio. Puis,
1: il n'y avait pas les compétences d'astrologue.
0: Non, la personne a dit « Hey, je peux pas fumer assez de potes pour ce job-là. Je suis pas capable de fumer assez de potes pour remplir le mandat qui m'est donné parce qu'il faut que je produise trop de niaiseries à tous les jours. Je serais pas capable de suivre le beat. »
2: Mais le pire, c'est que évidemment, on est toujours dans une perspective un peu sociologie des religions. Hein? C'est ouais. Ça le but de la chronique à la base. Évidemment, on étire ça, là. On est capable de...
0: On s'amuse avec la ligne, c'est correct.
2: Oui, oui, oui. Puis c'est important de le faire aussi. Moi aussi, ce à quoi j'essaie de plus aussi de m'attarder, c'est d'avoir des sujets que les gens comprennent.
0: Mm-hmm. Oui, qui sont
2: divers. Que le monde
0: divers,
2: à la maison, oui, puis qui peuvent connecter avec ça, puis se dire, bon... Mais toujours de revenir dans une perspective un peu sociologique des religions. Moi, c'est ça que j'aime.
0: Oui.
2: Puis l'astrologie... La seconde qu'on nomme le mot, là, on a le sourire aux lèvres.
0: On s'imagine tout de suite deux madames qui se lisent entre eux pour se remonter le moral.
2: T'sais. Ah oui, puis comme on pense à Jojo Savard,
0: ouais.
2: Des affaires un peu ridicules, des magazines, là, t'es dans une salle d'attente, là, puis là, Bélier, là, tu lis ça, toujours, vous êtes généreux, accueillant.
0: Vous êtes généreux, puis vous êtes à ça d'une belle passe d'argent.
2: Ouais, puis que, tu sais, c'est toujours vague, un peu absurde, mais en réalité... l'astrologie, derrière ça, c'est des millénaires de culture.
0: C'est fou, ça. Ça, c'est le bout qui...
2: Parce que ce qu'il faut comprendre, c'est que, bon, premièrement, c'est une croyance culturelle qui est aussi reliée à des arts interprétatifs. OK?
0: Okay.
2: On n'est pas dans une science pure, manifestement pas, là. Par contre, c'est non seulement plurimillénaire, mais... Ça avait une importance fondamentale dans nos vies. Puis je parle pas juste en Occident, hein, je parle en Orient aussi.
0: Okay.
2: En Extrême-Orient, c'est un autre sujet parce que ça va prendre d'autres formes. Mais ça naît en Mésopotamie. La Mésopotamie, c'est l'Irak actuel avec genre la moitié de la Syrie.
0: Okay? Okay.
2: Et c'est là que c'est né. Fait que l'astrologie, dans le fond, est une pratique très ancienne qui consiste à interpréter la position et les mouvements des astres. OK? Fait que là, planète, soleil, lune, étoile, pour en déduire des influences sur la personnalité des individus, leur destinée, les événements terrestres ou les relations humaines.
0: Fait qu'on n'est pas encore dans les... Parce que moi, je suis là en fin août, fait que je suis lion. Tu sais que ça veut dire? Je te laisse le bénéfice de nous l'expliquer. Mais là, les animaux sont pas encore entrés dans l'équation. Parce que je partais pour te demander, c'est-tu du paganisme? Est-ce que l'astrologie est une forme de paganisme?
2: Non.
0: Non?
2: Non, parce que on n'est pas... Le paganisme nécessite la projection... d'une divinité dans un objet.
0: OK. Il n'y a pas d'objet dans...
2: Pas tant.
0: À part la page dans le journal.
2: Non.
1: C'est des symboles plus que des objets.
2: Oui. C'est totalement symbolique. Oui. Puis aussi, c'est que... Bon, par ailleurs, on va y revenir, mais les Égyptiens, leur astrologie va quand même prendre forme dans des genres de dieux astral, un peu un dieu astral qui lui va un peu prendre forme, mais encore là, pas sous forme d'objet divinisé. Je penserais pas, en tout cas, ça serait étonnant. Donc non, je penserais pas que ce soit ça. On est beaucoup plus dans des croyances culturelles puis des pratiques ancestrales.
0: Okay.
2: Reliées quand même à une forme de science. C'est sûr que là, on est pré-science, là, on se comprend. Là, on n'est pas au 17e, 18e.
0: Il n'y a pas de microscope d'impliqué dans ce qu'on va vous parler aujourd'hui.
2: Non, mais d'ailleurs, c'est un peu là que ça va disparaître aussi, où ça va perdre de son importance. C'est avec l'arrivée des siècles des Lumières, de la science... de l'astronomie. Ça, évidemment, ça, là, on est dans une vraie science pure, ou en tout cas, on est dans une science réelle. Fait que l'astrologie, c'est ça, hein, c'est une pratique ancienne qui essaie d'interpréter les positions et les mouvements des astres pour en déduire des influences sur les gens puis les événements. Puis, ça, bon, les principes de base, il y en a trois. Le premier, c'est le zodiaque. Puis le zodiaque, ça fait que c'est le ciel qui est divisé en 12 signes. Bélier, taureau, balance, gémeaux, vierge, etc.
0: Mm-hmm.
2: Okay? Chacun correspond à une période de l'année et est associé à des traits et des caractères symboliques. Le deuxième point, c'est le thème astral. C'est la carte du ciel. On va y revenir parce que là, les auditeurs, là, ça pourrait être une chronique interactive. Vous pouvez faire votre carte du ciel pendant la chronique. On a trouvé un site en français.
0: OK.
2: Je vous le dis, c'est quand même assez...
0: C'est compliqué à remplir?
2: Non, ça se fait en une seconde. Là. En une minute. Là. Tu peux regarder... moi, je suis déjà sur vos pages personnalisées. À Louis et Jean-François. Je vous le dis, c'est presque... C'est rentré dans l'intimité des gens.
0: C'est ce que tu m'as dit, tu m'as dit, en préparation de cette chronique-là, même si on se connaît pas intimement, j'ai eu l'impression de rentrer dans ton intimité.
2: Quand même, un peu.
0: J'ai hâte d'en apprendre sur moi-même.
2: OK, on peut se rendre sur le site français qui s'appelle Astrotheme. Fait que c'est vraiment Astrotheme.
0: OK.
2: .fr.
0: .fr, OK.
2: Puis là, il y a une zone carte du ciel. Pis là, on clique sur carte du ciel. Puis là, ça va vous demander votre prénom, votre date de naissance, votre heure de naissance, puis le lieu de naissance. Puis après ça, il faut cliquer sur avancer. Il y a comme une autre étape, mais c'est juste un clic. Puis là, ça va vous donner la carte du ciel.
1: C'est où, carte du ciel, là-dedans? Faut-tu...
2: C'est
1: là?
2: Tu le vois-tu?
1: Ah, c'est ça, sur le côté? Ouvrir l'application? J'imagine. Ça?
2: Oui.
1: Boomerie.
3: Okay,
1: Boomerie.
3: Oui, bon. Oui, exactement.
1: Okay, vous allez voir...
2: En plus, c'est mes yeux, c'est épouvantable.
1: Ouais, vous allez voir sur le site, là, à droite, il y a un genre de cercle là, avec plein, un genre de compas bizarre.
2: Oui, c'est ça. En fait, c'est ça, la carte du ciel, l'espèce de cercle compas avec des signaux partout. On va y revenir pour décrire exactement ce que c'est tantôt.
0: Ah, j'ai très hâte parce que moi, il y a une flèche qui pointe directement sur le 69. Ça m'a l'air de bon augure.
2: Ah, ça commence bien. Puis aussi, ce qui est flyé de la tienne, c'est que tout est d'un côté.
0: OK.
2: J'ai jamais vu ça.
1: Hein?
2: Ouais.
0: J'aime ton. Moi, j'ai jamais vu ça. Quand ça fait 32 ans.
1: Moi, bien plus près d'un.
0: Eh oui, c'est vrai que toi, t'es. Ben oui,
1: j'en ai partout.
0: Mais toi, t'es d'un bord.
1: Hey, toi, t'es. Puis t'es tout à gauche.
0: Tout à gauche.
1: Contrairement au contraire de toi.
0: Ben oui.
2: Donc, j'ai dit le zodiaque, le thème astral, qui est la carte du ciel, au moment exact de la naissance d'une personne qui inclut la position des planètes et dans les signes et les maisons astrologiques. C'est la base des interprétations personnalisées. Ça, c'est la carte du ciel. Puis leur troisième, c'est l'horoscope, qui est une prévision. Parce que le thème, la carte du ciel, c'est comme une photographie de la position des planètes au moment de ta naissance.
0: Oui, oui, oui.
2: L'horoscope, c'est au moment actuel. C'est en ce moment par rapport aux positions planétaires.
0: OK.
2: Planétaires, je veux dire. Des autres des astres.
0: OK, OK.
2: Puis l'horoscope, c'est la prévision ou conseil basé sur la position actuelle des planètes par rapport à son signe solaire.
0: Y a-tu du monde qui font l'horoscope, donc qui font l'interprétation d'une façon plus... Comment je pourrais dire ça sans être dans le jugement? D'une façon plus sérieuse que ce qu'on peut avoir dans les journaux,
2: c'est
0: mettons.
2: Sûr que oui.
0: Oui, hein?
2: Absolument. Puis d'ailleurs, je vous le dis, là, la carte du ciel, si vous voulez y aller, c'est astrotheme.fr. Vous allez... gosser un peu, là, vous allez le trouver facilement. Ouais. On rentre nos informations perso, là, c'est pas grand-chose, hein, c'est de prénom... date de naissance, heure,
1: numéro
2: lieu.
1: D'assurance sociale, carte de crédit, trois
2: chiffres. C'est ça, exactement. Puis le trois chiffres en arrière. Là, Non, sérieux, il n'y a pas ça. Mais il y a ça, hein. La pire, c'est qu'il y a ça sur le site, là. Si tu veux aller plus loin, si tu veux des interprétations beaucoup plus poussées, beaucoup plus précises,
0: okay.
2: Là, faut que tu payes. Mais les informations de surface qui sont quand même intéressantes, là, c'est tout gratuit. Une autre chose aussi que je voulais vous dire, dans les horoscopes un peu gaga, là, gagnant de magazine, là, c'est toujours, tu sais, vous êtes généreux, accueillant.
0: Trois trèfles de chance.
2: Ça va bien aller jeudi. Mais là, ici, dans ce cas-ci, c'est pas ça. Oui, il y a ça. Évidemment, vous allez être accueillant, généreux, mais il y a aussi du négatif. C'est ça que j'aime, moi, de tout ça.
0: Oui, okay.
2: C'est qu'il n'y a pas juste des trucs là, accueillants. On va le voir tantôt, d'ailleurs. Surtout avec Jean-François.
1: Ah oui, tu m'as dit que j'avais un background violent ou quelque chose de même.
2: Non, c'est pas un background violent, là. Mais comme il y a une vie, c'est pour ça que je dis c'est de l'intimité, on va le voir tantôt. Okay, là on avance trop vite là. Ouais. Fait que l'origine historique de l'astrologie est bien plus ancienne et complexe qu'on l'imagine en fait. Ça vient pas juste d'un seul endroit mais d'une longue évolution sur plusieurs millénaires, principalement en Mésopotamie, je l'ai dit tantôt, Irak, Syrie, avant de se transformer en Égypte, en Grèce et à Rome. Fait que là en Mésopotamie, on parle de moins 3000 avant Jésus-Christ. Hein.
0: Ça me fascine d'être capable, tu sais, à cette époque-là, il était capable d'identifier des points dans le ciel, des étoiles, par le fait même.
2: Exact.
0: Et de garder la position.
2: C'est fou. Puis aussi, ce qu'on se rend compte, c'est que l'astrologie de l'époque, c'est uniquement ce qu'on voit, ce qu'on peut voir, sans les grands outils là, qui vont arriver probablement au fur et à mesure des siècles.
0: Pas de télescope.
2: Là, en moins 3000, t'as pas grand-chose, non. Je te le garantis. Puis. Donc, c'est ce qu'il était capable de voir à l'œil nu. Puis, tu sais, dès moins 3000, les Sumériens, puis les Babyloniens observent le ciel de façon systématique, puis ils voient des signes divins envoyés par des dieux. Fait que du moment qu'il se passe des événements cosmiques en regardant le ciel, il y a un signe là-dedans. Les prêtres astronomes, ce qu'on appelait les barous, compilent des milliers d'observations sur des tablettes d'argile. Fait qu'ils écrivaient ce qu'ils voyaient sur des tablettes d'argile. Il y en a qu'on a retrouvé ça, hein. La plus célèbre, là, c'est, excusez-moi, mon sumérien, là. L'Enuma Anu Entil, vers 1600 avant Jésus-Christ, qui contient 7000 présages célestes qu'on a retrouvés sur des tablettes d'argile. À l'origine, l'astrologie est collective. Ça, c'est important de le dire.
0: Oui, c'est ça. Il n'y a pas un prof. Parce que nous, l'astrologie, c'est complètement individuel. Là.
2: Absolument. Ça, de toute façon, la question de l'individu, là, ça arrive avec la modernité. C'est-à-dire que la question de l'individu central, c'est une longue, longue, longue évolution. C'est pas apparu comme ça qu'on s'est mis à se soucier de l'individu. Ça serait super intello de rentrer là-dedans, là, mais c'est, disons, à partir de l'événement Jésus jusqu'à aujourd'hui, l'idée d'un individu sacralisé, là, écoute, on parle de ça, c'est probablement le 18e siècle.
0: Mais j'allais te demander.
2: C'est quand même récent.
0: J'allais te demander s'il y avait un lien entre l'horoscope individuel et le protestantisme sur une ligne du temps, là, on peut-tu les mettre? Puis je veux pas avoir l'air du gars qui part à la chasse aux protestants avec ma fourche, là.
2: C'est-à-dire que l'individualisme moderne est certainement en partie, et pas ça, et pas que, mais certainement en partie issu de la réforme protestante. Est-ce que l'individualisation de... Non, je pense pas. De l'astrologie, non. Non, je vais vous le dire, en fait, ça vient d'où? Ça vient de Rome.
0: OK.
2: L'individualisation de l'astrologie vient de Rome et vient des Grecs. C'est pas de la réforme, là.
0: Non, OK.
2: Mais dans sa version horoscope hyper moderne de magazine, de un peu de l'individu qui se choisit puis qui va télécharger sur son... On l'a dit, hein, dans les religions TikTok, là, il y avait ça, hein, l'horoscope qui te donne ton horoscope à l'heure, genre.
0: À
2: chaque heure. Des applications. Ça, on est un peu dans l'espèce d'hypermodernité religieuse, là. À la carte, là. Certainement. Mais dans l'histoire de l'astrologie, c'est définitivement pas ça qui joue. Les prêtres astronomes qui compilent sur les tablettes d'argile. Fait que là, à l'origine, quand je dis l'astrologie, elle est collective. Elle prédit le sort des rois, des empires, des guerres, des récoltes et des inondations, par exemple. Mais rien à voir avec l'individu en tant que tel. Il n'y a personne qui va se dire « Ah, ben là, moi, je suis balance, ascendant, taureau, est-ce qu'il va m'arriver tel cossin? » Là, ça se réfléchit pas comme ça à cette époque-là, clairement pas. Là.
0: Mais clairement, il y avait un impact décisionnel de...
2: super important. C'est pour ça que, ça, c'est incroyable. Uh-huh. Qu'à cette époque-là, puis là, on est quand même, puis à cette époque-là, je peux dire, pendant 4000 ans, que l'astrologie... Non seulement elle est gérée de façon collective, mais elle prédit le sort des rois, des empires, de la guerre. Si tu fais la guerre, là, pis ça va dépendre de ça. Est-ce que Vénus est en Pluton?
0: Ah oui.
2: Pis c'est quoi le 30 degrés par rapport? Parce que c'est très compliqué. Hein.
0: Ça ferait bien qu'on fasse une offensive, mais notre Vénus est vraiment pas en Pluton. Fait qu'on va prendre la chance.
2: On ira pas.
0: Ouais, on ira pas d'un coup qu'on mange une volée.
2: Exactement. On a fait ça pendant des millénaires.
0: C'est fou.
2: Oui. Vers le 4e ou le 5e siècle avant Jésus-Christ. Fait que là, on est à peu près en moins 400, à peu près. Les Babyloniens, c'est-à-dire encore en Mésopotamie, hein, Irak, Syrie, développent le zodiaque à 12 signes. Certains, c'est ce qu'on a, hein. C'est ça, là, nos signes astrologiques, le zodiaque.
0: Sont restés les mêmes, essentiellement?
2: Non. À cette époque-là, c'est pas ceux-là.
0: OK.
2: Mais il y en a 12. Dont certains qui correspondent déjà, ils ne m'ont pas précisé lesquels, là, j'ai pas fait d'exégèse, mais certains déjà proches des nôtres. Puis les premiers horoscopes connus, personnels connus, à peu près en 400 avant Jésus-Christ. Fait que là, tu vois, là, on est déjà dans une forme
0: d'individualisation.
2: De modernité, en tout cas individuelle plus, un peu plus, tu sais. Mais bon, puis encore en moins 400, il divise le ciel en 12 parties de 30 degrés et crée le calendrier de 7 jours lié aux 7 planètes visibles à l'époque. Okay. Fait que les planètes, parce que là, je dis en parenthèse, là, parce que le soleil est inclus. Là.
0: Ah, ouais, okay.
2: Le soleil, lune, Mercure, Vénus, Mars, Jupiter et Saturne. C'est ce qu'on connaît à cette époque-là.
0: Okay.
2: Là, l'Égypte rentre en ligne de compte. À peu près en même temps. Moins 400, moins 500 avant Jésus-Christ. L'Égypte arrive dans le portrait et s'empare de l'astrologie. D'ailleurs, très inspirée de l'astrologie mésopotamienne, des Babyloniens, mais intègre les zodiaques aussi à leur propre tradition. Fait que ils prennent le zodiaque babylonien, les 12, mais ils les intègrent à leur propre tradition. Bon, là, quand j'ai fait les recherches, ça m'a dit le célèbre zodiaque d'Andera, de l'époque Ptoléméenne, de l'époque. Ptolémée, c'est un empereur romain qui a régné sur l'Égypte à l'époque hellénistique, à l'époque grecque, gréco-romaine, probablement dans le 1er siècle avant Jésus-Christ.
0: OK.
2: Okay? Puis, donc, à l'époque ptoléméenne, c'est Ptolémée. Donc, c'est à ce moment-là qu'il y a eu le fameux zodiaque d'Andera, qui il paraît, pour les astrologues, un espèce de...
0: La patate.
2: En tout cas, un zodiaque très important.
0: C'est le White Album.
2: C'est le White Album.
0: Okay.
2: Les Égyptiens apportent l'idée d'un lien plus personnel entre les astres et la vie humaine, ainsi que des éléments magico-religieux, dont la présence de dieux planétaires. C'est ça que je disais tantôt... comme des dieux astro.
0: Oui, oui.
2: Là, la Grèce, là, c'est l'Occident qui s'en mêle. Puis là, c'est pour ça que je trouve ça le fun aussi de faire ça.
0: Uh-huh.
2: C'est toujours de revenir à nos racines occidentales, de notre civilisation occidentale. Puis l'horoscope, l'astrologie et le zodiaque ont été vraiment, je vous le dis, hein, quand c'est à la base de beaucoup, beaucoup de cultures de politique.
0: Ah ben même à ce jour, aujourd'hui, je suis convaincu que nous tous en studio, on resterait surpris de notre entourage combien de gens regardent l'horoscope.
2: Ah ben c'est sûr.
0: Aussi niaiseux que ça puisse être. Là,
2: oui, c'est un réflexe. Là.
0: Ouais.
2: On sait même pas. Pis, si on avait commencé la chronique en disant c'est quoi ça? C'est quoi les horoscopes? Personne ne sait ça.
0: Ouais,
2: c'est des choses pourtant qu'on sait, là, genre, ah, moi, Bélier, Gémeaux, là, ça pense que ça connaît ça, mais si tu dis, OK, mais c'est quoi?
0: Je sais que tu peux même être ascendant quelque chose.
2: Là. Ah oui, ben oui, vous avez des ascendants, vous les connaissez pas?
0: Non.
2: Ah, ben, moi, je les connais.
0: je claque les bretelles, moi, je les connais.
2: Prêtre astronome.
0: Oui. C'est ton nouveau titre.
2: C'est quoi, moi, qui disais ça tantôt? Les prêtres...
0: Les prêtres de l'horoscope.
2: Non, mais c'est les prêtres astrologues.
0: Ouais.
2: Oui, oui.
0: C'est ce que tu es maintenant pour nous.
2: Ben, c'est ce que je suis devenu en fin de semaine. Là, fait que la Grèce rentre dans le portrait. C'est la période hellénistique, à peu près moins 300 avant Jésus-Christ, qui donne à l'astrologie sa forme moderne. Un prêtre babylonien aurait même ouvert une école d'astrologie sur l'île de Kos, en Grèce, à l'époque, à peu près en moins 300, moins 350. Donc, il y avait vraiment comme l'intention de développer l'astrologie en Grèce à cette époque-là. Il nomme les signes d'après leur mythe. Puis là, ça, c'est là que c'est intéressant, par exemple. C'est que, pourquoi bélier, là? Pourquoi taureau, là?
0: Ouais.
2: Ben, c'est gréco-romain. C'est nos signes à nous. C'est les signes de nos dieux, puis de nos représentations animales, c'est des animaux. D'ailleurs, c'est ce que ça veut dire. Moi, je savais pas ça, mais le terme zodiacos, kyklos, ça veut dire le cercle des animaux. Et c'est ça, zodiac, en fait. Ouais, c'est le cercle. Mm-hmm. Ils nomment les signes d'après leur mythe à eux, comme je l'ai dit, hein, bélier, taureau, etc., et inventent les termes zodiacos, en fait. Il y a Ptolémée, on vient de le dire, hein, en moins 200 à Alexandrie, qui va être à l'origine du... Là, ça fesse, là. C'est le Tétrabiblos.
0: OK.
2: Le Tétrabiblos, c'est l'ouvrage fort de base de l'astrologie.
0: Ah, oh, ouais, okay. Il y a un outil de référence à l'astrologie.
2: Ah oui, okay. À peu près, là. Puis, c'est l'outil... En fait, c'est le Tétrabiblos, c'est l'ouvrage fondateur qui pose les bases de l'astrologie occidentale. Fait que là, c'est évidemment signe, planète, maison. Puis, c'est là aussi que naît l'horoscope natal individuel.
0: On sait-tu c'est qui a écrit ça? Ou c'est
2: oui, ça vient de Ptolémée.
0: OK, c'est
2: mais est-ce que c'est lui qui l'a... Ça, là, faudrait faire une petite recherche. Ça m'étonnerait, là. Mais faudrait voir.
0: OK.
2: Mais c'est sous lui, puis c'est probablement à sa demande. Wow. Parce que ça a l'air d'être comme... Si tu peux me vérifier ça, ça serait intéressant. C'est Tétrabiblos.
1: C'est Ptolémée. A été écrit par Ptolémée.
2: Carrément, hein?
1: Un astrologue et un astrologue grec.
2: Ah ouais.
1: Il était accompagné de deux astrologues.
0: Mais il a pris le crédit.
2: Parce que c'est
0: le patron. C'est lui le boss, il a pris le
2: exactement.
0: Crédit.
2: Exactement. Okay. C'est là que naît l'horoscope natal individuel. Fait que dans le fond, l'individualisation de l'astrologie, c'est là que ça se passe. C'est à l'époque ptoléméenne.
0: Fait que mes excuses aux protestants, j'étais vite à vous blâmer.
2: Historique, ça continue parce que là, Rome adopte massivement l'astrologie, très populaire chez les empereurs. C'est décisionnel pour les guerres, les conflits, les mariages, les combats, je vous le dis. C'est un peu la boussole, en fait.
0: Oui, mais il devait le voir, je présume, comme une espèce de rapport direct avec l'au-delà, le mystique, là, tu sais.
2: Ah, mais bien sûr, exact.
0: Et étant donné, en plus, que, tu sais, ça devait pas être... l'astrologie de l'époque devait pas être accessible aux fermiers de fond de cour. Ça devait être la haute qui avait accès à ça, probablement.
2: Probablement, puis ça doit dépendre où. Puis là, évidemment, à mesure que ça se répand, tu sais, par exemple, là, quand on était au Moyen-Âge, ça doit être beaucoup plus accessible. Là, il doit y avoir des astrologues un peu partout dans les villes.
0: Ouais.
2: Puis là, il doit peut-être en avoir un même dans les campagnes de temps en temps qui passe avec une carriole. Puis ça peut être plus ça. Il faudrait vérifier. Là. Mais tu vois, comme au Moyen-Âge, l'astrologie va passer dans le monde arabe qui, eux, vont développer l'astronomie un peu déjà. Hein? Les Arabes sont connus pour ça, pour avoir développé à cette époque-là des outils pour regarder les planètes, des outils pour se retrouver sur Terre.
0: En servant les étoiles.
2: En servant les outils, genre. Exactement. Puis ils sont connus pour avoir inventé ça.
0: OK. Oh.
2: Puis ça revient en Europe, évidemment, très rapidement à la Renaissance. Puis c'est comme je l'ai dit tantôt, là, ça va prendre un peu de... Ça prend pas le bord, là, mais ça va être beaucoup moins central à l'arrivée, évidemment, là, du 17-18e siècle. Ça va être éclipsé par les sciences, par l'astronomie, par...
0: Avant qu'on aille plus loin, oui. Est-ce que les religions se sont emparées de l'astrologie? Est-ce qu'il existe une astrologie musulmane, chrétienne? C'est vraiment collée sur, mettons, permets-moi, l'idéologie religieuse donnée. Ben, ça existe-tu, ça?
2: C'est une maudite bonne question. Évidemment, en Occident, l'astrologie, elle est gréco-romaine. Donc, elle est compatible avec le christianisme. J'ai jamais entendu un catholique dire qu'il fallait pas dire que qu'on est balance ou qu'on est.
0: Ouais, non, non,
2: tu comprends? Ouais, de s'opposer à ça. Mm-hmm. Parce que évidemment, ça va s'ancrer, puis c'est culturel, fait que ça va s'ancrer autour du christianisme.
0: Okay.
2: Pour ce qui est de l'islam, là, ça c'est une bonne question. J'en ai aucune idée. J'ai jamais fait le lien entre islam et astrologie. C'est, écoute, comme je viens de le dire, le dans le monde arabe, dans les pays arabes ou arabophones de l'époque du Moyen Âge, l'astrologie était fondamentale pour eux. Les mathématiques aussi, d'ailleurs. Comme vraiment au centre de leur affaire.
0: Okay.
2: Fait que c'est sûr que l'islam, encore une fois, les religions vont toujours s'adapter aux cultures.
0: Mm-hmm.
2: Puis là, manifestement, l'astrologie est culturelle, voire même pseudo-scientifique, parce que c'est pré-scientifique. Là. Je peux pas dire que c'est scientifique quand c'est pré-scientifique. Mais il y avait une approche, une volonté hein, de méthode,
0: oui.
2: De méthodologie,
0: De découverte.
2: De rigueur, de découverte.
0: Découverte du ciel, compréhension du ciel.
2: De compréhension du monde aussi, ouais. Parce que tu sais, c'est ça aussi, là, de s'orienter, puis de comprendre où on vit. Fait que là, ça, c'est pas juste de la superstition quétaine de surface.
0: Mm-hmm, ouais.
2: C'est plus profond que ça.
0: C'est plus profond que des façons de se rassurer. Là.
2: Oui, clairement. Puis même que je vous le dis, là, si vous allez faire votre carte du ciel sur astrosphere.fr, là, c'est pas tout le temps rassurant.
0: Ah ouais, OK.
2: Non, non. C'est pas du tout.
0: Ça va faire du bien, ça, d'horoscope où notre conjoint ne reviendra pas finalement. C'est tout le temps ça, tu sais. Ah non, ils vont revenir.
2: Ouais, que là, oubliez ça. Là, par contre, moi, j'ai pas pris deux semaines à fouiller le site web, là,
0: ouais.
2: Parce que c'est quand même compliqué, je vous le dis tout de suite. Hein. Il faut promener sa souris sur les maisons et les signes. Puis là, tu cliques, puis c'est... Ça va donner cette maison-là avec le signe ascendant de la maison. Mais je ne sais même pas, ça se décline en dizaines de combien de trucs. Là. Ça doit être très long, tout analyser la carte au complet.
0: OK.
2: Comme ça prend beaucoup de temps, là, d'après moi. Là.
0: J'imagine.
2: Puis, fait que donc, la carte du ciel, là, dans le fond, c'est quoi? C'est une photographie symbolique du ciel au moment exact de la naissance d'une personne. C'est ça que c'est.
0: Oui.
2: Date, heure, lieu. Puis ça représente où elle représente où se retrouve le soleil, la lune et les planètes par rapport à la Terre projetées sur le zodiaque, sur le cercle des signes. Là. C'est ça le zodiaque.
0: OK. C'est ce qu'on a en nos mains, là,
2: c'est
0: une espèce
2: ça.
0: De.
2: C'est le document. Ça, c'est le document de base de l'astrologie occidentale. Fait que là, comme je vous ai dit, là, astrotem.fr, là, on peut y aller, puis ça se génère gratuitement en 30 secondes. Comme je le disais, dans les années 70, début 80, là, si tu voulais te faire faire une carte du ciel, ça te coûtait une beurrée.
0: Fait que tu déplies,
2: c'était fait à la main, tout ça, là, ce qu'on voyait là, là. C'était tout fait à la mitaine, puis avec des compas, puis c'est pas abstrait, là. C'est pas un essai artistique, là.
0: Le concept dont tu me parles, là, la position des étoiles au moment où t'es né, ça me fait penser, il y a un cadeau qui est super populaire, mais je sais pas à quel point c'est un arnaque, là, un scam d'Internet, mais quand des gens ont un nouveau-né, tu peux payer pour une espèce de cadre qui est esthétiquement quand même assez beau, mais ça serait... Tu remplis le lieu de résidence ou l'hôpital où l'enfant est né, et ce serait les étoiles au-dessus de l'hôpital au moment où l'enfant est né. C'est bien populaire, ces cadeaux-là.
2: Ah, ah, OK.
0: Ouais, faut qu'on est un peu dans le spectre de la carte du ciel.
2: On est dans...
0: Et de la quétainerie en tout genre.
2: Oui, oui. Mais garde, justement. Bon, là, c'est sûr que quand on arrive sur un site comme ça, ils vont nous donner... Il y a des trucs assez people. Il y a des affaires vraiment là, trappes populaires. Là.
0: Ouais, ouais, ouais.
2: Ils vont nous dire, là, par exemple, toi, là, des gens qui sont dans le même zodiaque que toi, là, par exemple, Jean-Francis, là, ils vont nous donner des vedettes. Là.
0: Ah ouais, OK, OK.
2: T'sais, par exemple, là, Maria Carey, Justin Timberlake, Romy Schneider... ils vont nommer des gens qui ont ta lune en sextile de je sais pas quoi, puis qui ont des mêmes...
0: Pas que je me sente seul.
2: Non, c'est ça, exactement. T'sais, ta conjonction, le soleil, conjonction Jupiter, là, Adèle, là aussi.
0: Ah ouais, bon
2: tu vois,
0: me le rassurer.
2: Ça... Ben, c'est ça que je voulais que ça te fasse. Puis Mercure, conjonction Jupiter, Brigitte Bardot, Jim Carrey, aussi.
0: Très bien, c'est un bon modèle 5.
2: Lenny Kravitz. Bon, ben, écoute, c'est rassurant. Fait que là, moi, ce que j'ai compris aussi, c'est que... c'est pas évident, parce que le Zodiac, OK, la carte du ciel, là, c'est divisé... En fait, le Zodiac, c'est le cercle extérieur qui est divisé en 12 signes. Ça, c'est les 12 signes qu'on connaît, là, Bélier, Taureau, Vierge, machin.
0: Mm-hmm.
2: Chaque signe occupe 30 degrés, je veux pas compliquer les choses en me trompant. Puis l'autre, deuxièmement, c'est les planètes. Fait que là, évidemment, cette planète, là, je dis Soleil, là, mais on sait très bien que c'est Soleil, Lune, Mercure, Vénus, Mars, Jupiter, Saturne, Uranus, Neptune, Pluton. Ça, c'est les planètes.
0: Oui.
2: Les maisons astrologiques maintenant. C'est le cercle intérieur qui est divisé en 12 maisons. Moi, c'est là que je trouve ça un petit peu compliqué, là.
0: Ouais, mais moi, honnêtement, je suis en train de m'imaginer une madame qui écrit des horoscopes dans le journal. Elle écoute notre chronique. Elle finit de rouler son deuxième bat, puis elle se dit, ce monsieur-là se complique ben trop à la vie. C'est pas ça, la job.
2: Non. Mais je peux vous dire que ça, c'est vraiment pas compliqué, ce que je dis là, comparé à quand tu vois ça.
0: Ouais.
2: Puis que t'essayes de décortiquer cette affaire-là, là, on dirait que t'es dans un... Ça, c'est vraiment complexe que ça a l'air. Les maisons, c'est que ça représente les domaines de vie. Personnalité, argent, relation, carrière.
0: OK. Okay?
2: C'est ça que ça représente. L'ascendant, maintenant, c'est le signe qui se levait à l'horizon à l'heure de la naissance.
0: OK.
2: Fait que c'est à l'heure de la naissance.
0: C'est pas autant pas clair.
2: Ah ouais?
0: Fait qu'à 10h33, le 21 août 1991, c'est un mercredi. Ouais. Qu'est-ce qui se levait à l'horizon?
2: Je vais te le dire.
0: Moi, je suis lion, là, mais...
1: Lion, ascendant, scorpion.
0: Scorpion? Tu sens scorpion?
2: Oui, lion, votre signe, OK, lunaire. Oui, d'ailleurs, on le dit, là, Jean-Francis, personnalité en astrologie, on dit lunaire. Ça m'a quand même fait rire.
0: Ben, quand même, coupable, votre lunaire. Oh,
2: oui,
0: coupable.
2: OK, t'es ascendant balance.
1: Oh!
0: Ah.
2: Ouais.
1: On s'en rejoint.
2: Puis l'ascendant donne des indications sur votre apparence physique, votre santé, votre carrière...
1: apparence physique.
2: Ouais, c'est fou, hein, ça.
0: Pour vrai?
2: Oui, oui. Mais là, attends un peu, là. Garde bien ça, là.
0: Ton bébé vient au monde, tu vois qu'il est balance, au tabarouette, il va avoir des petits man boobs, lui.
1: Tête de cul.
0: Il va avoir des petits totons d'hommes, lui. Passer à trentaine, ça va être tough. Faut qu'il se prenne en charge dans vingtaine, sinon il est trop tard.
2: OK, on va lire. Je vais quand même lire pour JF et Louis.
0: Oui.
2: Là où, moi, ce que j'ai trouvé le plus intéressant, le plus rapidement, comme je vous ai dit, j'ai pas passé deux semaines
0: sur
2: le
0: signe, non.
2: C'est la Lune, OK?
0: Okay.
2: Évidemment, tout le monde connaît le signe de la Lune, parce que moi, les signes qu'il y a là, je les connais pas tous, là. Même que, genre, il y en a que j'associe à du féminisme radical, mais ça représente une planète.
0: Ah oui,
2: fait okay. Que, j'ai vu des signes d'extrême gauche, mais c'est des planètes. Fait
0: OK,
2: que,
0: bon.
2: La Lune, fait que là, au jour ou à l'heure de votre naissance, la Lune occupait le signe du Capricorne. Dans vos comportements privés et vos rythmes quotidiens, vous préférez la mesure, la réserve aux débordements intempestifs de l'imagination.
0: Okay. C'est moi, ça?
2: Oui, ça, c'est toi, Jean-Francis. Okay. D'une nature contemplative plutôt qu'exaltée, vous savez garder le contrôle de votre profonde sensibilité. Sans doute, est-ce pour cette raison que l'on vous reproche parfois un caractère un peu froid?
0: Il y a du vrai puis il y a du faux. C'est un mix de...
2: Tour d'ivoire, protéger votre sensibilité fragile. Votre signe lunaire appartient à un axe zodiacal particulièrement sélectif et autoprotecteur. J'aime bien ça. Vos intimes seront triés sur le volet. Vos proches dûment choisis pour leur naturelle adéquation à votre univers personnel.
0: Ouais, ça, c'est vrai.
2: Ça, c'est super
0: ça,
2: vrai.
0: Ça, c'est 100% vrai.
2: Le monde extérieur est souvent dérangeant.
0: c'est extrêmement vrai.
2: mieux vaut alors vous forger un milieu clos dans lequel pourra s'épanouir à loisir une sensibilité fragile. Le risque est seulement d'enfermer vos rythmes de vie dans des rythmes immuables et un cérémonial quotidien réducteur. Des comportements intimes plus souples permettraient votre sensibilité. Là, ça me donne même des conseils.
0: Des solutions,
2: hein?
0: Pour arrêter conseils. D'être un ermite, OK.
2: Puis ça continue parce que, je te le dis, à un moment donné, ça vient intense. Là, comme, bon, la Lune occupe la maison 3, votre bien-être naturel dépend pour une grande part de la qualité de votre vie relationnelle. Vous éprouvez une grande satisfaction au contact d'autrui avec le sentiment de n'être réellement vous-même qu'au sein d'un entourage protecteur. Fait que là, ça va continuer sur ton espèce d'intimité... gardée, restreinte.
0: C'est 100% vrai,
2: puis
0: ça. Là.
2: Après ça, c'est sur ton agressivité.
0: On veut, hein? Eh oui, on le veut, ce bout-là.
2: C'est ça qu'on veut. C'est-tu ici la... Oui, OK. Si la Lune est dominante planétaire de votre thème, vous êtes ce que l'on appelle en astrologie un lunaire. Ça, j'ai trouvé ça bon. La recherche du bien-être et de la quiétude motive beaucoup de vos actes. Votre nature sensible romanesque se nourrit de ces moments de repos durant lesquels vous laissez votre imaginaire vagabonder à loisir. Attends un peu, là, c'est parce que...
0: C'est tout vrai, à date, ça, là.
2: Oui, oui, non, mais je sais, j'étais même un peu surpris.
0: Ouais, pour vrai, ça m'étonne.
2: Et puis, c'est parce que ça finit plus. C'est pour ça que je vous dis ça, puis je me souviens plus où est-ce que j'ai trouvé. Mais ça parlait d'une... Pas de la violence physique. Ça parlait d'une forme de pulsion, d'agressivité en dedans de toi qui sortait par... Puis là, moi, j'étais comme, ah oui, c'est intéressant parce que... Le tatou, il y a moyen de canaliser tout ça. Là.
0: Ouais, ouais, ouais.
2: Puis, fait que c'était quand même super intéressant pour ça.
0: T'as-tu dit Louis un peu?
2: Ah oui. Attends un peu. Louis, ça m'a fait rire aussi. OK. Au jour et à l'heure de votre naissance, on parle à Louis. OK? Ouais. La Lune occupait le signe du bélier. Votre imagination vive, fantasque, vous fait traverser des périodes d'enthousiasme durant lesquelles vous vous laissez guider par vos coups de tête. Votre sensibilité se nourrit d'émotions fortes. Vous voulez vivre dans l'instant présent jusqu'à épuisement. Cette spontanéité s'accompagne parfois d'une certaine instabilité. Humeur changeante, comportement capricieux sont les risques auxquels vous expose votre instabilité.
0: Si tu dis non à humeur changeante, je te passe par la fenêtre.
1: Donc, on peut dès lors
2: s'attendre à des comportements contrastés, particulièrement dans le cadre de votre vie intime. On ne s'ennuie pas avec vous, même au quotidien. Le vrai repos n'est-il pas d'être encore et toujours touché, sollicité? Est-ce qui vous dérange le plus au monde est l'ennui, l'immobilisme. Ceci devrait faciliter votre adaptation à des rythmes de vie précaires et vous permettre de trouver rapidement un équilibre. Là, ça continue. Là, c'est la Lune en maison 11. Hein? Donc là, t'es... Bon.
0: on dirait une brûlerie. Ouais. Maison 11, on dirait une place pour le bon
2: mais
0: café dans sa
2: On se retrouverait sur le graphique, on se retrouverait là.
1: La Lune est en 11, là, je le vois. Là,
2: ah, OK.
1: Écrit 11, la Lune est là.
2: Ah, ben tu vois, c'est ça. La Lune est en maison 11. Cette configuration incite à rechercher des amitiés variées, parfois superficielles. Tu vois, c'est pour ça que je dis, c'est quand même brutal de se faire dire ça.
0: Ouais, quand même, ouais, c'est ça.
2: T'es pas en train de te faire dire que vous êtes généreux en fin de semaine. Hein? C'est pas une généralité.
0: Cherche des amis pour le pareil, c'est ça qu'il vient de te dire.
1: Non. J'en ai pas d'amis.
2: Parfois, vous vous sentez bien au sein d'un groupe d'amis manifestant un penchant prononcé pour les fêtes, les sorties, les réunions. Ceux qui vous entourent vous rassurent et consultent une seconde famille. Une seconde famille. Vous avez tendance à leur accorder a priori votre confiance, blablabla. Mais c'est quand même intéressant parce que ça va se mettre à aussi, ça me faisait penser à tes activités physiques.
0: Ouais.
2: Puis, il y a beaucoup de choses. Écoutez, là, ça a marché pendant 5000 ans, cette affaire-là.
0: Mm-hmm.
2: OK? Mm. Ça, là, ça veut dire que ça fait 3 fois plus longtemps que le christianisme existe, là, genre, là.
0: Ça a fait ses preuves, ça que tu me dis?
2: Oui.
0: Oui, hein?
2: C'est-à-dire qu'il y a quelque chose, c'est pas prouvé scientifiquement, pointe, là, c'est pas ça que je dis. Il y a certainement une conjoncture qui fonctionne là-dedans. Il y a quelque chose qui fonctionne, puis c'est, évidemment, on peut pas prouver ça scientifiquement, c'est impossible, il y a pas d'empirisme, il y aura pas de, tu sais, ça marche pas comme ça, là. En plus, on est dans des énergies, là, parce que, tu sais, c'est... Moi, j'ai vu ça, on n'a pas fini. Là,
0: la Lune en maison 3. Là,
2: ouais, ouais, et puis là, après ça, tu as l'ascendant. On l'a dit, vos ascendants. Toi, c'est.

0: les oppositions, les trigones et les carrés, donc le dialogue entre les énergies.
1: Bien sûr.
2: OK, non, mais probablement que si tu tombes en méga-analyse, là, chaque logo, de chaque maison a sa particularité. Fait que là, t'es peut-être un peu plus de ça, mais confronté à l'autre oui. bord, sûr qu'il y a un job d'analyse.
0: Oui, absolument. Oh, wow. Puis, exact, les analyse boîtiers. De dingue, en fait.
2: Ah, oui, qui finit plus,
0: qui en finit fait, un là. Peu plus.
2: C'est ça. C'est...
0: Comme c'est ça, c'est intéressant. Évidemment, un site comme Astrothème ou astro.fr, carrément, je pense. En tout cas, il y en a plusieurs, hein, vous pouvez voir, là. On est dans l'IA, hein. Fait que c'est sûr qu'on va tomber un peu plus dans des trucs peut-être plus général, des généralités. Ça reste de l'IA, tu sais. Fait que c'est sûr que pour là, nous, là, quand on regarde nos trucs, la Lune, ben ça va être une analyse de l'IA, de la conjoncture de la Lune en Mercure. Hein,
2: c'est sûr, avec l'info qu'il trouve sur le tas.
0: Exactement.
2: Phil, fascinant. Honnêtement, là, je m'attendais pas à jaser d'horoscope avec toi, de Zodiac encore moins.
0: Ah oui. Mais c'est super intéressant à avouer.
2: Hein? Ah, vraiment?
0: Oui. Moi, j'ai trouvé ça fascinant.
2: C'est intéressant et divertissant.
0: Oui,
2: là,
0: absolument. D'ailleurs, aujourd'hui, on peut clore la chronique en disant que aujourd'hui l'astrologie est utilisée comme un outil de croissance personnelle,
2: oui.
0: de réflexion psychologique et de divertissement, évidemment. Là. On peut y voir une forme de poésie aussi, de miroir à soi-même, plutôt que des prédictions littérales de l'avenir, évidemment. Puis c'est un voyage dans l'histoire occidentale merveilleuse, la civilisation occidentale merveilleuse qu'est la nôtre.
2: Ça, vous retrouverez pas ça à nomos-tv.com, là.
0: L'astrologie, pas cette semaine, mais on va en parler cette semaine parce qu'on en a parlé.
2: Ouais, c'est ça, tu as glissé un mot, là, mais ouais. Généralement, c'est plus de la culture, de la société, de l'analyse politique et tout ça. Et des fois, des petits bouts plus funky, là, mais rarement de l'horoscope.
0: Non, c'est ça. Non, mais j'aime ça parce que, encore là, culture, société.
2: Ça en fait partie.
0: Ça en fait partie.
2: Pis c'est drôle aussi parce que t'as frôlé. La Grèce, frôler Rome.
0: Oui.
2: Puis j'avais la réflexion, je te le jure, en m'en venant dans l'auto tantôt, à quel point la mythologie grecque, ils ont une mythologie qui est badass.
0: Ah oui, c'est beau.
2: C'est fou.
0: Ben oui, puis d'ailleurs, c'est ça les symboles de l'horoscope qu'on a, nous, là. C'est ça, vient de là. Hein.
2: À un moment donné, il faudrait suggestion de chronique, là. Oui. Top 5 des mythologies, des dieux grecs ou dieux romains les plus badass, avec les histoires de fond les plus folles.
0: Ouais, puis des iconographies dingues, là, c'est beau.
1: Ça serait le fun, ça.
0: Oui, absolument.
2: Philippe, on te retrouve sur nomos-tv.com.
0: Toujours bienvenue.
2: Un gros merci, puis nous autres, on se retrouve dans deux semaines.
0: Absolument.
2: Excellent. Petite pause, le Spacecast est avec vous jusqu'à 22h. On vient.
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0: Max Lacasse qui va prendre vos appels là, dans le Last Call pour une petite dernière cette semaine.
1: Oui, monsieur.
0: Hey, j'avais hâte à cette entrevue-là parce que c'est un peuple et une culture qui me fascinent. Puis on vient souvent avec ça, hein, des conversations avec des gens qui viennent d'ailleurs et qui ont autre chose à raconter. C'est toujours fascinant. C'est toujours...
1: Absolument.
0: Si tu veux être confronté à des différences culturelles, des façons différentes de voir la vie, de vivre le quotidien, c'est la meilleure façon de jaser avec du monde qui ont vécu autre chose, c'est qu'ils viennent d'ailleurs carrément.
1: Ben, ça nous donne des clés de compréhension de comment ça se passe ailleurs pour au final mieux comprendre le monde dans lequel on vit. Hein, ça se passe pas pareil partout.
0: Ah, exact, c'est ça. Et de voir que... tu sais, en fait, je vais être franc avec toi, là, moi, je pense que 80% des affaires que j'aime viennent du Japon. T'sais, 80% des affaires que je regarde d'une journée comme art, comme divertissement, ça vient du Japon. Fait que j'ai un biais favorable. Je vais le dire comme ça, là. Et je suis très, très, très content parce que c'est quelqu'un que j'ai découvert il y a de ça quelques années. Je me disais, hey, ça serait le fun de le recevoir en studio. Il s'appelle Ryunosuke Yamazumi et il est en studio avec nous. Salut, Ryunosuke.
2: Oui, mon Dieu, ça va bien. Merci pour l'invitation.
0: Ça va bien?
2: Oui, super.
0: Excellent. Je suis content de te voir. Ça fait quand même quelques années.
2: Moi aussi, oui. Depuis la pandémie.
0: Oui, c'est ça. Hein?
2: Ouais.
0: T'es arrivé au Québec quand? Hein?
2: Je suis arrivé ici en 2006.
0: 2006?
2: Parce que je suis artiste de cirque. Donc, mm-hmm. Je suis venu ici pour faire les études à l'École de cirque de Québec, justement.
0: OK. Et qu'est-ce qui... pourquoi le Québec?
2: Mais en fait, justement, je voulais devenir un artiste professionnel de cirque et j'étais vraiment inspiré par le spectacle de Cirque du Soleil.
0: OK.
2: Donc, non seulement Montréal, mais toute la province de Québec était bien réputée. Et surtout pour l'éducation, pour devenir artiste de cirque.
0: Ah, oh, ouais.
2: J'avais le choix d'aller à Montréal et Québec. Et j'ai été accepté dans l'École de cirque de Québec. Donc, c'est la raison pour laquelle je suis venu ici.
1: Y avait-tu d'autres choix, d'autres pays que le Canada ou le Québec dans tes visios, c'était vraiment juste ici?
2: La France, ils sont vraiment réputés pour faire le cirque contemporain.
1: Ouais.
2: La France était plus spécialisée pour une création de groupe. Donc, quand on fait des spectacles ensemble avec d'autres artistes, à l'époque, je ne sais pas qu'est-ce qui a changé maintenant, mais il était très fort. Tandis qu'ici, c'était vraiment réputé pour concevoir un numéro de cirque. C'est-à-dire que tu rentres à l'école... Pour être certain de sortir, pour graduer l'école, il faut sortir avec un numéro de cirque.
0: OK, carrément. OK.
2: Ouais.
0: C'est ça. Ah, ouais. Et est-ce que quand tu décides de partir du Japon pour le Québec, est-ce que tu as déjà une base de français?
2: À l'université du Japon, j'ai pris quelques cours. En fait, j'ai quand même pris deux ans de cours de français, mais quand je suis venu ici, je comprenais à peu près 1,2%.
0: Ah ouais, OK.
1: Puis au Japon, de base, est-ce que vous connaissez toutes les deux alphabets? Est-ce que vous connaissez déjà l'alphabet normal ou...
0: normal.
2: En fait, il faut être précis. Quand on parle d'alphabet, quel est l'alphabet?
1: L'alphabet, les
0: notre alphabet à nous, là.
1: La manière d'écrire.
2: Ouais, bien sûr. Si c'est l'alphabet, oui.
1: Ouais. Et vous, est-ce que au Japon, de base, tu connaissais déjà l'alphabet normal ou c'était juste les...
2: Déjà,
1: signe japonais.
2: En fait, déjà au Japon, on utilise également l'alphabet latin.
1: OK. Ah oui?
2: Par exemple, si on écrit CD, on n'écrit pas CD avec les alphabets japonais. On écrit juste avec C plus D.
1: OK.
0: Ah, tout simplement.
2: Okay. Également, à partir de 12 ans, 13 ans, on commence à apprendre on prend le cours d'anglais à l'école. Donc,
1: OK, ouais.
2: Puis ici, on utilise juste 26 caractères. Mais au Japon, on utilise 46 alphabets japonais, puis un autre sort d'alphabet 46, puis on utilise des idéogrammes. Un idéogramme reflète le sens de la phrase, sens d'un mot, mais non le son en fait. Puis des idéogrammes, on apprend 2100 caractères. Donc pour moi, ajouter juste 26 caractères...
0: Pas trop stressant. Voilà.
2: Pourtant, ici, il y en a qui sont même pas capables d'écrire oignon correctement.
0: Oui, c'est vrai, ça. Mais quand tu dis que ça va déterminer le sens de la phrase, tu veux mettre un sens plus triste, interrogatif, ça vient au début?
2: Non, ça c'est au niveau de structure de japonais.
0: Hein? Oui.
2: Ça c'est un autre sujet. En japonais, on place le verbe à la fin de la phrase. Donc, à la place de dire, par exemple, je mangerai la poutine à 8 heures avec mon frère. en japonais, on dit Dieu avec mon frère, la poutine à 8 heures, manger.
0: Ok, donc, comme, ça, comme Yoda un peu.
2: Mais Yoda, je pense que c'est comme inspiré par le, la manière dont on parle aussi.
0: OK. Ah. OK. C'est, ça a été quoi le premier choc culturel quand tu es arrivé en 2006 au Québec? C'est quoi la première affaire? Enfin, wow, OK, là, je suis loin de chez nous.
2: Il fait fret.
0: Ah ouais, c'est vrai, OK.
2: Ouais. Ben, le froid, c'est quand même intense. Puis là, on va parler de... Mais ça va être long, la soirée, mais c'est pas grave. Hein? Je suis content de parler. La première chose que j'ai constatée, c'est la différence de mentalité. Ces informations-là peut-être intéressantes pour ceux qui veulent voyager au Japon, justement. Oui. En fait, ben, c'est comme le concept que j'ai finalement réalisé. Puis maintenant, je suis une des seules personnes qui est capable d'expliquer. Okay?
0: Oui.
2: Donc là, il y a une différence de gentillesse. Et au Japon, il y a un mot qui ressemble à ça. On dit « omoyari ». Le mot le plus proche, ça serait l'empathie.
0: Okay.
2: Empathie. Okay. Donc, c'est quoi la différence entre gentillesse puis empathie? Donc, au Japon, depuis le jeune âge, on est bien éduqué. OK, il faut toujours utiliser votre empathie chaque fois que vous parlez avec les amis. Okay? Donc, empathie, c'est une capacité de pouvoir lire ce que les autres pensent.
0: Mm-hmm.
2: Okay? Non seulement ce qu'ils parlent, mais peut-être en regardant ses yeux, il faut capter ce que les autres pensent.
0: Capter sa possible tristesse, sa joie.
2: Exactement. Mm-hmm. Donc, la meilleure différence, c'est que, mettons, il y a quelqu'un qui est aveugle, qui est en train de traverser la rue, qui est l'intersection. Donc, quelqu'un qui est gentil, bah, c'est dangereux. Donc là, il prend son bras, puis il va marcher avec la personne aveugle. Ça, c'est quelqu'un de gentil. Ça, il y en a beaucoup au Québec.
0: Ouais.
2: Par contre, quelqu'un qui a empathie, parce que si tu prends le bras de la personne puis marcher ensemble, mais pourquoi le mec, le gars à bord, il a pris la peine de prendre la canne puis sortir puis marcher tout seul? Ça veut dire qu'il veut être autonome. Il veut pratiquer, mais il veut maîtriser sa canne pour pouvoir marcher tout seul.
0: Je comprends.
2: Pour pouvoir être autonome. Si tu prends la main puis le bras de la personne, c'est comme si, ah mais non, t'es pas capable, t'es handicapé, t'es pas capable d'être autonome. Donc là, la personne qui a la vraie empathie, il marche juste derrière lui, sans se faire rendre compte. Mais puisqu'il marche juste derrière lui, si jamais il y a un petit accident, il est capable de réagir.
0: D'intervenir, mais il n'empêche pas son sentiment d'autonomie.
2: Exactement. Oh. Donc moi, je suis né dans le pays, s'appelle le Japon, où il y a beaucoup d'empathie. Tandis que ici, j'ai vu beaucoup de gens qui sont gentils, mais ce genre de empathie, c'est pas très développé.
0: OK.
2: Mais autant que Japon. Donc, exemple, moi, j'ai rencontré quelqu'un, un ami, puis il m'a dit, « Hey, si t'as pas d'amis, ce dimanche, on a un petit party, c'est mon anniversaire, donc t'es bienvenu. Okay? » Donc là, j'y vais. Mais là, ben, je parlais pas très bien français, même mon anglais était tout croche.
0: OK.
2: Donc là, mais une fois arrivé là-bas, la seule personne que je connaissais, c'était lui, mon ami.
0: Mm-hmm.
2: Mais lui, il est entre d'autres amis. T'sais? Donc là, au bout de 5 minutes, c'est comme, mais je connais personne. Puis qu'est-ce que je fais ici? Est-ce que je vais jouer avec mon cellulaire?
0: Ah, oui.
2: Donc au Japon, c'est comme, il faut être capable de, mettons, si tu invites la personne qui ne parle même pas la langue, etc., il faut être prêt à prendre soin d'elle.
0: La prendre sous ton aile.
2: Donc ça, c'est la capacité d'empathie.
0: Est-ce que on dit souvent que les Québécois sont un peuple chaleureux. Est-ce que tu ressens ça?
2: Vraiment.
0: Oui?
2: En fait, c'est vraiment facile de faire des amis ici. Par exemple, je parle avec... Ah, c'est le... J'espère qu'elle n'écoute pas, mais mon premier ex, ma première blonde ici, c'était quelqu'un qui travaille à IGA,
0: okay.
2: Le caissier. Puis on sait pas, on a parlé, puis c'est ça, on a commencé à sortir ensemble.
0: Ah ouais, comme ça. Est-ce que ça, c'est un scénario complètement impossible au Japon?
2: C'est. On va pas sympathiser avec les travailleurs qui sont en train de travailler.
0: OK.
2: Ben, ici, ben, même. Ben, je peux parler avec quelqu'un, une madame qui est dans la rue, puis ça fait pas sketch, ça fait pas louche.
0: Mm-hmm.
2: Tandis qu'au Japon, ben, tout le monde, ben, surtout à Tokyo, c'est comme une grande ville, ben, si je parle avec la personne dans la rue, c'est comme, vous êtes qui? Est-ce que vous voulez vendre votre produit bizarre?
0: Ah oui, il y a une espèce de suspicion de l'autre.
2: Mais oui, c'est ça.
0: Ah,
2: on
0: ne
2: fait pas confiance tout de suite aux autres quand même.
0: Pourquoi? Hein? Est-ce que c'est en lien avec la pandémie? C'était comme ça avant? C'est culturel?
2: Non, c'est culturel, ouais.
0: Pourquoi?
2: Ben, c'est la différence de mentalité. Ça va prendre du temps, certain temps, avant de faire confiance aux autres personnes. Parce que, justement, on est trop nombreux. On habite dans le petit île, c'est plus concentré. Donc, dans cette situation-là, il peut y avoir facilement des problèmes. Juste parce que c'est ce peuple. Donc, par exemple, même avec ton voisin, c'est comme, ah non, tu fais trop de bruit, mais ici, mais je t'habite, je sais pas, Saint-Brigitte là-bas, ton voisin habite à 200 mètres plus loin, mais à Tokyo, c'est même pas dans le, à côté, c'est un étage en haut, puis à droite, puis à gauche, puis en bas aussi. Donc, souvent, il se méfie pour protéger son propre endroit. C'est pas juste à Tokyo ou à une grosse ville, mais c'est parce que quand votre espace, ton espace est limité, on essaie d'abord de protéger cet endroit, cet espace. Puis, quand on a beaucoup d'espace comme ici, au Québec, là, on est capable d'inviter, donner, partager. Tandis que surtout à Tokyo, ben, d'abord, on se protège. Donc, c'est pas juste la mentalité japonaise, mais c'est plus comme c'est arrivé juste à cause du fait que le Japon, c'est trop peuplé.
0: Okay.
2: Il y a beaucoup de gens.
0: On parle souvent du Japon comme étant un endroit où les gens sont particulièrement polis. Est-ce qu'il y a une grosse différence de politesse entre les Japonais et les Québécois?
2: En fait, fais attention, mais les Québécois sont polis quand même. Tu sais, ben, on respecte les vieilles personnes en général. C'est ce que, même on apprend ça à l'école. En fait, il faut faire attention. Ça, c'est un autre... Justement, le autre sujet que j'aimerais aborder aujourd'hui, c'est que la politesse, souvent, il faut juste penser, est-ce que c'est avec les amis ou est-ce que c'est dans un restaurant? C'est déjà complètement différent.
0: OK.
2: Parce que une autre différence culturelle qui va toucher dans ce sujet-là, c'est qu'au Québec ou même ailleurs au Japon, en Amérique, je ne sais pas trop, mais même en Europe, ce qui est important, c'est l'individuel. Donc, l'individu est plus important que la société. Mais au Japon, c'est la société dans laquelle on respecte la société. Ça veut dire que, vous connaissez le mot karoshi?
0: Non.
2: Ok, karoshi, c'est un mot spécifique, c'est un verbe qui existe dans la langue japonaise qui veut dire mourir à cause de trop de travail.
0: Okay.
2: Donc là, karoshi, c'est quand même considéré comme une belle histoire, mais c'est terrible parce que là, ton boss a commencé à travailler super fort, puis avec le stress, t'es mort. Tu sais.
0: Ça, ben, nous, le mot, c'est burn-out, non?
2: Burn-out, mais tu vas plus loin que ça.
3: Burn-out, okay. Mort.
2: Après le burn-out, c'est ça.
0: Okay.
2: Ouais, c'est burn-down, quasiment. Anyway, tandis que, ben, t'as vraiment contribué à la société en sacrifiant toi-même. Tu sais. Oh, ça, c'est une belle histoire, mais en fait, au Japon, c'est comme ça.
0: Okay.
2: Donc, au Japon, les autres, le bonheur d'autres personnes peut être plus important qu'individuel. C'est pour ça, quand on voyage au Japon, ben, même au gars de dépanneur, il est super gentil. Est-ce que vous voulez besoin? Est-ce que vous voulez avoir un sac? Est-ce que c'est correct? Si vous voulez sortir, c'est par là, etc. On fait tout ce qu'il faut.
0: Okay.
2: Donc, c'est ça qu'on pense que le mot politesse est bien. Mais selon moi, mettons, je te fais un ami, tu sais, je sais pas si, je pense qu'au niveau de la politesse, ça doit être à peu près la même chose. Mais quand même, on respecte l'endroit, puis on a, mais ça vient de, ce qui est important, c'est le penser que, on essaie de ne pas déranger, parce que individuel, c'est moins important que la société.
0: Okay.
2: Donc, si tu fais quelque chose, mais tu peux déranger les autres personnes, ou la société, ou le groupe, c'est pas bien. C'est pour ça qu'on essaie de ne pas jeter de canettes par terre, parce que là, ça va déranger la société.
0: Je comprends.
2: On essaie de ne pas parler à la personne qui est occupée pendant peut-être une heure, parce que ça peut déranger la personne. Donc, quand on parle de la politesse, je pense que ça vient de cette mentalité de comme on respecte les autres versus on fait ce qu'on veut.
0: OK. Est-ce que j'ai lu souvent, puis je sais pas à quel point c'est une exagération, une épidémie de solitude au Japon. On dit que les gens se sentent seuls, ont de la misère justement à se faire des amis, comme on dit. Est-ce que c'est quelque chose que dont tu as le souvenir, ou parce que j'imagine que tu as encore plein d'amis au Japon, de la famille, tout ça. Est-ce que c'est quelque chose dont on te parle, ça, qu'il y a une épidémie de solitude, que les relations hommes-femmes, c'est difficile? On le sait, le Japon, d'un point de vue démographique, ça fait pas beaucoup d'enfants comme nous. C'est un problème, ça. Est-ce que tu as un mot à dire par rapport à ça?
2: Moi, j'étais célibataire pendant longtemps, hein, donc je suis quasiment un spécialiste. C'est sûr que en fait, les gens, ils sont... Donc, justement, à cause de cette mentalité de « OK, on essaie de ne pas trop déranger, etc. » Donc là, on a toujours peur de déranger la personne si on demande un petit date, par exemple. Donc, les gens sont plus gênés, en fait.
0: Mais si tu brises ce code-là, comme gars, comme garçon, et tu vas voir une japonaise, est-ce que tu vas avoir l'air d'un gars super mal élevé, ou bien, hey, il a des couilles, lui, il a brisé le code pour venir me voir? Est-ce que ça pourrait être pris comme, wow, il est game, lui?
2: Si tu respectes le code de ne pas déranger la personne, mais t'es sympathique, ça va.
0: Okay.
2: Mais si ça devient too much, comme quelqu'un qui comprend pas le feeling d'autres personnes, là, ça devient dérangeant.
0: Okay.
2: Donc là, ben, tu vas être dans la liste noire.
0: Okay. Ah ouais, ok, ouais. Ok. C'est quoi les applications de rencontre qui fonctionnent beaucoup au Japon?
2: Mais en fait, quand je suis parti,
0: il y avait
2: Japon,
0: pas. Ouais, j'avais c'est 22 ça.
2: Ans,
0: c'était MySpace.
2: On n'avait même pas le.
0: MySpace, puis Do You Look Good?
2: Je sais pas, ça s'appelle discothèque, peut-être.
0: Ah ouais, ok, ouais, c'est ça. Le travail au Japon, parce que ici, au Québec, là, le travail, c'est sûr que tout le monde a ses horaires, là, mais règle générale, en Occident, mettons, là, travail 9 à 5. T'sais, métro, boulot, dodo. Est-ce que le Japon s'organise différemment? Est-ce qu'il y a des endroits dans le monde où est-ce qu'il y a une pause d'après-midi mais finissent de travailler plus tard? C'est quoi le modèle sociétal au niveau du travail?
2: Ah, c'est pire que ça.
0: C'est pire que ça?
2: En fait, même si tu travailles dans le travail de 9 à 5, des fois, mais souvent, il y a des compagnies... justement, c'est toujours lié avec l'histoire de... Okay, le compagnie est plus important que l'individualité.
0: Okay.
2: Donc, souvent, c'est important de respecter les autres personnes qui sont, qui est rentrée dans la compagnie avant peu.
0: Okay.
2: Donc, si cette personne est rentrée à 8 heures, il faut être là avant lui. Parce que sinon, c'est pas respectueux. C'est comme si t'es jeune, mais là, t'arrives plus tard que la personne qui est supérieure. Donc, ça marche pas. Donc là, il n'y a pas de règlement, mais t'es obligé d'entrer à 7 heures du matin.
0: OK. Okay.
2: Puis, c'est le même règlement, il y a beaucoup de overtime. Donc, même si on est censé de finir à 5 heures, ben, si ton supérieur travaille jusqu'à 9 heures, tu ne peux pas quitter avant 9 heures.
0: Et c'est pas juste une question monétaire, c'est une question de fierté, c'est une question de code non écrit, je comprends bien.
2: Exactement. Mais on peut dire que c'est le power trip. Heureusement, c'est en train de changer. Même à ça, il y a toujours cette mentalité qui est incrustée dans la société du Japon.
0: Ah ouais, ok. Mm-hmm. Okay. C'est quoi la religion prédominante?
2: Il y en a trois. Donc, bouddhisme, puis shintoïsme et catholique. Mais en fait, c'est pas catholique, mais c'est catholique ou protestant, mais anyway, c'est le... Ouais.
0: Est-ce que vous êtes, tu sais, au Québec, là, je sais pas si tu as suivi ça, mais on est dans une démarche assez laïque, là, de retirer tout ce qui est signe ostentatoire. Est-ce qu'au Japon, vous êtes comme ça dans l'espace public? Où
2: normalement, oui.
0: Oui, OK. Dans les couverts.
2: Là, c'est un sujet chaud, genre.
0: Ouais, ouais.
2: Mais il y a beaucoup de gens, par exemple, si t'es musulman, on doit quand même faire le priage, mais il y a beaucoup de Japonais qui sont pas très à l'aise qu'ils commencent à prier dans la rue comme ça.
3: C'est les mêmes combats qu'ici.
0: C'est les mêmes,
2: c'est
0: ça.
2: C'est les mêmes
0: affaires. OK. Mais est-ce qu'il y a une des trois religions qui est privilégiée ou culturellement plus ancrée que les autres?
2: En fait, le bouddhisme puis le shintoïsme, c'est très quand même... Il y a beaucoup d'événements qui est lié avec beaucoup de congés fériés, une journée fériée qui est basée par ces deux religions. Mais fais attention, bouddhisme, c'est pas vraiment religion parce qu'il n'y a pas d'exclusivité.
0: Mm-hmm.
2: Shintoïsme non plus, mais moi je ne connais pas trop, mais c'est pas comme un musulman ou le
0: qui dévoue.
2: Comme exclusif complètement.
0: Okay.
2: Catholique, protestant, c'est quand même exclusif, je crois. Donc tu peux être à la fois bouddhiste mais tu peux pratiquer shintoïsme en même temps, okay. Par exemple.
0: Mmh. Et, hey. Oui. Tu parlais de sujets chauds. Moi, j'aime bien ça, les sujets chauds.
2: Ouais,
0: En fait, je suis curieux de t'entendre sur la nouvelle première ministre, Mme Takaichi.
2: Ouais.
0: Parle-moi d'elle un peu, ta perception d'elle, puis pourquoi est-ce que c'est elle qui a été élue, une femme assez conservatrice qu'on comprend, qui a lancé un pas pire Kamehameha aussi à Emmanuel Macron il n'y a pas si longtemps que ça.
2: Ouais, ouais, ouais.
0: Je l'ai vu aussi drummer sur du Iron Maiden. Cette madame-là a l'air malade dans le bon sens. Parle-moi de elle, de comment elle est vue au Japon.
2: En fait, moi, j'ai pas vraiment de... politique,
0: okay.
2: Personnelle, mais je peux parler d'en général. Donc, en général, elle est bien reçue,
0: oui.
2: Par les gens. Mais juste parce qu'elle est sympathique, puis on a l'impression qu'elle prend soin de ça. Mais surtout, un débat qui était chaud, c'est que même dans la politique japonaise, il y a beaucoup de politiques, mettons, partis politiques, qui sont pro-Chine.
0: Pro-Corée,
2: etc. Puis donc, toujours, il y a une histoire de, OK, ben, si tu regardes... destination de l'argent, mais ça va dans l'organisme qui promouvoit
0: le gouvernement chinois. Le
2: gouvernement chinois, le parti communiste, etc.
0: Ah ouais, ok,
2: donc,
0: même au Japon.
2: C'est ça. Donc, elle est quand même assez plus stricte que l'autre avant.
0: Ok, ouais. Ok. Ah,
2: et
0: c'est intéressant.
2: Que sur les médias sociaux, on prend toujours son côté sympathique, tu sais.
0: Ouais. Mmh. Ouais, ouais. J'ai déjà entendu dire par beaucoup de monde puis des gens qui sont allés au Japon qu'il y avait des fois peut-être un certain retentissement par rapport aux touristes, aux gens qui viennent d'ailleurs.
4: Ouais.
0: Il y en a même qui vont jusqu'à dire que c'est du racisme envers les non-japonais, des bars où tu peux pas rentrer si tu viens pas du Japon. C'est-tu ancré dans la culture? Pourquoi les Japonais pensent comme ça?
2: Parce qu'ils ont eu une mauvaise expérience avec les touristes. Parce que
0: ouais?
2: Les Japonais, il comprend le code. Okay, il ne faut pas trop déranger. Puis, tandis que nous, on va là-bas, mais on ne connaît pas ce code-là. Par contre, les Québécois sont généralement très, très bienvenus parce qu'on est tous polis.
0: Okay.
2: Mais c'est pas... sans être raciste, c'est pas tout le pays qui ont la même éducation.
0: Mm-hmm. Okay, ouais. Donc, on a une connaissance à nous qui nous a parlé, qui est allé dans un restaurant, puis il essaie de lui expliquer, puis à un moment donné, il a juste écrit sur une feuille, c'était marqué « No foreigner in this restaurant ».
2: Moi, je suis allé au Japon avec ma famille, ma femme, puis mes deux belles-filles. Et j'ai vu un restaurant à côté de Kyoto. C'était marqué à la porte « closed », comme fermé. Mm-hmm. Mais en japonais, c'était marqué « ouvert ».
0: OK, j'adore ça. Je suis obligé de dire que j'adore ça comme stratégie.
4: C'est quand même très bon.
0: C'est vraiment très, très bon.
2: Donc là, on est entré parce que moi, je suis japonais. Mais en fait, je comprends le... C'est pas juste être xénophobe, mais là, j'étais à un restaurant, puis il y a comme beaucoup d'étrangers qui sont entrés dans le restaurant, qui ont fait le party avec gros bruit. Ah. À cause de ça, comme tous les clients qui sont gentils, ils sont partis. Ah. J'étais en ce genre d'expérience.
0: Le manque de savoir-vivre des touristes, dans le fond, vous a poussé.
2: Ouais, c'est ça. C'est sûr qu'on peut pas mettre tous les touristes, tous les gens internationaux dans le même panier, mais il y a plus de risques.
0: Non, mais même nous autres, on le voit des fois, mettons, on va dans des resorts, on va à Cuba, on va tout le temps dire qu'il y avait une gang de Russes qui ne savaient pas vivre, ou il y avait une gang de ci qui savaient pas vivre. Il y a souvent des gens de d'autres pays, puis au Québec aussi, comme on dit, on est un peu poli, là, fait que je comprends ce point-là. C'est très bon. Est-ce que c'est tabou parler politique? Au Japon?
2: Non.
0: Non?
2: Il en parle beaucoup.
0: Ah oui, OK.
2: C'est juste, je suis trop naïf.
0: Est-ce qu'il y a médiatiquement, là, est-ce qu'il y a des stations de radio comme nous où il y a des débats d'opinion?
2: Ah oui, tout le temps, ouais.
0: Ah oui, OK. Mm-hmm. Ça se crie après à TV comme en France, puis tout ça?
2: Ouais. C'est quand je vois mes amis, j'essaie de ne pas trop parler de politique parce que là, ça va être chaud le débat.
0: Ah ouais, oh, ouais. OK, ça fait chauffer.
2: Mais c'est pas tout le monde, mais quand même.
0: Quand vous êtes à l'école plus jeune, puis qu'on arrive dans les cours d'histoire, il y a bien un moment donné où il faut parler de ce qui s'est passé en 1945 au Japon, à Hiroshima, à Nagasaki. Comment ça vous est enseigné, cette période-là de l'histoire?
2: Donc, ça, c'est vraiment important comme sujet. Parce que jusqu'à très récent, on m'a enseigné que le Japon, c'est un maudit Christ de mauvais pays, c'était comme un méchant total, c'est devenu un complètement nationaliste, etc., etc. Donc là, c'est comme si... parce que après la guerre, c'était le contrôle américain qui a pris l'éducation. Okay. Et ils ont juste, c'est eux autres qui ont décidé la direction de d'études, direction de enseignement. Okay. Puis dernièrement, le moment, c'est que enfin là, c'est, on n'était pas si pire.
3: Ouais. juste, okay, on a perdu. Oh, oui.
2: Ouais, mais pourtant, mettons, il y a aucune. Ben, tu sais, j'ai des amis ukrainiens qui osent même pas parler avec les Russes maintenant avec ce qui se passe.
0: Ouais.
2: Mais avec, mettons, ma génération et plus, il y a personne qui déteste les Américains.
0: C'est ça que j'allais te demander. Si, mettons, vos grands-parents, est-ce qu'ils ont une rancune envers les Américains?
2: Mais ils ont été enseignés que le Japon était un mauvais pays.
3: Donc, okay, fait qu'ils sont comme frais après eux-mêmes.
0: Ah oui, il y a une espèce de. Ils se sont fait enseigner ouais. une espèce de détestation d'eux-mêmes.
2: C'est ça. Nous, on a perdu. Mais pour moi, c'est comme bombarder avec un gros bombe atomique puis tuer le civil. C'est comme si il y a deux pays qui jouent échec. Hein? Mm. Puis à un moment donné, les Américains, ils ont décidé de casser directement la table au complet.
0: Ouais, ouais.
2: C'est comme, c'est pas dans le règlement. On est censé de juste tuer les soldats, mais ils ont comme bombardé deux villes. Puis non seulement on tue tout le monde, mais c'est comme si tu dis, ah non, tu peux plus habiter ici pendant longtemps parce que c'est infecté.
0: Ouais,
2: c'est comme, ouais. Ben, c'est quand même intense ce qu'ils ont fait.
0: Ah, puis vous avez été.
2: Pourtant, il y a personne qui déteste ça.
0: Non, c'est ça. Vous avez été démilitarisé longtemps
2: ouais.
0: aussi, là.
2: Exactement.
0: Parle-moi un peu de la Corée du Nord, parce que la Corée du Nord, avec leur despote à la tête du pays, Kim Jong-un, mm-hmm. c'est quoi, une fois par mois, il envoie un missile au-dessus du Japon, il y a une alerte au Japon, cachez-vous dans un bunker, le missile, il tombe dans la mer du Japon, puis après ça, pas pire. Comment vous vivez avec ça là-bas, puis quelle est la perception que vous avez de la Corée du Nord?
2: Là, c'est devenu comme... pas encore.
0: Ah, tu vois, oui, encore.
2: Ah, ouais, c'est ça. Ouais. Ah, c'est toujours la même histoire. Mais il veut juste quand même montrer que, OK, on est actif. Donc là, ben, c'est ça. Vous devez comme faire attention à nous, etc. Donc,
0: OK, fait que c'est pas perçu comme une vraie menace sérieuse.
2: Non, non. On est comme, OK, il n'y a pas de problème. on n'a pas de notre propre armée pour envahir un pays, mais on a la force de défense aussi. Donc, mais c'est sûr qu'on veut quand même éviter. Puis il y a toujours comme le espion de Corée du Nord qui rentre au Japon. Puis ça, donc,
0: OK. Parlons un peu de tu sais, justement, la fierté japonaise. On la sent dans tout ce que tu me discutes. Prendre soin de vos affaires aussi. Je connais quelqu'un qui est allé au Japon puis qui a été fasciné par à quel point les châteaux de l'époque sont... parfait, conservé à la perfection. C'est partout dans le monde qu'on aurait tiré des leçons de ça. Mm-hmm. Est-ce que c'est un trait culturel ou c'est enseigné, ça, de prendre soin de ses affaires, de la longévité, l'espèce de nationalisme que vous avez, là, les Japonais?
2: Mais normalement, on prend soin d'un objet. Donc, tu utilises un même objet, puis même si c'est cassé, on essaie de réparer. Justement, le concept qui a commencé à être connu ici, s'appelle Kintsugi. Vous connaissez?
0: J'ai déjà entendu ça.
2: Donc, dans le cas de poterie, il y a un pot qui est cassé. Et donc, ici, on jette, puis on met dans le poubelle bleue. Tu sais.
0: Mm-hmm.
2: Mais là-bas, au Japon, on met la colle avec le or, une feuille d'or.
0: Okay. Ouais.
2: Donc là, le marque de réparation, le fissure, était rempli par l'or. Donc, c'est comme encore plus joli, genre.
0: Je comprends.
3: Ouais,
0: okay.
3: ouais.
2: Donc, on prend soin de vieux objets.
0: OK. Nintendo.
2: Ouais.
0: C'est quoi ton rapport à Nintendo comme japonais? Moi, je suis un grand gamer. Je suis fasciné de ça.
2: GoldenEye.
0: Comment?
2: GoldenEye.
0: GoldenEye, entre autres. Mais Mario, toute la patente. Est-ce que pour vous, Nintendo, c'est une grande fierté nationale? Comment c'est perçu par les Japonais?
2: Mais en fait, c'est comme... je vous donne un feeling. Maintenant, Nintendo, moi, je suis fier de toutes les grosses compagnies qui sont même populaires ici. Tu sais, le Nintendo, Sony, puis un peu le Toyota. Ben, c'est pas le même, mais Toyota, une grosse compagnie de voitures, ça se trouve partout. Tu sais.
0: Mm-hmm.
2: Là, je suis très fier d'eux. Mais en fait, quand t'es au Japon, ben, y a tout ce qu'il faut. Donc, il n'y a pas beaucoup de Japonais qui sortent du pays. Par exemple, on n'est pas comme... c'est pas comme si t'es né dans un pays pauvre, puis t'es obligé de comme sortir du pays. Mais donc, au Japon, il y a tout ce qu'il faut. Donc, si tu ne sors pas du Japon, mais tu ne vois pas que le Nintendo est partout.
0: OK.
2: Donc, c'est comme si, si ça en fait une publicité de notre compagnie, une compagnie spécifique, il y a un Vidéotron, tu sais.
0: Ouais.
2: Puis là, ben, tu sors du pays, puis au Japon, le Vidéotron est partout. T'sais. Donc là, t'es comme, oh, wow, c'est que le Vidéotron. Mais, tu sais, le Vidéotron, c'est comme, ah, tu sais, c'est une compagnie d'Internet. Ben, bon, c'est comme, c'est normal. T'sais.
3: C'est comme nous quand on arrive dans des. Mettons, on voit Johnny Rock qui était en Chine, puis qui trouvait des Tim Hortons.
2: Exactement.
0: Une autre affaire dont je veux te parler absolument, parce qu'on a notre. Mon ancienne collègue qui est allée au Japon, et elle a été fascinée par. Des sex shops de plusieurs étages avec des affaires en lien avec le hentai. Okay. Pourquoi la sexualité, disons, pas japonaise, mais avec une connotation japonaise, est, je vais dire comme je le pense, over the top à ce point-là?
2: En fait, moi, j'ai jamais été en sex shop. T'sais. Moi, j'ai parti quand j'étais petit.
0: OK.
2: Mais quand même 22 ans, puis j'avais pas besoin d'y aller trop. T'sais. J'avais pas de raison. Mais non. En fait, non seulement le sex shop, etc., il y a un concept de otaku. Okay? Donc, otaku, c'est comme nous, on apprend à l'école de persévérer. Okay? Donc, si tu aimes quelque chose, il faut aller tout au bout. Okay? Donc, c'est la même chose pour toutes ces choses. Donc là, si tu es artiste cirque, tu dois aller jusqu'au bout. Okay? Donc là, tu deviens super bon en cirque, etc. Donc, il y a quand même les gens qui sont juste spécialisés qui a, mettons, on peut dire un intérêt très limité, mais tu aimes puis t'aimerais bien aller au bout. Donc là, quelqu'un...
0: Fait que t'aimes les femmes, fait que pourquoi pas y mettre des tentacules, je comprends.
2: Exactement, c'est ça.
0: Je comprends.
2: Donc même pour les vidéos porn, il y a quelque chose, je pense que je connais pas trop, mais c'est pas ma spécialité.
0: Non, je comprends. Ouais. C'est quoi le... Quand tu vois comme japonais, tu sais, des gens qui vont au Japon en voyage... Puis tu dis, ah non, vous allez pas là. C'est quoi le pire scam à éviter au Japon? La trappe touriste ultime. Y en a-tu une à éviter?
2: Mais surtout, déjà, là, le restaurant qu'ils ont le menu en anglais, mais c'est la trappe touriste pour
0: moi. Ouais, OK.
2: Mais il faut, c'est sûr qu'il faut connaître le vrai japonais.
0: Mmh.
2: Ouais, pour pouvoir aller là-bas. Mais sinon, je sais pas. C'est comme, il y a plein d'endroits qui sont. Mais surtout, maintenant, il y a tellement de touristes. Donc là, tous les touristes, ils vont au classique. Okay? Donc là, le classique, c'est... En fait, t'as hâte de boire le château, puis là, tu vois juste les touristes chinois. Donc là, évitez d'aller au mainstream. C'est ça, mon conseil.
0: Okay.
2: Donc, par exemple...
0: Sortir des sentiers battus.
2: Exactement. Donc, un exemple, c'est que à Tokyo, il y a Asakusa. Il y a une ville qui s'appelle Asakusa, qui est comme le temple que tout le monde va. T'sais.
0: Okay.
2: Mais Asakusa, c'est très cool, mais il y a beaucoup de magasins touristiques. Mais les gens ne connaissent pas qu'on peut avoir le même sort de temple juste à côté de l'aéroport de Narita.
0: Okay? Okay.
2: Donc il y a une ville de Narita qui ont une promenade remplie de vieux magasins. Puis c'est plus grand que Asakusa. Puis tu vas voir les 3 temples différents avec la montagne, etc. etc. Donc il y a plein d'endroits qui sont comme. Sous-évalué.
0: OK.
2: Donc, par exemple, ça. Donc, moi, je conseille toujours aux touristes, OK, donc, juste une journée avant de quitter au Japon, prends un hôtel juste à côté de l'aéroport de Narita. Parce que, à partir de cet hôtel-là, ben, tu peux juste laisser ta valise, même si ton vol est le soir, ben, tu peux juste prendre le navette qui va directement à Narita, la ville de Narita, pour visiter la ville au complet. Puis ensuite, il y a une navette qui va revenir jusqu'à l'hôtel. Puis tu prends tes affaires, puis il y a une autre navette qui va jusqu'à l'aéroport.
0: Ah,
2: donc pratique. Ce genre d'information, c'est pas très très connu en fait. Donc pour moi, il y a plein de sources d'informations en regardant maintenant sur YouTube, réseaux sociaux. Donc regardez ces des informations-là, puis essayez d'éviter le mainstream.
3: Pendant que Jean-Francis tripait sur les hentai puis Nintendo. Non, mais moi, ce qui me fait triper de la culture japonaise, c'est beaucoup les chars, les voitures. Oui, est-ce que t'as baigné là-dedans un peu? Est-ce que tu la vois, la culture de
0: tuning,
3: voiture japonaise, quand t'es au Japon?
2: Je suis pas très Tokyo Drift.
3: Ouais, non.
2: Mais pour moi, en fait... Quand j'ai quitté le Japon, j'avais juste 22 ans, donc j'avais même pas de permis, etc.
0: Ah non, est-ce que t'avais pas l'âge encore? C'est quoi l'âge pour avoir un permis au Japon?
2: 20 ans, je crois.
0: OK. Ouais, 20 ans.
2: Okay, mais tu prends le coup un peu avant, mais.
0: Ça. OK. Ouais. Hey, Ryunosuke, t'es un gars fascinant avec
2: merci
0: qui
2: beaucoup.
0: Est tellement attachant. Je veux le dire parce que tu as une page. En fait, t'as plusieurs pages. T'es sur Instagram
2: ouais,
0: aussi.
2: Facebook, Instagram, TikTok, YouTube Short.
0: C'est quoi la meilleure façon de te suivre? Parce que tu partages plein de vidéos qui sont à la fois soit intéressantes ou drôles, tu sais, les deux.
2: Mais toujours comique.
0: Ouais, c'est ça, c'est toujours comique.
2: C'est toujours une parodie de. Deuxième degré. Donc, ouais. Ceux qui sont en premier degré, ils ne comprennent rien.
0: Non, effectivement.
2: Je pense que je suis stupide.
0: Mais avec nos auditeurs, tu vas être correct. Là. Ils sont habitués à du 2 degré. Fait que la meilleure façon de te suivre sur.
2: Donc, mon nom, c'est Ryunosuke. C'est R-Y-U-S-T-O-S-T-R-A. Mais si vous regardez Meilleur jongleur japonais de Québec, là, vous allez voir mon site internet qui est portablecircus.com. Portablecircus.com. Mais à partir de là, vous allez simplement trouver mon nom.
0: Okay.
2: Et vous allez simplement copier-coller ce nom-là et vous allez trouver mon profil sur Facebook, Instagram, TikTok et YouTube Short.
0: Tu fais-tu encore des... parce qu'on s'est connus via les cours de japonais que tu donnais à mon cousin Sam. Tu donnes-tu encore des cours?
2: Juste avec mes connaissances.
0: Okay.
2: Maintenant, c'est très privé. Puis
0: j'ai vu que récemment, tu étais ouais. embauché par... Ça se peut-tu une bibliothèque donner un atelier de calligraphie japonaise?
2: Oui, exactement.
0: Ça là, ouais. Je m'en arrachais les cheveux de sa tête d'avoir manqué ça. Est-ce qu'il y a d'autres événements qui vont venir?
2: Donc, vous savez que ce mois-ci, mois de mai, c'est le mois de patrimoine asiatique.
0: Ah, je savais pas, non?
2: Ah, oui. Moi, c'est ça. Donc, ils ont décidé comme ça. Puis,
0: c'est pour ça qu'on t'a invité, pour célébrer le mois du patrimoine asiatique.
2: C'est très bien. Donc, le 31 mai, à la base de plein air de Sainte-Foy,
0: okay.
2: avec un organisme qui s'appelle Centre Rire 2000. Centre Rire 2000, c'est un organisme qui aide les immigrants.
0: Okay.
2: On va faire un petit événement pour sensibiliser à la culture asiatique.
0: Okay.
2: Donc là, moi, je serai là pour faire une mini-performance aussi.
0: Cool.
2: Sinon, ce qui habite pas à Québec, mais ce qui habite à Bromont, je vais présenter mon spectacle solo de 45 minutes le 30 mai.
0: OK.
2: C'est mon spectacle de cirque.
0: Et t'es solo là-dedans?
2: Ah oui, c'est ça.
0: Cool. Est-ce que t'as des représentations prévues à Québec éventuellement pour...
2: À Québec, oui. Donc, le 31 juillet, puis le 1er août, il va y avoir un premier festival. Ça s'appelle Marché de Nuit Tuk Tuk. C'est un festival asiatique.
0: Ici, à Québec?
2: Oui.
0: Et?
2: Place Jean Béliveau.
0: Place Jean... le Centre Vidéotron.
2: En face du ouais. Centre Vidéotron.
0: Wow! Donc, c'est cool, ça.
2: 3-4 jours d'événements. Puis moi, je vais présenter mon spectacle. Je vais donner des ateliers de danse japonaise.
0: OK.
2: C'est ça. Puis, c'est ça. Il va y avoir la nourriture japonaise.
0: Cool! Ah, je dis ça, je vais aller là.
2: Ah ouais.
0: Ça, je vais aller là. Ryunosuke, encore une fois, un gros merci d'être venu en studio.
2: Merci
0: très
2: beaucoup,
0: apprécié.
2: Ouais.
0: On fait une courte pause, puis je vous invite vraiment à aller suivre Ryunosuke, ça vaut la peine. R-Y-O-N-O-S-U-K-E.
2: A-Y-U.
0: A-R-Y-U?
2: Ouais, Richard, Yannick, Université, ah. Nathalie, Olivier.
0: Suzanne. Ok. Anyway, cassez-vous pas en tête.
2: Ouais,
0: l'extrait sera sur le site de Radio X. Vous allez avoir son nom, puis je mettrai les liens vers ton site. Ah oui, bonne idée. Ouais. Excellent. Hey, merci, Ryunosuke. Je suis content de t'avoir revu.
2: À la prochaine.
0: Yes. On fait une courte pause. Le Space Cast est avec vous jusqu'à 22h.
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3: Bon mardi, bon début de semaine. Long week-end, c'est toujours un peu plus... comment je dirais bien ça? Un peu plus compliqué le réveil quand on ressort d'un long week-end, d'autant plus qu'on s'est couché tard. Nick Cloutier, comment
4: Salut.
3: Ça va?
4: Salut, ça va très bien.
3: T'es-tu ben rendu oui. jusqu'à la fin?
4: Ben oui, tu sais bien. Là, je me disais, faut que j'aille me coucher. Faut que j'aille me coucher, pas de prolongation, faudrait qu'il gagne là.
3: Ouais, ce serait le fun, hein?
4: Ben non. Ben oui, je me suis couché à la fin, qu'est-ce que tu veux?
3: Le... Dom Dumas également qui est avec nous. Comment ça va, Dom?
5: Ah, bien.
3: Ben, toi, c'est une habitude.
5: Ça, c'est certain.
3: c'est une habitude. Tu finis toujours les games avant de te coucher. Mais hier, prolongation en plus, j'ai fait « Ah! » Mais tu sais-tu quoi? Une chance, ça s'est fini en prolongation parce qu'en troisième période, c'était Buffalo qui aurait gagné.
4: Ah oui. Deuxième aussi.
5: Ben oh oui. Les Sabres méritaient plus cette game-là que le Canadien. C'était moins pire que le septième match contre Tampa, que l'on l'a volé. Là. Hier, ils l'ont moins volé. Mais.
4: Écoute.
5: Je fais un solide job.
3: Ouais. Puis samedi, il l'a pas fait, puis on a vu ce que ça donnait.
4: Hein?
3: Moi, j'étais un peu inquiète, je te dirais, depuis samedi soir, parce que samedi, ils ont mangé une sincère volée. Là, c'est le fun parce que l'aftermath de tout ça, personne ne va parler de la game de samedi soir.
5: Non.
3: Mais écoute, ils l'ont fait.
5: Ben,
3: c'est
5: pendant un temps, ça ressemblait un petit peu à la game de samedi, dans le sens que. On menait, là. C'était quoi? C'était
3: 3-1? 3-1, c'est mis en première période.
5: Puis oui. Tu sais, là, hey, ça allait bien, tout était correct.
3: On pourrait peut-être dire à Philippe Dano et à sa gang que la pizza, c'est après la game, pas la première puis la deux.
5: Ouais.
3: Tout ça pour dire, si vous nous écoutez ce matin puis vous vous êtes couché en prolongation, ben ça donne ici.
6: 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Carrier, ahead. Over the line comes Newhook. Shooting! Scores! Alex Newhook! Away! Away! Away! And Montreal! Is going to play Carolina in the Eastern Conference Final.
3: C'est tout.
4: Olé.
3: Olé.
4: Olé.
3: Ouais.
5: Ça commence jeudi.
3: Oui.
5: Donc, et avez-vous vu l'entrevue avec Dobesh après?
4: Non.
5: C'était quelques minutes. Il était encore sur la glace. C'était à Sportsnet, justement, qui l'ont passé en entrevue. Puis le gars était très bon, était très correct. Mais à un moment donné, il disait « Ouais, ça, est-ce que t'aurais été capable de continuer? » Oh, moi, j'aurais été capable de t'offrir 40 minutes de plus. Là.
3: Bon, tu vois.
5: zéro stress. Puis le mantra qui se disait dans sa tête à chaque arrêt, c'est « Non, pas celle-là. Non, pas celle-là. Elle rentrera pas. C'est pas ton tour. »
3: Donc voilà, c'est fait. N'en déplaise. Ben, écoute, je dis « N'en déplaise » parce que ça me fait rire. Ça me fait rire, puis pas, je ris pas d'eux, là, je ris beaucoup avec eux, c'est pas péjoratif, là. Les gens qui prennent, tu sais, les gens qui ont tout pris leur gilet des sables hier, ouais. Ils l'ont rangé dans le coffre de 7 jusqu'à la série la saison prochaine.
5: Oui.
3: Puis on ben, sort
4: dans
3: celui
4: Caroline, ouais.
3: Ah non, ils l'ont déjà.
4: Ah oui, OK.
5: Oh, ils l'ont déjà. Ouais, vieux chandail des Whalers,
3: exactement.
5: Au pire.
4: Nothing but Canadien.
3: Ils sont prêts, ils sont prêts. Je connais un gars à Lévis, Christian, on le salue, qui est un fan des Whalers dès la première heure et qui a transféré. D'ailleurs, avec les Hurricanes de la Caroline. Écoute...
5: J'aillerais pas un chandail des Whalers.
3: Ben,
5: il était beau.
3: Oui, surtout
5: ben,
3: le vert.
5: Surtout, il sortait de l'ordinaire. Oh, ouais. Et le vert. Ça, c'est clair, ouais. Le vert. Là. Pas le blanc. Là.
3: Donc, voilà, c'est Dom l'a dit tantôt. Le match numéro 1 sera jeudi. Match numéro 2, samedi, mais c'est en Caroline. Puis les deux premiers matchs à Montréal, ce sera la semaine prochaine.
5: C'est vraiment en alternance. Chaque soir, pour oui. Les deux prochaines semaines, à moins que ça finisse en 4, il y a une game, que ce soit la finale de l'Est ou la finale de l'Ouest.
3: Il en reste 4 clubs, puis le Canadien en fait partie. Donc,
5: oui.
3: Non, effectivement, je trouve ça bien drôle. Parce que j'ai déjà été ce gars-là. Puis je l'ai été pendant de nombreuses saisons.
4: Le haters du Canadien.
3: Oh oui, ouais. C'est lui qui se mettait un gilet des Rangers contre les Rangers, puis un gilet des Bruins contre les Bruins. Quoique, non, les Bruins, je les ai... Pour moi, les Bruins puis le Canadien, c'était la même maudite affaire. Là. Tous les clubs de
5: la division.
3: La
5: même division, ben ouais, c'est ça.
3: Je les haïssais pas mal égales.
5: Avec les Sabres aussi.
3: Avec le temps, c'est l'Avalanche Colorado que je me suis mis à plus détester. En fait, il y a un seul club dans tout le hockey que je déteste, c'est l'Avalanche Colorado, mais je suis obligé d'admettre que c'est eux autres qui vont gagner la Coupe Stanley.
5: Ben, c'est ça. Tu vas y détester en finale.
3: C'est ça.
5: Si le Canadien les affronte, on verra. Là.
3: Ça va être difficile.
4: Ben oui.
3: Ça va être difficile.
4: C'est un rouleau compresseur.
3: Non, mais je parle pas de l'Avalanche, je parle des Hurricanes.
4: OK. Oui.
3: Le Canadien peut battre les Hurricanes de Caroline, j'en conviens. Par contre,
5: les sont reposés.
3: Ont joué 8 games depuis le début des séries. Le Canadien en a joué 14.
5: Faudrait que le Canadien gagne la première.
3: Ben, je pense que le Canadien va gagner la première.
4: Je pense aussi.
3: Déraquer un peu les genoux et les coudes du côté des Canes, ça va peut-être... Tu sais, la game shape, puis ils vont trouver que ça va aller vite aussi.
5: C'est ça.
3: Mais après ça...
5: Mais je sais pas. Je sais pas encore qu'est-ce que ça va donner les Canes. Parce qu'ils ont beau avoir gagné 8 matchs, puis avoir joué seulement 8 matchs jusqu'à maintenant... Je les vois pas si fort que ça. Ils ont pas eu beaucoup de positions, là.
3: Non, t'as
5: Ottawa
3: raison.
5: Flyers, là, c'est pas pour rien qu'ils ont joué 8 matchs.
3: Mais ils ont fini premier dans l'Est. Faut respecter ça.
5: Non, c'est
3: ça.
5: Pas une mauvaise équipe non plus. Là, tout le monde va dire, ouais, mais justement, les fois que les Canadiens les ont affrontés cette année, ils ont battu. Oui, mais ça aussi, ça veut plus rien dire. Faudra voir. J'ai hâte à jeudi déjà.
4: J'essaie de voir combien de matchs le Canadien avait gagné dans la dernière saison contre les Hurricanes.
5: Je pense qu'ils ont tous gagné.
4: Je pense que c'est ça.
5: Non, oui, si je ne me trompe pas, ils ont tout gagné. Mais c'est la saison. Là, c'est les séries. Ça ne veut plus rien dire.
4: Oui, mais ça peut jouer contre toi d'avoir joué juste 8 matchs sans nécessairement affronter d'adversité. Canadiens, là, le momentum, ils se sont battus pour chaque sapristi de victoire des deux séries qu'ils ont faites. Ben, le Lightning, là, ça a été tough. Là.
3: Le match, je te dirais que match 2-3-4 contre Buffalo, le Canadien aurait pu finir ça...
5: Oui.
3: Oui. Ils en ont perdu un à cause du but chanceux, là.
5: Ben, avant, en fin de semaine, en fait, le Canadien méritait pas mal toutes les games, excepté un peu la première, là.
3: Ouais, non, la première, pas du tout.
5: C'est ça. Mais... Ben, la première, vers la fin de la game, il était là.
3: Mais samedi, c'était une catastrophe, là. J'ai arrêté pour un film, à un moment donné.
5: Ah non.
3: Je veux dire, ça devait être démoralisant, là.
5: Ça durait à regarder.
3: J'imaginais les gars des Sabres de Buffalo dans le vestiaire après la game. Ils devaient être contents parce qu'ils ont fermé la gueule à une province au courant complet. Oui. Donc, voilà, Canadien qui est en demi-finale. C'est trippant parce que tout le monde pensait ça. Ma blonde, hier encore, elle marchait chier et elle dit « Je suis venu à la game, t'es un salon.
4: » Mais oui, c'est le fun, puis... Que tu prennes pour les Canadiens ou non, tout le monde est dans le même wagon.
5: Tout le monde va chercher du fun pareil. Ben même, oui. C'est, même si c'est pas pour l'autre équipe. Là.
3: Du pain des jeux, gang de losers.
4: Ouais.
3: Vous perdez le focus sur les priorités, sur le gouvernement qui nous ment, tout ça, parce que vous suivez le Canadien. Ben oui, le monde a du fun. Tu sais, des fois, le plaisir dans la vie, ça fait partie des choses qui nous font apprécier la vie. Puis on a eu du fun pendant la série contre Tampa Bay. On a eu du fun pendant la série contre Buffalo. Puis savez-vous quoi? On a l'intention de continuer à avoir fun contre les Hurricanes de la Caroline.
5: Et on reviendra bien assez vite à la politique. Vous allez voir, que ce soit Marchand, que ce soit Fréchette, puis il y a des élections cet automne.
3: Voilà.
5: On s'en sauvera pas, là.
3: Par contre, le centre Vidéotron, faut arrêter ça, là. À chaque match, c'est un peu plus gênant. Il n'y a pas de monde.
4: Il n'y avait pas de monde au dernier match?
3: Ben hier, c'est parce que les gars, ils ont montré les estrades. Je veux dire, il n'y avait pas de bombe bébou. Il y en a juste ses côtés. Puis, c'était pas sûr, ça a fonctionné une fois pour la paying. Refaites-le pendant la finale de la Coupe, si vous voulez. En même temps, c'est de l'argent ramassé à terre pour les organismes.
5: Ben, c'est ça.
3: On peut pas chialer contre ça. Mais voilà, le Québec est... C'est une conversation qu'on a eue cette semaine parce qu'il y a bien du monde là, qui sont fâchés.
4: On présente le Canadien à Québec.
3: Oui, au centre
4: de venir.
5: Ils reviennent ça en pré-saison, le Canadien, cet automne?
3: Je sais pas. Je m'en souviens
5: même pas. Moi non plus. Non?
3: C'est l'année passée, sénateur d'Ottawa?
5: Oui.
3: OK. Ça se peut que le Canadien revienne cette année. Mais écoute, c'est rendu, ça fait partie, ce sera bientôt leur deuxième arena. Saguenay et Chicoutimi ont gagné la coupe du président. J'appelle encore ça de même. C'est Gilles Courtois, le vrai nom.
5: Oui, maintenant, oui.
3: Saguenay et Chicoutimi, grosse victoire, 5-1 dans le septième match. Oui. C'est un statement, là. Les Saguenayens qui seront l'équipe qui vont représenter la Ligue d'hockey junior majeur maritime du Québec lors de la prochaine Coupe Memorial qui commence cette semaine déjà. Pas beaucoup de break, on va suivre ça. Puis surtout, on va en reparler avec Ray un peu plus tard dans le sport. La victoire a perdu hier. victoire a choqué hier. Il menait 1-0 jusqu'à la fin. Puis finalement, la gang de filles. Puis ça aussi, je vais en reparler parce que tabarnouche qu'il y a eu de l'encre et du papier de dépenser sur la différence d'appui qu'il y a entre la victoire de Montréal et le Canadien de Montréal. Et je pense...
5: Parce qu'il y a un club qui est au-dessus de 100 ans. Là. Ben, en tout cas, exactement, mais environ.
3: Oui, sur tu sais, je pense à... Avez-vous lu le texte de Patrick Lagacé hier?
5: Non.
3: C'est rare qu'on va être d'accord avec Patrick Lagacé, mais là, on est obligé de l'être. En gros, ce qu'il dit, c'est que Montréal, c'est pas une ville de sport. Arrêtez de penser ça. Puis il a raison. Montréal, c'est pas une ville de sport. T'sais, si on fait juste comparer avec nous autres à Québec, où on foule le Rouge et Or, on foule les capitales, on foule les remparts. Amenez-nous, c'est pas pour rien qu'on a des championnats du monde de volleyball aussi qui vont avoir lieu.
5: Quand il y a un happening, on est là.
3: Exactement. Alors que c'est pas nécessairement le cas. À Montréal, c'est ils ont de la misère avec les Alouettes. T'sais, Patrick Lagacé, dans son texte d'hier, donnait un code d'écoute, là. Parce que il y a 55 000 personnes qui regardent les Alouettes, là, RDS.
5: C'est minime.
3: C'est vraiment minime. Montréal n'est pas une ville de sport. C'est ça qu'il expliquait aux fans de hockey féminin. Ça va être
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C'est une autre semaine qui commence sur les ondes de Radio X. Mon nom est Dom Dumas. Vous êtes dans Good Morning Québec. On est ensemble et on se dirige vers Montréal Live. Ah. 10 degrés présentement à Québec. Il mouillasse. Ça va durer tout au long de la matinée. Ça va se poursuivre. On parle d'un 10 à 15 millimètres même au cours de la matinée. Fait que ça va peut-être même s'intensifier à certains moments, je sais pas. Où ça inclut les heures récentes. Parce que là, pour couvrir toute la matinée, en tout cas, il faudrait que ça tombe quand même pas pire. Ça va se calmer cependant cet après-midi. On parle d'un maximum de 16 à ce moment-là. Puis c'est des minimes quantités de pluie. On revient de la pluie cependant demain, maximum de 23 avec un 10 mm de prévu. Mercredi 20, jeudi 13, vendredi 13, non pas la date, la température, et samedi 14. Donc ça demeure qu'il va avoir une bonne drop à partir de mercredi. Si rien ne change du moins, c'est assez nuageux. Ouais, je dirais pas mouillasseux, mais ça va être peut-être des petits crachats à peine qu'il va avoir, mais c'est des minimes quantités qu'on nous prévoit. Mais on reviendrait avec du temps peut-être un peu plus beau pour la fin de la semaine, mais tout ça peut changer, puis changer pour le mieux, on l'espère, avec tout ce qui s'en vient. De quoi je vous jase ce matin, j'ai quand même plusieurs choses. C'est le moment de l'année où, pas juste moi, mais je vais plaider coupable, par exemple. On fait les hypocrites parce que là, on parle de F1, on en parle beaucoup moins le reste de l'année, puis en plus, on est en pleine série du Canadien, on n'en parlerait pas tant que ça. Mais c'est Kimi Antonelli qui a une solide saison jusqu'à maintenant, qui a gagné à Montréal. Donc, devant son coéquipier, c'est comme ça que ça s'est terminé le Grand Prix de F1 à Montréal hier. Gilles Villeneuve, qui a été d'ailleurs désigné comme personnage historique par le gouvernement du Québec, de la CAQ, avec Mme Fréchette, qui a annoncé ça, mais il n'avait... Puis il avait fait... Tu sais, il avait préparé un montage et plein de choses comme ça qui étaient prévues, mais il n'en avait juste pas parlé à la famille au départ, avant de le faire. Ils l'ont comme fait après coup, puis là, ils ont impliqué dans la patente, mais il était quand même un petit peu tard, mais bon... Une fois que c'est fait, la famille veut plus trop chialer, mais au départ, ils ont comme pas impliqué. Il y a un

Casque de ville Gilles Villeneuve, d'ailleurs, qui a été vendu pour plus d'un million de dollars au courant de la fin de semaine. Il semblerait que des casques comme ça, je vais dire de F1, mais je suis même pas sûr. Oui, c'est lors de sa dernière course. Ouais, on se souvient qu'elle a été quand même notable pour les mauvaises raisons, mais c'est ça qui s'est vendu au courant de la fin de semaine. Ensuite de ça... Ouais, tant qu'à y être, tant qu'à parler des Villeneuve aussi. Lewis Hamilton qui s'est amusé. À un moment donné, on lui parlait de Gilles Villeneuve, puis il disait, écoutez, je suis quand même un peu jeune pour l'avoir connu. Mais lui, il a étudié, je sais pas, il a travaillé avec Niki Lauda. Et il s'est rendu compte quand même avec le temps que Gilles Villeneuve, c'était un nom, c'était quelque chose. Il a vu des vidéos, puis il a dit que, ben, il chauffait mieux que son fils. En gros. Mais c'est parce que Jacques, dans le milieu de la F1, je pense surtout par les pilotes. Il doit pas être très, très apprécié. Le gars, on le connaît. Il a un franc-parler. Puis, il épargne pas les pilotes quand il fait ses analyses de course. Puis, je me souviens pas à quel canal il est exactement, mais il est quand même très, très, très écouté. Puis, il a une crédibilité. Là, veut pas, il l'a fait. Donc, ouais, c'est ça. Sinon, ça a marché en fin de semaine. On le sait, chaque année, Grand Prix de F1, les hôtels sont pleins. Là, en plus, ce soir, troisième match de la série contre la Caroline. Il semblerait que la Caroline a eu de la misère à se trouver un hôtel parce que les autres voulaient arriver hier, bien sûr. Donc, dernière journée du Grand Prix de F1. C'est ça. Ça n'a pas été compliqué. Ça a été compliqué plutôt. C'est ce qu'on nous a rapporté au courant de la fin de semaine. J'arrive justement au hockey. Ça a été confirmé vendredi. Non, il n'y a pas d'histoire de passe droit. La NHL qui a bloqué. Plus la NHL. Ottawa veut comme. Les sénateurs veulent comme pas prendre la chaleur pour ça, là. Mais les matchs canadiens à Gatineau, ça n'arrivera pas. Oubliez ça. Territoire des Sens. On fait respecter ça. D'ailleurs, on nous a sorti des chiffres au courant de la fin de semaine sur le prix des billets au Centre Bell versus partout ailleurs dans la ligue. Ben oui, trois fois plus cher. Il n'y a pas de surprise quand même là. La demande est là. C'est clair. Quoi d'autre à part de ça? Philippe Dano qui a parlé de Martin Saint-Louis. Mais on sait, le deuxième match, le Canadien l'a perdu. Donc, c'est 1 la série présentement. Mais avant ça... On était tout le monde aux anges. Philippe Dano qui disait que Martin Saint-Louis, c'était le meilleur coach qu'il avait jamais eu. D'ailleurs, il y avait beaucoup de chroniques qui vantaient le travail de Martin Saint-Louis au courant de la fin de semaine. C'était la Coupe Memorial qui a commencé aussi. Les Sags ont trouvé le premier match rough contre les Silver Tips d'Everett, mais ils ont gagné, heureusement, hier. Je crois que ça assure pas mal d'être en demi-finale. Ça, oui, là, parce qu'il y a une autre équipe qui, présentement, n'a pas une victoire. Il y a un match nul, là. Mais pas une défaite en prolongation, peut-être, en tout cas. Et là, ce sera les deux équipes invaincues qui vont s'affronter un peu plus tard aujourd'hui. En fait, ce soir, Everett contre Kitchener. Ce sera à surveiller. Je termine sur quelques nouvelles tristes quand même de la fin de semaine. Jonathan Roberge. Ça, c'est... Non, c'est pas un ministre. C'est un humoriste. C'est lui qui faisait les capsules fiston à une autre époque. Mais justement, le fiston en question, qui était rendu à 19 ans, qui nous a annoncé hier qu'il était décédé, cancer du cerveau. Ah oui, à cet âge-là, ça arrive. Regarde, c'est ça. C'est un papa qui a perdu son fils qui nous annonçait ça hier. Et sinon, je termine aussi sur la mort de Kyle Busch qu'on a su vers la fin de la semaine dernière. On a su au courant de la fin de semaine. Maintenant, on parlait de sinusite. C'est plus une pneumonie qui a mal viré. Système immunitaire qui a viré un petit peu fou. Ça, c'est la manière que je le vulgarise, mais c'est quoi c'est le vrai nom? C'est septicémie, si je me trompe pas. Donc, écoute. Là, on a appris qu'à un moment donné, il crachait du sang. On a appris à un moment donné qu'il s'est évanoui lors de pratiques. Plein de choses comme ça qui se sont passées. Sur ce, on part le show. Let's go!

0: disais vendredi dernier, justement, lorsqu'on a appris ce décès-là de Carl Bush, que ça avait été souligné, bien sûr, en Caroline, et que justement, la Caroline, c'est une grosse... Les Carolines, en fait, là, c'est des grosses places pour ce qui est de la course automobile. C'est là que ça avait lieu en fin de semaine, le NASCAR. C'était le Coca-Cola 600 qui avait lieu à Charlotte. Et ça a comme viré en grand hommage, semblerait-il, pour Carl Bush. Et en plus, ça serait un de ses protégés. Je connais rien au NASCAR, absolument rien, là. Mais c'est Daniel Suarez, donc, qui a gagné en fin de semaine, qui était un des protégés de Carl Bush. Donc, ça a comme bien fait, en quelque sorte, là, pour célébration de la vie, ouais, de Carl Bush. C'est un peu comme ça qu'on a viré ça au courant de la fin de semaine. Beaucoup de choses à jaser ce matin. Tiens, on va parler de coup de la vie. Ben, tiens, je vous en ajoute une tout de suite sur coup de la vie, parce que ça sort directement ce matin dans la presse. Le coût des maisons, ouais, c'est de ça qu'on parle beaucoup depuis un bout de temps maintenant. Ben, les logements, les maisons vont coûter encore plus cher à cause du nouveau code de construction du Québec. On parle de normes sismiques plus sévères. Puis ça, je n'en avais entendu parler parce que oui maison, oui logement, mais ajoutez à ça tout ce qu'on construit là. Les routes, les viaducs, les écoles, les hôpitaux, les CHSLD, peu importe là. Tout ça va être inclus là-dedans. Puis ça, je n'avais entendu quand même parler dans les derniers mois qu'il y avait de quoi qui s'en venait, puis qu'il allait faire en sorte que ça allait coûter encore plus cher. Puis déjà, quand il y a eu l'espèce de réunion de l'UMQ, c'est ça, c'est il y a une semaine, c'était une des choses qui était parlé, que les normes de construction au Québec coûtaient déjà plus cher que, disons, en Ontario. Ça fait en sorte que tu as des écoles qui se construisent ici qui coûtent des dizaines et des dizaines et des dizaines de millions plus cher, puis même des fois, ça peut aller jusqu'à, je dirais, 100 millions, certains, là, plus cher qu'en Ontario. Il y a un problème, là. Il y a un réel problème. Et là, en plus, on veut en ajouter plus, là. Fait que, tu sais, installation avec ça pour voitures électriques, des salles de bain plus grandes. Il y a plein de normes comme ça qu'on ajoute en pleine crise du logement. C'est vraiment pas une bonne idée. Les constructeurs qui envoient un message, qui lèvent un drapeau, si je peux dire. T'as aussi l'Institut du développement urbain qui, lui aussi, disent il y a un problème, là, clairement, ici, là, Jean Boulet. S'il vous plaît, mettez un stop à ça. Arrêtez-moi ça tout de suite, parce que sinon, ça risque de mal virer. On risque d'avoir des mauvaises surprises en lien avec ça. Les gens vont encore plus de misère à se loger ou vont mettre une plus grande partie de leur salaire, de leur revenu là-dessus. Il y a quand même un problème. On a voulu nous donner un break au courant de la fin de semaine. Ça avait déjà été un peu soulevé par le passé, mais Christine Fréchette, ben en fait, c'était pendant sa course à la chefferie qu'elle avait parlé de cette possibilité-là. Là, on a compris un peu plus concrètement c'est quoi, mais ça va être annoncé pour vrai aujourd'hui, là. Abolition de la TVQ sur certains produits à l'épicerie. On parle entre autres certains produits d'hygiène. Les exemples sont pas tous donnés, mais bon, des bols de crème glacée, je peux dire des bols, mais en tout cas des casseaux, je sais pas comment dire ça, mais des contenants de crème glacée. Bon, tout simplement, en bas de 500 ml, présentement, c'est taxé. Enlevez donc toutes ces règles-là. Tu sais, ce qui n'est pas taxable à certaines grosseurs n'est pas taxable à toute grosseur. Tu sais, juste simplement. En fait, si c'était juste de moi, mais il faudrait pour ça faire un mélange avant dans les dépenses, là. Mais tout ce qui est nourriture devrait pas être taxable. C'est un bien essentiel. Tout le monde a besoin de se nourrir. J'ajouterais, là, vous allez me dire que ça, c'est pas essentiel, mais moi, j'ajouterais même les restaurants. Je pense que c'est BC, si je me trompe pas, qui ont fait ça, enlever les taxes sur la restauration. Il y a de ça plusieurs années. J'irais aussi dans ce sens-là. Ça serait peut-être une deuxième étape. Commence par l'épicerie, puis après ça, tu y vas dans les restaurants. Avant ça, encore une fois, il faut faire un ménage d'indépendance parce qu'il faut pas creuser le déficit. Mais c'est ça. Donc, ça sera annoncé plus officiellement aujourd'hui. Mais là, la question, c'est est-ce qu'on dépasse le 250 millions qu'on avait dit, qu'on avait gardé de côté, que Éric Girard avait dit pendant la campagne, moi, peu importe qui gagne la course à la chefferie, je leur garde ça de côté pour qu'ils puissent le dépenser. Là, semblerait qu'on est peut-être là. Là, c'est pas clair. En fait, semaine, on y est, mais il y a de ça trois semaines, ouais, environ, Éric Girard envoyait un email à Christine Fréchette en disant « Là, fais attention avec tes dépenses, là, parce que t'as l'air d'être parti en folie, de faire comme ce qui était souvent reproché à François Legault, de dépenser sans compter. » Là, tu t'enlignes dans les mêmes tales un petit peu, donc slack, sinon tu vas dépasser le 250 millions. Il y a ça pas longtemps en chambre, je veux dire ça, là, se faisait questionner là-dessus. Puis il disait non, ça, on était encore à 210 millions supposément, mais là, tu ajoutes ça ce matin, OK, on dépasse-tu, on est-tu proche, il y a-tu d'autres choses qui s'en viennent. C'est ça le bout qui est pas clair, je vous dirais, à ce sujet-là. Mais il y avait quand même un drapeau, mais là, on joue un petit peu plus. C'était pas supposé sortir public, supposément, le email en question. On a joué les innocents en fin de semaine. Qui sait qui a coulé ça? Parce que tout le monde voit que ça peut juste venir pratiquement du bureau du ministre des Finances, là. Donc, c'est, il est là, le questionnement. De quoi d'autre que je vous parle ce matin? Ouais, ben justement, ça sortait au courant de la fin de semaine. La difficulté des ménages à arriver. C'était un sondage qui avait été fait par l'Institut de la Statistique du Québec. 61%, ben là, on y va par strate de revenus, là. Mais c'est des gens qui voient leur revenu comme étant insuffisant. Bon, la strate la plus pauvre, qu'il y a seulement 39% qui voient ça comme suffisant. OK. 67% revenu moyen faible. 85% revenu moyen élevé. Qui sont considérés comme ayant un revenu de base, ben, juste assez pour au moins couvrir les moyens de base, mais il y a quand même, c'est ça qui revient, là, il y a quand même un problème, il y a quand même un manque qui est à combler à ce sujet-là, donc c'est sûr que les gens recherchent le plus. Ensuite de ça, tant qu'à parler du provincial, on va parler d'éducation et on va parler de santé. Les formations courtes qui avaient été offertes pour former des professeurs plus rapidement, les amener, puis en fait, même il y a des professeurs qui sont déjà dans les classes, qu'on a fait des formations courtes pour qu'après ça, ils deviennent réellement un peu plus professeurs, ça réglera rien. Pas rien, mais ça réglera pas, du moins. La pénurie d'enseignants, c'est ce que ont révélé deux études là, qui sont sorties au courant de la fin de semaine ou vendredi dans la journée, là, peu importe. Là. Mais... c'est les chiffres qu'on avait à ce sujet-là. Sinon, système de santé, il y avait un bon texte en fin de semaine de Mario Dumont qui faisait la comparaison entre ici et la France. C'est rare qu'on veut se comparer à la France, mais en fait, système de santé, on peut se comparer à beaucoup, beaucoup, beaucoup de monde qui font mieux que nous. Mais bon, il disait que l'attente pour voir un spécialiste là-bas, c'est juste quelques jours. Ici, c'est des mois et des mois, puis des fois, c'est peut-être même des années. C'est il disait que nos standards de qualité ici, on s'est habitué à la médiocrité. C'est carrément ça, là. Au fur et à mesure des années que c'est devenu de pire en pire, on s'est comme habitué, ben, c'est le même. C'est tout. C'est ça. Fait que, regarde, à suivre pour ce qui va se développer. Sinon, tant qu'à être en fin de semaine, on avait aussi un fils qui disait, c'est parce que là, mon père, il est à l'hôpital, ça fait 3 mois qu'il est là, puis il s'emmerde. Il n'y a pas de Wi-Fi, il n'y a pas de TV, il ne peut pas sortir de sa chambre, il est pogné là. Une chance que son fils justement va le voir parce que ça le désemmerde un peu, mais en attendant, c'est zéro fun, donc regarde, il est là le problème. Texte de Michel Girard en fin de semaine, puis ça aussi c'est considéré comme normal, là. Je reviens juste avant, là. On s'est comme habitué à ça. Voilà, c'est quoi, tu veux du luxe? Ouais, ben à un moment donné, le moral pour se remettre à l'hôpital, c'est quand même quelque chose. Je reviens au texte de Michel Girard concernant les taxes municipales. Là, c'est une moyenne. Je ne l'ai pas par ville, malheureusement. J'aurais aimé ça qu'ils nous sortent spécialement pour la ville de Québec. Mais les troupes. Parce qu'en plus, parce que là, il va avec un chiffre qui est plus global. Combien les taxes, combien ont ramassé au Québec les taxes municipales au cours des 3 dernières années? T'sais, parce que ce qu'on a, nous autres, à Québec, c'est plus, ouais, combien en moyenne ça augmente par le bungalow? Non, non. J'aimerais ça qu'on prenne la facture totale juste de taxes et voir de combien elle a augmenté pour vrai. Parce que il y a bien des gens qui trouvent que ouais, la valeur de la maison, comment on a arrangé ça, je suis pas sûr que ce qui a été annoncé des fois comme hausse de taxes, c'est réellement ça. Je serais curieux de voir le chiffre. Je lance ça, là. Mais 19,9% d'augmentation, c'est la moyenne pour le Québec des 3 dernières années. Je comprends qu'il y a des villes qui ont pesé fort, là. Entre autres, c'est JC qui avait le maire de Lobinière jeudi dernier. Bon, c'était pas lui qui était maire à ce moment-là, mais l'augmentation qui a été comme forcée, c'était 15% parce qu'on a mal géré. Puis ça, c'est juste pour une année. Donc, il y a des villes comme ça, il y en a qui ont quand même mieux fait, mais globalement, c'est une hausse énorme là, au cours des trois dernières années. Donc là, quand on commence à dire « Ouais, mais là, il faudrait peut-être augmenter plus pour les infrastructures », commencez par donner l'exemple. Ouais, ça serait peut-être la moindre des choses. Parlant aussi des villes, tiens, il y a eu un cri de cœur qui a été lancé au courant de la fin de semaine pour une coalition de centres-villes et d'organismes qui sonnent l'alarme pour ramener la vitalité dans les centres-villes québécois. Ouais, est-ce que vous avez fait ce qu'il faut pour... Je comprends qu'il y a eu la pandémie qui a joué, là, mais regardez ce qu'on fait, entre autres, à Québec, regardez ce qui se passe à Montréal. Les centres-villes, est-ce que vous avez détourné les gens de ces endroits-là pour les pitcher ailleurs en banlieue? Je pense que c'est beaucoup ça. Puis après ça, vous dites « Ah, mais là, il faut mettre de l'argent pour revitaliser. » Vous auriez peut-être dû penser à comment vous développiez vos villes. Justement de prendre une pause. OK. Possible accord en Iran, ça a l'air d'avoir des effets quand même positifs sur le prix du pétrole. Je vous dis ça à l'instant, ça a baissé d'environ 5$ depuis hier. Hier, c'est comme fermé, mais à seconde qu'on ouvre les marchés, ça, c'est quasiment 5$ de moins. Hier, on est rendu à 92, puis ça risque peut-être de continuer à baisser au cours de la journée. Mais c'est pas clair, parce que là, autant hier, ça avait l'air quasiment sûr. Là, c'est Trump lui-même qui a mis les breaks. Si jamais, là, on commence à parler de baisse, si jamais ça marche pas, on va trouver d'autres manières. Puis Trump, en plus, qui rit de l'Iran hier dans des posts, en même temps qu'il riait de... c'est de qui, déjà? Je les ai retrouvés. Regarde, je sais plus. De la Chine. Ouais. Je suis pas sûr qu'ils s'en font tant que ça, là. Autant que nous autres, mettons, au Canada, quand ils parlent de nous autres, 51e État. Mais quand même, il a fait... C'est ça. Regarde, je sais pas où on s'enligne avec ça, mais au moins... Jusqu'à un an, le prix du baril a baissé. Il y a peut-être ça de bien. On va voir si ça va se répercuter quand même rapidement à la pompe. On s'arrête quelques instants, on parle d'autres nouvelles. Au retour.
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0: Yes, de retour dans Good Morning Québec. Hey, je reviens sur l'annonce qui va se faire de Christine Fréchette aujourd'hui en passant. On parle en moyenne de 68, 70. C'est dans ces chiffres-là que j'ai vu en fin de semaine. Il y a déjà des gens qui ont fait des analyses. Ça sera pas une grosse différence sur votre facture d'épicerie. Là. C'est beaucoup de... Comment dire? De l'apparence, ouais, on va dire ça de même. Donc, vers lequel on s'enligne. Fait que, à suivre, ça a été critiqué d'ailleurs par toutes les parties d'opposition. Aussi, la dépense, le fait qu'on dépassait le 250 millions, ça a été pas mal critiqué par tout le monde. Parlant de jouer avec les taxes critiquées, Pierre Poilievre, hier, concernant ce qu'il appelle, on va dire ça, une nouvelle taxe Netflix, parce que ça a déjà été utilisé par le passé, là, juste de taxer Netflix tout court. Mais là, c'est ce que je vous ai parlé finalement vers la fin de la semaine dernière. On ajoute du contenu canadien obligatoire pour Netflix, pour Disney, pour Prime, pour etc. Là, toutes le streaming, Spotify, tant qu'à y être, ils vont devoir financer du contenu canadien. Un pourcentage donc de leur revenu qu'ils font au Canada. Encore là, j'en revenais à Prime. Comment ça va être calculé? Ça, j'ai hâte de voir. Mais donc tout ça va devoir se faire. Puis c'est vrai que ça va s'ajouter sur les factures, ça c'est clair. Quoi d'autre à part de ça? Ouais, je vous annonce que mercredi, normalement, Éric Duhaime va se présenter dans Bellechasse. Ça a coulé au courant de la fin de semaine, mais en même temps, ils ont envoyé des emails à tout le monde pour dire il y a un rassemblement mercredi soir dans Bellechasse. Après ça, on regarde le Canadien. Tout le monde a fait comme, ouais, c'est pas la première fois qu'il va dans Bellechasse. 1+1 fait 2. Ouais, il devrait se présenter. C'est pas mal ça que les informations qui se promènent depuis ce temps-là. Sinon, au courant de la fin de semaine, il y avait une réunion de Oui Québec. Ça, je savais jouer des extraits de la présidente il y a ça pas longtemps. C'est une solidaire. OK? En gros, là, ils disent non, on n'est pas partisans. C'est une solidaire. Clairement. Puis là, ça chialait sur le fait que, la souveraineté, on n'est pas assez ouvert envers l'immigration. Ouais, c'est comme ça le discours, en gros, la fin de semaine. Puis Radio-Canada s'amusait beaucoup à faire des reportages à ce sujet-là. More Live suit juste au retour de la pause.
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5: Hey, ça sonne distorsionné. C'est peut-être mes écouteurs. Je suis en train de parler d'écouteurs, justement. Avec Nick ce matin. Non, ça va.
6: Alors, t'es juste plus habitué.
5: C'est plus ça. Bienvenue dans Morin Live. En cette édition du lundi, on est le 25 mai. Non, je suis plus habitué. J'ai eu une maudite belle semaine. Je dois dire, c'est complètement par hasard que j'ai eu une belle semaine avec du beau temps. Et ça a commencé tout ça avec des bonnes nouvelles en plus, des examens cardiaques assez poussés. Donc, ça a commencé comme ça, puis les résultats ont été très bons. Fait que, à ce moment-là, le docteur a dit « Amuse-toi! » Ce qui ne veut pas dire nécessairement « Mange n'importe quoi et bois n'importe quoi. » Mais quand même, ça a bien été.
6: On n'a pas vu tes plats au restaurant, mais tu t'es bien amusé.
5: Oui, je me suis bien amusé à Montréal.
7: Plus de sport, plus de légumes? Ouais.
5: Plus de boisson, mais j'ai pris un verre de vino avec Nick Payne. On va le dire de même. Feel the pain. Et en général, il faut que je fasse bien attention à cause de mon foie gras. Ça, je l'ai raconté. Mais le ticker, il tient avec les bons cardiologues de l'hôpital Laval, qui s'appelle plus hôpital Laval, mais moi, j'appelle ça l'hôpital Laval.
6: Non, tout le monde est Québec. Pareil, c'est encore l'hôpital Laval. Là.
5: Je vous explique vite. Si vous allez en médecine nucléaire, n'ayez pas peur. D'abord, il y a plein de logos sur les portes, il y a plein de logos sur les contenants partout. Le logo nucléaire qu'on voit à Tchernobyl, c'est le même.
6: Puis vous sortirez pas un super-héros, là.
5: Ni super-héros.
6: Non.
5: J'ai deux yeux, j'en ai pas trois.
6: Tu voles pas encore, non?
5: Non.
6: Non, OK.
5: On m'a pas mis une veste en plomb quand je suis entré dans la machine, mais on m'a quand même injecté. Avec du nucléaire, les isotopes. Donc, watch out, ça va être un Christy de bon show cette semaine. Vous allez retirer tout de suite.
6: Un show nucléaire.
5: Ah ouais, c'est mais je suis en mode rage. Donc, non, sans farce, le premier test, donc, c'est au... puis je parle de ça alors que, dans le fond, c'était même pas prévu que je parle de ça, mais c'est souvent de même à la radio. Quand on revient, on est tout énervé, tout excité. C'est des tests au repos. Donc, on injecte ça au repos, mais on te dit... Morin va manger, ils disent pas de même, mais c'est ça que ça veut dire, va manger de la merde à cafétéria. C'est-à-dire trois œufs extra bacon ou un club, ben des frites avec de la mayo. Faut faire pomper le cœur.
7: Faut que tu te bourres.
5: Faut que tu te bourres de graisse et de merde.
6: Pitchy de la merde.
5: Moi, ça fait un mois et demi que je peux plus manger ça. Fait que j'étais content, mais pas tant. Mais c'est un ordre du médecin, donc... Et ensuite, il faut que j'attende une heure et demie, puis ils vont visionner le cœur pour voir comment il travaille. Le lendemain, gros tapis roulant, étonnamment, j'ai pété un bon VO2 max pour un gars qui est... Je suis pas out of shape, mais je suis loin d'être, mettons, un athlète. On a recompris, mais je suis quand même beaucoup mieux qu'il y a 10 ans. Là. Et par la suite, on injecte à la dernière minute du tapis roulant, quand on le sait qu'il nous reste, mettons, une minute de jus... Là, l'infirmière, elle te regarde. Mettons que tu cours en malade avec un incliné de 8% comme au gym. Dis-le, là, quand t'es à ta dernière minute, on va t'injecter. Là, j'ai comme un soluté dans le bras, comme l'homme bionique. On va t'injecter avec du nucléaire. Puis par la suite, il faut tout de suite que t'ailles manger de la merde.
7: Encore?
5: Oui! Pendant deux heures de temps, tu le
6: digères. C'est vraiment plate, ces tests-là.
5: Là, je m'étais... Claquer un club la veille. Mais là, il est rendu 10h30 du matin. Le club, je suis pas sûr qu'ils en font. Mais là, je demande... j'ai-tu le droit de manger une poutine ou j'ai-tu le droit de manger deux œufs à bacon, le fameux œuf bacon,
4: ben oui,
5: dont je m'ennuyais beaucoup. Là, c'est le docteur, c'est pas Quentin qui était là, c'est Quentin qui a vu mes résultats. Bernard, qu'on salue, en fait. Il l'a salué. On le salue tous ensemble.
4: Salut!
5: Docteur Poirier, là.
4: Oui.
5: Pas les malengueulés, là.
4: Oui.
5: C'est un grand coup de colis puis de tabarnak, là.
4: Paul!
5: Non, mais ça...
4: Il n'y a pas de bullshit avec Paul.
5: Moi, je m'attendais pas à ça, pas en tout. Là, Bernard, je te laisse au bon soin de Paul Poirier, il va te fouetter. Parfait.
4: Oui.
5: OK, let's go.
4: Ah, là, il est bon pour ça.
5: Mais à la fin, ça sort cru, là.
4: Oh oui.
5: Pis, ça sort pas enveloppé. Pis,
4: pas parce que c'est toi, ça sort. Tous ceux qui ont connu Paul Poirier...
5: Non, mais je l'écoutais avec d'autres patients, là.
4: Il est pareil.
5: Ah, faut que je vous raconte.
4: Il y a une
5: ça.
4: Vitesse, Paul Poirier.
5: Oui. Tu le connais?
4: Oui, je le connais.
5: Tu le connais.
4: Fait, je l'ai déjà eu en entrevue de ça de quelques années.
5: Tu sais, à l'hôpital, c'est à air ouvert un peu. Mm-hmm. Je veux dire, dans la mesure où c'est pas tout est fermé tout le temps. Moi, je cours, je l'entends, Poirier, mais je le connais pas, je l'ai jamais rencontré. Et là, il te grêle une fumeuse. Là, je voyais la madame qui a de la misère sur le tapis roulant.
4: Ouais,
5: je l'avais vu rentrer. Le dos courbé, la face grise, bref. Elle ressemblait à ma mère, qui n'aurait jamais réussi à arrêter de fumer. Ma mère n'a jamais réussi à arrêter de fumer. C'est fou.
7: Ben ça s'apprécie de combat aussi.
5: C'est tout un combat pour les fumeurs, me dit-on. Là, moi, j'ai jamais fumé.
4: Ben, je reviens toujours à cet exemple-là. Ozzy Osbourne, c'est la dernière chose qu'il a lâché.
5: Il
4: dit, regarde, moi j'ai tout,
5: cercueil.
4: J'ai tout pris dans ma vie, là, mais tu sais, il dit ça en fumant un moment donné, là, je sais pas ce qu'ils mettent là-dedans, mais je suis pas capable d'arrêter.
5: Ah non. Et là, je vais m'excuser parce qu'il y a des sacs, puis je donnerai pas l'entièreté des sacs, là, mais juste vous donner un échantillon quand même à 6h06. Là, il parle de même. Là, vos crises de cigarettes, quand vous allez arriver chez vous, vous allez les calisser à poubelle, c'est-tu clair?
7: Hey!
5: Et puis là, à un moment donné aussi, le médecin doit donner leur juste.
4: Oui.
5: Il doit donner leur juste. Et c'était juste parfait. Je ne sais pas si elle va l'écouter, mais lui, là, Poirier, là, il est là pour te sauver la vie. Tu sais, je veux dire, d'après moi, il est de ton bord, il est dans ton équipe. L'équipe Poirier, on va appeler ça de même. Là, il regarde les chiffres, puis il dit, OK, parfait. VO2 max, c'est so-so. Tu respires, tu fais du wheezing en courant. Wheezing, c'est comme...
4: Ouais, c'est ça.
5: Là, il faut que tu fasses de quoi? Puis moi, je trouvais ça ben sharp qu'il la shake. Mais ben parler d'autres cas aussi, dont je vous parlerai pas en onde, de gens que je connais qui a brassé aussi. Puis moi, ben il a juste dit, fais attention. Tu sais, il n'y avait pas rien vraiment d'alarmant dans mon cas. Là. C'est juste que j'aime ce docteur-là, j'aime ce médecin-là qui donne leur juste. Puis Bernard donne très bien leur juste aussi. C'est juste que
4: c'est pas la même couleur.
5: Personnalité du tout. Oui, c'est ça.
4: Ouais, ben Paul Poirier aussi, dans les dernières années, vous l'avez peut-être entendu dans les médias, quand je parle de faire de l'éducation par rapport au Red Bull et toutes les autres, là, c'est beaucoup lui qui l'a fait, là. C'est d'envoyer le message, ça puis le sport, c'est pas un bon mix. Là.
5: Non, c'est ça.
4: Puis trop par jour, c'est pas une bonne idée non plus. Là,
5: j'en prends un demain matin, c'est un gourou zéro, c'est pas pire.
4: Ben, moi, je
5: c'est zéro sucre, 140 mg de caféine. C'est réglementé au Canada en passant la caféine, contrairement aux States.
4: Il serait peut-être pas d'accord avec moi, mais je pense qu'un par jour, tu peux être correct. Mais si tu commences à t'en siffler 4-5 par jour, il y a un problème, là.
5: T'apprends une game de hockey, deux Red Bull.
4: Ouais, ça, c'est vraiment pas une bonne idée, par exemple.
5: Là, tu t'en vas à cage, 4 bières, 2 scotch, un whisky, un gin. On est juste rendu en première période à la TV, là.
7: Red Bull, j'ai essayé ça avant une game de hockey, puis...
4: Non, ça...
7: Pour moi, ça fait pas, là.
5: Non.
4: C'est une très mauvaise...
5: Cœur,
4: mais pour personne.
7: J'imagine.
4: C'est ça.
5: Sûr que ça pousse pas des arbres. Le Red Boulier, ça n'existe pas.
4: Non, puis c'est parce qu'au départ, les gens ont fait l'association parce que c'était une boisson énergisante. C'est comme, je vais aller prendre ça avant un sport, ça va me donner de l'énergie. Non, ça marche pas de même.
5: Non, c'est ça.
4: C'est pas une bonne idée.
5: Puis la combinaison avec certaines pelules, entre autres.
4: Aussi.
5: Ritalin, Vivance et tout. Parlant de Ritalin et de Vivance, demain... Sensiblement à la même période, il y aura un petit tournage ici en studio, donc je me mettrai pas de veston pour la peine, mais sauf que je mettrai pas ce hoodie-là nécessairement non plus.
4: Tu vas mettre un autre?
5: Je vais mettre une chemise. D'ailleurs, je suis capable. Tu sais, je suis capable de... Je rentre dedans, donc j'ai quand même perdu un peu de poids, ce qui me donne un peu d'espoir quant à ma garde-robe. C'est Paul Arquin et son équipe qui vont être en studio pour venir tourner un documentaire sur les hommes et les garçons. Comme j'ai dit à Paul, ben, j'ai échangé un peu pas mal avec lui pour arranger tout ça. J'ai dit, moi, Paul, c'est parce que je fais pas de segment les hommes. Tu sais, il y a un thème. Les hommes, parlons à la gang, homme. On se parle. Parlons
7: hommes. Ouais.
5: Parlons hommes, ça n'existe pas, là.
4: Non.
5: Tu sais, puis moi, je parle à tout le monde, des hommes, des femmes, des madames, des messieurs, des aînés, des jeunes, des beaux, des laids, des gros, des... Je veux dire, on parle à la planète, si vous voulez, avec l'Internet aujourd'hui. Donc, mais en même temps, c'est sûr que là, si on veut parler de ce sujet-là, et on en a parlé souvent dans l'émission, comme dans les autres émissions d'ailleurs, là, on n'a pas la prétention de détenir le Saint Graal. Les garçons à l'école, ça, c'est sûr que ça m'intéresse beaucoup. Et oui. Demain... Je vais vous nommer toute la gang de Livers, ministre de l'Éducation. On va faire une ligne ouverte. Ça va être filmé. Ben, ça va être filmé, mais vous allez être entendu. Vous ne serez pas filmé chez vous. Je vous nomme ministre de l'Éducation, puis vous allez me sortir les meilleures idées que vous avez pour améliorer le sort des garçons à l'école. Réussite scolaire.
4: Oui.
5: Moi, j'ai des idées. Vous en avez. Pour autour de la table... Nick, Dom, on va en parler aussi. Puis on aura Égide Royer avec nous autres. Puis oui. Pour la suite, Joey et Sarah qui vont venir. Qui seront dans le documentaire également, mais filmés séparés. Il y aura des entrevues avec Joe Poulin également. Mais visiblement, c'est comme si c'était Mort Live à TV.
4: Oui, c'est ça.
5: C'est Mort Live à Télé-Québec.
4: On dirait. Mais c'est quoi le sujet exact de son documentaire? C'est quoi?
5: C'est les hommes au
4: tout
5: Québec.
4: Court.
5: Mais
4: OK. C'est large.
5: Comment vont les hommes? Tu sais,
4: okay.
5: J'imagine, tu pourrais y demander demain, là. Mais ce que j'ai compris, c'est comment vont les hommes et les
4: c'est
5: garçons.
4: C'est une série documentaire? Ben, c'est large comme sujet.
5: C'est très large. C'est très large parce que c'est des problématiques qui sont complètement différentes.
4: Ben oui. Entre les jeunes garçons, mettons, puis les hommes adultes, il y a une marge, là.
5: Oui, puis il y a des choses qui se passent adultes, entre les deux. Il y a des hommes...
4: Seuls,
5: qui sont rematchés, les nouveaux conjoints, les
4: divorcés,
5: etc.
4: Ouais,
5: c'est ça, exactement. Donc, ça prend quand même un focus, mais ça, on demandera...
4: J'imagine que tu peux amener que...
5: À Paul Arquin demain.
4: Tout découle peut-être de l'éducation qu'ils ont eu avant, mais en tout cas, c'est large comme sujet.
5: Oui, c'est large.
7: Ben, ça passe par là. L'éducation d'abord, tu sais, puis faut...
4: Oh oui.
5: Oui.
7: Je sais qu'on va en parler beaucoup demain, mais il faut d'abord, je pense, écouter les jeunes garçons ou les jeunes hommes, parce que moi, je regarde mon fils de 19 ans, ils sont un peu perdus, là, dans la société d'aujourd'hui. Ils savent pas trop c'est quoi leur place, ils savent pas trop quoi faire dans la vie. Je pense qu'il faut juste leur donner un peu plus d'écoute puis un peu plus de place. Parce que là, on est dans l'espèce de mentalité de faut inclure tout le monde.
4: Mm-hmm.
7: Et tous les genres et tous les styles, toutes les orientations, puis en même temps, on délaisse la base.
5: Oui, puis on délaisse la base. Moi, c'est les garçons au primaire, pour secondaire, moi, qui vont m'intéresser.
4: Mm-hmm. Oui.
5: On va beaucoup parler de sport, et on va revenir là-dessus. C'est plate. Oui, le Ritalin, on est surreprésenté au Québec quant à la consommation. Puis on dit Ritalin, là, il y en a beaucoup
4: toutes
5: de médicaments,
4: restes,
5: hein. Évidemment. Oh, il y a oui. Le Vivance, il y a le Bifantin et tout, là. On est surreprésenté là-dedans. Et je pense qu'il y a beaucoup de paresse, il y a beaucoup de lâcheté là-dedans, et il y a beaucoup de complicité de la part du Big Pharma et des médecins. Il y a une complicité tacite entre les différents protagonistes, incluant les parents. On va avoir la paix, on est écœuré de se faire appeler par les directions d'école. Donc voilà, c'est... Est-ce que l'école est vraiment faite pour les petits gars? J'en doute. L'école, c'est beaucoup faite pour le par cœur, c'est beaucoup... L'école traditionnelle n'a pas beaucoup changé depuis...
4: Non.
5: Depuis mon temps, puis dans mon temps, comparé aux années 50, ça va peut-être changer un peu plus parce qu'il n'y a pas de clergé dans mon temps. Dans mon temps, il était
4: mais disons, depuis qu'on a sorti le clergé des écoles,
5: ouais,
4: ça n'a pas bien évolué.
5: Exactement. Tous les bureaux ensemble, on regarde en avant, on parle pas,
4: ça, y en
5: on
4: en a
5: apprend
4: moins.
5: Du par cœur. Ben, il y en a encore pas mal, m'a dit.
4: Ouais, ça se peut, en effet. Mais je regarde à l'école de mes filles, ils mettent plus comme des bureaux ensemble, partie groupe.
5: OK.
4: Les classes sont un petit peu différentes, sont alignées différemment, mais quand même des bouts où t'as des cours magistraux avec écoute du professeur, ça semble quand même encore présent pas mal, là.
5: Et si on regarde la manière avec laquelle on consomme la communication, la manière avec laquelle on consomme la communication d'aujourd'hui, je pense que c'est plus du tout à propos d'assir, et là on va... d'asseoir. C'est un point verbe, là. Asseoir, si vous voulez. Mais regarde, on est dans Morel Live. Fait qu'on a le droit. Tout est permis. Pendant une heure et demie de temps, à écouter un prof, à prendre des notes, je pense que c'est carrément plus à propos. Il faut modifier l'école. Puis oui, Ricardo, c'était bien amusant, là, des cours comment faire à manger à l'école, là, mais je vois, ça va prendre plus que ça. Là. L'éco-lab, la lab-école, je ne sais pas trop. Là. C'était bien amusant, là. Mais je pense que ça prend une révolution. Et je suis pas certain que du côté de la CSN, ils vont en parler lors de leur congrès là, qui commence.
4: Non, c'est vrai,
5: là.
4: Ça commence aujourd'hui, ouais.
5: Ouais. C'est à quelle heure, d'ailleurs, le dévoilement des comptes de dépenses? Ça, je posais comme question, j'ai pas eu de réponse.
4: Non, toujours pas.
5: Les comptes de dépenses des dirigeants de la CSN, c'est à quelle heure? On va envoyer un reporter.
4: Ça va être 10 minutes après avoir parlé de syndiquer les filles au hockey.
5: Ah oui! On va en parler, ça, d'ailleurs, ce matin, avec Marie-Philippe Poulin, qui est avec nous ce matin.
4: Oui, oui finalement, vendredi, elle n'a pas pu, là, mais...
5: Très content.
4: Ce matin, il jase.
5: Une bosse run!
4: Yes.
5: Parle-moi de ça.
4: Une championne.
5: On est fiers, oui, une championne.
4: Je veux savoir ce que tu en penses.
5: Oui.
4: Parce que ça a été très partagé, disons, les réactions à ça. Je n'ai parlé un peu vendredi matin, mais j'avais fait un post aussi sur Facebook. Moi, j'avais dit ce
5: soir...
4: Ah oui,
5: tu passes sur Facebook, toi?
4: Oui. Ben, moins que toi.
5: Ben là, t'es rendu de calibre olympique, là. D'après moi, ouais. on va se pincer en finale.
4: Mais j'ai dit, regarde, non, oui. C'est clair que ce soir, en tout cas, je vois pas comment ça serait autrement, là. Au Centre Bell, ils vont souligner la victoire de la victoire dans leur ligue. T'sais, ils ont gagné la coupe quand même, fait qu'ils vont au moins saluer ça. Moi, je serais allé un step plus loin. Puis là, tout le monde me disait, ah ouais, mais c'est pas ça la tradition. Mm-hmm. J'aurais fait porter le flambeau par Marie-Philippe Poulin, sa capitaine.
5: Peut-être qu'elle va le faire, là.
4: Et le message étant... Ben oui.
5: Pourquoi pas?
4: Mais le message étant, nous autres, on a gagné, c'est à votre tour, les boys.
5: Ben j'attends, moi, c'est impeccable.
4: Ouais, mais il y en a qui disent... Ouais, mais non, c'est réservé à des anciens Canadiens qui ont gagné la Coupe. C'est pas
5: ça,
4: une ancienne Canadienne qui n'a pas gagné. Non, je sais. C'est une règle non écrite. Là.
7: Ouais, c'est un peu la façon, le cadre rigide du Canadien de Montréal dans l'héritage, tu sais.
5: Sauf que qui gère le Canadien? Le Canadien est géré par des femmes, no offense.
4: Oui.
5: C'est très bien géré, soit
4: en passant. En effet.
5: Madame Bélanger, France-Margaret Bélanger.
4: Oui, je pense que c'est ça.
5: Et vous avez la sacro-sainte Chantal, qui emmène large.
4: Oui.
5: Si Chantal veut pas que tu parles à Saint-Louis, tu y parleras pas à Saint-Louis. Si je veux dire, c'est géré de même. Donc, à ce moment-là.
4: Peut-être la décision vient de madame en haut, là, que je connais. C'est ça, madame Bélanger, la connaît moins.
5: Ouais.
4: Chantal, c'est le visage un peu de l'équipe.
5: Jusqu'à un certain point. Je connais beaucoup, madame Bélanger en haut. C'est,
4: dans l'organisation, c'est
5: la
4: c'est ça.
5: Grande.
4: Mais je parle pour le grand public, c'est Chantal qui est le visage un peu plus, là. Ouais, mais
5: d'après moi, là. Hughes puis Gorton, les deux macho man qui prennent du coke diète sont dans le bureau. Madame Bélanger arrive et elle dit en soi, c'est poulain. D'après moi, les gars ferment
7: le
5: gueule. Les gars ferment le gueule. Les gars regardent le carte de hockey. Tranquille. C'est une bonne idée. Je ne sais pas si ça va arriver. Là.
4: Je ne sais pas.
5: Je sais que moi, j'ai lancé une coupe de noms en fin de semaine. Ça a l'air qu'il faut. Ça aussi, c'est une invention. Il faut avoir gagné la Coupe Stanley pour tenir le flambeau. Ouais, mais d'après moi...
4: Fait que ça coupe out, piqué out.
5: Ouais, c'est ça, là.
4: Carry out.
5: Ils ont été aimés, eux autres. Là.
4: Oh oui.
5: Moi, j'ai beaucoup aimé piqué. J'ai moins aimé carry, mais carry, il y a quand même... C'est lettre de noblesse.
4: On lui demande juste de lever un flambeau, là. Il est capable de lever le bras, là.
5: Il est capable avec l'argent qu'on va lui donner. Pour ça, ils sont payés, j'imagine. Moi.
4: C'est sûr que si Piqué le fait, il va arriver avec le manteau, le chapeau, les lunettes.
5: Piqué, manteau de fourrure.
4: Ouais, ouais, c'est ça.
5: Il aurait chapeau mis un gros crucifix, mais là, ça laisse plus permis.
4: Ouais.
5: Non, mais de quoi de funky? Une grosse chaîne.
4: C'est ça.
5: C'est écrit Drake, n'importe quoi. C'est écrit avec les lunettes de Stevie Wonder.
4: Y'a-tu gagné un trophée Norris?
5: Des expos.
4: Y'a-tu gagné un trophée Norris? Une fois. Bon, il l'a fait fondre, puis il s'est fait faire une chaîne avec.
5: Et la casquette de Warren Cromarty.
4: Ah ouais, ouais.
5: Tes bottes de skidoo. Ah ouais, let's go. Ah ouais. Tu descends ça sans t'enfarger.
4: Mais Piqué est bon à suivre dans ces séries-là. Il est très, très, très canadien, là.
5: Oui, canadien.
4: Ça, c'est clair, là.
5: Mais oui, beaucoup plus que les Preds.
4: Preds, ah oui, oui, oui.
5: Tu sais, ils veulent honorer un ancien des Preds. Ils n'en ont pas piqué, là.
4: Non.
5: Ils peuvent le faire, ils ont le droit, mais...
4: Il y a eu une bonne saison, je pense, avec les Preds, peut-être deux.
5: Qui serait le plus whack pour porter le flambeau lors des deux prochains matchs?
6: Ribeiro.
5: Non. Non, non, c'est ça. Ouais, là, ça, c'était un cas extrême.
6: T'as dit whack,
5: là. Criminel. T'as raison. Oh, oui. Non, mais le plus bizarre. On s'amuse un matin, là. On a le droit.
6: Lyle O'Delaine.
5: Ouais.
6: Il l'a gagné à la coupe.
5: Il serait applaudi.
6: Il serait applaudi. Mais ça, là, t'as l'exemple parfait, là. Lyle O'Delaine a gagné à la coupe. Mais Carey, puis Piqué, puis Sakou, ils l'ont pas gagné, là. Mais qui avait le plus de talent, c'est pas Lyle O'Delaine.
5: C'est Piqué.
6: Ben, oui.
5: Puis Carey était quand même un Christy de Mongola.
6: Oh oui.
5: Derrière une équipe so-so.
6: Scott Gomez.
5: Ça, c'est très bon. Benoît Brunet, il était assez bitché, là. Je pense que lui...
6: Benoît, il l'a gagné. Il était là en 93.
5: Oui, mais... Lui, ça a été l'une des premières... on a beaucoup parlé d'Olivier Niquette, tout ça, là, ce pornographe et tout. Ça a été, je pense, la première victime.
6: Les premières, c'est... Ben oui.
5: Lui, il avait appelé là, pour dire, non, c'est assez, on va reconvenir.
6: Ah, oui.
5: Ça va être correct, là. Chris Chéliot, je l'aime beaucoup. Sauf
6: ben,
5: que,
6: oui.
5: En même temps...
6: 86.
5: Voulez-vous être whack? Ça, c'est pas whack.
6: Ben...
5: Denis Savard, qui a aucunement joué lors de la finale.
6: Qui faisait partie de l'échange.
7: Il a sa glace en 93.
5: Qui faisait partie de l'échange, en fait. Il faisait
6: c'est
5: partie.
6: Ça.
5: Plus que de l'échange, c'était l'échange.
6: Mais rendu en 93, dans la série, il jouait plus. Là.
5: Non. Denis Savard.
7: Ben oui.
5: Ça serait wacko. Là.
7: C'est bon.
5: Oui. C'est légal.
6: Mais Chelios, parce qu'il n'y a plus vraiment de lien avec le Canadien.
5: Non,
6: on
5: ne
6: l'a jamais revu toutes
5: c'est
6: ces années-là.
5: Chicago,
6: ouais.
5: Là.
6: On l'a plus revu avec le Canadien. Puis même, il est quasiment plus Red Wings que Canadien aussi.
5: Aussi. Il est quasiment plus pickleball. C'est
6: ouais.
5: sur mon avis.
6: Si on voulait
5: honorer un ancien du pickleball, je pense que ça serait quasiment mieux.
6: Mais Chris Chelios a eu 3 stades à sa carrière. Ouais. Canadien, Blackhawks, Red Wings.
5: Oui, t'as raison.
6: Puis celui-là, la plus oubliée des 3, c'est le Canadien.
5: Je suis obligé d'être d'accord avec Régent. Il va falloir honorer, et là, on parle pas du flambeau ici, mais quand même, sans dire honorer, le terme est peut-être gros, là, respecter Bergevin. Puis c'est, je sais pas si vous en avez parlé la semaine passée, mais il a fait
6: un bon post,
5: bien informé, Régent, avec des références, les noms de joueurs repêchés par Bergevin. Je suis obligé de dire que
6: Régent... Par des échanges.
5: La moitié du club, c'est Bergevin, là.
6: Oui, mais une couple de noms importants, assurément, là. Tu veux dire,
5: la liste est longue.
6: Dobesch, c'est Bergevin. Suzuki, c'est Bergevin. Goulet, c'est Bergevin.
5: C'est ça.
6: Bergevin et Timmins.
5: Mm-hmm. Oui.
6: Mais
5: ouais, c'est ça, quand on dit.
6: Puis le monde ramène toujours que, Suzuki, c'est un petit peu un accident, là.
5: Oui, mais puis.
6: Il voulait pas, mais c'est arrivé, ben. Tu peux pas donner ça à Gorton et à Hughes. Ils étaient là quand ils sont arrivés.
5: Oui, mais la chance, ça fait partie de la vie. La chance.
6: Caulfield, je crois que c'est eux autres aussi.
5: Il était bien coté Suzuki, mais la chance
6: fait
5: partie de la vie. Comme la malchance fait partie de la vie aussi. Là. Suzuki aurait pu être victime d'une grosse blessure au junior.
6: En effet.
5: Il n'a pas cette carrière-là. Prends le défenseur Bérard. Brian Bérard.
6: Oui, qui a perdu un œil.
5: Exceptionnel. Exact. Perdu un œil.
6: Et puis même avec juste un œil, il était bon. Là.
5: Oui.
6: C'est ça qui est fou. Là.
5: C'est ça. Donc,
6: imagine avec deux yeux,
5: comme la chance.
6: Il est extraordinaire.
5: Absolument. Hein? Ben oui. Puis c'est quasiment pour ça qu'on amène les visières. On a amené les visières obligatoires. La visière est obligatoire dans la Ligue nationale.
6: Est-ce obligatoire?
5: La chance qui est obligatoire. Ou
6: ouais?
5: En tout cas, très fortement recommandée.
6: Mais je sais que c'est rendu très répandu. Je ne suis même pas sûr qu'il est obligatoire, par exemple.
7: Avec la quantité
6: mais les gonds cachés. Tu
5: as peut-être raison, peut-être pas obligatoire.
6: Puis,
7: ça prend ça, là.
5: C'est ça, exact.
6: Mais c'est quoi, c'est dans la game de Colorado, justement, hier, à un moment donné? C'est bien beau d'avoir une visière, mais les gars, le casque attaché, ça ferait bien aussi. Parce que il y en a qui a reçu juste un shot de... C'est qui, déjà? C'est pas McKinnon? C'est-tu McKinnon? Je sais plus. McKinnon, il a reçu des shots hier. Il en a mangé troisième. Mais en tout cas, il y a juste la puck dans face. Carrément, puis son casque n'était pas attaché, fait que la visière était comme relevée. Les gars ne l'attachent pas justement pour voir en dessous de la visière, mais là, la visière, elle ne te protège plus. Pourquoi tu as une visière rendue là?
5: Quel match incroyable. Moi, je me suis couché, c'était 3-0.
6: Ouais.
5: Je me suis couché tard parce que, bon, quand tu reviens de vacances, c'était comme plus sur le beat. Donc, on payera le prix, on mettra ça sur la marge de crédit du sommeil. Là, je vais faire ma TV. Je dis, OK, 3-0, garde, c'est correct, l'Avalanche en gagne.
7: C'est pas ça, je me réveille le matin, 5-3.
6: Ben ça,
5: fait là?
6: Ça a fini 3-0, mais c'est 3-0 pour les Knights dans cette série-là.
7: Ils vont balayer l'Avalanche.
5: Game over.
6: Ça n'a pas de sens.
5: Oui.
6: Quand j'ai vu 3-0, moi aussi, j'ai fait bon, OK, le retour de Makar, ça paraît.
7: Ouais,
6: moi, je
7: ça,
6: le disais, les deux premiers matchs, je comptais quasiment pas parce que Makar était pas là. C'est pas de Makar. Enlève Lane Hudson au Canadien, c'est le même principe, là. T'sais, c'est pas la même équipe quand t'enlèves le gros pilier en défensive slash offensive là, pour l'équipe. Mais ça a juste fait dans la première période. Là. Après ça, les nains. Et le gros problème. Mais
5: c'est énorme. Là. Le gros ça, c'est un coup de masse. Là.
6: Le gros problème de Colorado, il est dans le filet. Je le dis depuis longtemps, mais Nick est d'accord. Là.
7: Oh, oui.
6: Wedgwood, puis Blackwood,
7: les deux goalers sont pas bons. C'est l'épine.
6: Ils ont juste une équipe All-Star en avait deux autres. C'est pour ça qu'ils ont bien paru toute la saison. Ils sont pas bons.
5: Wedgwood, Blackwood égale Plastic Wood. Du Plastic Wood, c'est pas du bois, là.
6: Non.
5: Ils ont été bons toute l'année. C'est un plastique mou. Ils ont été bons toute l'année.
6: Ils ont une équipe All-Star devant. En saison, ça fait. En série, ça fait plus.
5: Mais l'autre chose. Marner, il l'avait dit à Toronto.
6: Oui.
5: Il est-tu pourri en série? C'est dégueulasse, faut s'en débarrasser, ça n'a pas de bon sens, c'est à cause de lui que les livres jouent nulle part, premier scoreur.
6: Quand tu joues avec Jack Eichel, au lieu de jouer avec Matthews, on dirait que ça change, hein?
5: Ouais, mais ça, c'était pas le problème, Dom, Warner, anyway.
7: C'est Matthews.
6: Non, c'est ça.
5: Matthews a le problème.
6: Oui.
5: Premier scoreur des séries, Marner, 19 points, hein? Jack Eichel, en voulez-vous, 18 points.
6: Ah, c'est ça.
5: Et évidemment, Suzuki... 16 points. Troisième, Suzuki, quand même. Troisième!
7: Il y a des séries incroyables, le petit capitaine. On l'aime.
6: Mais l'Avalanche, il joue mal. Oui, d'un goal, OK? Mais hier, ils ont quand même dominé d'un lancer tout le long de la game. Mais ils ont l'air un petit peu perdus sur la glace. Je sais. Puis là, ils doivent être dans un gros questionnement. On fait quoi pour la game 4 pour pas se faire sortir?
5: Ils vont se faire sortir.
6: C'est une foule de freaks.
7: Aussi. Ouais.
5: C'est une foule de freaks, là. C'est une foule qui sort du Excalibur et du MGM, sont chauds.
6: Oui, et là, c'était à Vegas
5: sont
6: hier.
5: Depuis 2 heures de l'après-midi.
6: Le quatrième match aussi.
5: Ils ont joué des machines à sous. C'est la foule de Vegas, là. Une foule wacko.
6: Je ne sais plus quoi dire, parce qu'en plus, Vegas, tout au long des séries, moi, je pense que je les avais mis en demi-finale. Donc, mon corridor, c'était quand même... Mais en fait, mon corridor, je pense que j'étais parfait.
5: Mon corridor, c'est magané. Là.
6: Moi, je pense que j'étais parfait. Pour ce qui est du Corridos, je crois que j'avais dit... Assurément, Colorado, Caroline puis Montréal, c'était ça. Me semble que j'avais dit Vegas. Parce que j'ai voyé gros Vegas au début des séries, mais jusqu'à maintenant, ils m'avaient déçu. Jusque-là. Parce que là, ils me surprennent beaucoup. Là.
5: Ah oui.
6: J'en reviens pas que Colorado...
5: Mais depuis les fêtes, Colorado et Vegas ont une fiche similaire.
6: Oui. Vegas ont eu comme une mauvaise fin de saison. C'est pour ça qu'ils ont rentré Tortorella.
5: Il y a
6: eu une passe très dure, mais après ça, Tortorella, ils ont comme remonté. Mais...
5: Quel impact, Tortorella, pareil. Hein?
6: Oui.
5: Avez-vous vu l'affiche de ce coach-là?
6: En série?
5: Je pense qu'il a commencé à coacher, j'étais au cégep. C'est un vieux de la vieille. Là.
6: Ah oui.
5: Il a coaché beaucoup, beaucoup, puis partout. Là.
7: Ah, ben,
5: c'est un grand coup de 5-6 saisons, puis après ça, ils le mettent dehors. Sauf exception, Vancouver, là.
6: Il n'y a rien de joué, là. Mais disons ça de même, si jamais on a une finale canadien contre Knights, c'est Martin Saint-Louis contre son mentor, là.
5: C'est carrément ça.
7: En effet.
6: John Tortorella, c'est le modèle de Martin Saint-Louis comme coach.
5: Carrément.
6: Vous allez me dire, c'est pas le même genre d'humain, là. De l'image qu'on en a, du moins. Mais il a souvent dit dans sa carrière, c'est son modèle.
7: Et souvent, là, vous allez dire encore que je suis saucé... L'élève dépasse le maître. On va avoir une parade à Montréal, les amis.
5: Moi, Nick a eu le goût d'en parler. Moi j'ai pas beaucoup de foi ce matin.
6: Mais c'est parce que même
5: vous allez m'aider, les gars, là, parce que j'ai pas la foi matin, moi.
6: Même si les Knights sortent Colorado,
5: ouais.
6: Je continue à penser que Colorado est plus talentueux quand même que les Knights. Mais... Hey, puis juste en passant, je parle du goaler pour ce qui est de Colorado qui sont pas bons, là. C'est qui déjà qui goal à Vegas?
5: Non, c'est Carter Hart.
7: Ben oui.
5: Carter Hart,
6: starté la saison, là.
5: Mais le gars du procès à Kingston.
6: Ouais, exact.
5: Donc, ne vous en déplaise. Moyenne de buts alloués, 2,25.

0: ça devient payant. C'est un Christy Gauleur pour vrai, là. Donc, tu sais, les chiffres sont là. Mais moi, j'ai pas la foi. Ce matin, c'est là que Nick va m'aider.
1: Je sais pas si je vais arriver à
0: moi, j'ai pas la foi.
1: Mais si tu regardes les deux premières séries, un contre le Lightning, que tout le monde mettait le Canadien perdant, le Canadien s'est ajusté à chaque match. Et toujours ressorti plus fort après une défaite.
0: Oui.
1: Parce que...
2: Ils ont pas perdu deux games de suite depuis un méchant bout, le Canadien, incluant la saison. Là.
1: Le speech de Martin Saint-Louis, c'était de dire contre les Sabres, parfait, t'en as perdu une, maintenant win two in a row. Va en gagner deux, tu vas prendre le contrôle. C'est ce que le Canadien va faire à Montréal, je pense. Ils vont gagner en six.
2: Tu penses qu'ils vont gagner deux games à Montréal?
1: Persuadé. Ils vont s'ajuster.
2: Ça va être 3-1.
1: Puis là, la Caroline va arriver beaucoup tôt. En tout cas, j'y vois avec mon œil de...
0: Ça fait brasser en tabac.
1: Ça fait brasser, mais ça pourra pas être comme ça tous les matchs.
0: Merci.
1: Puis on disait ça contre le Lightning.
0: J'espère, parce qu'il va y avoir des ambulances. Là.
1: On disait ça contre le Lightning. Le Canadien va se faire brasser, ça va être tough.
0: Ils sont en train de brasser.
1: Ajuster à chaque
2: Buffalo
1: match.
2: On l'a dit à chaque compte. Contre Buffalo, ils vont se faire brasser. Mm. Ça a été ça tout le temps.
0: Buffalo, ils se sont fait brasser. C'est quand le match où il y a eu... maintenant. Il y a eu une période où il y a eu zéro lancé.
1: C'est-tu le match 5?
2: Ou 6. Peut-être plus 6.
1: Oui. Mais il était supposé gagner à Montréal, effectivement, le match 6.
0: Puis Daubèche n'a pas été bon, 3 buts à 4 lancés.
2: Exact. Mais...
1: Il faudrait que Daubèche arrête de prendre des punitions, par exemple.
0: Ouais.
2: Ça aide pas. Mais Martin Saint-Louis l'a dit hier en point de presse, là. Il a dit, c'est une équipe... Faut se mettre dans la tête que Caroline vont plus shotter que nous autres. Mais l'important, c'est que les shots soient pas dangereux, puis nous autres, d'être opportunistes avec les shots qu'on a.
1: C'est dommage qu'il n'ait pas réussi à marquer en prolongation le Canadien, parce que c'était tout un coup de marteau sur la Caroline qui aurait retrouvé ça en disant que Christian l'a tout fait.
2: Mais ils ont sorti tout croche en prolongation. Quand est arrivé le but, là, ça faisait une ou deux minutes, c'est comme, hey les gars, mettez-vous comme du monde, parce que là, c'est clair qu'elle va rentrer. Là. Tu voyais que Caroline dominait, là.
0: Healers, il est bon, là, ce gars-là. C'est un joueur élite.
2: Ah oui, Ehlers. Oui, oui, oui, l'ancien des Jets. Oui,
0: ouais, c'est ça, exact.
2: Exact.
0: Donc, voilà. Quand c'est Anderson qui te sauve le cul, il y a de quoi de pas normal aussi, là, je pense. Humblement. Donc, c'était aux Canadiens à s'ajuster. Peut-être un petit changement de line-up. Je sais qu'on en a parlé avant le show, Nick. Peut-être que Jack Eye, pour moi, ça ferait la job. Tu dis que c'est trop rapide. Oui, mais c'est la Ligue nationale, là. Si c'est trop rapide de Jack Eye, changez-les. Là. C'est la Ligue nationale. Il était rapide aussi, Buffalo.
1: Oui, mais tu sais, il était dans le line-up au 7e match. Il a joué une minute.
0: Non, je sais.
1: Qu'est-ce qu'il peut amener, tu sais?
2: Moi, rendu là avec Saint-Louis. Rendu là, je fais confiance à Saint-Louis à 100%. Toutes les fois qu'on lui a donné des conseils, il a fait souvent différemment de ce qu'on lui a proposé.
0: Mais Kapanen, c'est unanime qu'il n'a pas d'affaires, là. Kapanen n'a pas d'affaires, là.
2: Ouais.
1: Il fait pas grand-chose.
0: Ça va vraiment trop vite pour lui. Là. Il a peur aussi.
2: Oui. Puis, tu sais, je veux dire...
0: Faut que tu salisses.
2: À un moment donné, c'était lui le centre de deuxième trio, puis il l'a perdu. C'était pas ça, puis un bout. Je sais. C'est ça. Mais il l'a perdu. Deuxième moitié de saison, ça a été tough pour Kapanen.
0: Oui, exact.
2: La saison aurait été trop longue.
0: Plus de temps pour Bolduc.
1: Oui.
2: Oui.
0: Grand, gros, il aime ça quand ça brasse.
2: Oui. Alors, il a trouvé sa place. Ça, c'est un autre. Pendant la saison, on se demandait, on se disait quasiment qu'il devrait l'échanger.
0: Mais il était transformé.
2: Tant qu'il n'a pas l'utilisé. Oui.
0: Il était transformé.
2: Dano, qui disait en fin de semaine que c'est le meilleur. Il a connu une coupe, Dano, des coachs.
0: Dano!
2: C'est le meilleur coach que j'ai jamais eu, Martin Saint-Louis.
0: Dano, la pointe de pizza!
2: Oui.
0: Il t'a des méchantes séries, Dano, là.
2: Excellente.
0: Il a été ressuscité, ce gars-là.
2: Ben, il expliquait que.
0: Il s'est revenu quasiment à genoux de Los Angeles.
2: Oui. Puis il expliquait que quand il jouait à LA, le style de jeu était axé sur la défensive. Puis là, il a fallu qu'il arrive avec le Canadien, puis c'est pas ça, là. Non, au contraire, il y a de la rapidité, on relance la rondelle, let's go. OK, wow, minute. Fait que ça a pris un temps d'ajustement.
0: J'ai eu peur pour le petit lane. Living in the fast lane, à un moment donné, ça peut faire mal. Là.
2: J'ai fait la comparaison tout à l'heure, c'est la même chose. Le Colorado peut pas perdre Makar, puis le Canadien peut pas perdre Lane Hudson.
0: Il va bien, supposément.
2: Oh oui, c'est pas grand-chose.
0: OK, on est prêt pour un petit peu de Nick, d'après moi, à 6h33.

0: sourit pareil. C'est ça, c'est ça. Le
1: oui. Ça va être une belle semaine.
0: Ben, très content d'être avec vous autres.
1: Ben, content. Ben non, mais je parle de la météo. Ah, mais okay. Toi, ouais. Je suis content que tu sois là. Pour les deux prochaines semaines, en passant, Dan est parti dans les Europes pendant deux semaines. On aura Nick avec nous. Puis côté météo, ben on a ce qu'on a. J'étais gâté la semaine passée. Mais savez-vous quoi, gang? Il faut pas faire confiance à la météo. Oui, ouais, je sais qu'en 2100, il va faire 4,3 degrés, ils l'ont dit à l'ONU. Mais on fait des manifs.
2: Mais mercredi, on n'est pas sûr.
1: Mais mercredi, on n'est pas sûr. Là, aujourd'hui, on n'est même pas sûr d'aujourd'hui. Ouais. Donc, imaginez demain et après-demain.
0: C'est comme l'astrologie, la météo, maintenant.
1: Moi, j'avais booké deux jours à Montréal, puis je me suis dit, ça va me coûter cher, beaucoup moins cher, parce que je suis allé avant le Grand Prix. Mais j'ai dit, colique. Mais comme de fait, j'ai pogné à 27 degrés. 27 degrés?
2: Qu'on a
1: dans,
2: pas eu
1: dans le vieux port de Montréal, un hôtel exceptionnel, le Hyatt Centric, la piscine sur le toit, 27 degrés, pas un nuage de la semaine.
2: Ici, je pense qu'il a fait 16.
1: Exactement! Bon. Différence de 10. Donc, vivez votre moment présent.
0: Je sais pas si tu veux l'entendre tout de suite, l'extrait que tu m'as fait sortir du reportage de Radio-Canada sur les Airbnb.
1: C'est toi qui es maître de ton carré de sable.
0: Écoute, je l'avais pas vu passer, tu m'as parlé de ça ce matin. Maintenant, à Montréal, tu sais que vous savez qu'il y a une nouvelle réglementation concernant les Airbnb, c'est-à-dire les logements, là, que tout le monde connaît Airbnb. Puis là, suite à l'incendie qui avait lieu dans l'espèce de building pas inspecté.
1: Incendie, d'ailleurs, pas nettoyé. Mon hôtel était à côté. Pas nettoyé. Écoutez ça, là. C'est quand ça, cet incendie-là? C'est
2: ça, deux ans. Deux ans au moins.
1: Deux ans. Bon. Tu prends une marche dans le vieux. Puis moi, je suis allé voir l'église, là, la grande église, voir s'il y avait des islamistes. Là. Cette journée-là, il n'y en avait pas. Là. J'avais le goût de me chicaner. Tu passes à côté, je vous le jure. Puis les livers de Montréal qui sont allés dans ce coin-là peuvent me le confirmer. Là. Tu sais, au premier étage, tu as souvent un petit restaurant, une réception avec des gens qui prennent un verre et tout.
2: Ça fait trois ans.
1: Je vous le jure. Tu regardes en dedans, il y a une vitre. Ouais. Tu colles la face, il y a encore des verres. C'est un restaurant, là.
2: OK.
1: Il y a encore des verres sur le comptoir. Je vous le jure. Je mettrai ma main au feu. Pas de mauvais jeu de mots. Mm-hmm. Je vous le dis. Fauteuil. Il y a des verres. Des verres, c'est tout moisi, là. Il y a comme des ballons.
2: Ouais.
1: C'est dégueulasse. Allô, Montréal?
0: Pourquoi
1: Montréal, est-ce qu'on est en mode démolition, oui ou non? Tu sais, ça vous montre à quel point cette ville-là est complètement paralysée. Ça, c'est dans le vieux, c'est dans le secteur historique. Oui. C'est un Christy de beau secteur en passant. Mm-hmm. Le vieux Montréal, honnêtement, c'est très beau. C'est propre, à part. Cette affaire-là.
2: Cette dompe-là.
0: La seule demande, c'est le garde pas là pour donner un exemple. Vous voyez, Airbnb,
2: toute la couverture à l'époque, là, c'était comme si c'est la faute d'Airbnb s'il y a eu un incendie dans ce building-là.
1: Aujourd'hui,
2: alors que ça n'a aucun rapport. Là.
1: Non, mais encore, on est revenu à ça, à ce que tu racontes. On est revenu à ça.
2: C'est un incendie criminel.
1: Absolument.
0: Ah oui, c'est ça. Puis c'est pour la sécurité des gens. C'est la raison pourquoi maintenant, à Montréal, on a une police du Airbnb, ils appellent ça les inspecteurs du logement commercial avec leur soute de police marqué inspection sur l'épaule.
1: Il y a un corps de police à Montréal, anti-Airbnb, du monde payé à temps plein, dans un poste de police qui surveille des écrans de sites Internet pour voir si quelqu'un qui loue sur Airbnb écoutait ça.
2: Hein, comment ça joue pas? Je vais le mettre autrement.
0: C'est
2: bon que je parle. OK.
3: Non. Aussi, pour certains exploitants de locations illégales, surveillés de près par l'escouade de la ville de Montréal chargée de traquer les Airbnb illégaux.
4: Là, vous avez trois adresses avec vous.
3: Depuis l'an dernier, les résidences principales ne peuvent être louées aux touristes qu'entre le 10 juin et le 10 septembre, au risque de s'exposer à des amendes pouvant aller jusqu'à 4 000
4: Depuis la mise en place du règlement l'année dernière, il y a près de 400 constats d'infraction en fait, qui ont été distribués.
3: Montréal souhaite maintenant resserrer la vis, éliminer les Airbnb commerciaux et limiter la location des résidences principales à 90 jours par année.
4: Nous, on souhaite que les Montréalaises et les Montréalais puissent avoir des logements qui peuvent louer à l'année, donc des baux à long terme.
3: Mais pour certains défenseurs des locataires, l'interdiction devrait être totale.
5: Les prix augmentent dès que ça tombe dans le Airbnb. Après ça, quand ça revient sur le marché locatif, les loyers ont explosé.
0: Tu sais, voilà. sont en train de dire qu'il faudrait éliminer totalement
2: oui.
0: la location court terme comme Airbnb parce que c'est ce qui est dangereux pour les gens et c'est ce qui fait que le loyer augmente. C'est pas ça pantout. Tu sais, en fin de semaine à Montréal, là, tous les hôtels étaient complet.
2: Ouais. Oui.
0: Si t'as pas Airbnb, c'est combien de retombées financières que tu jettes aux poubelles?
1: Excellent.
0: Les gens-là
1: ne
0: peuvent pas venir.
1: Excellent.
0: Ils n'ont plus de place, tu comprends?
1: Excellent.
2: Mais là, c'est rendu la faute d'Airbnb toute. Là. C'était la faute de l'incendie, c'est la faute s'il y a une pénurie de logements. Même s'il n'y a pas d'Airbnb, il y a une pénurie de logements pareil. Là.
1: Oui.
2: T'sais, le problème, il est ailleurs. Il faut laisser que des logements se construire. Et là, je vais faire un lien avec une nouvelle d'un matin, mais ça serait le fun que ça se fasse aussi à un prix qui est raisonnable.
1: On y arrive.
2: T'sais, donc, tout est rendu de la faute d'Airbnb. Là. Mais tasse Airbnb et t'as pas réglé des problèmes.
0: Ben non.
1: Ben, on plonge dans la porte que tu viens d'ouvrir. C'est la presse qui nous apprend ça oui. ce matin. C'est des nouvelles normes qui pèsent. Ah, c'est fou parce que je l'avais ce scoop-là, en fait, qui est un scoop de la presse, mais vendredi, je suis allé voir Yves Lévesque dans son bureau. Il m'en a parlé de ça. Puis moi, je le croyais pas. J'ai dit, voyons, Yves, arrête d'en mettre. Yves me disait, maire de Shawinigan, qu'il y avait de la misère à construire des logements à Shawi à cause des nouvelles normes
2: pour les tremblements
1: pour
2: de terre.
1: Les tremblements de terre. Je dis, Yves, colique.
2: Mais c'est même pas juste les logements. Ça fait quelques fois que j'entends des maires aussi parler de ça, en effet, dans les derniers mois. Mais c'est vrai aussi pour les écoles, tous les bâtiments, finalement.
1: Oui, c'est le code de la construction qui va changer. C'est ça. Le code de la construction va changer, donc la presse de ce matin a l'entièreté de la nouvelle.
2: T'sais, ce matin, ils parlent juste des logements, là, mais gardez en tête que c'est bon pour n'importe quoi qu'on construit au Québec. Là.
1: Ça va être des corridors plus larges, salles de bain plus grandes, installations pour voitures électriques.
0: Hey.
1: Puis là, il y a du grand monde là, qui parle là-dedans. Là. Peut-être, je ne sais pas si on a un trou ce matin, là, comme je disais dans la conversation Messenger. Non, on n'a pas grand trou.
2: Non, pas vraiment.
1: Peut-être demain, là, on verra. Là. Mais ça aurait été bon de parler, parce qu'il y a du grand monde qui parle là-dedans. Là. C'est pas une patente de syndicat, là, ça n'a rien à voir. Il y a des entrepreneurs qui parlent, et entre autres, il y a la Corporation des entrepreneurs généraux du Québec, qui représente tous les entrepreneurs généraux du Québec, qui eux autres disent juste la norme sismique, là, c'est 5 % de plus.
0: Mais quand?
1: Ça prend plus de tiges d'acier, puis ça prend plus de béton. Juste ça! Hey, je suis obligé d'y donner là, la libérale Virginie Dufour, députée libérale des Mille-Îles. Elle en a sorti une bonne en maudit. Elle dit, la dernière fois qu'on a eu un tremblement de terre dépassant le 7, c'était dans les années 1600.
0: Ben, c'est ça que j'allais
1: Champlain,
0: dire.
1: Champlain, le pinch.
0: C'est quel?
1: Champlain, le pinch s'est fait ben aller, oui. Paris ce matin-là, ah, c'était oui, l'enfer. Hein?
0: Capoté.
1: Il prenait son latté, puis ça revolait.
0: En bois tombé.
1: Ça revolait partout.
2: Puis même là, ils l'ont calculé comment, 1600?
0: Nomme-moi le.
1: Mais non, c'est t'sais. Ça, Dom, exactement. Voyons donc. Voyons donc. On était poignés dans nos morpions, les deux pieds dans la boîte. Hey. Les curés nous faisaient la leçon avec les Anglais, main dans la main. Don't do this, don't do that. Oui, exactement. Ça me fait rire, ça, les années 1600. Hey, en 1637, il a fait 19,3 degrés. Ben oui. Ouais,
0: ils l'ont noté quoi, 5
1: calepins? Tu demandais à Jean de Mans, ouais. a répondu. Voyons donc.
2: Tu sais, c'est des données aussi qui ont été rendues publiques, mais en tout cas, la comparaison est sortie la semaine passée, l'espèce de réunion des municipalités. Là.
1: Oui.
2: Une école en Ontario, présentement, une école de 1500 élèves environ, là, ça coûte 75 millions à construire. Ici, c'est au moins 175.
1: C'est épouvantable.
2: C'est 100 millions de plus, c'est plus que deux fois le prix.
1: C'est épouvantable.
2: Il y a un problème, là.
1: Il y a un
2: Et
1: problème.
2: Ça, c'est avant les nouvelles règles. Là.
1: C'est ça. Donc, ces nouvelles règles-là sont dénoncées par tout le monde. Mais c'est Fréchette qui va permettre ça. Et là, ben aujourd'hui, il y a une sortie là, de la part d'à peu près tout le monde, tout ce qui bouge au Québec, tout ce qui grouille et grenouille, pour dénoncer ce que Boulay et Fréchette veulent imposer.
2: N'allez pas de l'avant avec ces règles-là.
1: Ben non!
0: Ben non, écoute.
1: Ben non, c'est le nouveau code de construction du Québec. Hey. Je doute qu'il recule. Mais ça, encore une fois, ça va venir mettre un frein à l'accès à la propriété pour les jeunes, les jeunes propriétaires, etc. Même la location, là, je parle même pas juste de la propriété. La location, tout ce qui est building à logement, 30, 40, 50, 60 logements, c'est sûr que ça va coûter un 100, un 200 de plus par mois. Là. Oubliez ça.
2: Mais tu sais, ça arrive. Regarde, je vais bouffer un petit peu de ma légion. Ça arrive au même moment qu'en fin de semaine, tu as des reportages où ils nous disent que toi, t'as surtout accroché sur le fait que les maisons un peu plus abordables. Il n'y a pas ça des maisons abordables. Mais ça vient. Je vais essayer de le retrouver là.
1: Ce que certains appellent des maisons en carton, on a dû s'en déconner, sauf qu'il y a deux, trois personnes qui n'étaient pas de bonne mort qui ont appelé la station.
2: Mais c'est aussi des maisons.
1: C'est des bonnes maisons solides, oui, mais je sais, mais c'est du préfab. Qui, paraît-il, sont de très bonnes maisons, là, je tiens à leur dire.
2: Mais aussi avec des bouts subventionnés.
1: C'est un mode économique. C'est un mode économique, là.
2: Avec un bout subventionné en dehors de la maison, là.
6: Pour y arriver, le gouvernement du Québec viendrait financer une partie du coût des infrastructures d'eau potable et des égouts.
7: Si les égouts, qu'on a de l'aide pour les égouts et l'aqueduc, on vient de baisser déjà de 20, 25 000, 30 000 le prix du terrain.
1: On s'en sert pas.
7: Fait que ça donne l'accessibilité, ça va à peine. Qui me donne la subvention, puis je te jure que début octobre, on vend la première maison.
1: Donc, on pitche ça dans la collectivité. Donc, la ville assumée, et c'est tout le monde qui va se partager la facture.
2: Mais
1: tout le monde égal.
2: Mais l'ironie, ça, c'est en bas, si je ne me trompe pas. Mais l'ironie, c'est que là, on subventionnerait des aqueducs, des égouts. Mais qu'est-ce qui manque à Lévis pour construire en fou? Parce qu'il y a de la demande. C'est ça. Ben, c'est pas
1: des usines d'épuration.
2: C'est des usines d'épuration. Mais c'est relié à l'eau quand même qui sera en maison. Oui, là.
1: Exact.
2: Tu sais, tant qu'à y être, il y a des besoins là, puis il y a une demande en plus. On attend juste de construire avec ça.
0: Puis les familles ne savent plus quoi faire. Je vais te faire entendre un gars, lui...
1: C'est intéressant, ça.
0: Lui, là, il dit, moi, je fais pas de vidéos d'habitude. C'est pas ma tasse de thé faire des vidéos, mais il dit, là, c'est un cri du cœur parce que moi, j'ai une famille, j'ai 4 enfants, on ne sait plus quoi faire. Fait que là, il sort, il fait des vidéos publiques, puis il est en train de dire, là, trouvez-nous des solutions.
8: Il y a rien qui est passé pour les familles. Il y a rien, rien, rien. Puis c'est là que, là, moi, je suis vraiment... Tu sais, d'habitude, il y a comme... J'ai 4 enfants, ben on est 6. Mon cri du cœur, c'est vous voulez que j'aille où? Les loyers sont rendus trop chers. Où est-ce que j'habite convient présentement? Mais c'est trop cher. En juillet, je devrais sûrement être obligé de déménager si rien de concret se passe. Ça dépasse le 2200 par mois. Mais ça convient, là, à 6, à 4 enfants, 2 adultes, c'est parfait. Mais il n'y a rien. Les 5,5, là, c'est les plus grands que tu peux trouver facilement. C'est entre 1005 et 1800 piastres minimum. Puis à 1500 piastres, ben, c'est un petit 5,5. Mm-hmm. Aucun 6,5. Puis là, les municipalités focus sur la densification. Fait que c'est toutes des tours. Puis on s'entend que des enfants, ben, c'est comme toute famille.
1: Ça joue dehors.
8: T'sais, avoir le cours en avant, le cours en arrière, un cabanon, je sais pas, avoir une maison bien normale, pas un château, juste, c'est impensable. Ça n'arrivera même pas dans les prochaines années. Des milliers de gens qui c'est cette situation-là, vous voulez qu'on fasse quoi?
1: Et la CAQ va de l'avant pareil, autorise la mise en place d'un nouveau code de construction.
2: Oui.
1: Avec toutes sortes de normes weirdo. Tout le monde dénonce ça ce matin, là. L'offensive Boulet-Fréchette, là. De l'Institut de développement urbain. Ouais, c'est sûr qu'eux autres, ils ont poussé pour le tramway.
2: Oui, beaucoup.
1: Fait que c'est pas nécessairement mes amis, là. Mais peu importe. Ils sont là-dedans avec... c'est une ancienne libérale là, qui gère ça maintenant, Isabelle Mélenchon. Là. Fait qu'il faut toujours faire attention. Ouais, là, es-tu là pour planter la CAQ? À des amis chez libéraux, je comprends. Je pense qu'il faut toujours être sur les gardes, vous le savez. Sauf qu'il y a quand même une collection d'entrepreneurs là, qui parlent. C'est pas une patente politique, là. C'est des entrepreneurs qui parlent, puis eux autres disent, voyons, c'est parce que c'est comme le monsieur de Utile, ça s'appelle Utile, là, Maxime Pelletier. Lui est en train de bâtir des logements pour les étudiants Pointe-aux-Lièvre à Québec. Lui dit, la nouvelle norme sismique, c'est-à-dire beaucoup, beaucoup, beaucoup de poutres pour The Next One, qui arrivera pas. Si ça arrive, c'est à Vancouver. Ah, si on était à Vancouver, je pourrais comprendre. Coûterait à elle seule 900 000 piastres la norme.
0: Juste
1: pour un projet. Oui, pour le projet qu'il fait de logement étudiant. Donc, à prix modique, là, supposément. Mm-hmm. Mais c'est juste ça, c'est 900 000. Mais là-dessus, tu as des prises électriques. Ça prend des bornes électriques.
0: Oui, pour les voitures.
1: Faut que les,
0: oui.
1: C'est ça. Il faut que si tu bosses un bloc, ça te prend tant de nombre de bornes électriques et tout ça. La liste, elle est très longue là, d'exigences. Ça te prend un nouveau type d'isolement, d'isolation, pardon. C'est fou, là. C'est complètement fou, là. Ça va. Mais ce qu'on dit, c'est toujours la bien-pensance. Ouais, mais vous pensez pas aux vieux? Le Québec est vieux, donc ça prend des corridors larges, ça prend des salles de bain grandes avec, j'imagine, des poutres en métal d'un bord de l'autre, des bords en métal. Grand-maman qui se lave à 86 ans. Pas qu'elle tombe, hein? Vous voulez qu'elle tombe, grand-maman? C'est, donc, vous voulez pas ça?
2: C'est beaucoup pour eux qu'on construit, en réalité. Là.
0: Des tables à langer pour adultes.
2: Le monsieur qui parle de...
1: Tables à langer pour adultes, c'est là, je l'ai pas compris, Nick.
2: Des tables à langer pour adultes.
0: Pour te changer quand tu seras plus capable. C'est... Moi aussi, j'ai capoté quand j'ai lu ça. Là, j'ai repris une autre gorgée de café. J'ai dit, c'est-tu table à langer pour que les adultes puissent changer la couche de leurs enfants? C'est pas ça la phrase.
2: Mais non.
1: C'est table à langer pour les adultes.
0: Quand t'es plus capable d'y aller tout seul.
1: Fernand,
0: oui.
1: 93 ans, il s'allonge. Il y a quelqu'un qui va y changer sa couche.
0: Exact. Dans son appartement.
1: Des tables à langer pour adultes.
2: OK.
1: Allô?
2: Ben là, c'est parce que quand t'es,
1: allô?
2: Quand t'es rendu là, t'as un lit d'hôpital quasiment dans ta maison. Là.
0: Tu sais, on dit au-delà de 500 occupants. Ça veut dire que, mettons, t'as un édifice,
1: d'appartement
0: qui peut contenir...
1: Les gros buildings à Trudel.
2: Oui,
0: ouais.
2: Ben c'est ça.
0: Fait que ça prend dans chaque appartement une table à langer pour adultes ou dans le building. Comment ça marche?
1: Le petit couple de 22 ans qui arrive de Polytechnique à Montréal.
0: Regarde, bébé, on va pouvoir vieillir ici.
2: Mais ben c'est ça, on construit.
1: Puis si tu signes dans les 16 prochains mois, t'as une pile de couches pour adultes aussi. On te donne fondé. Ça. C'est commandité par Deep End.
2: Tu sais, ils sont nombreux, puis il y en a d'autres qui vont vieillir par la suite. Mais on construit beaucoup pour eux autres. Le gars qui est un couple avec 4 enfants, en effet, il n'y a pas grand-chose pour lui, là.
1: Ben non, il y a.
0: Ben non.
1: Ben non, il y a.
2: T'sais, il parle d'un 5,5 maximum. Un 5,5, c'est ça dans quoi moi j'ai grandi, mais c'est parce qu'on était juste deux enfants, on n'était pas quatre. Là.
0: Tu sais, dans son vidéo dure 10 minutes, à un moment donné, il explique que les seuls commentaires qu'il reçoit souvent, c'est des gens qui disent, ben là, quand t'as enfant, on aurait dû y penser avant. Mais c'est pas ça le point. Je veux dire, ils ont le droit d'avoir des enfants, cette famille-là. Là.
1: Ça,
2: ben oui.
1: Tu ne crées jamais quelqu'un qui a des enfants.
0: J'aimerais ça avoir une maison, je comprends.
1: Ça, c'est défocus.
2: Hey, on parle de natalité au Québec. On dit justement exactement. Qu'il faudrait faire des enfants, puis on va le blâmer parce qu'il y en a quatre.
1: Ouais.
2: Voyons.
1: C'est défocus, les amis. Là. Vous n'êtes pas sur le bon focus.
2: Ça vient déjà avec des dépenses de plus. Oublions l'appartement. Là. Je veux dire, le char, il faut que ce soit plus gros. Puis, il faut tailler une vanne. En fait, tu n'as pas le choix. Il y a plein de choses comme ça que ça implique. T'sais, si tu fais un voyage, ça va coûter plus cher. Il y a plein de choses comme ça que. Ah oui, que ça gonfle les coûts. On pourrait-tu au moins avoir des appartements adaptés à ce monde-là?
0: Mais essayer de leur trouver une solution, tu sais.
2: J'essaie de leur trouver une mémoire. C'était avant que tu partes en vacances. Il y a, il y a d'autres normes qui allaient changer. Puis il y a ce monde qui avait levé un flag en disant « Hey, la CAQ a reculé, c'est pas une bonne idée dans la direction dans laquelle on s'en va. » On dirait qu'il y a plein de dossiers comme ça qui s'accumulent que la CAQ veut passer avant de quitter le pouvoir.
1: Ouais, là, tu fais erreur. Breaking news, la CAQ ne quittera pas le pouvoir.
2: Ouais.
1: Oubliez ça.
2: Tu penses?
1: Oubliez ça.
2: Tu crois tant que ça à la montée de fréchette?
1: Oh, oui. Minnie Mouse est en train de démoustiller le royaume de Disney à la grandeur. Il y a beaucoup de Goofy dans le royaume, pas beaucoup de Donald Duck. Pluto, mais Goofy, c'était le plus raisin de la gang, ouais. Hein, peut-être?
2: Oh, oui.
1: Minnie Mouse qui se promène, distribue des bonbons, des chèques. Hey! Et là, c'est aujourd'hui la magie de Minnie Mouse qui va arriver. Il est où le petit truc que t'as sorti?
0: Playground,
1: mon Playground 1?
0: En haut à gauche.
1: En haut à gauche, c'est ça. Fresh! She's so fresh! Freshy, freshette,
0: oui,
1: c'est la mienne!
0: Sourire.
1: C'est la mienne, she's fresh! Donc, c'est la même chose que Carney. Mais en mode douceur. Elle sourit, elle est dynamique, elle marche vite,
2: oui.
1: Hein, elle donne des mains, puis hey, elle se promène,
2: elle avait des chandails du Canadien, oui. Elle donne un chandail du Canadien à Macron.
1: Chandail de la victoire, ouais.
2: Elle avait un chandail de la victoire.
1: Ouais,
2: un
1: chandail du Canadien, enlève ton chandail, fresh, t'es pas game. OK, parfait, la victoire. Là, c'est Guerrero des Expos. Ouais, je me suis trompé de celle-là. Ah, c'est vrai, c'est son père. J'aurais dû mettre celui de Toronto, mais ça marche pas. Elle l'enlève, un chandail de Nordique. Elle vient donner un main à Marchand.
0: Ben oui.
1: Elle l'enlève, La CSN. Parce que ça en va donner en main, c'est les partenaires.
2: Ah,
1: Madame Senneville, c'est
2: oui.
1: ça?
2: Oui.
1: Senneville, Elle enlève son chandail, comprends-tu, FTQ? Magali, c'est le leadership féminin. Elle enlève son chandail, comprends-tu, c'est quoi qu'elle aurait comme chandail? Mais le non, chandail carné.
2: La FADOC?
1: Carné. Nous serons tous carnifiés parce que ça va à Ottawa. Donc, elle rencontre Carney. Oui. Puis elle revient à Québec aussi. Mais là, il n'y a pas le chandail. C'est ses souliers.
2: Oui, les espadrilles.
1: Des nouvelles sandales. Ah. Parce qu'il fait 28 degrés, ma chère. Et que ce sera le festival d'été. Et elle reviendra cet été à l'hôtel de ville. Gars, si je suis bonne, gars, des sandales de course. Mais si ça n'existe pas, c'est pas grave. On s'en fout, que dalle.
2: Mais je vais attendre pareil, parce qu'on disait ça de milliards il n'y a pas longtemps. Fait qu'on verra, mais il y a une montée, c'est clair.
0: Moi, je pense que tu as dit la phrase qui va être partout dans les médias.
1: Milliard n'est pas au pouvoir. Elle peut distribuer des chèques. Milliard, oui, non.
0: Leadership féminin. Tu as dit, ça va être ça, la spin.
1: Ben, c'était ça, la spin, pour qu'elle écrase voilà. Bernie.
2: Oui.
1: Bernie, hein, pour les chroniqueurs de Montréal, Yark, bedonnant, vient de Lanaudière. C'est deux strikes. Hétéro.
0: I.
1: Blanc. 4 strikes. C'est 3 strikes au base. Là, c'est 4 strikes.
2: Merci à un auditeur m'a rappelé c'était quoi l'autre norme. La garantie prolongée pour les électroménagers. Ah. Puis pour les TV, puis pour etc. Là. Minimum 6 ans, puis des choses comme ça. Là.
1: Oui.
2: Que tu vas être obligé de la prendre, elle va être dans le prix.
1: Mais c'est pas grave. Pourquoi c'est pas grave? Parce qu'elle va l'annoncer aujourd'hui. Il n'y aura plus de TBQ, c'est peanuts! Yeah! Les peanuts!
2: Ben oui.
1: Les noix et les graines salées. Hey, le grain, tu manges-tu des graines?
2: Le papier de toilette.
1: Plus de TVQ. Puis tu vas aller aux toilettes. Ben, t'as tellement mangé de graines, faut que t'ailles aux toilettes. Il n'y a plus de TVQ pour le papier cul. C'est-tu extraordinaire? Le lendemain, ben, coudonc, ben, aller m'acheter un muffin aux noix ou aux raisins ou que dalle. Il n'y a plus de TVQ, c'est muffin à l'unité. Dôme, elle est en train de sauver le Québec. Ben, en plus... Dans 2 heures, ben, je n'ai mangé 2, mon fun. Il n'y a plus de taxes, j'ai le droit. Ben je peux en manger 8. Je vais aller aux toilettes. Mais il n'y a plus de TVQ sur le papier cul. Fait que moi, là, déroule le rebord. Déroule.
2: Oui. Oh oui, let's go.
1: On va en racheter d'autres.
2: On n'arrêtera pas à 3 carrés, là.
1: Ben non,
2: prends-en des carrés.
1: Puis là, à un moment donné, ben, ta blonde arrive, ben, elle dit, le gras serait peut-être bon que tu manges des légumes un peu plus. Mais tu dis, quelle bonne idée! Le plat de légumes mélangés, il n'y a pas de TVQ!
2: Oui!
1: Fait qu'on mange tout, sauf les pois mangent tout. Vous remarquez d'ailleurs, quand vous achetez ça,
2: ouais.
1: Il est tout vidé au bout de 10 minutes, sauf les pois mangent tout.
0: Personne ne les veut.
1: Puis là, votre ado arrive, puis lui, il veut des produits de granola. Là, tu dis, mange Jean, Nathan, parce qu'il n'y a pas de TVQ. Lui, il dit, ça goûte la merde. Là, ça finit de même, mon histoire. Mais il n'y a pas de TVQ, c'est pas du granola. Ce qui était en mode, comment t'appelles ça, les graines, les bars de granola.
2: Le chia?
1: Non, il y a nature, Val Nature.
2: Ah, OK, oui.
1: Ouais, c'est ça. Pour ceux que ça intéresse, bien entendu.
2: Donc, plus de TVQ sur le papier cul, mais ton condo va coûter une fortune, puis les meubles que tu veux mettre dedans vont coûter cher aussi.
1: On vous fait chier, mais vous paierez moins cher.
2: C'est ça.
1: C'est ça, la recette Freshie. She's so fresh. She is exciting.
0: Ça va faire ma liste, là.
1: Oui.
0: Ben oui.
1: Mais l'obsolescence programmée et tout, bien sûr, ça prend une garantie prolongée. En passant, je ne prendrais pas garantie prolongée. Non, on l'offre pas. On l'offre pas. Ça te coûte juste 269 de plus.
2: C'est
1: ça,
2: c'est déjà inclus.
1: Ouais, mais moi, je vais sortir. Non. Va acheter sur Amazon. Oh, je l'ai dit.
2: Ouais.
1: Mais les gens n'y avaient pas pensé. Hein?
2: Non.
1: Je pense que les gens vont y penser. Mais faut pas le dire, hein? C'est sûr. Qu'est-ce qu'il y a, mon Nicky Boy, à part ça? Nicolas?
0: Je veux te faire entendre parce que, bon, tu parlais tantôt en début d'émission que demain, il y aura un reportage tourné ici concernant les hommes, les jeunes garçons.
2: Oui.
0: Il y a de plus en plus de femmes, de mères de famille sur TikTok. Moi, je prends beaucoup d'extraits là-dessus.
2: Oh, oui.
0: Ils commencent à sortir en disant, là, les féministes, là, prenez votre gaz égal, ça va faire, là.
9: J'étais écœurée d'ouvrir TikTok et de voir une petite face de féministe qui bâche tous les hommes, qui disent que tous les hommes, c'est des parasites. Le male bashing, on peut s'arrêter ça, s'il te plaît? De dire que tous les hommes sont dans le même bateau, puis faut faire attention à eux, on peut s'arrêter ça, s'il te plaît? Les féministes, sérieusement, parce que c'est nous, en tant que femmes, qui élèvent ces gars-là. Donc, s'il y a un problème, c'est à cause que la femme a pas fait sa job comme il faut. Donc, les féministes, pouvez-vous fermer vos gueules, parce que ça m'insulte, étant mère d'une fille et deux garçons, ça m'insulte bien raide que vous dites que toutes les hommes, c'est des parasites. C'est moi, je sais que je les ai élevés correctement. Bravo. Les pères de mes enfants les ont élevés correctement.
0: Ça passe par l'éducation, bravo. C'est exactement ça.
1: Bravo.
0: C'est pas vrai que tous les hommes, c'est femme. Des parasites. Ben oui.
1: Bravo à cette femme qu'on connaît pas. Est-ce qu'elle est identifiée? Elle vient de quelle ville?
0: J'ai pas son nom. Je suis tombé là-dessus, j'ai fait « Oh, enfin, de plus en plus de femmes qui sortent pour dire « C'est peut-être parce qu'il y en a qui n'ont pas bien fait leur travail de mère et ou de père là, pour éduquer les hommes-là. » Puis c'est drôle parce qu'hier, j'ai rien contre ça. Je trouve que c'est une belle réflexion à avoir, mais je me questionne sur le choix de thème. Je t'explique. Oui. La plus jeune chez nous qui a 16 ans, travaille un exposé oral. Le thème, la violence conjugale.
2: Ouais.
0: C'est correct, là, je comprends qu'on sensibilise.
2: C'est le thème pour tout
0: gens.
2: Le monde?
0: Oui, et c'est un cours de quoi? De français.
2: OK. Fait que là, tu vas avoir non seulement, ben, tous les jeunes ont à préparer un oral là-dessus, mais tu vas avoir tous les jeunes qui vont se taper les oraux des autres.
0: Oui.
2: OK.
0: J'ai rien contre. Je comprends.
2: Sur ce sujet-là.
0: Qu'il faut sensibiliser les jeunes à se questionner là-dessus, puis c'est quoi de la violence conjugale.
1: Ouais, avoir un petit message à la fin, là.
2: Ben oui.
1: Hey, les hommes, hein, on fait attention aux petites filles dans la cour d'école, hein, il va y avoir un message sous-jacent, là. Ceci étant dit, c'est quand même une problématique qui est scandaleuse, là, qui devrait tous nous interpeller. Ceci étant dit, ça peut être tendancieux, là.
0: J'ai rien contre ça, comme je
1: dis. Comme le MeToo l'a été tendancieux. Ouais. Dénoncer les agressions sexuelles, je sais, j'en suis, j'en ai parlé. Il faut dénoncer ça aux autorités, mais pas sur Internet. Mais c'est tous les hommes qui sont de même. Il faut dénoncer, puis je te crois, puis lance n'importe quel nom. Ah ouais, Gadio, ton voisin te fait chier, let's go. Il t'a touché à un moment donné. C'est arrivé, hein, non, tu t'en souviens pas, mais moi, je m'en souviens. Dis-le que tu t'en souviens, mais on va le croire. Il y a eu une dérive à un moment donné qui est allée très, très loin, trop loin, à mon avis. Et c'est très démoralisant. Et les médias, désolé, les médias, sont beaucoup à blâmer pour ça. Ben, les médias sont beaucoup à blâmer pour ça.
0: Quand tu dis publiquement, sans gêne, que tu préférerais rencontrer un ours qu'un homme, là...
1: Ben voilà.
2: Ouais.
1: Ça, c'est le genre de propos que t'es pas obligé de disséminer comme si c'était pertinent. Il y a beaucoup de propos idiots, radicaux qui sont disséminés par les médias sans filtre. Ce qui veut dire souvent que la journaliste est d'accord avec l'interlocuteur. Mmh.
2: On nous suggère une série sur Netflix qui s'appelle Ladies First, où tout dans la série est au féminin. Genre Burger King devient Burger Queen.
1: Là. Un genre de comédie ridicule.
2: Moi, je vois ça comme une comédie. Je ne sais pas si ça se prend au sérieux. OK, c'est avec Sacha Baron Cohen. Fait quoi, ouais, j'imagine que c'est une comédie.
1: Oh, c'est ridicule. Derry King.
0: Derry Queen.
1: Ça, moi.
2: Ouais.
1: Derry
2: King. Ouais, mais non.
1: Mais moi, je le fais dans mon style, moi.
0: Oui, oui.
1: Moi, je le revire d'abord.
2: OK, tu vas le revire.
0: Avec juste des Mama Burger. Bon choix.
1: Oui. Ouais, c'est ça, dans leur style.
2: Ouais,
1: c'est
2: ouais, ça.
0: Chez IW. Ouais. W pour Woman.
1: Teen Burger, but legal. Teen, but legal.
2: Oh, come on.
1: Oh, come on, quoi? Je reviens de vacances, j'ai le droit. Ah, ouais. J'ai des passes gratuites.
0: Dernier essai, je vais te faire entendre. C'est un montage que j'ai trouvé encore une fois sur X, qui est un montage de Martin Saint-Louis, qui était Mikey.
2: Oui, j'aime
0: fait
2: ça.
0: On l'entend dans le vestiaire, on l'entend sur le banc.
2: Okay.
0: C'est sûr qu'on n'a pas le visuel. Faut essayer de voir l'image dans la voiture, mais je pense que le Canadien de Montréal va gagner grâce à Martin Saint-Louis. Le leadership de ce coach-là, c'est malade.
10: Oh, what pace we're going to play, we're going to be ready for everything, OK? Control forecheck, we're picking up the runners. Let's fly, boys. Let's go. Here we go, boys! Boys! Stay with him, Matty! Stay with him! Yes! Oh! I know, I like that. Lane, that was a great try. When you got the puck up top to throw it in that corner, that was a really good try. We're not sitting back, guys. Okay, have a mentality, it's 0-0, 5 minutes to go. Have calculated read that you're making, and we keep pressing, keep playing the game. This is where we gotta manage the Bucks. They just want a rush game.
1: C'est bon, Nick.
0: Avec le visuel, ce qui est le fun, c'est qu'on le voit sur le banc en train de parler aux gars.
10: What pace we're gonna play, we're gonna be ready for everything. Okay, control forecheck.
1: C'est bon, très bon.
0: Tu sais, le jeu est en train de se passer, mettons, devant le banc, puis il crie après le défenseur, reste avec, lâche-le pas. Il y a une espèce
1: une
0: de...
1: intensité.
0: Une énergie. Quand les gars reviennent sur le banc, ils vont le voir, c'est beau ce que t'as fait, t'as pas réussi, mais... Tu sais, t'as bien essayé, bien... Exactement. Moi, je pense que Martin Saint-Louis, il y aura une parade à Montréal.
2: Je me souviens plus c'est qui...
1: Je veux que t'aies raison, Nick.
2: Ça serait le fun.
1: Tu m'aides, là.
0: Je te ramène
1: ça va
0: fois.
1: Mieux. Ben oui. Ça va mieux, là, à 7h04, je vais mieux, là.
2: Je me souviens plus c'est qui à Sportsnet qui avait parlé de ça à un moment donné au début des séries. Je pense qu'on était encore dans la série qu'on t'aime pas. Puis qui disait, regardez justement le coaching de Martin Saint-Louis. Regardez ses joueurs quand il leur parle. Les joueurs, ils l'écoutent.
1: Il dit, puis j'ai respecté.
2: Puis le gars disait, regarde, je comparerai pas, là, mais il y a d'autres coachs qu'on a vus cette année dans la NHL.
1: Dominique
2: là.
1: Chose, là, le gars avec les cheveux blancs là, qui avait coaché avant. Là.
2: Qui, oh, ouais.
0: Oui, le blanc.
2: Non.
1: Dominique, pas Champagne, oui, Dominique. Charme.
2: Charme, ouais, c'est ça.
0: Ouais. Oui.
2: Mais c'est ça.
1: Il peut pas revenir coach, lui.
2: Il parle à des joueurs, puis les joueurs s'en sac comme dans l'an 40. Ouais. Ils l'écoutent pas vraiment. Puis bon, cause toujours, là, c'est quasiment ça. Là.
1: L'ancien coach des Hallers, c'est peut-être ça. Là.
2: Et une
1: le
2: des choses.
1: Qui ressemblait à un vendeur d'assurance. Là.
2: Ben, de ce que je comprends, je pense que c'est lui qui visait, d'ailleurs. Quand il disait ça.
1: Il n'a pas l'air d'un coach. Il faut que tu aies l'air d'un coach.
2: Ouais.
1: Coach, premier prérequis, t'as-tu l'air d'un coach? T'as un portrait robot. Une phase d'un gars qui va à la guerre. Qui va à la guerre.
2: Et une des choses que aussi le gars notait, c'est que...
1: Il a beau être old-timer, là. Il est saucé, ouais. Là. Il est dans le game en oui. Joie le vert.
2: Ben oui.
1: Là.
2: Saint-Louis, tu l'entendras jamais parler contre un de ses joueurs en public.
1: Même Kirby Dack l'a défendu.
2: Oui.
1: Kirby Dack, il est pas bon. Qui est vraiment mauvais, là.
2: Ouais, mais quand il l'a défendu puis qu'il l'a gardé dans l'alignement, il lui a donné raison par la suite.
1: Mais là, il est pas bon, là.
0: Tu parlais d'un élément chance, tantôt, quand on parlait de Suzuki qui est arrivé à Montréal. Il y a beaucoup de chance chez le Canadien de Montréal en ce moment. La chance que tous ces joueurs-là, que le noyau prenne aussi au niveau du leadership, au niveau de l'esprit d'équipe, ça s'invente pas, là. Il y a des professionnels.
1: Exact.
0: C'est pas toi qui disais la semaine passée qu'il y a même des gars de la Ligue nationale qui veulent pas faire les séries, là.
2: Non, c'est Dan qui parlait de ça, ouais. Mais c'est pas ça.
1: L'arrêté d'écrire du charme et du coach, il est coach associé.
2: Oui.
1: Coach associé et coach.
2: Deux
1: ça,
2: affaires.
1: C'est comme être sur le podium et être Pierre Gasly. Là. Sur le podium, c'est Antonelli, d'après moi, que je vois. Oui. Puis tu vois Russell qui va revenir, puis Max Verstappen qui va en gagner une coupe. Mais t'as, à la fin, Lance Stroll. Mais ça, c'est du charme. Arrêtez. Oui, oui. Il fait de la Formule 1, Lance Stroll. Oui. Mais il gagne pas. Il n'a pas gagné, il ne gagne pas, il ne gagnera pas. C'est juste ça. Arrêtez. C'est pas important, là. Assistant coach, là, tu mets le VHS dans le vidéo, là. Arrêtez ça, là. On parle de head coach. Là.
2: Oui. Puis il y en a qui sont assistants coach qui vont devenir head coach, mais il y en a qui.
1: Il y en a qui ne le deviendront plus.
2: Jamais.
1: On l'annonce, là.
2: C'est ça. T'sais, mais tu peux avoir une utilité pareille. Même, tu sais, je vais faire le comparatif.
1: Oui, dumb.
2: Dans la NFL, c'est ça. Tu peux être coordonnateur à défensive et être excellent là-dedans.
1: On est en mode, on fait pas de peine le matin.
2: Non, c'est pas ça. Non, mais c'est parce que tu peux.
1: Ben oui, du charme. Il y a des qualités. Là.
2: Tu peux avoir un rôle, mais coach en chef, c'est autre chose.
0: Jamais réussi à avoir.
1: Comme dans la NFL, j'imagine.
2: Ben, c'est ça, exactement. Tu peux être un excellent coordonnateur à défensive,
1: ben oui.
2: Mais coach en chef, ça fait pas.
0: N'importe qui peut donner des trainings puis des stratégies de jeu sur une glace de pratique de hockey. Mais d'être capable d'avoir la chambre, là. Pis
1: un général dans une guerre. C'est tout aussi simple que ça, là. Il y en a d'autres en arrière qui aiguisent des crayons puis qui font les cartes. Tu sais, des documentaires de guerre, il y a le compas, oui. Puis regarde, on est à 34 degrés du sous-marin qui s'en vient. Oui, mais ça, c'est des intellos. C'est plus des appuis. Mais lui, il incarne. Il était peurant. Il était peurant, Saint-Louis. Pour
0: il, a gagné.
1: Il aurait dû être dans la sélection des coachs de l'année.
2: Les autres sœurs le savent, maintenant, c'est texto. Montréal Live Post, c'est
1: là,
2: l'heure.
1: C'est là. Ouais, les gens sont habitués. Hein?
2: Oui.
1: C'est l'heure de la douche. Post.
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1: Yeah.
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1: On est là. 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Également, si tu vas à la selle, ben d'abord, pour aller à la selle, ça te prend un bon transit intestinal. Ça te prend des légumes. Le plat de légumes n'a pas de TVQ. Et si tu vas aux toilettes, bien entendu, le papier hygiénique, c'est à volonté. Hein? On y va, oui. On déroule la volonté. Comme un enfant de 3 ans.
2: Veux-tu de la crème?
1: TVQ, il n'y en a pas.
2: Veux-tu de la crème glacée à Gandaz?
1: Oui, mais je n'ai pas l'autre liste, mais tu peux la compléter.
2: Non, mais c'est parce que...
1: J'en suis fortaise.
2: En bas de 500 millilitres, c'était taxable jusqu'à maintenant. Puis les Gandaz, je pense, sont 473.
1: T'es pas sérieux?
2: Oui.
1: Ah, m'en prendre au beurre de pinot.
2: Fait que là, puis, ah, puis taxe. Fini.
1: Fait que là, je vais me claquer des noix. Je vais me claquer... je commence avec des légumes. On va me sentir en bonne conscience, bien entendu. Tous les légumes, sauf les pois, mange tout. Des noix, des muffins, des barres Val Nature. Et je finissais avec la crème glacée en regardant mon petit programme. Une reprise d'urgence.
2: Ouais.
1: Ne vous en déplaise. Avec du papier cul. À volonté, on déroule. On en met des arbres.
2: Il va y rester.
1: En avant de la maison, on en met des arbres.
2: Oui.
1: Comme si la maison avait été vandalisée par des gauchistes.
2: Ben, ou celle du professeur ou du directeur de l'école.
1: Oui. Allez-y, c'est pas taxé.
2: Mais il va y rester quoi à annoncer aujourd'hui? Parce que l'annonce n'est pas faite. Là. C'est aujourd'hui qu'il a fait.
1: Ouais,
2: il reste quoi à dire?
1: Ça, c'est toujours du télégraphiage. Ça, c'est du bon Kroski. Regarde, c'est fine et bonne.
2: Ben, la question, ça va être... ça coûte combien?
1: On va se mettre un chandail... c'est les bonnes... Cotonnel.
2: Oui.
1: Pourquoi pas? Ça prend toujours un chandail. Cotonnel. Oui. Regarde, on est avec vous.
2: Team Cotonnel.
1: Là, on va y dire, c'est pas à propos. OK, elle enlève le chandail. Y a-t-il une compagnie de muffins? Tim Horton. Muffins à l'unité, d'ailleurs. Oui,
0: vont-ils être taxés au Tim?
1: Oui.
0: Ou juste à l'épicerie, comment ça marche?
1: Ouais.
2: Je sais pas. Je sais pas si c'est juste. Moi, on l'annonce aujourd'hui.
0: Mon unique.
1: OK.
2: Les gâteaux Vachon, ça rentre-tu là-dedans?
0: Non.
1: Carter Hart, je mets ses stats, sont là, ne vous en déplaise. Ouais, vous ne l'aimiez pas, vous vouliez qu'il fasse la prison. D'après moi, il n'y aura pas en prison. Il n'est pas parti pour ça. Travailler de soir, ne jamais croiser de collègues. Bon. Quelqu'un d'autre qui se plaint, là. Machiniste sur un corps de travail de soir. Patrick a parfois l'impression de travailler dans un monde parallèle. Donc, ça prend un programme.
0: Ah ben oui.
1: Un programme brise solitude. Peut-être un bon programme du gouvernement. Il me semble que ça...
0: Ben, il y a juste à jaser.
1: Il me semble qu'il a besoin d'un 10 000, lui.
0: Ben oui.
1: Pour qu'il puisse
0: s'abonner gratuitement à l'IA. Pour pouvoir lui parler.
1: Attends, Adam, on achète. On achète. C'est une belle initiative. Brise solitude.
0: Oui. Oh.
1: Solitude plus.
0: Chat fourni.
1: T'es seul, mais il y a un plus. Tu comprends la patente? OK, parfait. L'avenir de l'épicerie de Saint-Adelphe demeure incertain. Ça, c'est vraiment dans le creux du creux. C'est dans le Nouvelliste de ce matin, donc ça prend une subvention. C'est sûr.
2: Oh,
1: il faut que la ville l'achète.
0: Ah, bon,
2: ah, la ville.
1: Comme Mme Dany, ça prend une épicerie de ville. Il faut ça. Donc, mais c'est pas grave. Regarde, le fonctionnaire qui travaille au col bleu, tu t'en vas à la viande cette semaine. Tu sais, le gars va regarder. OK,
2: épicerie
1: parfait.
2: Communautaire.
1: Je devais partir la piscine, moi, la semaine prochaine. Non, tu t'en vas au poisson.
2: Ah, mais ça coûte cher, ça. Faudrait peut-être des bénévoles.
1: Non!
2: Je t'arrive avec de quoi, t'as l'heure?
1: Non, parce que ça va être syndiqué à l'os.
2: Ouais.
1: C'est la ville.
2: Ouais.
1: C'est ça, là. Moi, je m'en vais. Moi, je suis Savoierie. Non, t'es aux légumes cette semaine, Maurice. T'as aux légumes. Puis t'es pas aux fruits parce que si tu touches aux fruits, t'as un grief.
0: Ça fait bien mon affaire.
1: Si tu touches à une cerise.
0: Ouais, t'as pas le droit.
1: T'as un grief. Ouais.
0: Je trouve que c'est des carottes cette semaine.
1: Parfait.
0: Bon.
1: Tu feras de l'asphalte les jours suivants. Ne vous en déplaise, tout le monde. OK, parfait. Voulez-vous d'autres subventions? D'autres? Parfait. Renverser la tendance du déclin des centres-villes. Ça, c'est une autre belle.
2: Nice.
1: On dit que le centre-ville de Rimouski se meurt. Quoique, il y a une patente de burger qui est ouverte hier, en même temps. Un burger. Quand on a mangé un moment donné, t'étais pas toujours rendu là.
2: Est-ce que les centres-villes sont invitants? Elle a la question, ouais. Là. Si vos centres-villes sont en train de se mourir, il y a peut-être des raisons.
1: Ouais, mais ce sujet-là, là, ça appartient aux villes. Là.
2: Oui.
1: Tu sais, et pour qu'il y ait un centre-ville invitant, il faut que tu baisses les foutues taxes.
0: Non, il faut que tu crées un,
1: faut que tu crées un écosystème. Il faut que tu aies des locaux vides,
2: oui.
1: D'abord. il faut que tu aies des congés de taxes. Il faut que tu aies quelque chose de promotionnel, quelque chose d'attirant, des parkings. C'est sûr que si tu arrives, tu as un petit local, une piste cyclable en avant, tu n'as pas de parking même pour le staff, ça te coûte 40 000 de taxes par année. Mais là, c'est, par mois, pardon, par mois. Puis là, vous dites que j'exagère, mais dans certains locaux de centres commerciaux, c'est 15 000 piastres de location, de frais de location par mois, là. Il y a des... Il faut que tu en vendes la guenille.
12: Ouais, oui. Ouais.
1: Donc, mais ce que je voulais dire, c'est toujours la même tactique. Un bon sondage léger.
12: Ouais.
1: Un bon sondage léger, bien placé, là.
12: Avec la bonne question, avec pour avoir la bonne réponse.
1: Voilà. Donc, c'était quoi la question? C'était quelque chose comme... est-ce que vous voulez des... Ça commence toujours de même. Voulez-vous des centres-villes dynamiques? Ouais. Oui. Trouvez-vous que votre centre-ville est pas, est manque de dynamisme?
12: Oui. Oui.
1: Est-ce que vous seriez en total désaccord avec une aide gouvernementale pour faire en sorte que vous ayez un extraordinaire centre-ville rempli de joie, de sourire, avec des enfants qui courent partout, des couples qui se divorcent pas? Tout le monde est en forme. Ben, tu sais, je me répète, là.
12: Oui.
1: Je me répète.
12: Il manque juste cadre.
1: Suis léger plus, moi.
12: On fera payer les riches.
1: Exact.
12: Il manque juste ça.
1: Et voilà. Quelques, et je lis l'extrait de l'article, 86 % des répondants se sont dit favorables au soutien gouvernemental des artères commerciales. Voilà, dis-moi, c'est extraordinaire. C'est en hausse, hein? Parce qu'en 2000, c'était 67 % C'était 68 en 2023, mais il avait oublié de changer la question.
12: Ouais.
1: Fait que moi, avec ma question pimpé, moi, je suis arrivé dans le bureau, léger, t'as tout bien émoustillé. Et c'est monté à 86, pardon. C'est-tu écœurant? C'est pas écœurant, là. C'est pas extraordinaire, tout ça.
12: Fait qu'on va
1: ça
12: te taxer.
1: Ça prend des subventions.
12: On va te taxer pour subventionner le centre-ville, puis après ça, ben, t'auras plus d'argent pour aller dépenser au centre-ville.
1: Ben oui.
12: Ça va marcher.
1: Ouais, mais moi, je vais y aller juste pour les muffins. Il n'y a pas de taxe.
12: Oui, il n'y aura pas de taxe.
1: Est-ce que j'ai un gros cul avec des poignées d'amour qui débordent de chaque bord un muffin top, c'est le cas de le dire.
0: Pas grave, on va
1: entretenez votre muffin top. Ouais. Mangez des muffins à volonté. La police des Airbnb, on en a parlé. Vous avez également un petit peu de victimisation. Je trouve qu'il manquait de ça dans le dôme ce matin. Mais Stéphanie Boisvert décide de venir contribuer. De l'UQAM. No joke. Elle dit que les femmes dans l'humour, gars, il y a du sexisme, ça n'a pas de bon sens. Il manque de femmes, donc ça en apprend plus. Et les femmes humoristes sont vulnérables. Bon, les femmes... Ouais, d'après moi, Maria Mazza, j'écoute ce qu'elle dit.
0: Pas tant vulnérable.
1: Mais pas tant vulnérable. Ouais, mais pas elle. Mais les autres, c'est qui les autres? Ah, il y en a d'autres, là, qui sont vulnérables, qui pleurent, qui ont passé de contrat. Peut-être parce qu'elles sont pas bonnes. Oh! Qu'est-ce que t'as dit là?
0: Voyons donc.
1: Maudit macho en marde, morais, colique. Ils sont toutes bonnes égales. Ils sont dans l'humour, donc ils sont bonnes égales. Non, il y en a des meilleures.
0: C'est pas qu'ils sont pas bonnes, c'est qu'ils ont pas assez de place.
1: Ouais. Ils ont pas assez de place parce qu'ils sont pas bonnes, ils sont pas signés. Par... Ouais. OK. Donc, voilà, c'est une belle étude de l'UQAM. Ne vous en déplaise, Tourisme Gaspésie, explorez le parc régional de Lac Matapédia. Des sentiers à pu finir entre lac et montagne. Et c'est gratuit et votre chien est le bienvenu. Non merci. Encore cette année. Jérôme Blanchet-Gravel qui a croisé un couple de Jacques et Louise en direction de Mexico. Qui, puis le couple de Jacques et Louise que Jérôme appelle Robert et Micheline, c'est la même chose. Là. Ah, ils ont assez fait le tour du Mexique, eux autres là sont rendus au Portugal cette année.
12: Ouais, c'est ça, Mexique, on a fait le tour. Hein.
1: C'est un pays de 130 millions d'habitants. Mexique, là, si tu t'es pas fait amener d'une boîte de troc puis menacer par un gars en camisole, t'as pas fait le tour du Mexique.
12: Oh, on a fait le
1: t'as
12: tour.
1: T'as pas tout vu.
12: On t'a allé deux fois à Cancun, t'es allé une fois à...
0: Playa del Carmen.
1: Mais oui.
12: Ouais.
1: On a fait le tour. Manger de la poutine.
0: Et le Cozumel, t'es allé tout le
1: long. Un gars qui est déjà venu au Québec. Puis ça, c'est des villages en carton. Là. T'as pas vu le Mexique si t'as pas été menacé d'une boîte de troc. D'après moi, là. Le vrai Mexique, c'est pas mal ça aussi. Là.
12: Le Fira Maya.
1: Oui. Ouais, Riviera-Maya avec ses plages puantes. Oh. Si vous voulez des plages puantes,
12: on a fait le tour.
1: Allez à Riviera-Maya. Beaucoup d'algues, les amateurs d'algues. Les logements qui coûtent cher, c'est en une de la presse. Et deux petites affaires en finissant. 7h19, la Légion s'en vient.
12: Oui.
1: C'est la fin de la prostitution. Je veux juste vous le dire, à Montréal, c'est terminé. Le Grand Prix est fini, donc il n'y a plus de prostitution.
12: Ah. Non, c'est terminé. Pour le reste de l'année, donc, on a roulé les tapis. Tous les prostituées sont passées ailleurs.
1: C'est fini, c'est terminé.
12: C'est terminé.
1: Elles seront de retour lors du prochain Grand Prix, l'an prochain. Et je vais finir avec Poilievre. Je trouve qu'il fait un peu fausse route avec son histoire de Netflix. Point de besoin essentiel d'être abonné à Netflix. Peut-être qu'ils vont augmenter les plateformes parce que le CRTC veut imposer une contribution de 15% dans la culture canadienne, alors que les grands diffuseurs, c'est 25% en passant. Là. C'est ça la loi, mais les autres, c'est 15%. Mais moi, je trouve qu'il fait fausse route. Alors que si tu veux... Il fait fausse route pour une chose. Là. C'est pas un besoin essentiel d'être sur Netflix. Vous en déplaise, là. C'est ça pareil. Moi, je suis
12: pas. Mais t'as des millions d'abonnés au Canada. Là.
1: Ouais, mais Doom, t'es pas obligé de t'abonner.
12: Moi, je comprends, là, mais.
1: Qu'est-ce qui est plus essentiel? Avoir un cellulaire aujourd'hui, ne serait-ce qu'un petit cellulaire ou Netflix? Moi, je pense que c'est le cellulaire. Mm-hmm. Pour un aîné. Pour rejoindre ses petits-enfants, un aîné dont la santé est fragile. C'est plus ben un luxe aujourd'hui, pour vrai, là, un cellulaire. Mais moi, je trouve qu'il devrait attaquer, s'il veut attaquer le CRTC, devrait vraiment attaquer le CRTC sur la question des cellulaires. Ils nous ont promis, il y a 6 ans, de faire baisser les factures de cellulaires et ça n'a pas baissé. J'ai refait un comparatif. J'ai demandé à mon ami Grock de me refaire un comparatif de cette année. Des forfaits illimités. US versus Canada. Mm-hmm. On se fait fourrer allègrement sur le cellulaire au Canada, pour vrai. Là. Compare à l'Europe aussi. Le CRTC devait faire quelque chose. Ils n'ont rien fait.
12: Ça revient toujours à la même chose.
1: Mais ils ont juste à libéraliser.
12: C'est ça, on a un marché qui est protégé.
1: Permettez Verizon.
12: C'est ça. Mais on a protégé les compagnies canadiennes.
1: Mais c'est le CRTC qui fait ça.
12: Oui.
1: Non, mais le CRTC nous avait promis ça. Moi, quand quelqu'un me promet quoi qu'il ne me le donne pas, je viens en crucifie, là.
12: Mais un n'empêche pas l'autre.
1: Il n'empêche pas l'autre. C'est présent. Il est mêlé, moi, je trouve, Poilievre. Il est défocusé.
12: Ben, moi, je pense qu'il y avait quand même un bon point, là. Vos factures vont augmenter, ça, c'est clair. Puis c'est parce que.
1: Ouais, mais c'est pas un besoin essentiel.
12: Je comprends. Mais il y a bien du monde comme toi. Il y a bien des familles comme toi qui ont 3-4 abonnements. Les 3-4 vont augmenter. En lien avec ça. Assurément.
1: Peut-être.
12: C'est une dépense de... Peut-être. C'est une dépense de plus pour ces plateformes-là. Tu sais, tu fais la comparaison avec Bell puis avec Crave, etc. Mais eux autres, c'est des compagnies canadiennes. Leur contenu, il est déjà canadien. Fait qu'eux autres, ça ne changera rien. Mais pour des compagnies comme Netflix...
1: Ils sont obligés de prendre 25% de leurs revenus de TVA.
12: Oui.
1: 25% de CTV. CTV, 25% des revenus. Eux mettent ça déjà
12: dans un fonds commun. Ça c'est un problème, par exemple.
1: Canadien.
12: Au lieu de juste demander, regarde, 25% de ce que tu produis sont canadiens. Eux autres, ça serait facile à fond, là. Mais, tu sais, Disney, il n'y en a pas de produits canadiens, là. Fait qu'eux autres, c'est une dépense qui va s'ajouter. Automatique.
1: Puis tu peux rentrer là-dedans, Spotify. T'sais, c'est sûr que là, ça va foutre la merde. C'est sûr que ça va foutre la merde. Mais on dirait que l'objectif de Carney, c'est de foutre la merde avec les États-Unis.
12: Réflexion, là. Oui, il y a ça.
1: Il y a une stratégie politique là-dedans.
12: C'était ça le point de Poilievre aussi. C'est que ça va mettre du sable dans la vaseline par peu près avec les États-Unis.
1: Avec les États-Unis.
12: Puis moi, l'autre point que j'ai amené, Prime, comment tu calcules ça? Prime Vidéo? Ouais. Bon, parce que moi, je suis abonné Prime.
1: C'est mélangé, là.
12: Mais là, c'est pour la livraison ou c'est pour le vidéo? C'est parce que là. Amazon pourrait dire, non, nous autres, Prime Vidéo, on le donne. On fait pas de revenus avec. Nous autres, c'est juste la livraison. Fait qu'on peut pas mettre 15%, c'est 15% de zéro.
1: Et l'autre chose aussi, là, on parle des plateformes, mettons, musicales. Les radios musicales en arrachent beaucoup au Canada, là.
12: Oui.
1: Énormément. Parlons du Québec, il en arrache beaucoup au Québec.
12: Les quotas.
1: Bon, mais qu'est-ce qu'ils demandaient, les stations, lors des dernières audiences sur RTC, ici à Québec?
12: De réduire de 65 à 40? Ça, 40?
1: Le chiffre cible, je m'en souviens pas.
12: Mais c'est quoi?
1: C'est de réduire de manière draconienne.
12: Ah oui, donnez-nous une chance.
1: Le CRTC n'a pas écouté.
12: Non.
1: Parce qu'ils se font chanter la romance par les à disques de ce monde.
12: Ah oui.
1: Ça donne rien, les quotas. Il va falloir juste se le mettre dans le coco, les amis. Là. Bon. Quand on fait jouer de la musique francophone, comme on le fait d'ailleurs... Oui. À partir de 6 heures le soir, je crois, à choix, ici. Moi, c'est pas compliqué, je ferme la radio. C'est plate, là, mais regarde, oui. C'est ça pareil. Puis il y a beaucoup de gens qui ferment la radio. Il y a beaucoup de gens. Il y a peu de gens, disons-le de manière plus positive. Il y a peu de gens, puis t'es un gars de musique, oui. Nick, tu peux m'en parler.
0: Oui.
1: Il y a peu de gens qui vont dire, « Hein, ce band-là est donc bien extraordinaire. Je vais aller voir toutes les choses cet été, puis je vais aller acheter leur album. » Ça n'existe pas. Quand on te rend un produit dans la gorge, c'est un répulsif.
12: Les quotas francophones, là, c'est les sénateurs d'Ottawa qui permettent pas au monde de Gatineau de regarder le Canadien.
1: C'est-tu stupide, ça?
12: Oui.
1: C'est RTC.
12: C'est le même principe.
1: Mais c'est là-dessus que Poilievre devrait se concentrer.
12: Imposer à du monde des produits qu'ils ne veulent pas ou qu'ils n'ont pas demandé.
0: Mais ça fonctionne pas. Puis, tu sais, les jeunes vont voir des shows. Et où découvrent-ils ces nouveaux artistes-là?
1: Jeunes de poitrine, on en a assez parlé, là.
0: Mais tu sais, mettons, je vais nommer les shows que les filles chez nous vont voir, comme Classe Moyenne, mettons, comme David Pinault. Comment ils ont découvert ces bandes-là?
12: Par le Spotify. Web.
0: TikTok.
1: Le web, oui, bon. C'est ça.
0: Pas la radio, musicale francophone.
1: C'est un excellent point.
0: Le quota permet de protéger, de faire jouer toujours la même petite gang. Les mêmes tunes, le top 40 francophone,
12: oui.
0: Là, artificiellement monté, là. Mais les jeunes découvrent, ils vont voir des shows sur le web.
1: Pinot, il pogne, hein, maudit. Hein.
0: Pinot, ah oui.
1: Ah ouais. Tout le temps c'est l'asile.
0: Il donne un bon show. L'asile. Fait bien sa job.
1: C'est une bête.
12: Yes,
1: c'est.
0: Les jeunes sont bête. Là.
12: Comme Bob à l'époque.
0: Exact.
1: Une bête de scène. Oh, puis l'autre, c'est qui est classe moyenne.
0: Classe moyenne. Les autres qui sont. Ce que je connais pas beaucoup le band. Ça roule, mais je pense que les autres ont commencé par des vidéos sur TikTok seulement. Puis ils remplissent leur salle.
1: C'est très bon. 7h25, la Légion retour dans Morey Live.
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0: C'est qui ça qui chante ça?
1: C'est beau. C'est Dan Gravel qui est arrivé avec ce thème-là.
2: Oui.
0: Parfait.
1: Puis on l'a adopté.
2: Et les auditeurs l'adorent.
1: Oui, exact.
0: Ben ouais,
1: on chante dans la voiture. Nicolas, il souriait. Même si c'est lundi et qu'il pleut.

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4: OK, bon lundi matin, très, très, très chargé sur la route, pas facile en ce début de journée. Si vous êtes sur Capitale en direction ouest, c'est presque à partir de Seigneurial, sur toute la longueur. Et si on parle de l'autoroute 73, c'est de la Fonde jusqu'à Capitale, même chose sur Arcade direction sud. L'accès à la rive nord depuis la rive sud, oh là là, OK, accident sur l'autoroute 73 à la hauteur de l'échangeur pour l'autoroute 20. Ça refoule jusqu'à rue Beaulieu, autoroute 20 en direction ouest, c'est un peu avant Taniata. Donc, soyez patients, c'est vraiment lourd ce matin sur les routes. 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
4: Salut mon Frank, bon lundi.
16: Bon lundi, Dom.
4: Quelle bonne nouvelle. Quelle bonne nouvelle. Je veux commencer avec ça vite, vite comme ça quand même. C'est la fin de la prostitution à Montréal. Le Grand Prix est terminé, donc c'est fini, fini, fini. Donc, toutes les prostituées sont de retour à Prague, sont de retour, en fait. Le prochain Grand Prix, c'est où? Je n'ai pas l'horaire, mais regarde, elles sont toutes rendues là. Il n'y a, a plus une prostituée à Montréal. C'est fini. Donc, il y aura plein de chroniques ce matin dans les journaux.
16: Il n'y en a pas relié à d'autres sports.
4: Non.
16: Hein, c'est ça? OK.
4: Jamais. Il n'y en avait
16: juste
4: pas avant.
16: C'est juste pour être sûr. Là. Mettons quelqu'un qui va à un match du Canadien, ça pourrait pas arriver.
4: Puis il n'y en avait pas durant la période de Gilles Villeneuve aussi. Très important, c'est l'un d'un autre. Quand Villeneuve a pris sa retraite...
17: Les prostituées sont arrivées.
4: Jacques, là, je parle de Jacques. Mais Gilles, quand Gilles est décédé, bien sûr, il y a eu l'arrivée des prostituées. Quand Jacques courait, il n'y en avait plus. Mais quand Jacques a pris sa retraite, ils sont revenus.
17: Oui.
4: Tout ça, bien sûr, fait partie du narratif d'Aumien.
16: Mais là, la grande

0: Question, moi, que je me demande, c'est est-ce que l'OQLF a donné ses recommandations linguistiques lorsqu'on fait usage
1: d'après moi,
0: travailleuse du sexe? Parce que ça serait quand même important que les gens arrêtent d'utiliser des mots en anglais.
1: J'ai les chiffres. 143 contraventions données pour l'usage du mot blowjob.
0: Ouais, c'est...
1: Surtout dans certains hôtels que je te nommerai en dehors des ondes.
0: Ouais, c'est ça. On va quand même pas donner le spot, là.
1: Blowjob a été vraiment là, le terme le plus utilisé. Ça a été dégueulasse. C'est une attaque en règle contre la langue.
0: Exact. Là, on n'a pas eu de police de la terrasse là, en fin de semaine là, avec les lambins à mesurer.
1: Pas cette année.
0: Okay, ça a été correct, bon. Fait que c'était pas. Fait que ça, cette histoire-là, c'était pas une commande politique.
2: Non, ça
0: n'a pas en tout rapport. C'était un peu plus hasard.
1: C'était trop gros que ça revienne. Faut que tu donnes 2-3 ans, là. Ouais, dans 2-3 ans, avec M. Alain Croton, là, de chez Alexandre, il s'en attend pas pantoute. Clang! Ah ouais, on t'embarque dans le panier à salade. Mais ça, il s'en attendait, là. Fait qu'il n'y a rien eu, mais faut que tu te donnes 2-3 ans, là.
0: Oui, quand même. Je pense qu'il faut se donner un petit buffer parce que là, ça va être trop gros, là.
1: C'est ça. Alors voilà, que de dossiers réglés, mon cher.
0: Que de dossiers réglés.
1: Tu nous parles de quoi, mon cher, ce matin?
0: Oui, ben écoute, la semaine passée, il y a le sous-secrétaire américain à la Défense, Elbridge Colby, là, qui n'est pas un nom qu'on entend souvent, mais bref, les gens n'ont entendu peut-être parler parce que on a fait tout un plat de l'histoire qu'on suspendait les travaux de ce qu'on appelle le Conseil mixte permanent de la Défense, une espèce de conseil de stratégie de coopération militaire qui avait été établi pendant la Deuxième Guerre mondiale en 1940, pour être plus précis, entre le Canada et les États-Unis. Fait que là, on a fait tout un plat de ça. On a dit, ah, c'est ça, Trump encore veut plus rien savoir du Canada, on tire sa plug, puis tu sais, on se rappelle de tout ce qui a été dit par rapport à ce sujet-là. Il y a même des chroniqueurs à Radio-Canada qui nous ont dit qu'ils étaient prêts à aller aux lignes avec des guns pour tirer.
1: Dimitri.
0: Puis tu sais, moi je veux juste dire que en ce moment CBC roule une pub quand tu écoutes le CBC en anglais, il y a une pub qui roule qui s'appelle Choose News Not Noise. Donc choisir les nouvelles et non le bruit. Mais autres, ils font pas de bruit. Hein. Tu sais, quand tu dis dans des panels de même que les Américains sont sur le bord de traverser les lignes avec des tanks puis qu'on va les attendre avec nos guns, ça, je sais pas si c'est des nouvelles, mais en tout cas, ça me semble être pas mal du bruit parce que Global News a publié un dossier en fin de semaine qui est particulièrement intéressant qui s'appelle « Le Pentagone a remis au Canada un document classifié détaillant les priorités de défense ». Donc, vous aurez compris que si on était sur le bord d'une guerre ou d'une invasion ou de je sais pas trop quoi, il y aurait pas d'échange d'informations militaires classifiées entre le Canada et les États-Unis. Il y en aurait pas. T'sais, les Russes, ils envoient pas le plan à l'Ukraine. Je sais pas si on peut juste s'entendre là-dessus. Là. Il me semble que c'est assez basic. Là. Et là, on nous dit, un haut responsable de la défense américaine affirme que le Pentagone a remis à Ottawa un document classifié exposant les priorités d'un pacte de défense collectif nord-américain avec le Canada. Mais attention, la fin de la phrase est très importante. Ottawa n'a pas fourni de réponse.
2: Ah!
0: Moi, je pense
2: c'est nous autres qui l'avons pu, finalement.
1: Mais en même temps, c'est-tu dans la demi-heure qu'on n'a pas donné de réponse? Ça a été déposé il y a plusieurs mois, là.
0: Ben là, de ce qu'on comprend, ça a quand même été fait il y a un certain temps. Là.
1: OK.
0: Et là, on dit, dans ce plan-là, notamment, on presse le Canada de se brancher, là, parce que ça fait quoi? Ça fait 10 ans qu'on est supposé d'acheter des avions, mais on sait pas si on va le faire.
2: Mm-hmm. Moi, c'est j'ai compris. L'histoire du comité, là, c'est que ça niaise tellement que les F-35, ils voulaient mettre de la pression d'une manière ou d'une autre.
0: Ben, c'est ce qu'on comprend un peu aussi, là, parce que là, en fait, eux autres, ce qu'ils disent, c'est est-ce qu'on est prêt à collaborer ou on est prêt à, ou on collabore pas. Et l'autre point qui est soulevé dans l'article, qui a pas été soulevé à ma connaissance dans les médias, c'est que les Américains, en gros, disent aux Canadiens, ben, c'est bien beau, là, vous essayez de rattraper votre déficit d'investissement en militaire. Mais pour le moment, il y a juste des montants qui ont été engagés.
1: C'est du verbiage.
0: Et c'est du verbiage. Nous autres,
2: c'est du carnet.
0: Autrement dit, on va se le dire en bon québécois, si cet argent-là, ça sert à acheter des tampons dans les toilettes des gars, on n'est pas intéressé.
1: Ben, ça va servir à toutes sortes de choses, là, sauf à l'essentiel. Regardez, moi, j'aurais aimé ça entendre la réaction des hauts dirigeants américains quand ils ont appris que, ah oui, le Canada a augmenté le nombre de ses troupes. Ah, OK. Ils ont enrôlé des non-Canadiens qui ne respectent pas les femmes. Moi, dire une affaire sur une base militaire au Texas, la madame en avant, Belinda, appelez-le Belinda
2: yes,
1: Ward.
2: Ma'am.
1: Et...
0: ouais, ouais.
1: Belinda, tu l'appelles pas Belinda, là. Tu l'appelles Yes, ma'am. Et c'est 60 push-ups, 100 push-ups. Elle veut que je fasse caca dans le plat. Je vais le faire. Non, non, c'est l'obéissance, là. Attends un peu, ça, c'est l'armée américaine. On est en train, malheureusement, et j'ai beaucoup de respect pour les anciens combattants et les soldats qui servent actuellement, là, mais on est en train de se déshonorer. Le Canada est en train de se déshonorer avec une armée de clowns, une armée qui est déshonorable, une armée où on a des noms canadiens. Excusez-moi, là. Ouais, mais regarde, on a grossi le nombre. Il n'y a même plus de normes pour la barbe, il n'y a plus de normes pour les cheveux. Tu respectes pas les femmes, pas grave, on va, tu vas l'apprendre sur le tas, regarde, viens-t'en, puis on va t'aider, on va... Et ouais. C'est un manque de sérieux total.
0: Oui, puis tu vois la différence fondamentale entre l'attitude américaine et canadienne là-dessus, c'est-à-dire que les Américains sont dans un genre de pragmatisme froid, là. Eux, tu sais, c'est
1: l'armée.
0: Ben c'est ça, mais c'est ça que le gars du ministère de la Défense américain dit. Il dit le conseil, l'espèce de conseil qu'on a aboli, nous autres, on a regardé ça, mais on trouve que ça sert à rien. Quand ça applaudit de ça. Au Canada, on n'est pas dans cette mentalité-là. On est dans la mentalité du paraître. On annonce de l'argent, on crée un comité. Ouais, il sert à quoi ce comité-là? C'est pas grave qu'il serve à rien. L'important, c'est de montrer qu'on fait quelque chose. Et là, eux autres, ils disent, bon, c'est bien le fun de vous annoncer des investissements sur 20 ans, mais nous autres, on a des questions précises. Un, allez-vous acheter des avions? Deux, allez-vous renforcer la sécurité dans l'article? Trois, est-ce que vous allez avoir plus de militaires qui sont engagés ou ça va rester pareil? Puis, tu sais, c'est plein de questions très précises. L'autre affaire,
2: c'est... la frontière entre les deux pays, là?
0: À la frontière entre les deux pays, mais aussi l'affaire qu'on a oubliée. Rappelez-vous l'annonce lunaire de Trump avec le gros dôme en or en arrière de lui. Les Américains sont sérieux de cette affaire-là. Genre, le Canada, embarquez-vous? Ou le Canada, est-ce qu'il embarque dans ce système-là antimissile nord-américain ou il embarque pas? Puis de ce qu'on comprend, c'est que le point de friction du bord des Américains sur l'aspect militaire, là, parlons juste de ça, c'est qu'ils sont pas capables d'avoir une réponse sur rien. Et Global News a essayé de questionner. Ils ont envoyé des demandes d'information au ministre canadien, David McQuinty, qui est le ministre de la Défense, puis ils n'ont pas répondu. Ils répondent pas. Non, nous autres, on répond pas. Ils répètent les mêmes affaires. On envoie un liner de presse. Oui, on a dépensé, on a investi 63,4 milliards de dollars dans la défense cette année pour respecter nos... Oui, mais c'est quoi que vous allez faire avec cet argent-là? On n'a pas vraiment de réponse. On sait pas trop ce qu'on s'en va avec ça. Là. Parce que c'est bien beau de pitcher de l'argent, c'est une réalité. Mais quel sera concrètement le output de ça? Quels seront les résultats? T'sais, moi, si on est pour se fâcher avec notre principal allié militaire, je vois pas trop à quoi ça sert de garocher de l'argent tout croche là-dedans. On n'a pas la capacité, le Canada, d'assurer notre propre sécurité. Ça, c'est un point.
1: 40 millions!
0: Tu sais, c'est que un moment donné, c'est le même sujet un peu que l'histoire des tarifs puis de la guerre commerciale, c'est qu'un moment donné, il faut redescendre sur la terre. On n'a pas les moyens. Tu sais, tout le monde répète toutes sortes d'affaires. Ouais, il faut diversifier nos marchés. On a des ententes de libre-échange avec à peu près tous les pays sur la terre, là, au Canada. Là, on en a multiplié. Et depuis Harper, ça s'est multiplié, ces ententes-là. Notre taux de dépendance avec les États-Unis sur les échanges commerciaux s'est réduit, je pense, de 5-6% depuis ce temps-là. Il n'y a pas de cas de figure où genre on échange juste 20% de notre stock avec les États au sud de la frontière. Ça, c'est une réalité géographique. Fait que sur le plan militaire, c'est un peu la même chose. On est assis à côté de la plus grosse puissance mondiale. On n'aura pas le choix de faire affaire avec eux autres, puis d'être alliés, puis d'échanger. C'est pour ça, moi, que je suis écœuré de voir les dirigeants à Ottawa puis à Québec. Ouais, là, on le sait pas avec Trump, là, puis le sud de la frontière, puis on sait pas. Puis qu'est-ce qu'il dit, Carney? Il arrête pas de répéter ça à chacune de ses vidéos.
1: We're living in a more
0: divide and dangerous world. On vit dans un monde divisé, dangereux. C'est dangereux, là. Ayez peur. Pendant ce temps-là, le Pentagone, puis l'armée canadienne échange des informations top secrètes. D'après moi, on n'est pas à la veille d'un conflit. Là. Ça serait le fun que des gens, des adultes, disent la vérité aux Canadiens là, pour qu'ils arrêtent de flipper puis qu'ils arrêtent de faire dans le culotte à chaque fois qu'il est question de ce sujet-là. Parce que là, c'est plus drôle. Là. Je comprends, là, vous vouliez gagner une élection, là, puis on fait un genre de psy-up, puis on gaslight la population canadienne avec ce genre de truc-là.
1: Ça fonctionne encore très bien.
0: ce qui fonctionne encore très bien. Mais là, vous l'avez, votre majorité, il n'y aura pas d'élection. Là. Enfin, on peut toujours revenir sur la terre deux secondes.
1: Non, là, hein? C'est, moi, j'aime beaucoup mes amis gauchistes qui ont écrit à Carney. Les 14, eux autres, à un moment donné, ça va commencer à bouillir.
0: Ceux qui disent qu'il est en train de tuer la terre. Là.
1: Oui.
0: Ben oui. Ben,
1: à Ville-Ouest, il y a un budget. Il va les amener manger des steaks. Ça va en prendre un à un moment donné. Ça va commencer avec Steven. C'est ça mon fantasme gauchiste ce matin. Steven va traverser, ça va faire un bang. Mais savez-vous quoi? Les écluses, c'est comme les inondations en Beauce. C'est comme il y a le cap de glace, là. Le cap de glace saute. Boum, Alain! Les 14 vont suivre et là, il va perdre sa majorité. Je te le dis, quand ça commence à rager comme ça et qu'on coule l'information à Radio-Canada, parce que dans le fond, c'est une antenne amie des gauchistes, on coule l'information, je vous le dis, c'est pas fait là, l'histoire qu'on va se rendre jusqu'à la fin. Là.
0: Non, c'est pas fait, c'est clair. Mais pour l'instant, Carney a quand même fait de la démonstration qui était capable de taire à peu près
1: tout le monde. Le gars est louche. Le gars, c'est un traître. Pourquoi c'est un traître? Parce qu'il veut coucher avec les Chinois et avec les Européens en même temps. À surveiller, d'ailleurs, la visite du...
2: Le ministre des Affaires étrangères.
1: Le ministre des Affaires étrangères chinois dans 3 jours. Ben, c'est qui va venir dire à Carney comment se comporter. Là.
2: Moi, j'appelle ça la visite du propriétaire. Là.
1: C'est carrément ça. Ils vont prendre une marche le long de la rivière puis il va se faire dire quoi faire.
0: Mais ça aussi, ça rentre dans le package deal des mauvaises relations avec les États-Unis.
1: Ben oui.
0: Les rapprochements avec la Chine. Puis, on dirait qu'un... Ben, pas on dirait. Je pense qu'ils font un peu exprès là-dedans. Puis, l'autre fois, on n'en a pas parlé parce que les sujets se sont bousculés. Mais Jean Charest est passé à Tout le monde en parle et il a avoué très candidement, puis ça n'a pas fait réagir Guilla ni personne autour de la table, ça les intéresse pas ces questions-là, mais il a avoué candidement que les contre-tarifs qu'on avait appliqués, c'était bien plus dommageable pour nous autres, puis que ça servait à pas grand-chose, donc on les a enlevés parce qu'on s'est rendu compte que ça nous faisait plus mal.
1: Hein, il a raison.
0: Il y avait du monde qui disait ça quand la gang de Taouin voulait les imposer. C'est les gens que vous écoutez en
1: la
0: ce
1: gang
0: moment.
1: De Radio X, la
0: on
1: gang
0: a passé
1: de
0: des
1: Frank.
0: Fous. Oh, oui. On a passé des fous. On a dit ça, puis tout le monde dit « Hey, t'es-tu économiste? Toi, tu connais rien là-dedans? »
2: On sait bien, vous êtes pro-Trump.
0: Ouais, c'est ça, vous êtes pro-Trump. Puis là, Jean Charest arrive 6 mois, 1 an plus tard, nous annonce ça, tout le monde en parle, et ça coule dans l'indifférence la plus totale. Il y a personne qui nous dit « Ah ouais, faudrait quand même reconnaître qu'il y avait des gens qui l'avaient dit depuis une petite gang. » Il n'était pas beaucoup, mais il l'avait dit.
1: Absolument. Elbows up. La recette appliquée par Fresh. She's so fresh. 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Congé de TVQ sur le papier cul aujourd'hui quand même. Elle est fine, la madame. Hein? Madame Fréchette est fine. Ah, puis les peanuts aussi, puis les muffins de l'unité.
0: Oh, ben là, il va commencer à manquer d'argent pour les annonces à un moment donné. Là.
1: Ouais, c'est non, regarde, je sais.
0: La chicane est poignée de Girard. Là.
1: Exact, exact. Hey, salut, bye, bonne semaine.
0: Ciao, vous autres aussi.
1: 9h48, la Légion retour.
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4: Sur les routes à Québec, surtout si vous êtes sur la rive sud, l'accès au pont et à la rive nord, très, très, très compliqué. Un accident à l'entrée du pont, pont La Porte. Donc, que vous arriviez de l'autoroute 20 direction est ou direction ouest, très, très, très lourd. Même chose sur la 73. Ça refoule jusqu'à Rubeau-Lieu. Pour ce qui est de la rive nord, capitale, direction ouest, je vous dirais que c'est depuis Seigneurial jusqu'à Pierre-Bertrand. Même chose direction est également, c'est un peu avant de l'Ormière jusqu'à l'autoroute Laurentienne. L'autoroute Laurentienne, c'est lourd également à partir de la Fonde et Henri IV à partir de Sainte-Geneviève jusqu'à l'échangeur pour capitale. Si vous voyez quoi que ce soit, 88-670-9098 par la messagerie. 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
1: Yes, Dom, on a parlé plus tôt ce matin du prix du logement puis du fait que, ouais, là, en construire, ça va coûter cher et tout. Mais sais-tu quoi? C'est pas grave. Parce qu'ici, on a un grand incitatif qui va faire en sorte que les logements vont se construire. Bruno Marchand nous l'a dit pendant des années. Les logements, ils attendent juste une chose, le tramway. Et là, on n'a aucune preuve de ça, mais c'est pas grave. Les journalistes l'ont acheté. Olivier Lemieux l'a acheté. Ça commence à se construire déjà à cause du tramway.
2: La cadence se maintient. Il y a des gens qui sont pas contents de l'entendre, mais faut noter l'effet tramway parce qu'il existe. Le projet structurant attire des investissements immobiliers et ça, c'est appelé à s'accélérer avec les travaux du tramway. Il y a une plus-value pour bien des promoteurs à s'installer près d'un réseau structurant. Ça apporte une plus-value à l'investissement. Alors, ça commence à paraître, donc...
1: Ça commence à paraître. Tu sens ça, toi? T'as vu ça?
3: Ah, ouais, moi, je sens ça.
1: On entend, là, des promoteurs qui nous disent qu'on se construit à cause du tramway, puis sans tramway, on se construirait pas. Ça pleut. Il y en a partout.
3: Le tramway qui va passer, entre autres, dans le parking de Place Fleur-de-Lys. Puis, tu sais, ça grimpe, là, les buildings à Trudel.
1: Oui, oui, oui.
3: Pis on le sait qu'ils vont faire 3 twists, le tramway. C'est pour ça que si. Ce tramway-là n'était pas dans le parking de Place Fleur-de-Lys. Les Trudel auraient dit non, oui, ça nous intéresse pas.
1: Tu sais, même le gars qui.
3: Le Eastside Mario sera encore là.
1: Même le gars qui construit à côté d'une future gare du tramway, là, le pôle d'échange. Ouais, le pôle d'échange du tramway.
3: Pôle d'échange, ça, c'est une nouvelle chroniqueuse à DH. Ah, c'était Paul.
1: Lévesque. Ouais, c'est pas ça. Non, mais il est allé dire que.
3: Je suis nucléaire un matin, moi.
1: Nos travaux, on s'est coordonnés avec le tramway, mais il n'a jamais dit que ça avait rapport avec le tramway, la raison pourquoi ils construisaient une tour-là. Là.
3: Ils sont branchés à la mamelle du Kool-Aid.
1: Oui.
3: Les journalistes de Québec.
1: Et après ça,
3: il dit quelque chose, oui, c'est vrai. Oui, oui, oui, il est bon. Oui, il sent bon. Oui, il est gentil. Oui, il est parfait. Tout ce qu'il dit, il y a des perroquets pour le répéter.
1: Et on répète, et on répète, et on répète.
2: Que la ville était mal administrée, que la ville était fragilisée dans ses finances. J'ai entendu Stéphane Lachance parler d'argent qui sortait par les fenêtres, même du tramway, comme d'une catastrophe économique, rien de moins. Or, le projet avance rapidement, on le sait. Et il y a de plus en plus de gens pour réaliser qu'il a un impact positif sur les finances de la ville par l'économie qu'il génère, les chantiers qu'il attire.
3: Regarde. J'ai super hâte d'entendre les perroquets lorsque ça sera le début de la catastrophe avec la fermeture de René Lévesque, fendu à grandeur, le trafic qui va être rendu sur Grande Allée.
1: Non, mais c'est le prix à payer pour...
3: Avec l'été difficile que malheureusement les restaurateurs de Grande Allée auront. Quoi qu'il y en a qui se débrouillent drôlement bien et vont se débrouiller drôlement bien, mais n'en demeure pas moins que ça sera pas un été ordinaire, on va le dire comme ça. Mais eux autres vont dire quoi, les journalistes de Radio-Canada?
1: Ben, c'est le prix à payer pour faire rouler l'économie.
3: C'est ça. Puis il faut arrêter d'être négatif.
1: Oh, oui.
3: Faut être positif. Faut regarder en avant.
1: C'est comme des broches.
3: Ça prend du courage.
1: C'est comme des broches. Ça paraît mal pendant un temps, mais après ça, t'es content de l'avoir fait.
3: Ça prend du courage. Personne ne l'a fait avant.
1: Oui, puis il n'y a pas de gras non plus à la ville. Hein?
4: Respect citoyen voulait geler les taxes résidentielles pendant 2 ans, réduire les taxes commerciales de 10%, voulait sabrer 150 millions de dollars dans les dépenses farfelues dans l'appareil municipal. Là, aujourd'hui, je poserai la question à Monsieur Lachance. Où sont-elles, ces dépenses farfelues?
1: Ben, la semaine passée, on parlait d'un 4 millions qu'on a gaspillé dans une application pour la RTC que finalement, on ne prendra pas. Là.
3: Ça, c'était écœurant, ça.
1: Ça, je donne juste un petit exemple. Renault nous en sort à chaque semaine. Il y a une autre patente la semaine passée aussi, pseudo-green, de plusieurs millions de dollars aussi. Là, un fonds, quelque chose qu'on a sorti qui était là. Puis,
3: plus 631 personnes de plus marchands en 4 ans. On a actuellement 5000... Hey, c'est du stock pareil. Tu sais, la Ville de Québec, nous autres, on fait notre train-train quotidien. On embarque dans le char, on va travailler, tout ça, les enfants à garderie. T'sais, c'est ça le train-train quotidien. On revient, on fait à souper vite. Mais vous avez quand même 5733 employés. Là. Oh. Là-dedans, tu as des cols bleus, tu as des cols blancs. Il faut donner les chiffres aussi. Policiers, pompiers, j'enlève ça. C'est inclus dans l'effectif global. Là. Mais moi, je parle de fonctionnaires. Fonctionnaires employés municipaux. C'est beaucoup de monde. Et c'est 631 employés de plus en 4 ans, une hausse de 10,9%. C'est ça, Marchand.
1: Beaucoup des cadres.
3: Eh oui.
1: C'est ce que je comprends. C'est ça qui s'était fait noter. Puis là, il avait juste changé de sujet quand il a posé une question là-dessus. Là. Mais non, il n'y a pas de gras à la ville. Mettre 300 000 $ sur une épicerie communautaire, il n'y a pas de gras à la ville.
5: Une nouvelle offre est en passe de voir le jour ici, à l'angle des rues Saint-Ambroise et Cardinal Tachereau, à l'emplacement du marché Saint-Sau, fermé en 2024. Un organisme se mobilise pour ouvrir les lieux.
6: La différence, c'est que nous, on va se prendre des marges un peu plus basses, notamment parce qu'on veut miser sur une partie d'implication de la communauté, des gens du quartier pour avoir un peu moins d'emplois salariés, donc couper nos marges-là.
5: Le projet est aussi soutenu par la ville qui injecte 300 000 $ pour lancer le chantier cet hiver.
1: 300 000 $ dans une épicerie communautaire qui va compter sur le bénévolat pour vendre la bouffe moins chère.
3: Les amis, c'est la petite sauce même d'Annie. Mais
1: oui, diluée un peu, là.
3: Diluée, douce. Ouais, mais
1: oui.
3: C'est une sauce piquante, la sauce même d'Annie. Puis au début, ben, t'as le goût de vomir. Question que ça soit bien apprêté. Tu mets un petit peu de sucre. Tu mets quoi? Du paprika. Il y en a qui mettent n'importe quoi. Toi, tu mets de l'eau. Hein? C'est un peu ça. Hein? Dans le fond, c'est un petit peu d'eau. Tu as des laits. OK, parfait. Parce qu'au début, c'est rough. Là. C'est muy picante.
1: Puis elle était épaisse en plus.
3: Elle était épaisse en plus, la maudite. Donc, c'est pas si pire. Mets-moi-en un peu dans mon hot dog. Ça commence comme ça. Ça commence comme ça. La passe du hot dog. Puis là, t'as brillé ça avec du ketchup pis de la moutarde. Là, t'as brillé, mais la sauce est là. Pis à un moment donné, ben, tu y retournes dans un mois, il y a plus de sauce même d'Annie. Plus de sauce même d'Annie. Mais là, il va pas avec la pleine sauce même d'Annie parce que c'est pas une vraie épicerie municipale. Mais c'est tout comme, quand même, 300 000.
1: Oui, 300 000, un petit 300 000, oui.
3: Hey, t'as-tu payé tes taxes, Gérard?
1: Oui, mais c'est un désert alimentaire. Ce coin-là, ça, donc ça prend ça.
3: Il y a toujours des excuses, d'homme.
1: Mais ça...
3: C'est bon, la sauce même d'Annie à la ville, mais la sauce même champ.
1: Mais ça
3: un
1: sera...
3: Un petit peu, tranquillement. Ouais, mais c'est Saint-Sau. Saint-Sau,
1: oui.
3: On se la joue... On se la joue snob, on se la joue plateau, hein?
1: Mais... ça sera pas critiqué, ça, par les journalistes, mais pourtant...
3: Jamais! Ils sont pour ça!
1: Ben voyons, qu'est-ce que tu dis là, toi? La ville de Québec, là, c'est couvert, puis c'est critiqué, puis c'est surveillé comme nulle part ailleurs.
2: Les journalistes, on se parle là, dans les différentes rencontres au Québec, puis il n'y a pas un hôtel de ville au Québec qui est couvert comme celui de Québec. Mm-hmm. Ça vient avec là, une critique qui est souvent omniprésente.
3: C'est complètement débile.
2: Il faut juste réaliser que c'est un fait, que la situation économique de Québec est meilleure que bien d'autres villes québécoises et canadiennes. Là. Le taux d'emploi à Québec au mois d'avril était de 68 %. Ça veut dire
1: que le monde qui travaille, là, mais... Ça a toujours été... On est une ville de fonctionnaires. Tu sais, la capitale, on est une ville de fonctionnaires, donc le taux d'emploi a toujours quand même été élevé à Québec, là, versus ailleurs. Puis même quand il y a des crises économiques, on le sent pas à Québec parce que c'est l'État. Mais, il dit que la ville est surveillée, la ville est critiquée. Si Radio X c'est pas là, les journalistes à qui tu jases... Les journalistes à qui tu jases, ils te disent-tu la même affaire?
3: Non, arrêtez. Ça, c'est l'équivalent, et je veux pas manquer de respect envers qui que ce soit. Mais c'est l'équivalent d'un alcoolique qui essaie de se convaincre qu'il arrêtait de boire. Mais j'ai juste bu une 24 avant hier. Ouais, mais avant, j'en prends un à deux. mais il se convainc, tu comprends? Il se convainc. Ouais, mais c'est pas si pire. C'est pas si pire que ça. Ouais, mais j'ai juste bu deux bouteilles de vin à soir. Ouais, mais c'est pas si pire. Mais je les ai pas bu dans demi-heure, là. Mais c'est ça qu'il faut que tu comprennes. Ça m'a pris 3 heures à prendre 2 bouteilles de vin. T'sais, c'est bizarre, là, pour vrai. Il essaie de se convaincre que c'est des journalistes très critiques, ce qui est une fausseté grossière. Vite de même, c'est quand même pertinent. On prendra le temps. De toute façon, on finira à 10h15. Nick et Chum avec Pierre, là, il va y donner 20$. Les gros employeurs de Québec, parce que arrêtez là, avec l'histoire de oui, mais encore, on est Silicon Valley. Il n'y a plus de gouvernement, puis ça explose. OK. Plus gros employeur, c'est quoi, Dom?
1: Privé?
3: Non.
1: Ah, bon, non, c'est non. Tout le gouvernement. Là.
3: Ben oui, mais ça, c'est pas une réponse.
1: OK, tu veux quel bout du gouvernement? Je vais dire ministère de l'Éducation.
3: Ça rime avec SASUS.
1: Des SUS?
3: Oui.
1: OK. Le SUS de la capitale.
3: C'est bête, hein? T'as trouvé ça tout de suite. Combien d'employés?
1: Hey, tabarouette.
3: Ouais, puis là-dedans, il y a des docteurs, puis il y a des infirmières. Là. Écrivez-moi pas pour me dire ça, là.
1: Mais c'est donc, le gouvernement. Donc, rentre les hôpitaux là-dedans?
3: 20 000.
1: OK, rentre les hôpitaux là-dedans, c'est ça.
3: Okay. Oui.
1: Donc, le SUS de la capitale, t'inclus tous les employés des hôpitaux.
3: Université Laval, 10 500.
1: Oui.
3: Fonctionnaires. Mais c'est les profs, je le sais, mais oui. C'est l'État.
1: Les c'est employés le de l'État. C'est l'État qui paye.
3: C'est pas Kraft qui fait de la mayonnaise, ça, je veux dire. Ville de Québec, je viens de le dire, 5 793 employés.
1: Très
3: gouvernement du Québec, ministères et organismes nationaux à Québec. Okay. Là, ça dit plusieurs milliers. Là, ça me donne pas.
1: Ben, OK, il n'y a même pas le chiffre.
3: Plusieurs milliers, beaucoup.
1: Ça pourrait être plus l'Université Laval.
3: Centre scolaire de, au pluriel, les centres scolaires.
1: OK.
3: Les donc, profs.
1: Première seigneurie de la capitale, etc. Oui.
3: 5 000. Oups! Les assurances. IA Groupe financier au siège social ici à côté.
1: C'est le premier privé que t'amènes.
3: 3 000, oui. Le CHU, oh, leur vie en public. C'est inclus dans le CIUS. OK, parfait. Ministère de la Défense, oui, mon colonel. J'ai pas le chiffre, mais ça fait partie ouais. du
1: bureau. Quartier.
3: Et ensuite, t'as Desjardins. C'est tout. Les autres, t'as des grenades, là. Medicago. Medicago, d'après moi, c'est assez tranquille.
1: Ouais.
3: Si tu vas à côté de la grosse bâtisse grise, d'après moi, il y a des serres. Ça sert pas à rien. C'est un serre peu à rien, comme on dit.
1: Là. Oui.
3: Les serres peu à rien, c'est à côté, là, dans le quartier de la grosse bâtisse grise, l'hôpital des fous. Donc, là, là-dedans, tu peux inclure le fédéral. J'imagine le fédéral, pas loin de l'hôpital des fous, tu as du fédéral
1: oui.
3: qui est là en masse.
1: Vestimoville, oui.
3: Il faut arrêter, là. Oui, oui, il y a des chercheurs qui font des recherches sur des batteries. Au parc technologique, oui, il y a des belles affaires. Oui, Beneva, on vous salue, les gens de Beneva qui se sentent oubliés ce matin. Bon, parfait. Mais enlève l'assurance puis le gouvernement. On était un gros Hartford, là. Ils ont-tu perdu leur équipe, eux autres, ici?
1: Oui.
3: Ah, OK, parfait. Les baleiniers?
1: C'est rough, ouais. Mais c'est écoute, beau. Justement, ça prend de la dépense. Puis, d'après toi,
3: oui.
1: Samedi matin, on apprenait que, ouais, Christine Fréchette, les dépenses, on est peut-être parti un petit peu en fou. On est peut-être en train de dépasser le 250 millions qu'on avait budgété.
3: Raconte ça.
1: Ça, c'est samedi matin qu'on apprend ça.
3: Oui.
1: Vendredi, en fin de journée, Gérald Filion a, voyons, Girard, Éric Girard en entrevue. D'après moi, Gérald Filion, il est au courant, là.
3: Ça, je ne sais pas s'il est au courant de ce scoop-là. Ben, sorti par Gerbet.
1: J'ose croire qu'il savait dans la boîte.
3: Gerbet garde ses affaires.
1: Mais en tout cas, il a posé la question.
7: Est-ce que l'enveloppe de 250 millions est dépassée, que vous aviez mis de côté?
8: Actuellement, non. Et puis, c'est certain que chacune des mesures qui sont considérées sont analysées avec précision. Il y a des échanges avec la première ministre puis son équipe. Puis on veut poser les gestes qui auront le plus d'impact au moindre coût.
7: Parce que sinon on peut aller loin là d'ici les élections à faire toutes sortes d'annonces.
8: Non, mais il faut bien dire là au Québec, on a quand même eu une révision importante à la baisse du déficit 24-25, une révision importante à la baisse du déficit 25-26.
3: Par nos agences de crédit.
8: Les finances publiques se portent un peu mieux que prévu.
1: Donc on a de la place pour dépenser. Là, le déficit est moins élevé, pas est éliminé là, il est moins élevé que prévu. On a de la place pour dépenser. Le lendemain, ça leur a pété la face un peu.
9: Mais il y a à peine 20 jours, le ministre des Finances la mettait en garde par courriel. Si elle continuait avec ses annonces, elle allait dépasser le plafond de 250 millions de dollars par année qui lui était réservé. Dans le courriel daté du 2 mai, Éric Girard écrit que les Québécois souhaitent une première ministre responsable qui ne dépense pas à tout vent, comme son prédécesseur était perçu. Éric Girard relativise sa démarche.
8: J'ai écrit des centaines et des centaines de courriels similaires au précédent premier ministre. C'est mon style concis, direct, je suis gardien des finances publiques.
10: Le ministre des Finances fait son travail. Maintenant, moi, je fais le mien. Il faut trouver le juste équilibre. Si la situation évolue du côté des finances publiques puis qu'elle évolue aussi pour les Québécois, faut redéfinir ce juste équilibre.
1: C'est le juste équilibre.
3: Oh, qu'elle est extraordinaire! Freshie est extraordinaire. Elle dépense comme un marin en cavale. Hey, c'est une grosse nouvelle, là. Moi, je trouve que ça a passé inaperçu. Je ne sais pas, Gerbet, si j'étais vraiment voulu de sortir ça un samedi, parce que samedi, ça tue la nouvelle. Aujourd'hui, ils vont parler d'autres choses et tout. C'est très gros, là. C'est quelqu'un au ministère qui a coulé ça. Ou Girard lui-même qui a coulé ça. Moi, c'est la première fois de ma vie que je vois ça. Un ministre des Finances réprimandé par écrit son premier ministre. Arrête de dépenser comme un marin en cavale.
1: Parce que là, on paraît mal. Déjà, Legault se faisait critiquer pour faire ça. Il fait sur deux personnes en même temps. Là. Oui.
3: On dirait qu'il veut quasiment aller au fédéral conservateur.
1: Ça peut pas venir du ministère.
3: On dirait qu'il essaie de se nettoyer.
1: Ça peut pas venir du ministère. Il faut que ça vienne du bureau de
3: Éric Girard. C'est politique.
1: C'est politique. C'est ça, là.
3: C'est gros. C'est un gros coulage. Non, non, elle, chisante de lousse, là. Elle, 250 millions, c'est une histoire inventée aussi, en passant. Là. C'est une histoire inventée, là.
1: Mais on paraît...
3: Mais on l'a pas dépassé encore.
1: Ouais, on l'a pas
3: ça, c'est comme quelqu'un
1: ça,
3: qui roule à 140 sur l'autoroute à Victo.
1: Mais ça, c'est...
3: Ouais, mais je me suis fait pogner encore. Le gars va se faire pogner à Drummond, là, par le séchoir.
1: Oui.
3: Tu comprends?
1: Mais ça, c'est vendredi. Je veux dire, aujourd'hui, là, je voyais le titre tout à l'heure. Plusieurs annonces aujourd'hui de Christine Fréchette.
3: Ça va briller, ça. Du push-push.
1: Est-ce que tu dépasses le 250?
3: Quand ça pue, tu mets du push-push.
1: Oui. Ben, tu mets un chandail du Canadien, mets un chandail de la victoire.
3: C'est ça.
1: Ou, ben.
3: Pour moustiller les journalistes niaiseux.
1: T'es une fan de Gilles Villeneuve.
11: On va désigner Gilles Villeneuve comme personnage historique du Québec. Alors, Gilles Villeneuve, c'est plus qu'une icône, en fait. C'est une légende de la F1 et du sport automobile au Québec. Il a été le tout premier pilote québécois à avoir une carrière internationale. Gilles Villeneuve est né en 1950 à Saint-Jean-sur-Richelieu. Il y a 8 ans, il est déménagé à Berthier. Et très rapidement, il a développé une grande passion pour la vitesse et pour la mécanique. On l'a d'abord connu comme le petit gars de Berthier, alors qu'il remportait des compétitions de motoneige partout au Québec, au Canada et même aux États-Unis.
3: Arrête ça,
11: en tout, il a remporté 6
1: ans. OK, je l'arrête. Wiki Freshy. Est en train de lire le Wikipédia quasiment de Gilles Villeneuve. Et il n'avait pas averti la famille à ce moment-là.
3: Non, non. Elle dit ça à un moment donné, très rapidement, il s'est marié avec Joanne qu'on n'invite pas, qu'on n'a pas invité.
1: Ouais,
3: et très rapidement, ils ont eu une fille qu'on n'a pas invitée non plus.
1: Ben, ils sont comme rentrés en contact plus tard dans la fin de semaine, de ce que je comprends. Je pense que hier, il était. Non, mais c'est parce que j'ai parlé avec la fille un peu hier, puis elle disait ouais, mais on a eu la chance de parler.
3: Oh, come on!
1: C'est comme, tu sais, c'est de l'eau en dessous des ponts, non, là. C'est correct.
3: Il y a manqué de classe, là.
1: Ben
3: excuse-moi, là.
1: Tu fais ça. Hey!
3: Manque de classe. Hey, hey, hey!
1: Il y a une vidéo.
3: C'est comme si tu veux honorer Guy Lafleur, t'invites pas sa femme et son fils.
1: Il était prêt, là.
3: Ses fils.
1: Il y avait une vidéo de fait, de la musique, etc. Tout ce que t'as entendu, là, c'est le vidéo que la CAQ a mis en ligne, là.
3: Non, non, c'est
1: mais c'est il n'y avait pas versé sa famille.
3: C'est carrément pas propre. C'est carrément pas propre. But she is so fresh. She is exciting.
1: Grand Prix de F1, on a moins bâché dessus cette année. Regarde, tant mieux, c'est une bonne affaire. Mais quand même, il fallait que ça revienne une fois de temps en temps. Veux-tu un petit mimosa?
3: Oui!
1: Parlons d'environnement.
12: La Formule 1, c'est une industrie qui a un bilan environnemental important, mais ils sont conscients de ça.
13: Évidemment, bon, on parle de voitures qui consomment de l'énergie, bien sûr, hein, pour rouler le plus rapidement possible. On parle d'une énorme logistique, hein, de voyages autour du monde, de tout ce qui entoure chaque Grand Prix.
12: De tout ce qu'ils emportent avec eux d'une fois à l'autre. Là. C'est pas juste transporter des gens en avion, c'est de l'équipement à pu finir.
13: Comme non, c'est ça. C'est une très grosse logistique, hein, bien sûr. Ce sont des équipes importantes. Donc, le bilan des impacts, il est réel.
1: Comme une tournée de Céline, hein? C'est beaucoup de stock que tu as à traîner d'une place à l'autre.
3: Comme
1: hein?
3: Moi, je fais, là, tout le temps. Mais c'est pas dans le même avion, là, mais.
1: Ouais.
3: Hein? Mais eux autres, ils vont en avion avec un grand A. Moi, je vais en avion avec mon amoureux, là. Je vais avoir des shows. Mais eux autres, c'est un avion thermique, microstatique, qui pollue, là, le caliobe. Wow, OK. Qu'on va le dire également qu'il y a beaucoup d'électriques là-dedans? C'est 50-50 le ratio.
1: Ouais, mais c'est pas
3: moteur
1: ça le problème.
3: Combustion, moteur électrique, c'est pas assez pour
1: ouais, mais non, c'est parce que le problème, c'est pas les voitures de F1 en tant que telles. C'est que, tu sais, il y a combien de places dans un F1?
3: Ouais, monoplace.
1: Ouais, ben c'est ça.
3: Oh,
1: ça encourage l'auto solo.
3: Non.
13: Et
3: non.
13: J'ai déjà eu l'occasion de poser la question à Yves-Marie Abraham, qui est professeur à HEC Montréal, mais qui est aussi un spécialiste de la décroissance. Et lui, il résumait la question. C'est tout ce qu'on reproche, qu'il disait, aux sociétés de croissance, mais c'est aussi une vitrine de l'industrie automobile dont il faudrait sortir. Donc, la Formule 1, c'est aussi l'apologie de la voiture. Donc, cette question-là de la place de l'auto solo dans nos sociétés, alors que tout ce qui est scientifique ou les gens qui réfléchissent sur les questions de mobilité disent qu'il faudrait sortir de cette apologie-là de l'auto solo.
3: Il faut vraiment être... C'est un propos de crétin. Un propos de crétin solide. En France, ben en Europe, c'est moins populaire ici, mais t'as la formule moto, les oui. courses de moto, c'est spectaculaire. Mm-hmm. Je sais pas pourquoi ça pogne pas ici, mais c'est spectaculaire au bout. T'sais, il tourne un virage, oui. le genou touche à terre et tout. Il faudrait être trois sur une moto. Ça favorise la moto solo? Ça ben, favorise la moto solo. Habituellement, tu m'attends de Ginette sur le goal wing en arrière.
1: Mais c'est surtout l'espèce de sous-entendu
3: donc,
1: que s'il n'y avait pas de course auto, s'il n'y avait pas de publicité ouais, pour les voitures, les gens ne voudraient pas de voiture. Non, non, les gens ils voudraient se déplacer autrement qu'en voiture. Ils se déplacent pas en voiture parce que c'est efficace. Là. Non. Ils se déplacent à cause de la publicité et à cause de la F1.
3: C'est complètement débile.
1: C'est ça dans leur tête, là.
3: Dans la presse de ce matin, il y a un gars qui s'appelle Jean Crevier. Tu sais, à un moment donné, un journal peut sélectionner oui. des lettres, il publie quand ça fait leur affaire. Lui, il dit qu'il a 70 ans, extraordinaire. Il vit seul, sans char, sans auto. Il finit son billet comme ça. Les autobus deviennent des microcosmes dans lesquels se mélange la diversité raciale, culturelle et générationnelle. Pourquoi ne pas en profiter pour briser la solitude de certains et encourager le vivre ensemble? Pourquoi ne pas utiliser ce temps de confinement, c'est vraiment écrit ça, là, pour tisser des liens et engager des conversations enrichissantes et voyager à travers le monde par personne interposée?
1: Oh!
3: Ah! Parce que rencontrer un gars du Bangladesh à un moment donné, c'est une ride d'autobus d'une heure quand t'es assis à côté, pal-pal, jazz. Donc, lui, il fait l'apologie du... transport en commun. Alors voilà, pas cher.
1: Ouais, puis ben encore mieux que le transport en commun, ça serait de marcher à pied. Ouais, quoique là, si tu marches à pied, t'es ça en train de faire la promotion de l'activité piéto, physique?
3: Piéto solo, ouais. Pis,
1: ouais, mais non, mais c'est seul, parce que là, l'activité bon, physique, c'est quelque chose de droite, ça.
14: Est-ce qu'on peut dire que l'activité physique est utilisée, voire instrumentalisée par les politiciens?
15: Bien sûr, la dernière vidéo là, de Pierre Poilievre nous dit que c'est dans l'ADN du Parti conservateur. Ça rejoint complètement les valeurs du Parti conservateur. L'individualisme, ouais. le fond d'hédonisme. Ouais. On parle pas de sport d'équipe, on parle d'un sport individuel. On parle d'être musclé. Ouais. Dans la vidéo, on voit des hommes, on voit peu de femmes. Toxique. On voit les suppléments alimentaires.
14: Ouais. Parce qu'en effet, il y avait cette vidéo-là donc de Pierre Poilievre qui parle de l'importance incroyable. De la santé. Il a mis ça sur Instagram. Il est dans une salle d'entraînement.
1: C'est la vidéo avec Gabardi.
3: Doum, je capote. Donne les sources de temps en temps. Je sais que
1: ça, c'est l'émission de Rebecca McConnell.
3: Ça n'a pas d'allure.
1: Le vendredi soir.
3: Ils sont pas pour les sports d'équipe. Donc, le football. Ouais, mais ça, c'est différent.
1: Ouais, ça, c'est. Mais c'est un sport violent.
3: Mais ça, on est pour les sports d'équipe. On aime ça. On aime le hockey.
1: Ouais, mais c'est violent.
3: Le hockey, c'est toxique. Elle l'avait dit.
1: Oui, le hockey, c'est toxique. Ben oui, on sait bien.
3: Non, sont-tu mêlés?
1: Il y aura jamais quelque chose de bon, là.
3: Des filles puis... qui prennent des suppléments, j'en vois une coupe au gym, d'après moi, là.
1: Ouais, mais c'est parce que les autres sont tombés dans justement.
3: J'en ai pas bien à la maison. Ma blonde a fait du jogging, puis a fait de la muscu, elle prend des suppléments.
1: Ouais.
3: Ah, mais c'est pas une vraie femme.
1: Okay, ouais,
3: c'est une femme c'est de droite.
1: Oui, ça doit être ça.
3: Ouais, mais elle mange des légumes aussi. Ah, les légumes de droite, hein, on sait bien.
1: Le vidéo était avec Gabardi, et justement, Gabardi
3: c'est
1: encore.
3: Vraiment n'importe quoi, là.
1: Gabardi a encore sorti une bonne shot dans les derniers jours, là.
16: Oui. J'écoutais mon collègue répondre par rapport aux mesures qui ne servent pas aux gens de son comté. J'aimerais savoir si les gens de son comté ont pu profiter ou profiteront du crédit d'impôt pour l'épicerie et les besoins essentiels, la prestation dentaire, ce genre de services-là. C'est des mesures immédiates pour aider à l'abordabilité. Est-ce que les gens de son comté lui en ont parlé et reçoivent ces prestations-là?
17: Moi, je vais vous dire que ce que les Québécois nous partagent, c'est qu'ils sont tannés de recevoir des chèques d'excuses de la part du gouvernement qui vient prendre leurs taxes et impôts, qu'ils dépensent dans plein de projets idéologiques, qu'ils leur en laissent moins dans leur poche. Puis après ça, les libéraux se disent, ben là, vous inquiétez pas, on va vous redonner un petit peu d'argent pour que ça aille un petit peu mieux pour vous. C'est sûr que les gens ils ont de la misère à arriver. Ils vont le prendre le chèque qui, de toute façon, à la base, c'est leur propre argent qui leur est retourné. Mais savez-vous ce qu'ils aimeraient? Ils aimeraient garder leur argent dans leur poche. Ils aimeraient ça être capable d'arriver à la fin du mois, payer leur épicerie, payer leur gaz, payer leur maison. C'est ça qu'ils aimeraient.
3: Non, excuse-moi. C'est un gars en forme, en shape, Gabardi. Dumbbell dindant, c'est à ça que ça ressemble. Un dumbbell, un bon 35 livres, pouf! Dans les gencives. Dans les gencives, mon coco.
1: Je vais terminer avec ça. Je reviens à l'émission.
3: Colique, t'as le débattu, hein?
1: Je reviens avec l'émission de Rebecca McConnell. Bon, déjà, il avait réagi, ouais, dans l'entraînement physique. Jean-François Simard. La semaine dernière, ça a comme fait réagir la gauche beaucoup, là.
3: Qui est-il?
1: C'est le ministre de la Région de Québec.
3: C'est lui qui a pas l'air majeur.
1: Il a de la CAQ, là.
3: C'est pas...
1: Il a défendu
3: c'est lui qui a pas l'air majeur, là.
1: Il a défendu le troisième lien. Puis.
3: Oh, lui, là.
1: OK.
3: Ouais, il est pas fiable. Il est pas fiable, excuse-moi.
1: Mais, minute. Il a pris la même twist que Bruno Marchand prend pour le tramway, puis que je t'ai fait entendre au début,
3: il
1: là.
3: Il sourit beaucoup.
1: Ça encourage. Si tu fais le tramway, ça encourage l'économie, ça fait dépenser de l'argent ici. Mais lui, il l'a dit autrement, puis là, ça, ils l'ont pas pris, là.
18: Le troisième lien donnera aux travailleurs et aux travailleuses qui le réaliseront, donc ils vont le construire, les moyens d'aller au restaurant, d'aller au cinéma, de s'acheter un café, un quatre roues ou un skidoo.
14: Ouais, il n'a pas dit ça.
18: Je te jure.
14: Il a dit un skidoo.
18: Il dit ça. Intégralité, absolument. C'est ce que les gens du Québec veulent.
14: Lui, il pense qu'un skidoo, c'est nécessaire. Rêve. C'est un rêve.
18: C'est un rêve américain.
14: Le ministre pense que le skidoo, c'est un... Zach, qui ici voudrait un skidoo?
18: Mais c'est ça. Mmh. Quelle drôle de déclaration.
14: Mais les gens qui en veulent, mais surtout les gens qui vont construire le fameux troisième lien.
18: Capable de se payer un café puis un skidoo. C'est extraordinaire.
1: C'est
18: génie.
1: J'ai pas ça. Eux autres, sur le plateau, ça avait capoté. Qui c'est qui veut ça. Un skidoo?
3: Elles me font vomir, les ukamiennes. Ukamiens et ukamiennes, vous me faites vomir. Qui aime les skidoo? Le Québec. Le vrai Québec.
1: C'est pas nous autres qui avons inventé ça.
3: Une invention, exact. Une invention québécoise, là.
1: Ah, ben, arc, ça a du gaz, un skidoo, hein?
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3: Snake s'en vient, on va jaser de hockey. François Lambert également. Marie-Philippe Poulin avec nous autres, manque pas ça. Puis je te parle à toi, mais les autres qui écoutent d'autres postes, ils m'entendent pas. Fait que peut-être avertir tes chumés. Marie-Philippe va être avec nous autres également. Et on va parler également Jean-Pierre Roy, de Génération Trans, oui, le réalisateur du documentaire, qui dit essentiellement, ouais, c'est-tu normal qu'au Québec, le gouvernement paye des opérations d'ados qui sont peut-être un peu mêlées au final, qui décident de faire la transition sans vraiment avoir de consultations sérieuses, sans vraiment qu'on les assiste psychologiquement. Il pose des questions. Mais évidemment, à Montréal. Dans le Montréal que vous venez d'entendre dans La Légion, c'est un peu du gaga-gougou. Donc, viens faire ça à Québec et ça sera diffusé deux fois plus tôt qu'une, ce mercredi, à la salle Le Bourgneuf. Là, on va en reparler tantôt. 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
23: Ouais, c'est encore compliqué sur l'ensemble du territoire de la ville de Québec et de la Rive-Sud pour ce qui est de la circulation à 8h25 ce matin. Si vous êtes sur Capitale direction ouest, c'est bien avant Bourg-Royal. Il semble y avoir accident ou accrochage à la hauteur de l'échangeur pour l'autoroute Laurentienne. Pour ce qui est de Henri IV direction sud, c'est de Sainte-Geneviève jusqu'à l'échangeur. Mais le problème, c'est la Rive-Sud, l'accès au pont La Porte et pont de Québec. On a eu deux accrochages un peu plus tôt ce matin. C'est vraiment, vraiment compliqué. Si vous êtes sur l'autoroute 20 direction ouest, c'est un peu après Lévis-Centreville. Ensuite, route 20 direction est, c'est vraiment très, très lourd également. Et l'autoroute 73, au-delà de la rue Beaulieu. Très, très, très chargé. Même chose pour accéder au pont de Québec là, par Charny. C'est vraiment, vraiment compliqué ce matin. 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
4: Snake in the grass, snake, bien entendu. Simon Boisvert qui vient injecter un peu de science, mais quand même beaucoup de plaisir en ce lundi, hein? T'as-tu encore la foi, mon cher Snake Boisvert? T'as-tu la foi? Il est-tu là, Snake? Il est pas là, On le rappelle. Je veux savoir s'il y a la foi. Moi, j'ai moins la foi. Je dois dire que Nick a beaucoup la foi. Nick qui rêve quand même de...
5: Toi, tu doutes? Ouais. À cause du deuxième match?
4: Oui.
5: OK.
4: Je sens qu'une fatigue s'est installée. Je sens que c'est une équipe qui va manquer de gaz. Et je sens que le congé de la Caroline va faire une différence à la fin de la journée. Est-ce que Snake est là? Non, il n'est pas là. Il n'est pas capable de rejoindre. Ah, okay. Es-tu là? Oui. Salut Snake, comment ça va? Voyons.
6: Comment ça, je ne l'ai pas?
4: On va essayer d'autres choses, peut-être.
5: Ah, OK. C'est beau. Là.
4: Qu'est-ce qui s'est passé, Dom?
5: Ouais, oui, il manquait un bouton.
4: Un bouton dont tu as la responsabilité.
5: Oui, bien, normalement, je ne touche pas ce bouton-là, mais bon, ça va être que Pee-wee a touché.
4: C'est la faute à Pee-wee.
5: La faute à Pee-wee.
4: Snake, toi, tu dis que c'est la faute à qui?
7: Ah, je ne sais pas, mais je peux répondre à ta question parce que je t'entendais, moi, de mon côté.
4: Ben, vas-y donc, je t'écoute.
7: Je voulais savoir si j'avais encore la foi que le Canadien bat les Hurricanes.
4: Oui.
7: Ben regarde, c'est pourquoi pas 3-5 avantage de la glace, c'est pas impossible. C'est sûr que le style de jeu des Hurricanes est assez c'est difficile pour le Canadien, mais malgré tout, tu sais, même si le Canadien s'est fait étouffer samedi, ils ont quand même juste perdu 3-2 en prolongation.
4: Merci à Dobesch.
7: Ouais, c'est sûr.
4: Et ça, merci, c'est sûr. Merci à ceux qui sont fait rentrer la face dans la bande. Il y en a qui se mouchaient sur le côté le lendemain, là. Disons que l'os du nez était plus curvé vers la gauche ou la droite. Là. Sacrifice, on s'est fait shaker le pommier, pas à peu près. Oui. Une chance qu'on n'avait pas des œufs dans nos culottes, ça aurait fait une maudite omelette.
7: Ben, tu sais, si on fait abstraction de Dobesch, là, si tu regardes le match de samedi, moi, c'est à peu près ça que je voyais, puis c'est pour ça que je prédisais Caroline. Mais, tu sais, c'est Caroline, là, c'est... En tout cas, moi, c'est une équipe qui m'emballe pas, là, vraiment, mais ça, c'est matière de goût en tant que spectateur de hockey, là, qui suit toute la Ligue nationale. Mais garde, force est d'admettre que tu sais, ils jouent du hockey absolument étouffant pour les adversaires. Beaucoup d'échecs avant, foncent en zone adverse, foncent au but. Mais on peut pas dire qu'ils génèrent non plus. Une quantité industrielle de chances de marquer. Là.
4: Lightning était plus dangereux avec Eagle. Oui. Kucherov limité. Oui. On dirait que Kucherov jouait blessé, mais en tout cas, il n'y a pas eu une série extraordinaire. Ceci étant dit, regarde, c'est 1-1, on va parler dans le réel. Qu'est-ce que le Canadien doit faire? Est-ce qu'il y a des joueurs qui doivent être écartés du line-up? Je pense que Kapanen, fait l'unanimité qu'un gars comme Kapanen ne figure plus. Tu le remplaces par qui? Veleno, donc c'est-tu 4-30 sous pour une pièce? Je veux t'entendre là-dessus. Ton analyse de gestion de line-up.
7: Ben, je te dirais que moi, il y a quelque chose qui m'a frappé dans les 3 défaites en prolongation du Canadien depuis le début des séries. C'est que Dak puis Bolduc sont tout le temps sur la glace lorsque ça arrive. Puis ça a été surprenant qu'on mette le trio de Dak, Bolduc, Kapanen en prolongation.
4: Ça a été posé comme question par un journaliste, puis Saint-Louis ne l'a pas aimé.
7: Ouais.
4: Tu l'as vu?
7: C'était une excellente question de Guillaume Lefrançois. Puis je pense que Saint-Louis a répondu quelque chose, il était là. Ouais, OK. C'est parce que c'est toi.
4: Une question embarrassante.
7: Oui, c'est ça. Moi, c'est surtout ça. Tu sais, c'est très... C'est pour ça que dans les séries éliminatoires, la profondeur est si importante. Tu sais, tu regardes le quatrième trio des Hurricanes là, avec William Carrier. C'est des fatigants, puis c'est des gars que tu peux

0: mettre sur la glace un 10-12 minutes par match, puis t'as pas peur. Tandis qu'il y a d'autres équipes, la majorité des équipes dans la LNH, la minute que tu mets le quatrième trio, tu risques d'être dans le trouble. Fait que une autre chose aussi, tu me parles de gestion. Tu sais, dans le premier match, Rob Brind'Amour, il a pas vraiment fait attention à qui jouait contre Suzuki. Samedi, ouais, il lui a mis Stall l'impact. Puis tu sais, dans les deux premières séries, Cirelli, Suzuki, ça avait été dur contre Cirelli. Ça avait été dur contre le trio de Josh Norris. Fait que si le trio de Suzuki est contraint à affronter le plus souvent possible le trio de Jordan Stall, ça va être difficile. Sauf que là, Martin...
1: Là, on a le dernier changement.
0: Oui, il doit profiter de ça dans les deux prochains matchs.
1: Okay. Dobesh, il n'y a rien à se reprocher, évidemment.
0: Ben non. C'est le voir
2: évidemment. Mais Anderson, l'autre bord, c'est ordinaire. Là.
0: Oui, mais ça, j'en avais parlé au début.
1: Il n'a pas été menacé dans le deuxième match.
0: C'est ça. J'en ai parlé, moi, au début des séries, que la carte frimée, c'était Frederick Anderson, qui a eu une carrière en dents de scie, puis qui a pas été, comme tu dis, Dom, il a pas été menacé samedi. Contre Ottawa-Philadelphie, il a pas été menacé, mais tu vois, jeudi passé, il l'a été, puis t'as vu ce que ça a donné. Quoique, il y a eu beaucoup d'échappées, là. Fait que, faut être honnête, c'est quand même la défensive des Hurricanes qui a joué trop ouvert. Oui, ça jouait trop ouvert, mais un bon gardien, à un moment donné, il va en arrêter. S'il y a quatre échappés, ben, il va en arrêter au moins deux, tu sais.
1: Avant d'aller à la série contre la série opposant l'Avalanche aux Knights, c'est une série qui est quand même très, très étonnante. Je vais quand même vider le sujet du Canadien. Donc, ce soir, en quoi le Canadien doit jouer différemment? Quel est... Oh, il faut changer, parce que là, on n'est pas capable de sortir de la zone. La première passe, elle se fait pas. Très rapidement, il y en a deux, trois qui se mettent sa ligne bleue, puis bloquent. Là, il reste dans la zone du Canadien. C'est du 2, 3, 4 fois plus de lancers. Bien, avec plus de mise en échec aussi. Donc, comment contrer le style de la Caroline?
0: Ben, est-ce que tu comptes leur style? Si j'avais la réponse, le Canadien m'embaucherait à 5 millions par année.
1: Ben, là, ils font beaucoup de dump and chase, je trouve.
2: Oui. Mais ce que Saint-Louis a dit, par exemple,
1: c'est... Tu cours, puis va planter l'autre, essaie de sortir avec le puck.
2: Pour Saint-Louis, c'est une fatalité. La Caroline va shotter plus que le Canadien. Là.
0: Oui. Oui, ça c'est sûr. Qu'est-ce que tu fais? Écoute, je ne sais pas. Est-ce que tu joues leur style? Puis à ce moment-là, à leur style, ils sont difficiles à battre. Ou est-ce que tu essaies d'ouvrir le jeu? Puis là, ben, tu cours le risque d'avoir un match comme jeudi dernier. Ou justement, le Canadien en a profité. Moi, je pense qu'ils n'ont rien à perdre, le Canadien, en ce moment. Puis je te dirais, moi, j'essaierais d'ouvrir le jeu. Parce que, au point de vue talent, le Canadien est supérieur.
1: Oui. D'autres choses à dire sur cette série-là, mon Snake, avant d'aller à l'autre?
0: Non, c'est pas mal, on a pas mal fait le tour.
2: Mais je t'en pose, t'as juste une question. Le feeling que j'ai, mais pas juste le feeling, mais ce que je vois, en fait, depuis un temps, là, c'est que le Canadien, si tu joues ouvert contre eux, il n'y a pas bien d'équipes dans la NHL qui sont capables de les suivre. Non. J'ai même avancé que même Colorado, quand ils ont joué trop ouvert avec le Canadien pendant la saison, je comprends, c'est pas une série, ils n'ont pas les cœurs de suivre.
0: En effet, il y a eu un match au Colorado où le Canadien s'est fait planter, mais le match au Centre Bell, c'est Colorado qui s'est fait planter.
2: C'est ça.
0: Alors, tu as tout à fait raison, Doom. Il n'y a pas grande équipe quand c'est toi qui peux suivre le Canadien. Tu vois, Buffalo, on a vu ce que ça a donné, ça a été une série, mais quand même, le Canadien a quand même gagné. Mais l'idée, c'est de savoir comment tu peux ouvrir le jeu puis que l'autre va suivre.
2: C'est ça.
1: La série Vegas Avalanche. Très content de voir ce qui se passe. C'est surprenant. Hier, on a fermé la télé pour s'en aller se coucher. 3-0 Avalanche. Ouais, c'est normal. McCarr est revenu. OK, parfait. Je me lève un matin, 5-3 Vegas à Kekafala. Quelle est l'histoire de la série, selon toi, jusqu'à maintenant?
0: Ben moi, je pense que c'est l'absence de McCarr, le premier élément.
1: Les deux premiers.
0: Oui, puis le deuxième élément, gardien de but de Colorado, là, je veux dire.
2: Merci.
0: Ça, c'était un point d'interrogation en début de séries éliminatoires.
1: Il était bon en saison. Ils étaient bons en saison, les deux. Ben, merci à McCarr. Ben, regardez les lancers, c'était pas des lancers.
2: Il était bon
1: les
2: ou il y avait des.
1: Les lancers arrêtés n'étaient pas de qualité, c'était pas chances de marquer.
2: Il était bon ou il y avait des bonnes stats?
0: C'est ça. Je comprends ce que tu veux dire. Ouais, c'est pas mal ça. J'ai eu beaucoup cette année. Puis moi, c'était la seule chose qui me... Moi, j'avais choisi que le Colorado pour gagner la coupe, là, je l'avoue.
2: Ouais.
0: Mais au fur et à mesure que les séries avançaient, j'ai commencé à avoir peur des gardiens de but. Mm. Puis, bon, regarde, c'est pas fini, mais ça va être difficile pour Colorado de gagner 4 de suite, là, honnêtement, contre une équipe comme Vegas. Puis, mais moi, je me pose une question dans le cas de Colorado. Ça fait 10 ans que Jared Bednar est là.
2: Out!
0: Il a gagné une Coupe Stanley, bravo. Mais en dehors de cette année-là...
1: S'il se fait balayer, il se fait virer.
0: Ouais.
1: Ben oui. Il se fait balayer. T'as un peu, il se fait virer.
0: À un moment donné, là, il y a des gars qui ont gagné la Coupe qui ont été congédiés plus vite que ça après avoir gagné la Coupe. Puis ce gars-là, quand même, depuis 10 ans, tu sais, Colorado, c'est une Coupe puis rien d'autre.
2: Ouais.
0: Tu sais, c'est pas une équipe...
1: Avec le club qu'il y a, là.
0: Oui, c'est ça. C'est pas une équipe qui se promène dans le corridor ou en finale à chaque année, là. Ils ont une Coupe, that's it.
1: C'est sûr qu'il est en péril.
0: C'est ça. Ah, ben, exactement. Bon, c'est sûr qu'à la base... peut-être que les moves du directeur gérant McFarlane n'ont pas toujours été ce qu'il fallait faire, mais cette année, il avait quand même pacté un club, là. Faut être franc. Tu sais, quand tu vas chercher Nicolas Roy, Nazem Kadri, c'était quand même pacté une équipe. Fait que Bednar, je pense que Money va devoir être redevable, là.
1: C'est fini pour l'Avalanche, selon toi? Dernière question?
0: Je pense que oui. Malheureusement, là, c'est fini, mais j'aime bien Vegas aussi, là. Je suis pas contre.
1: Retour de Stone hier, faut-il le dire? Le capitaine, quand même?
0: Oui. Oui. Ah oui. Vegas, ça, j'avais dit avant le début des demi-finales, peu importe qui gagne, c'est l'Ouest qui gagne la Coupe. Puis là,
1: Torto a ramené ça pareil, dans le droit chemin. Hein?
0: Torto, c'est un gars à court terme. C'est sûr qu'on s'en reparlera dans un an ou deux. Mais pour le moment, ça a été le... C'est pas un échange particulier à la date limite des échanges qui a été le move de l'année. Le move de l'année, ça a été d'embarquer Torto en fin de saison.
1: C'est carrément ça. Hey, salut Snake, ciao, bonne semaine.
0: Salut, Dom.
1: Salut, bye. 8h42, attachez vos tucs. Ça se peut que ça mange du syndicat un peu en revenant avec François Lambert.
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7: Ouais, même à cette heure-ci, toujours compliqué, très difficile lundi sur les routes de la grande région de Québec. Si vous êtes sur la rive nord, autour de la capitale, c'est un peu avant Bourg-Royal jusqu'à l'échangeur pour autoroute Laurentienne. Sinon, pour ce qui est de la rive nord, c'est pas mal le seul endroit où c'est encore achalandé. Le gros problème, c'est l'accès au pont, la porte et pont de Québec depuis la rive sud. Autoroute 20, direction ouest, c'est un peu après Lévis-Centreville, sur toute la longueur, très, très, très lourd. Même chose, autoroute 20 est, c'est très, très, très chargé également pour l'accès au pont. Et l'autoroute 73, c'est vraiment, vraiment très loin avant rue Beaulieu. Donc, soyez patients pour accéder au pont La Porte. Il y a eu deux accrochages un peu plus tôt ce matin, assez pour compliquer l'accès au pont La Porte. 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
16: À 8h50, salut François Lambert.
17: Salut Dominique Moret.
16: Gros congrès de la CSN, donc. Enfin, on va voir les comptes de dépenses détaillés des dirigeants de la CSN. J'ai hâte de voir ça.
17: Et que je doute. Que je
16: Peut-être que je l'ai fumé du bon, finalement. C'est pas vrai, là, ce que je viens de dire. Hein. Ouais, peut-être c'est le wax pen qui fait effet encore ce matin. Là.
17: Écoute, laisse-moi douter de ça. J'ai vu la vidéo qu'on s'est partagée de Caroline Senneville. Je trouve que c'est son nom.
16: Ouais,
17: c'est
16: moi aussi.
17: Mais tabarnouche, ça fait sectaire, hein?
16: Oui.
17: Je veux pas parler de son habillement parce que c'est pas important, mais tu la vois s'habiller. Voyons, Caroline, c'est presque une prophète, là. Tu sais? Et la okay. La CSN, ben écoute, oui. Qu'est-ce que je te dis? Ils sont déconnectés de la réalité. Tu sais? On n'a pas parlé, mais ils sont quand même en train de poursuivre Amazon parce que les méchants Amazon ont fermé leur 700. Et la CSN est persuadée qu'elle va forcer une entreprise. Oublions Amazon pour une minute, là. Qu'elle va forcer une entreprise à réouvrir ses portes. Parce que les autres ont décidé que ils ont fermé pour les mauvaises causes. Fermé pour une syndicalisation, je m'excuse, là, mais comme entrepreneur, c'est une maudite bonne cause. Okay? Si tu n'as pas le goût de délai avec des syndicats, tu as le droit de fermer pas. Okay? Peu importe ce que le droit dit, il y a l'entrepreneur qui dit moi, j'embarque pas là-dedans, ça m'intéresse pas, peu importe la grosseur de l'entreprise. Et Amazon a eu raison, peu importe ce qu'on dit, si un juge ordonne ça de réouvrir. Moi, je suis Amazon, je te ferme les valves au Québec. Hein, regarde, c'est un petit marché, vous voulez faire ça, ben vous commanderez plus sur Amazon, là, tu sais. Je comprends pas l'entêtement, parce que ça coûte de l'argent aux gens, puis les gens pensent-tu vraiment qu'ils vont gagner cette cause-là, Dominique?
16: Ben non, t'sais? Voyons donc. Ben, je comprends pas aussi, ils voulaient foutre à la porte Amazon, ils sont en guerre contre Amazon, ils sont en guerre contre les achats sur Amazon. Mais la minute où ils sacent le camp, revenez donc, là, hein, ils devraient être forcés à revenir. Hey! Vous, selon votre logique, vous devriez être content, ils ont quitté le Québec, c'est ça que vous vouliez, non?
17: Ben oui, puis ils ont donné en sous-traitance, donc les jobs ont été créés ailleurs chez Intelcom, entre autres.
16: Intelcom,
17: donc,
16: ça a l'air à bien aller, là, pour vrai. Là.
17: Ben oui, fait que qui court maintenant après Intelcom qui est ouvert, puis c'est
16: est-ce que ça en prend plus de temps, François, puis je lance la question aux Livers en ondes ce matin, est-ce que ça en prend plus de temps pour se faire livrer? Habituellement, quand tu es aux États-Unis, dans certaines villes, c'est à la journée. Moi, j'ai déjà commandé aux États-Unis le matin, puis ils venaient me livrer l'après-midi. C'est complètement capoté, là. Ben, l'épicerie, oui, mais un gogos, n'importe quel gogos dans la journée. Mais ici, c'est le lendemain. Question.
17: Oui.
16: Est-ce que ça a été ralenti par le départ d'Amazon, oui ou non? T'sais, quand tu commandes un cossin, tu l'as le lendemain, là.
17: Ben, probablement, sauf qu'Amazon, ce genre de service-là, ils vont l'offrir dans les grandes villes américaines comme Amazon maintenant.
16: Oui.
17: Ils vont offrir le service de pick-up. Mettons comme des entreprises comme moi qui est en ligne.
16: Ah,
17: qui fait affaire avec GLS. Avec, donc, ils ont commencé en Chine et aux États-Unis de ramasser. Ils passent déjà chez vous. Fait qu'ils disent, ben, écoute, on va offrir nos services de dispatch. Et les actions, il y a deux semaines, de UPS et FedEx sont tombées de 20% d'une journée parce que là, c'est un joueur majeur qui passe déjà.
16: Hey, j'étais pas au courant de celle-là.
17: Oui, okay. Oui, fait que c'est une question de temps avant qu'ils viennent ici pour offrir une alternative. Honnêtement, moi, je trouve ça bien là, qu'on ne l'ait pas une journée parce que les entreprises comme nous, on peut pas livrer en une journée.
16: Non,
17: donc, je suis pas pressé. Le lendemain, là, je pense que ça va. Là, on est capable de livrer le lendemain.
16: Tu fais-tu de la bonne business, François, sur Amazon? Tu fais-tu de la bonne business?
17: Non, j'ai arrêté de vendre sur Amazon.
16: Okay.
17: Amazon.com, ça coûtait trop cher. Ben, on ne pouvait plus avec les taxes. On s'est fait avoir avec les taxes, donc c'était trop de troubles. Fait qu'on vendait quand même pas pire, on vendait juste la barbe à papa sur Amazon.com.
16: Okay.
17: On a arrêté parce que ça coûtait trop cher. Le pot était le double après. Fait qu'on se bat pas là contre.
16: Non, c'est ça.
17: C'est dur se battre contre des taxes. Moi, je veux pas me battre contre des gouvernements, des subventions, pas attendre. Ça marche bien au Québec, puis on va rester au Québec. Puis si on a des choses ailleurs, c'est du gravy, là.
16: T'as parlé des taxes?
17: Non.
16: Oui, ben, vas-y.
17: À notre CSN, parce qu'il y a beaucoup de sujets.
16: Vas-y.
17: La CSN aussi, la semaine passée, parce que les femmes ont gagné la coupe, peu importe le nom de la coupe, là, est en anglais.
16: Oui,
17: Warner,
16: on parle peut-être. À Marie-Philippe Poulin juste après toi, d'ailleurs.
17: Donc, Marie-Philippe Poulin et les filles ont gagné, oui. Ce qui est fantastique.
16: Oui.
17: Maintenant, on compare ça avec les salaires de la Ligue nationale. La CSN voudrait que les filles aient le même salaire que la CSN. J'ai rien contre les filles, là, mais c'est une question d'offre et de demande. En ce moment, il y a des gens qui nous écoutent qui sont prêts à payer 1 500$ le billet pour aller voir le Canadien. J'en fais pas partie, mais il y a des gens qui sont prêts à payer ça. Est-ce que les gens seraient prêts à payer 1 500$ pour aller voir un match de la victoire? On n'est pas rendu là. On n'est pas rendu là du tout. Et ce que ça va prendre, donc la CSN pense à rêver en couleur. À un moment donné, les équipes, de toute façon, il y a 4 nouvelles équipes qui s'en viennent dans cette ligue-là. Dans n'importe quelle équipe, il faut suivre le sport un peu au point de vue économique. Il y a un paquet d'équipes qui vont faire faillite. La ligue, elle va en arracher à un moment donné. Elle va se replacer, puis après ça, ça va repartir. C'est une nouvelle ligue, donc il y en a pour 10-15 ans à s'établir. À Montréal, on est correct. Le problème de Victoire, c'est qu'à chaque année, ils vont se battre contre le Canadien qui est en série. Comme les Expos se battaient pour avoir des gens, quand même qu'on a gagné les Expos dans le temps, on était toujours pris avec le Canadien. Donc, c'est un frein à leur croissance qui est évident. Maintenant, j'ai rien contre Marie-Philippe Poulin, une joueuse exceptionnelle qui a mis le Canada sur la map au point de vue hockey féminin. Mais ça va prendre une Caitlin Clark, quelqu'un de surhumain pour relancer le hockey, puis ça va en prendre plusieurs. Et cette nouvelle génération-là est en train d'être créé. On
16: ça
17: les connaît
16: bien.
17: Pas encore. Mais
16: c'est ça, là.
17: Donc, ça va prendre
16: c'est
17: des joueurs, là. Puis, il faut bien comprendre, je capote sur Marie-Philippe
16: Poulin.
17: Oui,
16: c'est
17: là.
16: Ça. Mais c'est un jeune... C'est un vieux sport, mais c'est une jeune avenue, on va le dire comme ça. Ça a fait des pas de géant là, au cours des dernières années. Il faut le reconnaître. Il faut juste qu'à un moment donné, l'appétit vient en mangeant. Il y aura d'autres équipes. Il y aura un contrat de télé. Les contrats de télé font foi de tout. Quand il y a un auditoire, et à ce moment-là, les pubs et la valeur des franchises va augmenter et tout. Donc, les agents libres, c'est là, à un moment donné, que ça va foisonner, mais c'est pas le cas actuellement.
17: Ben non, fait que, tu sais, la CSN, faut être réaliste. C'est pas une question d'hommes et de femmes, c'est une question de maturité. Et ça va prendre des joueuses comme la NBA. Puis, en fin de semaine, il y avait ça, justement, dans le Wall Street Journal. Il y a une fille qui joue de la crosse aux États-Unis, qui est dans le même calibre, qui est en train de remettre ça sur la map solide. Donc, ça prend des joueuses qui sont au-dessus au point de vue charisme, au point de vue de tout, pour que les gens disent « je vais aller la voir jouer », un peu comme on allait voir jouer Peggy Subban. Donc, on n'est pas là encore. Mais la CSN, tu vois, pourquoi amener des combats comme ça qui sont pour rien? Les joueurs de la Ligue nationale, il y en a qui sont trop bien payés, c'est bien évident, mais il y a des gens qui sont prêts à payer des chandails 400$, 500$. On n'est pas rendu là avec la victoire, donc ça ne donne rien d'amener ce débat-là. On n'est pas là
16: chicane pour rien, et à ce moment-là, quelqu'un comme toi, qui aura des arguments sensés pour expliquer que « Ah, t'es contre les femmes! » On est toujours obligé de dire « Non, pas en tout! » On explique l'économie du sport. Comme la WNBA, bien qu'il y ait Caitlin Clark, là, la WNBA n'est pas du calibre de la NBA en termes d'économie. NBA, il y a des joueurs ordinaires qui sont payés 15, 20, 25 millions. Les meilleurs joueurs sont payés 40, 45 millions. Ça n'a rien à voir, là.
17: Bien, c'est la même chose dans la Ligue nationale. Tu sais, t'entends des joueurs, sans nommer, c'est pas une chronique de sport, mais quand je regarde Noah Dobson, qui a 8 millions pour 10 ans, puis je le regarde jouer en série.
16: Ouais, il vaut pas ça. Pardonne.
17: Bon, donc il vaut pas ça. Puis il y en a que, puis t'as Dobèche qui est payé 965
16: 000. Mais lui, il va briser la banque quand ça va arriver.
17: Fait que, tu sais, ça amène de la chicane et on n'est pas là. C'est l'offre et la demande. Et c'est laissons-la de côté. J'espère que la CSN ne veut pas aller syndicaliser les filles là-dedans. Là. Il doit en avoir un syndicat de toute façon. Là. Mais pour moi, regarde, c'est du niaisage. C'est ça, la CSN. C'est que c'est tout le temps dans le conflit perpétuel. T'sais, ils m'ont attaqué moi, ils ont attaqué Éric Gravel. Là, maintenant, ils s'en vont dans le sport. Ils s'en vont dans la transparence qu'on ne verra pas. Je ne sais pas à quoi qui sert. On dirait que c'est une guerre d'égo entre Magali Picard et Caroline qui veut montrer c'est moi qui fais le plus de bruit. Parce qu'elle sort beaucoup, beaucoup dernièrement. Magali, on la voit plus. Là. Elle fait tranquille, là, dernièrement.
18: Mais c'est là que tu vois pourquoi la CSN fait fermer des entreprises comme ça. Ça ne savent pas compter.
17: Mais non.
16: Ils sont toujours dans le chicane.
17: Bien, c'est sûr, parce qu'à un moment donné, ils ne sont pas réalistes par rapport aux demandes qu'ils vont venir voir. Puis ils vont venir voir l'entrepreneur. Tu me dois plus d'argent. Mais non, regarde, je suis à côté dans le tapis. Puis on le voit, là. On le voit avec l'inflation. L'inflation est très, très forte. Puis le gouvernement, qui n'est plus capable de créer des jobs en ce moment, le taux de chômage augmente, et de beaucoup, là, parce que pendant des années, François Legault s'est vanté d'avoir un taux de chômage très bas, mais on le voit, c'était la création d'emplois dans le secteur public qui sauvait le chômage. Là, maintenant, qu'ils ne peuvent plus en créer. Donc là, son prix. Fait que là, Christine Fréchette a fait quoi? Elle donne des cadeaux à tout le monde.
16: Ben oui!
17: À tout le monde.
16: Un break, là, ça va être annoncé, je pense, aujourd'hui. Un break, c'est les taxes, c'est les peanuts, puis le papier cul. Christine Boblen, ça? T'as tellement mangé de peanuts que t'as le goût d'aller aux toilettes. Ah, regarde,
17: ben non,
16: pas
17: mais
16: de taxe,
17: ça va-tu me faire acheter plus de peanuts? Tu sais, à un moment donné, faut regarder.
16: C'est assez, là. Ben, elle est complètement cul par sous tête. Hey, moi, c'est la première fois de ma vie que je vois, que j'apprends qu'un ministre des Finances avertit par courriel son premier ministre ou sa première ministre. Hey, arrête de dépenser comme un marin en cavale.
17: Oui. C'est la première fois parce qu'il n'y a plus rien à perdre. Lui, il s'en va.
16: C'est ça, il se présente pour lui.
17: Là, il dit, ben oui, j'ai déjà fait ça avant. Il aurait pu juste dire, non, je ne l'ai jamais fait avant. Et là, je le dis parce que ça n'a pas de bon sens. Ça n'a pas de bon sens parce que, tabarnouche, l'état de nos finances publiques, elle est désastreuse.
16: Structurelle, 7-8 milliards. Structurelle, c'est-à-dire avec des dépenses récurrentes bétonnées par des conventions collectives. Tu n'as pas le choix.
17: Au lieu de voir où qu'on peut couper puis accepter, comme la plupart des entreprises le font en ce moment.
16: Non, mais elle avait acheté des votes.
17: L'intelligence artificielle
16: est décollée, là. François, est complètement décollée. Oublie ça.
17: Mais Caroline, Dominique, c'est quoi notre futur?
16: Ah,
17: je veux pas être pessimiste, là. Mais c'est quoi notre futur pour avoir un 20e d'un Javier Milei qui est en Argentine? Tu sais, en fin de semaine, j'ai revu de...
16: Ouais, mais faut pas y aller. Close ça avec ton mot de la fin. Faut absolument y aller. Marie-Philippe va appeler. Mais on n'est pas là. Hey, la chaîne ça, toi.
17: Ben, écoute,
16: la chaîne ça. Hey, là, si tu vas faire peur au monde. Ici, il y a une personne qui fait peur au monde. C'est Trump. Trump. Le monsieur
17: mais
16: avec
17: non,
16: la
17: on
16: chevelure.
17: On peut avoir une scie à main au lieu d'une chaîne ça.
16: Oh, oui,
17: mais à un moment donné, il va falloir mettre la hache quelque part. Puis il n'y a aucun gouvernement qui ose prononcer ça.
16: Aucun.
17: C'est désastreux. Puis moi, ça me décourage à chaque jour. J'étais un gars positif, là. Je suis encore bien heureux à soir, là.
16: Oui.
17: Mais au point de vue finances publiques, je suis vraiment peur pour nos finances publiques.
16: Moi
17: parce
16: aussi.
17: Qu'on crée pas de richesse. Tant qu'on ne créera pas de richesse, on va juste créer des dépenses. On va être cuit complètement. Donc, c'est ça, le Québec. La CSN et Christine Fréchette qui dépensent. PSPP qui s'en vient, qui est saut au lait. Eh balaye, on n'est pas sorti
16: du bois. Non, on n'est pas sorti du bois.
17: Et mais en attendant, ben écoute, bonne entrevue avec oui. Marie-Philippe, puis dites-lui qu'on l'aime, même si ça peut pas avoir 8 millions par année.
16: Exact. Tout sera dit. Salut, François.
17: Salut.
16: Salut, bye. Marie-Philippe Poulin va appeler tantôt. Jean-Pierre Roy également. On aura-tu du temps pour Jean-Pierre Roy? Il y a quand même quelque chose à dire. Tout est là, tout est réglo. Elle attend, j'imagine qu'on aille en pause avant de nous appeler. J'imagine, en tout cas, nous autres, on s'en va en pause, on n'a pas le choix. On est de la radio privée après tout et on est fiers de l'être à Radio X.
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16: C'est une fille de la Beauce, mais c'est surtout devenu un symbole national. On est fiers de lui parler ce matin. Puis elle est reposée, j'imagine. Hein? Marie-Philippe Poulin, comment ça va?
29: Ça va super bien, vous?
16: Bon, ben pas vous, moi, on se tutoie. Tu es de la Beauce.
29: C'est vrai, hein? C'est vrai.
16: D'abord, salut ta gang en Beauce. On est la radio numéro 1 là, en Beauce, d'où tu viens. Vas-y avec les salutations d'usage en commençant.
29: Ah oui, ça va être la Beauce, justement. C'est sûr que je suis un petit peu loin, mais je veux dire que la Beauce sort jamais de moi, puis tellement contente, puis tellement reconnaissante avec tout le support que j'ai de la Beauce.
16: Là, ce soir, au Centre Bell, ça va être hot là, quand ils vont vous présenter avec le trophée et tout, là.
29: Oui, on y va ce soir avec toute l'équipe, alors on est super excités d'aller les encourager.
16: Là, tu vas tenir le flambeau, ça va être excitant quand même, hein?
29: Non, c'est pas ça.
16: Non?
29: Non.
16: Oh.
18: Mais moi, c'est ça que j'aurais fait. Honnêtement, oui. Marie-Philippe, depuis la semaine dernière, je dis ça. Ça aurait été un message d'envoyer. Oui. Regarde, oui. Hey, nous autres, on l'a gagné notre coupe. Là, c'est à votre tour, les boys.
29: Vous êtes super gentils, mais je pense que tout juste d'être là, mes encouragés, ça va être super le fun.
16: Qu'est-ce qui reste à accomplir? C'est parce que je regarde ta fiche, les médailles d'or, les championnats, les ici, les ça, les honneurs, là, la coupe Walter. Là, c'est... Qu'est-ce qui reste à accomplir? Est-ce que tu te poses cette question-là?
29: Pour être honnête, c'est une bonne question. Je pense que pour l'instant, j'ai même pas encore compris un moment un petit peu pour savoir qu'est-ce qui va se passer et tout, mais je pense que j'en juste profite pour être honnête de soulever la coupe mercredi passé. Ça a comme enlevé un petit peu de poids sur les épaules, c'est sûr. Ça a fait très du bien. Oui, c'est sûr, c'est la cerise un petit peu sur le Sunday pour en tant de carrière, en tant de trophée, mais tu sais, en tant qu'athlète, tu veux toujours te donner, tu veux toujours te rendre au plus haut, puis on va voir qu'est-ce qui va se passer, mais j'adore encore jouer au hockey, fait qu'on va voir qu'est-ce qui va se passer.
16: T'es encore sous contrat avec l'équipe de Montréal?
29: Oui.
16: OK. Quand tu entends parler, puis là, je sais que la CSN a tenté de brasser ça un peu. Oui, mais c'est bravo à la victoire, mais ça n'a pas de bon sens que les filles fassent moins d'argent que les gars, que ça prendrait l'équité salariale. T'sais, prenons ton salaire, par exemple, puis je ne veux pas me gourer. L'exemple que j'ai de ton salaire, c'est 2024-2025, c'est 167 000 par Canadien. C'est-tu ça? Ça tourne autour de ça, peut-être? Ton salaire?
29: Je ne sais pas c'est quoi en canadien.
16: Okay.
29: C'est sûr que l'équité,
16: 121 000.
29: On est tous conscients que l'équité n'est pas là. Je pense qu'on sait ça. Ça fait 3 ans que notre ligue est en place. Mais tu sais, on continue à travailler. Je pense que c'est année par année, on voit la WNBA dans le basketball. Tu sais, ça commence, ça fait 30 ans que leur ligue est en place. Ils sont rendus à 1 million, la fille la plus payée. Alors, tu sais, on commence, on continue. Puis, tu sais, c'est sûr qu'on veut se rendre là. On veut continuer à la nouvelle génération à vouloir faire ça à temps plein, qui sont équités comme les garçons. Mais, tu sais, c'est sûr que ça prend du temps. Je sais que c'est pas égal. Je sais qu'il y a du travail à faire. Mais il faut commencer à quelque part.
16: Où tu vois le développement de cette ligue-là? Tu sais, quand tu dis qu'il y a du travail à faire et tout... Ça a été un travail magnifique qui a été fait. Ben, il faut se souvenir qu'il y a 2 ans, les équipes n'avaient même pas de nom. Donc, c'était des villes qui s'affrontaient. Il y a 5 ans, ça n'existait pas pantoute. Ça existait, mais pas de manière professionnelle et organisée. On s'entend. Vers où on s'en va dans la PWHL? Vers où on s'en va?
29: Je pense encore plus garanti l'année prochaine. Déjà, 4 autres équipes qui embarquent. On va être à 12. Il va sûrement avoir 2 conférences, mais tu sais, d'avoir plus de filles, d'avoir plus de staff, tu sais, pensez-y, en créant 4 autres équipes, ça crée encore plus de jobs, ça crée des opportunités, puis vraiment d'apporter ça à un autre niveau, tu sais, ça fait 3 ans, on a 8 équipes, en 4 ans, on va avoir 12 équipes, on continue à élever le jeu sur la glace aussi, tu sais, à la fin de la journée, tu sais, on grandit beaucoup aussi côté extérieur, du côté visibilité et tout, mais aussi sur la glace, la visibilité, le produit sur la glace est encore meilleur. Le draft l'année prochaine, c'est probablement le meilleur qu'on va avoir.
16: Pourquoi?
29: Plusieurs filles qui graduent universitaires américains, canadiens. Il y en a plusieurs qui sont sur l'équipe américaine. Il y en a quelques-unes sur l'équipe canadienne. Alors tout ça, vraiment, c'est la nouvelle vague. Ça, c'est quelque chose qu'on va être excitant de voir dans notre ligue.
18: Un auditeur nous parle, entre autres, d'une Rosalie Tremblay qui serait peut-être en train de battre certains de tes records à Wisconsin.
29: Oui.
18: Est-ce que tu connais? Ouais,
29: j'ai déjà entendu ce nom-là, oui.
18: Puis c'en est une, ça, qui risque d'être repêchée au prochain repêchage ou ça attend encore plus tard?
29: C'est sûr. Je pense que c'est gradué et tout. Je pense que l'opportunité est là. Avec 4 nouvelles équipes, ça va permettre encore plus de joueuses de se faire drafter.
16: Il y en a qui disent, ouais, mais là, 4 nouvelles villes, le pool de talent n'est pas là. Qu'est-ce que tu réponds à ces critiques-là? On pourrait leur dire aussi qu'on peut ouvrir les cadres à l'international aussi. J'imagine qu'il y a plus de Suédoises, plus de Finlandaises qui vont vouloir peut-être évoluer dans ce circuit-là qui va être devenir et qui est déjà le plus gros circuit féminin de hockey au monde.
29: Effectivement, tu vois de plus en plus d'Européennes, tu sais, oui. 4 équipes. Tu sais, l'affaire, c'est l'environnement aussi. Le plus que t'es vraiment mis à travers cette ligue-là avec les meilleurs, c'est de même que tu t'améliores. Tu sais, le plus que t'as de filles qui jouent, le plus que tu sais à comment haut le niveau de jeu est, c'est là que tu t'entraînes, c'est là que tu pratiques. Alors, ce sera pas facile, puis les filles vont embarquer, puis vont juste continuer à élever leur cran.
18: Et ça, voudrait dire, Marie-Philippe, que là, on va former ici ta future compétition à l'international pour les prochaines Olympiques?
29: C'est sûr, je pense que les filles qui arrivent européennes, que ce soit la République tchèque, les Finlandaises, les Suédoises, on a plusieurs filles internationales dans notre équipe où que, tu sais, ils jouent ici à Montréal puis retournent dans leurs équipes internationales ou qui apportent le niveau de jeu et ils montent vraiment puis c'est là que les autres filles européennes veulent venir aussi jouer dans la meilleure ligue.
16: Et il n'y aura pas d'équipe à Québec. Tu penses quoi de ça?
29: C'est sûr que tu veux toujours en avoir au Québec, veux pas continuer à élever ça. C'est pas nous qui fait les décisions, c'est la Ligue. À chaque fois qu'on a eu la chance de jouer ici à Québec, on a du sport entièrement.
16: Mais penses-tu qu'on a l'économie? Penses-tu qu'on a la... Parce que tu connais les villes, là, tu connais les organisations, tu connais l'écosystème. C'est pas la Ligue nationale de hockey. Puis on comprend qu'à Québec, la Ligue nationale de hockey, ça serait bien difficile que ça revienne. Là. Faut pas se faire de cachette. Mm-hmm. Mais penses-tu qu'on a tout pour réussir à Québec?
29: Ben oui, je pense que tu sais, toute l'organisation, tout est là. Je pense que c'est juste qu'on dit a matter of time. Puis je pense que je mentionnais, on a la chance de pouvoir jouer à Québec les 2 dernières années, c'est incroyable.
16: On parle-tu de hockey de la Ligue nationale? Tu suis-tu ça un peu ou à distance? Les Canadiens.
29: À distance, c'est sûr. Je veux dire, on était pas mal dans nos séries les derniers temps, mais là, je pense que de voir un petit peu de recul et en profiter, ça va être super le fun.
16: Qu'est-ce que tu penses des Canadiens jusqu'à maintenant? Là, c'est sûr que c'est 1-1, mais ils se font brasser, mais en même temps, ils vont peut-être répliquer, mais on dit qu'ils sont absorbés par l'atmosphère complètement folle que tu vas entendre ce soir au Centre Bell. L'affiche n'est pas victorieuse. Ça se peut-tu ça, que psychologiquement, le Canadien veuille trop en donner? Tu sais, tu as joué à domicile des matchs. T'sais, tu joues devant ta famille, devant tes chums, devant ta gang. Tu veux trop en faire. Le Canadien joue même pas pour 500 au Centre Bell. C'est spécial quand même. Qu'est-ce que tu penses de ça, l'aspect psychologique?
29: Ben, je pense de pouvoir, tu sais, les gars, je pense qu'il y a de voir où ils sont présentement. C'est pour ça que c'est des séries éliminatoires. Ça ne sera jamais parfait. Mais je pense que l'ambiance et tout ce qu'ils donnent sur la glace, c'est qu'est-ce qu'ils ont. Puis il y a des matchs que ça va mieux aller, il y a des matchs que ça va moins aller. Alors, peut-être que tu l'as mentionné à Montréal, peut-être que ça va un petit peu moins bien pour l'instant, mais je pense pas que ça change autant tout ce qu'ils ont accompli jusqu'à maintenant. Puis je pense que je suis super excité de les voir ce soir jouer live devant nous. Puis je pense que c'est vraiment cool de voir qu'est-ce que Martin et toute l'organisation ont fait ici à Montréal.
16: Vous allez avoir de l'amour ce soir, là.
29: On va le faire.
16: Puis ça se peut qu'il y ait des larmes. C'est émouvant. C'est ta gang. Mmh. Le Québec, puis c'est une atmosphère complètement folle au Centre Bell, là, c'est sold out.
18: Puis je te passe un message en terminant, c'est un autre star qui nous envoie ça. Lui, il est au Nouveau-Brunswick, là. Il dit « Marie-Philippe Poulin, c'est une stud. Je vois des jeunes filles ici, 8 ans, 10 ans, 12 ans. Il y en a à moitié qui ont des chandails de Marie-Philippe Poulin quand ils arrivent à l'aréna. T'es une ambassadrice pour le sport.
29: Merci beaucoup, super apprécié. Je suis pas
16: toute
29: seule à la dame, mais j'apprécie beaucoup tout le sport.
16: Tu ressembles à travers tout ça, c'est ça qu'on aime. Ta blonde, j'imagine qu'elle te ramène-tu. L'aspect psychologique de ça également, vous vous affichez ouvertement, vous avez l'air tellement heureuse. T'es encore la fille de la Beauce, pareil. Tu t'en fais pas à la tête. T'sais. J'aime ça, ton attitude.
29: Merci. Non, je pense que ça, c'est quelque chose qui va toujours rester en moi. Je suis très choyée de qu'est-ce qui se passe dans ma carrière.
16: Bonne attitude. Hey, bravo encore. On va vous regarder ce soir. Bye.
29: Merci beaucoup. Bye.
16: Salut. Salut. Bye. Au-delà du talent, moi, c'est de la personnalité, cette fille-là. Fille ordinaire.
18: Elle a quoi d'attachant?
16: C'est pas tout le monde qui reste ordinaire quand t'as fait tout ce qu'elle a fait. C'est pas vrai, ça.
18: Non seulement ça,
16: c'est
18: mais...
16: C'est pas vrai, ça.
18: Tu sais, qui va prendre cette place-là, puis il va bien le communiquer. J'en reviens toujours à Carey Price, c'était pas le gars. Lui, c'est sur la glace. En dehors de la glace, c'est plus compliqué.
16: Ouais, mais moi, je comparerais pas ça à...
18: Non, mais quand tu parles d'ambassadeur pour ton sport, puis pour une équipe, c'est juste le choix.
16: Elle, c'est un symbole québécois, là.
18: Oui.
16: Regarde, c'est extraordinaire. On va regarder ça ce soir, assurément. Mais ça aurait été le fun. Effectivement, ça aurait été une bonne décision. Je pense que tu fais porter le flambeau exceptionnellement.
18: Moi, je serais allé vers ça, mais bon. J'imagine que tu es allé ailleurs.
16: Opposés. C'est ça. Mais verrais-tu, elle m'a menti. C'est une maudite bonne menteuse. À ce moment-là, on est complètement déjoué. On est complètement déjoué. 9h19, on fait une courte pause et on vient.
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16: Il est le réalisateur de Génération Trans, Jean-Pierre Roy, qui est en ligne. Bonjour, Monsieur Roy, ça va bien?
0: Oui, bonjour. Très, très bien. Et vous?
16: Très bien. Un gars de Québec, un gars de Beauport.
0: Eh oui, qui revient en ville pour présenter son film.
16: Oui, et contrer l'intimidation aussi. On se laisse pas intimider, c'est un peu ça le message.
0: Oui, ben grâce à la collaboration de Sylvain Légaré de la salle La Scène de Bourgneuf, c'est lui qui rend la chose possible parce que d'autres cinémas ne répondent pas, d'autres cinémas veulent pas. Et
16: on va y nommer. Oui, regarde, je m'en fous. Là. Non, mais attendez un peu, ça n'a pas d'allure. Qui vous a dit non? C'est quand même un documentaire. Un peu comme... comment que s'appelait Doom, l'Américain, là, qui faisait des documentaires? Columbine, là, entre autres. Tu veux dire, c'est des documentaires avec un propos.
1: Bowling for Columbine,
16: je sais pas. Oui, c'est ça. C'est des documentaires avec un propos où tu te fais ton opinion par la suite. Donc, ici, il y a vraiment des endroits qui vous ont dit non.
1: Michael Moore.
16: Ouais. Exact. Je ne compare pas à Michael Moore. Je dis juste que c'est un propos. C'est un propos qu'on tient. Et ça peut venir bousculer certaines pensées. Et c'est ça le but, justement, d'un documentaire qui est bien fait comme le vôtre. Qui vous a dit non?
0: Je ne voudrais pas nommer des noms, là, parce que ça se passe au téléphone ou par courriel de façon confidentielle. Mais à Québec, il y a le cinéma quartier.
16: Non, on s'en souvient.
0: Bon, après ça, les pressions sont venues de l'interne, de l'externe. Et
16: il a eu peur.
0: Le propriétaire, M. Fontaine, qui possède plusieurs cinémas au Québec, a décidé de faire marche arrière. Voilà, c'est ça. Les autres, souvent, au téléphone, c'est « Ah oui, c'est controversé, donc là, on est moins sûr, on vous rappelle. » Et il n'y a pas de deuxième rappel, il n'y a pas de...
16: C'est ça. Peut-être résumer, quel est le propos dans le documentaire? Peut-être résumer pour le bénéfice des gens qui ne sont pas au courant, là.
0: Oui, un documentaire d'affaires publiques sur la transition des jeunes, donc tous ces adolescents qui se sentent mal dans leur corps ou dans leur sexe et qui aimeraient changer de sexe. Moi, j'explore comment ça se passe pour les mineurs. À partir de 14 ans, au Québec, les jeunes ont une autonomie décisionnelle complète à partir de 14 ans pour décider de prendre des hormones, soit des bloqueurs de puberté pour ralentir le développement de leur corps, ou bien des hormones de l'autre sexe. Par exemple, une jeune femme, une adolescente de 14 ans qui aimerait devenir garçon, on lui administre assez rapidement et sans le consentement des parents, des hormones de l'autre sexe, donc de la testostérone. Ce qui fait qu'à 14 ans, le jeune est pratiquement seul, évidemment accompagné d'experts et de spécialistes. Il est seul à prendre des décisions aussi importantes pour sa fertilité, pour son développement osseux, psychique, plein d'éléments qui sont difficile à évaluer à 14-15 ans, mais qui, rendu à 25 ans, là, ont un autre éclairage. Et j'ai rencontré des détransitionneurs, des jeunes qui, rendus début vingtaine, ont voulu faire marche arrière. Et c'est très, très, très grave de voir comment ils ont été entraînés rapidement et sans consultation psychologique à travers le processus.
16: Moi, je veux savoir les commentaires que vous avez eus suite au visionnement. Vous allez en avoir également, c'est mercredi, rappelons-le, deux visionnements à la salle de Bourgneuf, vous l'avez mentionné, ici à Québec. Quelles sont les réactions que ça a provoquées? Les messages que vous avez reçus? Ça ressemble à quoi?
0: C'est assez divers. On pourrait dire que le 31 mars, à la première à Montréal, à la sortie du film, il y avait une centaine de personnes qui discutaient en sortant et les gens étaient sous le choc de voir qu'on laissait les jeunes tout seuls sans les parents avec des décisions aussi importantes. Ça a été vraiment marquant. Les gens ne savaient pas ça. Les gens pensaient que le jeune était accompagné pendant plusieurs années avec un parcours, avec des thérapeutes, par exemple, pour découvrir quelles sont les racines de son malaise, quelles sont les racines de son inconfort sexuel.

0: l'âge adulte avec une décision réfléchie. Donc, les gens sont étonnés de voir que le Québec laisse les jeunes seuls avec des décisions aussi importantes.
1: Aucune réaction du Collège des médecins. Vous les avez sollicités pourtant. L'Ordre des pharmaciens, l'Ordre professionnel des sexologues, personne. Ils ont refusé de participer. Ils ont refusé de donner des opinions légales ou des opinions scientifiques. C'est quand même grave.
0: Oui, c'est grave parce que les ordres professionnels sont là pour défendre le public et non pas pour défendre les membres. Et l'idée, c'était de les avoir en entrevue pour qu'ils puissent m'expliquer comment on peut s'assurer que le jeune de 14-15 ans offre un consentement vraiment éclairé pour toutes les procédures chirurgicales et hormonales qu'on propose. Et personne n'est venu devant ma caméra. Pourtant, je suis un documentariste reconnu avec une feuille de route raisonnable et respectable. Et malgré ça, non, on me dit non. Puis on m'envoie par courriel un PDF dans lequel on décrit les lignes directrices de l'OPQ, par exemple, l'Ordre des psychologues du Québec. On m'envoie un PDF. Je lui répondais, mais non, moi, je veux pas un PDF. Moi, je fais un film. Je veux quelqu'un. Donnez-moi quelqu'un. Donnez-moi un porte-parole.
1: Gang de peur.
2: Oui, les militants qui veulent pas que votre film soit diffusé, c'est quoi leurs arguments? Pourquoi ils veulent pas que ce message-là ait tribune? Pourquoi ils veulent pas qu'il y ait des questionnements qui se fassent?
0: Ben, premièrement, les gens qui le décrivent ou qui le dénigrent l'ont pas vu. Et ça, je passe plusieurs heures par jour à enlever des commentaires sur la page Facebook consacrée au film.
1: Imagine-toi.
0: Parce que les gens vont... Quelques trolls, comme on dit, vont écrire « Ah, c'est un film transphobe. Ah, c'est un film qui dénigre le... » Alors qu'ils, un, ils ne l'ont pas vu, et deux, ce n'est pas un film transphobe. Parce que le film ne dénigre pas le sentiment du jeune. Si le jeune se sent pas bien dans son corps, dans son sexe, oui, d'accord, on peut accepter ce sentiment-là. Mais qu'est-ce qu'on en fait? Comment le corps psychomédical prend-il en charge ce jeune? Donc, ceux qui dénigrent le film, ils parlent à travers leur chapeau, et puis ils tentent de discréditer le film, et ça ne marche pas, parce que le film a quand même une réputation, même s'il a été peu vu, même s'il n'est pas encore vraiment diffusé à large échelle, il a quand même une bonne réputation, et tous les trolls n'arrivent pas à dénigrer le film.
1: Vous avez mis à l'antenne 5 noms de médecins et de psychologues qui œuvrent dans des cliniques, surtout à Montréal, et qui ont refusé de vous rencontrer. Avez-vous les noms? On veut savoir.
0: Pour voir le film, pour les voir.
1: Oui, mais oui, on va y aller. Là, mais je veux dire, si vous avez les noms pas loin, là, au moins un ou deux noms. Là, ça...
0: ouais. Oui, oui, oui.
1: Avez-vous un nom d'un médecin de Québec?
0: Québec, non. Ça se passe beaucoup à Montréal. Ces cliniques sont surtout regroupées à Montréal.
1: Oui.
0: Mais... moi, je pense que la personne qui devrait venir devant ma caméra, c'est une psychologue qui s'appelle Françoise Susset, donc S-U-S-S-E-T. Et cette dame-là, c'est vraiment une référence importante pour les soins d'affirmation de genre. Et c'est elle qui devrait venir expliquer comment on peut accompagner un jeune. Mais elle préfère ne pas venir devant ma caméra parce qu'elle veut contrôler le message. Elle se dit que devant moi, elle aurait peut-être moins de chances de m'embobiner ou de me dominer dans la conversation. Pourtant, elle, c'est vraiment clé parce que c'est elle qui donne la formation aux psychologues du Québec. C'est elle qui est en charge d'une formation sur la transidentité, sur le désir de transition des jeunes. Et elle a une vision assez particulière de la chose. Elle dit que elle n'a pas besoin de rencontrer le jeune avant d'appuyer sa transition. Donc, elle a dit ça en commission parlementaire il y a quelques années au Québec. Elle disait qu'elle, en tant que psy, elle rencontre les parents, rencontre l'école, mais elle rencontre pas le jeune. Alors que c'est le jeune qui transitionne, mais elle ne rencontre pas ce jeune-là. C'est pas nécessaire. Pourquoi? Parce que pour elle, le sentiment trans fait foi de tout. Un jeune qui se sent dans le mauvais corps, c'est ça. C'est tout. On va pas plus loin. Il n'y a pas d'analyse psychique, il n'y a pas d'exploration psychologique. La jeune fille se sent pas bien, eh bien, on l'embarque dans la transition. Le sentiment trans, c'est ça qui base toute la suite des soins offerts aux jeunes.
1: Dernière question.

0: Parce que le temps file, malheureusement. On pourrait se parler pendant des heures. Vous êtes intéressant. À quel endroit? Le plan de match, c'est quoi? Là, on y va 2 jours à Québec, là, Bourgneuf. Mais après ça, il faut que ça explose, là. Allez-vous le louer, le vendre sur le web? Allez-vous le mettre sur YouTube? Il faut que ça soit vu et revu. Est-ce qu'il y a un plan de match?
1: Le plan de match se change quasiment à chaque 2 jours parce que j'avais une projection organisée en Estrie qui vient d'être annulée. La propriétaire de la salle a décidé de faire marche arrière. Donc, tout le temps que j'ai investi à préparer la projection dans la région de Sutton, ça tombe. J'avais entamé des pourparlers avec un diffuseur important, diffuseur québécois, et ça vient de tomber. J'ai reçu une réponse disant qu'ils refusent, ils ne veulent pas acheter mon film pour des raisons un peu obscures. Mais donc, à chaque fois, il faut que je rééquilibre la stratégie. Mais une chose est sûre, tôt ou tard, il sera disponible en visionnement en ligne, en streaming, comme on dit en anglais, dans les prochaines semaines.
0: Moyennant un tarif, j'imagine, pour que vous puissiez rentrer dans votre argent.
1: Pardon, un tarif?
0: Un tarif, oui.
1: Oui, on pourrait penser à une location en ligne de 2 ou 3 jours, 48 heures, 72 heures, pour autour de 10 $ peut-être, un truc comme ça.
0: Répétons donc, on propose aux auditeurs d'aller le voir, c'est le cas, le nom du film précisément et les dates de visionnement, les dates de diffusion ce mercredi. Allez-y, le mot de la fin, M. Roy.
1: Oui, documentaire long-métrage qui s'appelle « Génération Trans ». Sera présenté mercredi le 27 mai à 18h30 et à 21h15 à la salle La Scène Le Bourgneuf. J'y serai sur place et après la projection de 21h15, il y aura une période d'échange, questions-réponses. J'aime beaucoup rencontrer les gens qui viennent voir mes films. C'est une façon d'être en contact avec l'ambiance que le film crée, puis aussi rencontrer les gens, discuter, puis faire des contacts. Voilà, je serai là.
0: Proposez-le à Prime ou à Netflix également. Pourquoi pas?
1: Ah, c'est une bonne idée, ça.
0: Ben oui, c'est bon. Oui. Bravo, félicitations encore une fois. Bravo de vous tenir debout. Vous devez être fier. Merci. Lâchez pas.
1: Merci pour l'appui.
0: Bye-bye.
1: Bonne journée.
0: Ça se peut-tu? Censuré en Estrie. On veut pas. On veut pas entendre l'autre point de vue. C'est typiquement québécois. Excusez-moi, là. C'est triste. C'est tellement triste. 9h38 à Radio X.
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6: À 9h43, mon cher ami, il reste pas beaucoup de temps.
7: Il y avait une réunion de Oui Québec en fin de semaine. C'est quoi Oui Québec? Je vous ai déjà joué il y a pas si longtemps des extraits de la présidente de Oui Québec. Elle était à la réunion justement de Québec solidaire. C'est une solidaire, là.
6: C'est puis... un We Woke?
7: Oh oui.
6: We Woke, We Woke,
7: ouais,
6: We Woke.
7: Oui, c'est beaucoup ça. Puis hier, Radcan, ben, ça fait plaisir, là.
8: Oui Québec dévoile aujourd'hui un rapport basé sur des consultations menées auprès d'une cinquantaine d'organisations citoyennes. On y constate notamment que le mouvement souverainiste aurait délaissé un discours rassembleur en remplaçant la fierté par la fermeture. Des jeunes indépendantistes militent en faveur du vivre ensemble.
9: Mes amis qui sont pas québécois nés ici sont tout autant souverainistes. Fait que je pense pas que on devrait avoir des vues conservatrices par rapport au souverainisme.
10: Je vois pas pourquoi on pourrait pas inclure d'autres nations avec nous dans ce mouvement.
8: Daniel Turp constate quant à lui que la nouvelle génération souverainiste est inclusive.
11: J'ai parlé à beaucoup de jeunes. Je vois pas cette fermeture dont on parle nécessairement dans le rapport. Je vois plutôt une ouverture.
7: C'est vraiment un leitmotiv qu'on veut faire passer, là. PQ égale fermeture, oh oui. Là. Parce qu'ils veulent moins d'immigration, donc c'est des gens fermés, sous-entendu quasiment racistes, là.
6: Tu l'aimes, cette chanson-là?
7: Ouais.
6: We woke you.
7: Mais je te ramène justement...
6: Mais c'est sûr qu'un jeune Grec ou un jeune Chinois a le goût de voter oui, mais il peut voter oui. Il est là,
7: ben oui.
6: Il a le droit. Pourquoi ça prend une secte à l'intérieur de la grande famille souverainiste? Je comprends pas.
7: Puis pourquoi, si t'es d'origine de l'immigration, tu veux absolument toujours plus d'immigration? C'est pas un automatisme, là, loin de là. Toi aussi dire, ouais, ben là, il y a une limite aussi, là. Tu peux le voir exactement de la même manière que le reste de la population. Mais bon, peu importe. Tant qu'à parler de souveraineté, j'ai joué la semaine dernière, puis il m'en restait quelques-uns, des extraits sur le documentaire qui a été fait par Antoine Robitaille sur le référendum de 95. Puis il y a une couple d'affaires quand même qui sont intéressantes à revoir aujourd'hui. Entre autres, juste rappeler que le PQ en 95... Il avait gagné, pas par beaucoup, mais quand même avec un beaucoup plus gros chiffre que vers quoi on s'enligne si jamais le PQ gagnait à la prochaine élection. Là.
12: Et puis le soir du vote en 94, même si le Parti québécois prend le pouvoir avec une majorité de députés, le vote populaire est un peu décevant. Mmh. Le parti obtient 44 % des voix contre 43 pour les libéraux. Donc, ça augure mal pour un référendum qui nécessite un appui de 50 % plus 1.
13: Le lendemain de l'élection, la chose qui me frappe, c'est que j'avais jamais vu des vainqueurs aussi déconfiés.
6: Oui. Ouais.
13: Je savais pas quelle avait été leur attente en termes de vote. Mais d'après ce que j'ai compris, ils auraient espéré avoir autour de 50 % du vote, ce qui aurait confirmé qu'ils étaient en bonne voie vers une victoire référendaire.
7: Le PQ a gagné à 44 %. Il espérait 50, ils sont déçus. Et il disait, ouais, là, pour le référendum, on sait pas trop. On a un PQ aujourd'hui qui est à 30-31.
6: Ouais, exactement.
7: Puis qui espère gagner un référendum.
6: Non, ça va être dur. C'est pour ça que le striptease, c'est fini. Le livre bleu, là.
7: Ouais.
6: C'est les autres, ils voulaient faire un striptease. Demain, 9h, on vous présente l'armée. Jeudi, 8h, on vous présente l'immigration. Ça va être dévoilé d'une traite. Bing. Arrangez-vous avec ça. On vous donne un PDF en ligne. Allez lire.
7: Vous irez lire ça, ouais.
6: J'ai hâte de voir l'armée. Je sais pas, j'ai peut-être l'esprit mal tourné. Là. Une armée à l'érable.
7: L'autre chose qui a toujours été, c'est les péquistes qui en veulent à la région de Québec. Parce qu'il y a beaucoup de péquistes encore aujourd'hui qui pensent que la région de Québec a voté non. Là. La réalité, c'est qu'on n'a juste pas assez, entre guillemets, voté oui.
14: Je n'étais pas enthousiaste. Là, j'ai vu qu'il y avait comme un problème. Si Québec, c'est 53 % à 95 % de francophones, il y a un petit problème à Québec. Mm. Québec, notre capitale nationale.
15: T'étais fâché?
14: Oui.
7: Louise Beaudoin était fâchée.
6: Est-ce qu'elle était fâchée après moi?
7: Oui.
6: C'est sûr que j'avais un sobriquet qui était un peu convenable. Est-ce que tu veux l'entendre?
7: Non, ça va être correct.
6: Il est 9h48, Simoneau s'en vient.
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6: Demain, je vous rappelle que dans Morey Live, on va tourner entre autres pour le documentaire de Paul Arcand. On veut vous entendre. On va entendre aussi nos collaborateurs, mais on veut vous entendre sur l'éducation des jeunes garçons. Qu'est-ce qu'on fait avec ça? On vous met en place de ministre de l'Éducation. Qu'est-ce que vous feriez? Mais hey! Ça pourrait peut-être être une solution, les amener là, mais ça peut être bon pour les filles aussi, là. 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Jeudi, ce jeudi, là, on ouvre ça en ligne avec une grosse soirée de Dance Country avec MG Dance Country Pop. Vendredi, c'est un show de boucan et c'est en plus suivi par le band iRock et DJ SG Snail. Je pense que je le prononce bien. Mais surtout samedi, ça c'est ma préférence, là. Samedi, à partir de midi, c'est le légendaire Derby Démolition et à 21h, c'est Phil Lauzon, qu'on a déjà reçu ici sur nos ondes dans Morey Live, qui fait un show Lou Combs édition Deluxe. C'est à pas manquer. Disons que dimanche, ça termine en beauté en plus avec la Mess Country. 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Goodbye. Je laisse la place à Pierre et à Nick. On se jase demain à partir de 5h30 pour Good Morning Québec et ensuite Morey Live.
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10: Yeah! Hey, Boboy, plus rien ne va pour l'Avalanche du Colorado. Alors qu'ils menaient 3-0 dans le match numéro 3 hier au T-Mobile Arena de Las Vegas, les Golden Knights sont revenus pour l'emporter 5-3. C'est 3-0 la série pour les Chevaliers Dorés. En plus que Nathan MacKinnon s'est blessé. Ouch! L'Avalanche fera face à l'élimination demain toujours à Las Vegas, Nevada. La finale de l'Est se poursuit ce soir, mais c'est au Centre Bell que ça aura lieu. Je vous rappelle le dernier match, ça s'est terminé en prolongation grâce à Nikolaj Hellers. Victoire de 3-2 de la Caroline, série égale 1-1. Notez bien l'heure, c'est à 20h que ça débutera. Et au baseball majeur, on va le prendre, une série remportée pour les Blue Jays ce week-end. Ils affrontaient les Pirates et ils en ont remporté 2-3. Good job! Mais ce qui a fait mal dans la défaite d'hier, c'est deux blessures. Dylan Cease et Vladimir Guerrero Jr. qui ont quitté le match en cinquième manche. On va suivre ça de très près. On recommence l'action ce soir, 19h07, toujours à Toronto contre les Marlins.
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11: h 01 minute. Bienvenue à Couture dans le mid. Pour les deux grosses prochaines heures, oui, il y a des... La flotte, Nick.
12: Hey, salut.
11: As-tu ta veste de sauvetage?
12: Tout ce qu'il faut.
11: Ta flottaison.
12: Ce qu'il faut.
11: Hey, c'est...
12: J'ai tout.
11: Ça va être de même toute la journée, là.
12: Ouais. C'est... On a eu une belle fin de semaine, par exemple.
11: Ah oui, tu sais, hier, je parlais avec du monde. Ouais, je vais passer ma tondeuse lundi matin à 9h.
12: Non.
11: Curé voisin, là.
12: Ouais, non.
11: À 9h. Il y en a qui passent la tondeuse à 7h le matin, hein.
12: Ouais, là, il y a une petite retenue, là.
11: Ouais, il y en a.
12: Qui est de mise. 7h le matin?
11: Ou l'heure du souper le dimanche soir, là, à 5h.
12: Ouais, ça, c'est un peu plus tard. Moi, le dimanche, je le fais pas. C'est mental, là.
11: Toi, tu fais ça le samedi soir à 5h?
12: Non, je fais ça dans la semaine, quand j'ai le temps, ou bien le samedi après-midi, là.
11: Voilà.
12: Le dimanche, c'est pas fait pour ton.
11: Non, c'est ça. Mais, gars, je regarde la météo, là. Aujourd'hui, c'est de la flotte, puis pas à peu près, là. C'est. Mais on dit que vers peut-être. 13h. Midi, 13h, ça pourrait diminuer.
12: Ça va se calmer.
11: Ça va se calmer.
12: Bon.
11: Et ça va repartir demain, après-midi. Quand même. Ça faisait un bout qu'il n'y avait pas mouillé.
12: Oui, oui. Écoute, ça fait partie de la vie, hein?
11: Voilà, voilà. Hey, mets du gaz. Où est le prix le moins cher à Québec? Ben, t'as du 1,86,9 dans le coin de Shannon. T'as du 1,87,9, toujours même place, chez Costco. C'est à peu près ça. Le prix du pétrole baisse aujourd'hui. Les bourses américaines sont fermées, mais avec ce que Trump a annoncé dans les dernières heures avec l'Iran qui pourrait peut-être avoir un déblocage, le pourrait, là, ben le pétrole a droppé de 5$ encore. On est rendu à 91$ le baril.
12: Et ça baisse quand, la pompe?
11: Je sais pas.
12: Ah.
11: Ça, le mémo, ils l'ont pas eu. Ils vont l'avoir peut-être un jour, voilà. Le pétrole était à 62-63 lors du le conflit lorsqu'il a éclaté, début mars. Monté à 108. La semaine dernière, t'es à 108 le baril. Là, il est à 91. Normalement, 108-91.
12: Ouais, pas pire drop, là.
11: Ouais, pas pire. D'après moi, ça devrait baisser de 15 à 20 cents, mais...
12: C'est pas ce qu'on voit.
11: Pas ça qu'on va avoir. On l'aura pas ou on l'aura un jour.
12: Un jour.
11: Un jour au Nord. Le Canadien, ce soir...
12: vont gagner.
11: Le Canadien qui l'a échappé. Écoute, méritait pas de gagner, là, eux autres, le dernier match. Là.
12: Ben non, ils ont tiré 9 fois au but. Puis il faut falloir qu'on tire, là.
11: Hey, 9 ou 10 ou 11, regarde, pas, une dizaine
12: de
11: lancers.
12: Milieu de troisième période, il y avait 9 shots.
11: Je pense qu'en prolongation, ils n'ont même pas touché à rondelle. Ou à
12: ça n'a pas été long.
11: Ils couraient après à rondelle, puis Dobesh l'a échappé. Là.
12: Mais le Canadien, depuis le début des séries, a un avantage, c'est-à-dire s'ajuste rapidement. Donc, je pense qu'au Centre Bell, ce soir, si enfin ils sont capables de marquer le premier but dans les 10 premières minutes, là, plutôt que l'inverse, ça pourrait aider.
11: Après le match, Martin Saint-Louis a parlé notamment sur l'aspect de la foule à Montréal. Ouais. Il dit que les joueurs veulent trop en faire souvent. Ils veulent comme comme un peu dans le...
12: Ils sont primés.
11: Oui, puis là, ils veulent trop en faire puis ils font des erreurs. Puis il dit faut rester quand même équilibré.
12: Faut que tu focuses, t'as pas le choix.
11: Pas trop haut, pas trop bas, là. Never too high, never too low. Il dit que c'est ça ce qui peut arriver à Montréal. Et ce qui est arrivé dans les derniers matchs aussi. Donc, écoute, avantage canadien.
12: On a une statistique ici qui parle beaucoup, là, d'un auditeur qui dit le Canadien c'est n'a Guy? Jamais gagné Guy, à 20 heures cette année.
11: C'est-tu Guy?
12: Je sais pas.
11: Okay.
12: Incluant les séries. Les trois prochains matchs sont à 20 heures. Fait que game over. Ben voyons donc.
11: Avant, les matchs étaient à 20 heures. La soirée du hockey, ça commençait à 20 heures, je pense. Hein? C'était ça? C'était Molson qui était... Ben, c'était encore Molson, mais tu sais, le monde, quand le match commence tard, tu peux boire de la bière bien plus. Comprends-tu la game?
12: Ouais.
11: Tu vends de la bière?
12: J'imagine.
11: Non, mais tu sais, c'était Molson, puis là, Molson... Ouais. Là, c'est moins Molson, quoique c'est la famille qui est encore propriétaire, là. Mais quand tu commences ton match tard, de même, le monde arrivait bien plein à la game.
12: C'est sûr.
11: C'est sûr. À TV aussi.
12: Un lundi, t'arrives plein pareil, moi, oui.
11: Ah oui. Okay. Ah ouais, ça va être. Mais c'est ça. C'est à Montréal, il va y avoir des retombées encore pas mal. Hier, je regardais le match Avalanche Colorado contre Vegas.
12: Eux autres l'ont échappé.
11: Ben, c'est fini. L'Avalanche est finie.
12: Oui.
11: J'y crois plus.
12: Ah non, ils vont perdre en 4. D'après moi, ils se font balayer.
11: Ils menaient 3-0 après la première période.
12: C'est incroyable. Là.
11: Puis Vegas a remonté ça, 3 buts en deuxième période.
12: Qu'est-ce qui est l'épine dans le patin de l'Avalanche?
11: C'est les
12: deux gardiens.
11: Les Wedgwood puis les
12: Blackwood.
11: Les Plywood.
12: Non, les autres, pas un Plywood, c'est du plastique mou.
11: Non, c'est pas ça. C'est... Puis l'autre bord, Carter Hart, faut donner ça là, à Vegas. Lui, il arrive tout. Là.
12: Oui.
11: Il est bon, il est très bon. Et lui, il va être tannant. Là. Si jamais le Canadien le ramasse en finale. Là.
12: Moi, je pense que le Canadien va gagner la Coupe Stanley en 7 matchs contre Vegas s'il passe à Caroline.
11: OK, mais là, on va finir la Caroline avant.
12: Je le sais, Pierre, mais... C'est mon pronostic.
11: OK. Ah, mais c'est Jordan qui est dans le target, là.
12: Lui, un vrai pro.
11: Si Jordan, si sa prophétie se réalise, dans le pot de Radio X, il a dit que Canadien gagnait la Coupe contre Vegas.
12: Ça se dessine de même, en tout cas.
11: Ben là, pour l'instant, c'est 1.
12: Oui.
11: On va rester...
12: Ils vont gagner ce soir.
11: Rester zen.
12: Ils vont gagner le deuxième match au Centre Bell. Ils vont closer ça en 5 en Caroline, Pierre.
11: C'est dit.
12: Ce sera, si je me trompe, ben vous me lancez des tomates.
11: C'est dit au micro. Christine Fréchette. Bon, là, c'est l'histoire de Christine Fréchette parce que moi, j'en parlais avec Morin tout à l'heure entre la transition du show. Moi, j'ai jamais vu ça, là, qu'un courriel qui émane à des journalistes de façon supposément, comment on dit ça, là, confidentielle et qui fait état quand même d'une espèce d'inquiétude. Le ministre des Finances qui, lui, tient tous les cordons de la bourse là, du gouvernement. Et là, les autres s'inquiètent parce que Mme Fréchette dépense, mais pas à peu près. Là. C'est des annonces, une après l'autre. Elle disait qu'elle allait être prête de ses sous. Et là, eux autres regardent aller. Puis le gouvernement, quand François Legault est parti, il avait comme laissé une enveloppe de 250 millions pour le prochain premier ministre d'ici les élections, à des petites mesures à gauche, à droite. Là, elle est rendue à 336 millions de dépenses. Encore ce matin, là, à l'annonce de TVQ, je pense, sur la bouffe.
12: Exactement. Puis... certains produits là, qu'il n'y aura plus de TVQ dessus, dont les peanuts, et le papier de toilette, Pierre. C'est important, là.
11: Et on parle d'une économie moyenne par famille de quoi? 96 cents
12: par semaine.
11: Par semaine?
12: Pour une famille de quatre.
11: Ouais.
12: Hey, allô?
11: Ça veut dire que toi, t'es tout seul.
12: Ben, c'est hâte d'aller dépenser ma pièce qui me reste, là.
11: Faut t'en manges des peanuts, là.
12: 96 cents d'économie. Wow!
11: Ça fait quoi? Ça fait à peu près 50 piastres par année?
12: Oui.
11: 52 piastres, 50 ouais. piastres, 40 piastres à peu ouais. près. Mais si t'es quelqu'un qui est seul ou couple ou deux enfants, tu sais, là...
12: 96 cents.
11: Ça, c'est quatre. Une famille de quatre. Mais quelqu'un qui est seul ou deux, c'est 50 cents par semaine près. D'économie.
12: Ça sert à rien, ça, là.
11: Pas, ouais, mais ça, si tu vois, là, c'est du clientélisme. Là, elle se dit, ben là, je vais cibler les familles. L'autre fois, elle a ciblé les premiers acheteurs de maison. Là, après ça, elle annoncera aujourd'hui l'immatriculation, là. Une espèce de gel.
12: Ah ouais?
11: Pas trop, là, une baisse et les plaques. Alors qu'ils ont donné le pouvoir aux municipalités d'augmenter les plaques. Puis elle revient par-dessus ça. Ça va être annoncé aujourd'hui, là.
12: Qui commence par enlever la taxe de luxe puis la taxe de gros cylindrés. Commence donc par ça.
11: D'ailleurs, on a une cote à vous faire jouer. C'est Éric Girard, le ministre des Finances. Là, moi, je pense que c'est... Ben, c'est pas, je pense pas. Ça a été coulé du ministère des Finances. Parce que là, eux autres, ils capotent. Parce qu'ils se disent, là, nous autres, on rajoute du cash en dépenses. Mais qu'est-ce qui va arriver au bout de la ligne? On va avoir un déficit de 8 milliards, 9 milliards, 10 milliards. Lui, il dit que la situation économique du Québec va mieux. Mais si tu as un courriel qui part du ministre des Finances ou du bureau autour d'eux puis qui se ramasse dans le bureau à Fréchette en disant « Hey, slack la dose, là, tu dépenses ben trop. » là. C'est inquiétant. Regardez-le, il patine.
13: Mais il y a à peine 20 jours, le ministre des Finances la mettait en garde par courriel. Si elle continuait avec ses annonces, elle allait dépasser le plafond de 250 millions de dollars par année qui lui était réservé. Dans le courriel daté du 2 mai, Éric Girard écrit que les Québécois souhaitent une première ministre responsable qui ne dépense pas à tout vent, comme son prédécesseur était perçu. Éric Girard relativise sa démarche.
14: J'ai écrit des centaines et des centaines de courriels similaires au précédent premier ministre. C'est mon style concis, direct, je suis le gardien des finances publiques.
15: Le ministre des Finances fait son travail. Maintenant, moi, je fais le mien. Il faut trouver le juste équilibre. Si la situation évolue du côté des finances publiques puis qu'elle évolue aussi pour les Québécois, il faut redéfinir ce juste équilibre.
11: Elle dépense comme s'il n'y a pas de lendemain. Là.
12: Pas de lendemain.
11: Comme dirait Moret, marin en cavale. Non, mais c'est inquiétant parce que là, l'autre chose, dites-vous que les autres, ils coupent pas l'autre bord, là. Ils dépensent de l'argent qu'ils ont pas parce qu'on s'en va sur un déficit de 8 à 10 milliards cette année. Mais l'argent, elle va falloir que tu sais, t'as coupé où après ça? C'est de l'argent que t'as pas, Nick, là.
12: En effet. Mais là, ça va aller sur la dette, puis un déficit encore, là.
11: Mais c'est la dette. Je veux dire, à un moment donné, c'est la dette. Il y a une limite. Tu sais, faut que tu coupes à quelque part. Elle veut rien couper, là. Ça coupe. Elle ne peut pas annoncer des coupures avant les élections.
12: Ah non, puis elle n'a pas fini, là.
11: Avoir les syndicats sur... Ben, elle commence, là. Hey, elle est rentrée, ça fait un mois et demi, à peu près. Elle est rendue à 336 millions de dépenses. Puis je suis pas sûr que les plaques d'immatriculation sont là-dedans, là. Fait que d'après moi, elle va se ramasser à 400-500 millions de dépenses en l'espace de quelques semaines. Là, l'été s'en vient. Puis après ça, la campagne électorale embarque.
12: Moi, je suis pas fâché que ça me coûte moins cher, sauf que organise-toi, si tu as moins d'entrée d'argent, coupe quelque part.
11: Là. Ben non, mais c'est ça que je te dis. C'est que moi, je veux bien, là, mais c'est de l'argent. En passant, c'est de l'argent qui nous appartient.
12: Oui.
11: C'est de l'argent qui vient nous chercher dans vos poches. Là. Je sais pas si tu as vu, là, il y a une espèce de PDF qui circule avec toutes les taxes au Québec. C'est épouvantable. Épouvantable. Les taxes à consommation, l'impôt sur le revenu, la TPS, la TVQ sur la TPS, taxes d'hébergement. Impôt fédéral, impôt provincial, impôt sur les sociétés, taxes foncières ou municipales, taxes scolaires, taxes de bienvenue, la régie des rentes du Québec, l'assurance-emploi, le RQAP, ça c'est le régime québécois d'assurance parentale, la CNESST, le FSS, ça c'est un fonds de santé, taxes sur le tabac, taxes sur l'alcool, taxes sur le cannabis, taxes sur l'essence, taxes carbone, droits d'immatriculation. En plus, taxe sur l'essence, t'as une taxe sur l'essence.
12: Ouais, oui.
11: Puis après ça, t'as la TPS puis la TVQ.
12: Faut que tu taxes la taxe.
11: T'as des taxes taxées, là. Après ça, t'as les taxes, les produits électroniques, l'éco-taxe. Puis après ça, t'as contribution 9-1, frais, permis. Ah, écoute, là, t'as tous les frais puis les permis puis les patentes puis tout. Puis là, Hydro-Québec, l'électricité est taxée au Québec aussi. Fait que, tu sais, ils viennent en chercher partout. Ils vous redonnent votre argent tranquillement. Mais là, elle dépense de l'argent qu'elle n'a pas. En tout cas. Je sais pas comment.
12: Ouais.
11: Le message qu'elle envoie, c'est drôle, hein? Drôle le message. Puis là, mets le gilet du Canadien, comme si tout était
12: connu. Ben oui, puis là, le gilet du Canadien, le gilet de la victoire, les souliers.
11: Et pendant ce temps, regarde le projet informatique Votre Santé. Je l'avais oublié, celle-là. Et là, c'est l'Autorité des marchés publics et les vérificateurs du ministère de la Cybersécurité qui s'intéressent au portail Votre Santé. Ça, ça a coûté 16,6 millions de dollars.
12: Mais c'est quoi cette affaire-là?
11: Ça, c'est un portail, c'est un engagement électoral de la CAQ, ça, qui avait eu lieu. Souviens-toi, on a eu une campagne électorale en 2022. Legault est rentré comme une balle. Et le gouvernement promettait aux Québécois d'obtenir des rendez-vous médicaux en indiquant sur une plateforme virtuelle leurs besoins de santé pour qu'ils soient orientés. Ah, tu te souviens de ça, hein?
12: Ben oui. Puis, une nouvelle affaire, là. C'était...
11: Hey, ça a coûté 16,6 millions. C'est une compagnie de la région de Québec qui a pogné le contrat. Compagnie qui s'appelle Aquinox.
12: OK.
11: De Lévis.
12: Bon.
11: Eux autres avaient travaillé sur le passeport vaccinal, là. Dans tout cas, il y avait eu...
12: Votre santé, oui. Ouais. Santé Québec.
11: Et écoute, ce projet-là est tabletté. Les autres, ils ont livré, là. Ce qu'on comprend, c'est qu'Aquinox a livré au ministère de la Santé. Et là, il est arrivé Santé Québec dans le décor. Là, on dit que Santé Québec n'a pas aimé ça, ce dossier-là. Fait qu'ils ont donné...
12: C'est parce que là, ils font le virage santé numérique, là.
11: Ouais, mais là, ils ont donné ça à compagnie Accenture, compagnie américaine, sans appel d'offres. Et là, supposément, Accenture a repris le dossier d'une compagnie québécoise. Puis là, on ne sait pas où ce que c'est rendu. Et là, c'est très inquiétant parce que là, tu as l'AMP qui dit, il me semble que là, vous doublez. Et ça devait voir le jour là, 2022, 2023, 2024. On est rendu en 2026, on n'a rien sur la table. Et le compteur continue de tourner comme s'il n'y avait pas de lendemain matin. Dossier santé numérique, Accenture est aussi là. Il y a du monde autour de ça, là, dans cette gamme-là.
12: Oui.
11: Donc ça, c'est une autre patente à santé.
12: Encore de l'informatique.
11: Qui a coûté des millions de dollars. Là, à Kinox, dit, nous autres, on a livré. Ça, supposément, ça marchait. Mais on n'a jamais vu ça passer, cette patente-là.
12: Votre santé. Dans le fond, tu donnes ton code postal puis ton numéro d'assurance maladie, puis là, tu dis qu'est-ce que tu as comme problème, puis ils vont te trouver un rendez-vous.
11: Oui, mais c'est encore une autre patente de patente de patente, là.
12: Mais moi, je pensais que c'était le guichet d'accès à la première ligne, ça.
11: Ça n'a jamais vu le jour. Ça consiste, une petite compagnie québécoise, on va faire travailler les autres.
12: Je pensais que l'accès à la première ligne faisait ça.
11: Là, Accenture a repris la job.
12: Ouais.
11: Mais on sait pas où ce que c'est rendu.
12: En tout cas, je suis allé voir Votre Santé, là, puis ça fait comme le. J'arrive là-dessus, là, Votre Santé, Santé Québec.
11: Ouais.
12: Puis là, ils te demandent ton code postal, ton numéro d'assurance maladie pour continuer. Puis c'est tout. Votre Santé est offert en projet pilote.
11: Ben oui, c'est ça, je te dis. C'était un projet pilote, mais ça a comme arrêté. Ça a gelé.
12: Bon.
11: Là, on a pogné Accenture, qui est un gros joueur américain. On l'a mis dans le dossier. Puis là, on a dit, organise-toi avec ça. Où c'est rendu, je sais pas. Regarde, c'est ça. On est là-dedans.
12: On est très bon.
11: On est bon là-dedans.
12: Fait des affaires en double et en triple.
11: Exactement. Et pendant ce temps, les brailleux, là. Tu sais, les brailleux, là, la semaine dernière, les brailleux municipaux qui nous disaient qu'il n'y avait pas d'argent pour les taxes municipales.
12: Ah ouais.
11: As-tu vu l'article de Michel Girard samedi dans le Journal de Québec? Tout le temps, ça accroche, Michel, là, il est un ancien collègue. Les taxes municipales ont bondi depuis 3 ans de 19,9% au Québec. 3 milliards de dollars de plus dans leur poche. Ils ne le disent pas, hein? Tu sais, si tu regardes les taxes à Québec, ça n'a pas monté de 19,9%. Mais ce qu'ils ne disent pas, Nick, c'est qu'il y a des nouvelles maisons qui arrivent sur le marché.
12: Oui.
11: Le compte de taxes comme tel a peut-être monté de 12-13% ton compte de taxes, mettons moi à Québec.
12: Oh, facile.
11: Avec les augmentations qu'il y a eu. Mais ce qu'ils ne disent pas, c'est que l'argent rentre aussi par les nouvelles maisons qui sont construites.
12: C'est sûr.
11: Ça, c'est des comptes de taxes nouveaux pour la municipalité.
12: Des valeurs plus élevées.
11: Ben c'est ça. Si ta maison, mettons, ils disent, bon, on va plafonner à 3,5% le taux d'évaluation foncière, mais ta maison qui était à 400 000 monte à 500 000 ou 300
12: 000. C'est cher, c'est sûr.
11: C'est sûr, ton compte de taxes va monter, là. Fait que c'est pas l'augmentation, c'est l'augmentation moyenne en passant qui te donne. Donc, il y a des certains quartiers ou certaines maisons dans certains coins qui ont monté plus que la moyenne. Mais au total, tout, eux autres, ils ont monté 19,9% plus que l'inflation. Puis là, ils viennent te voir la semaine dernière avec c'est Monique Jérôme Forget, Nicolas Marceau. Puis là, eux autres, ils disent hey, il faudrait monter plus que l'inflation. Je m'excuse, mais l'argent rentre déjà là.
12: Ben oui.
11: Déjà pas mal. Et là, les nouvelles maisons, les taxes. Tu sais, une nouvelle maison qui est construite ou une transaction, là, la taxe de bienvenue, c'est merveilleux là, pour les villes. Là.
12: Oui, mais là, bon, on l'a aboli pour les nouvelles constructions, c'est ça? Non, premier achat. Oui,
11: ça, c'est la promesse de Fréchette.
12: Oui, oui, oui.
11: Promesse de Fréchette, ça, là. Mais ça n'a pas rapport, là. Premier achat. T'as bien du monde qui achète, c'est leur deuxième maison, troisième maison. C'est là qu'est l'argent pour les municipalités. Hey, la Ville de Québec a fait 78 millions de surplus comme ça. Ben ça, après ça, la Ville de Québec, Marchand vient de nous dire wow, on va augmenter encore les taxes, plus que l'inflation.
12: Mais là, à un moment donné, le monde, là, ils sont au bout. Là. On est dans le mur, là. On n'a plus d'argent.
11: Non, mais je veux dire, tu comprends-tu qu'eux autres, là, la semaine dernière, l'Union des municipalités, c'était un gros show de boucan. Ouais, là. Complètement dans
12: plus
11: le.
12: Plus d'argent, plus de taxes, plus d'argent, plus non, de taxes.
11: Dépenses, puis là, je sais plus si tu as vu aussi, si tu prends la masse salariale ou les salaires donnés aux employés municipaux, ils t'appliquent ça. Mettons, employés municipaux versus employés provinciaux. Les employés municipaux sont bien plus payés. Là. Les autres sont capables d'aller chercher des... Je sais pas, c'est-tu syndical? C'est-tu...
12: Ben oui.
11: C'est-tu la, ben leur, oui, leur c'est pouvoir sûr. De... Parce que les petits maires, là, ils veulent pas avoir... Ils veulent pas se faire tanner par les syndicats. Ils veulent
12: non,
11: toujours régler.
12: Parce que, mettons, t'as une plus petite ville, je sais pas, là, 10 000 habitants, qui est simple. Là, les cols bleus sont syndiqués, puis t'as la Ville de Québec ou la Ville de Montréal. Mais ben là, ils vont dire, les syndicats, ben, tu vois, les employés de la Ville de Québec gagnent beaucoup plus cher, là.
11: Ouais, mais
12: nous, on va aller chercher l'équité, là.
11: Oui, mais tu regardes au provincial, ils gagnent moins. Au municipal, les employés, vous êtes bien, là. Vous avez des fonds de pension blindés. Vous avez des salaires qui dépassent la moyenne provinciale, notamment par rapport à vos vis-à-vis provinciaux et fédéraux.
12: Tu sais, tu finis à 3 heures, va pas commencer à installer un panneau d'arrêt à voyons, j'ai les écouteurs. Bon, un panneau d'arrêt à 14h50. Là, non,
11: oublie
12: ça. Tu reviendras demain.
11: C'est ça.
12: Dépenser du gaz, retourner le truck au garage.
11: Tourne au garage. À 3 heures, moi. Ouais, puis c'est ça. L'autre fois, je suis passé, il était 5. Là. Il regardait un trou, là, il était 5. Je jasais.
12: OK.
11: Il y a du fun.
12: Super.
11: Tu l'as, notre invité?
12: Yes.
11: Ouais, Nicolas Gagnon de la Fédération canadienne des contribuables. Nicolas, comment ça va?
16: Très bien, vous autres.
11: Oui, ça va bien, mais là, je regarde ce matin, Mme Fréchette dépense comme s'il n'y avait aucun lendemain. C'est inquiétant, là. Même le ministre des Finances l'a rappelé à l'ordre il y a quelques semaines. On dit il y a 20 jours à peu près. Elle n'a rien compris, elle n'a pas eu le mémo. Elle continue. On dit qu'on serait rendu à 336 millions de dépenses actuellement.
16: Ben déjà que qu'on aille un ministre à la CAQ ou un premier ministre de la CAQ qui dépense plus que ce qui était prévu, c'est pas la première fois qu'on voit ça dans les 8 dernières années.
11: Non.
16: Mais faut se dire dans le dernier budget d'Éric Girard, c'est ça, il avait réservé une somme d'environ 250 millions de dollars pour des dépenses ponctuelles qui seraient annoncées cette année. Je pense que c'est pour une enveloppe d'environ 1,5 milliard sur 5 ans, mais bon, ça c'est comment dire en espérant que la CAQ sera encore là dans 5 ans. Il n'en reste que, ben, autant que 250 millions, c'est quand même beaucoup d'argent, on va se dire franchement, le gouvernement québécois présentement dépense à peu près un demi-milliard par jour pour toutes sortes de dépenses, que ce soit la rémunération, les infrastructures ou autre. Ceci étant dit, que Mme Fréchette respecte pas cette règle-là, je suis pas surpris. Moi, ce qui me déçoit, par contre, c'est que le ménage pour réduire les dépenses
11: exact.
16: De l'ONU ne se fasse pas.
11: Exact.
16: Parce que la réalité, c'est qu'on a de la marge là pour couper et effectivement donner un peu plus d'air frais aux contribuables. Je pense qu'il y a quand même des mesures qui ont été mises de l'avant qui méritent d'être saluées, comme par exemple le remboursement de la taxe de bienvenue. Là, on est rendu à parler d'une baisse de l'abolition de la TVQ sur certains produits d'épicerie. On rembourse la taxe carbone aux agriculteurs. Donc, comme il y a vraiment, un éveil chez Mme Fréchette et certains éléments de la CAQ qui réalisent que peut-être que oui, la meilleure manière de donner de l'air, d'alléger la pression sur le portefeuille des Québécois, ben, c'est en s'attaquant aux taxes puis à d'autres mécanismes de ce genre-là. Ceci étant dit, faut qu'elle fasse le travail des deux côtés. Donc oui, nous laisser un peu plus de marge de manœuvre dans notre portefeuille, mais de l'autre côté, il faut qu'elle réduise les dépenses de l'État. Puis ça, ben, on verra pas ça cette année. Et pourquoi? Ben, on est quand même en année électorale.
11: Ouais,
16: un gouvernement s'engage jamais à faire le ménage des dépenses en pleine année électorale. Là.
11: Ouais, c'est tout est beau, hein? Tout est fun. Mais tu sais, à un moment donné, il faut que tu payes. On parle d'un déficit de quoi? 8 milliards? 9 milliards, Éric Girard dit oh, les rentrées d'argent sont meilleures. Mais oui, mais c'est parce qu'on s'en va sur un déficit pareil, là.
16: Oui, ben on était à, je pense, 8,6 milliards de dollars en déficit cette année. Il n'y aura pas de retour à l'équilibre budgétaire avant la fin de la décennie. Puis ça, c'est si la tendance se maintient, qu'il n'y a pas de soubresaut économique, qu'il n'y a pas de nouvelles annonces qui viennent bouleverser les cartes. Donc oui, effectivement, on est quand même sur une corde de raide. Ceci étant dit, je pense qu'Éric Girard est quand même en bonne partie responsable de ça. Je veux dire, il a quand même été le ministre des Finances
11: oui.
16: qui nous a donné les plus importants déficits de l'histoire du Québec, qui a lui-même, c'est sous sa gouverne qui a commis la première décote du Québec en pas loin de 33 ans. Donc, quand même, je veux dire, s'il y a moins de marge de manœuvre aujourd'hui, c'est à cause des mauvaises décisions qui ont été prises hier. Mais maintenant que c'est dit, je pense que c'est pas une raison pour ne pas donner un peu d'air aux contribuables de justement s'attaquer aux différentes taxes et impôts. Puis j'espère que Mme Fréchette va en faire beaucoup plus, mais il va falloir qu'elle ait un plan crédible pour balancer ou plutôt équilibrer les dépenses de l'autre côté.
11: Oui, puis quand tu regardes les dépenses du gouvernement, ben là, tu te dis il y a peut-être bien des places à couper, évidemment. Mme Fréchette aussi reçoit un courriel. En fait, c'est le courriel qui a été coulé aux médias. C'est quand même ça aussi particulier, hein, de que le ministre des Finances ou le ministère des Finances coule l'information aux médias en disant on leur avait dit de faire attention, de ne pas dépasser l'enveloppe de 250 millions. Elle est rendue à 336 millions. Puis il reste encore quoi, 4 mois, 5 mois avant les élections, là?
16: Exactement. Fait qu'on a hâte de voir comment ça va se traduire à la mise à jour économique qui va être présentée au Québec cet automne également. Là, on va finalement voir si ces fameuses nouvelles annonces-là ont plutôt poussé le déficit davantage dans le rouge ou si finalement on aura des meilleures nouvelles d'un point de vue des revenus. Dans tous les cas, ça donne l'impression qu'il y a une lutte intestine au sein de la CAQ. Là, quand c'est rendu qu'il y a des qu'au bureau du ministre des Finances, on commence à couler de l'information dans les médias, ça va pas bien parce que le ministre des Finances, essentiellement, il est supposé être un peu comme le président du Conseil du Trésor, vraiment le bras droit du premier ministre. Puis là, dans ce cas-ci, on sent que vraiment on n'est pas nécessairement sur la même longueur d'onde. Fait que je me dis, bon, si jamais la CAQ arrive à sauver les meubles, puis même peut-être à sauver son gouvernement, j'ai pas l'impression qu'Éric Girard va rester dans son poste de ministre des Finances dans le prochain gouvernement de la CAQ, avoir ce genre de lutte-là interne. Mais en même temps, ça démontre que justement, il y a vraiment deux écoles au sein de la CAQ qui semblent se former. D'une part, on veut continuer dans la même tendance que ce qui s'est inscrit sous François Legault, puis on se limite à ça. De notre part, il y a vraiment, comme je le disais tantôt, un réveil qui s'est vu durant la course à la chefferie entre Fréchette et Drainville, où est-ce que là, on parle de, oui, OK, c'est bien de couper dans la fonction publique, oui, il faut qu'on s'attaque aux taxes, aux impôts, à la bureaucratie, aux dépenses, etc. Sauf que, ben, quand on a ces deux groupes-là qui s'affrontent, au final, on n'obtient pas nécessairement les résultats qu'on espérait, puis là, on est rendu avec des genres de coulage d'informations publiques.
11: Ouais, puis Éric Girard dit, je l'ai fait ça une centaine de fois. Ouais, mais ça n'a pas coulé là, publiquement. Là, ça coule publiquement. C'est parce qu'il se passe de quoi? Là. Elle dépense trop. L'autre chose qu'on apprend, c'est que les taxes municipales ont bondi de 19,9% en 3 ans. C'est Michel Girard qui nous apprenait ça en fin de semaine. Soit le double de l'inflation. Là, tu dis, les municipalités qui disent qu'ils n'ont pas une scène, pourtant, ils ne le disent pas, mais ils ramassent beaucoup d'argent avec les taxes municipales.
16: Oui, ils en ont jamais autant ramassé. Là, en 2025, les municipalités ont été chargées quand même 18,1 milliards de dollars dans les poches des Québécois. Je veux dire, c'est quand même énorme. Puis ça, on parle pas des autres taxes et impôts qu'on paye pour le gouvernement provincial et fédéral. Ouais. Vraiment, juste pour le municipal, 18 milliards, c'est énorme. C'est comme vous le disiez, là, c'est 19,9% d'augmentation ou pas loin de 3 milliards en 3 ans. Puis ça fait vraiment un pied de nez au fameux, au rapport qui a été déposé par Jérôme Forget-Marceau, il y a à peu près une semaine ou deux, où est-ce qu'il disait que non, les municipalités sont dans le trou, ils n'ont pas le choix, il va falloir qu'ils augmentent les taxes, même davantage, à un niveau plus élevé que l'inflation, que les municipalités n'ont pas fait assez attention, n'ont pas assez augmenté assez, pas assez augmenté les comptes de taxes au cours des dernières années, et ils ont laissé traîner, à cause de ça, des déficits majeurs là, au niveau de la maintenance de leurs infrastructures. Je suis d'accord quand même sur le fond. C'est vrai que les infrastructures au Québec, surtout au niveau municipal, sont dans une très mauvaise, très, très mauvais état.
11: Ouais, mais c'est de l'argent qu'ils dépensent. Au lieu de mettre l'argent sur ces infrastructures, ils vont la mettre sur des nouveaux projets à chaque fois. Là, après ça, ils se demandent pourquoi ils n'ont pas d'argent. Pourtant, l'argent rentre à pleine porte, là.
16: Ben exact. Puis ça, c'est même souligné dans le rapport, là. C'est-à-dire qu'il va falloir qu'on priorise davantage les infrastructures existantes au lieu des nouvelles infrastructures. Là, ça veut dire, c'est malheureusement pas mis de l'avant. Ça aurait dû être clairement indiqué. Ah oui. Ça veut dire Ville de Québec, Ville de Montréal, lâchez votre tramway, lâchez votre REM, lâchez vos autres stations de métro, vos autres pistes cyclables. Commencez par prendre soin de ce qui est déjà présent. C'est ce que vous êtes, ce sur quoi vous êtes en retard dans l'entretien de vos infrastructures. Parce qu'on a un déficit présentement de 52 milliards de dollars pour l'ensemble des infrastructures municipales au Québec. Et ce déficit-là va passer à pas loin de 94 milliards d'ici 2036.
11: Incroyable.
16: Donc, ça va juste aller en s'empirant. Fait que si les municipalités continuent à ajouter des infrastructures supplémentaires, ben, c'est un déficit qui va juste complètement exploser par la suite. Et ça, c'est quand même sans oublier que, ben, tout ça ne peut être pris en charge qu'avec les revenus de la ville. Mais au lieu de ça, ben, on priorise les nouvelles infrastructures, on engage plus de fonctionnaires sans même améliorer la qualité ou l'accessibilité des services municipaux. Puis après ça, on se dit, ben là, on manque l'argent. Qu'est-ce qu'on doit faire? Bon, on doit presser le citron à répétition qu'il contribue et espérer qu'il y a plus de jus qui en sorte. La réalité, c'est que les gens sont déjà pris à la gorge en ce moment. Donc, de dire qu'on va augmenter les taxes municipales à un niveau supérieur à l'inflation en disant que les villes n'ont pas fait leur travail alors qu'elles ont fait leur travail, je veux dire, quand on regarde l'augmentation du compte de taxes à Québec, au Saguenay, à Montréal, plus souvent qu'autrement issu de l'inflation, puis plus souvent qu'autrement qu'on regarde les dépenses municipales, ça dépasse l'inflation. Mais ça on n'en parle pas trop dans le rapport.
17: Ah, mais ils nous donnent toujours la moyenne. C'est ça, c'est ce qu'ils nous donnent toujours, la moyenne des hausses de taxes. Mais il y a des contribuables, la maison qui valait 200 000, elle est rendue à 400 000, mais le taux de taxation est à 3,5 pareil, là. Donc lui, son compte de taxes explose de plus que la moyenne qu'il nous donne, là.
16: Exact. Ça, c'est une affaire qui n'est pas assez mentionnée. Les municipalités au cours des 10 dernières, les municipalités, les propriétés au cours des 10 dernières années ont plus que doublé là, en termes de valeur. Donc oui, ça présente beaucoup plus de revenus pour les villes. Même que dans le cas de Québec, par exemple, on a ajouté un palier supplémentaire pour la taxe de bienvenue pour oui. s'assurer d'aller chercher encore plus d'argent sur les propriétés qui valent plus que 500 000. Donc, comme quoi, on a vraiment été chercher au maximum là-dessus. Et malheureusement, on n'arrête pas d'augmenter la taille de la dette des différentes municipalités malgré tout. Là, si je ne me trompe pas, à Québec, on est à peu près 1,2 milliards en dette.
17: 1,5 milliard.
16: C'est quand même élevé. À Montréal, on était à 7,4 ou 7,6 milliards. Là, c'est quand même énorme également. Ça veut dire qu'on paye pas loin de 1,3 milliard par année juste pour les intérêts sur la dette. Ça, c'est jamais mentionné non plus. Et en place, bon, on dit, ben, il faut qu'on aille chercher des revenus supplémentaires au lieu d'essayer de contrôler les dépenses.
17: Ouais, puis la semaine dernière, on a appris que la Ville de Québec avait fait un surplus de 78 millions en un an. Ça, c'est des revenus de taxes qui nous disent pas qu'ils reçoivent pareil, là. Les taxes de bienvenue et autres. Sous-estimation des taxes de bienvenue. Hey, 78 millions en un an de surplus. C'est du cash pareil. Puis après ça, ils nous disent, on va encore monter les taxes municipales.
16: Ben, c'est ça. D'un, si tu as des surplus, c'est la preuve que tu vas en chercher suffisamment dans les poches du monde. Maintenant, qu'est-ce que tu fais avec ces surplus-là? Je pense que ça serait sage soit de les redonner à la population, comme tu sais, un genre de surplus. Mais là, dans ce cas-ci, tu sais, comme je disais, on a quand même une dette à Québec, puis cette dette-là coûte quand même des centaines de millions en intérêts à chaque année. Donc, il va falloir quand même l'éliminer pour être en mesure d'aller avoir une marge de manœuvre à long terme dans le budget de la ville. Fait que je pense que ces surplus-là devraient d'abord servir à rembourser la dette le plus rapidement que possible. Puis éventuellement, quand on n'aura plus de dette, ben les surplus doivent être carrément remis dans les poches des contribuables. Mais dans la tendance actuelle, peu importe la ville, parce que je pense pas qu'il y a beaucoup de municipalités de plus de 25 000 habitants présentement au Québec, ou est-ce qu'il y a vraiment un plan concret pour...

0: Je pense qu'à Québec, le plus gros problème, c'est que là, la ville s'en va carrément dans un trou sans fond avec son histoire de tramway.
1: Ah non, ça va être l'enfer.
0: Donc ça, quand même, bien qu'on aurait des surplus si l'argent finit par être dilapidé dans un projet qui, on sait même pas s'il va voir le jour éventuellement parce qu'on attend le fédéral. On sait pas où est-ce que le provincial est situé là-dedans, mais le projet s'en va quand même de l'avant. Fait qu'il va y avoir des coûts et des coûts supplémentaires, avec de l'argent qu'on n'a pas. Faut le rappeler.
1: Exactement. Bon, streaming. Là, Ottawa veut faire payer Netflix, Prime, Amazon et autres, là, tous les services de streaming, Disney Plus, illico, entre autres et autres, là, parce qu'on dit qu'on veut financer un programme là, de dépenses, de fonds pour comment, la programmation. On veut produire des émissions. On veut faire payer les abonnés de Netflix pour la programmation locale.
0: Exact. Puis là, ça, c'est une annonce du CRTC qui est arrivée, je pense, la semaine dernière. Ça en a pris plusieurs au dépourvu. Parce qu'on se souvient que l'année dernière, juste avant, ben même pas juste avant, dans le cadre des négociations avec les Américains, Mark Carney avait enterré la fameuse taxe sur les services numériques,
1: Oui.
0: qui devait être la fameuse TSN, donc d'à peu près 3% sur les revenus, pas juste des compagnies de streaming, mais en l'ensemble des plateformes, des réseaux sociaux, etc. Mais ça avait été abandonné. Par contre, là, on a une taxe sur le streaming qui remonte là à 2024. Ça avait été mis en place initialement sous le gouvernement de Justin Trudeau. Cette taxe-là, pardon, c'est environ 5% des revenus canadiens de toutes les plateformes de streaming qui font plus de 25 millions de dollars en chiffre d'affaires au Canada, bien sûr. Donc ça inclut les Netflix, Disney Plus, Amazon, etc. Et mais la réalité, c'est que là, bon, on passe de 5 à 15%. Donc inévitablement, ça veut dire que ça va leur coûter
1: Ben
0: beaucoup
1: oui.
0: plus cher. Maintenant, la question qu'on se pose, c'est qui va la payer réellement cette facture-là? Ben, vous l'aurez deviné, c'est une question de temps avant que vous receviez un avis de Netflix qui vous dit que votre facture, votre abonnement mensuel va coûter plus cher dorénavant. Comme par magie, parce qu'effectivement, cette fameuse taxe-là est refilée constamment aux consommateurs. C'est une taxe qui est attachée à la fameuse loi C-11 et qu'elle est toujours en vigueur. Puis là, au nom de vouloir financer les médias, financer les arts, financer la culture, ben on veut aller chercher davantage d'argent dans les poches du monde, essentiellement, parce que c'est pas ces compagnies-là qui vont les payer ultimement. Par contre, ce qu'il faut mentionner, c'est que ça rend l'environnement réglementaire et fiscal beaucoup moins intéressant
1: Ben
0: pour les
1: oui.
0: compagnies de streaming. On a même un certain Michael Gaist de l'Université d'Ottawa, qui est titulaire de la chaire de recherche du Canada en droit de l'Internet et du commerce électronique. Puis de son côté, il dit carrément, le Canada va donner la place dans le monde où ça coûte le plus cher pour les plateformes de streaming pour se produire. Ça ne peut dire qu'une chose. D'un, ils vont produire de moins en moins et diffuser de moins en moins au Canada, à moins, bien sûr, de refiler une facture de plus en plus coûteuses aux familles, ben, à l'ensemble des utilisateurs. Et d'autre côté, ben, on peut s'attendre à un exode, à ce qu'éventuellement ces
1: Ben
0: compagnies-là
1: oui,
0: arrêtent de
1: ben
0: diffuser
1: oui.
0: au Canada parce qu'ils disent, ben, ça coûte beaucoup trop cher opérer ici. On se fait taxer d'un bord puis de l'autre, puis là, le gouvernement veut essayer de nous en passer une par la suite avec C-22. Donc, non, nous, on prendra pas de chance, on va juste s'en aller. Je veux dire, on n'est jamais gagnant en tant que consommateur.
1: Le CRTC devrait s'occuper au prix des forfaits cellulaires aussi, parce que ça nous coûte très cher au Canada pour un téléphone cellulaire si on se compare avec les États-Unis, par exemple.
0: Absolument. Mais en même temps, je pense que le CRTC est en bonne partie responsable de ça, de
1: Ah
0: la
1: oui,
0: même manière,
1: absolument.
0: parce qu'il nuit essentiellement à l'ensemble de la compétitivité,
1: Il y
0: ben, à
1: a
0: l'ensemble
1: quatre
0: de la
1: joueurs.
0: concurrence au Canada.
1: Il y a quatre
0: Ben,
1: joueurs.
0: c'est ça. Puis le CRTC, il maintient les règles qui font en sorte que ces quatre joueurs-là se restent en place
1: Ben
0: puis ne sont
1: oui.
0: pas ébranlés par une quelconque compétition étrangère,
1: Et
0: qu'elle soit
1: loyaliste.
0: américaine, européenne ou locale. Donc, le CRTC est pas mal la raison principale de ces problématiques-là. Bien sûr, il y en a d'autres, mais là, dans ce cas-ci, je pense que d'augmenter la taxe sur les services de streaming, on va améliorer absolument aucun service. On va pas non plus sauver la culture. On va plutôt, d'un, refiler une facture plus importante à tout le monde. Toute personne qui a un compte Netflix, Disney Plus, Paramount, nommez-le, ça va coûter plus cher. Puis finalement, ben, cet argent-là va sûrement être dilapidé d'une quelconque manière parce qu'on va se rappeler, franchement, on parle d'un gouvernement qui a un déficit de 65 milliards de dollars présentement, qui aille chercher plus d'argent dans les poches des compagnies de streaming. Ça va pas changer grand-chose à l'état des finances publiques. Ça va nous appauvrir puis ça risque de les faire fuir. Bref, c'est une très mauvaise approche de la part du CRTC.
1: Mais je pense que c'est ça qu'ils veulent. Ils veulent qu'elles s'en aillent, ces entreprises-là. Ils veulent que le Big Four, là, le Big Four des cellulaires, eux autres, ils ont toutes leurs plateformes, là. Québécois a Illico. Bell, c'est quoi? C'est Crave. Après ça, tu as Rogers qui a aussi une plateforme. On veut Pitellus. On va dire, ben là, allez-y. Restez entre vous autres, entre nous autres, là, on va s'auto-produire, puis les autres qui veulent pas collaborer, allez-vous-en. toute façon, la facture

0: votre filet de toute façon contribuable.
1: Exactement. Puis là, malheureusement, on ne sait pas exactement combien ça va coûter, mais on le savait déjà avec la taxe sur les services numériques qui avait été abolie l'an dernier, que selon l'expérience ou du moins les observations qu'on pouvait faire sur l'Union européenne, que cette taxe-là est inévitablement refilée aux consommateurs. Comme je vous dis, attendez-vous à voir peut-être le coût de votre facture augmenter de quand même quelques dollars par mois uniquement parce que CRTC a pris cette décision complètement arbitraire. Tu sais, d'une part, quand Mark Carney veut négocier avec les Américains, il est rapide pour éliminer une taxe. Mais quand c'est le CRTC qui vient piger davantage d'impôts des contribuables, pour l'instant, il est assez muet, là. Donc, on va espérer qu'il se réveille parce que là, en plus, à l'approche des négociations avec la CUM qui devrait commencer d'ici quelques semaines, je pense que c'est le 1er juillet, on n'est pas en train de préparer la table pour des négociations intéressantes, là. Donc, je pense que de relâcher sur cette pression-là, parce qu'on va se dire la très grande majorité de ces entreprises-là sont étrangères, sont américaines, ça pas du tout les négociations du bon pied. Là.
0: Ah, ben ça va être à suivre. Nicolas Gagnon, Fédération canadienne des contribuables. C'est la prime, la prime de venir au Canada, faut que tu
2: payes.
0: C'est comme ça que ça marche. Merci beaucoup. À la prochaine. Bye-bye.
1: C'est un plaisir. À bientôt.
0: Salut. Voilà, c'est ça.
2: Tu vas payer, Pierre. OK? Paye.
0: Mais regarde, dans tous les secteurs clés, c'est comme ça. Tu as des joueurs qui ont une tarte, une part de gâteau réservée. Et les avions, c'est la même affaire. Les compagnies aériennes viennent pas ici. Pourquoi? Parce que les coûts d'entrain, les intrants sont trop élevés. Cellulaire, même affaire. Le cas, là, ce qu'on veut, c'est éliminer le streamer. Là. On va éliminer des plateformes. Allez-vous-en.
2: On va être le fun, hein? On va rester dans notre petit dôme, nous autres, puis regarder nos petits programmes. Pis...
0: Des monopoles.
2: OK.
0: Voilà. Hey, après la pause, on jase avec un médecin. Il y a plein d'affaires à jaser avec un médecin ces temps-ci. On revient.
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18: Éric Duhaime, le chef du PCQ, sera candidat dans Bellechasse lors des élections provinciales du 5 octobre prochain. Une conférence de presse est prévue mercredi concernant cette annonce. Située dans Chaudière-Appalaches, cette circonscription clé représente sa troisième tentative d'obtenir un siège à l'Assemblée nationale après Arthabaska et Chauveau. Le Parti conservateur du Québec espère faire une percée historique dans Chaudière-Appalaches cet automne. La première ministre du Québec, Christine Fréchette, dévoile aujourd'hui trois nouvelles mesures importantes de dépenses publiques pour la province. L'abolition de la TVQ sur plusieurs produits d'épicerie ciblés, le remboursement de la taxe de bienvenue pour les premiers acheteurs et une baisse de l'impôt commercial des PME de 3,2% à 2,2%. Ces annonces surviennent toutefois dans un climat politique particulier. Éric Girard, ministre des Finances, l'a rappelé fermement à l'ordre par courriel pour exiger une plus grande rigueur budgétaire gouvernementale.
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22: Ouais, Nick, c'est quoi qui se passe?
23: Hein?
22: Beaucoup de courriels de gens qui habitent la ville de Québec.
23: Oui.
22: Là, tu vois, j'ai reçu un courriel dans le coin du Berger polyvalente. Les rues sont pas nettoyées encore.
23: Ben voyons.
22: Check la photo.
23: Ben voyons, on est le 25 mai.
22: Ouais.
23: Et allô?
22: Les lignes blanches, là, c'est quoi? C'est...
23: Ah, ça, c'est. C'est accessoire, ça.
22: Fin juin, fin juillet.
23: Pas besoin de ça.
22: Ville de Québec, encore, là, boulevard Henri Bourassa en haut, les lignes sont pas faites.
23: Ben, c'est accessoire, des lignes.
22: T'as des trois voies. Tu sais, des fois, t'as des, des lumières où ça tourne double.
23: Oui, puis là, tu sais plus.
22: Mais là, le monde pense que ça tourne juste simple. Fait qu'ils se mettent dans le milieu de la ligne.
23: Ben oui.
22: Mais ils savent pas, là. Il y a plus de lignes à terre.
23: L'ouvrage à faire.
22: Piste cyclable aussi, des lignes à terre. Ils ont fait du beau vert partout. Là, c'est tout arraché. Ça va bien.
23: C'est sûr.
22: Ça va bien. Ça va bien. En intervenant, notre chroniqueur santé, il est là, Karim Elayoubi, médecin, comment allez-vous?
24: Oui, bonjour, ça va bien, vous deux?
22: Oui, ça va bien, ça va bien. Projet informatique, votre santé dans la mire des enquêteurs à Québec.
24: Oui, exact.
22: Qu'est-ce qui se passe? Ouais.
24: Ben, c'est ça, j'ai été surpris aussi quand j'ai vu ça. C'est un, c'est beaucoup une histoire d'appel d'offres. Ça, ici, avant, rappelons-nous la firme Aquinox là, de Lévis. Ça, c'est la firme qui avait travaillé beaucoup sur le passeport vaccinal dans le temps de la pandémie. Ça nous rappelle des bons souvenirs.
22: Ouais, des très bons souvenirs.
24: Exact, c'est ça. Mais cette firme-là avait eu un contrat avec le gouvernement pour procéder à ce qu'on appelle là une plateforme Votre Santé, qui est globalement là, une plateforme de prise de rendez-vous, qui est assez intéressant comme concept, c'est-à-dire qui était supposé d'être déployé à la grandeur de la province, là. C'est-à-dire vous voulez avoir un rendez-vous, ben Votre Santé, en fonction de votre adresse spécifique, et quand en, puis vous avez tel problème de santé, vous dites par exemple, bon, j'ai mal au genou, j'ai besoin, puis là, il vous donne des questions à répondre. En fonction des questions que vous répondez, ils vont vous diriger soit vers une infirmière, une super infirmière, un pharmacien ou un médecin. Exemple, c'est quand même en fonction des disponibilités dans votre secteur. C'est quand même super intéressant comme concept. Mais là, tu sais, on a tendance à faire les choses tout croche des fois.
22: Ben, il y a une appel. Ben, en fait, eux autres, ils ont eu un contrat de 16,6 millions. Ils l'ont livré. Mais là, on dit que livré, ben, il n'y a rien qui se passe.
24: Ben, ce qui arrive, c'est que eux, ils ont, après ça, le gouvernement, de ce que je comprends, ils ont comme, ben, Santé Québec a changé d'avis.
22: Oui.
24: Ils ont donné le contrat. Ils n'ont pas pris. L'appel d'offres avait été fait avec Aquinox. Aquinox avait reçu le contrat, puis tout était légal, tout était correct. Mais là, de ce qu'on croit comprendre, c'est que en 2024, Santé Québec a fait demi-tour et ils ont dit non, on donne le contrat à une compagnie américaine du nom d'Accenture. Et là, selon les sources à l'intérieur de Santé Québec et certains fonctionnaires du CIUS, il n'y aurait pas eu l'appel d'offres n'aurait pas été fait de façon légale. Santé Québec nie ça. Donc là, c'est l'autorité des marchés publics qui sont en train d'enquêter. On a comme deux versions qui sont différentes, celle des sources à l'intérieur. Mais on se pose la question, c'est-à-dire pourquoi avoir fait demi-tour en 2024? Est-ce que c'est parce que Accenture participe également au déploiement du dossier santé numérique?
22: Ah, OK.
24: Donc, ça, c'est une possibilité également, mais... C'est quand on fouille un peu, on se rend compte qu'Accenture participe là, sur le fameux dossier santé numérique qu'on voit, là, qui est déployé en ce moment là, dans le nord de Montréal, puis en Mauricie. Donc, c'est une compagnie qui participe à ça. Mais quand on regarde, ben, en tout cas, ça va être à l'autorité des marchés publics de faire l'enquête. Mais c'est ce qu'on voit, si on se pose vraiment la question, comment ça se fait que c'est pas la première compagnie. Puis là, c'est sûr, puis là, quand on se pose la question, à savoir, là, on spécule en ce moment, mais on a le droit de le faire, là. C'est sûr que si on donne des contrats comme ça à gauche, à droite, puis on fait pas les appels d'offres nécessaires, ben, faut pas se poser la question pourquoi nos projets explosent, pourquoi le contribuable est pris pour payer constamment plus cher que ce qu'il fait ailleurs.
22: Oui, puis d'autant plus qu'on dit que la plateforme d'Aquinox était prête, là. Elle marchait, exact. Elle fonctionnait, elle devait être lancée publiquement, là, à grande échelle. Puis finalement, il y a quelqu'un à Santé Québec qui a dit « Wow, on stoppe tout ça, on donne ça à Centure, on taponne des appels d'offres déjà existants pour essayer de passer ça à quelque part. » Mais tu sais, on fait le même travail, là, je veux dire.
24: On fait le même travail, puis c'est qu'on paye plus cher en bout de ligne, c'est ça qui arrive, là, à quelque part. On se pose la question pourquoi on paye constamment plus cher. Ben, des trucs comme ça, ça peut contribuer aussi. Puis là, ben, c'est-à-dire que le fardeau de la preuve est sur Santé Québec. Ils ont à justifier pourquoi ils n'ont pas pris. Est-ce que, je sais pas, moi, ça peut arriver, là. On peut leur donner le bénéfice du doute. Peut-être qu'Aquinox n'avait pas fait une bonne job. Peut-être qu'ils n'ont pas livré la marchandise. Puis là, finalement, Santé Québec a été pris pour se retourner sur un dixième. Pour aller avec une autre compagnie. Peut-être que c'est le cas, mais si c'est le cas, qu'ils disent qu'ils soient transparents. Parce que quand on regarde, c'est quand même un gros article là, de Thomas Gerbin en Radio-Canada, on voit, pour le citoyen moyen qui lit ça, ça a l'air d'être douteux comme processus.
22: Ouais, puis là, on dit aussi, hein, suivre les coûts. Parce que là, en allant avec Accenture, sans ouvrir de nouveaux appels d'offres, ben là, on sait plus l'argent à passe où, comment qu'elle va, puis c'est quoi là les enveloppes dédiées à cette ce qui était dédié pour cette plateforme-là? Là.
24: Exactement, tant qu'à moi, tout ça devrait être public. Parce qu'encore une fois, c'est de l'argent des contribuables. On devrait être en mesure de suivre ça. Puis on devrait même pas avoir besoin d'avoir des ultra-journalistes d'enquête pour nous trouver ces sommes-là. Je pense que le citoyen devrait avoir accès à ces trucs-là.
22: Ouais, moi, ce qui me rassure là-dedans, c'est que les gens parlent. Tu sais, je comprends c'est des sources anonymes, mais au moins les gens parlent.
24: Oui,
22: et ça, moi, moi je veux ça. Il faut continuer à jaser. Même sous l'anonymat, les journalistes vont protéger vos sources. C'est leurs sources, mais quand même, il faut que les gens parlent à l'interne. Là, parce que on ne peut pas s'en sortir, sinon on ne sait pas qu'est-ce qui va se passer. Là.
24: On ne sait pas qu'est-ce qui va se passer, on ne sait pas on paye combien puis pourquoi.
22: Exact. Bon, un autre dossier, c'est un pharmacien qui s'est fait pincer, lui, par son ordre, notamment. Là. Lui, il versait des montants jusqu'à 500 000 $ par mois pour que des patients soient dirigés vers ses pharmacies. Quand même inquiétant, ça.
24: Oui, mais en effet, c'est sûr que là, c'est ultra problématique, mais c'est assez anecdotique. Là. Je pense que on est vraiment dans l'anecdote ici. La majorité des pharmaciens ne font pas ça, on s'entend. C'est pour ça qu'il y a des autres professionnels. C'est pour ça que.
22: Ben lui, vous dites que lui, il s'est fait pincer, mais il y en a d'autres qui le font et ils ne se font pas pincer, c'est ça?
24: Ben, écoutez, je sais pas s'il y en a d'autres qui le font puis qui se font pas pincer.
22: Ouais.
24: On peut penser que oui, mais je pense que c'est pas vrai. C'est la grande majorité des pharmaciens qui fonctionnent pas de cette façon-là.
22: Puis non, c'est ça, là.
24: Les autres professionnels, c'est quand même assez sévère, ces trucs-là, là, pour les autres professionnels. C'est-à-dire, il ne faut pas, puis c'est un peu le même principe pour les médecins, c'est le même principe pour les pharmaciens, pour les physios, etc. C'est que, on ne peut pas
22: diriger.
24: On peut pas diriger un patient. Le patient doit avoir le choix. On ne peut pas diriger un patient de façon indue pour se faire de l'argent soi-même. Ça, c'est même, on peut pas faire de publicité. C'est-à-dire, on pourrait pas dire, on peut pas s'ouvrir une clinique médicale, par exemple, puis en faire une annonce à la télévision, puis dire, nous sommes la meilleure clinique médicale, nous soignons mieux qu'ailleurs. Complètement illégal. Même principe pour les pharmaciens. Donc, c'est quand même surveillé très près ces choses-là. Puis, c'est pas très intéressant de faire des choses comme ça parce que lorsque les gens se font pincer.
22: Ben là, lui perd beaucoup. Là. Il s'appelle Daniel Vermette. C'est un pharmacien. Mais là, il faut comprendre, lui, il avait des intérêts dans de l'immobilier. Hein? Donc, on loue aux médecins, les GMF, on loue des immeubles. Après ça, on les oblige quasiment à venir dans ta pharmacie qui est ouverte dans le même immeuble ou adjacent à. Ça commence à être gros.
24: Exactement. C'est-à-dire, c'est légal de louer, par exemple, un pharmacien peut louer un médecin ou un médecin peut louer un pharmacien, mais vous ne pouvez pas les diriger.
22: Ben, c'est ça.
24: Exactement. Vous ne pouvez pas dire, je vous donne un exemple, disons qu'il y a un bâtiment, un complexe médical, puis une clinique médicale privée dans ce complexe-là. Ceux qui sont les propriétaires ont droit de louer un bureau à un pharmacien ou ils ont droit de louer un bureau à des physios, etc. Même chose pour le pharmacien qui peut louer à des physios. Mais il ne peut pas dire, par exemple, à ses clients, leur donner une référence et dire « Allez voir ce physio-là dans la clinique de mon building.
22: Exact.
24: C'est le meilleur en ville. C'est le seul à être capable de faire ça. » Je vous donne un exemple comme ça. Ça, illégal. Même principe médecin, vous pouvez pas louer un pharmacien puis dire à vos patients, allez acheter à cette pharmacie-là ou les diriger vers cette pharmacie-là. Vous pouvez leur donner la prescription, mais vous ne les dirigez pas. Ils vont décider est-ce qu'ils vont aller à la pharmacie dans le building ou est-ce qu'ils vont aller chez Jean Coutu, chez Pharmaterie, chez Brunac, peu importe. Mais vous pouvez pas diriger. Vous pouvez par contre diriger un patient. Je vous donne un exemple concret. Disons que cette pharmacie-là, elle est spécialisée en préparation magistrale de produits stériles. Puis c'est la seule de la ville à faire ça. C'est la seule de votre ville. Là, vous pouvez dire oui, allez là parce que pour ce produit-là, c'est les seuls à le faire.
22: Exact.
24: Ça c'est légal. Mais on peut pas diriger des patients. On dit toujours, on donne la prescription, on donne le médicament. Puis pour le reste, ben, c'est le patient qui décide où il va.
22: Ouais, puis là, on comprend que lui, il aurait eu des ententes pour des patients nécessitant des médicaments spécialisés pour des maladies chroniques ou des cancers, donc des prix de médicaments très élevés aussi. Là.
24: Ouais, exact. Non, ici, on est vraiment dans quelque chose qui est déontologiquement répréhensible.
22: Ouais, il s'est fait pincer, c'est une enquête, mais ça a pris 10 ans quand même à le pincer, là.
24: Ouais.
22: C'est encore là, je sais pas si l'or pourrait améliorer ses enquêtes. Mais là, quand même, lui, des participations dans une quinzaine de complexes médicaux à Québec, à Lévis, Laval, Saint-Constant, dans plus de neuf pharmacies aussi impliquées. Donc, c'était pas un stratagème à local, là. C'est à grande échelle.
24: C'est à grande échelle, puis on peut même se poser la question quand. Est-ce qu'il connaissait bien son code de déontologie? On peut se poser la question en ce sens que ça n'a même pas l'air caché, comme vous dites. Là. C'est comme à grande échelle.
22: Ben là, puis tout est public. Là. Tu vois, au registre des entreprises, son nom apparaissait. Puis...
24: Tout est ultra public. Donc, on se pose la question est-ce que le type connaissait vraiment son code de déontologie? Parce que manifestement, on sait qu'on ne peut pas faire ces choses-là.
22: Là, d'après moi, il le connaît. Ce matin, il doit le connaître. Là.
24: Ouais, ce matin, il s'est réveillé.
22: Voilà, c'est ça. Au niveau de l'Ebola, on entend parler, là, il y a eu un avion qui a été dérouté la semaine dernière des États-Unis vers le Canada. Est-ce qu'il y a de quoi à craindre là ou ça semble être sous contrôle?
24: Non, pas vraiment. L'Ebola, c'est un peu là. Puis tu sais, les gens commencent à s'y connaître un peu, la population en virus après la pandémie de COVID-19. L'Ebola, c'est un virus, OK? C'est pas une bactérie. Une bactérie, ça se traite avec des antibiotiques. Donc, ce qui est étonnant, l'Ebola, c'est pas comme, par exemple, vous avez une pneumonie à streptocoque ou vous avez une cellulite, une infection de la peau bactérienne. Là, vous prenez un antibiotique, ça guérit, OK? L'Ebola, c'est un virus. Un virus, ça ne se traite pas avec des antibiotiques. Ça se traite avec des traitements de support, c'est-à-dire soins intensifs, parce que l'Ebola cause énormément de déshydratation.
22: Ouais.
24: Faut vous donner du soluté. Puis dans les pays avec une technologie médicale avancée, on peut donner des immunoglobulines, là, ici aux soins intensifs. En Afrique subsaharienne, là où l'Ebola, en ce moment, c'est surtout en République démocratique du Congo, en Guinée aussi, ils ont pas le même niveau de soins intensifs qu'on a dans les pays occidentaux. Donc, des fois, les taux de mortalité peuvent être entre 50 et 90%. Donc, autrement dit, l'Ebola, si vous l'avez, craignez pour votre vie, c'est extrêmement dangereux. Mais c'est les virus, la façon qu'ils fonctionnent, un virus, c'est un peu comme la frontière entre le vivant et le non-vivant. Pourquoi? C'est qu'il y a besoin d'infecter pour survivre. Donc, puis la nature est bien faite, plus le virus, généralement, est virulent, donc plus il est dangereux, plus il vous tue, moins il a une capacité à se propager, parce qu'à partir du moment où il tue son hôte, il va mourir avec son hôte, vous comprenez?
22: Ouais.
24: Donc, l'Ebola, il est beaucoup, beaucoup, beaucoup plus dangereux que la COVID-19, mais beaucoup moins contagieux, ou qu'une influenza, par exemple. Ça se transmet pas par aérosol, ça se transmet par contact avec les liquides biologiques. Ça veut dire, c'est par exemple, mettons qu'un NIF est à côté de vous et il y a un Ebola. S'il ne vous touche pas de la journée, vous avez des chances de vous en sortir. S'il y a un rhinovirus, par exemple, vous êtes pas mal sûr de le pogner. Je dis pas que c'est une bonne idée si vous avez des symptômes d'Ebola,
22: ouais,
24: de vous déplacer. Mais tout ça, j'utilise une figure de style ici pour dire, il n'y a pas à craindre d'une pandémie d'Ebola. Ça n'arrivera pas. C'est un virus qui a beaucoup trop de difficultés à se transmettre d'être humain à être humain pour créer une pandémie mondiale. À l'heure actuelle, on a suspecté des cas, mais à ma connaissance, il n'y a jamais eu un seul cas d'Ebola confirmé au Canada encore. on en a suspecté. Puis quand on les suspecte, ben ça, c'est une maladie où vraiment il y a un isolement obligatoire, on s'entend. Là. C'est avec des taux de mortalité qui vont jusqu'à 50%. On n'a pas le choix d'isoler les gens à ce moment-là, mais on n'a pas encore de cas confirmés. C'est restreint beaucoup à l'Afrique subsaharienne en ce moment. Et même si à un moment donné, on avait 1, 2, 3 cas au Québec, ça se transmettrait pas à toute la population. Donc, il n'y a pas de crainte à avoir avec l'Ebola. Là. Les gens peuvent dormir tranquille. On nous fera pas une COVID 2.0. Ça arrive
22: OK,
24: pas,
22: c'est bon. Si on voulait juste poser la question. Et là, en terminant, peut-être dernière question, mais c'est peut-être plus une observation. Est-ce que Mme Fréchette va nous dire de ne pas aller aux urgences cet été, comme on nous a fait dire, ou M. Dubé nous avait dit l'été dernier?
24: Non, ben, je pense pas, parce qu'elle a l'air quand même assez habile politiquement.
22: Oui, hein?
24: elle a l'air assez ratoureuse. Je pense qu'elle a bien compris qu'est-ce qu'il faut qu'elle fasse pour monter dans les sondages. Puis je pense que la vieille rhétorique de dire ne pas aller dans les urgences cet été, ce serait du réchauffé.
22: Mais ça avait été dit quand même. Là.
24: c'est dit presque à chaque été, ouais. Parce qu'il y a des vacances. Là.
22: Exact.
24: Mais mon petit doigt me dit qu'elle ne dira pas ça. Du moins, si j'étais un de ses conseillers, je lui dirais de ne pas dire ça, parce que à l'arrivée de la campagne électorale, est mieux de valoriser qu'est-ce qu'elle fait, puis est mieux de mettre de l'avant beaucoup de trucs et de dire que grâce à elle, d'ici 4 ans, le système de santé va être révolutionné. Est mieux de faire son campagne électorale que de nous demander aux gens de sauver le système de santé.
22: Voilà. Karim El Ayoubi, toujours un plaisir. Merci beaucoup, médecin. À la prochaine.
24: Ça m'a fait plaisir. Au revoir.
0: À bientôt.
22: Il est là, il répond.
0: Yes.
22: Il y en a une gang, ça serait défilé, ces questions qu'on lui a posées un matin, là.
0: Il répond.
22: Il est là, il va au bac. Puis Mme Fréchette aussi, elle, c'est des urgences virtuelles. Hein. On va rentrer dans le monde du métavers. Oui. D'après moi, bientôt, là, le monde du métavers au gouvernement, là, on va être là-dedans pas mal. On va être aux fraises pas mal aussi.
0: Tu vas te mettre des lunettes virtuelles?
22: Oui.
0: Okay. Puis ils vont t'envoyer une prescription par courriel?
22: Dans le fil d'attente virtuel.
0: OK.
22: Puis, mec, ça soit ton tour. Tu vas avoir un
0: Ils vont t'appeler. Ils vont donner des pagettes.
22: D'après moi, c'est ça qui s'en vient.
0: Les pastilles qui vibrent, là.
22: Exactement.
0: C'est à votre tour.
22: Voilà. Bon, hey, on ouvre les lignes après la pause.
0: 88-670-9098.
22: T'en vas où, toi?
0: Il y a deux choses qui vous ont fait réagir sur la messagerie tantôt.
22: Hey, mais beaucoup de réactions, là, tu sais, sur l'histoire des rues pas nettoyées, ouais. Du verger, puis ouais. Des lignes, beaucoup de municipalités.
0: En effet.
22: On paye des taxes en malade. On est rendu au 25 juillet, 25 mai. Il n'y a rien de fait encore. 25 juillet, 25 mai.
0: 25 mai, il y a des rues où les lignes, c'est pas fait. Tu le dis, les stationnements, c'est tout croche. On n'a pas nettoyé les rues. C'est dangereux pour les motocyclistes, entre autres.
22: Ben, toi, tu roules en moto, là.
0: Je fais attention.
22: Ben, tu dois te tenir. Puis dans le centre, des fois, tu as les rouillères aussi, là.
0: Allez, ça, hein? C'est terrible.
22: Hey, ça doit être l'enfer en moto.
0: Ouais.
22: Puis là, t'as des trous d'un rouillère en plus, là.
0: Faut vraiment que tu sois attentif. En plus d'être attentif aux autres voitures, faut que tu regardes l'état de la route pendant que tu roules. Tout le temps. C'est plus... c'est difficile.
22: Exact.
0: Fait que, ouais, il y a les rues, les nettoyages de rues. Est-ce que les villes, les municipalités font leur job?
22: Ben, surtout. Hein? Prouvez-nous au moins que vous êtes capable de faire ça, là. Moins ça, là. L'entretien des rues, puis...
0: Oui, tout à fait.
22: Puis là, il y avait d'autres sujets aussi, là.
0: Ben, la grosse nouvelle, c'est l'abolition de la TVQ sur plusieurs produits d'épicerie.
22: Oui.
0: Entre autres, là, tu payeras plus de taxes sur tes plats de légumes mélangés préparés.
22: Hey, c'est
0: les bien. Noix, les graines salées, les muffins à l'unité, Pierre, plus de TVQ.
22: Wow.
0: Les produits de granola et les mouchoirs et le papier de toilette. Plus de TVQ.
22: Donc,
0: êtes-vous content?
22: Quoi, c'est pas tout à fait une pièce d'économie.
0: On dit que pour une famille,
22: une semaine.
0: Ça représente à peu près 96 sous d'économie.
22: Par semaine?
0: Par semaine.
22: Voilà.
0: Est-ce que ça vous satisfait? Êtes-vous heureux de cette annonce-là? Parce que tout le monde me dit, moi, je veux payer moins de taxes. Bon, bien, parfait. Vous allez économiser, mettons, une famille de 4, 96 sous. Êtes-vous heureux?
22: Exact. On revient après.
0: 88-670-9098.
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22: Oh, on ouvre les lignes.
23: Ouais, 88-670-9098.
22: Deux sujets possibles de discussion.
23: Ouais.
22: Là, les villes, on est rendu le 25 mai. Les lignes sont pas faites.
23: Le ménage n'est pas fait.
22: On dit que c'est les autoroutes aussi. Les lignes sont pas là.
23: Non, non, je sais.
22: Les rues pas nettoyées. C'est quoi qui se
23: passe? Très dangereux.
22: Qu'est-ce qui se passe?
23: Ouais, on s'en occupe plus, Pierre.
22: C'est quoi? C'est le 1er juin?
23: On est... Les priorités. La priorité ici à Québec...
22: C'est quoi?
23: Les bollards. nettoyer les pistes cyclables.
22: Oui. Ça, c'est clean.
23: Ça, c'est important.
22: C'est clean, clean, clean.
23: L'autre affaire, mais les gens ne comprennent pas. Je veux dire, j'ai de la misère à saisir pourquoi vous n'êtes pas content. Je veux dire, Christine Fréchette annonce l'abolition de la TVQ sur un paquet de produits, puis il y a des gens qui écrivent que, oh non, non, c'est l'abolition de la taxe carbone qu'on veut.
22: Bon.
23: Mais là,
22: hein? Hein? Vas-y.
23: Qu'en pensez-vous? 88-670-9098. Allô, choix.
22: Ouais, on vous écoute.
0: Yes, bonjour.
22: Allez-y, on vous écoute.
0: Ça va bien, écoutez, quand moi je travaille sur la route, je vais vous dire, c'est catastrophique. Je pars le matin de la Beauce, je m'en viens 173, juste avant d'arriver à la sortie du parc.
22: Oui.
0: Quand il y a une trail là-dedans, là, sur l'autoroute, 173. Tu vois la gueule, tu sors pour revenir 120. Il y a une craque à un vrai d'un pied et demi de large pendant un vrai 30 pieds de long.
22: Mais ils font rien, qu'est-ce qu'ils font? Ils se promènent pas sur la route, les employés de la ville, pour voir ça ou?
0: Ah, écoute, je pense à la belle vie de ce temps-là. Écoute, qu'est-ce que je te dis? On est rendu là. Faut trouver une autre manière de gérer nos villes, puis il faut arrêter d'en parler, il faut agir.
23: Mais là, au moins, la bonne nouvelle, c'est que vous ne payerez plus de TVQ sur votre papier de toilette.
0: Ah, écoute, c'est chiant. Ouais. Je vais arrêter de me laver des barbouillettes.
22: Mais c'est ça, pareil, ça illustre, hein. Tu vois, là, ça, là, cet exemple-là, c'est parfait.
23: Ouais.
22: Tu sais, c'est les politiciens qui veulent ajouter toujours des affaires à mode, là, mais pas capable de s'occuper des affaires qui sont là, là. Tu sais, des infrastructures.
0: Déconnecté de la réalité.
22: Exact.
23: Yes. Hey, merci beaucoup.
22: Hey, merci. Bye-bye.
0: Bonne fin de journée. Salut. Bravo pour votre émission.
23: Merci. Bye. Je sais pas si tu as vu en fin de semaine sur les réseaux sociaux, mais ça me semble que c'est dans le coin de... Quand tu montes vers Mont-Laurier, là, la 117, là,
22: c'était
23: il y avait un méchant trou immense.
22: Tu peux te tuer en moto, un gars qui rentre là-dedans.
23: Non, ça a défoncé, là. Tu avais un trou de près, je sais pas, 4-5 pieds de profond, puis quand même un bon diamètre, là.
22: Ben, on avait reçu ici les ingénieurs du ministère des Transports.
23: Ils les ponceaux,
22: oui. Ils nous avaient dit, écoutez, si vous saviez tout...
23: Tout fini.
22: L'État, eux autres, ils le savent. Ils ont des rapports d'inspection, puis ils répertorient l'état réel des infrastructures. Ben oui. Il y a un déficit, là, ici, au Québec, des infrastructures. Hein? Ah oui.
23: Ben oui. Allô, soir.
22: Hey. On vous écoute.
1: Bonjour. Ça va bien?
22: Ça va bien, toi?
1: Ben oui, très bien. Moi, c'était rien pour vous dire, pas pour des lignes, là, en tout cas. Par le transport, je me suis fait arrêter, pogné une étiquette de 1200 $ à cause que j'étais à cheval sur les lignes qui n'étaient pas là.
22: Hein? À cause que vous vouliez dans le milieu?
23: Où ça?
1: Ou la voie d'autobus, en embarquant sur la capitale l'an dernier. Oui. Ben, exactement dans la curve, là. Tu sais, Robert Bourassa, direction Nord.
23: Oui.
22: Il
1: y a une fameuse voie d'autobus à Douette, au Rainbow Dépôt, qu'il n'y a jamais personne dedans.
22: Oui.
1: Ben, il m'a collé. Il m'a empêché de travailler, il m'a menacé que j'allais passer la journée dans le parking. Si j'avais trois trucks qui m'attendaient de travailler, je suis opérateur de pelle. Il y a bien des gens qui doivent me reconnaître. Il a pris trois chars. Il a demandé de l'assistance. Il a checké du fuel dans ma tank de mon truck. Il voulait me mettre dans la marque. J'ai eu 1200 $ d'étiquette à moi-même. J'étais à deux doigts du crisson volé.
23: Bon.
1: Parce qu'il n'y avait pas de jugement. Voyez-vous comment ça n'a pas d'allure, 1200 $?
22: Non, ça n'a pas de sens. Est-ce que vous l'avez contesté ou?
1: Non, je ne l'ai pas contesté, parce que je ne voulais pas y avoir la chasse.
22: OK, c'est bon.
23: Oh, c'est bon, merci.
22: Hey, lâche pas. Faut quand même.
1: Mais il y en a plein de ça dans le
22: rue. Ah oui, c'est ça. C'est bon. Merci.
1: Il n'y a pas de ligne. Bye-bye.
23: Salut, bye.
22: C'est vrai, les lignes, là, c'est dangereux.
23: C'est très dangereux.
22: Des fois, tu roules, tu ne sais plus, tu es rendu où, dans quelle voie. Tu sais, il y en a qui vous roulent dans le milieu. Là, tu vois, tu es quelqu'un, il dit, moi, je travaille à la ville de Québec, c'est nous autres qui mangent la merde, pareil. Parce que les gens nous engueulent.
23: Ah, mais je comprends. Mais malheureusement, c'est parce qu'il y a des priorités qui ne sont pas prises de la bonne manière.
22: Non, mais tu sais, parce que nous autres, on demande juste des choses simples, tu sais, des affaires de base. Déneigement, les égouts, les poubelles. Mais les autres sont rendus tellement en haut, là, tu sais, ils flyent, puis ils nous demandent des hausses de taxes. C'est capoté pareil, là. T'as un maire qui demande des hausses de taxes quand il déclare 78 millions de surplus, puis là, on est le 25 mai, les lignes sont même
23: ça,
22: pas
23: ça, je comprends
22: faites.
23: Pas.
22: Les lignes sont pas faites, le nettoyage n'est pas fait.
23: Oui, mais il avait dit, Bruno Marchand, là, faut. Oh oui, là, on est juste deux semaines en retard.
22: Ouais,
23: pas,
22: là,
23: on finissait de déneiger.
22: C'est
23: là.
22: Juste deux semaines de ça, là. C'est bien plus que ça, là. Fait que regarde, on est là.
23: Allô, choix.
22: Ouais, on vous écoute.
2: Oui, bonjour.
22: Oui, on vous écoute.
2: Écoutez, moi, je suis complètement découragé là, de ce qui se passe à la Ville de Québec. Là. Moi, j'habite sur une rue, ça fait quatre fois que j'appelle là, pour faire réparer les trous. Là. Il y a des trous, c'est un champ de mine, là. on détruit nos voitures, c'est dangereux.
22: Ben oui.
2: Écoutez, ils sont venus, il y a à peu près 30 trous dans la rue, ils ont patché un trou, puis ils sont repartis. Fait que là, ça fait 4 fois qu'on appelle, moi puis ma blonde,
22: ben voyons,
2: au 311, puis ça fait un mois et demi de tout ça, personne n'est revenu, là. Il n'y a plus de ligne nulle part, c'est dangereux, c'est n'importe quoi, le monde ne savent pas chauffer, la population vieillit, les immigrants ils conduisent n'importe comment, c'est rien pour aider. Puis le déficit des infrastructures, si vous réfléchissez là, 5 minutes, là, c'est impossible que le gouvernement soit capable de reprendre le dessus
22: situation. Ils l'ont échappé complètement.
2: Ils l'ont échappé, probablement volontairement. Ils ont pelleté par en avant. Ils ont aimé mieux investir dans des cochonneries à Fitzgibbon, là, puis gaspiller notre argent, puis ce qu'ils font encore. On est dans une province corrompue à l'os. Puis,
22: non, c'est déprimant.
2: C'est déprimant, puis... ça va venir, le Québec au complet, là, les routes au complet, ça va être fini. Imaginez l'hiver prochain, là, avec le gel puis les grattes, là, comment ils vont arracher l'asphalte avec tous ces trous-là qu'ils répareront pas, là.
22: Ouais, c'est ça. Ouais. C'est à un moment donné, là, c'est une roue infernale, ils l'ont échappé total. Hey, merci beaucoup.
2: Il faut s'en aller d'ici, là.
23: Salut.
2: Bye. Salut.
23: Pierre, c'est tout le temps qu'on a.
22: Aïe, ça fait réagir, sa messagerie, là, c'est l'enfer.
23: On n'a plus le temps.
22: Payez et vous faites fourrer. Ben oui, c'est ça. Ouais. Qu'est-ce que je te dis?
23: Payez et vous n'aurez rien.
22: Tu vois, à Sainte-Brigitte de Laval, même chose. La route entre Sainte-Brigitte et le lac Beauport, là. Hey.
23: Ouais, ils l'ont refait il y a une couple d'années. Je sais pas comment elle est rendue, là.
22: Ouais.
23: Mais oh là là, c'était pas facile, ça.
22: Ah, mais sérieux, les lignes, c'est à base, là.
23: Ben,
22: les
23: voyons.
22: Lignes blanches, là.
23: Ah, mais les pistes cyclables, allons voir s'ils sont nettoyés.
22: Y a-tu un monopole?
23: Je pense que oui, moi.
22: Pour moi, il y a un monopole dans les lignes blanches.
23: Bon.
22: Ça doit être une gang de gars. Non, il ne doit pas être tellement. Tu sais, les gars de la ville.
23: Au Québec, là, c'est deux compagnies. Une fait ligne jaune, l'autre fait ligne blanche.
22: C'est bon. Bon, hey, après la pause, Max Trouman débarque. On parle du Canadien ce soir.
23: Ils vont gagner.
22: On parle du match de samedi soir.
23: Ils ont perdu.
22: Et on parle de l'Avalanche ou de Vegas.
23: On vient.
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4: Ouais, beaucoup de municipalités qui mélangeraient la peinture avec de l'eau.
5: Ah!
4: Ça fait
5: une
4: ça
5: bonne
4: que,
5: idée, ça. Ben,
4: après l'hiver, hein? Le printemps,
5: il n'y
4: a plus rien. Tout est arraché. Mm. Es-tu là, notre gars?
6: Voici Max Truman.
7: Let's go! Yeah! Max is in the house!
4: Max, comment ça va?
8: Ça va bien. J'ai un point sur votre ligne ouverte. J'écoutais, puis c'est vraiment intéressant, les gars, là. Tu me permets, Pierre?
4: Vas-y.
8: Oui,
4: vas-y.
8: Rapidement, là. Moi, ce qui me dérange le plus, c'est que les autoroutes, puis je suis pas à Québec, là, je suis en banlieue de Montréal, mais probablement que c'est la même chose dans certains points de Québec.
4: Ben oui.
8: Tu sais, ça a tellement creusé où on a nos deux roues en tant que véhicule.
4: Les rouillères.
8: Que, ouais, que dès qu'il pleut un peu, ça devient une patinoire. Ben,
4: c'est dangereux, pis, ça.
8: Puis nous autres, ils ont refait les lignes. Nous autres, on est chanceux, ils ont refait les lignes. Mais ils ont refait comme pour pas que ça, nos roues tombent là-dedans. Fait qu'on a une voie de gauche ultra large,
4: ben
8: puis une voie de centre, puis une voie de droite ultra mince pour pas que nos roues rentrent dans les crevasses quand il y a de l'eau, que ça devienne une patinoire.
4: Ah,
8: c'est tellement une solution boboche que c'est mon coup de poing du lundi matin dans votre sujet.
4: Ah, mais c'est dangereux.
8: C'est dangereux. Soit que c'est glissant trop, ou soit qu'on est très, très, très serré, puis quelqu'un a une seconde inattention,
4: oui,
8: puis on a un contact entre deux voitures, parce qu'on a tellement élargi une voie et tellement aminci deux autres voies que c'est plus symétrique. Là. On veut juste éviter les trous. Au lieu de refaire l'asphalte comme du monde,
4: hey,
8: là,
4: capoté,
8: on trouve des solutions de même. Fait que ouais. C'est mon petit coup de poing du jour.
4: Du patchage, hein? Une économie de patcheux. C'est
8: on
4: bon,
8: est bon
4: ça.
8: Là-dedans.
4: On est bon là-dedans. Ouais. Bon, le patchage à soir, vas-tu en avoir du patchage?
8: Comment tu te sens par rapport au match d'asseoir? J'essaie de.
4: Ben, moi, je suis comme. Tu sais, j'ai regardé jouer le Canadien. Ils se sont fait dominer, là, l'autre match.
5: Ouais.
4: Mais quand même, ils sont allés en prolongation.
5: Exact. Moi, je suis confiant, Max. Je suis persuadé qu'ils vont gagner ce soir.
8: Je suis confiant si je pense pas juste. Tu sais, si je regarde la forêt au lieu de regarder l'arbre, là. Parce que l'arbre, il était pas top samedi, tu sais. Peu de tirs, tu l'as dit, on a été dominés, on a fait peu de tirs au but. Slavkovski et Suzuki ont fait des jeux de fantasy qui ont pas fait des séries. Tu sais, à un moment donné, un petit 180, une petite passe entre les patins.
4: Pour tirs au but.
8: Ben oui, c'est pas comme ça qu'on gagne en série. Kirby Dack est complètement disparu. Lui, on l'a encensé là, en première ronde après avoir fait une erreur en prolongation. On l'a applaudi, on l'a ovationné. Il était de retour, il était bon. Là, depuis plusieurs matchs, je le vois plus du tout. Et je comprends pas encore, puis là, il jouera pas ce soir, là. Je comprends pas comment tu peux envoyer Oliver Kapanen en début de prolongation. T'as le temps, là. Ça va bien, t'es en début de prolongation.
4: Il était critiqué là-dessus, Saint-Louis, là.
8: Ben, il faut. Puis il a répondu super bête au journaliste, mais la question était bonne.
4: Très bonne, hein. Qu'est-ce que
8: c'est
4: que tu fais? C'est quoi, c'est le quatrième, troisième trio? C'est quoi ça, là?
8: C'est le quatrième trio, puis Kapanen, c'est une recrue, puis je veux dire, il joue justement avec Kirby Dack, qui est disparu. C'est, si on est en fin de prolongation, ou même milieu de prolongation, peut-être qu'on peut se rendre à lui, mais en début de surtemps, roule à trois trios, tu sais, donne-toi des chances. Parce que Kapanen, il a la rondelle, là, il a juste à la domper en fond de territoire, puis il veut pas prendre la mise en échec, puis finalement, ça fait le revirement qui cause le but gagnant. C'est pas la bonne mentalité. Tu peux pas gagner comme ça. Puis il jouera pas ce soir. Puis j'aurais pu te le dire le soir, une minute après la fin du match. Tu peux pas revenir avec ce genre de joueur-là.
4: Non, c'est ça. Puis Saint-Louis, il a mèche courte là, de ce temps-ci.
8: Mais hein, puis, tu sais, en même temps, il est fatigué. T'sais, on est fatigué, nous autres, à juste regarder le hockey. T'imagines à le coacher, à te casser le bicycle pour trouver des solutions, à aller à deux remises de diplôme, graduation de tes enfants au prep school puis dans une université entre les games. C'est sûr qu'il est fatigué. Puis des fois, il vient impatient. Mais il faut qu'ils fassent attention. Ça fait plusieurs fois qu'on en parle. Les journalistes, qu'on les aime ou pas, que leurs questions soient bonnes ou pas, c'est quand même la courroie du peuple, c'est la courroie de transmission, c'est l'intermédiaire entre le fan et le club. Mm. T'as quelques minutes à jaser. Fais un effort pour donner des vraies réponses, pas tomber dans de la confrontation avec les journalistes.
4: Ouais, mais lui, il est allé à l'école de Torto, hein. Puis Torto est pas relax là avec les journalistes.
8: Puis Tortorella, il y a ses journalistes pas préférés, mais tu sais, qui respectent, puis il y en a d'autres qui respectent pas.
4: Exact.
8: Et ça commence à être la même chose, Martin Saint-Louis, parce que les réponses secs, elles sont toujours envers un, deux ou trois journalistes qui travaillent pour le ou les deux mêmes médias. C'est toujours les mêmes qui reçoivent un peu les réponses secs de Martin Saint-Louis. Fait que tu sais, il y a ses préférés. Puis là, tu parles de Tortorella. Vegas est en train de s'en aller à Coupe Stanley.
5: Ben oui.
8: Pis si le Canadien se réveille puis on y va, t'imagines-tu finale ben oui. La Coupe Stanley, Tortorella, Saint-Louis, les médias, on aurait du quote, ça serait divertissant vraiment là.
5: Surtout que c'était son mentor puis ben écoute, oui. Habituellement, l'élève dépasse le maître là.
8: Ouais, hein? Pis souviens-toi quand Martin Saint-Louis a été nommé. Il avait roulé en auto de la région de New York chez Montréal puis il avait dit en arrivant qu'il avait passé plusieurs heures dans son trajet en voiture, au téléphone avec Tortorella, pour échanger, pour y demander pas des conseils ou en tout cas comment il voit les choses, pour jaser de la job de coach, du marché montréalais, etc. Tu sais, les deux se respectent au bout.
4: Ouais.
8: Les deux, par contre, ont un caractère puis ont une envie de gagner qui est sans égal. Écoute, ça ferait vraiment du gros divertissement.
4: Quand Torts était à Columbus, il avait embauché Saint-Louis comme consultant. Puis c'est là qu'il a connu Texier, entre autres, et d'autres joueurs. Là.
8: Ouais, il était quoi? Non, spécialiste, je pense, du power play. Il donnait
4: spécialiste,
8: ouais, il analysait les avantages numériques des Blue Jackets et des autres équipes. Puis il arrivait avec des suggestions de solutions.
4: Exact. Lane Hudson. Bon, ouais. Là, c'est devenu une cible, là, clairement.
8: Ah, oui, amplement. C'est une cible depuis quelques matchs, même, je dirais, depuis le début des séries. Mais d'habitude, il ne pogne pas parce que... Hudson, il est rapide, il est...
4: Ou il pogne, mais il s'en sort pas pire. Mais là,
8: exact, mais là, Taylor Hall l'a frappé solidement.
5: Ouais, avec le genou.
8: En prolongation,
5: là.
8: Avec le genou. C'était, la rondelle avait quitté longtemps. Là, je comprends le concept de terminer tes mises en échec, mais ça faisait un bout de temps que Lane Hudson n'avait plus la rondelle. Heureusement, Hudson n'est pas blessé. T'sais, il a eu mal, on l'a vu, il a eu de la douleur, mais il n'y a pas de blessure suite à ça. Il patine ce matin, en ce moment même, au Centre Bell. Il va être à son poste ce soir. Donc ça, c'est heureusement, parce que tu regardes l'Avalanche depuis que Makar n'est plus là, ou est plus le même sur la glace.
4: Il est revenu hier, mais ça a été difficile. Puis McKinnon s'est fait blesser hier. Fait que...
8: C'est la même chose. Fait que, tu perds tes deux meilleurs joueurs, ou en tout cas, tes deux meilleurs joueurs sont affectés. Tu n'as plus la même équipe. Le Canadien ne peut pas se permettre de perdre Lane Hudson ou d'avoir un Lane Hudson diminué. Mais je pense que le Canadien, il faut qu'il arrête aussi, là, Martin Saint-Louis, de jumeler Lane Hudson à Jaden Strouble. Strouble, là, il a été laissé plus souvent qu'autrement depuis deux rondes. Puis il revient dans l'alignement à place de Arber Jacky.
4: Ouais, pourquoi?
8: Puis on le jumelle au meilleur défenseur de l'équipe. Qu'est-ce que c'est ça? Je comprends pas comment on peut réfléchir. Puis en plus, Hudson, c'est un gaucher qui est excellent à gauche. Et quand Strouble revient dans l'alignement, on envoie Hudson jouer à droite de l'autre côté. C'est une drôle de paire, la paire Hudson-Strouble.
4: Oui, exactement. Puis Jacky peut faire la job aussi, là.
8: J'aurais aimé qu'on ramène Herbert Jacky, même si la série est vite. On peut rouler à cinq défenseurs et donner quelques minutes.
4: Mais c'est parce que
8: sixième,
4: les gars vont avoir peur aussi. Tu sais, avec Jacky, je ne suis pas sûr que les gars jouent aussi profond là, de l'autre bord. Tu sais, ils vont peut-être pas s'aventurer, tout parce qu'ils peuvent se faire faire une corde à linge, là.
8: Ouais, puis je pense que les gars aimeraient jouer avec Jacky aussi. Parle à Lane Hudson.
4: Tu donnes de la place,
8: qu'il aime
4: oui.
8: Jaden Strouble, ben oui. Mais il aimerait ça avoir Herbert Jacky avec lui. Ça arrivera pas. En tout cas, en ce moment, à l'entraînement, ce qu'on voit, Strouble est encore là. Jacky devrait être laissé de côté. Mais tu sais, il faut éviter faut éviter que Lane Hudson se retrouve souvent avec un défenseur numéro 5, 6
4: ou
8: 7, là. Tu sais, mettez-les avec les meilleurs. Hudson, c'est ton meilleur, tu le mets avec un autre meilleur, puis il donne 25 minutes, 30 minutes, il se reposera cet été.
4: Exact. Là, Dobesh, comprends, là, narguer l'équipe adverse, mais là, il me semble qu'il en a fait un peu trop au dernier match. Trouves-tu, toi? Tu sais, quand les gars t'es en avant de lui, là, puis là, il leur parlait, puis ils écœuraient. Reste dans ta game, là. Je sais pas.
8: Je vais me mettre de l'autre bord. Chaque individu...

0: pas.
1: Peut-être, mais en même temps.
0: Mais tu as besoin de
1: ça? Moi, je lisais. Oui, non, mais je lisais ce week-end, là, Pierre. Il faudrait donner un départ à Jacob Fowler.
0: Arrêtez, non, je suis pas lourd.
1: Dobesch, il est vraiment bon. C'est grâce à lui qu'on est allé en prolongation parce que le Canadien était dominé. Puis il va super bien. Oui, il est chassé trop souvent. Je pense qu'il est à 4 minutes.
0: Oui, il y a
1: pas
0: une
1: pénalité mineure.
2: Exact. Faut qu'il évite ça, là.
1: Faut qu'il évite ça, vous avez raison. Il faut qu'il trouve l'équilibre entre entrer émotivement là-dedans, oui, puis que ça l'aide,
0: exact,
1: et ne pas aller trop loin. Je pense, ouais, que c'est son équilibre à trouver.
0: Voilà. Bon, là, tu dis Dano, Carrier. Hey, ces deux-là, ça roule tapis, là.
1: Ça roule tapis, puis, tu sais, c'est un hasard ou pas que ces deux Québécois, là, je porterai pas ma fleur de lys sur mon chandail un matin, puis là, faire un pro Québec. Mais en même temps, c'est les deux meilleurs joueurs de la série, puis ces deux Québécois. Fait qu'il faut en parler. Dano a 7 points à ses 5 derniers matchs. Il n'y a aucun joueur de la LNH qui a plus de points que lui pendant cette séquence-là. Je te rappelle, le Philippe Dano, il était fini,
0: oui,
1: à LA.
0: Il faisait même plus jouer.
1: Exact, il faisait plus jouer. Il y avait 5 passes, il n'y avait pas de but. Il est arrivé ici. Il a presque été, je sais pas combien, même pas un an, mais longtemps sans marquer. Puis là, c'est le meilleur joueur du Canadien. Il joue peut-être le même meilleur hockey de sa carrière. Fait que, tu sais, c'est un vétéran qui se donne. Je pense qu'il y a des jeunes qui ont à apprendre de regarder un gars comme Dano. Puis Alexandre Carrier, il y a juste 3 matchs dans la série en cours puis celle d'avant où il n'y a pas eu de points. Sinon, il y a 1 point par match. Il bloque des tirs. Il tue des pénalités.
0: Hey, il se fait plier en deux. Il se fait plier de l'autre bord. C'est un roseau, là.
1: Il va passer l'été sur une table de Kiro, là, pour retrouver sa droiture. Mais les deux gars jouent du gros hockey, puis c'est le fun à voir.
0: Tu sais, dans le documentaire, c'est les corps arrière. T'as Patrick Mahomes qui s'entraîne, puis il se défait, là. Tu sais, pour sa
1: faire
0: visser de l'autre bord pour que tes muscles soient capables d'absorber le coup. D'après moi, Carrier, il absorbe tout ça. Lui, écoute, c'est bonhomme. Tu sais, les bonhommes, là, quand on était flow, là, c'était,
2: ouais,
0: on étirait ça.
2: Oui.
0: Les bras, les jambes, on se mettait à quasiment à 2-3 pour essayer de le dévarger, là.
1: Et puis, il est tout petit en plus. Tu le regardes patiner. Mettons, tu le connais pas, là. Tu le vois arriver la première fois, tu te dis, il fera pas long feu, lui. Tu sais, il est tout petit, il se fait frapper pareil.
0: Hey,
1: il bloque, il relance. Il est vraiment, c'est impressionnant, Alexandre Carrier. C'est ma surprise des séries avec, oui, Philippe Dano. C'est deux gars que je sais qu'ils sont bons. Je suis pas en train de dire qu'ils étaient pas bons, mais ils ont élevé leur jeu pas que d'un cran, de genre 4 crans.
0: Ouais, voilà. Et on va terminer avec ça. Prix des billets. Tu dis, ouais, c'est pas si pire, mais quand tu regardes ailleurs, Montréal est très élevé, là, les prix, là.
1: Exactement. Dans les 4 marchés qui restent, c'est-à-dire Montréal, Raleigh, Denver, puis Vegas, on est de loin la place où les prix en revente sont les plus chers. C'est mon ami Jérémy Filosa qui a fait la recherche. C'est à peu près 1 000 $ US en moyenne un billet au Centre Bell et c'est 200, 300, 400 ailleurs. Donc, c'est vraiment, vraiment, vraiment plus cher qu'ailleurs. Mais en même temps, si ce matin, vous nous écoutez, vous savez pas quoi faire, vous avez le goût de faire un Québec-Montréal aller-retour, il y a des billets à 350, 375 dans le pit.
0: Là.
1: Ce qui est, ouais, là, en ce moment, pour le match de ce soir, ce qui est, oui, cher quand tu compares avec les autres marchés, mais je comprends pas. Il y a comme une anomalie ce matin. Il y a de la place, là. Si vous savez pas quoi faire, allez sur StubHub, billets.ca, les autres sites de revente. Il y a des petites perles ce matin. Je sais que c'est quand même 350-400 $. Je suis pas en train de dire que c'est rien. Je respecte le budget de chacun. Mais c'est peut-être le match à aller voir. C'est un lundi, je sais pas, 20 h.
0: Ouais,
1: il y en a qui hésitent, mais il, ouais, y a des petites locks, entre guillemets, ce matin sur les sites de revente.
0: Ouais. Puis toi, tu dis, Vegas, c'est dans Cannes. L'Avalanche est finie.
1: Ben, j'aurais mis beaucoup d'argent sur l'Avalanche. C'est là que tu vois. Ouais. Tu sais, McKinnon, Makar, blessé,
0: ouais,
1: c'est plus la même équipe, non. C'est directement lié à ça.
0: Les goalers?
1: Oui, les goalers, mais
0: les
1: c'est là,
0: wood, là.
1: Le meilleur gardien en ce moment, c'est peut-être Dobesch. De toutes les séries, de toutes les 4 équipes qui sont encore en vie,
0: ouais,
1: c'est
0: Carter fou, si tu dit ça. Carter Hart, il est hot aussi, là.
1: Il est hot, c'est ça que je te dis. Ils sont à 2,
0: ouais,
1: mais tu m'aurais dit à Noël que les deux meilleurs gardiens de but à la fin mai, ça serait Carter Hart puis Jacob Dobesch. Je t'aurais dit, t'es fou, tu fumes du pot. Je sais pas qu'est-ce que tu prends, Pierre, mais arrête. C'est hallucinant.
0: T'es
1: et la dernière
0: sauce.
1: Chose.
0: Truman,
1: t'es
0: sa
1: sauce.
0: Sauce,
1: Pierre. Mais la dernière chose, OK, puis je veux le dire, là, arrêtez aussi avec le Centre Bell est un stress pour les joueurs du Canadien. Ce soir, ils vont avoir de la misère parce que c'est stressant. Ils reçoivent trop d'amour. Il faut donner moins d'amour. J'ai vu un texte dans The Gazette ce week-end. Le, ouais, Centre Bell, vous devez faire moins de bruit.
2: Mais non,
1: guys,
2: voyons. Non,
1: guys,
0: c'est ça.
1: Ça a aucun bon sens. C'est comme si quand vous avez des bons sondages radio, là, puis que, ouais, notre boss Phil, il sort en onde, puis il nomme les sondages de chaque show. Après ça, vous êtes tous stressés. Oh, on a eu des bons sondages. Il y en a trop d'amour. On est plus capable de livrer à la radio. Voyons donc. Au contraire, ça vous booste. Vous êtes encore meilleur. Mais c'est au Canadien d'être encore meilleur.
2: Mais Max, faut qu'il arrête de. Faut que ce soir, le Canadien renverse la vapeur puis marque le premier but, là.
1: Ah, t'as pas le choix. Puis en plus, tu la gommes.

0: l'accordes ouais. beaucoup trop souvent, ce ben premier oui. but-là. Je pense que c'est 5 sur les 7-8 derniers matchs, puis tu l'accordes dans les dans la première minute exact. Ou dans les deux premières minutes. Ouais. Ça, après ça, tu joues déjà du hockey de retapage. T'as raison, gros début de match. Il faut marquer le premier but et ou les deux premiers. Puis là, la foule va embarquer avec toi, yes. puis on va les tuer, les Hurricanes, parce que si c'est l'inverse, on se complique la vie.
1: On dans le trouble. Max, tu es salué dans yes. lescoulisses.com. Puis à part ouais. de ça, les Québécois sont bipolaires, mais qui s'assume? Ah ouais?
0: Allez, on est intense en tavernette.
2: Hein? Tout c'est le fun.
1: Salut, Max.
3: Salut.
1: Bon,
3: salut,
1: Max. Bye. Voilà, Max Trouman. Dans lescoulisses.com, il est actionnaire de ça, lui. Il a fondé ça à un moment donné dans sa vie. Il a compris que l'argent était autour de lui. Hein?
2: C'est ça.
1: Après la pause, on va jaser d'argent. On revient.
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1: Ouais, on va en avoir des maisons préfabriquées au Québec.
18: Ah oui?
1: Là, c'est le gouvernement. Oh. Là, on dit que Samuel Poulain pourrait proposer là, des programmes où on aurait des maisons préfabriquées. On parle de moins de 350 000 $ mais là, je regarde le prix des maisons.
18: Ouais, mais ça te prend un terrain. Là.
1: On n'est plus là, là. J'ai hâte de voir où on va installer ces maisons-là. Ouais. Parce que, un, les terrains, deux, la valeur. Je regarde dans la région de Québec, une maison moyenne, c'est rendu quoi, 450 000?
18: À peu près.
1: 500 000, ça arrive nord. Ça arrive sud, c'est encore peut-être 450 000. On est-tu là? Et l'autre chose, nouveau code de construction au Québec.
18: Ben oui, hey, ça c'est compliqué. Là.
1: Vos logements coûteront plus cher. Hey, c'est capoté. Là, on a des nouvelles dispositions, des nouvelles réglementations. Et là, on dit que dans le cas de Québec, à Pointe-aux-Lièvres, il y a un projet de logement étudiant. Mais là, il y a des nouvelles normes sismiques, entre autres, pour,
18: oui,
1: les,
18: oui,
1: pour les tremblements de terre. Et là, on dit que juste
18: tremblement
1: cette
18: de terre.
1: Nouvelle norme-là va coûter, dans ce projet-là, là, 900 000 $ de plus.
18: Non, mais tremblement de terre, je dis, ça arrive combien de fois par année, ça?
1: Fait que t'as d'un bord le gouvernement qui, puis je sais pas, là, on met des nouvelles normes puis des codes de construction là pour, je sais pas, là, pour...
18: Pour que ça coûte plus cher.
1: Ben, c'est ce qui...
18: On dit, oh non, c'est pour la sécurité, ah ouais.
1: Et on disait aussi, au niveau de la construction, ah ouais, tu regardes les métiers, si on simplifiait toutes les normes, parce que là, le plâtrier, puis là, le gars qui a un métier, il a pas ses cartes. Il a-tu ses cartes, celui-là? Je sais pas, ça coûte plus cher. Par rapport à l'Ontario, on pourrait simplifier beaucoup toutes ces normes-là.
18: Ben oui.
1: Ça ferait en sorte que les coûts coûteraient moins cher à construire. Puis là, tu as le ministre, l'autre bord, qui lui dit, on va construire des shacks, là, je sais pas, 350 000. Ça a l'air beau, là, mais dans 10 ans, ça va l'air...
18: Ben, je comprends, c'est des maisons fiables, mais...
1: Il parlait de maison mobile, lui, à un moment donné. Ouais,
18: ben là...
1: Ben, t'es pas loin.
18: C'est ça. Du préfab, je comprends. Mais là, ça te prend un terrain. Là, tu quoi, tu vas te mettre ça en rangée, là?
1: Ben, juste...
18: Moi, ça marche?
1: OK. C'est bon, ça en va là. Continuons, comme on dit, hein, ça va bien aller. Hey, le groupe Prime Drink, ça, c'est l'entreprise à la bourse d'Olivier Primo. Les autres sont dans le trouble, là. Ils viennent d'engloutir 26
18: ouais,
1: millions
18: cher, hein?
1: Dans Triani. Mais je comprends pas. À un moment donné, je comprends là, que un mauvais investissement, mais là, il a quand même planté 26 millions là-dedans. Donc, ils ont mis 11,4 millions en actions puis ils ont injecté 14 millions supplémentaires. Les autres, c'était notamment de la bière. Hein? C'était un distributeur de bière, de microbrasserie. Puis, ils faisaient aussi ses propres installations. Il y avait ses propres... capacité d'embouteillage, ça n'a pas marché.
18: Ouais, il y avait du vin aussi. Là.
1: Ah, il s'est planté solide. Mais comment tu peux te planter là-dedans à ce niveau-là? Regarde, c'est 26 millions, puis là, on dit que dans l'entreprise, il ne reste plus bien d'argent. Là.
18: Oh!
1: D'ailleurs, on y avait parlé, il était venu ici dans le show,
18: ouais.
1: Olivier Primo, puis on lui avait dit, qu'est-ce qui se passe avec le groupe Prime? Il disait, il y a des bonnes nouvelles qui s'en viennent, mais là, lui, il dit que c'est le droit des captages d'eau qui reste sur des sources au Québec. Ça, il dit, ça pourrait faire partir le groupe Prime Drink. Du monde m'avait demandé ce que je pensais de Prime Drink. J'ai dit là, regarde les états financiers, puis regarde les résultats trimestriels, puis des fois, ça peut être tough, mais c'était tough. Non, il a pas fait une scène avec ça, là. Donc, ça va,
18: non,
1: être,
18: c'est ça.
1: Va être à suivre, cette histoire-là. Sinon, les bourses aux États-Unis, c'est fermé. Bourse américaine, c'est Memorial Day. Aujourd'hui, on rend hommage aux militaires. Trump dit qu'avec l'Iran, il y aurait possiblement... Il dit ça à chaque fois, là. À un moment donné, ça monte, ça descend. Mais là, tu vois, le pétrole baisse, pas à peu près. Le prix de pétrole, aujourd'hui, baisse de 5,64 $. 90 et 96. Et le Brent aussi. Donc, il se passe de quoi? Est-ce qu'on va être capable d'avoir un deal? À chaque fois, c'est très, très... avance-recul. On est là-dedans beaucoup. Donc, voilà. Puis là, je regarde la bourse de Toronto. Elle est ouverte. 34 802 points. Monte de pas tout à fait 1%. 331 points de hausse aujourd'hui. Le TS, notre bon vieux TSX. Et cette semaine, Nick, ça va être les banques au Canada. On va avoir la banque BMO, la banque Scotia, mercredi. On va avoir aussi, c'est quoi, CIBC, les banques canadiennes. C'est notre Big Six, ça. C'est nos magnifiques, là, nos six magnifiques. On les a au Canada, là. Les banques canadiennes impriment de l'argent comme ils n'ont jamais imprimé. Voilà. 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Cachemireplus.com, on revient après la pause.
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14: Yeah! Et Boboy, plus rien ne va pour l'Avalanche du Colorado. Alors qu'ils menaient 3-0 dans le match numéro 3 hier au T-Mobile Arena de Las Vegas, les Golden Knights sont revenus pour l'emporter 5-3. C'est 3-0 la série pour les Chevaliers Dorés. En plus que Nathan MacKinnon s'est blessé. Ouch! L'Avalanche fera face à l'élimination demain toujours à Las Vegas, Nevada. La finale de l'Est se poursuit ce soir, mais c'est au Centre Bell que ça aura lieu. Je vous rappelle le dernier match, ça s'est terminé en prolongation grâce à Nikolaj Hellers. Victoire de 3-2 de la Caroline, série égale 1-1. Notez bien l'heure, c'est à 20h que ça débutera. Et au baseball majeur, on va le prendre, une série remportée pour les Blue Jays ce week-end. Ils affrontaient les Pirates et ils en ont remporté 2-3. Good job! Mais ce qui fait mal dans la défaite d'hier, c'est deux blessures. Dylan Cease et Vladimir Guerrero Jr. qui ont quitté le match en cinquième manche. On va suivre ça de très près. On recommence l'action ce soir 19h07, toujours à Toronto contre les Marlins.
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18: Ah ben, référendum en Alberta. Le gouvernement canadien de Mark Carney dit qu'il va réviser la question posée par la première ministre Danielle Smith.
19: Ben oui,
18: évidemment. Ils doivent le faire. La loi sur la clarté
19: oblige
18: le gouvernement fédéral à réviser la question et la faire voter par les parlementaires. Pas fini, cette histoire-là.
19: À suivre, comme disait l'autre.
18: Merci, Nick.
19: Plaisir, à demain.
18: Merci aux auditeurs. JC, Pat Max en viennent. Demain, ce sera pas relax. Ciao.
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21: Éric Duhaime, le chef du PCQ, sera candidat dans Bellechasse lors des élections provinciales du 5 octobre prochain. Une conférence de presse est prévue mercredi concernant cette annonce. Située dans Chaudière-Appalaches, cette circonscription clé représente sa troisième tentative d'obtenir un siège à l'Assemblée nationale après Arthabaska et Chauveau. Le Parti conservateur du Québec espère faire une percée historique dans Chaudière-Appalaches cet automne. La première ministre du Québec, Christine Fréchette, dévoile aujourd'hui trois nouvelles mesures importantes de dépenses publiques pour la province. L'abolition de la TVQ sur plusieurs produits d'épicerie ciblés, le remboursement de la taxe de bienvenue pour les premiers acheteurs et une baisse de l'impôt commercial des PME de 3,2 % à 2,2 %. Ces annonces surviennent toutefois dans un climat politique particulier. Éric Girard, ministre des Finances, l'a rappelé fermement à l'ordre par courriel pour exiger une plus grande rigueur budgétaire gouvernementale.
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3: Et voilà. Avant d'être diffusé sur YouTube, Pat, son cop de lait, elle l'aurait jeté à terre. Là, c'est oui. Plus quoi faire avec.
4: Ah, c'est ça. Normalement, j'ai ce qu'on appelle une poubelle.
3: Ah oui?
4: Puis là.
3: Il n'y en a plus?
4: Non.
3: No more trash can.
4: No. C'est fini. Fait que je l'ai jeté à
3: terre. Hey, bon lundi, méga tough, tout le monde. Bienvenue dans le monde selon Wayne. Madame Vincent, bonjour.
4: Bonjour, non?
3: Bonjour, Monsieur Lacasse.
5: Bonjour, bonjour, bonjour.
3: Bonjour, bonjour, bonjour, bonjour. Salut tout le monde. Ouais, je sais que c'est pas chic dehors. On hold on, là. Ça va passer tout ça. Mais on me dit que les jardins sont bien contents, là. Fait que tout est bien qui finit bien dans le meilleur des mondes. Grosse fin de semaine. Pas pour moi, j'ai pas fait grand-chose. J'ai tondu du gazon, puis j'ai taponné chez nous. Mais le Canadien a perdu.
4: Ben, il y avait la F1.
3: Ouais, mais tu sais, je
4: pourrais
3: même pas te dire qui. Je pense que c'est un nom italien qui a gagné.
4: Ah,
5: c'est fort probable.
4: C'est la mafia.
3: Antoninellio.
4: C'est le grime organisé dans le fond de Montréal.
3: Voilà. Antoninellini. En tout cas, une chose est certaine. Là, aujourd'hui, cherchez pas de prostituées à Montréal. Il y en a plus. Ils sont partis.
5: De toute façon, il n'y en avait pas beaucoup en fin de semaine. Ils faisaient la grève.
3: Ouais, ils faisaient la grève.
4: Puis il n'y en a pas durant l'année.
3: Non, c'est ça. C'est les seuls moments où on en entend parler.
4: Il n'y a pas de famille qui va à F1. C'est juste des hommes célibataires ou mariés qui n'amènent pas leur femme.
3: C'est des incels.
4: Ah ouais, c'est une.
5: Des hommes blancs hétéronormatifs.
4: Ah, c'est tout qu'un gangbang qui se passe. Là.
3: Patriarcat.
4: Ben, quand ils changent les pneus, là, ils tombent vite de bord.
3: Le patriarcat au gaz. Roule sur le fioul, ces gars-là, t'es toxique.
4: Boîte partout.
5: C'est ça, c'est des toxiques.
4: T'as-tu vu les images de Ritz? Mais parlant de partout.
3: Ouais.
4: J'ai vu, je sais pas
3: le Ritz,
4: pourquoi.
3: L'hôtel?
4: Ouais, le Ritz Carlton, dont on n'aura jamais moyen d'y aller.
5: Ouais, jamais.
4: Mais j'espère un jour pouvoir, j'aimerais ça être une reine.
3: Tu sais ce que je fais, moi, dans les hôtels de même?
4: Qu'est-ce que tu fais?
3: Je rentre dans le lobby. Puis là,
4: ça va voir.
3: Me faire croire. Oui. Tu sais, j'oublie le nom, là. À New York, tu vas à New York bientôt, là.
5: Ouais, en fait, ça
3: t'as l'hôtel de maman, j'ai raté l'avion.
4: Oui,
3: tu sais, au coin de Central Park.
4: Le Trump.
3: Puis de Fifth Avenue. Non, c'est pas un Trump. Okay. C'est comme un hôtel, un vieil hôtel, là, tu sais, mais vraiment classe. Fait que moi, quand je veux me sentir bien riche, je rentre comme si je m'en allais à ma chambre.
5: C'est le Plaza.
3: Le Plaza. Le Plaza.
5: Tu rentres dans le lobby et ils te regardent, ils font « Monsieur, on n'a pas de change pour vous. »
3: Non, c'est ça.
5: Faudrait que vous quittiez la télétablissement.
3: Non, puis pourtant, tu sais, on dirait qu'ils me spotent tout de suite.
5: Ah, ben coudonc.
3: Ils ont des rayons laser, ils voient dans mon portefeuille. Ils savent, j'ai pas les moyens pas en tout d'aller là, mais c'est pas grave. Tu rentres. À Vegas, c'est ça que tu fais, là. Tu vas dans les plus gros, tu rentres dans les lobbies, tu fais un petit tour, puis tu sors. Tu te dis, coudonc, j'ai quasiment été là.
4: Mais dans le Ritz, je pense que le thème, c'était quelque chose comme l'immortel ou un affaire comme ça.
3: Okay, il y avait
4: un thème.
3: Un gala, une
4: fête. C'était comme d'un film. Okay. Là, parce qu'ils ont mis ça a popé comme sur mon Instagram. Là, fait que j'imagine que parce que j'ai...
3: Ta gang, là.
4: Ben, c'est ça. Oui. Ben, je les suis pas, mais des fois, il y a des affaires de même qui pop sur vos réseaux sociaux. Puis ouais. Là, ça, puis je me disais, hey, ça devait être... La décadence. Tu sais, il y avait des gens de cirque avec de quoi sans tête. Tu sais, là, c'est comme un peu là, poétique, là, puis tu sais, abstrait. Ah, là, ouais. C'est-à-dire que ça représente le thème, mais tu sais pas en quoi nécessairement.
3: Non,
4: mais tu sais, avec des corps, des shapes extraordinaires.
3: Ouais.
4: Puis là, ça faisait des trucs avec. Tu sais, il y avait.
3: Des fontaines de champagne.
4: Oui, puis tu sais, t'avais des raisins.
3: Des fontaines de veuves Clicquot.
4: Trois Grèce antique où il y avait des raisins rouges un peu partout avec un décor un peu romain.
3: Ben oui.
4: Mais là, je retrouvais ça dans le. Puis je me disais, que ça ne doit pas être à jeu, ce monde-là.
5: C'est sûr que non, les tables, c'est des filles à quatre pattes.
4: Genre,
5: avec des plateaux de canapé.
3: Tu manges ton sushi sur le nombril. Sur le nombril d'une. Ben, c'est pas une prostituée, là.
4: Non.
5: On t'en grève.
3: Ah, c'est vrai.
5: On travaillait pas en fin de semaine.
3: Là encore, on a amené Monique. Couche-toi là. On mange des sushis, ça bête d'être. Bon.
4: Ouais, ça me semblait divin. Tu sais, les gens avec le caviar, puis tout.
3: Moi, j'ai pas un moyen de. Moi, c'est plus des proutes, ça bête d'être que des sushis, ça bête d'être. J'ai pas d'argent pour plus que ça. Là.
5: Ça se fait où, ça, mettons?
3: Des proutes, ça bête d'être. Ça bête d'être.
5: Ben oui.
4: Ça fait rire les enfants.
3: Ouais. Ben ouais. C'est ça. pensais pas que quelqu'un allait aller veulent. Jusqu'à le limiter, mais...
4: Je l'ai fait avec ma main, je l'ai pas fait directement sur la bédaine à...
3: Ce qui est une maudite bonne affaire. Hein.
5: Commence à être mal à l'aise, moi, là. T'as comme, voulez-vous que je sorte?
3: Veux-tu que je te fasse un petit prout?
5: Peut-être tantôt.
3: OK, bon. On fera ça en privé. Là. Bon, OK. Hey, sinon, fin de semaine là, de sport canadien. Ben écoute, le Canadien a perdu. Là. Ben, t'sais, faut, qui pensait vraiment que le Canadien allait gagner en 4? Pas moi. Fait qu'on a un match ce soir. Hein?
4: Oui.
3: Ce soir, comme dit si bien Dave Morissette.
4: Je pense que c'est assez tard.
3: Ils changent l'heure tout le temps. Fait que moi, j'attends d'avoir la confirmation. Canadien. Ça a changé encore.
4: À 8 heures.
3: À 8 heures.
4: Oui.
3: OK. Mais là, samedi, c'était à 7 heures. En tout cas, je ne sais pas pourquoi. Ils changent des heures tout le temps.
4: Exact.
3: Des grosses nouvelles. Ben, premièrement, on va y revenir tantôt avec Gary sur Christine Fréchette qui dépense à tout vent puis qui continue dans son élan de faire ses exposés oraux de sixième année. On va l'écouter tantôt. C'est comme si c'était pas réel. C'est comme si on vivait dans un monde imaginaire. Christine Fréchette flotte du cash à tous les jours. C'est ce qu'elle fait. Elle est déjà en campagne, mais juste peut-être signaler à l'équipe de Christine Fréchette, c'est parce que l'élection, c'est dans 5 mois. Elle va en faire des dépenses.
4: Ouais, c'est beaucoup Noël avant le temps. Là.
3: Ben, Sam, on est sur un espèce de rythme effréné de chèques. Pas sûr qu'on se rend. Là.
5: Ah, mais c'est pas grave, on a eu plus de transferts fédéraux, fait qu'on l'a l'argent.
3: Ben, on est correct.
5: On est correct.
3: OK, même si... Ben, Girard... en fin de semaine, on est correct. Vendredi, on n'était pas correct dans le courriel qu'il a envoyé là, en privé à Mme Fréchette, sorti par Thomas Gerbet. Là. Dans son courriel, il n'y a pas de l'air correct.
5: Non.
3: Mais en fin de semaine, la magie de la CAQ.
4: Ben oui. Ben oui.
3: Les bébés se mettent à parler. Puis l'argent coule du fleuve. Tu te penches dans le fleuve, il y a de l'argent, il y en a partout.
4: Finalement, il y avait un petit
3: Ben oui. On est correct. Ben, tu sais, il l'a dit là, avec sa voix là, de dents bizarre. Là. C'est pas ce fait. Le déficit est moins élevé que prévu. Ah ben cool! On n'a pas 12 milliards, on a juste 9 milliards de déficit.
4: Bon, on a du lousse pour s'endetter.
3: Oui. On a réalisé qu'à 12 milliards, Pat, les Québécois ne mettaient pas le feu nulle part. Fait qu'on s'est donné ça comme nouveau gap. T'sais, on peut aller jusqu'à 12 milliards de déficit. Les Québécois pognent pas un an.
5: Et ils ont besoin d'un break, là.
3: Qui ça?
5: Sur l'alimentation, les Québécois.
3: Ben oui.
5: Sur la taxe d'immatriculation.
3: Si on a besoin d'un break, soyons sérieux, là, c'est la taxe carbone qu'il faut abolir. Là.
5: Ben,
4: non,
5: à
4: mais
5: base.
4: Ils feront pas, là.
3: Ben, non, mais mettons qu'on va être sérieux.
4: Ouais.
3: Parce que là, c'est bien, là, économiser 8 cents sur ton muffin.
4: Ben, trop rentable.
3: Ben, c'est parce que, tu sais, elle nous met ça. T'sais, avez-vous vu le tableau?
5: Ah, c'est malade.
3: T'as-tu vu ça, là? Ils ont fait un tableau, là, avec des images. Hey, c'est comme... Moi, j'aime ça. Quand tu veux venir me chercher par les émotions, tu me traites comme un enfant de 6 ans.
4: Mm-hmm.
3: Avec des graphiques, des photos, puis des petits crochets verts, puis des petits X rouges. Tu sais, comme, mettons, soda, un petit X rouge. Son taxe, ça.
4: Ben
3: c'est
4: oui,
3: pas fin, ça.
4: C'est de la malbouffe.
3: C'est ça. Des chips, des croustilles. On met un X. Ça, c'est taxé. Oh! Un muffin. Puis là, il spécifie un muffin individuel. Pas de taxe.
5: Parce qu'on achète tout ça à l'unité.
4: Oui, oui.
3: Ben, j'étais content de voir les dessins. Ah. Parce que moi, pas de dessin, comprends-tu? Des fois, j'ai de la misère là, à discerner le vrai du faux. Fait que c'est ça, les bonnes mesures. Tu sais, quand tu veux faire attention à ton monde, tu détaxes les muffins.
4: Oui.
3: Puis les collations.
4: Mais tout fait du sens, parce qu'effectivement, je trouve que dans la nourriture, je comprends pas, même si j'en conviens, là, ça fait peut-être un genre de 50 pièces à la fin de l'année, mais quand même, je trouve que dans la nourriture, on n'a pas d'affaires à taxer, puis là, mais là, c'est d'y aller en unité ou complet. Là. Moi,
3: ben,
4: j'enlèverais
3: tout
4: ça.
3: Ben, c'est ça, la bouffe ne devrait pas être taxée, point final. Ben, by the way, le Manitoba, c'est ça qu'ils ont fait.
4: Je suis d'accord avec... Hey, les plaques d'immatriculation, là, c'est pas des mesures qui restent dans la vie. Hein. En passant, c'est des cadeaux-là, mais c'est des mesures qui vont reprendre leur montant.
3: C'est
4: d'origine.
3: Juste un break, là.
4: Oui, c'est
3: ça. Tout ça est temporaire.
4: Exactement. Mais je suis d'accord avec tout ça. Moi, j'ai pas de problème. Mais effectivement, on paye pour des affaires dont on n'est pas supposé payer. Puis tu te dis, voyons, c'est quoi la logique derrière ça? Il y en a pas. Puis quand tu te compares avec les autres provinces, c'est ici qu'on exagère le plus. Or, entre autres, pour ce qui est des plaques d'immatriculation. En tout cas, on est l'une des provinces qui charge le plus cher. Si on n'est pas la province qui charge le plus cher. Mais cela étant dit, là, il va falloir que tu coupes à un moment donné. Il ne peut pas avoir plus de fonctionnaires. OK? Plus de monde. Hey, c'est du monde aussi. Là, les syndiqués, à cette heure-là, ça suit l'inflation.
3: Mm-hmm. Ah oui.
4: tu as des pourcentages qui montent parce que l'inflation monte. C'est dealé dans leur contrat. Fait que je sais pas, après ça, il y a quand même bien des pensions à payer.
3: Ah non, c'est un puits sans fond. Là.
4: C'est juste que moi, j'ai pas de troupe, puis je trouve ça logique ce qu'elle fait, parce qu'effectivement, on paye trop partout. Ben là, il va falloir que tu annonces des coupures. Là.
3: Ben moi, c'est. Tu sais, puis c'est vrai que, tu sais, je dis ça, puis là, des gens, ben là, vous passez votre temps à dire qu'il faut enlever des taxes. En fait, moi, je dis. Oui, ça sort de même, puis c'est vrai que c'est ça le message de fond, mais le vrai message, c'est le modèle doit être défait, doit être changé, déconstruit, reconstruit, dites-le comme vous voulez. On ne peut pas continuer d'assumer le modèle québécois dans son entièreté si on coupe des taxes. Ça, je le comprends. T'sais, les gens qui disent oh, « le gouvernement se prive ». Non, le gouvernement ne se prive pas. Le gouvernement prend la décision de continuer son modèle qui va nulle part, qui coûte une fortune puis qui nous endette, tout en enlevant des taxes. C'est ça qui ne marche pas. Tu peux pas faire. Il faut que tu fasses les deux. Sinon,
4: ben oui.
3: Tu es dans le mur. Ça n'arrive pas. Les chiffres ne balancent pas. Je comprends ce bout-là. Puis là, ouais, mais vous voulez couper des services? Premièrement, je pense qu'avant de couper des services, il y a du stock, il y a du gras sur le jambon en masse. Là. Mais peut-être qu'effectivement, à un moment donné, il y aura des choix difficiles, mais on n'est pas rendu là. Le Québécois moyen n'est pas rendu à se questionner sur le fond, la base du modèle. Il trouve que ça va bien. By the way, puis là, j'élargis au Canada. Un sondage en fin de semaine, écoute, tu des fois, quand je vois des affaires de même, la fin de semaine, là, des fois, je ferme le téléphone. Je dis, OK, c'est assez pour aujourd'hui. Je retourne une heure ou deux après, juste pour être sûr. Mais, tu sais, oh, je vais aller dehors. Je vais faire d'autres choses. 47 % des Canadiens trouvent qu'on est sur la bonne voie.
4: Ah, pas moins de ça. Il s'est rien passé, mais on est sur la bonne voie. Parfait.
3: Des records de perte d'emploi au Québec. Tout est beau. On est sur la bonne voie, ça va bien. L'Alberta est en train de se créer un mouvement séparatiste. Tout est parfait. Dans notre petite courbe, c'est une nouvelle qui, je sais pas à quel point là de l'importance, mais quand même, c'est tombé hier. Éric Duhaime qui devrait se présenter dans le comté de Bellechasse. Ça, c'est chenou, ça, Bellechasse. Donc, Éric Duhaime aurait choisi Bellechasse. C'est la Voix du Sud. C'est le journal que... C'est mon journal, ça, notre hebdo, que je lis religieusement, qui a relayé la nouvelle. Et on devrait annoncer ça mercredi à Saint-Damien, dans Bellechasse, évidemment. Donc, il devrait affronter Stéphanie Lachance, l'actuelle députée qui est une caquiste. Mais dans Bellechasse, il y a un gros fond. Il y a un gros fond conservateur. D'ailleurs, au fédéral, c'est Dominique Vien. Dominique Vien, oui, celle qui était libérale. Là, qui, en tout cas, c'est les conservateurs qui sont là. Bellechasse, va falloir qu'il... Je ne sais pas pourquoi il a choisi ça. Je ne sais pas si à un moment donné, on pourrait lui poser la question. Ton micro... Hein?
4: Je ne sais pas pourquoi il était fermé. Sûrement un sondage à l'interne qui était favorable.
3: Oui, c'est juste que... On me disait que dans Arthabasca aussi, là, il y avait un sondage favorable. Puis dans Chauveau aussi, en 2022, les sondages étaient favorables.
4: Ben, à un moment donné, il faut qu'il se présente à quelque part.
3: Effectivement. Je ne sais pas pourquoi il n'est pas allé en Beauce.
4: En Beauce, c'est
3: t'as même pas besoin de sondage.
4: Oui, mais en Beauce,
3: t'en as deux Beauce, nord-sud.
4: Ouais, t'as nord-sud.
3: Prends-en un des deux.
4: Beauce-sud, c'est Jonathan Poulin.
3: Oui, mm-hmm. Exactement.
4: Puis Beauce-nord, j'imagine qu'il y a une candidature. Tu sais, des fois aussi, t'as des candidatures qui fitent. Puis mettons, c'est un Beauce. Tu sais, les Beaucerons, ça tripe sur les Beaucerons.
3: Oui, mais là, Éric Pat doit gagner.
4: Oui.
3: Là, c'est last call. Là.
4: Les Beaucerons. Trip sur les Beaucerons.
3: Ouais, mais le
4: risque.
3: Chef, il l'aurait pris. Là. Ouais. Il y a trop de conservateurs en Beauce pour qu'il ait levé le nez sur le chef du parti.
4: Ouais, mais tu t'enlèves quand même à ton candidat.
3: C'est parce que moi, je vis dans Bellechasse, Pat. Là.
4: Ouais.
3: Puis il y a deux Bellechasses. Il y a le Bellechasse à 10-15 minutes du fleuve, d'Inter, et tu as le Bellechasse sur le bord du fleuve.
5: Ouais.
3: C'est pas le même Bellechasse.
4: Ouais.
3: Il va avoir une lutte pour vrai, là. J'en suis convaincu. Ils vont se réveiller en plus. Ils vont vouloir faire front commun contre Éric Duhaime, un peu à l'image d'Arthabasca. C'est pas gagné, je vous le dis. Oui, Bellechasse, je le sais. Il y en a qui m'écoutent. Ben ouais, on dort, full conservateur. Hein, il y en a beaucoup.
5: Ben,
3: je suis d'accord. Mais je vous dis, là, toute la bande riveraine, toute la bande de Bellechasse sur le bord du fleuve est constituée de beaucoup de gens qui sont arrivés de la ville, qui se sont achetés une petite maison sur le bord du fleuve, des gens qui, je suis pas convaincu, ont le Parti conservateur tatoué sur le chest. Là. Donc, c'est son choix. Puis, comme tu dis, Pat, il a sûrement regardé ses affaires.
4: Ouais.
3: Moi, je vous le dis, pas gagné, ça.
5: Ben, les chiffres sont intéressants. En 2014, les libéraux ont été élus. 2018-2022, c'était la CAQ. Mais de 2018 à 2022, le Parti conservateur a augmenté son scrutin de 32 % Donc, mais là,
3: il est
5: arrivé avant, c'était Pouliot. C'est sûr qu'il y a une marge entre les deux, là. Mais il y a quelque chose, là, qui se passe. Puis contre Stéphanie, honnêtement, il n'y a pas beaucoup d'opposition. On verra qui le PQ va mettre là, là.
3: Écoute,
5: ça reste à déterminer. Mais
3: moi, je souhaite que, surtout que l'erreur démocratique, ben, c'est pas une erreur, c'est le système qui est foutu comme ça. Moi, j'espère qu'il y ait des conservateurs représentés. Parce qu'effectivement, au Québec, il y a des centaines de milliers de conservateurs et présentement, ils sont orphelins à l'Assemblée nationale. Fait que j'espère qu'ils gagnent. Mais je vous le dis, c'est pas quelque chose pour moi dans ma tête qui est gagné d'avance.
4: Bon, si on regarde là, les projections, c'est ça que je checkais, là, c'est le PCQ qui est en avance. Mais je sais qu'est-ce que... T'as-tu le bien dit? C'est pas parce que t'es en avance que tu les gagnes. Là. En deuxième, c'est le PQ à 25 % dans les intentions de vote là, selon Québec 125. Ouais. La CAQ est à quand même 19 %.
3: Ah non, donc, je te dis, là, il y a un bon bassin. Là.
4: Mais auparavant...
3: Prends 20 km là, de bande du fleuve, là, avance de 20 km d'inter, puis toute cette bande-là, je te le dis. Hier, il y avait un Vox Pop à Saint-Charles. Ah, oh, moi, Parti conservateur, c'est pas mon parti. C'est pas... J'ai hâte de voir. Ça va être une chaude lutte, en tout cas.
4: Ça va être une... Ben, c'est intéressant. J'ai l'impression que ça va jouer entre le PCQ et la CAQ. Parce que si on regarde, là, le PCQ est à 1% en 2014, 2018, 3%, 2022, 35%, projection 38%.
5: Exact.
4: Si on regarde la CAQ, on était à 33% en 2014, 2018, oups, on est monté à 53%.
3: Waouh, ouais, mais là, ça, c'était et... l'élection de.
4: Oui.
3: Ça, c'était le remerciement de COVID.
5: C'est la vague bleue.
4: Ben, oui. Ça, c'est 2018.
3: Merci, grand-papa.
4: Le merci de COVID est en 2022. Il est là, le merci. Parce qu'en 2018, c'est les premières fois qu'on est élu. Fait qu'on est à, on a baissé à 45 et là, on est à 19. Fait que je pense que y a une bonne possibilité qu'il l'emporte, même s'il y en a qui...
3: Ils vont faire barrage.
4: Qui vont voter encore pour la CAQ.
5: Mais on ne sait pas qui le PQ va présenter là non plus.
3: J'aime mieux une dette que du M. Ça va être ça, là.
4: Ouais, projection, t'as 25 % quand même pour le PQ.
5: Il n'y a pas de candidat.
4: Ouais.
5: Fait que ça en dit long, là. Fait qu'on verra.
3: J'ai hâte de... Pour vrai, c'est pas... Si j'avais voulu être sûr et certain de rentrer en tant que chef, je suis pas certain que je serais allé là. Mais, écoute, c'est pas ma business pantoute, c'est pas mes affaires. Bonne chance aux coureurs. Là, j'ai comme un dossier... peux-tu dire toucher? Tu toucher, parler de ça? L'histoire des Amérindiens, des Autochtones?
4: Ben là, c'est parce qu'on a pleuré quand même beaucoup.
3: On a pleuré beaucoup, mais moi j'haïs ça, vivre dans l'illusion. Puis souvent, je trouve que ça arrive trop souvent. Dans nos vies même de tous les jours. Tu sais, il est arrivé des affaires en famille, puis là, on fait juste plus, on n'en parle plus. Pis on fait comme si, puis toi, ouais, gros week-end au chalet, tu sais. Puis quand il arrive des affaires... Moi, je suis de l'équipe qui dit qu'il faut adresser le sujet. Il faut en parler. Puis là, je parle pas des charniers puis des fausses communes d'Autochtones. C'est ça le sujet, en fait. Je suis tombé sur un article du National Post. Ça fait une couple de fois que je le dis, je le redis. Si vous avez à lire un média canadien-anglais, le National Post, depuis un certain temps, sur la coche. Vraiment, ils sortent beaucoup d'affaires. Le National Post, en fin de semaine, a publié un texte concernant l'annonce des tombes anonymes autochtones. Plus particulièrement, celle qui a lancé le bal, c'est-à-dire le pensionnat de Kamloops,
4: ouais.
3: Au BC. Vous vous souvenez peut-être pas, on va se rafraîchir la mémoire, OK? 27 mai 2021, ça fait 5 ans, et c'est d'ailleurs... la raison de l'article. On s'est dit, hey, fait 5 ans qu'on a vécu le psychodrame des tombes des enfants des pensionnats autochtones. Ce serait cool d'aller voir qu'est-ce qu'on a trouvé depuis 5 ans. Parce qu'il y a 5 ans.
4: Je voulais juste dire, et avec raison, le psychodrame, tu sais, je veux dire, dans le sens
3: où
4: on déterrait semble-t-il. Comme ça, on avait juste à gratter un peu à terre, puis on déterrait des ossements d'enfants.
3: Des enfants qui avaient été arrachés à leur communauté, assassinés par les pensionnats, par l'Église catholique, et enterrés de façon anonyme, en cachette, à côté des établissements, là. Tu sais, dans la nuit, là. Bon, on a quatre nouveaux, là. Mais ça donne poche. On va l'enterrer ça en arrière, proche du verger. Donc, au mois de mai 2021, Justin Trudeau, ça dure 1 minute 7, OK? C'est un petit montage, t'as fait, là. Mais juste pour vous montrer le drame puis l'intensité de l'événement à l'époque.
1: So thank you for being here this morning. But before I get into why we're here today, I want to talk about the heartbreaking news that 215 children were found buried at the former Kamloops residential school. 215 children. Think of their loving families that they were ripped away from. Think of the communities that never saw them again. Think of their hopes, their dreams, their potential, of all they would have accomplished, all they would have become. All of that was taken away. These were children who deserved to be happy. Most of all, they deserved to be safe. As a dad, I can't imagine what it would feel like to have my kids taken away from me. And as Prime Minister, I am appalled by the shameful policy that stole Indigenous children from their communities. Sadly, this is not an exception or an isolated incident. We're not going to hide from that. We have to acknowledge the truth.
3: Justin Trudeau nous annonçait que la Première Nation, puis là, vous excuserez mon Amérindien, je ne sais même pas c'est quelle nation. Première Nation, Tikumloops, Tisekwimpwik. C'est comment on dit. Mais cette Première Nation-là, donc, dans la région de Kamloops, avait annoncé en grande pompe la découverte de 215 tombeaux anonymes d'enfants autochtones. Aïe, aïe, aïe, oui. C'est juste que ce qu'on apprend en fin de semaine, c'est qu'on n'a pas trouvé un seul tombeau.
4: C'est un peu talent, ta nouvelle, par exemple. Elle ne fit pas dans le narratif.
3: Après 5 ans, là.
5: C'est parce qu'ils n'ont pas creusé.
3: Non, mais ils n'ont pas creusé. Ils ont refait des tests avec des radars plus poussés. Puis ça, c'est l'autre affaire. Ils n'ont pas creusé parce que les Premières Nations veulent-tu creuser?
5: Non. Il y a une histoire de divinité, de respect pour les victimes. Et est-ce qu'ils cachent quelque chose? Il y a certaines personnes qui s'entendent pour dire que oui, mais là, va savoir.
3: La Première Nation initiale là, qui a fait la grande conférence pour dire « Regardez nos enfants morts ». De la main de l'homme blanc, religieux, dégueulasse, arc-arc-arc. Puis juste, mini parenthèse, je suis pas en train d'annuler tout ce qui s'est passé. Puis oui, il y a des enfants autochtones qui ont été arrachés à leur communauté, envoyés de force pour être rééduqués, apprendre à parler la bonne langue, penser les bonnes affaires. Tout ça est arrivé. Ça fait partie de ce que moi j'appelle la grande histoire, là. Tu sais, je veux dire, ça arrive. Qu'est-ce qu'on peut y faire? Je sais pas. Est-ce que ça mérite un drame national? Je sais pas, là. Tu sais, je veux dire, des choses qui se sont passées il y a 75, 100, 150, 200 ans, des fois. Je comprends la douleur, puis je comprends l'histoire, puis la tristesse qui vient avec ça. Mais on est obligé d'inventer des histoires, là?
4: Parce que c'est ça que... Tu sais, tu parlais de dignité, mais je comprends pas pourquoi on a accepté ça comme raison pour pas creuser, parce que... Je vous annonce que si moi, mon enfant est porté disparu puis que ça se peut qu'il soit d'une terre quelconque, là, ben je veux qu'on creuse. Puis justement, par dignité, puis pouvoir faire un deuil convenable, je veux qu'on l'identifie correctement puis que je puisse passer à une prochaine étape.
3: Oui, mais encore faut-il que ça soit ton enfant, Pat. C'est des histoires qui datent d'un siècle.
4: Oui, je le sais, mais il aime ça.
3: Là, Justin est en train de me parler de ses gars. Là.
4: Oh oui, je sais bien, mais ils suivent leur arbre.
6: C'est mes propres enfants étaient... Je n'ose pas imaginer ce qu'aurait été ma vie. C'est comme, man,
3: T'es rendu dans ta famille. Il est rendu dans sa cuisine.
5: C'est des tombes non marquées, c'est ça le problème dans leur culture. Si tu déterres un corps qui n'a pas rapport avec l'histoire, t'es un peu en train de sacrer la mémoire de cette personne-là. Mais tu sais, la commission sur la vérité et la réconciliation qu'il y a eu en 2008 a déjà tout statué là-dessus, là, avec les témoignages oraux qu'ils ont eu, puis les analyses qu'ils ont faites sur la documentation de l'époque, qui était d'ailleurs très mal faite. Les espèces de décès n'étaient pas toutes répertoriées. Puis ils en ont découvert des corps là, sur le bord des écoles dans les années 70, mais c'était des décès qui avaient été constatés à cause de la tuberculose, la malnutrition. Mais
3: comme je dis, je n'efface pas toutes les injustices. Là. Je t'annonce que si on recule l'histoire là, en temps accéléré, là, avec des injustices, ce n'est que ça.
5: Ouais, mais le problème, c'est qu'il n'y a jamais eu de fausses. Des fausses
3: comme mais c'est
5: ça.
3: Parce que...
5: Puis on prétend un génocide, pas culturel. Puis là, on peut en débattre. Là,
3: mais... On parle juste des 215 de Kamloops, mais c'est parce que dans la foulée, il y a eu une espèce de dégringolade. Il y a eu une avalanche. On parle, il y a d'autres, regarde, la Première Nation Kowessess a signalé la découverte de 751 tombes fin juin 2021, des tombes anonymes évidemment, près d'un ancien pensionnat à Marival en Saskatchewan. Trudeau s'est rendu sur place en juillet et il a déposé un ours en peluche.
5: Il avait été pris en photo à terre avec le sol.
3: Une bande de la nation Kutunaxa près de Cranbrook en Colombie-Britannique a signalé 182 tombes anonymes supplémentaires dans la foulée. Et là, ce qu'on réalise, c'est qu'on avait fait des tests radars. Et même celle qui avait fait les tests radars à l'origine...
4: On a déconstruit la vérité.
3: Sarah Beaulieu, instructrice en anthropologie à l'Université de Fraser Valley, a réalisé l'enquête initiale. Et dans sa conférence de presse, ce que nous rappelle le National Post... Elle avait spécifiquement indiqué que les sites présentent plusieurs signatures qui ressemblent à des sépultures, mais elle avait souligné à grands traits la nécessité d'aller faire des recherches approfondies, des excavations pour vérifier les affirmations, ce qui n'a jamais été fait. On nous dit qu'il y a eu des tests radars supplémentaires effectués parce qu'ils ne veulent pas aller creuser à cause de sensibilité. T'sais, nous avons 215 enfants enterrés ici. On va aller voir. Oh non, tu vas insulter nos divinités. Non, mais là, on va aller voir. Donc, on a, avec le temps, on a réussi à amener des appareils plus performants. Puis là, les gens disent, écoutez, là, nous autres, on a vu bon des affaires enterrées, des grosses racines, des poubelles, mais pas de corps. Il n'y a pas de corps. On n'a pas. Ça fait 5 ans que le psychodrame est arrivé. On n'a pas de corps. Hey, mais on a passé pour une maudite gang de malades. Là.
4: Ben,
3: ça a fait le tour du monde, cette histoire-là. Là. Ah, avec Justin qui pleure, les larmes de crocodile.
4: Fait que là, les 215 là, pensionnaires, là, les jeunes enfants pensionnaires, n'existent pas. C'est ça que tu es en train de dire?
3: Ben, on les a pas encore, là. On les a pas trouvés.
4: Ben, parce qu'on nous a dit... moi, je me souviens très bien aussi. On a versé des larmes, on a pleuré, on a mis les drapeaux en berne.
3: Hein, attends. Écoute ça.
1: Pour honorer les 215 enfants qui ont perdu la vie à l'ancien pensionnat de Kamloops, ainsi que les survivants des pensionnats et leurs familles, les drapeaux des édifices fédéraux seront en berne jusqu'à nouvel ordre. C'est important de faire de la sensibilisation et de l'éducation à propos de ce chapitre sombre de l'histoire de notre pays.
3: On n'est même pas sûr que le chapitre existe. Hey, là, ça, c'est... Lui, il a sauté là-dessus comme du pain béni, là.
4: Mais là, il n'y a rien, là.
3: Ben, je suis pas allé creuser, rien. Là.
4: Non, je te demande par rapport à l'article.
3: Ben, à date, depuis 5 ans, on n'a aucune preuve réelle qu'il y a un seul corps dans ce place-là.
5: Mais ils disent qu'ils vont creuser en 2027. Peut-être. C'est ce qu'ils annoncent.
4: Si les Premières Nations veulent bien qu'on creuse.
5: C'est fini par s'entendre. Ouais.
3: Pas évident.
4: Mais là, il y en a 215, puis on n'a pas rien trouvé depuis le début.
3: Non.
4: Rien. Là.
3: Non. Et recherche approfondie également avec le registre de l'Église catholique. Tu sais, de voir quels enfants il y avait, où est-ce qu'ils sont passés, que ci, que ça. Donc, à date, recherche radar poussée. Recherche dans les papiers puis dans les formulaires de l'époque, puis à date, on ne peut pas confirmer un seul. Mm. Tu sais, comme tu dis, Max, il y en a eu des morts là, dans les pensionnats. Il y en a eu qui sont tombés. Puis probablement qu'il y en a eu aussi là, parce qu'ils les ont battus. Mais là, on nous parlait d'une Un génocide?
4: Non, mais on disait bien qu'on les avait trouvés aussi. À un moment donné, là, l'information s'était rendue qu'on les avait.
3: Ça, c'est la chef. OK? Là, c'est là qu'on va. OK? Parce que là, jusqu'à preuve du contraire, là, prove me wrong, moi, je vais trouver ça terrible
4: on va
3: me le prouver. Faut juste pas. Quelqu'un dit arrêter avec Trudeau. C'est pas Trudeau. C'est l'histoire du Canada. Là, on a passé. Hey, il y a eu des articles partout dans le monde pour dire que le Canada avait assassiné de façon quasiment génocidaire ses Autochtones. Moi, je vais le croire, mais montrez-moi une preuve. Donnez-moi du jus, là.
4: Le monde, ils veulent pas défendre Trudeau, c'est juste qu'ils sont déjà tannés de l'entendre.
3: Non. Il y a plus d'extrait, inquiétez-vous pas. J'ai plus d'extrait de Justin, là.
5: Parce qu'on mélange les affaires, les génocides, là. Tu sais, le capitaine Henri Pratt, là, au début des années, en fait, à la fin des années 1800, disait qu'il faut tuer l'Indien dans l'enfant. Tout ça est arrivé, mais il y a pas eu de génocide d'enfants. Il y a eu un génocide culturel, c'est-à-dire qu'on a voulu assimiler 150 000 enfants.
3: Mais combien de fois c'est arrivé sur la planète, ça?
5: Ouais, c'est arrivé énormément.
3: Là, si on se met à berner puis à broyer à tout vent, là, tout le génocide là, en 1712, là, tu sais.
4: C'était une manière
3: oui,
4: de
3: vivre, là, je comprends, là, mais tu sais, c'est. Là, écoute, on s'est auto-flagellé, les larmes, la douleur. Les petits nounours sur place, Justin qui s'en va.

0: du terrain de l'ancien pensionnat indien de Kamloops. Elle, elle a été de l'avant. Et elle avait même été jusqu'à dire, alors que même si, je veux dire, on avait creusé ou même si on avait retrouvé un... Tu sais, on le savait pas, là. Elle a été jusqu'à dire que certaines victimes n'avaient que 3 ans.
1: Oui. Fait qu'elle, elle les a vues.
0: Elle savait ça.
1: Ouais, ben elle,
0: elle avait
1: vues.
0: Ça dans la tête.
1: Elle là. Les a vues. Elle vient de dire qu'ils ont été trouvés. Il y en a 215. Elle les a vues. Elle les a manipulés. Puis elle nous a vu un résultat qu'il y en avait un enfant qui avait 3 ans.
0: Extrait du communiqué de la Première Nation. Ce dernier week-end, avec l'aide d'un spécialiste du radar pénétrant le sol, la dure vérité des découvertes préliminaires a été mise à jour. La confirmation des restes de 215 enfants qui étaient élèves du pensionnat indien de Kamloops. Ça, c'est leur communiqué. Là, ça a fait un brouhaha. Tout le monde en a passé deux maudits malades, là, carrément. Bon, le Canada est un pays qui a essayé carrément d'éliminer totalement ces Autochtones. Et... on se vire de bord. Qu'est-ce qu'on fait, nous, ici, quand on veut se réconcilier?
1: Ben, on s'excuse puis on paye.
0: Voilà. On pleure, on s'excuse, on se vire de bord, puis on fait un chèque.
1: Ben oui.
0: Au mois d'août 2021, la même année, le gouvernement fédéral crée un fonds de 320 millions de dollars pour soutenir les communautés autochtones dans la recherche des enfants disparus des pensionnats. Dans la recherche des enfants disparus des pensionnats. Ça fait 5 ans. Au cours des 3 premières années, 216,6 millions de dollars ont été dépensés pour soutenir près de 150 communautés. Là, c'était rendu qu'il y avait 150 communautés autochtones qui avaient des fosses communes d'enfants, là. On est parti de 1, 2, 3 à 150. Tout le monde, toutes les communautés autochtones avaient des fosses d'enfants enterrées quelque part au Canada, là. On a flobé dans les communautés jusqu'à 3 millions de dollars par année pour chaque communauté. Je le répète, aucune sépulture confirmée n'a été exhumée.
2: Ça, c'est juste pour les recherches, je te cache là.
0: C'était spécifiquement pour les recherches. Rechercher les enfants. On n'a pas de traces, pas de documents, pas de corps. Mais on a flobé 300 millions de dollars.
2: Et on n'ajoute pas à ça les indemnisations
1: non,
2: qui ont
1: oui,
2: été données depuis
1: infini.
2: Le début des années 2000.
0: Puis le fait qu'on s'excuse depuis 5 ans à toutes les fois qu'on est sur une terre non cédée. Là.
2: Mais l'affaire, c'est que depuis le début des années 2000, ils disent qu'ils ont donné entre 5 et 8 milliards en indemnisation aux Premières Nations à ceux qui avaient un membre de leur famille qui est allé là ou eux-mêmes, là, c'est des survivants, parce qu'ils ont quand même arrêté à la fin des années 90. Puis il y a encore des projets d'indemnisation qui sont en cours. Ça devient intéressant quand tu penses à ça, parce que si on n'en trouve pas, ces projets-là, ils ont plus de chances d'aller de l'avant parce qu'on plane sur le doute.
1: Il va falloir rembourser.
2: Parce que si on creuse et qu'il n'y en a rien...
0: Ça, c'est un bon joke de lundi. C'est très...
1: Ben,
2: allez, portez vos canettes.
0: Ils vont rembourser. Hey, gang, c'est parce que là, vous avez flobé 300 millions pour chercher, vous n'avez rien trouvé. Payback!
2: C'est ça.
1: Mais payback time! Non, mais c'est parce qu'il y a un traumatisme.
0: Ah oui, mais un traumatisme, c'est pas nous autres les traumatismes. On n'a pas le droit de
1: dire. On dit que pour que ce soit moins pire, pour l'amoindrir, ce
0: même pas, c'était vraiment pour chercher.
1: Oui, mais tu sais, il y a eu des indemnités quand même.
0: Si tu me demandes, ils ont-tu vraiment pris tout cet argent-là pour faire les recherches? Bon, j'ai mes petites théories personnelles.
1: C'était pas de. Finalement, ça s'est pas passé. Ça s'est pas passé, là. Ce que je te dis.
2: Ben, non, mais quand tu dis qu'il y a quelqu'un là, mais tu creuses pas à cause de divinité puis de raisons absurdes.
0: Il débarque.
2: Ben, le cash va continuer de rentrer parce que tu sais pas s'il y a vraiment quelqu'un là.
0: Oui, oui. Non, sérieux, c'est show me the money, là.
1: Ben, c'est parce que...
0: Oui, il y a une nouvelle aujourd'hui, justement, reliée à ça, en plus.
1: Quel drôle de hasard, OK? Du 25 au 29 mai, c'est à partir d'aujourd'hui, à Montréal, on accueille... Là, écoutez ça, c'est malade ce que je vais vous conter, OK? On accueille le Tribunal permanent des peuples, qu'on appelle aussi le TPP. C'est sur les enfants autochtones disparus, les tombes anonymes. Le tribunal, dont le siège est en Italie, va se pencher sur la responsabilité du gouvernement canadien dans les crimes commis contre les enfants dans les pensionnats pour autochtones. Donc, il y a des audiences à Montréal qui commencent aujourd'hui, comme je l'ai dit. Il y a plusieurs organisations qui ont levé la main pour y participer. Il y a aussi la directrice du foyer des femmes autochtones de Montréal, qui s'appelle

0: Nakusset, je pense qu'on le mentionne comme ça, qui est à l'origine de l'initiative d'emmener ça ici à Montréal. Elle explique, là, attachez-vous, là, National Post sort en fin de semaine.
1: En fin de semaine, ce que JC c'est vient déjà de connu. Là.
0: Ce qui commence à soir aujourd'hui à Montréal, elle explique que c'est la découverte de 215 possibles sépultures d'enfants autochtones à proximité d'un ancien pensionnat à Kamloops en Colombie-Britannique qui l'a motivé à agir. Donc, là, on a un tribunal qui siège normalement en Italie, qui vient faire une audience à Montréal pour dire à quel point nous, les Canadiens, on n'a pas été corrects envers les Autochtones. Mais là, on apprend dans le National Post qu'on n'a jamais trouvé les 210, les 215 enfants.
1: Non, aucune trace. Hey, c'est maniaque, bien raide.
0: Et là, elle veut organiser un procès similaire à celui de Nuremberg.
1: Ah non, mais elle a pas dit Nuremberg.
0: Oui.
1: Non, elle a pas dit Nuremberg.
0: Je te jure.
1: Afin que quoi, Pat?
0: Les responsables rendent des comptes pour que la vérité éclate au grand jour, que le monde entier la connaisse et qu'elle soit consignée.
1: Puis c'est nous autres, les fake news, là. Tu sais, quand vous me dites des affaires comme la vérité, by the way, les auditeurs, vous avez raison, là. La journée réconciliation et vérité, là,
0: oui.
1: C'est directement lié avec cette annonce-là. Là.
0: Ben, oui, oui.
1: La journée qu'on a là depuis cinq ans, là, c'est clairement une réponse à ça. Alors que 5 ans plus tard, on est incapable de vous dire qu'il y a vraiment eu un seul corps dans cette fosse-là.
0: Le gouvernement du Canada qui a été invité à présenter sa défense, mais n'y participera pas. Fait que le Canada ne sera pas là durant les 3-4 jours du côté de Montréal. Et ce qu'on veut faire, c'est que le tribunal, il ne peut pas condamner l'État. T'sais, vous comprenez qu'on ne peut pas mettre l'État en prison.
1: Ben non, l'État est parfait, lui.
0: Si on juge. Mais ce qu'on veut, là, c'est qu'on veut s'inspirer de la manière dont l'Allemagne s'est réconciliée avec la communauté juive à la suite des événements de la Seconde Guerre mondiale. On aimerait voir des musées consacrés aux pensionnats autochtones dans chaque province, ainsi que des rappels dans des lieux précis. Il pourrait y avoir des affiches dans les trains rappelant qu'ils ont permis de transporter les enfants vers les pensionnats.
1: Ben voyons,
0: entre autres, c'est dans les suggestions. Alors, les juges qui vont rendre une déclaration provisoire le 29 mai, mais il va falloir attendre au 30 septembre pour connaître le verdict final. Et dans ce cas-ci, comme je disais, si l'État est reconnu coupable, évidemment, on ne met pas l'État en prison, mais c'est plus d'une manière significative et on va proposer des gestes.
1: Mais Pat, on part sur la prémisse qu'on ne sait même pas si c'est vrai.
2: Exact.
1: C'est ça, moi, qui me fait capoter. Là. C'est
0: tout
1: pas
0: qu'un show.
1: Moi, je veux le savoir si c'est vrai, mais je veux pas partir. Tu sais, on nous parle de fake news puis de réalité alternative. Hey, on est les deux pieds dans la sauce. Là, on est carrément, on s'est bâti une journée. C'est pas férié, mais tout, je pense qu'au fédéral, ça l'est. C'est une journée complète pour se souvenir de cet événement. On ne sait pas trop ce qui est arrivé.
2: Ben, les pensionnats, on peut s'en souvenir.
1: Oui, mais c'est pas ça, là. Non. Là, l'événement qui a créé ça, c'est clairement l'annonce des fausses communes qu'on a retrouvées. Ben oui. C'est pas les pensionnats, là.
2: Définitivement. Puis on s'entend que le lien avec Nuremberg, là, moi, ça me jette à terre parce que la Shoah, c'est un des c'est absolument le génocide le mieux documenté de l'histoire de l'humanité.
0: Ouais.
2: Les nazis étaient fous, là. Ils prenaient tout en note. On n'a aucune note ou à peu près rien on parle des pensionnats. Et on peut pas faire un parallèle de la sorte, là, c'est dangereux.
1: Non, mais c'est...
2: La madame est dangereuse.
1: Ben, et surtout quand on nous présente ça comme une vérité, la même fin de semaine qu'on nous annonce qu'on n'a rien trouvé à date. C'est capoté, là. Les chèques sont partis.
0: 5 ans plus tard.
1: Les drapeaux, là, tu sais, quand il disait, Justin, les drapeaux en berne, là, c'est le record canadien. Les drapeaux ont été en berne pendant 5 mois.
2: 5 mois?
1: On n'a jamais fait ça. On n'a jamais fait ça pour une commémoration de Seconde Guerre mondiale. On n'a jamais fait ça pour la mort d'un politicien, pour la mort d'une personnalité, pour la mort d'un autre groupe. On n'a pas fait ça pour les Humboldts qui sont tous morts dans l'autobus. 5 mois, les drapeaux, tous les drapeaux fédéraux en berne. Justin braille, en tout cas. Moi, je... Tu sais, c'est nous autres, ça. Tout le temps proche des émotions. Ouais, mais c'est pas vrai, c'est pas grave. Brise pas une belle histoire. C'est un peu ça, là.
2: L'Italie, elle vient faire quoi là-dedans?
0: Ben, elle, c'est elle qui part ça, parce que dans le fond, okay. là, c'est, il y a un, aussi Amnesty International.
1: Ben non,
0: là,
1: c'est on a viré international avec ça, là. Tout le monde s'est mis à nous juger, là.
0: Puis, on est en train, nous autres, ils ont fait d'autres causes, là, ce tribunal-là, le tribunal permanent des peuples. Il y a eu d'autres affaires qui ont fouillé, mais là, ils sont rendus à la demande, à la très grande demande, on est rendu avec les Autochtones, là, les Premières Nations.
2: Hey, tu parles d'une gogosse, toi, le tribunal permanent des peuples.
0: Oui.
1: Ça doit avoir de la pogne.
0: Ça fonctionne comme une cour de justice classique, mais son impact est avant tout symbolique.
1: Ben oui, c'est... Hey, c'est une pièce de théâtre.
2: Wow.
1: C'est ce qu'on appelle une pièce de théâtre.
0: Voilà.
1: C'est, hey, on va engager du monde à 250 000 par année pour documenter, rechercher, préparer la preuve, préparer les témoignages, préparer la défense, le juge, OK, coupable, OK, puis qu'est-ce qu'on fait? Rien!
0: Le tribunal du peuple, c'est ça, du peuple?
1: Qui va payer? Peuples. Personne!
0: Ah, c'est le tribunal permanent des peuples, ça a vu le jour en 79. On a fait jusqu'à présent 57 sessions, dont une à Montréal en 2014 sur les violations des droits de la personne.
1: En 79?
0: Oui,
1: en 79. C'est les hippies, ça.
0: Puis oui, effectivement.
1: Ils vivaient dans le monde imaginaire, eux autres, en joie le vert.
0: La fois qu'on est venu à Montréal en 2014, c'est sur les violations des droits de la personne perpétrées par l'industrie minière canadienne en Amérique latine. Je sais pas de...
1: Ouais, quelqu'un signale, là, si jamais le tribunal permanent des peuples se cherche une cause, peut-être aller en Afrique. Ça a l'air qu'il y aurait peut-être deux, trois cas, là, puis qui sont encore actifs, d'ailleurs. Là.
0: On s'est penché sur plusieurs
1: cas... Si je cherche des causes, là, je sais pas.
0: Sur plusieurs cas de génocide, dont ceux des Arméniens... Des, hey, là, je m'excuse, là. Des Rohingyas. Rohingyas. Non, ça vous dit rien. Okay, c'est bon, je me sens moins seul.
1: Rohingyas.
0: Et des Tamouls.
1: OK.
0: Fait que, voilà.
1: Ça, c'est pareil comme nous autres. C'est nous autres, ça. C'est des maudits malades.
0: Bon. C'est sept cieux. Je suis bientôt fini. Sept juges à Montréal qui vont être là. Dont
1: sept
0: deux,
1: juges?
0: Ouais. Deux Espagnols, une Britannique et une Néo-Zélandaise d'ascendance autochtone.
1: Hey, le tribunal, qui finance ça? Hein?
2: Ben, c'est ça, nous autres, on a-tu du cash là-dedans pour les amener ici? C'est sûr qu'il y a des subs.
1: Ben, hey, non, 7 juges, ça, c'est pas du monde qui font 53 000 par année. Là.
0: Non, non, il y a une militante Mohawk aussi.
1: Ah.
0: Qui va être là.
1: Ça va être bon. Et tout ça sur une prémisse qu'on ne sait pas.
0: Il va y avoir aussi
1: on sait pas trop.
0: Sans oublier les professeurs aussi. Ici, je vais tout finir. Il y a celui de l'Arizona.
1: C'est toute une pièce de théâtre.
0: De l'Université de l'Arizona, puis il y a aussi Andrew Woolford de l'Université du Manitoba. Mais ça, c'est sans compter aussi les témoins,
1: ben oui,
0: puis les gens qui se déplacent.
1: Puis tout le monde, ça, puis les hôtels. Puis
2: mettons qu'on y pense deux secondes, ça a tout déjà été fait en 2008, là, avec la Commission sur la vérité et la réconciliation.
1: Ouais, mais non, c'est pas pareil.
2: Ça a duré 7 ans.
1: Pas pareil.
0: Pas pareil.
1: Pas pareil, parce que ça, c'est l'extérieur.
2: Ah,
1: okay. Là, on va se faire juger par des gens qui viennent pas d'ici.
0: Les responsabilités.
1: C'est mieux ça, parce que tu fais faire la leçon par d'autres gens, pas juste toi-même.
2: Ouais, plus moi, je suis là.
1: C'est tannant juste de se dire « je suis pas bon, je suis pas bon ». C'est bon quand quelqu'un te le dit « t'es pas bon ».
2: Oui, t'as raison. Ben,
0: plus
2: oui.
1: Ça doit être quelqu'un, ça doit être super impartial. Oh, c'est sûr. Bon, OK. En terminant, parce que je vois le temps, parce que je vois l'horaire, parce qu'il faut m'amener avancer, le gars qui se fait un an qui vous dit « le monde a changé ». Le gars qui se fait un an qui vous dit « nous vivons maintenant dans un monde dangereux ». Le gars qui vous dit que les Américains sont pas fiables. Le gars qui vous dit...
0: Poutine?
1: Non, Carney. Poutine.
0: Ah, excusez.
1: Non, Poutine, je sais plus ce qu'il dit. Mais en tout cas, il a envoyé des missiles en fin de semaine. Mais le gars là qui nous dit à nous, là, notre PM là, qui nous dit il faut s'éloigner des States, ils sont pas fiables, le monde est dangereux, le monde est divisé, il faut se trouver des nouveaux alliés, l'Europe. Hey, Union européenne, gang, ça vous tente-tu? Hey, la Chine, c'est pas si pire que ça. Ben, comment qu'il y aura un esclave qui aura boulonné deux, trois gogas sur ton char, là? T'sais, on commencera pas à se casser le cul pour ça. Le gars lui-même, qu'est-ce qu'il fait cette semaine? Il prend son jet privé, puis il s'en va à New York.
0: Ah, il est allé voir Mandami.
1: Ah, peut-être qu'il s'est dit, j'irai pas, mettons, je sais pas, à Miami. Peut-être qu'il s'est dit, j'irai pas à Houston. Je vais aller voir mon chum Mamdani.
0: Mm-hmm.
1: Peut-être qu'il a vu ça comme une espèce de coussin de sécurité, que les Canadiens allaient bien comprendre qu'il allait voir son ami communiste et non pas les maudits Américains sales.
2: Il y a peut-être
1: ça. Là.
2: Une inspiration, il a équilibré son budget l'année 1, plus de déficit, tout va bien à New York.
1: Oui, avec un remboursement de 8-9 milliards quand même de l'État de New York.
2: Ouais, c'est ça le détail.
1: C'est de l'argent public qui paye de l'argent public. Mais ça, Max, nous autres au Canada, on est des spécialistes.
2: Ah oui.
1: Ça, c'est notre shit. Comprends-tu ça, là, faire semblant qu'on brasse l'économie juste en brassant des fonds publics, c'est notre marque de commerce, c'est le trademark canadien. Fait que Carney prend son avion, s'en va à New York. Que va-t-il faire à New York? Peut-être qu'il va aller leur dire qu'ils sont pas fins, puis qu'on n'a plus besoin d'eux autres. Ou peut-être que, parce que finalement, c'est pas ça, ben, il va aller rencontrer des investisseurs. Quelqu'un dit, vas-tu faire une petite visite à son bureau de Brookfield? C'est vrai, ils sont déménagés là, eux autres. Une fière compagnie canadienne qui a sacré son camp. Hein, M. Carney, c'est excellent. Donc, mercredi, jeudi, une petite saucette à New York, rencontrer des investisseurs, des présidents d'entreprise, des gestionnaires de portefeuille. Il va livrer un discours aussi. Je sais pas si ce sera aussi marquant que son discours de Davos, mais un discours devant l'Economic Club de New York. Peut-être qu'on pourra en parler avec Catherine cette semaine, on verra. Et, ben, c'est pas la même nouvelle, mais c'est quand même relié. J'ai appris ça, là. Le Fonds de pension du Canada, le CPP Investment, c'est comme la caisse de retraite canadienne. Il y a 4 ans, avait 36 % de ses actifs aux États-Unis. Aujourd'hui, c'est 48.
0: Oh! Fait que ça ferait bien que ça aille bien aux States.
1: Ben, ce qu'on me dit, c'est qu'on haït les States, mais ouais. Continuez à faire de l'argent, la gang. Oui. Parce que nous autres, on aime bien votre argent. On vous méprise, là, puis on vous déteste, même si vous nous faites vivre puis vous nous protégez dans le continent. Mais continuez votre bel job, là. Continuez à faire rentrer du cash parce que nous autres, c'est pas yaob. C'est pas notre force. Nous autres, notre force, c'est broyer sur des histoires inventées. C'est ça notre force, nous autres. Vous autres faites de l'argent, nous autres, on broye. Deal? Right on. Fait 48 % des actifs du Fonds de pension du Canada est actuellement américain. Quel est le pourcentage des investissements canadiens dans ce fonds de pension canadien?
0: Hey, boy, ben là...
1: Là, faut que tu penses qu'il y en a déjà la moitié qui sont partis, sont aux États-Unis.
0: Je vais y aller.
1: T'as l'Europe, t'as l'Asie, tu sais.
0: Je vais y aller.
1: Qu'est-ce qui revient ici, là, Max?
2: Un chiffre. Oh, veux.
1: T'en as-tu un, toi?
0: Ben, je vais dire 30. Moi, je vais dire 30.
1: Hey, fait que là, on serait à 80 quasiment, là.
0: Ben, non, mais faut croire en nous.
1: Il en laisse pas bien pour l'Asie puis l'Europe.
0: Non, mais JC...
1: Non, t'as raison.
0: Faut croire en notre économie.
1: Strong and free, Max.
2: 3.
1: Max, il brise toute l'affaire parce qu'il veut, briser l'affaire.
2: le chiffre le plus proche gagne.
1: C'est 12.
2: As-tu gagné?
1: Ben oui, t'as gagné. Oui, mais gagné. C'est pas ça, c'était pas The Price is Right.
2: Ah, je gagne pas de bateau.
1: Je voulais que t'essayes de... 12% seulement des actifs du fonds de pension canadien sont au Canada.
2: Hallucinant.
0: Wow.
1: Donc, les actifs aux États-Unis... de CPP Investment sont de 385 milliards US. Merci, Américains. Et d'ailleurs, dans leur rapport, ils ont inscrit ceci. Le mandat est de maximiser les rendements pour les retraités canadiens. Et les États-Unis offrent un marché profond, liquide et performant. By the way, c'est pas politique, ça. Eux autres, leur but, c'est de faire du cash. Ça ment pas. Eux autres, ils vous disent pas, ils l'aiment-tu ou ils l'aiment pas, Trump. Eux autres, ils vous disent, le cash est là, on y va. Mais, elbows up, la gang!
0: Elbows up!
1: Midi 51, on fait une pause, Pierre Couture s'en vient. Oh, elle est partie cette semaine-là.
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19: Eh, hey, Boboy, plus rien ne va pour l'Avalanche du Colorado. Alors qu'ils menaient 3-0 dans le match numéro 3 hier au T-Mobile Arena de Las Vegas, les Golden Knights sont revenus pour l'emporter 5-3. C'est 3-0 la série pour les Chevaliers Dorés. En plus que Nathan MacKinnon s'est blessé. Ouch! L'Avalanche fera face à l'élimination demain toujours à Las Vegas, Nevada. La finale de l'Est se poursuit ce soir, mais c'est au Centre Bell que ça aura lieu. Je vous rappelle le dernier match, ça s'est terminé en prolongation grâce à Nikolaj Hellers. Victoire de 3-2 de la Caroline, série égale 1-1. Notez bien l'heure, c'est à 20h que ça débutera. Et au baseball majeur, on va le prendre, une série remportée pour les Blue Jays ce week-end. Ils affrontaient les Pirates, ils en ont remporté 2-3. Good job! Mais ce qui a fait mal dans la défaite d'hier, c'est deux blessures. Dylan Cease et Vladimir Guerrero Jr. qui ont quitté le match en cinquième manche. On va suivre ça de très près. On recommence l'action ce soir, 19h07, toujours à Toronto contre les Marlins.
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4: Ouais, j'aime ça, les semaines de 5 jours, moi. J'aime ça travailler. Faut travailler. Hein?
5: Allez travailler!
4: Et les Québécois ne travaillent pas assez. J'ai toujours dit, ça travaille pas, pis ça vote pas.
5: Ah ouais.
4: Ouais, allez travailler. Pierre Couture.
6: Ah, on aime ça de même.
4: Je suis content. Je suis content d'être là le lundi parce que Pierre est là.
6: C'est quoi ici? C'est la cour du Wapeto?
4: C'est la cour du Wapeto!
5: Le robot.
4: On est où ici?
6: Qui ce gars-là?
4: Une place de perdu.
5: C'est un robot.
4: Ouais, on pense ça.
7: Hey, si j'avais de une carte de crédit comme celle de Christine Fréchette-Pierre, là, hein? Je serais plus ici.
6: Ah, mais là, écoute, là, c'est...
7: Elle n'a pas de fond.
6: Là, c'est l'économiste en chef de Desjardins qui dit, écoute, elle joue avec le feu, là.
7: Ben là, c'est pas. Hey, c'est dans 5 mois, Pierre, les élections.
6: Ouais, puis là, écoute.
7: Ben, vas-tu peser sur le gaz de même jusqu'au mois de septembre?
6: Ben là, elle avait 250 millions, mais là, on a relevé l'enveloppe à 336 millions.
7: Mais qui a fait ça?
6: Ben, c'est le ministère des Finances.
7: Ben, moi, j'ai le ministre des Finances qui, premièrement, vendredi, on a pogné un petit courriel privé, là.
6: Ouais, qui datait de 20 jours.
7: Ouais.
6: Il s'inquiétait
7: qui
6: de 20
7: disait,
6: jours.
7: Là, slack ça, Christine, là, parce que là, ça a trop de dépenses. Et j'ai réécouté une cote de Girard qui disait, alors qu'il mettait le 250 millions sur la table pour le futur PM, dans le temps, c'était la course à la chefferie.
6: Ben
7: là,
6: oui, ben oui.
7: Il disait, il n'y aura pas une scène de plus, là. C'est ça, le montant, là. Là, toi, tu me dis que là, le cap a pété.
6: Ah, c'est rendu à 336 millions.
7: Bon!
6: Et là,
7: on avait du lousse.
6: Jimmy Jean, qui est l'économiste en chef de Desjardins.
7: Que je trouve pas pire pantoute.
6: Ah non,
7: il est très bon, sérieux, quand je le vois.
6: Ce gars-là est solide. Et lui, il dit, là, est en train de faire la même erreur que François Legault en 2022. Il y avait eu une campagne électorale.
7: Ouais. 92, ah oui, le 1000$ puis le chèque, puis les taxes.
8: Mais c'est la même équipe qu'elle a.
7: C'est la même gang, c'est le même noyau. C'est le même Koski, là.
8: C'est le même... Eh ben, c'est,
7: il est dans le même bureau.
8: On reconnaît très bien la touche Koski, d'ailleurs.
7: Ah oui, c'est la signature CAC.
6: Oui, mais là, ce qu'ils disent, eux autres, c'est que là...
7: Une trace de CAC.
6: Si t'ajoutes des dépenses... T'ajoutes des dépenses à droite, mais t'en enlèves pas à gauche.
8: Ben oui, ça marche pas.
6: Là, c'est parce que tu vas le mettre sur le déficit, là.
7: Mais ça, il me semble qu'on... Économie secondaire 4, il me semble qu'on avait vu ça, là. Quand tu veux baisser, faut que tu si tu veux couper, tu coupes l'autre bord.
6: Mais je sais pas si les gens voient ça. Tu sais, parce que tu me disais tout à l'heure, tu as dit, ouais, mais là, le monde pense qu'on s'en va dans la bonne
7: Le monde, il voit le nanan, puis il arrête, là. Oh, un nanan. Ouais, mais il vient de où, ce nanan-là? C'était qui?
6: Ben, c'est intéressant.
7: Coûté quelque chose à quelqu'un?
6: Parce que là, tu sais, sur la littératie financière, on dit que les Québécois sont... Il y aurait un Québécois sur deux, puis peut-être, tu sais, un petit peu moins que ça, là, mais à peu près un sur deux qui ont de la misère à lire des titres, puis d'être capable de se faire une tête. Ils ne sont pas capables de lire un article de journal.
7: Ça, c'est un réel problème.
6: Au Québec.
7: Au
8: non,
7: Québec.
8: Mais je sais, mais mettons, là, juste les trois autour de la table, on est capable de faire ça. Qui est pas capable d'aller?
6: Ben, Pat, il y a du monde qui n'ont pas été à l'école longtemps, puis c'est pas de leur faute.
7: Ben, moi, ce que.
6: Ils ont parce
7: que,
6: à travailler
7: c'est parce
6: fort.
7: Que les chiffres que tu m'as donnés tantôt, là, c'est des millions de Québécois. Tu sais, là-dedans, il y en a qui ont le secondaire 5. Là.
6: Ben, c'est près de 3 millions de Québécois entre 16 et 65 ans, aujourd'hui aux prises avec des problèmes de littératie. Donc, on peine à accomplir
8: de
6: des
8: quel
6: tâches.
8: Âge, à quel âge, excuse?
7: De 16 à 65. 16. Donc, 65 ans et plus, il y en a aussi plus. Là.
8: Bon, on est 9 millions.
6: Ouais, ouais. Là-dedans, tu as du monde, tu as des enfants. T'as... Là, je te parle de 16 à 65 ans, c'est le corps pas mal.
7: Dans la population active,
8: oui.
6: Tu as 4,4 millions de travailleurs.
8: Oui, bon. Ben c'est ça, mais c'est ça. C'est
7: donc, là-dessus, tu en as 3 millions qui sont pas capables de...
8: Tu as le 3 quarts.
6: Ben, ils sont pas capables d'accomplir une tâche simple comme, mettons, lire un article de journal et le comprendre. Et ou comprendre un contrat qu'ils vont signer.
7: Hey, tabarnak.
6: Ouais. Et là, on dit que s'il y avait seulement 10% de ces gens-là dont je vous parle, qui étaient capables d'être plus allumés ou être capables de peut-être comprendre mieux un article de journal et un contrat, ben le PIB du Québec serait amélioré de 6 milliards de dollars.
7: Aïe, aïe, aïe, aïe, aïe.
8: OK.
7: Hey, mais ça, c'est un...
8: Non, mais
7: qu'est-ce que tu veux qu'on fasse
8: bien
7: à ça?
8: C'est bizarre, les chiffres. Parce que quand on comprend qu'il y a 4 millions de travailleurs.
6: 4,4 millions de travailleurs.
8: Je l'ai arrondi à 4 juste pour qu'on se comprenne. Il y en a 3 millions sur les 4 millions qu'on dit sont pas capables de raisonner convenablement. Ben, parce que c'est un
7: sont,
8: peu ça.
7: Ils sont pas capables de lire un article économique. Ils sont pas capables de lire un contrat et de le comprendre. Ils sont capables de le lire. Mais si tu vas enlever la feuille après, de quoi ça parle? J'ai pas compris.
6: Les chiffres viennent de la Fondation pour l'alphabétisation au Québec. Ben, ils font des tests, là, ils regardent les gens, le niveau de littératie.
8: Oui, en tout cas, je trouve ça épeurant que ce soit autant, OK, sur une possibilité, là, tu sais, sur 4 millions, je sais pas, là, moi, c'est plus moi qui on dirait qui est inquiète, là, ou qui se dit, le système ne fonctionne crissement pas.
7: Ben,
8: là,
7: non.
8: Sur 3 millions, il y a 4 millions de population active, il y en a 3 millions là-dedans qui sont pas capables d'avoir.
6: Près de 3 millions.
8: Hein?
7: Près de. Ouais. Il y a 4,5. Mais oui, mais c'est la proportion est épeurante. Mais ça fait longtemps qu'on dit qu'au Québec, si tu prends toute la population, il y a la moitié des gens qui sont analphabètes fonctionnels. Oui. C'est-à-dire qu'ils lisent les titres, ils lisent un menu au restaurant, ils sont capables de lire une pancarte, mais si tu leur mets un texte où ça parle d'économie.
8: Donc, notre éducation, elle est scrap.
7: Ben,
8: et
7: elle descend. La qualité descend, puis les résultats aussi. Puis nous, plutôt que de relever la barre ou d'au moins tenir le fort, on baisse les critères, puis on baisse, puis on veut juste s'accepter, puis dire... Puis ça, c'est un problème. Ça, c'est un gros problème. Parce que là, je le sais qu'il y en a qui nous écoutent puis qui se disent peut-être, bon, garde-les qu'ils prennent le monde de haut.
6: Non, mais
7: c'est pas une affaire de prendre le monde de haut. C'est une affaire ça ne peut pas être une économie forte si les gens sont pas capables de lire et de comprendre un texte. C'est méchant, c'est juste que notre système a failli.
8: Ben oui, exactement.
7: On n'est pas capable d'apprendre aux gens à bien comprendre les textes, les nuances. Puis ça, c'est notre problème collectif. Là. C'est pas une affaire de vous contre nous autres.
6: Et
7: là.
6: C'est ce qui fait que la main-d'œuvre est limitée, là.
7: Ben oui.
6: Elle peut pas faire d'autres. Elle peut pas faire des choses qu'elle comprend pas.
7: Exactement.
6: Puis les autres, ils disent ben, dans le PIB total. Si tu avais seulement 10 % du monde qui pouvait être meilleur en littératie, ben ça serait 6 milliards de plus dans l'économie. Voilà.
7: Mais
6: et là, après ça, tu te demandes...
7: C'est un maudit problème. Là.
6: Après ça, tu te demandes pourquoi des politiciens sont en façade et qu'ils font des annonces puis que ça passe comme...
7: Ben voilà.
6: Ben c'est ça. T'sais, là, on
7: ils s'en... vous connaissent plus que vous vous connaissez vous-même.
6: Là, on s'en va-tu vers une économie de maisons préfabriquées, là? C'est ça l'autre chose, là, tu me disais tout à l'heure. C'est le monde, ils veulent ça, là. On veut que nos enfants restent dans des,
7: moi, là, des
6: maisons préfab.
7: Ben là, il y a beaucoup de choses, moi, je trouve, qui rentrent présentement qui passent comme de l'eau sur le dos d'un petit canard. Là. C'est pas grave. Tu sais.
8: Ouais, c'est
7: ça. C'est pas... Ah, ça va être ça. Ça va être des maisons préfab. OK. Ouais. Hey, on va payer. Ouais, on va mettre des payages partout sur les autoroutes. Non,
6: ça marche pas.
7: Oh ouais, OK, c'est comme ça, on est rendu là.
6: Ça marche pas parce que lui, il parle. Là, c'est le ministre des Affaires municipales, Samuel Poulain. Lui, il dit qu'il va y avoir des quartiers avec des maisons préfab autour de 350 000 $.
8: De quoi qu'il se mêle?
7: Ben, c'est ça.
6: Non, mais ça arrive.
7: Ils veulent tout régler, ils veulent tout faire, mais ils sont pas bons.
6: Le prix moyen d'une maison à Québec, prix moyen, là, c'est rendu 450 000 $.
7: Hey, à Lévis, Pat, c'est sûr, 412 000 à Lévis.
6: Mais 450 000, c'est Rive-Nord, Rive-Sud, là.
7: OK.
6: Même
7: okay.
6: 500 000.
7: Mais juste Lévis, là, c'est 412 000. Hey, il y a quelques années, là, c'était 280, 300, là.
6: Moi, je pense que ça, c'est le prix médian.
7: Ah, peut-être.
6: Peut-être que le prix moyen.
8: La valeur moyenne d'une résidence unifamiliale est désormais de 412 000 à Lévis.
7: Hey, c'est capoté, là.
8: Ouais.
7: C'est des explosions partout, là.
6: J'ai-tu le bulletin des.
8: Des agriculteurs?
6: L'immobilier du dernier mois, ça a monté. Non, c'est écoute.
7: Et tu m'as pas encore parlé des nouvelles normes.
6: Mais là,
7: les normes sismiques, Pat, parce que tu sais qu'ici, au Québec, les tremblements de terre sont un fléau, là.
6: Hey, des nouvelles normes.
7: Là, on a jacké les normes de construction dans le piton. Si on vivait sur une faille sismique.
6: Tu vois, là, il y a un projet d'une résidence d'étudiants ici à Québec, là.
8: L'Université Laval?
6: Non, en Basseville, à côté du stade municipal.
8: OK.
6: Hein? Et cette norme-là va faire grimper le prix de l'immeuble de 900 000 $.
8: Hey, ça n'a aucun sens.
7: Hey, 17 000 par porte de plus.
6: Fou raide.
7: 17 000 par porte. Fait qu'après ça, ceux qui se posent la question, là, hey, espère que les prix des loyers vont baisser.
6: Pointe au lièvre.
7: Mets un X là-dessus.
6: Ouais. Et là, t'as des normes de corridor. T'as des normes notamment sur les véhicules électriques.
7: Ah oui, ça prend maintenant une borne par parking.
6: Immeuble de 5 logements ou plus, une borne.
7: Une borne par parking.
6: Ouais.
7: Tous les parkings doivent avoir une borne.
8: pour ça qu'à un moment donné, il va falloir un moment arrêter d'avoir des politiciens. Là. On veut en ajouter avec la nouvelle carte électorale. D'après moi, il faut en enlever parce que chaque politicien...
6: Non, il va falloir commencer à en enlever. Là.
8: ...décide d'ajouter éternellement de nouvelles règles. On s'en sortira pas. Il y a éternellement de nouvelles règles qui s'ajoutent sur tout.
7: Ben moi, je regarde. Crachons ça dans le mur. Là. Moi, de toute façon, je vois plus.
6: Ça ne marchera pas. Là. À un moment donné, il va y avoir des déficits à plus finir. Là.
7: Ben, si Facal. Avez-vous lu Facal en fin de semaine?
8: Oui.
7: Bon.
6: Le taux construction, tu dis?
8: Non, mais j'ai dit, il va en avoir moins dès la construction. C'est le gouvernement qui va se charger de construire.
7: Oui, il va nous faire des boîtes en taux.
6: Oui, mais c'est qui paye pour ça?
8: Ben, ça va être nous autres.
7: Nous autres.
8: Mais ça, c'est la carte.
9: Oui, mais là, tu veux pas que les enfants aient des maisons.
7: Non, c'est pas, on veut que les enfants aient les moyens de s'acheter ou de se construire des maisons.
8: On
7: veut pas les parquer dans des boîtes à souliers.
6: On veut que le monde ait de l'argent dans leur poche.
7: Exact. Facal en fin de semaine. Tu sais, puis j'aime la volonté de. Puis je comprends où est-ce qu'il veut aller. Tu sais, il fait un genre de. De Québec,
8: ouais,
7: là, comme on fait.
8: Comme
7: là,
8: on fait.
7: Ben, comme tu fais, ouais. Il faut le faire, il faut changer le Québec. Puis là, je lis tout son texte, puis je finis, mais je dis, c'est une bonne intention, mais ça sera pas assez.
6: Mais non,
7: ça, c'est... Puis c'est très flou ce qu'il dit, tu sais. Il faut reprendre les rênes de l'économie, il faut couper des affaires au gouvernement, mais pas trop. Si moi, on n'est plus là, on était...
6: Ah, c'est millé.
7: On était...
6: C'est millé.
7: Ben c'est moi je pense que la prochaine étape
6: c'est
7: ça va être ça, on va l'échapper.
6: C'est la chaîne ça.
7: Puis il y a un gars qui va débarquer avec une chaîne ça, puis on va dire ben on n'a pas le choix, faut aller avec la chaîne ça. Si vous vouliez faire des petits changements
6: non,
7: cosmétiques
6: ça,
7: là, ça c'était il y a 25 ans. Il y a 25 ans, l'État québécois était un gros tas. Il y avait moyen encore de monter sur le tapis roulant puis de se mettre au régime un peu. Maintenant, l'État québécois, c'est un obèse morbide de 600 livres. Je sais pas si tu as déjà vu l'épisode, Pierre. Va falloir couper le meuble, sortir. Là.
6: Ah, ben, chose, là.
7: Comprends-tu? Ça... Il sort plus par la porte.
6: Il sortait avec une. Comment t'appelles ça? Une benne, là.
7: Puis oui,
6: il sortait avec des.
7: Oui, du deuxième. Comme un piano.
6: Oui, avec une grue.
7: Puis il avait coupé le mur. Il avait coupé le mur.
6: Il pesait 600 quelques livres.
7: Ça faisait 2 ans qu'il n'était pas sorti de sa chambre, lui.
6: Lui, c'est Jabba the Hutt.
8: Très grossophobe.
7: Ben.
6: Vap. Non, là, t'as pas vu l'émission?
7: C'est l'État québécois.
6: Comment il s'appelait? On l'avait, il y avait un nom.
7: C'est trop gros pour sortir. Moi, j'ai le droit parce que moi, j'ai un surpoids. Je suis correct.
8: C'était une meurtrière de 600 livres.
7: Faut pas tuer personne, pas capable de sortir.
6: C'est ça pareil. Non, mais ton image est très bonne. C'est le Québec.
7: Tu sais, là, on arrive avec des gens qui commencent à allumer, là, qui étaient des grands amoureux du modèle. Puis là, ils nous disent, ouais, là, peut-être là, qu'il faudrait se couper les ongles d'orteils. Non, non, non, ça sera pas suffisant.
6: Puis là, t'as des. Tu sais, les Albertins, eux autres veulent s'en aller, là.
7: Ben oui.
6: Eux autres sont écœurés de payer.
7: Il y a un tiers des Albertins qui sont en train de vouloir sacrer leur camp.
6: Vous autres, ils regardent le Québec, ils payent des programmes sociaux comme nous autres, on n'est même pas capable de se payer.
7: C'est trop tard, là. C'est trop tard pour les petites affaires. Là, va falloir fesser, là. Ça va prendre la masse.
6: Mais je crois pas.
7: Pierre, ça, quand tu veux pas prendre acte, là, ben, maintenant, le mur arrive. Mm. Fait qu'on verra ce que ça donne. Là, tranquillement, je vois les gens, ouais, peut-être, il faudrait couper un petit peu. Là, que non, va falloir couper beaucoup. Pierre, c'est ma vie à 600 livres.
6: Oui, c'est ça.
7: C'est ça le nom de l'émission.
8: My 600 pound life.
6: Mais il y avait un personnage attachant là-dedans, là, une avant.
8: Ben,
6: là.
8: Ils sont tous attachants.
6: Mais il a essayé fort.
8: Ben oui, ils essayent tous très fort.
7: Il attachait pas ses souliers, mais il était très attachant. Ben,
8: d'après moi, il essayait que ses plats d'ailes de poulet.
6: Les sacs
8: à
6: de
8: l'infini
6: chips.
8: Sur le lit.
6: Les sacs de chips, c'était pas les petits sacs de chips.
8: C'était
6: là,
8: le 14e service.
7: Hey, ça, les pires, je veux pas qu'on...
8: J'ai déjà écouté
7: je veux pas qu'on dérape là-dessus, là, mais le pire, c'est les conjoints.
8: Je sais.
7: Qui nourrissent.
8: Ben, comme un bébé.
7: Puis qui en ramènent toujours plus.
8: Oui,
7: puis là, tu dis, hey, mais monsieur,
8: mère.
7: Vous n'avez pas trouvé ça un peu particulier quand vous avez réalisé que votre conjointe n'était plus capable de sortir de sa chambre à coucher?
8: Non.
7: Ben là, elle me dit qu'elle a faim.
8: Ouais.
7: J'y amène de la pizza. Elle m'appelle au boulot. Elle dit, peux-tu m'amener 2 barils de Kentucky? J'en amène. Je fais ça pour elle.
8: Elle est capotée. Puis passe au travers, là.
7: Ah ben, oui.
6: Et puis... Les sacs de chips, là. Ça, c'est les sacs de chips du Costco, là.
7: Ouais.
6: Hey,
7: c'est gros,
6: ça y va, là. Tu sais, t'as l'impression qu'ils mangent pas de junk, là.
8: Que, non, non.
7: Quelqu'un dit, si ça vous intéresse, il y a plusieurs émissions qui ont été consacrées sur ces sujets-là, dont l'autre série extraordinaire, 2 sœurs, 1000 livres.
6: Hey, c'est quelque chose. Fait qu'on est là. Hey, t'as quand même des maires de municipalités qui disent on paye pas assez de taxes.
8: Oui.
6: T'as-tu vu Michel Girard?
7: Ah ouais, ah ouais, eux autres, plus de chips.
6: Hey, 19 % de hausse de taxes en 3 ans.
7: 19,9.
6: Oui.
7: T'es à 20 % là.
6: 20 % alors que t'as le ministre Marchand, le ministre, là. Le ministre
7: Marchand. Oui, le ministre Marchand. Le premier ministre beaucoup Marchand. De lapsus, c'est
6: lui,
7: très bon.
6: Lui, il se promène puis il dit oh, non, non, non, on va monter plus que ça.
8: Ben ouais, on a du lousse.
6: Ah non, mais c'est parce qu'il calcule pas que quand il y a des nouvelles maisons qui se construisent, c'est des taxes de plus qui rentrent.
7: Est-ce que tu gras à couper?
8: Non.
7: La réponse est non.
6: Hey, c'est incroyable.
7: Il n'y a pas de gras à couper,
6: les taxes de bienvenue.
8: Il
6: n'y
8: a pas de gras à couper.
7: Non, il n'y a pas de gras.
8: Avec les deux jumelles, sœurs de 1000
7: livres. Deux sœurs 1000 livres, il n'y a pas de gras à couper.
6: Je pense à Tommy, là.
7: T'es belle quand t'es ronde.
6: Mégane aussi, qui ont fait partie de l'émission.
8: Ben, c'est, eux autres, il n'y avait pas de gras à couper.
6: Non, non.
7: Non, non.
8: Sauf que le médecin, il fallait qu'il se rende. Hey. Ça fallait que ce soit le médecin qui se déplace pour aller
7: c'est
8: les voir.
7: C'est à vous autres. À les accepter ouais. comme elles sont.
8: Oui, oui.
7: C'est pas eux autres à couper ben oui, du gros. C'est,
6: mais ben le cardiologue, oui. lui, il
8: franchement.
7: Il est pas d'accord. Le cardiologue, lui, il a pas de sensibilité.
6: Il dirait pas, lui.
7: Non, il est pas dans le.
8: Lui, il est payé pour sa spécialité.
6: Ouais.
8: Ben,
6: ouais.
8: Une femme, ça y est.
6: Ben,
8: c'est,
6: l'émission l'a payé aussi, là, je pense. Voilà. On fait le tour?
7: Ben, de oui, je pense que oui.
6: Regarde, les bourses aujourd'hui, aux États-Unis, se faire mouiller.
8: Ah, ouais, pourquoi?
6: Ben, c'est Memorial Day.
7: Memorial Day?
6: Ouais, on honore les militaires. Mais du côté canadien, c'est ouvert et ça monte 323 points, donc quasiment 1% de hausse aujourd'hui. Là, Trump a dit...
8: Oui, qu'est-ce qu'il a dit?
7: Qu'est-ce qu'il a dit encore?
6: Là? L'Iran, nanana, ça se peut qu'il y ait un
8: oui,
6: deal.
8: Oui, un deal, oui, j'ai vu ça.
7: Mais, ouais, mais là, il dit ça depuis le début.
6: Mais le pétrole baisse de 5$ aujourd'hui.
7: Oui.
6: Baril de pétrole.
7: Puis là, demain, il va dire, il n'y a pas de deal. Ça va repiner dans le cut-off.
6: Il a dit à Byron, ah ouais, achète mon
8: Let's
6: Byron.
8: Let's go, la crypto.
6: Suivez
8: Let's go,
6: l'argent.
8: Crypto.
6: Byron.
7: Comment va ton Canadien, là?
6: Ben, à soir canadien, c'est, ouais, c'est pas facile, hein, canadien.
8: Ben là, wow, là.
7: Ben, c'était serré, là. Moi, je suis plus inquiet de l'avalanche du Colorado.
6: Non, non, c'est fini, non, c'est fini.
7: Vos anciens non, nordiques, je pense qu'ils se rendent pas au bout.
6: Non, non, c'est fini. Hey, McKinnon est blessé.
7: Hey, 0-3, là.
8: Ils vont rebondir.
7: Ça va être tough, là.
8: We have to believe.
6: Mais canadien doit lancer au but, là. On va commencer par ça.
7: Bon, on va commencer par ça, Pierre.
6: C'est bon.
7: Hein? Parfait. C'est ça qu'on fait. Tu vas-tu lancer, toi? Il shoot tes scores.
8: De bêche, je t'enlèverais ça. Moi, j'enlèverais pas de gardien,
7: bon.
8: Un sixième joueur, tout le long de la game.
7: C'est elle, la pro, tout le monde l'a dit. Mmh, moi,
8: exactement.
7: J'ai rien à dire.
8: Moi, 6 contre 5, là, let's go. Gaz au fond.
6: Ah, mais nos pôles ont toutes prêts à débattre. Là, si l'avalanche décolle, là, c'est ouf.
7: Ouais, il reste plus grand-chose.
8: Ouf.
7: Hey, merci, Pierre.
8: Ciao, ciao.
7: Gros lundi, bonne semaine.
8: De bêche, out.
7: Out. Over and out.
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8: On va peut-être spécifier, Pat, parce que pendant la pause puis pendant le bloc de Pierre, on a eu quand même plusieurs courriels qui disaient qu'on semblait dénigrer les maisons préfab. Attention, là. Attention.
9: Ah, ben non!
8: Attention, là. C'est pas du tout la même affaire. Non. Les maisons préfab, okay, qu'on connaît, là, toi, t'es porte-parole d'ailleurs.
9: Maison usinée,
8: maison préfab, c'est pas ça, là. C'est pas Bonneville, La Prise, Maître Constructeur, c'est pas ça, là. C'est pas ça, là. Là, on parle de aller voir l'article puis aller voir ce que propose le ministre de la CAQ. Là. C'est des cubes en aluminium. Là. C'est des carrés qu'on veut mettre un peu partout pour loger du monde le plus possible. Faut que ça rentre.
9: Le deal, là, c'est
8: pas je m'en vais choisir ma maison, c'est ça.
9: Le deal, c'est que t'as les moyens de te construire, pas que le gouvernement t'en fournisse une.
8: Exactement. Puis le but, c'est d'avoir son argent pour justement prendre une décision. Soit je me fais construire, soit je vais visiter une compagnie pour les maisons préfabriquées. Mais le modèle que je veux, avec le nombre de modules que je veux, avec... Là, c'est pas ça le plan. Là. Le plan, c'est des boîtes à souliers puis on casse du monde. C'est ça l'objectif. Fait que c'est pas on parlait pas de ça. Gary, salut!
10: Hey, comment ça va?
8: Comment ça va, toi?
10: Si je partais mon thème,
8: ben,
10: ça irait mieux.
8: Ça va y aller. Reviens à la maison, Gary.
10: Ah, c'était-tu le fun la fin de semaine, hein? De deux jours.
8: Fin de semaine de deux jours avec un bébé naissant.
10: Ah oui.
8: Hein?
10: Mais je me suis sauvé quand même, je suis allé faire un petit tour de bike.
8: Ah bon. Mais je suis de bonne humeur, c'est grande nuit de sommeil.
10: Ah oui, divisé en quatre.
8: Des beaux souvenirs.
10: Hey, ça brasse à Montréal. Puis je pourrais te faire entendre Martin Saint-Louis là, qui capote parce que c'est le septième match. Puis là, on parle de si tu l'aréna.
8: C'est pas le septième match, là, mais en tout cas.
10: Septième match depuis le début des séries qui va jouer à Montréal.
8: Oh, OK, attention, tu m'as twisté ça.
10: Et là, on se demande, est-ce que
8: Mais t'es conscient quand on dit septième match au.
10: Non, septième match d'une série, mais je suis dans un espèce de respire infini. Je voulais finir.
8: Tu calcules ça à long terme, toi.
10: J'avais comme un peu étiré ma phrase.
9: Donc, le troisième match.
10: Donc là, l'enjeu, c'est Martin Saint-Louis qui se demande, Montréal, c'est-tu l'endroit où c'est le plus loud, le plus bruyant pour jouer au hockey? Mais peu importe, on va être capable de passer à travers tout ça.
11: Quelle sorte d'énergie que le building amène. T'sais, je sais, dans le temps final de conférence, c'est quoi? C'est le 7e match là, qu'on joue ici, en série? T'sais, ça va être plus fort côté volume. Je sais pas si ça peut être plus fort. C'est déjà très fort. Je pense qu'on on devrait être capable de s'habituer à ce chaos-là, ce volume-là.
8: Ben, parce que c'est vrai que le point est intéressant, c'est que vous regarderez les games, puis j'ai pas fait le calcul, puis j'essayais de me souvenir, mais ils ont pas eu un succès hallucinant à Montréal. Là.
9: 1/2 environ.
8: Ouais, c'est pas, il y a rien d'acquis parce qu'on a la foule. Non. Au contraire, on dirait quasiment que ça déstabilise tout le monde.
10: Peut-être que ça les dérange un peu. Calmez-vous le pomponnet, là, les Montréalais.
8: Ben,
10: là.
8: Ouais, ça, ben ça, tu veux pas, tu veux pas dire
10: moi,
8: ça.
10: Dire à,
8: parce que
10: à Montréal.
8: Parce que tu pars, tu veux pas partir de trop high à trop bas.
10: Non.
8: T'sais, si ça devient un salon funéraire.
10: Ça
8: pas
10: devient
8: bon.
10: Les sénateurs.
9: En
10: là,
9: fait, c'est vanté par les joueurs eux-mêmes. C'est eux qui disent la meilleure place pour jouer et les joueurs de l'extérieur qui ne font pas partie de l'équipe quand ils font là, mettons, là, des quiz. Là,
10: ouais.
9: Ils disent tout le temps, la meilleure place pour jouer, là, c'est Montréal.
10: Outre l'impôt, là, c'est Montréal.
8: À Montréal.
9: Pour l'ambiance, ouais, évidemment, ouais. Juste pour l'ambiance.
8: Quelqu'un me l'a calculé, il est bien fin. Deux victoires, 4 défaites.
9: Mmh.
8: C'est pas 1/2, là.
9: Non.
8: Ça va pas bien à Montréal.
10: Il n'y a pas juste en dehors de l'aréna que ça va pas bien, ça va pas bien aussi autour de l'aréna. La police a pris la peine aujourd'hui de faire une mise au point. C'est François Sauvé, le commandant en chef aux communications stratégiques du SPVM, qui a pris la parole dans différents médias. Je l'ai entendu à peu près dans toutes les TV, toutes les radios. Et en fait, il y a un enjeu de possession de pièces pyrotechniques. On a changé la réglementation à Montréal. Je ne sais pas si vous avez vu, là, mais ça pète en titre
8: ben oui.
10: Les rues de Montréal. On est à, je sais pas, peut-être un miracle d'un œil crevé ou je sais pas comment le dire. Mais
8: ou d'un feu.
10: Ou d'un feu, oh oui, un feu. Écoutons François Sauvé, le commandant en chef du SPVM.
12: Pièces pyrotechniques, on parle de feux d'artifice, fumigènes et même des fusées routières qu'on remarque qui sont utilisées lors de manifestations et de rassemblements. La loi interdit non seulement l'utilisation, mais la possession de pièces pyrotechniques et tout autre objet que je viens de mentionner lors de rassemblements publics et bien entendu de manifestations.
10: Donc là, on a changé la réglementation, c'est pas juste le fait de les utiliser, mais le serait-ce qu'on est possédé sur un lieu de manifestation, si t'as des roquettes dans ton sac, puis tu dis non, c'est pour la fête de ma soeur dans 3 semaines, on te croira pas, puis tu vas être accusé.
8: OK.
10: Puis le motus operandi, pour savoir comment faire pour trouver des gens qui ont des feux d'artifice dans une foule.
8: C'est pas.
10: Ça t'intéresse-tu?
8: Ben,
10: en fait, c'est les gens stoule. Ah oui, à Montréal, on stoule.
12: Ce qu'on remarque sur le terrain, c'est que les gens ont peur. Genre, on le voit dans leur visage, là, quand il y a utilisation de pièces pyrotechniques. Et je vous dirais qu'il y a une certaine collaboration des gens sur le terrain. On remarque que des gens nous pointent vers les personnes qui utilisent ces pyrotechniques-là. C'est quand même une foule qui nous permet de travailler, là, qui nous facilite la tâche quand vient le temps de s'approcher de quelqu'un qui fait l'utilisation et de l'interpeller.
10: C'est le gars avec la carrette des capitales, c'est lui qui part les feux d'artifice, là.
8: Ben oui.
10: Imagine.
8: Mais en même temps, mais c'est pas nouveau.
10: Le stoulage?
8: Non, les feux d'artifice.
10: Non, c'est pas nouveau. Et ça a l'air, c'est un fléau. Là.
8: OK.
10: Une recommandation du SP.
8: OK. Ben, c'est sûr qu'en ville, effectivement, là, c'est peut-être pas le meilleur endroit pour tirer des feux d'artifice de
10: au
8: tous les bords.
10: Au centre-ville.
8: Avec 60 000 personnes
10: c'est
8: dans les
10: rues. C'est sûr que s'il y a 60 000 personnes, il y a 120 000 œils à crever.
8: Ouais.
10: Éric Girard et Christine Fréchette, c'est un peu un espèce de sujet qui a percolé durant la fin de semaine. Christine Fréchette, qui fera une grosse annonce à 14 heures. Je sais pas si vous avez vu ça, là, mais ça va être une annonce de 100 millions de dollars.
8: Ah, voyons.
10: Abolition de taxes. Hein. Puis, tu sais, nous autres, on triple là-dessus. Les abolitions de taxes à Radio X. Abolition de taxes provinciales. Sur les fruits et légumes coupés.
8: En fait, tu dis ça, moi, je trippe pas sur l'abolition de taxes, je trippe sur la bonne gestion.
10: La détaxation, c'est quand même
8: c'est
10: un
8: parce
10: bon
8: que
10: mot,
8: là. Là, mettons qu'ils nous disent, on va vous donner un break, 100 millions, comme tu dis. Là.
10: Oui.
8: Moi, je veux savoir qu'est-ce qui coupe l'autre bord. Là.
10: Les services?
8: Ton économie de 100 millions, l'autre bord est où? C'est parce que sinon, c'est-tu 100 millions sur le déficit?
10: Ben, c'est 100 millions de revenus qu'on se prive en abolissant la taxe provinciale sur les papiers mouchoirs, le papier de toilette, les fruits et légumes précoupés, les noix et les graines salées, les muffins à l'unité, les produits granola.
8: Encore là, j'aime pas le phraser. C'est pas on se prive de, c'est que ça va... Si tu le budgettes, tu le budgettes, tu le budgettes pas, faut que tu le coupes, faut que tu l'enlèves. j'aime pas ça de dire je veux juste couper des taxes. Non, parce que si tu fais juste couper toutes les taxes puis tu continues à dépenser comme un innocent, tu vas être dans le trouble. Et j'aime pas non plus la phrase « Ah, ben là, on se prive de 100 millions de revenus. » Non, on se prive pas de 100 millions de revenus. Si tu me donnes 100 millions de break, tu dois le couper de l'autre bord. Et ça, cet exercice-là, systématiquement, c'est jamais, jamais fait. Jamais, jamais, jamais. Christine Fréchette, elle gaz au fond. Let's go, les annonces, les millions d'un bord, de l'autre, let's go, on part. Là, Pierre nous disait que c'est plus 250 millions, là, l'espèce
10: c'est 336.
8: De
10: 336.
8: Puis là, personne réagit. On sait pas. Puis Girard qui envoie une lettre à
10: vendredi.
8: Personnel. Ben, en fait, on l'a appris vendredi, mais Pierre m'a dit que ça datait de 20 jours, cette lettre-là. Donc, il écrit une lettre personnelle à Christine Fréchette pour dire « Je t'inquiète, parce que là, ça dépense, puis là, on n'a pas l'argent. » Et hier, Girard, il y avait le congrès de la CAQ. Ben, là, le déficit est moins pire que prévu.
10: Mais il est revenu sur ses paroles. Il dit qu'il y a plus de transferts fédéraux, il y a plus de revenus, je te le fais entendre.
13: Dans l'année courante, on a un peu plus de transferts fédéraux. Et sur l'ensemble du cadre financier, on a un peu plus de revenus. Alors, l'ensemble du cadre financier, ce que j'ai dit publiquement, c'est qu'il est légèrement amélioré par rapport à la lecture du budget. Mais dans l'ensemble, on s'en tient au cadre budgétaire du budget.
10: Légèrement amélioré comme dans 100 millions.
8: Oui, mais moi, ce qui m'intrigue, c'est que je peux pas croire qu'elle flobe toutes ces munitions-là. L'élection, c'est au mois d'octobre. Est-ce qu'elle va maintenir ce rythme-là?
9: Oh que oui! Ne sous-estime pas Fréchette! Elle a plus d'un tir dans son arche.
8: Puis sais-tu ce qui m'inquiète, Pat? C'est dans que depuis qu'elle a commencé à flober, ça marche.
9: Oui.
8: Elle remonte.
9: Pitou.
8: Les gens Pitou. Aiment ça.
10: Mais oui.
8: De moins en plus du nanane. Ouais, mais on n'a pas les moyens. Ah, pas grave, je veux pas l'entendre.
10: En ce cas-là, tout ce qu'il y a de gagnant, on va faire une Saint-Jean-Guy Lafleur. Ah, oh, c'est le Grand Prix, c'est vrai, faudrait que je fasse de quoi sur Gilles Villeneuve.
8: T'as-tu l'extrait sur oui. Gilles Villeneuve?
10: Oui, oui, la semaine dernière, Mme Fréchette a rendu un hommage ou moins bien senti.
8: OK. Moi, j'ai pogné ça matin là, dans la Légion, là, puis j'ai dit à Gary, il faut que tu me sortes cet extrait-là. Là. Imaginez-vous, là, moi, je vais prendre mon cas personnel. J'étais en 1991.
9: Oui.
8: On est fin mai, début juin. Fait chaud dans la classe. J'étais à l'école primaire. L'école Notre-Dame. À Notre-Dame-de-Lourdes. Puis là, c'est les exposés oraux finaux. Okay, on arrive. Là,
10: ah, puis toi, t'es en première classe.
8: Non. Ben, à ce temps-là, c'était pas pire. Mais j'aimais pas ça être pas pire. Tu comprends? Je vivais mal avec mon succès à l'école. Okay. Ah. J'aimais pas ça.
9: Okay.
8: Ouais, je voulais être dans la gang, moi, de pas si hot que ça. Okay. Puis là... Il y a la première de classe qui se lève. Mm. Puis là, elle s'avance. Elle marche à Saint-Fleur. Elle avance, elle flotte. Là,
9: oui.
8: Parce qu'elle sait qu'elle a fait son travail.
10: Elle a une moyenne de 98.
8: Elle a une moyenne de 98.

0: et pour la mécanique. On l'a d'abord connu comme le petit gars de Berthier, alors qu'il remportait des compétitions de motoneige partout au Québec, au Canada et même aux États-Unis. En tout, il a remporté 6 Grands Prix avec Ferrari. Il a gagné le Grand Prix de Montréal en 1978 sur le fameux circuit qui aujourd'hui, porte son nom. Près de 45 ans après son départ, on se souvient de Gilles Villeneuve comme un puissant symbole de fierté nationale. C'est donc avec plaisir que nous vous dévoilons aujourd'hui la plaque commémorative qu'on va installer au circuit Gilles Villeneuve pour honorer sa mémoire. Merci d'honorer sa mémoire et puis bon Grand Prix à tout le monde. Merci.
1: Je pensais qu'elle allait dire merci de votre attention.
2: Merci de votre attention.
1: Quand on est jeune, on fait
3: puis là, tu regardes ton propre exposé oral. Ouais. Tabarouette, les marmottes, ça va être plate en joie le vert.
4: C'est des écureuils. Non, mais elle a.
3: Aïe, aïe, aïe.
4: Là, c'est une lecture.
3: Écoute, elle a lu son wiki au complet. Oui. Elle a fait le tour.
1: Ben, c'est ça, c'est parce que ça sonne. Mais c'est vrai que ça sonne exposé oral de quand on a 12-13 ans.
3: Vraiment?
1: Hey, vraiment, là. Je
3: manquais juste.
1: J'entends mon gars.
3: Je vous l'avais pas dit. Mais une de mes premières jobs.
4: Ferrari, vous travaillez
3: chez... à Berthier.
4: Ah, OK.
3: Puis, je travaillais au casse-croûte. Puis, c'est ma première job. Ça, puis ma job à Québec, puis ma job à Trois-Rivières, puis ma job à Drummond. Là, mais, puis, j'avais déjà croisé Gilles.
1: Oui.
3: J'étais là. Je pense que l'ODA que je lui ai donné cette journée-là, en tout cas, il y en a qui m'ont dit qu'il y avait peut-être un lien. En tout cas. C'est ça. Fait que j'ai pas invité sa femme.
4: Non.
3: J'ai pas invité son fils.
4: Non, Jacques.
3: Parce que si sa femme puis Jacques avaient été là, ben personne n'aurait parlé de moi. fait que je suis là. Je suis toute seule. Je vous parle de Gilles.
4: Tu fais des jokes, mais pourquoi est-ce que Jacques Villeneuve était pas là? Pourquoi Joanne Villeneuve était
3: moi,
4: pas là?
3: Moi, je suis convaincu que ce que je viens de dire, c'est pas une joke.
1: Ben, mais il y aurait des chicanes de famille. Ils disent que la mère a été invitée.
3: Elle dit qu'elle ne l'a pas été elle-même.
1: Ben, je sais bien. Non, je sais bien. Par un vieux représentant, mais que le message ne serait pas rendu. Fait qu'on soupçonne une chicane entre. Je pense que c'est Mélanie, la fille. Ça,
4: ben, on les a vus ensemble au Salon de l'Auto. Il y a quelques
1: ben, finalement,
4: semaines.
1: Moi, je soupçonne. Dans les médias, c'est pas vrai du tout.
3: Moi, je soupçonne que Christine avait peur d'avoir de l'ombre.
1: Ah non, moi je soupçonne vraiment un gros manque. C'est pas de l'ombre,
3: ben,
1: là.
3: Non, mais. C'est un manque de. Sais-tu quand est-ce que j'ai pensé à ça? C'est en écoutant cet extrait-là. Parce que si Jacques Villeneuve est là,
1: oui.
3: Puis sa femme, Joanne, est là.
4: Les oui. journalistes sont là.
3: Elle, ça plus d'impact. Là. C'est, le monde ben, va dire tasse-toi, Christine, on va écouter sa femme. On va écouter Joanne, elle va venir nous parler de Gilles.
1: Oui, mais la PM
3: toi, ton Wikipédia, là, on va laisser faire. Amène Joanne. Ouais, mais personne ne l'aurait écouté. Elle n'aurait pas eu l'impact qu'elle a eu là. Là, elle était toute seule sur le podium.
1: Non, mais
3: là.
1: C'est pire de ne pas inviter la femme de qui tu honores.
3: On n'en parle pas bien,
1: ben, je sais bien.
4: La veuve.
1: C'est comme si, je ne sais pas pourquoi.
3: Personne ne parle de ça.
1: J'ai essayé de comprendre pourquoi en fin de semaine. C'est pour ça on disait que c'était à propos d'une chicane de famille, qu'elle avait été invitée.
3: Moi, je pense que le mot s'est passé, Pat. On ne brise pas un élan de Christine. Oh, eh bien, ouais. Partie, là. Laisse-la aller.
1: Là, ça, ce serait fouine rare, là.
3: Ah, d'accord.
1: C'est pas fouine, c'est irrespectueux.
3: Je trouve que ça aurait été toute la place, non pas à Christine, mais à sa famille. En passant, Jacques, toujours bien champion du monde. Là.
4: Ben oui.
1: Ben, il était sur Jacques, place. Il commente. Exact. Il est engagé par un poste de télévision pour commenter.
4: Il était à 400 mètres du point de presse.
1: Mais peut-être qu'il n'avait pas le goût, par exemple. Peut-être qu'il a refusé.
4: Peut-être, hein?
3: Eh là là!
4: En terminant, juste vous dire peut-être, parce que je vois le nom, il me reste du temps, oui?
3: Oui puis non, là.
4: Oui puis non. Mais Christine Fréchette...
3: Pas 10 minutes, mais
4: non, on le sait qu'elle s'est collée à Guy Lafleur pour la Saint-Jean-Baptiste. Elle s'est collée à Gilles Villeneuve pour le fameux Grand Prix de Montréal. Ouais. Ce matin, en attendant l'annonce de 14 heures là, sur les 100 millions que ça coûtera moins en taxes provinciales, elle a quand même fait une annonce ce matin. Une annonce sur la 9e maison de... Martin Matt.
5: Ah. Donc concrètement, de quoi on parle? Bien, on parle d'un projet de dizaines de nouveaux logements. De même que d'un complexe multifonctionnel pour les personnes qui ont subi un traumatisme crânien ou qui vivent avec une déficience physique. Donc, pour y arriver à ce projet-là, on a travaillé avec la Société d'habitation du Québec et le gouvernement fédéral qui allons investir 10 millions de dollars. En tout, c'est 42 logements qui vont devenir la 9e maison Martin-Matt.
4: Donc, un petit 10 millions.
3: Bien comme disait l'autre.
4: Non, mais est-ce que la Martin Matt, est-ce que la Gilles Villeneuve, est-ce que la Guy Lafleur.
3: Est-ce que la tout ce qui marche.
4: Tout ce qui marche, Mme Fréchette est là.
3: Je dois y donner, elle est assidue. C'est une bonne élève.
4: Une première de classe.
3: Une première de classe. Sans aucun doute. Martin Matt, né en 1975,
4: oui.
3: Dans une famille modeste, hein, qui, on l'a vu dans sa série, hein, son père qui faisait des portes et fenêtres.

0: Allez vite. J'étais déjà passé dans sa boutique. J'étais là une fois. Une fois, j'étais passé. Puis j'avais trouvé ça bien beau. En tout cas, j'étais là un peu, là, dans le succès, je pense que.
1: Hein, vous aviez postulé pour travailler là, hein, je pense.
0: Ben, je voulais pas le dire, mais c'était ma première job.
1: Oh!
0: C'est moi qui faisais les factures.
2: Vitrerie Joyale.
0: Aïe, aïe, aïe. Merci, Gary.
1: En terminant ce soir, juste te dire que...
0: Ça, c'est trois fois que tu me dis en terminant.
1: Moi, je le sais, mais j'avais oublié. Château-Richer, ce soir, il y a une signature, une pétition, en fait, concernant l'achat du fameux couvent, le vieux couvent, un prêt de 1,3 million de dollars sur 25 ans. Il y a plein de citoyens qui m'ont écrit durant la fin de semaine. C'est aujourd'hui qu'on signe. C'est à l'hôtel de ville de Château-Richer. Soyez-y, mesdames, messieurs.
2: Ben, c'est quoi, le...
1: La pétition?
2: Ouais. Oui.
1: C'est une pétition contre l'achat du vieux couvent qu'on veut convertir en hôtel de ville.
0: OK.
1: Avec un emprunt de 1,3 million okay. sur 25 ans qui n'avait pas été discuté lors de l'élection, en
2: oui,
1: fait, en novembre
2: en
1: dernier.
2: En campagne électorale.
1: En campagne électorale. Okay. Et il y a des citoyens de Château-Richer qui se mobilisent présentement contre le maire Gino Pouliot.
0: Merci, bon. Gary. Des petites chicanes municipales, on connaît ça. On vient, ce sera pas long.
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0: comme chez vous, hein?
1: Ben oui, ben c'est ça, là. J'attendais d'ouvrir les micros, ça jase, ça jase.
2: Oui.
1: On dirait que ça fait longtemps qu'on s'est pas vu.
0: Hein?
1: C'est le cas. C'est le cas, ben oui.
0: Oui.
1: Monsieur Ray, comment ça va?
3: Bon midi, ça va bien.
1: Ah oui.
3: Beau couvre-chef quand même, le couvre-chef des capitales.
1: Oui, monsieur.
3: C'est sharp.
1: Ah oui, ça commence demain.
3: Demain à Québec.
1: Match d'ouverture.
2: Oui.
1: Je pense pas être au match d'ouverture, mais je vais être au stade à quelque part à un moment donné, plusieurs fois.
3: Les billets sont bien vendus encore, je pense. Parce qu'il vient un temps dans l'année, là, juillet, août. Des fois, tu décides ça un peu à la fin,
1: ouais,
3: avec le capital, une journée ou deux d'avance, puis il n'en reste plus de billets.
1: Ouais. Mais là, ça, l'année passée, c'était quand même particulier. T'sais, ça fait longtemps qu'on va au capital, pour ceux qui suivent l'équipe depuis un certain temps. L'année passée, des fois, il fallait que tu te prennes quasiment une semaine
3: c'est
1: d'avance.
3: Ça. Exactement. C'est un heureux problème.
1: Ouais, c'est ça. Moi, c'est
3: l'inverse, ce serait inquiétant. Mettons qu'il en resterait tout le temps des billets.
2: Et c'est le premier mercredi country.
1: Ah!
3: C'est ça, il y a des thèmes.
2: Ouais.
3: C'est intéressant. C'est un des succès, une des recettes du succès des capitales, c'est les soirées thématiques.
2: Il y a des concours pour les cowboys, il y a des surprises pour les cowgirls, il y a un marteau, il y a Pee-wee.
3: Il y a des soirées, c'est Amène ta bedaine.
1: Oui.
2: Oui.
1: Pour les dames enceintes.
3: Pour les dames. Messieurs, restez chez vous.
1: Moi, je peux.
3: C'est pour les dames.
1: Moi, je l'amène toujours, anyway.
3: C'est pas ce soir, là, amène ta bedaine.
1: Moi, je la traîne tout le temps. Puis, juste pour être sûr, je prends deux hot dogs pour filer ça.
3: C'est
1: comme
3: ça, ben oui.
1: Non, ben regarde, on prend pas de chance. Ben oui, ben les capitales commencent. On a eu de la Formule 1. Puis là, ben, il y a du hockey. Hein? Un match ce soir, Ray. Est-ce que, comment t'analyses le début de cette série-là de finale de conférence? Là, écoute, premier match, grosse victoire. Moi, j'entendais déjà... 4-0, il n'y a rien là, on s'en va à la coupe. Bon, on a déchanté samedi, mais c'était pas une victoire non plus écrasante.
3: Non,
1: quoi qu'il y avait des affaires, moi, qui m'ont un peu tiqué quand même. Dans
3: le
1: ce
3: nombre game-là. De tirs au but, mettons.
1: Ben,
3: le nombre de
1: c'est récurrent.
3: Oui, c'est ça. Ça fait deux fois en deux semaines, 12 tirs au but, ça va être difficile de gagner la série.
1: Ils ont de la misère à se défaire de la pression. Mais même avec Buffalo, puis même avec Tampa à certains niveaux.
3: Mais je trouve qu'ils essayent trop le jeu parfait ou pas loin. Ça vaudrait la peine d'envoyer des rondelles au filet un petit peu plus pour le
1: juste
3: Canadien.
1: Juste pour essayer.
3: Oui, parce que de toute façon, le gardien des Hurricanes, qui a des très bonnes séries jusqu'ici, c'est pas la réincarnation de Patrick Roy. Là.
1: Ben, c'est Anderson. C'est le gars qui a coulé Toronto
3: exactement.
1: Pendant quelques
3: exactement.
1: Saisons.
3: Mais quand les Hurricanes, c'est une équipe qui est difficile à jouer contre. Là. Ils ont des bons défenseurs, puis c'est une des raisons pourquoi le Canadien, dans le match 2, a eu de la misère à placer des rondelles au filet. Mais pour te dire, c'est très serré, très serré entre le Canadien et les Hurricanes. Théoriquement, le Canadien a repris l'avantage de la patinoire. Mais s'il y a une expression et un fait qui n'existe pas vraiment dans les présentes séries, c'est l'avantage de la patinoire. Pas juste dans la série des Canadiens.
1: Ouais.
3: Dans toutes les séries, regardez juste le Colorado contre Vegas. Les Golden Knights sont allés gagner deux matchs sur la patinoire de l'Avalanche. Le Canadien a gagné deux matchs numéro 7 sur la route. Alors, souvent, on disait l'avantage de la patinoire, c'est surtout pour le match numéro 7. Mais le Canadien a gagné les deux matchs sur la route. Fait que l'avantage de la patinoire, oui, mais non.
1: Puis même, tu vois, tantôt, c'est-tu Gary qui nous faisait jouer l'extrait de Martin Saint-Louis?
2: Oui.
1: Là, on est plus sûr que l'ambiance du Centre Bell, c'est une bonne affaire pour les joueurs. Là, moi, je dis, écoute, demandez pas aux gens de rendre ça comme... c'est Pierre, tu sais, qui disait... Faudrait pas que ça vienne comme les sénateurs, là.
3: Non, c'est sûr, exactement.
1: Ça peut-tu être trop?
3: Oui.
1: Tu sais, toi, t'en as fait des games là, où il y a de l'intensité puis il y a de l'ambiance. Pis
3: ben, on a pas
1: à quel point
3: de...
1: ça peut être trop d'ambiance, trop de bruit?
3: On n'a pas des autres besoin des autres pour comprendre que c'est beaucoup là, au Centre Bell.
1: Oui.
3: C'est
1: fort. C'est intense.
3: C'est toute une ambiance, les olé olé avant que ça commence. Est-ce que ça, c'est trop? C'est une bonne question, mais le Canadien a quand même juste deux victoires, quatre défaites au Centre Bell. Il a l'air à se passer quelque chose
1: quand
3: même.
1: C'est un réel problème.
3: Mais c'est pas les seuls, comme je te dis, dans la Ligue. Moi, je pense que les joueurs, ils essayent peut-être trop d'en faire devant leurs partisans, puis c'est une des raisons pourquoi ça fonctionne pas, là.
1: Il y en a un qui m'inquiète, là, puis
3: ça fonctionne moins.
1: Puis j'ai pas de... on est dans le feeling, là. Oui, puis dans le sport, des fois, on est dans le feeling.
3: Nothing more than feeling.
1: Hey, Colin. J'aime ça quand tu chantes.
2: More than a feeling.
1: Gênez-vous pas.
3: Ben,
1: Pat, toi, gêne-toi un peu.
3: Oui. On reconnaît pas tes talents de chanteuse, je pense, ici. Un peu.
2: Non, je sais bien, mais c'est de la jalousie.
1: Moi, je suis pas d'accord. Écoute, c'est juste que
3: ça mène nulle part. La jalousie ne mène nulle part.
1: Non,
2: la jalousie ne mène nulle part.
1: Merci.
3: Un joueur t'inquiète.
1: Merci de m'en placer. Ben oui, Nick Suzuki.
3: Ouais.
1: Dernière game.
2: Nouveau papa, fatigué.
3: Nouveau papa.
1: C'est-tu ça?
2: T'es un bébé nœud.
3: Mais je trouve pas qu'il y a des mauvaises séries, JC.
1: Non, mais dernièrement, là, dernier match, là, je l'ai vu faire, puis c'est parce que c'est pas habituel. Suzuki, habituellement, c'est un joueur fiable.
3: Oui.
1: C'est un joueur qui connaît sa position, il connaît sa game, puis il sait exactement ce qu'il a à faire.
3: Oui, fait très peu d'erreurs.
1: Ben, dernier match, il va en faire 3-4. Oh, des passes nulle part dans le milieu de la zone, échappé à rondelle en rentrant. Ça m'inquiète un peu.
3: J'accepte ton analyse. Je pense que ça va. Mais ça va se replacer.
2: Dis que c'est sévère.
3: Mais ça a peut-être été un de ses moins bons matchs des séries.
1: Je pense que oui.
3: Je suis d'accord. En 16 parties, le Canadien a quand même déjà 16 matchs de jouer en série.
1: C'est vrai, ils vont en 7 tout le temps.
3: Ça va se replacer. Si c'est ta seule inquiétude pour le Canadien, JC, c'est rien de grave.
1: Okay.
3: Ça se corrige. Docteur, ça se corrige. Une pilule le soir, puis ça va bien.
1: Parfait. On va regarder ça à soir, puis ça va être correct. OK. Prochaine question. Qu'est-ce qui se passe avec l'Avalanche, là?
3: Un peu les blessures, là. Cale Makar n'a pas joué les deux premiers matchs. Hier, il jouait, mais tu voyais qu'il était pas à 100%.
1: Il aurait peut-être pas dû,
3: Mais hier, ils ont quand même échappé une avance de 3-0. J'ai envie de regarder de l'autre bord, pareil. Je pense que les Golden Knights de Vegas sont la raison pourquoi c'est 3-0, plus que l'Avalanche qui joue pas assez bien. Vegas sont vraiment impressionnants. Oubliez pas qu'ils ont changé d'entraîneur à la fin de l'année. Des fois, ça marche. Je vois ici, entre parenthèses, les Golden Knights de Vegas. Des fois, ça marche pas. Je vois, entre parenthèses, les Islanders de New York.
1: Ouais.
3: Mais des fois, changer d'entraîneur, ça marche. Puis là, ben, ça marche pour les Golden Knights. En fait, c'est trois personnes qui étaient des mal-aimés ou ce qui était avant, qui sont en train de faire gagner les Golden Knights. John Tortorella, donnez-lui du crédit.
1: Oui.
3: Je pense qu'il pèse sur les bons boutons. Tu sais, quand il a été mis à l'amende, il y a de ça une semaine, c'est la semaine dernière, là, parce qu'ils n'ont pas rencontré les médias.
2: Oui.
3: Moi, je pense que ça, c'était tout planifié. Parce que là, il arrive dans le vestiaire après, puis il dit, gardez, là. Ils sont tous après nous autres. Là. C'est us against the world.
1: Ah oui.
3: C'est ça que ça fait.
1: Oui.
3: Ça a été un peu une stratégie. Je suis convaincu que c'était planifié.
1: Torto, c'est un vieux renard.
3: C'était planifié. T'es allé voir son boss. Il a dit, j'ai une idée, moi. On rencontrera pas les médias. Ouais, mais on va se mettre à l'amende. Es-tu d'accord ou t'es pas d'accord?
1: On va en payer. Ah oui, vas-y, Torto.
3: Mais ils ont perdu un choix de deuxième ronde. Ça, ils ne l'avaient pas vu venir.
1: Ouais.
3: Bon, Tortorella, une des raisons. Carter Hart, le gardien de but.
1: Mal aimé
3: pas mal.
1: Pas à peu près.
3: C'était un des 5 joueurs d'équipe Canada junior. Ils ont été blanchis, donc ils pouvaient revenir dans la Ligue. Toutes les équipes ont dit non, on touche pas à ça. À Vegas, ben on a dit, wow, on en a des pareils, nous autres dans la ville, viens faire un tour. Il est très bon, Carter Hart. Il joue très, très bien, là, présentement.
1: On a plein de fuckies.
3: Il est excellent. Et l'autre, c'est Mitch Marner.
1: Oui.
3: Mitch Marner, qui a été sacré dehors à Toronto, parce que les Leafs ont eu beaucoup d'insuccès, puis... Ils ont décidé de pas le garder. Mais Mitch Marner, si vous regardez la colonne des statistiques, là, je pense qu'il est le meilleur marqueur des séries Stanley présentement. Alors, 3 individus. Tortorella, il est pas aimé de tout le monde. Carter Hart, ben, on connaît son histoire. Et Mitch Marner, qui a été sacré dehors à Toronto. Ces 3-là, présentement, avec les Golden Knights, sont à une victoire de la finale de la Coupe Stanley. Puis gagez pas contre eux autres en
1: Est-ce
3: finale.
1: Est-ce que je peux t'en rajouter un?
3: Oui.
1: Jack Eichel.
3: Jack Eichel à Buffalo. Un grand coup de pied dans le cul.
1: Qui était vu comme le sauveur de la franchise, puis à la fin, ils l'ont sorti quasiment à coup de pied dans le cul.
3: T'as raison.
1: C'est une espèce de club, les tout croches, la vengeance des tout croches.
3: Ben, c'est un club de. Ça a été bâti par un repêchage où des équipes ont laissé de côté des joueurs, puis c'est avec ces joueurs-là qu'on s'est fait une équipe. Mais les critères étaient très, très. Ça a permis aux Golden Knights de se monter une très bonne équipe rapidement, là. Les critères pour le repêchage d'expansion des Golden Knights.
1: Mais écoute,
3: y en avait des bons joueurs.
1: Ils n'ont pas eu une mauvaise saison, à moins que je me trompe. Il n'y a aucune saison dans le trou. Là. C'est pas arrivé. Là.
3: Non, ça va être leur troisième finale. Ils vont se rendre en finale. Je ne vois pas l'Avalanche pouvoir revenir dans cette série-là à cause des blessures. Là, McKinnon a été blessé hier en bloquant un lancer. Ça me surprendrait qu'il. S'il joue, il ne sera pas à 100% dans le match numéro 4. On le voyait hier qu'il n'était pas capable.
1: Deux coupes en 8 ans, en 9 ans, tu dis?
3: Ben, ça va être leur troisième présence à la finale.
1: Oui, mais ils ont gagné une coupe.
3: Finale, puis ils en ont gagné une.
1: Fait que ça serait leur deuxième coupe. Hey, les gens de Buffalo, comment ils prennent ça, tu penses?
3: C'est sûr que oui. C'est sûr que oui. Et ils se sont montés une équipe en partant, ça n'arrête pas. Là.
1: Ben oui, c'est l'enfer.
3: Ça n'arrête pas. Donc,
1: incroyable.
3: Ben oui.
1: Un peu de junior, c'est quand même la Coupe Memorial qui se déroule
3: très
1: sous nos yeux. Les Sags qui étaient partis un peu sur une gosse, qui se sont repris hier. J'ai pas vu le match, mais Pat a dit qu'elle s'est couchée tard à tout te regarder ça.
2: On a regardé ça. Toi aussi. On a écouté ça. Ça finit à minuit et demi. Hein, avec la prolongation.
3: Un but de Liam Lefebvre. Ouais. Prolongation à 3 contre 3. Ça, je trouve ça un peu plate. Là,
1: un tournoi de même.
3: Oui, à 3 contre 3. C'est parce qu'on voulait pas que ça dure des périodes de supplémentaires, probablement. Là, mais toujours est-il, c'était 3 contre 3 des deux bords. Là, c'est pas pour ça que les Saguenayens ont gagné. Mais c'est une victoire importante pour les Saguenayens hier. Moi, je pense que si vous avez vu les 3 premiers matchs, il y a une équipe qui est moins forte que les autres. Là, c'est Kelowna, l'équipe Hôtesse.
2: Ouais.
3: Puis les 3 autres...
2: C'est ça qui est là, d'ailleurs.
3: Oui, c'est ça. Les trois autres champions de leur ligue, les Saguenayens sont dans le mix. Moi, je pense qu'ils croient, ils peuvent croire en leur chance de gagner. Évidemment, les deux autres équipes ont gagné leur premier match, là, Everett et Kitchener. Ces deux-là s'affrontent ce soir. Mais les Sags sont dans le mix.
2: Ça patine vite, l'Ouest.
3: Très, très, très,
2: hey, c'est impressionnant. C'est droit, non, okay. Mais Chicoutimi, ils sont forts. Là. Je les ai vus à l'œuvre. Oui. Mais je me suis demandé, ça patine. J'ai l'impression que ça patine une coche plus vite dans l'Ouest. Hey, ça, c'est rapide.
1: Ben, est-ce qu'on peut faire un lien entre pas la déchéance, mais le fait qu'il y a moins de Québécois repêchés? Moi, est-ce que le hockey, je trouve que c'est une question quand même qui se pose. Je sais qu'au Québec, des fois, on veut pas poser des affaires de même, là, mais est-ce que le hockey est meilleur ailleurs au Canada?
3: Non.
1: Toi, t'embarques pas là-dedans.
3: Dans le junior. Si vous regardez les 9-10 dernières années, là, j'ai pas les stats précises, mais.
2: Il y en a de moins en moins de prix. Tout se passe dans la ligne ontarienne, Ray.
3: Oui, mais la Coupe Memorial, le Québec gagne. C'est le Québec qui a gagné plus souvent dans les 9-10 dernières années.
1: Mais il n'y a pas de... Tu sais, parce que Pat dit ça a l'air de patiner plus vite.
2: Il y a une amélioration des ligues. Là, on le voit. Il y a une compétition qui est féroce. Là. La Ligue ontarienne a beaucoup
3: Moi, je peux pas dire que la LHJMQ est moins forte que l'Ontario ou l'Ouest. Je peux pas dire ça.
2: On va le voir cette semaine.
1: Ben non, mais ça...
3: C'est vrai, les Remparts viennent de gagner récemment, 2023.
1: Oui. C'est vrai.
3: Ils avaient battu Seattle 5-0 en finale. Seattle était favori selon les pseudo-experts.
2: Là, c'est sûr qu'on vient tous chercher plus d'Américains dans la ligne des juniors majeurs.
3: Oui,
2: aussi,
3: mais ça, c'est parce que.
2: On va chercher des meilleurs joueurs. Fais attention aussi. On va chercher des joueurs extérieurs pour avoir une meilleure ligue.
3: Mais pourquoi il faut aller chercher des joueurs ailleurs? Parce que nos Québécois s'en vont l'autre bord?
2: Oui.
3: Mais ils doivent être bons s'ils prennent l'autre bord?
2: Ben, oui, t'as bien raison.
3: Là, c'est parce que la planète...
2: T'as plus d'avenir aussi. Tu vérifies les ligues pour savoir où est-ce que t'es le repêché plus souvent. Plus ces temps-ci, c'est plus l'Ontario
3: parce
2: puis l'Ouest.
3: Parce qu'il y a plus d'Américains, mais... tu sais, la planète est large.
1: Je continue à parler, mais Rick, t'as fait un drop de mic, là.
3: En même temps, la planète a rapetisse. C'est que oui, il y a des Américains ici. Nos Québécois s'en vont là-bas parce qu'il y a un certain intérêt. Certains ont des bourses complètes, mais pas tous, là.
2: Non, il y en a qui payent. Il y en a qui sont prêts à payer pour se faire voir ailleurs,
3: c'est
2: effectivement.
3: Ça. Donc, moi, ça, j'aime ça. Ce mouvement-là, j'aime ça. Et ça donne plus d'options aux joueurs. Le problème pour nous ici, c'est que dans nos règlements, on peut pas payer pour attirer des joueurs.
2: Non.
3: Ça nous met...
1: Mais ailleurs, ils le font-tu?
3: Ben oui. Dans NCAA, c'est clair. Là,
1: mais je veux dire, ailleurs, au Canada, là, la OHL...
3: Dans la CHL, tu peux pas payer des joueurs. En fait, ils ont une rétribution hebdomadaire, qui est très peu, là. Puis c'est tout. Tu peux pas... Je te paye, toi, JC, ton gars, il est bon, toi?
1: Ouais.
3: Viens t'inciter. Le gars à patte, il est très, très bon. On te donne 100 000, tu t'en viens jouer avec les Remparts l'an prochain. C'est pas comme ça que ça marche, parce que eux, c'est du recrutement. Nous, c'est un repêchage.
1: Ouais.
3: C'est très différent, là.
1: Eux autres, ils vont chercher la perle, puis ils s'arrangent pour l'avoir.
3: Exactement. Plus fort la poche.
1: Nous autres, on le repêche, puis on espère qu'ils viennent jouer. C'est des fois, ils viennent même pas. Là.
3: Maintenant, oui, effectivement. C'est comme ça que ça fonctionne.
1: Rich, je sais que tu es un gros fan de golf. Puis je sais que tu joues au golf. Je sais que tu suis le golf. Moi, un peu moins. Mais je suis toujours quand même fasciné quand je vois. Tu sais, on est au Québec ici.
3: Québec ici.
1: Puis souvent, les gens comme toi ou que je connais qui trippent sur le golf, ben ils s'arrangent l'hiver pour avoir une saucette dans le sud pour pouvoir jouer au golf. Les Québécois qui jouent au golf et qui réussissent sont des entêtés incroyables.
3: Oui.
1: Parce que on se souvient que là, on est le 25 mai, puis il fait encore quasiment des températures d'automne. On a 6 mois ici, on est enterré dans la neige. Puis là, tu veux me parler d'un Québécois, un jeune ou un vieux golfeur, ça?
3: 30 ans.
1: Ah, OK.
3: 30 ans...
1: C'est-tu vieux au golf, ça?
3: Oui, ça commence. Okay. Ça commence. Oh, ouais. C'est parce qu'à 30 ans, à un moment donné...
1: Mais tant que tu peux swinguer de la hanche, tu peux jouer au golf.
3: Non, tu peux jouer au golf. Mais gagner ta vie à jouer au golf, parce que lui, il joue chez les professionnels. Si tu veux gagner ta vie à jouer au golf, faut que tu mettes du temps. Faut que tu peux pas vraiment avoir une job à temps plein et penser performer avec les professionnels ailleurs. Donc, rendu à 30 ans, tu fais des choix. Très souvent, les jeunes, les gars, ils font des choix. Rendu à 27, 28, 29 ans, ben, je vais aller vendre l'assurance, je vais aller vendre des chars. Faut que je paye. J'ai des factures qui arrivent à tous les mois. Donc oui, j'aimerais ça gagner ma vie à jouer au golf, mais c'est dur faire de l'argent, c'est dur faire des bourses. Jouer sa voix et le golfeur dont on parle, il a gagné un tournoi hier en Équateur. C'est sur le PGA Tour, mais pas la grosse ligue du PGA Tour. Le PGA Tour, il chapeaute plusieurs organisations. En dessous du PGA Tour, ça s'appelle le Corn Ferry Tour. Puis en dessous de ça, ça s'appelle PGA of Americas. Lui, il a gagné un tournoi sur le PGA of Americas. Il y a des très, très, très, très, très bons joueurs
1: sur
3: ce circuit-là. Puis lui, il a gagné hier. C'est sa première victoire chez les pros. En faisant quelques recherches ce matin, c'est seulement le 5e Québécois dans l'histoire qui gagne un tournoi chapeauté par le PGA Tour. Ça arrive pas souvent.
1: Est-ce qu'on a déjà eu un Québécois à la PGA?
3: C'est M. Huot, Jules Huot, a compétitionné avec les meilleurs golfeurs dans les années 30-40.
1: OK,
3: et depuis
1: Colin.
3: Ce temps-là, il n'y a pas eu de, mettons, un Félix Auger-Aliassime qui performe au tennis. On n'en a pas au golf encore.
1: Donc, de mémoire d'homme quasiment. Là, c'est parce que là, les années 40, ça remonte à
3: c'est très
1: quasiment un siècle.
3: Très, très rare. Fait que c'est un bel exploit en fin de semaine, jouer sa voix. 40 000 $ pour ses beaux efforts. C'est correct, mais ça va en prendre plus que ça, pareil, même s'il a gagné. C'est un tour qui... c'est pas des riches golfeurs qui jouent sur ce tour-là, mais c'est un exploit à souligner, à mon avis, la victoire de Joey.
1: As-tu suivi ça un petit peu en terminant là, la victoire? Parce que je vois que c'est le défilé. Là. Il y a eu le défilé en fin de semaine.
3: Samedi.
1: Ouais.
3: C'est samedi qui s'en vient.
1: Ah, c'est samedi qui s'en vient. OK, excusez.
2: Moi, j'ai suivi ça.
1: C'est touché parce que, tu sais, ce que je vais dire, c'est pas populaire. Là, présentement, il faut dire que c'est le même calibre, qu'il devrait avoir les mêmes salaires.
3: Non,
1: que c'est la même.
3: Tu dois dire ce que tu penses, JC. Faut pas que ça pète. Faut pas que ça
1: arrête. Ben, moi, je l'ai toujours dit, mais je sais que c'est touché. Moi, je regarde ça, puis c'est correct. Puis je suis content que les femmes puissent s'émanciper dans leur sport, puis aller au bout de leurs affaires. Puis, écoute, visiblement, il y a des fans. Tant mieux. Oui. Je suis content. Là, les gens,
3: il y avait
1: ils vont.
3: 17 000 personnes à Ottawa. Là.
1: Ça marche. Là. Il y a du monde. Les arénas
3: les
1: sont
3: payés,
1: sont pas pleins toute la saison, mais en série, il y a du monde. T'sais, on voit que ça lève. J'ai de la misère parce que je trouve que le hockey, écoute, c'est le niveau qui va avec. Là.
3: On est d'accord.
1: Bon.
3: On est d'accord.
1: Fait que tu n'as pas suivi ça.
3: Ben oui, j'ai suivi ça. Ben oui, j'ai suivi ça. Je trouve ça intéressant, le développement de cette ligue-là. Mais là, ils mettent la charrue avant les bœufs. Ça existe, cette expression-là.
1: Ouais.
3: Ils veulent aller trop vite, là. Parce qu'on se met à comparer Marie-Philippe Poulin à Nick Suzuki pour le salaire.
1: Ça n'a pas de sens.
2: Mais ça marche pas. C'est la CSN.
3: Oui, mais je sais.
1: J'ai entendu ça souvent, moi, cette affaire-là. C'est pas juste la CSN.
3: Non, ça va être repris par des gens, ça, là.
2: Oui, t'as bien raison, mais
3: c'est l'offre et la demande.
2: Mais oui.
3: Je sais. Parce que d'ailleurs, la Ligue...
2: Fait du zozo pour pas le savoir.
3: Combien d'équipes font leurs frais dans cette Ligue-là, faudrait vérifier. Parce que c'est un monsieur qui...
2: Qui est propriétaire.
3: Monsieur Walter.
1: Ça toute la Ligue, c'est à lui.
3: Walter, oui. Toute la Ligue
1: est à lui. Il a appelé la Coupe à son nom.
3: Oui, monsieur. Ben,
2: il a assez d'oubliés.
1: Ah oui, mais Pat.
3: C'est à moi, ça.
2: C'est à lui.
3: C'est à moi.
2: C'est à son Ligue.
1: Je donne le trophée de l'excellence. Le trophée à mon nom.
2: Oui. Je ferai la même affaire, ça m'appartenait.
3: Mais... Il se passe quelque chose pareil. Il y a un mouvement, ça se développe.
1: Puis tu sais, les salaires
3: il va y avoir
1: vont
3: une équipe
1: venir.
3: À l'Université Laval, là, féminine,
1: ouais.
3: À compter de l'automne. Là.
1: D'ailleurs, il n'y a pas d'équipe gars, mais ils vont avoir une équipe
2: fille. Il n'y a pas d'équipe de gars, alors qu'il y a un manque universitaire d'un garçon.
3: À Sherbrooke, les gars, cette année ou l'an prochain. Une nouvelle équipe.
1: Bon, enfin, les Patriotes de l'UQTR vont avoir une nouvelle équipe
3: c'est
1: à jouer
3: Serge
1: contre.
3: C'est Serge Chavard qui... qui est au-dessus de tout ça.
2: Tu sais qu'à un moment donné, on en reparlera, mais il y a un papa qui me racontait que quand ils sont plus jeunes, tu sais, les filles au hockey, ouais. moi je trouve ça hot, puis j'aime ça. On en a eu d'ailleurs là, une goaleuse qui est venue s'essayer pour le
3: Des
2: le
3: filles
2: 3A.
3: Qui jouent avec les gars.
2: Ouais.
3: Oui.
2: Marie-Philippe
3: a joué avec les gars.
2: Je trouve que une des meilleures façons, entre autres pour développer, là, c'est quand les filles viennent avec les gars puis sont capables.
1: Ben
2: je pense à une autre là, qui joue scolaire, là, qui est extraordinaire puis qui joue avec mon
1: gars.
2: Mais
1: gardienne de but, il y en a déjà eu une coupe quand même.
3: Anne-Renée Desbiens qui garde les buts avec la victoire.
2: Fois,
3: elle a joué jusqu'à midget avec les gars.
2: Elles ne sont pas recrutées dans des tournois importants. Parce qu'elles ont choisi de jouer avec des garçons et ont choisi que les filles dans les équipes de filles.
3: Ouais.
2: Hey, ça, là, je trouve ça très ordinaire.
3: Oui.
2: Ta fille, tu sais, j'accepte le fait, c'est bien correct, les filles jouent entre eux autres, là, c'est bien good, là. Puis il y en a d'ailleurs qui pourraient pas jouer dans un niveau de garçon. C'est la vérité, c'est comme ça. Ce sont des filles, faut accepter comment on est fait.
3: Oui.
2: Mais il y a des filles exceptionnelles qui viennent jouer avec nos boys.
3: Oui.
2: Puis qui ne sont pas recrutés pour certains tournois parce qu'elles ont choisi de jouer avec des gars et qu'elles ne sont pas dans une équipe féminine.
1: Je comprends, mais c'est-tu quoi? Je pense que malgré tout, je continuerai à encourager ma fille à aller vers l'adversité plutôt que de vers le bonus de pouvoir jouer dans un tournoi. Je comprends ce que tu veux dire, c'est niaiseux qu'on les exclut. Là.
2: Oui, c'est niaiseux parce que les filles n'ont pas le choix de se développer plus vite et plus rapidement.
1: Ben, c'est clair.
2: C'est difficile avec des gars. C'est toute une adversité. Là.
3: Oui.
2: Puis on les bout. Je trouve que là-dessus, tu vois, dans les manquements chez le hockey féminin, ça, ce n'est un gros.
3: Mais tu sais, c'est tout nouveau pareil. Là. Ça se développe, puis Ça va mieux s'organiser, je pense. La Ligue a l'air assez solide quand même, le monsieur Walter. La coupe est à son nom.
1: Ah oui.
2: Écoute. Moi, je trouve ça bien correct, c'est à lui.
3: Ça a l'air solide.
1: Ça a l'air qu'il parle de lui à troisième personne.
3: Quatre nouvelles équipes, là. Ça va rendu à 12 l'an prochain. Là. Il y a une expansion. Dans la NCAA, il y a beaucoup d'équipes féminines dans les.
1: Est-ce qu'on doit peut-être, puis j'utilise pas de façon négative, mais peut-être se rabattre là-dessus à Québec?
3: Ben, on devait. Moi, je croyais qu'on allait avoir une des quatre équipes d'expansion. Pour être honnête avec
1: parce toi. Que là, c'est parce que si on peut pas avoir une équipe de la Ligue nationale, on peut pas avoir une équipe de la Ligue féminine, là, coudonc, on va laisser faire.
3: Les
1: là,
3: gens de Québécois ont démontré leur intérêt clair et net.
1: Moi, oui, je suis rendu à la crosse. Regarde, on jouera à la crosse, là, on va se faire une équipe de la crosse, là, de la Major Lacrosse.
2: Faut que le monde soit là, là. Tu sais, c'est au centre Vidéotron,
3: c'est 17 000
2: personnes.
3: Il y a des élections qui s'en viennent.
1: Pour la crosse! Hey, ça, c'est un punch-out.
3: Je pense qu'on n'est pas pire là-dedans.
1: Merci, Ray.
3: Hey, qui porte le flambeau ce soir?
1: Hey, c'est une bonne question.
3: Chris Chelios.
1: Hey, ça serait
3: Claude
1: bon.
3: Lemieux.
1: Ça serait bon aussi.
3: Faut que ce soit un ancien gagnant de la Coupe Stanley. C'est ça le critère.
1: Ben, à date, ça a été ça.
3: Je pense que c'est ça le critère.
1: Ouais.
3: Chris Chelios, ça serait bon.
1: Ah, Chris Chelios, ça serait bon. Puis tu mets la toune de Bob.
2: Oui.
1: Juste le bout du jackstrap. Bon.
2: Avec la femme du président.
1: Ben oui. Hey, tu mets juste extrait là.
2: Non, mais les deux.
1: En loop.
2: Le flambeau.
3: Tout est dans tout.
1: Merci, Ray. Bonne semaine, 14h07. On revient. Go Webs Go.
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29: Éric Duhaime, le chef du PCQ, sera candidat dans Bellechasse lors des élections provinciales du 5 octobre prochain. Une conférence de presse est prévue mercredi concernant cette annonce. Située dans Chaudière-Appalaches, cette circonscription clé représente sa troisième tentative d'obtenir un siège à l'Assemblée nationale après Arthabasca et Chauveau. Le Parti conservateur du Québec espère faire une percée historique dans Chaudière-Appalaches cet automne. La première ministre du Québec, Christine Fréchette, dévoile aujourd'hui trois nouvelles mesures importantes de dépenses publiques pour la province. L'abolition de la TVQ sur plusieurs produits d'épicerie ciblés, le remboursement de la taxe de bienvenue pour les premiers acheteurs et une baisse de l'impôt commercial des PME de 3,2% à 2,2%. Ces annonces surviennent toutefois dans un climat politique particulier. Éric Girard, ministre des Finances, l'a rappelé fermement à l'ordre par courriel pour exiger une plus grande rigueur budgétaire gouvernementale.
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3: Ah, c'est rare qu'on a de la belle grande visite comme oui. Ça. Puis en plus, ben c'est pas sa faute, c'est la mienne. Il nous avait déjà prévenu, puis on l'avait pas vu le courriel de Monsieur Jean-François Lisée qui est en studio avec nous. Jean-François Lisée, bonjour.
4: Merci de m'accueillir.
3: Comment ça va?
4: Ben ça va super bien parce que je suis venu à Québec pour lancer mon nouveau livre qui est le deuxième tome de l'évêque Trudeau.
3: Oui.
4: Et puis donc je fais ça d'abord à Québec, ensuite à Montréal. Mercredi, ensuite à Gatineau, vendredi.
3: Donc, t'es le seul qui respecte la règle de la capitale nationale.
4: Ben, je pense que Trudeau aurait probablement préféré que je commence par Ottawa.
3: Oui.
4: Mais j'ai un penchant pour l'évêque, là, je dois dire que ça trahit mon penchant.
3: Fait que c'est ça. Est-ce que c'est ouvert au public?
4: Oui, c'est ouvert au public. Venez tôt, par exemple. Puis en plus, donc, ça commence à 5h30. On va essayer de vous libérer pour 7h10, le temps d'arriver à la maison. Pour voir le match.
3: À 8 heures,
4: c'est vrai. C'est ça. On va voir, c'est Pierre Duchesne qui va faire une entrevue avec moi. Je vais lire des petits extraits. L'intérêt de ce deuxième tome-là, ça s'appelle « La Révolution tranquille, notre histoire ». Et c'est la période où Trudeau et l'évêque sont le plus ensemble. En 61, 62, 63, toutes les deux semaines, le vendredi soir, il y a une réunion. L'évêque appelle ça le « Brain Trust ». Il y a Trudeau, Jean Marchand, le syndicaliste, Gérard Pelletier, qui est rédacteur en chef de la presse à ce moment-là, mm-hmm. puis André Laurendeau, qui est au devoir, parce que l'évêque veut tester des idées, entre autres la nationalisation de l'électricité. Mais ça, Trudeau, il est contre, parce qu'il trouve que l'argent devrait être utilisé ailleurs, etc. Bon, puis il a peur du mot « nationalisation », il trouve que c'est trop nationaliste. Alors, c'est très important pour l'évêque parce qu'il y a un contradicteur intelligent, ça lui permet d'aiguiser son argumentaire, mm. Mais à un moment donné, il trouve que Trudeau est trop bouché, puis à un moment donné, ils s'insultent l'un l'autre. Puis là, Jean Marchand pense, ben là, c'est fini. Ils sont sur le bord de se donner une claque. Ils se donnent pas de claque.
3: Mais ils se rendent compte, ils sont dans un organisme, ils sont dans un club privé.
4: C'est Gérard Pelletier, qui est à Westmount, qui a une maison, et qui les accueille tous les vendredis.
3: OK, un genre de thé et réflexion.
4: Là, c'est souper, puis des fois, ça dure très tard.
5: Oui.
4: Puis il y a un soir...
5: D'après moi, c'est pas jeune, là, ces deux belles personnes-là.
4: Ah non. Trudeau boit très peu.
5: OK,
4: Très peu.
3: Et l'évêque boit beaucoup.
4: L'évêque boit correctement.
5: Oui.
4: C'est pas un buveur excessif, comme Jean Lesage l'était à certains moments. Mais c'est un gros fumeur. Et d'ailleurs, il y a un soir, donc, de mai... 63, où ils entendent des détonations. Mm. Puis c'est les boîtes à lettres de Westmount qui explosent parce que le FLQ a posé des bombes.
5: Et là,
4: ils se mettent en voiture chacun, il est comme 1h du matin, puis ils essaient d'aller là où les bombes ont explosé.
3: Ils essaient d'aller pogner les FLQistes.
5: Voyons donc.
4: En tout cas, c'est le journaliste en l'évêque qui veut voir. Alors, il y a un chapitre là-dessus comment ça s'est passé cette nuit-là. Il y a des interactions intéressantes. Ensuite, ils vont se voir beaucoup moins, puis ils vont s'affronter. Mais une chose qui m'a vraiment beaucoup intrigué, c'est quand Pierre Trudeau est prof à l'Université de Montréal de 61 à 65, c'est la montée du Rassemblement pour l'indépendance nationale.
3: Ouais.
4: Alors, ses étudiants, petit à petit, sont tous indépendantistes. Alors lui, au début, il y a un genre de curiosité amusée. Et d'ailleurs, il s'en va voir la première assemblée publique de l'histoire du RIN. Et il assiste à l'inauguration de la carrière d'orateur de Pierre Bourgault.
3: Pierre Bourgault, c'est l'idéateur, c'est lui le fondateur du RIN.
4: Du RIN. Et c'est son principal porte-parole. Et là, il fait son premier discours à vie devant Pierre Trudeau. Évidemment, tout le monde applaudit. Trudeau n'est pas indépendantiste du tout, mais il est obligé de se lever et d'applaudir avec les autres, parce que sinon, ça a l'air fou. Et ensuite, Trudeau et Bourgault se rencontrent à différentes reprises. Et dans toute la carrière de Trudeau, la seule fois qu'il a fait un débat contre un indépendantiste, c'est avec Pierre Bourgault à l'Université de Montréal.
3: Ah ouais.
4: Et dans un chapitre, je recompose ce débat-là, où Trudeau fait exprès pour se faire huer par l'assistance, que c'est des jeunes étudiants à l'époque.
3: Est-ce que, puis surtout parce que j'ai lu le premier, puis en passant, parce que tu sais, tantôt on jasait, t'as quand même pris deux monuments, puis t'as essayé de mettre ça dans un même ouvrage pour justement relever les liens, puis les tout, parce qu'on sait qu'au départ, Trudeau était plus nationaliste, l'évêque l'était moins, il y a eu une espèce d'excuse l'angliciste, de crossover, puis là, le deuxième tome doit commencer quand l'évêque est libéral, c'est
4: oui,
3: ça?
4: C'est ça. Ça commence avec l'élection de l'évêque dans Montréal-Laurier en juin 1960.
3: Mais Trudeau, moi, j'ai, tu sais, on le connaît comme personnage politique. Puis moi, dans ma jeunesse, ce que j'ai noté de Trudeau, c'est surtout ce qu'on voyait à la télévision, c'est-à-dire en politique, puis dans ses actions politiques, puis au Parti libéral, etc. Mais quand j'ai lu ton livre, moi, la jeunesse de Trudeau, je trouve ça fascinant parce qu'il n'y a pas beaucoup d'endroits où on peut avoir, puis surtout avec les liens avec l'évêque, etc. Mais Trudeau, c'est un foutu de trouble. Non, mais Trudeau, c'est vrai. C'est, je veux dire, les scènes que tu racontes où il allait se battre dans les ruelles, puis c'était voulu, il courait après ça. Là,
4: oui, oui. Alors,
3: il aimait ça, se faire ruer, dans le fond. Là.
4: Il cherche la controverse.
3: Tu sais, le truc de la Saint-Jean, Just Watch Me, c'est la continuité du baveux. Là,
4: c'est la continuité, effectivement. Et il se met souvent... Alors, c'est un intellectuel, c'est quelqu'un qui a beaucoup de profondeur. Quand il est à l'Université de Montréal, les autres profs font des dictées. Lui, il engage la discussion avec les étudiants adorent ça, ils sont un peu déstabilisés. Donc, il y a beaucoup d'éléments positifs dans sa personnalité, mais c'est un provocateur. Et là, j'ai un chapitre sur quand il rame vers Cuba. Parce que pendant que la campagne électorale se passe au Québec pour l'équipe de Lesage, lui, il rame vers Cuba dans un canot. Et j'ai eu
3: Il est parti de la Floride, il est allé
4: à
3: Cuba.
4: Il est parti de Key West.
3: Ben voyons.
4: Il était censé ramer pendant 24 heures. Ils ne se sont pas rendus.
3: Ben non, mais c'est 100 quelques kilomètres.
4: Oui, c'est ça. Alors donc, c'est un canot expérimental d'un gars du Saguenay qui voulait démontrer qu'un canot à trois personnes, un rameur, un pousseur.
3: En plein océan.
4: En plein océan, que c'était plus stable que n'importe quel voilier. Puis il paraît que ce passage-là est très dangereux. Et donc, j'ai eu accès à un récit très, très détaillé de la traversée par le gars du Saguenay, qui c'est un provost de la famille provost des magasins. Et lui, il raconte là, presque heure par heure comment ça se passe. Bon, c'est génial. Et ensuite, Trudeau va en Chine. D'ailleurs, il serre la main de Mao.
3: Oui.
4: Donc, tout le bout, il a écrit « Deux innocents en Chine rouge ».
3: C'est les plus beaux moments du Canada. D'ailleurs, on a des relents aujourd'hui. Donc, ça n'a pas marché, sa traversée. Là. C'était
4: non,
3: aussi stable que le régime cubain. Là.
4: Non, c'est pas un problème de stabilité. C'est que ce qu'il n'avait pas prévu, qu'il allait suer énormément et donc avoir très froid. Et il n'était pas assez bien habillé pour cet élément-là. Qu'il avait
3: il s'est
4: pas
3: dit
4: pris.
3: On est au tropique, il n'y a pas de problème.
4: Ben, tu sais,
3: les nuits sont fraîches.
4: Proche de Cuba, c'est ça.
5: Quelle drôle d'idée.
4: Oui.
5: Wow,
4: c'était
5: Dieu,
4: des défis.
5: Partie du personnage.
4: Il se donnait d'énormes défis.
3: Mais il faisait ça souvent.
4: Oui.
3: On le voyait souvent en espèce de d'équipement de sport. Puis il faisait des. C'était un sportif quand même, Trudeau.
4: Oui, un grand sportif. Alors, sur moi, une chose qui m'a vraiment renversé, c'est. Tu sais, dans le premier tome, j'explique comment Duplessis essentiellement fraude et vole ses élections. 48, 52, 56, le nombre de millions de dollars des années 50 dépensés font que c'est clair qu'il les a volés.
3: C'est à peu près la seule chose d'ailleurs qui a uni l'évêque Trudeau en réalité.
4: L'anti-duplessisme, tout à fait.
3: Ouais.
4: Mais là, à l'élection de juin, j'explique du matin à la fermeture des bureaux de scrutin dans le comté de René-Lévesque comment l'Union nationale essaye de voler l'élection. Comment ils s'y prennent, les faux électeurs, les fiers à bras et la police provinciale travaillent pour voler l'élection.
5: Mm.
4: Et c'est sûr que l'évêque aurait perdu, n'eût été de l'intervention complètement étonnante de la police municipale qui arrête la police provinciale.
5: C'est à l'envers.
4: Et puis tu vois, là, tu as la description de comment est-ce qu'on volait des élections à ce moment-là.
3: C'était un peu le Far West, là.
4: Ah, c'était vraiment... c'est pour ça que l'évêque avait son garde du corps, Johnny Rougeau, parce que sinon, c'était dangereux pour sa vie.
3: Ben, il y a encore des gardes du corps, par exemple.
4: Oui, c'est vrai. Mais là, c'était immédiat.
3: Là, on se rend... Parce que le tome 2 sort là. C'est quoi le titre déjà du...
4: Le Révolution tranquille.
3: Le Révolution tranquille. Donc, on se rend où, là, dans le timeline?
4: On se rend jusqu'en 65.
3: OK.
4: Parce que en 65...
3: C'est une courte période comparée au premier tome.
4: Mais c'est une... Oui, tu as raison.
3: Mais riche quand même.
4: C'est une richesse incroyable. Et en 65, début 65, René Lévesque devient indépendantiste. Et mi-65, Trudeau n'en peut plus des indépendantistes. Et au début, il y avait un genre de curiosité amusée. Là, à la fin, il n'en peut plus. C'est pour ça que dans le tome suivant, il sera à Ottawa. Mais c'est l'évolution de ces deux personnages-là, politiquement, au moment où ils sont ensemble, sont le conseiller l'un de l'autre, et ensuite où ils deviennent antinomiques.
3: À quel point tu passes ta vie là-dedans? Depuis, tu fais de l'analyse, puis tu suis l'actualité encore beaucoup, mais à quel point faut que tu plonges là-dedans? Parce qu'il y a beaucoup de choses, puis ton premier tome, en tout cas, moi, je l'ai trouvé extrêmement riche. Il y a beaucoup d'anecdotes, beaucoup de choses. Tu fais des espèces de flashs historiques, un chapitre quasiment complet juste pour nous raconter comment ça fonctionnait, l'Église, l'État, le si Duplessis, etc. À quel point faut que tu... Ça doit être prenant, ça, énormément comme job, parce que c'est une job de recherchiste, carrément.
4: Oui, il y a de la recherche, puis il y a de l'écriture. Alors, la recherche, tu peux faire ça en faisant autre chose une heure avant, une heure après, mais l'écriture, c'est comme quand tu te mets dans un état second. Il faut vraiment, là... c'est pour ça que les mordus, pendant toute l'année, j'étais lundi, mardi au mordu, mais du mardi après-midi jusqu'au lundi matin suivant, je vivais en 1960, 1961, 1962. Tu rêves à ça.
3: Plonge là-dedans.
4: Des idées qui te viennent, t'écris. Bon, il faut vraiment être très concentré. Et puis, le livre s'écrit en s'écrivant. C'est-à-dire, je ne sais pas exactement ce qu'il va y avoir dans le chapitre. Je sais la recherche que j'ai faite. Mais à mesure que j'écris...
3: T'as le thème du chapitre.
4: Mais à mesure que j'écris, il y a des choses qui me sautent aux yeux. Qui me disent, bon, ben comment ça se fait que ça arrive? Ah ben ça, il se compte. Bon, par exemple, l'idée que Trudeau se fait du Québec évolue d'année en année. Et moi, comme je lis ses écrits à mesure qu'il les pond dans la chronologie, je suis à même de voir, oups, là, il vient de changer d'avis sur ceci, il vient de changer d'avis sur cela, ou de redire sa position.
3: Mais ton premier tome est sorti quand? L'an passé?
4: Oui, en avril.
3: Donc, toi, un an, ben, avec tout le reste, là, tu sais, les chroniques, tes apparitions, etc., tu fais, parce qu'on parle encore d'un livre de quoi, presque 500 pages.
4: Oui, oui.
3: C'est quand même de la job, ça.
4: Ben, j'étais pressé. J'étais pressé de vous revenir parce que les lecteurs
3: Dors-tu encore?
4: On a fait, oui, je suis un bon dormeur.
3: Ah oui, en plus.
4: Il y a une adéquation entre bien dormir...
3: Quelle perte de temps.
4: Bien dormir et être créatif. Il paraît que les gens qui dorment très peu sont moins créatifs en moyenne.
3: Et ça, c'est le paradoxe. Tu dors plus, c'est plus créatif, mais ça te laisse moins de temps après.
4: C'est pour ça qu'il faut se dépêcher quand tu es créatif.
3: tantôt, tu m'as annoncé que ça allait pas être une trilogie, ça va être 4 tomes. Pourquoi tu vois venir la job puis ça passera pas?
4: Je viens présenter mes excuses aux lecteurs, là.
3: Ouais. Parce que, pauvre nous.
4: Parce que
3: on devrait se taper 4 livres.
4: Je voulais faire les années 60 dans un seul bloc. Et là, quand j'ai commencé avec le monteur à monter les chapitres déjà prêts, là, on a fait une règle de 3 puis on dit on s'en va vers 1000 pages.
5: Mmh.
4: Oh. Ben, j'ai dit 1000 pages, même moi, je ne l'achèterais pas.
5: Non, c'est trop gros.
4: Fait que,
3: non, c'est guère épais. Là.
4: Puis ça aurait été plus loin dans le temps. Je me suis dit, j'aime mieux donner la moitié des années 60 tout de suite parce qu'il y a une logique à mes lecteurs. Puis revenir l'an prochain avec la deuxième moitié parce que là, à la fin de la deuxième moitié, il y a la crise d'octobre.
3: Mmh. Oui,
4: quand même, ça,
3: c'est un gros morceau.
4: Évidemment, il y a l'évêque qui crée le Parti québécois, devient chef. Trudeau devient chef du Parti libéral du Canada et premier ministre. Donc, il se passe plein de choses.
3: D'après moi, ça finit à 5. Parce que là, tu me parles de la crise d'octobre. Là, je me dis, bon, il a séparé à mi-60 jusqu'à l'autre volume va vraisemblablement aller jusqu'à la crise d'octobre.
4: Oui.
3: Mais là, après, écoute, tu as toutes les années 70, le référendum de 80.
4: Oui, mais là, il y a 3 gros événements. 76, 80... La Constitution en 82.
3: Ouais.
4: Fait qu'essentiellement, là, c'est les 3 événements que je vais raconter.
3: Tout ça, ça va être dans un livre.
4: C'est mon objectif.
3: Arrête.
4: C'est mon objectif.
3: Ça va finir à 5. Mais c'est pas grave. C'est-tu grave, ça?
4: Ben,
3: ton
4: oui,
3: éditeur, il trouve ça grave, mais...
4: C'est moi, l'éditeur.
3: Ah, bon.
4: C'est ça.
3: Ah,
4: okay. Je peux pas me dire de couper.
3: Fais-en 6.
4: Ce que je fais, c'est que j'envoie, à mesure que j'écris les chapitres, il y a des historiens, des journalistes, etc., qui le relisent. Puis là, je dis, dites-moi, là, si c'est trop long.
3: C'est jamais trop long.
4: Puis des fois, ils disent, c'est long, mais c'est intéressant.
3: C'est pas trop long quand c'est bon.
4: Ben, c'est ça.
3: Moi, quand j'ai reçu ton... Tu m'as envoyé une copie numérique, j'ai vu le nombre de pages, je suis malade. 650 pages, un tome, tu sais, il veut en faire trois, voyons, ça n'a pas de bon sens. Tu pars là-dedans, puis je l'ai même interrompu maintenant, puis j'ai comme, il faut que je retourne, faut que je finisse ce livre-là. Si c'est bon, c'est pas trop long. Ça, fais-en 8. Il n'y a pas de problème. Ben là,
5: j'ai une petite question. Oui. Tu sais, tantôt, là, c'est parce que c'est complètement champ gauche. Quand tu parlais de Johnny Rougeau, là, que c'était le garde du corps à l'évêque, est-ce que tu parles du lutteur?
4: Lutteur.
3: Oui.
5: Le lutteur.
4: Oui.
5: Il est devenu le garde du corps de René Lévesque.
4: Alors, ça, c'est. Écoute, okay. Le premier chapitre commence avec ça. Alors, Johnny Rougeau, il y a une mercerie dans le comté de Laurier. Alors, l'évêque. 37 ans, va le voir en disant bon, on aimerait ça que vous soyez pour nous. Rougeau, il n'est pas intéressé, il l'envoie promener. Ensuite, il va se couper les cheveux chez le barbier. Puis là, le député de l'Union nationale arrive.
5: Mon Dieu, c'est quoi les chances?
4: Avec deux molosses italiens.
5: OK.
4: Puis il dit à Johnny il paraît que tu as vu le candidat l'évêque, là. Il dit oui. Il dit on ne veut plus que tu le vois puis que tu t'occupes de lui, sinon mes deux amis vont s'occuper de toi.
3: Wow!
4: Alors, Johnny Rougeau, il se lève, sac une volée aux deux Italiens. Mm. Puis là, il dit au gars de l'Union nationale, il dit, là, tu viens de perdre ton élection. Puis là, il s'en retourne voir René Lévesque. Il dit, ben, je pensais que ça ne vous intéressait pas. Il dit, je vais te la gagner, ton élection.
3: Ça me tente. Ah,
5: moi, ça me tente, moi, de frapper du monde.
3: T'insultes pas un Rougeau.
4: c'est ça
3: l'histoire.
5: C'est ça, on ne faut pas sous-estimer leur force.
3: Morale de l'histoire, on n'insulte pas les lutteurs.
5: Non, jamais. J'ai une autre question pour la suite. Là. Je sais parce que ça s'en vient, puis je sais qu'est-ce qu'on vend. C'est le livre qui est sorti là, mais juste pour savoir. Tu sais, parce que dans les années 60, il y a aussi, mettons, sous Woodstock 69, tu sais, puis après ça, il y a les pilules de toutes sortes, puis bon. Ça, ils foirent-tu à un moment donné, ces deux gens-là, tu sais, l'évêque puis Trudeau, ils vont-tu vivre aux autres aussi les tests de la vie, là, comme aller à Woodstock ou. Tu comprends-tu ce que je veux
4: comprends.
5: Dire?
4: Ils sont trop vieux à ce moment-là.
3: Ouais.
5: Hein? Ah,
4: ils sont dans la deuxième moitié de la quarantaine.
5: OK, ben oui.
4: Alors,
5: bien
4: évidemment, ce sont des séducteurs, tous les deux. Puis là, dans le troisième tome, je vais faire un chapitre sur la question de la séduction.
5: Ah, j'aime ça.
4: Je ne pense pas, mais je vais poser la question à ses amis qui me parlent. Je suis sûr que Trudeau a essayé la marijuana. Est-ce que l'évêque l'a essayé? Je ne sais pas.
5: Vous ne savez pas pour OK?
4: Pour l'instant, parce que je ne suis pas rendu là. Je fais ma recherche à mesure parfois, et ça va être ça. Mais je sais, par contre, que Trudeau, quand il était marié à Margaret, qui était beaucoup plus jeune que lui, était un peu...
3: Margaret était ça à la fête, là.
4: C'est ça. Alors, elle fumait de la marijuana. C'était illégal à l'époque.
5: Oui.
4: Au 24 Sussex.
3: Oh!
4: Et le bureau de Trudeau a demandé au service secret canadien d'essayer de découvrir où elle se procurait son pot.
5: Et où elle se procurait
4: J'ai pas cette réponse-là.
3: On l'a pas.
4: C'est juste qu'elle.
3: Semble-t-il que ça arrivait dans une petite boîte, puis il y avait un seau en cible, c'était marqué Famille Castro. Ou l'autre option, c'était pendant les concerts des Rolling Stones.

0: Elisée.com, puis tu vas me le dédicacer.
1: Oui, quand tu commandes, il y a un petit truc dédicace, puis si c'est pas vulgaire, je vais l'écrire.
0: Okay.
1: Il y a des gens qui me font toutes sortes de suggestions à mettre. Pour l'instant, il n'y a rien eu de... Il n'y a rien eu de controverse.
0: Tu ne veux pas te compromettre quand même.
2: Ouais.
0: Merci Jean-François.
1: Merci à vous deux.
0: Toujours un plaisir. 14h34, on revient.
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0: Continuez dans ce sens-là, on va aller loin.
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5: 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Hey, juste vous dire qu'on fait un petit dernier blitz pour donner du sang, donne du sang. Jeudi, le 4 juin.

0: prochain, tu textes 100 via texto 418-670-9098 pour t'inscrire. Puis moi, je vais donner du sang. Il y a des animateurs qui donnent du sang. Puis on se rejoint tout à la fromagerie Victoria à Sainte-Foy. Puis tu peux...
1: Y a-tu une heure ou faut
0: c'est... En fait, c'est de... Oui, il y a des heures là, qui sont élaborées. Là, je me souviens plus par cœur. Là, c'est pas...
1: Excuse-moi.
0: Non, mais...
1: Moi, puis mes questions.
0: Non, mais c'est en journée. C'est genre là de midi à 7 heures. Mais c'est pas ça, les heures. Là. Je m'excuse. Il y en a qui pensent que ça commence le matin. Il faudrait peut-être que je texte ça pour le savoir.
1: Vous dites des heures, puis je
0: Non, mais tu peux choisir ta plage horaire. Ouais, ça nous prend 50 personnes. Puis on est à 40 personnes. Fait qu'il reste 10 places pour donner du sang. Fait que ça se passe le 4 juin. Mais si tu textes 100, toute l'information, là, elle va être bien plus fiable que ce que je fais
1: ouais.
0: là. Mais
1: 100, que... pas 100, non, 100 000 à l'heure.
0: S-A-N-G.
1: Voilà.
0: Puis tu peux choisir ta plage horaire. Bon, en plus... Je l'avais sur mon affiche. Je suis sur l'affiche. Fait que dans le stationnement de la fromagerie Victoria, de 9h à midi, on prend une petite pause et de 13h à 16h30. Fait que un don de sang, une petite poutine.
1: Pouf! Hein? Poutine and blood.
0: Poutine and blood.
1: C'est bien connu.
0: Ah, c'est bon. Ça va être ça la prochaine campagne.
1: Poutine et blood.
0: And blood.
1: Bloody.
0: Fait que,
1: bloody poutine.
0: Ça me prend 10 chums. Je vais être là, je vais passer dans l'avant-midi puis en après-midi pour faire mon propre don de sang. Puis sinon, si vous ne l'avez jamais fait, ben, faites gang. Puis ça va être toutes des auditeurs de Radio X. C'est ça qui est hot. C'est son. On va s'aider là-dedans. S'il y en a qui sont plus craintifs, vous êtes. Tu sais, c'est tout du bon monde. C'est toute la gang de Radio X. C'est vous autres qui écoutez présentement. Fait qu'on. Voilà. 10 places. À qui est le chanceux, la chanceuse qui va pouvoir sauver 4 vies?
1: Il en manque juste 10.
0: Voilà. OK. Dans mes petites nouvelles, je vais commencer par ça. Donc, il y a des chercheuses.
1: Les gens disent, est-ce que tu payes vraiment la poutine?
0: Il y a une petite mini poutine de fromagerie
1: Victoria. Ça vient avec.
0: Oui.
1: Oui, c'est ça. Tu n'as pas dit ça en voulant dire achète-toi une poutine.
0: Non, il y a des petites.
1: Un don, une petite poutine.
0: Oui, il y a une poutinette.
1: À la place
0: là.
1: D'un beigne.
0: C'est comme te dire. Exact.
1: Les beignes, c'est passé date.
0: Là. Grâce à Fromagerie Victoria. Donc, ben oui. Merci beaucoup. C'est pour ça qu'on fait ça dans la cour. Puis ensuite, eux autres, ils disent ben, tiens, t'as fait un beau geste. Moi, je te donne une petite poutinette.
1: On va se le dire. C'est pas la pire, hein, la poutine de la Fromagerie Victoria.
0: Non, on va se le dire.
1: Il y a du beau gros fromage là-dessus, mon ami.
0: Du fromage bon, bien frais.
1: Ça y est, j'ai faim. Bon, OK.
0: Tu veux-tu venir donner du sang? 4 jours?
1: Ben là, pour la poutine, j'y pense.
0: C'est ça, je vais t'avoir.
1: Vous avez pesé sur le bon piton. C'est comme dans le tech, les vaccins. Moi, un hot dog, là, oui. Regarde, j'avais deux aiguilles d'un bras.
0: On peut toujours aller chercher les gens par la panse.
1: Et voilà.
0: C'est pas fou.
1: On a eu la preuve.
0: Alors ici, dans la presse, on apprend que des chercheuses, pas des chercheurs et des chercheuses.
1: Des chercheuses.
0: Juste des femmes.
1: OK, on a barré ça là.
0: On a genré la recherche.
1: Okay.
0: Des chercheuses se penchent sur le sexisme en culture.
1: Ah, ben oui. Puis pourquoi il n'y a pas de chercheurs dans l'histoire?
0: Parce que ce sont des chercheuses.
1: Mais pourquoi les gars peuvent pas parler de sexisme?
0: Parce que vous n'êtes pas invités.
1: OK.
0: C'est une affaire genrée.
1: Ah, OK.
0: Donc, évidemment, tu sais,
1: vous
0: parce que...
1: Vous autres, puis votre gros pen.
0: Ouais, non, laissez faire. Puis votre gros tache. Puis votre poêle. Non, c'est sûr que nous autres, on en a des poilus aussi, là. Mais ouais, on va y aller par le membre.
1: Brise pas mes rêves.
0: Votre gros spaghetto, on n'en veut pas. Donc, il y a le mythe de la germaine dans les téléromans.
1: Ben voyons.
0: Il y a la vulnérabilité des femmes humoristes.
1: Ben voyons.
0: Il y a la quasi-absence des femmes dans les comédies à sketch à la télévision. Donc,
1: hey, tabarouette.
0: Entre autres, il y a un congrès...
1: Hey, les gros problèmes, pareil. Là.
0: ...qui a été présenté du 11 au 15 mai. Et on a exploré plusieurs facettes de la misogynie dans la culture québécoise. Donc, par exemple, Les beaux malaises et Un gars, une fille sont principalement écrites par des hommes.
1: Mais voyons. Hey, man, tu me niaises, là.
0: Autre problème! La dizaine de scénaristes interviewés rapportent que les personnages de femmes plus âgées sont de plus en plus refusés par les diffuseurs qui veulent des femmes plus jeunes pour attirer un public jeune qui déserte la télé québécoise.
1: Ben oui, mais là, mettons le temps d'une paix.
0: Oui.
1: Pour l'époque, là, je pense qu'il y avait de quoi là-dedans, ouais. Là, parce que visiblement, les gens ont aimé ça, là. Mais mettons, tu sais, hey, j'ai une bonne idée de série, c'est l'histoire du monde qui vivait en 1880,
0: oui.
1: Puis c'est tous des vieux.
0: Oui.
1: C'est ta mémère, pépère, t'as Ticouine qui crie sa galerie. On met ça, là, puis on fait ça, les jeunes vont capoter. Mais non, c'est sûr que les jeunes vont pas capoter.
0: Ben, non seulement ça, mais je veux dire, vient un temps que... Tu as été beaucoup demandé quand tu étais plus jeune, toi aussi.
1: Oui.
0: Tu as pris toi-même oui. La place d'une vieille personne. tu vieillis.
1: Tout ce que t'as dit, là.
0: Un jeune qui va prendre ta propre place.
1: Tout ce que t'as dit, là, pour vrai. Tu sais, parce que là, tu me dis, mettons, hey, c'est Martin et Matt, puis l'autre, c'est Guilla, là, qui écrit Un gars, une fille, là.
0: Ben oui.
1: Hey, c'est deux gars. Hey, les filles. Crayon, papier, ordinateur, vous pouvez écrire, là. Il n'y a pas de problème, là. Moi, c'est ça qui me... Là, ils vont demander une espèce de quota. Là.
0: Oui,
1: ils vont arriver avec une... Je le sais, j'y connais par cœur. Ça me fait penser à quelque chose qui me met profondément mal à l'aise puis que je m'en retiens parce que je le vois que c'est très, très touché. Là. L'espèce de « more woman on stage ».
0: Oui.
1: Puis là, « more woman on stage ».« More woman on stage
0: ». Oui, il y avait ça dans les festivals.
1: Puis moi, je suis... Ben non.
0: Non.
1: Là, comment ça? Ben non, ben non, t'es sexiste. Hein?
0: Non.
1: J'sais, non. More woman on music.
0: Ouais, ouais.
1: C'est ça que ça prend. C'est... Moi, ma fille, je dirais pas, va sur un stage. Ah ouais, tu sais, c'est pas ça le point. C'est, tu peux faire de la musique. Puis tu peux faire tous les styles de musique que tu veux. C'est ça qu'il faut apprendre. Là. Pas, hey, on a trois groupes de filles sur 150 groupes, on va les faire jouer dans tous les festivals. Mm. More woman on stage. Mais non, c'est pas ça. Ça prend plus de filles. Les filles, écrivez-en des séries drôles. Oui. Moi, je suis sûr que vous êtes capables.
0: Quelqu'un qui nomme Fabienne Larouche, entre autres, des femmes qui ont écrit.
1: Vous êtes toutes capables. Là, pas un quota.
0: Ouais, j'y arrive. Oh. On dit aussi que depuis 10 ou 15 ans, les femmes sont de plus en plus nombreuses en humour. On peut le remarquer.
1: Oui.
0: Mais elles font toujours face à la discrimination et à des violences de genre. Selon Sophie-Anne Morancy de l'UQAM, des violences de genre.
1: Comme?
0: Parce que... L'idée que les femmes sont moins drôles que les hommes perdure dans l'industrie.
1: Ben, c'est vrai.
0: il y a tellement de femmes humoristes, je sais pas, pour l'exemple,
1: là, il y en a beaucoup,
0: demandes,
1: là.
0: Mais en fait, tu m'as demandé une explication à la violence de genre.
1: Ouais.
0: Je l'ai pas, ton explication, OK? Je sais pas. Je sais pas quoi te répondre à ça dans la violence de genre.
1: Genre, il y a un colon dans la salle qui crie ben, c'est culotte, la petite pitoune. C'est ça?
0: Mais non, mais il n'y a pas ça, là.
1: Si on appelle ça un gros colon.
0: Ouais, mais on l'a vu dans les années 80 ou 90.
1: C'est quoi les violences de genre?
0: Je ne sais pas. On pourrait déblatérer éternellement. C'est pas exposé.
1: Ils l'ont pas dit. OK.
0: Bon, elle a fait une thèse de doctorat en passant.
1: Ah, ben ouais.
0: OK, Mme Morancy de l'UQAM.
1: Ça vaut une mention.
0: Une thèse de doctorat où elle a mené 25 entrevues.
1: Hey, travaillez fort.
0: OK. Bon, en fait, tu sais, si tu interroges 25 femmes un peu à gauche qui disent qu'il y a une violence dans
1: avec
0: le genre...
1: Avec des questions alignées.
0: Ben, c'est sûr que t'arrives à un doctorat...
1: Avez-vous été victime de violence? Ouais, pas vraiment. Ah. Pensez-y encore.
0: Oui.
1: Êtes-vous sûr?
0: Je prendrai pas ton entrevue.
1: Non.
0: Donc, on parle aussi de la discrimination et des menaces de violence sexuelle.
1: Ben,
0: là, on est toujours dans la culture. Là. Je sais pas ce qui se passe dans la culture, là, mais
1: viage.
0: Ça brasse. Bon, ce qu'on propose, c'est de faire, entre autres, des soirées de mixité choisie où seules les femmes et personnes queer
1: c'est ça, là,
0: peuvent participer.
1: Ça, je suis plus capable. Vous êtes donc bien radical.
0: Donc, aux États-Unis, il y a les humoristes qui ont des groupes Facebook privés où elles se partagent des renseignements sur les endroits, les individus. Donc, tu sais, il y a tel gars qui vient puis te dérange dans la salle.
1: Hey, je suis allé à Toledo. Il y a un gars, vous remarquerez, il a une moustache et une calotte jaune. Là. Oui. Lui, il fait juste nous écœurer.
0: Oui, exact. Fait que là,
1: ceci
0: là...
1: dit, je ne sais pas ce que ça change, là, mais je vous le dis.
0: Ce qu'on propose aussi, c'est des ateliers de formation sur les violences de genre qui devraient, selon toujours la chercheuse de l'UQAM, être obligatoires en humour. Des listes de dénonciations anonymes après les spectacles et la parité homme-femme en humour.
1: Et voyons!
0: Donc, c'est toute les idées de
1: Ces gens-là, là, c'est pas une affaire de sexisme, c'est pas une affaire de patriarcat, c'est une affaire de communisme. C'est comme le talent a plus rapport, le mérite a plus rapport. Moi, je sais que les filles, vous êtes capables de tout faire. Pendant longtemps, on vous a dit que vous aviez pas... By the way, encore des cultures et des religions qui vous disent que vous valez rien. Là. Mais ça, c'est pas...
0: Non,
1: ça, faut pas dire ça. Ça n'a pas de bon sens, c'est des enfants de même.
0: C'est le Québécois
1: tout le monde
0: moyen.
1: Se vaut, puis les cultures sont toutes pareilles. Bon, mais moi, ce que je vous dis, c'est allez-y, faites-le, do
0: non,
1: it.
0: Vous
1: je suis
0: violence.
1: Sûr que vous êtes capable d'être bonne
0: on
1: comme tout le monde.
0: On veut y aller, mais vous riez de nous.
1: Allez-y, pareil, c'est ça, ouais, du front tout autour de la tête, let's go. Tu sais, moi, là, parité. Bon, ben là, on fait une soirée d'humour, ça va prendre 4 filles, 4 gars. Ouais, mais là, il y en a 3.
0: Ouais, non, mais on s'en fout de discrimination.
1: Ah, OK.
0: Hein? C'est pas que. On veut pas que les filles.
1: Puis on veut que ça soit payé autant que les grosses vedettes.
0: Oui, exactement.
1: Ben oui, mais nous. C'est pas même ça marche.
0: Moi, je veux pas une fille drôle. Je veux une fille point.
1: C'est ça.
0: Compris, JC?
1: Puis après, juste s'asseoir sur le stage, pas dire un mot.
0: Alors, il y a aussi. On voit l'idée au Québec du matriarcat dans les romans, là. Beaucoup. On a analysé énormément de séries. Puis c'est un mythe qui date, en fait, des figures coloniales fortes de femmes.
1: Sérieux, Pat, quand tu lis ça, là, c'est. Ouais. Je trouve ça spatial.
0: Les femmes trop puissantes qui auraient immaculé les hommes sont parfois montrées du doigt pour expliquer la conquête britannique. C'est ce qu'on... À l'inverse, j'essaie de suivre.
1: Elle est allée loin, là.
0: À l'inverse, dans la foulée de l'élection du Parti québécois en 76, les publicités célébrant l'affranchissement des Québécois mettaient souvent des hommes en vedette. Ah. En d'autres mots, il y a un lien direct entre Marguerite Bourgeois ou Jeanne Mance et Lynn Lapoffine des Invincibles.
1: OK. Tabarouette. Fait qu'il y avait beaucoup d'hommes pour mettre les femmes de côté.
0: Mais en fait, il y a eu un moment donné où les femmes, là, vraiment, c'était matriarcal.
1: Ah ouais.
0: Mais finalement...
1: Ça a dérangé, ça.
0: Ben,
1: je sais pas de quoi qu'elle parle.
0: Je sais pas mon... Je comprends rien. Je peux pas te le lire. Le mythe du matriarcat, l'idée qu'au Québec, ce sont les femmes qui mènent, a toujours existé à la télé québécoise, selon une autre femme de l'UQAM. Passons à la mère dans les Ploufs, Caroline et Delima dans les Pays d'en haut, Lynn dans les Invincibles. Et là, on dit que ça date de plusieurs années. C'est dans notre télé québécoise.
1: Oui, mais ça existe.
0: Et
1: des Lynn n'a pas fine, là. Il y en a qui existent pour vrai, des femmes comme ça? Là.
0: Non.
1: Ah.
0: Non.
1: Mais des gars bougons, ça oui, là. Des gars épais.
0: Il y a eu aussi le mythe des femmes qui géraient la maison pendant que les hommes étaient bûcherons dans le bois, même si les bûcherons étaient plus souvent les hommes célibataires. Donc, on a inventé des mythes. On a même une enquête à Radio-Canada dans les années 90 au sujet des hommes trop mous dans les téléromans. Et là, on dit que dans les dernières années, il y a eu un changement grâce aux scénaristes féminines, avec des séries qui expliquent pourquoi les femmes sont contrôlantes. Maintenant...
1: Hey, c'est elle, ça, là, mettons, là, elle va avoir son doctorat, j'imagine. Là, parce que c'est un beau travail. Maintenant, elle fait quoi, elle?
0: Là, elle a milite, là.
1: OK.
0: Maintenant, on parle de la charge mentale des mères.
1: Ouais, c'est une belle vie.
0: Bon. Alors, écoute. C'est le sexisme en culture. On aime ça quand c'est matriarcal.
1: C'est bien plate, on aime plus votre monde.
0: Après ça, il y a une violence dans le genre. Après ça, il y a beaucoup de femmes qui font de l'humour, mais ça a l'air qu'on a décidé que les femmes qui font de l'humour sont pas drôles, mais pourtant, on remplit des galas à pu finir.
1: Des fois, vous n'avez pas envie juste de prendre toute la petite frioriture puis de mettre ça de côté, puis on avance.
0: Je pense à Mariana Mazza qui remplit ses salles parce qu'elle est drôle.
1: Plus que jamais, Pat, là.
0: Ben oui.
1: Présentement, là.
0: Oui.
1: Tu sais, aux Olivier, là, puis moi, je suis peut-être plus à jour, là, mais je regardais le nombre de la fille, là, que Mégane Brouillard,
0: qui est en feu.
1: Écoute, je voyais les femmes prendre le contrôle, littéralement, là, du monde de l'humour. Là.
0: Sur TikTok, il y a plein de
1: femmes. Maud, je sais pas qui, Mégane, Mariana, il y en a une, puis une. Même Cathy Gauthier, qui était comme une espèce de pionnière, quoi que je dis ça, c'est insultant pour Dominique Michel, là. Mais tu sais... Il y en a toujours eu, je l'admets, c'est un milieu d'hommes, mais là...
0: Elle était même pas drôle, en plus.
1: Vous pouvez... Alors, ouais, c'est chier. Qui, ça? Dominique?
0: C'est une joke.
1: Cathy?
0: C'est une blague.
1: Hey, Cathy, attention, elle débarque.
0: C'est une blague de femme.
1: Mais plus que jamais, donc, là, je vois la marche vers l'ouverture. Mais... Non, c'est pas assez. C'est jamais assez. Ça
0: non,
1: sera jamais assez.
0: Assez. C'est de la violence.
1: Ça sera jamais assez tant que les hommes fermeront pas le boîte.
0: Ouais.
1: Tu sais, c'est...
0: Ouais,
1: OK, on va se fermer. Allez-y, là, prenez toute la place.
0: Puis laissez-nous. Puis je vous le rappelle encore qu'on a fait une recherche, mais ce sont que des femmes qui ont fait la recherche.
1: Ouais.
0: Fait que déjà là,
1: qui ont interviewé des femmes à gauche.
0: Ben...
1: Avec des termes comme... C'est Nico Jean-Henri, là, pis tout. Là.
0: OK, je termine en disant que il est petit, il est bleu. C'est des chercheurs qui ont découvert
1: le schtroumpf chanceux.
0: Des chercheurs découvrent une nouvelle espèce de poulpe. Donc, on a patrouillé dans les eaux profondes des îles Galapagos. Oh, j'aime ça dire ça, les îles Galapagos. Parce que je peux te dire rapidement, sans buter sur les syllabes.
1: Galapagos.
0: Des îles Galapagos.
1: Ah, tu l'as manqué. Bon.
0: Grave.
1: Allons-y.
0: Les îles Galapagos. Et on a découvert un nouveau poulpe bleu comme l'océan et pas plus gros qu'une balle de golf. Il est petit, il est bleu. C'est ce qu'on a entendu dans la radio qui retransmet leurs commentaires. Les scientifiques de la Charles Darwin Foundation qui contrôlent à distance un sous-marin muni d'une caméra. Donc là, on capote. Et on l'a envoyé à Chicago. Donc on trouve... Hey, ça, c'est fucking...
1: Un poulpe, c'est une petite pieuvre, ça. Hein?
0: Ouais, exactement. OK. Donc, on voit dans une eau très profonde, OK? Puis là, plus ça va, plus on est capable d'aller en profondeur, hein? Donc, là, on trouve la poulpe. Il est bleu, il est beau, on capote. On le pogne. Il n'avait peut-être juste son...
1: Ouais. Ouais. Peut-être qu'il y avait deux. Là, il y a une veuve dans l'océan, là.
0: Et là, on l'expédie à Chicago, OK? Pour l'analyser. Quand il est arrivé, il arrive dans un bocal de formol, OK? Mm-hmm. Et là, le scientifique, il s'est acclamé. Il a dit, « Oh mon Dieu, quand je l'ai vu, mais comme il est beau! » Et là, il avait peur de le manipuler puis de l'abîmer, OK?
1: Ouais.
0: Mais normalement, quand là, c'est la première fois qu'on découvre un animal quelconque ou une chose nouvelle, est-ce que tu sais ce qu'on fait?
1: Ben...
0: Normalement, on l'ouvre au scalpel.
1: Ah.
0: Fait que là, on analyse toutes les coutures. Ouais. Là, t'sais, on enlève la peau, la grosse peau, la petite peau, la moyenne peau.
1: Toutes les petites peaux.
0: T'sais, s'il y a des yeux, s'il y a des petites pattes, si ça, t'sais, on le découpe. Ouais. On, mais là, il est mouru. Là. C'est
1: oui.
0: Correct. Là. Sauf que j'arrête. Mais là, je me suis dit, ben voyons donc, c'est bien épouvantable. C'est la première fois qu'on découvre cette espèce-là. Puis on l'envoie au scalpel. Scalpel. Puis là, ben finalement, ce qu'on a décidé de faire, on s'est dit, on a eu des remords. Fait qu'on a scanné l'animal au rayon X.
1: Ah.
0: Afin de découvrir les secrets sans l'abîmer.
1: Puis après, ils l'ont flush aux toilettes.
0: Exactement.
1: Hey, tout est bien qui finit bien.
0: Alors voilà, c'était juste pour vous dire qu'on avait découvert ça. Il n'y a pas rien
1: une nouvelle poulpe.
0: Non, c'est ça, il est bleu. Puis tout ça, le reste est un peu plat.
1: Ah, tu vois, le poulpe bleu, ça, c'est gel-dégel, ça. C'est,
0: ah!
1: C'est ça qui fait ça, là.
0: C'est
1: gel-dégel, là. Prenez pas de chance. Quand il arrive de quoi, vous dites, oh, ça, c'est gel-dégel.
0: Mais on découvre encore dans les profondeurs des nouvelles espèces affaires. Que nous ne connaissons.
1: Il y a des endroits qu'on n'est pas allé, là, dans le fond de l'océan. On n'est jamais allé là.
0: Ouais, ben, on a essayé.
1: Ouais,
0: a
1: des... mais tu.
0: Ça s'est mal terminé.
1: On va éviter le malaise. Garde, hein.
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4: Hey, comme disait l'autre, c'est ça puis c'est tout. Merci, Pat.
5: Hey, ça fait plaisir.
4: Merci, Max. Merci, les auditeurs. Bon lundi, bonne semaine. Ça commence, c'est pas fini. On se parle demain. Le retour s'en vient. Bye-bye.
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6: Eh, hey, Boboy, plus rien ne va pour l'Avalanche du Colorado. Alors qu'ils menaient 3-0 dans le match numéro 3 hier au T-Mobile Arena de Las Vegas, les Golden Knights sont revenus pour l'emporter 5-3. C'est 3-0 la série pour les Chevaliers Dorés. En plus que Nathan MacKinnon s'est blessé. Ouch! L'Avalanche fera face à l'élimination demain toujours à Las Vegas, Nevada. La finale de l'Est se poursuit ce soir, mais c'est au Centre Bell que ça aura lieu. Je vous rappelle le dernier match, ça s'est terminé en prolongation grâce à Nikolaj Hellers. Victoire de 3-2 de la Caroline, série égale 1-1. Notez bien l'heure, c'est à 20h que ça débutera. Et au baseball majeur, on va le prendre, une série remportée pour les Blue Jays ce week-end. Ils affrontaient les Pirates, ils en ont remporté 2-3. Good job! Mais ce qui a fait mal dans la défaite d'hier, c'est deux blessures. Dylan Cease et Vladimir Guerrero Jr. qui ont quitté le match en cinquième manche. On va suivre ça de très près. On recommence l'action ce soir, 19h07, toujours à Toronto contre les Marlins.
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4: À la série, Non, OK. On dit n'importe quoi parce qu'on fait un peu. Quand on revient d'une fin de semaine, il faut faire nos exercices vocaux.
16: Ah oui?
4: Fait que moi, je fais différents sons avant d'entrer en onde.
16: Souvent incluant quelques blasphèmes.
4: Non. Je modifie tout le temps
16: jamais.
4: Ça. Jamais. S'il y avait une caméra, non. Petit bon Dieu. Faut faire attention à notre petit Jésus en haut, là. C'est lundi. Est-ce que toi, Mélanie, comment tu vas sur 10? Tu vas combien?
17: 12.
4: Oh boy, 12. OK. Parce que t'étais tranquille dans les corridors.
17: Ah ouais, tu trouves?
4: Oui.
17: Ben, je n'achetais pas des corridors, j'en faisais avec Mel.
4: OK, c'est ça, tu fais tout le temps... Tu fais un arrêt, toi, dans le bureau
17: à
4: Mel.
17: Ah, j'ai trois arrêts quand j'arrive ici.
4: Les Mel commodes, c'est ça?
17: Oui, les Mel commodes.
4: Monsieur Louis.
16: Yes, sir.
4: Vous avez grimpé encore en fin de semaine?
16: Oui.
4: C'était dans quel coin, là, ce coup-là?
16: C'était chez nous, dans Vallée-Bras-du-Nord. Écoute-moi, okay. Des fois, je fais des heures et des heures de route pour aller grimper. Puis je me suis rendu compte que j'avais un magnifique mur d'escalade direct dans ma cour en arrière. Fait qu'on est allé explorer ça. Puis ça n'a pas été sans conséquence, là. Grosse aventure. Puis je savais pas qu'on pouvait se perdre d'un mur d'escalade. En fait, je le savais, mais ça m'était jamais arrivé.
4: Puis t'es perdu.
16: Ouais, je me suis perdu. Je me suis ramassé en haut. Il n'y avait pas de trail. Il a fallu genre descendre comme par où le bon vent m'a mené. Ça a pris 7 heures.
4: Imagine, là. Si t'étais dans l'Ouest canadien, t'arrives au sommet, puis il y a un beau petit grizzly qui t'attend.
16: Ah, ben là, c'est le temps de montrer
4: là, faut que tu trouves ton poivre de Cayenne.
16: Non. Je fais comme les Russes, moi, je le pingue, je le flippe à l'envers.
17: Mais oui!
16: La prise de l'ours à l'ours!
17: T'auras pas pris des cours de lutte pour rien, mon Louis.
16: Non, voilà.
4: Ça pèse combien, Grisy? Il faut y donner ça sur Internet, là.
16: C'est entre 300 et 500 livres.
4: 500 livres. C'est facile à prendre par le coup. Ben oui, c'est un petit, ça, là.
16: Un petit.
4: D'ailleurs, le fils, l'un des fils à ma blonde, parce qu'elle a deux garçons. Il y en a un qui est en Ontario. Il est dans l'armée canadienne. Il est en train de suivre son cours de pompier.
17: Oui.
4: Puis je suis allé. Ma blonde, elle m'a dit on va suivre quelque chose. C'est sur Netflix. Je me souviens pas du titre là, de la série, mais ça a plusieurs épisodes. C'est le camp d'entraînement quand tu es recrue.
16: Non.
4: Ça se passe à Saint-Jean-sur-Richelieu.
16: OK, hein, c'est ici, au Canada?
4: Oui, c'est ça.
16: Okay.
4: Mais après ça, là, il t'envoie ailleurs. Puis là, il est en train de faire sa formation pour devenir pompier. Je pense qu'il est rendu comme dans la deuxième de trois étapes. On a fait comme ça, ou deuxième de deuxième. Là. Après ça, il va être parachuté à quelque part. Je pense qu'il a fait deux, trois choix, puis c'est pas lui qui a le dernier mot. Là, ils s'en vont. Soit qu'il va s'en aller à Bagotville, soit qu'il va s'en aller vraiment dans le nord de l'Alberta. Vraiment dans le nord.
16: C'est à Petawawa?
4: Non.
16: Non?
4: Je pense que c'est plus haut que ça, là. C'est quelque chose, là. Je pense que la semaine passée, il y avait encore de la neige.
16: Au palais. Ah non, c'est...
4: Qu'est-ce que ça, faut que tu sois motivé en tabarouette, hein?
16: C'est long, longtemps.
17: Ouais.
4: C'est ça, puis l'un de ses fils, il dit qu'il est allé grimper, mais pas lui, il n'a pas escaladé. Là. Il a grimpé.
17: Il a fait
4: de
17: la décalade?
4: Non, mais il a grimpé dans le sentier de montagne à Saint-Raymond. Là.
16: Ah ouais, dans la Vallée-Bras-du-Nord?
4: Oui.
16: Ah ouais, mais c'est le fun. Il y a plein de beaux sentiers pour aller faire de la petite randonnée, là, mais il y a aussi des activités plus élevées un peu dans ce coin-là.
4: Oui, je me souviens d'avoir vu ça. Là. C'est assez à pic. Là.
17: La première fois que j'ai grimpé, c'était là. Puis c'était une voie où une dame était décédée.
16: Ah.
17: C'est quand même dangereux, là. Il y a quand même des risques liés à l'escalade, là, on va se le dire. Là.
4: Oui.
16: Ben oui.
4: Mais vous, c'est beau
17: quand même. T'as confiance en ton partenaire aussi.
16: Ben oui.
4: Ouais, vous avez comme des petites pinces. C'est ça, c'est à Cold Lake.
16: Cold Lake.
4: Cold Lake. C'est là qu'il s'en irait peut-être.
16: Juste dans le nom, hein.
17: C'est combien ça. De temps, ça? Ben, il part combien de temps?
18: Ben là, il est parti. Je pense que sa mère ne l'a pas vu depuis la période des fêtes.
17: Wow.
18: Ben, elle ne l'avait pas vu avant 3 mois. Fait qu'elle l'a vu une fois peut-être dans les 8-9 derniers mois. C'est ça. Ah. Moi, j'y lève beaucoup mon chapeau. Ça prend du courage. Mais
17: une si vocation, sur... c'est vraiment... Oui.
18: Si vous allez sur Netflix, il y a une série qui suivent 3-4 recrues qui font le processus là, pendant... je pense qu'avant, c'était 12 semaines. Là, c'est rendu 9.
17: T'en as moi, déjà, j'enlève mon chapeau.
18: T'as bien des occasions pour dire « je clisse mon gant d'isite ».
17: T'es loin de ta famille, loin de tes amis. Tu vis constamment où oui. Tu te donnes à 100%. Là.
18: T'arrives avec des parfaits inconnus.
17: Ben oui.
18: Puis là, c'est comme des petits regroupements là, de 15, 20, 25. Là. Puis là, ils partent, ils font des affaires. Là. Un moment donné, ils s'en allaient, c'était dans quel coin du Québec, là, dans le bois, pendant 3-4 jours. Ils dormaient carrément à terre sur le gazon. Là.
16: Ah.
18: Puis je pense qu'il a fait style là, -1, -2 oh, quand ils l'ont fait.
16: Belle activité, ça.
18: Ben oui.
16: Ah oui. Pourquoi pas?
18: Puis 2 ou 3 fois dans la nuit, pendant qu'ils dorment, là, il y a des calls comme s'ils étaient attaqués.
16: Ah, mais eux autres sont payés pour faire ça. Imagine-tu, moi, je le fais gratis, c'est puis ça. Je paye en plus.
18: C'est ça.
17: L'armée, oui.
16: Eh oh, jamais
18: non, mais
16: de la vie.
18: Je salue tous les soldats et soldates qui nous écoutent ouais. En ce moment, je vous lève mon chapeau. Je trouve qu'au Québec, peut-être pareil partout au Canada, mais on a moins de reconnaissance envers nos soldats
16: qu'aux États-Unis. Canadien,
18: c'est
16: ouais.
18: Canadien?
16: Ouais, je pense que oui.
18: Ah oui?
16: Peut-être qu'au Québec, c'est encore pire, là, mais comparé aux États-Unis, on leur arrive même pas à achever au niveau de la reconnaissance qu'on donne à nos soldats. Là. Hey, là-bas, t'es un soldat aux États-Unis, tu rentres quelque part, t'es comme assuré de te faire payer ce que
18: et
16: tu
18: voilà.
16: T'en vas chercher. Partout, t'as tout le temps des avantages, t'as des rabais sur tout. Et au début des games de hockey, pis tout ça, ils saluent l'aréna au complet, il n'y a pas un chat qui parle, puis c'est gros respect. Ici au Canada, au Palais.
17: Au Capital, on les honore.
18: Oui.
17: Les militaires, les vétérans.
18: Oui, ça vous le faites, puis bravo, mais oui. Il me semble que c'est pas suffisant, là. Je me souviens, on jouait avec Léopold, puis il disait, oh, les histoires de passer avec des avions là, pendant l'hymne national, là, c'est. Oui, moi, je suis d'accord oui. Avec ça. Ces gens-là risquent, parce qu'ils peuvent être appelés dans 2 semaines, dans 2 mois, dans 3 ans. Allez, on l'a vu, là, il y a des Canadiens qui sont morts en Afghanistan, là, rien oui. Qu'en masse. Là. Voilà.
17: On ne ferait pas leur job.
18: Merci, DH. J'ai fait 25 ans de service. Bravo. Je te lève mon chapeau. Tu es parmi les héros du jour.
16: Yes, sir.
18: Et hey, puis, c'est pas juste une histoire de, hey, tu te promènes dans la boîte, il fait fret. Tu manges du lunch en carton, là,
16: ah, pas, ça, là? Ça, là, je vous lève mon chapeau. J'ai déjà réussi à mettre la main sur des rations des militaires canadiens, ouais. Là, les vraies rations qu'ils mangent. Ouais. Et c'est affreux.
18: Ça goûte à rien, c'est quoi?
16: Non, non, mais c'est dégueulasse. C'est tout le temps comme mouillé, c'est pas bon, c'est...
18: Pas
16: ah,
18: savoureux.
16: Non. Y a,
18: on est loin du filet mignon, là.
16: On est loin même des mets préparés pour les hikers, là. Ouais. Des mets, tu sais, nous autres, c'est lyophilisé, là. Même pas proche de ça, c'est dégueulasse.
17: Quand c'est lyophilisé, c'est que toute l'eau est retirée, puis là, tu peux en rajouter pour que ça redevienne comme...
16: C'est ouais,
17: ça?
16: C'est sec, mais c'est pas, sec, hein, pas séché, c'est lyophilisé. C'est comme... Ils ont enlevé l'eau sans qu'elle passe par l'état liquide. C'est directement de glacé à vaporisé.
18: Mm. Okay.
16: C'est comme vaporisé, mais extrêmement froid, puis là, d'un coup sec. En tout cas, ça prend des machines bizarres là, qui font ça. Puis ça donne quand même... un bon résultat, là. C'est sûr que c'est pas parfait, mais j'aime aussi pire que les rations des militaires, c'est affreux.
17: Faut
16: surtout, quand tu te ramasses avec la ration poutine, moi, j'étais comme, mon Dieu, ça doit être bon, tabarouette, une poutine. Cauchemar.
18: Hey, il y en a qui disent que c'est super bon, les repas militaires. Oh, non.
16: T'es pas difficile,
17: mais ça, c'est comme ça que j'aime la bouffe en canne.
16: Ah, t'es pas difficile.
17: Il y en a qui aiment ça, oh,
18: du
17: moins.
18: Ragoût en canne, là.
17: Hey, moi, j'aime ça.
16: Ah, mais c'est bon.
18: Laurent Moyardier,
17: c'est ça?
16: Ben, du cordon bleu, le ragoût bleu.
17: Oui. Spaghetti Heinz.
18: Oui, c'est bon.
17: J'adore ça.
18: On a tous nos petits côtés bizarres parfois dans la vie, hein, c'est
17: mais
18: ça?
17: Oui, c'est tous les goûts. Comme
18: des ramen. Des ramen, moi, je goûte
17: j'adore
18: pas ça.
17: J'adore les ramen. J'en ai tout le temps un dans mon sac.
18: Ah oui?
17: J'en ai encore
18: mais
17: un.
18: Ça, c'est vide, ça. C'est des calories.
17: Ben oui, c'est vide. Ah, faut le pimper, là.
18: Ouais.
17: À la maison, ramen, un œuf, du poulet, du fromage.
18: Ouais, tu mets des protéines avec ça.
17: Let's go. Mais
18: parce
17: oui.
18: Que du, des ramen, c'est quoi? C'est des nouilles ben flattes, là?
17: Des nouilles plates en tabarouette.
18: Ben oui, c'est ça.
17: Ça bourre pas bien.
16: On voilà. Dit que les rations militaires canadiennes sont de loin les meilleures au monde. Tabarouette, ça doit pas être drôle des autres pays.
17: Hey.
16: Cauchemar.
17: Il faut être fait fort psychologiquement ouais. Aussi. Là.
18: Ben, moi, ce que je veux dire, puis c'est quand tu apprends, tu es une mère de famille, tu as 2 enfants, il y en a un qui a 3 mois. Puis là, ton chum vient, il revient, puis Il a la tête entre les deux pattes un peu, mais il regarde à terre. Oui, c'est parce que là, je m'en vais en Afghanistan pour 6 mois. Hein? OK, moi, je vais être pogné avec les deux enfants. 3 mois, tu t'en vas 6 mois. Ça va être très rough pour des familles.
16: Ben oui.
18: Il y a eu beaucoup de séparations, là. Puis si t'es là-bas, puis tu peux pas. Tu fais quoi, là? On s'entend que le sexe fait partie de la vie, là.
17: Mais oui.
18: Fait que ils doivent avoir le petit moment là, dans des petites places là où tu peux aller. Je sais pas comment ça marche dans l'armée.
17: Mais jusqu'à
18: tu peux y penser à ce côté-là là, d'intimité là.
17: Il y a pas si longtemps, FaceTime et tout ça n'existait pas là.
18: Ouais.
17: Ça fonctionnait par lettre là, si tu voulais.
18: Bien savoir des photos par lettre.
17: Oui.
18: Et tu devais des photos.
17: Mais je pense que ça peut sauver quelques couples quand même de pouvoir communiquer par FaceTime et tout là, de ce côté-là. J'ose espérer qu'il y a moins de séparation parce qu'ils gardent une certaine proximité. Mais c'est clair qu'il faut être fait fort, là.
18: Tu sais, un jeune de... quoi, le sexe, c'est tous âges, là, mais un jeune de 24-25 ans qui a les hormones dans le tapis, qui part pour 6 mois, c'est bon. Ça doit pas, être facile.
16: Ben, il y a quelqu'un qui a un très bon point sur le texto. Elle dit, quand tu t'embarques avec un militaire, t'es supposé de t'attendre à ce genre de choses.
17: Oui. Oui.
16: Tu sais, c'est pas la surprise de l'année. Quand tu sors avec un militaire et qu'il te dit qu'il s'en va, si t'es sur le cul, un peu niaiseux, niaiseuse. Là,
18: ouais, je le sais, mais quand ça arrive, là, t'es dans le concret. Là. T'as beau dire, oh, je le sais, mais ouais, ça va partir 6 mois. Non, ça peut arriver qu'il parte 6 mois. Ça se peut aussi qu'il soit déplacé. Puis là, il faut que tu ailles le rejoindre. Mettons, à la fin, toi, tu peux pas. Faut que tu finisses l'année scolaire.
16: À Cold Lake, c'est plate.
18: Hey! Je sais pas, moi, là.
16: Tu vas déménager ta famille à Cold Lake, ouais. En Alberta. Hein?
18: Ou tu vas peut-être dire, toi, tu vas déménager à Cold Lake, puis les 3 ans, tu vas être là 2 ans, nous autres, on reste ici. Tu viendras nous voir à l'occasion.
16: Mais ça peut pas marcher.
18: Ben, je sais. Mais c'est ça pareil.
16: J'espère qu'elle a pas un ami qui vient la voir de temps en temps aussi, là. Si elle te le dit, t'es un peu niaiseux.
18: Ouais, ouais, ça se peut que, d'après moi, il va y avoir peut-être des visiteurs. Ça peut arriver. Je veux pas qu'on aille là, là. Je veux pas qu'on mette du monde en maudit, que le monde se mette à être créatif. Mais ils doivent le savoir.
16: Ben oui.
18: Ça doit jaser.
16: M'emmener.
18: Puis il y a peut-être même du monde qui le savent, mais qui font semblant de pas le savoir.
17: Assurément.
18: Hein?
17: C'est sûr.
18: On se comprend?
17: Ben oui.
18: Et voilà, c'est ça.
17: Mais on lève notre chapeau à toutes ces familles
18: oui.
17: qui vivent selon ce style de vie-là, qui est vraiment pas évident.
18: Pas assez souvent, nous le soulignons, alors on vient de le faire avec plaisir, puis c'était pas prévu sur le menu du show. Quelques secondes, on s'en va en France. Ils battent des records en ce moment de chaleur. Je sais pas si vous avez vu ça. Là.
16: Ah, ouais. On pourrait en prendre un peu. Moi, je dis oui.
18: 15 degrés au-dessus, là. Aujourd'hui, là, en France, c'est demain... C'est 40 à 50 ressentis.
16: Pas de problème. Amène ça ici.
18: Je ne sais pas si...
16: Ah ouais, le vent, descend là.
18: 50 ressentis, c'est pas le fun.
17: Ça doit être moins humide qu'ici, par exemple. Hein? C'est plus
18: sec un peu là-bas. Peut-être. Moi, je suis allé une fois en plein été à Varadero, où il faisait ça, là, 45-46. Je suis allé une fois aussi en Virginie, sur le Mercure, ça indiquait 48. Pas de fun.
16: Ah ouais, dans l'eau.
18: C'est parce que l'eau est à 92.
16: Pff, c'est parfait. c'est fantastique.
18: Essaye de t'imaginer, là, OK, t'es au gros soleil, en plein été, il fait 40 ressentis, tu t'en vas dans un spa à 100 degrés. T'as-tu du fun? T'as-tu vraiment du fun?
16: À 100, non, mais à 92, oui.
18: C'est la même maudite affaire. Je te le dis.
16: Moi, en tout cas, je prendrais quand même plus... 40 ressentis que là, fret mouillé, dégueulasse.
17: On sait qu'on est l'automne.
16: 10, 12, ça gèle quasiment à nuit. Ça va être correct, là, c'est le mois de juin en 5-6 jours. Là.
18: T'as raison.
17: Moi qui pensais vous faire un lift en vélo électrique aujourd'hui. Vous en voulez pas?
16: Non.
17: Vous voulez pas embarquer
18: sur
17: mon caddie? Ben, je
18: t'ai envoyé un petit message, je dis, ah, OK, tu vas faire des transports. Tu vas monter à Bricqueville, venez me chercher.
17: Ben, je me rendrai pas, là. J'aurai pas assez d'autonomie, mais une fois que tu as traversé le pont, je serai correct.
18: Tu te rendrais pas?
17: Je sais pas. Faudrait que je vérifie, voir avec les côtes et tout, là.
18: Combien d'autonomie t'as? 20 km, 30?
17: Non, c'est quand même 100 km, mais tu sais, il y a des côtes, puis...
16: Tu vas à Bricqueville 20 fois.
18: Ben oui, je t'avais dit. Oui, mais je vais perdre,
17: tu sais, je perds la batterie, là, en montant. Faut que je considère les côtes, là.
18: Toi, tu payes rien.
17: Les côtes, puis les. C'est vrai. Hier à deux, on a roulé, parce que là, il y a un petit banc en arrière là, pour vous asseoir dessus. Puis on a roulé à 32 km/h à deux. On a pogné des côtes sans problème, assis.
16: Elle avait peur de s'acheter un scooter, puis à la place, elle s'achète un petit vélo électrique qu'on peut embarquer deux dessus.
17: Oui.
16: C'est logique comme move.
17: Non,
16: là.
17: Mais au moins, j'ai pas de logique. Voiture à surveiller. Là.
16: Ben non.
17: Je suis à piste clame.
16: T'as d'autres vélos, puis des gens fous, puis l'asphalte.
17: Moins pire.
18: Il y en a qui disent qu'ils vivent très bien à Dubaï à 60 l'été.
16: Oh.
18: Oh.
17: Mais quand c'est pas humide, c'est quand même pas si désagréable là, quand il fait chaud. C'est l'humidité qui écrase.
18: C'est vrai, quand je suis allé à Las Vegas, toi tu as été, mais je pense oui. À l'automne. Hein? Moi, je suis allé le mois fin juin.
17: Ouais, il faisait 20 degrés, nous autres.
18: C'était 43 degrés, mais c'était très sec. Fait que c'était plus endurant. C'est pas effectivement.
17: Ouais.
18: Bon, je sais pas si vous avez vu des images en fin de semaine, parce que c'était un espèce de rassemblement, le dernier avant la campagne électorale de la CAQ. Mm-hmm. Avez-vous vu des images de ça?
16: Oui, malheureusement.
18: Les grands sourires, tu vois les grands sourires d'Éric Kerr, de François Bonnardel.
16: Ah, les autres, là.
18: D'Éric Girard.
16: Ils se réjouissent.
18: Je vous disais ça, là, 3-4 semaines en disant, le gars, là, il s'en fout de. Ça va être la fin, là. T'sais, ils sont troisième dans la pelleterie, selon les.
16: Il est parti déjà.
18: Il est parti déjà, mais le gars, il est mort de rire. Il va se ramasser avec une belle pension. Le gars, il a fait 160 quelques mille, si c'est pas plus, avec la limousine. Il a sa limousine depuis 8 ans. Le gars, il a ramassé du bacon, c'est sûr. Il avait tout sauf l'air d'un gars malheureux hier. Fait qu'ils sont tous là, là, c'est tous des excuse-moi, des losers là, à venir, parce qu'ils vont tous perdre. Font probablement, il va en rester, quoique là, il est rendu à 22 %.
16: Attends, d'après moi, il va en rester 75. C'est parti pour ça.
18: Je sais pas, là, j'espère que non.
16: Je dis qu'on est parti pour ça.
18: Hey, mais t'avais, ils étaient les trois ensemble, là. Le sourire fendu jusqu'aux oreilles, puis je sais pas si tu l'as vu sur le vidéo que je t'ai envoyé. T'avais Éric Kerr, Bonnardel, puis Éric Girard. Éric Girard, lui, écoute, c'est le ministre des Finances qui nous aura le plus endetté dans l'histoire du Québec. Il a fait un déficit de 14 milliards. 14 milliards, tout est beau, tout va bien. Là, il en va envoyer un petit courriel à Christine en disant...
17: Oui, le 2 mai.
18: Ouais.
17: Craque la pédale.
18: Craque la pédale. Mais il y a le gros sourire, puis là, il y a défense.
17: On peut dépasser, il n'y a pas de problème.
18: Pas de problème.
16: Ça a de l'air qu'il dit tout le temps ça.
18: Que...
16: Il... Ouais. Ah ben, qu'il faut se laquer la pédale, qu'il dépense trop. Ça a de l'air qu'il dit ça des centaines de fois. Ah oui. Mais oui, c'est ça.
18: Bonnardel qui nous a mis dans la merde. C'est lui qui a starté ça, sa clique, en gérant ça tout croche. Il est là. Il a retrouvé un ministère. Toute la vie est belle. La vie est très, très belle avec la CAQ.
16: Ben oui.
18: Puis Éric Kerr, qui, son siège était en jeu. Monsieur, il est là, tout va bien.
16: Il n'y a pas de problème.
18: Il n'y a pas de problème. On l'a mis ailleurs. Il n'y a peut-être plus sa limousine, mais il doit être sur 3-4 comités. Puis il doit ramasser à peu près la même paye. Le gars, il est mort de rire. On s'est fait enferwapper depuis 2018. Tout est beau, Madame la Marquise. La CAQ, intention de vote. Plus 9 %. Je vais juste vous rappeler ça, là. OK? C'est 9 % de plus. J'ai reculé. Combien de sondages vous pensez en arrière que la CAQ est à 22 %? Là, on a tout oublié, là.
17: Mais c'est vrai qu'on oublie.
18: Combien de sondages? Si je vois sur Québec 125, là, je recule combien de sondages avant qu'on soit à 22 et plus? D'après vous, combien de sondages?
16: Avant, ouais. Parce que là, on a remonté. Avant, dans le fond, là, combien de temps on était à ça, à peu près?
18: Ouais, c'est ça. Tu as toujours, là, ben, combien, là, pas la date, mais combien de sondages consécutifs qu'ils sont en bas de 22, là, même en bas de...
16: Ah! Ça doit être, ben, là, combien de sondages? Combien de semaines? Mettons, ça fait plus qu'un an? Là?
18: Ça fait plus qu'un an, ça, c'est sûr. Ça fait 29 sondages en ligne qu'ils n'avaient pas atteint le 22.
16: Ça fait fraîchette is real.
18: C'est ça. Le dernier, c'était 24, là, mais il faut reculer 29 sondages en arrière pour qu'il soit à 24. Fait qu'on avait carrément décidé que c'était fini la CAQ. Et là, ben, vous revirez de bord pour des histoires de plats, de petits légumes mélangés.
16: Puis là, ça fait juste commencer, ça, là. Nous autres, on a l'impression que c'est. Elle montre pas plus que ça, mais hey, la campagne n'est même pas commencée encore. C'est juste le début, ça, là.
17: Elle va répéter ce qui s'est fait.
16: On a 5 mois là, qui ne nous lâcheront pas. Elle va être partout, partout, partout, partout, tout le temps. Là.
18: Mais là, ce qu'elle annonce, là, elle abolit la TVQ sur des petits plats de légumes mélangés. Tu sais, les petits plats, là, t'as des petits cocombes au centre,
17: des trempettes
18: avec les rois, c'est ça, t'as des petites carottes. T'as aussi, qu'est-ce que t'as là-dedans?
16: Des
17: tomates, des
18: poivrons, ça, 3-4 couleurs de. Ben ça, là, dans toute l'année, ce qu'elle va abolir, ça va vous sauver 50$. Mais ben pour 50$, les gens l'ont fait grimper de 9 %. Tu vois que ça n'a pas d'allure, hein?
16: Ben, j'ai dit pour 500.
18: Ouais.
16: Pour 50$, 9 %, pour 500$, 90 %. Elle rafle la province.
18: Le chèque s'en vient, t'as raison.
16: Ben oui,
17: il y a le versement spécial du Crédit pour solidarité, là, ça a l'air, là, qui va sortir aussi.
18: Sortir. Il y a l'histoire aussi qu'elle va abaisser les l'immatriculation.
17: Oui.
18: Ça s'en vient. Je pense que les surplus qu'ils prennent sur la taxe carbone, là, Ben, ils vont transférer ça sur les...
16: On va avoir un rabais sur nos plaques.
18: Ouais.
17: Ton chèque s'en vient, oui.
18: Ça s'en vient.
16: Fantastique.
18: Plus de TVQ. Plus de TVQ sur des noix et les graines salées. Moi, je les prenais toujours salées, fait que je payais des taxes.
16: Les graines de tournesol, il n'y a personne qui prend ça pas salé. On fait rien que les sucer pour enlever le sel, après ça, on les crache à terre.
17: Tellement.
16: Ça m'en est.
17: On peut pas en acheter, tout le monde est allergique à quelque part.
18: Des muffins à l'unité. Fait que t'en achètes deux, tu payes des taxes. T'en achètes un, t'en payes pas.
16: Ah, logique.
17: Ben oui, demande-nous
16: pas pourquoi c'est logique.
17: Deux enfants.
16: C'est juste que c'est logique.
18: C'est ça. Fait qu'autrement dit... je sais pas, ça va-tu s'appliquer? Maintenant, tu vas chez Tim Horton. Mm-hmm. T'achètes juste un muffin. Tu le manges en dedans dans ton auto. Puis tu rentres après. Tu refais une autre facture, fait que tu payeras jamais de taxes.
16: Exactement. Mais moi, ma question, je sais quand t'achètes un petit poulet cru, pas de taxes.
18: Oui.
16: Mais quand t'achètes le petit poulet cuit, il y a des taxes.
17: C'est vrai.
16: Mon petit poulet cuit, il va-tu avoir encore des taxes?
18: Justement,
16: s'il y a pas de taxes, le petit poulet cuit du Costco, là, t'as tout qu'un deal.
18: Oui, parce qu'il est déjà...
16: Déjà, c'est un deal. Imagine-tu, il n'y a pas de taxes. Je me nourris que de petits poulets cuits du Costco. C'est juste ça.
18: Puis là, je me dis, le CAC s'est fait un meeting avec Christine. Il ne sait pas, c'est devait comme les spécialistes de la COVID. Il devait être 15 autour de la table. Là, ils ont dit, bon, sur quoi on est capable de leur sauver la taxe puis ils vont voter pour nous autres? Les muffins! Hey, là, puis là, tu peux prendre un muffin au bleuet si tu veux, tu peux le prendre. Peu importe.
16: Là, il y en a un.
18: Mais il faut que tu en achètes un.
16: Il y en a un, il dit, tapeur! Pas les muffins.
18: Le muffin!
17: Mais à l'épicerie, y a-tu vraiment des muffins à l'unité? À part d'un dépanneur, là, y a-tu vraiment des muffins qui se vendent à l'unité?
18: Ça s'applique autant d'un dépanneur. Hein, ce que j'ai lu, c'est autant d'un dépanneur qu'il y a des épiceries.
17: Okay.
18: Alors, ce qu'on va faire, mettons que t'as une petite famille, tout le monde veut des muffins. Qu'est-ce qu'ils vont faire, le monde? Ben là, le père va rentrer, va en acheter un. Va rentrer dans son char, dans son auto. La mère va sortir avec un. Va aller s'acheter un. Ils vont sauver la taxe sur les quatre. Il va y avoir quatre personnes qui vont puncher la caisse.
16: Ah non, mais t'as rien qu'à les prendre un après l'autre. Ça peut être une personne qui achète 20 muffins à l'unité.
17: Un après l'autre. Attends, avec les caisses automatiques maintenant, hein, ils n'engagent plus d'humains, là. Des pales un, la transaction. Fait que là, ce que t'as sauvé de taxes en muffins, ben tu vas l'avoir gaspillé en papier, mais c'est pas grave.
18: Pas grave. Non, elle veut nous aider économiquement. Les familles, ça n'a plus de bon sens. Mais il faut acheter un muffin à la fois.
16: Fait que, mettons, j'achète 6 muffins emballés dans le même paquet. Je vais payer les taxes.
18: Ouais.
16: Mais si j'achète 6 muffins qui ont été emballés séparément...
18: Pas de taxes.
16: Pas de taxes. Mais j'ai acheté les mêmes 6 muffins, sauf que là, j'ai plus
17: de pollution. Tu pollues un peu plus, mais c'est pas grave.
16: OK. Mmh. C'est logique.
17: En parlant du Canadien,
18: c'est
17: on aurait dû être
18: tailgate
17: du Canadien.
18: Oui, c'est vrai. Ben, c'est je sais pas, tout ça, un extrait, on l'entend, ben oui, là, ben qu'elle
16: oui,
18: dit qu'elle
16: comme
18: va
16: nos s'inspirer. Équipes, ah oui, je on écoute ça. C'est ça. Celle-là.
19: Et si on fait ça, on va être à l'image de nos équipes de hockey, puis on va faire mentir toutes les prédictions, puis on va gagner les prochaines élections.
18: Un muffin à la fois. Un muffin à la fois.
16: Ah, c'est malade.
18: Bon, le papier cul.
16: Aussi?
18: Oui, le papier cul. Mais là, je sais pas, c'est-tu un rouleau à la fois? Je sais pas, là, mais...
16: Juste à l'unité.
18: Juste à l'unité. Ça serait bon, en tabarouette. Pas de taxe, un papier cul à la fois. Alors, papier hygiénique et mouchoir. Hygiénique, je pensais que c'était les... C'est une différence entre le papier hygiénique et les serviettes.
17: Et les serviettes hygiéniques. Il y a quelques pharmacies, par exemple, qui ont pris l'initiative de vendre les produits hygiéniques pour les femmes au prix coûtant. Ça, je, je lève mon chapeau. Il y a certaines pharmacies.
18: Pour quelle raison? Parce que là, ça
17: avait plus de bon sens. Parce que ça nous coûte quoi, 10 000 $ dans notre année de produits hygiéniques?
16: 10 000 $?
17: Ben, dans une, pas dans une année, dans une vie.
16: Ouais, c'est un taux, mais là. On n'est peut-être pas des femmes, mais on n'est pas caves non plus, là.
17: Sur 10 ans, ça
18: c'est
17: nous coûte.
18: Ça, 10 000, c'est les coiffeuses. Ça vous coûte 10 000 pour aller chez la coiffeuse.
17: Oui, oui. Ben, pas par année, mais dans une vie, c'est à peu près ça que ça nous coûte, sans compter tout le volet contraceptif, là.
18: Oui.
17: Sur 10 ans, c'est un 3 000-4 000, là.
18: Fait que là, ce que t'étais en train de passer, tu regardes nos deux, les gars, tu es en train de nous passer un message, les gars, aidez votre blonde.
17: Aidez votre blonde à payer ses tampons, ses serviettes hygiéniques.
18: On devrait.
17: Ben, pour vrai, oui. Je pense. Mais.
18: Bon. Hey, moi,
17: honnêtement, j'ai jamais demandé ça à aucun partenaire.
18: Fut un temps dans mon ancienne vie à Sherbrooke, dans une autre relation. Pour relancer notre relation, on avait été voir une thérapeute.
16: Ouf.
18: Je pense que je l'ai déjà compté, mais en tout cas, je l'ai raconté, ça vaut la peine. Et on a fait 2-3 séances, puis à la dernière, elle dit là, monsieur Hull, j'ai la solution. Si vous voulez vraiment relancer votre couple, parce que là, on se rencontrait les deux Après ça, on se rencontrait individuellement. Puis après ça, on revenait. Mettons une heure, là. Chacun un 15, après ça, un 15. En tout cas, c'était... À gauger ça, là, on se rencontrait vite les deux. Après ça, individuellement, puis on revenait les deux. Puis là, je faisais avec nous autres. Puis moi, elle m'avait dit, « Monsieur Hull, si vous voulez vraiment relancer votre couple, là, dorénavant, vous allez avoir un budget pour votre blonde. Votre conjointe va avoir un budget pour ses cheveux. Vous voulez qu'elle soit belle, vous voulez qu'elle soit ci, son linge, tout ça, là. » J'ai rien demandé, moi.
17: Mais là, ça va dans les deux sens, j'espère.
18: Non, elle m'avait dit...
16: C'est quoi cette thérapeute-là?
18: Non, non, qui dit, on la connaît l'histoire, j'ai déjà raconté.
17: Oui, oui, mais c'est ça. Ça va dans les deux sens, j'espère. Ben,
16: thérapeute,
18: je t'ai pas marqué de ça, moi.
17: Tes lunettes, tes cheveux, le barbier, tout ça, là. Des oreilles, n'importe quoi.
18: Oui, non? Mais écoute, elle a dit que ça aidait beaucoup à relancer ses couples. Quand le gars, il y avait un budget, là, mettons, je sais pas, 150 pièces par mois, ça va à madame pour tous ses soins corporels puis tout ça.
16: Ah, moi, si je me fais donner ce conseil-là un jour, mettons, là, dans une situation hypothétique, je garde ce budget-là, on va le prendre, puis on va aller voir un salon de massage, puis ça va être bien réglé. Tout va être mieux de même, il n'y en aura pas de problème.
18: OK, c'est bon. Aïe. Il y en a qui disent que je suis gratteux parce que j'ai pas voulu embarquer là-dedans. Là.
16: Hey. Bon.
18: Mais écoute, j'en ai parlé à ma blonde actuelle, puis elle m'a déjà dit, voyons, c'est complètement ridicule cette affaire-là. Dis-moi-même, j'aurais pas embarqué dans une affaire de même.
16: Au moins.
17: Là, on parle de trucs esthétiques. Moi, je vous parle de trucs hygiéniques. C'est mensuellement et c'est le corps qui, tu sais, qui doit fonctionner.
16: C'est le corps, mais c'est ça, être une femme. Là, un moment donné, les hommes, on n'a pas à payer parce que vous êtes des femmes.
18: Et voilà.
17: On a Caroline là, qui, chaque mois, elle est en hémorragie. Ça lui prend 3 paquets de serviettes hygiéniques par mois. Ça, là, c'est pas loin de 50$ par mois. Là.
18: Ouais, mais ça, c'est une autre affaire.
16: Pas le problème de son chum.
17: On peut aller à la pause. C'est pas vrai. Mais non, je vous comprends, les boys, ça vous regarde pas. Non, mais c'est quand ça, même c'est... quelque chose... Hey, ça nous coûte plus cher quand même. Là. Chaque mois, on dépense pas loin de 100$ de plus que vous autres juste pour... Nous, à la base, d'être une femme, c'est quand même...
18: Non, ça...
17: C'est quand même...
18: Si c'était un cas de santé, c'est une autre affaire. Tu peux aider ta conjointe, mais... Soit des soins,
17: qui dit,
18: là.
17: Ça a bien du bon sens.
16: Tu penses qu'un gars, ça dépense combien en Kleenex dans sa vie, hein?
17: Ah!
18: Oui, on s'en va à la pause.
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23: Et la CAQ, les problèmes, ben, ils sont pas réglés. Là, on dit qu'on cherche des candidats par...
24: La jeune CAQ, Pierre?
23: La jeune CAQ par courriel. T'as-tu reçu ton courriel, là,
24: Dave? Non, moi, je suis trop vieux, moi. Mais c'est qui, la jeune CAQ?
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4: 15h35, Gary s'en vient pour nous faire entendre du bon matériel sonore, mais juste avant, M. Tiboc.
5: Yes, sir. Ben, on en parlait un peu plus tôt, là. Christine Fréchette a annoncé ses mesures pour faire face à l'inflation. Là, j'ai des chiffres un peu plus précis. Là, on parlait des droits d'immatriculation de nos plaques. On va sauver un gros 50$ sur nos plaques. Fait que sur 217$, là, ben, on va avoir 50$ de moins. Faut que ça va nous coûter à peu près 177$ se plaquer, là. Wouhou! La fête au village. Et il y a aussi, Mel, comme tu parlais un peu plus tôt aussi.
4: On va sauver une pièce par semaine.
5: C'est carrément ça.
4: Une pièce par semaine pour sa mesure, là, de. Donc, on va sauver 2$ avec la CAQ par semaine.
5: Et le crédit d'impôt pour solidarité, lui, qui va être bonifié, là, de 100$ à 200$. Ça fait que...
4: Ça touche qui, ça, au juste? As-tu des détails?
5: C'est ceux qui sont déjà admissibles au crédit d'impôt pour solidarité. Là. Donc, j'imagine...
6: Gagne 35 ou 42 000 et moins.
5: Ouais, c'est ça. Là, dans, okay. Ceux qui font pas beaucoup d'argent et qui ont besoin de ce petit montant-là. Okay. Ça va quand même paraître. C'est des montants qui seront versés dès le début du mois de juin. Fait que c'est assez concret, c'est là.
4: C'est un autre 2$ par semaine.
5: Oui. Absolument.
4: Oui, c'est 100$.
6: Mais c'est ça pareil, si on regarde ça de cette façon-là.
4: Non, mais je...
6: C'est insultant parce que ça fait juste nous foutre encore plus dans le trou.
4: Ben, moi, je veux qu'on aide la population, mais ça prendrait plus que ça. Abolissez
6: les... On brasse les cartes qu'on trouve d'autres moyens.
4: Abolissez la taxe carbone. Puis remplacez pas ça par n'importe quoi, par rien. Les familles vont vraiment économiser. Et les petites familles, là... 4-5 enfants qui sont dans le sport, sont tout le temps rendus dans les arénas l'hiver, le soccer, puis là, c'est le soccer. Mais je le sais, moi, il fallait qu'on aille à Saint-Georges-de-Beauce, on allait jouer à Beauceville, puis on était... Parfois, il fallait rouler les tournois, tu passes une fin de semaine là. Là, ça va aider. L'essence, ça va aider les familles pour de vrai. Là.
5: Ouais, mais ça, on peut pas.
4: Des petits muffins.
5: Non, hey. On peut pas. L'enveloppe là, qui était prévue pour le crédit d'impôt pour solidarité, tout ça, ça était à 250 millions. Finalement, là, ça va peut-être être plus 336 millions. Sachant qu'en plus, on va se priver d'un 100 millions de revenus supplémentaires en enlevant la taxe sur toutes les niaiseries dont on parlait un peu plus tôt, là, avec le muffin et tout ça. Fait que je sais pas comment ça va finir par balancer.
6: En début mai, c'était grave. Il fallait pas dépenser, mais là, c'est plus grave.
5: Non, l'important, c'est de faire des annonces.
4: Oui.
5: Toutes les annonces.
4: Gary va peut-être nous jouer tantôt l'extrait, là, quand t'as dit « Imaginez ce qu'on a fait en 40 jours en 4 ans. » C'est ça. Mais je veux qu'on se le garde pour Gary.
6: Elle a quand même appuyé en 4 ans plein d'autres décisions qui nous ont foutus dans la merde. Mais ça, les gens l'oublient.
4: Ben, si en 40 jours, elle n'a pas respecté ses paroles puis la consigne du boss des finances... Imagine-tu en 4 ans combien elle va nous mettre? Combien elle va nous mettre dans l'embarras? Ça va être fou, là.
5: Puis la grosse nouvelle, ben écoute, le Québec au complet, en fait, est sur pause en attendant 20h ce soir, la game numéro 3, Canadiens Hurricanes de la Caroline, série égale 1-1 en finale de conférence. Qui va aller affronter les Golden Knights? Parce que ça a l'air parti pour ça en finale. Golden Knights qui mène 3-0, l'Avalanche qui est complètement débattie. Fait que c'est à suivre ce soir.
4: Les poules se font maganer là. Si l'Avalanche ne se rend pas en coupe à la Coupe Stanley, ça va être l'enfer.
5: Mais moi, je vous le dis, si vous habitez dans un bloc de condo ou juste si vous promenez dans la rue le soir, là, portez attention à ce que le monde écoute dans leur maison. Au moins une maison sur deux écoute le Canadien.
4: Ah, plus que ça.
5: C'est fou.
4: Ah, moi, je marche puis je regarde.
5: J'ai regardé tes télé.
4: Puis je te dirais que c'est quasiment 2 sur 3.
5: C'est la folie des séries.
6: Pour vrai,
5: le retour à Montréal, c'est malade.
6: Même moi, je me fais vraiment littéralement porter. J'aime vraiment ça, je suis contente parce que je peux vous suivre dans vos conversations. Mais mon fils, qui connaît rien au hockey, qui voudrait rien savoir de ça, à sa job, sont connectés là-dessus. Il dit ça n'a jamais été aussi tranquille. Ça fait 2 ans qu'il est là-bas. Là. Les soirs de match, ça n'a jamais été aussi tranquille.
4: C'est comme le Super Bowl. Il y a du monde qui a tes

0: Ils n'ont jamais parlé de football de
1: ouais,
0: l'année.
1: Ouais.
0: Là, au Super Bowl, là, ils veulent aller partout dans les parties, puis let's go, puis on gère.
1: C'est rassembleur.
0: C'est rassembleur.
2: Mais c'est ben fou oui. comment c'est, ça affecte le monde. Billy Tellier est en spectacle à Saint-Raymond en fin de semaine. Samedi soir, c'est samedi la game. La salle était sold out, OK? Mais dans la salle, il y avait peut-être, mettons, un tiers des billets vides.
1: Oh.
2: Des bancs vides, même s'ils étaient tous vendus. Mais le monde, même s'il avait déjà payé le billet, on laissait faire le billet de spectacle pour écouter la game du Canadien.
0: Hey, on est allé avec des auditeurs au Stratos. C'était-tu 2 semaines à peu près? C'était un soir de match. J'étais surpris. Sur les 12 gagnants, les 12 se sont présentés un soir du Canadien. Là.
1: Oui. C'était des fans quand même. On regardait oui. le match en même temps.
0: On avait deux bons téléviseurs.
2: En oui. plus, un spectacle des auditeurs. C'est comme surprenant de base, même pas de match que les 12 se pointent.
1: Avoue qu'on était mauditement bien installés. Pour vrai, là, pour aller écouter une game, c'est vraiment le fun. Tu peux manger tes crevettes, puis là, t'écoutes la game du CH. Deux gros écrans chaque bord. Là.
2: Ah, mais là,
1: c'est vraiment
2: si
1: une belle,
2: voir
1: vraiment
2: la game.
1: Fun.
0: Hey, je resalue encore Éric Genet qui nous a reçus, puis toute sa gang,
1: oui.
0: toute son équipe. Là. Les gens, quand ils gagnent, moi, je les ai dit, vous mangez ce que vous voulez. Tout le monde a laissé du stock dans leur assiette.
1: Oui,
0: c'est sûr.
1: Trop gros.
0: Les gens,
1: mais c'est tellement
0: c'est
1: bon.
0: C'est deux jours qu'ils n'ont pas mangé. Ils comptent du stock, tu sais. Il y avait une petite fille à côté de moi, là, puis une grosse pizza. Mais c'est sûr, j'en veux pas, là. Tu gongles. Puis l'animateur t'a dit,
2: ouais,
0: avec
2: vas-y.
0: Elle, les deux, on a dit, vous prenez ce que vous voulez. Puis ils ont pris ce qu'ils voulaient.
1: Mais j'ai même pas fini mon riz.
0: Restez là.
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0: OK, OK, je suis là. On va aller voir ce qui se passe dans la circulation à 15h41. Il y a déjà pas mal de rouge sur les cartes. Capitale, direction Est, ça commence à la hauteur du boulevard Masson. Ça se prolonge au moins jusqu'à Laurentienne. De l'autre côté aussi, là, de Capitale, direction Ouest, quelques petits ralentissements. Dans le coin de Robert Bourassa, un peu passé ça. Pour traverser les ponts maintenant, direction sud, Henri IV, il y a quelques ralentissements à la hauteur de Charest à cause des travaux. Après, ça revient au jaune quelques instants avant de recommencer à ralentir à la hauteur du chemin Sainte-Foy, ce qui est à peu près le même combat pour Duplessis pour ce qui est de traverser les ponts. Et finalement, sur la rive sud, la 20 ouest, entre Président Kennedy et Taniata. Comme d'habitude, c'est compliqué. Si vous voyez d'autres choses, un accident, un accrochage, 418-670-9098. Par texto, ça va être bien difficile pour moi de vous répondre au téléphone pendant que je suis en onde. 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
18: C'est un ami.
6: Gary.
18: La réponse est oui.
15: Gary.
6: Ouais, Gary, il a écouté la discussion, là, l'histoire de panier, puis tout ça, là, puis est-ce qu'on doit payer, mais on est mieux de peut-être pas t'embarquer là-dedans, Gary, c'est ça?
19: Mais non, mais moi, j'avais le goût de raconter comme genre, ne dérange pas de payer, tu sais, anyway, c'est l'amour.
6: C'est l'amour, oh, oui.
19: C'est l'amour qui gagne toujours.
6: C'est ça, c'est.
19: Hey, allez-vous écouter la game parlant d'amour ce soir?
6: Oui,
19: c'est prévu, c'est prévu.
6: Si vous avez une fois dans la vie à aller à l'urgence, allez-y asseoir.
19: Ah, ben oui!
6: Vous c'est le dites, ça va être la fast track.
19: Crise cardiaque, c'est à soir, ça se passe.
6: Même un petit bobo, un ongle incarné, à soir, tu y vas, t'attends même pas.
19: Un accouchement,
6: ouais.
19: Il s'est vite arrivé.
18: T'as une otite, t'attendras pas.
6: Ah non, t'attendras pas à soir. Ben, peut-être que tu vas attendre parce que le médecin va écouter de la game.
19: Je veux que le staff en arrière, on est dans le jus, là. On est pas la troisième.
6: On est deux depuis 3 heures, mais on est dans le jus.
18: Arrange-toi pour y aller dans l'entracte.
6: C'est ça.
19: Grosse fin de semaine à Montréal, ouais. Vous avez compris que ben, c'était le Grand Prix, puis ben, il y a eu aussi là, la victoire de la victoire. Puis on a annoncé, en fait, c'est surtout ça que je veux vous mentionner, il va y avoir un défilé de la victoire de la Coupe Walter?
6: Walter, le propriétaire de la Ligue.
19: C'est ça, la Coupe Walter. Donc, c'est samedi, c'est à Montréal. Et ben on prépare déjà là, l'événement avec la police de Montréal. Je sais pas si tu le sais, mais il y a comme une espèce de vague là, auprès des fans de hockey à Montréal. On fête avec des feux d'artifice. Mmh. La police de Montréal a même levé la main aujourd'hui en disant « peut-être que c'est pas une bonne idée, un œil est si vite crevé ». Écoutons François Sauvé, le commandant et chef aux communications stratégiques pour le SPVM.
20: Pièces pyrotechniques, on parle de feux d'artifice, fumigènes et même des fusées routières qu'on remarque qui sont utilisées lors de manifestations et de rassemblements. La loi interdit non seulement l'utilisation, mais la possession de pièces pyrotechniques et tout autre objet que je viens de mentionner lors de rassemblements publics et bien entendu de manifestations.
18: C'est des pétards.
19: Mais il y a eu des plaintes des gens qui habitent, notamment dans la tour du Canadien. C'est-à-dire que les gens ont des feux d'artifice puis visent les appartements.
6: Okay.
19: Donc, tout au long de la journée, on a appris davantage sur ce problème-là. Dans le secteur du Centre Bell, ça festoie. Il y avait jusqu'à 40 000 personnes de réunies lors du dernier match. Et ben on prend les choses au sérieux du côté de la police de Montréal. Il y a déjà eu des chars de renversés, des chars de brûlés, des vitrines de pétées.
6: Y a-tu du monde cagoulé dans ces manifestations-là?
19: Ben, je pense que c'est un bon truc pour pas se faire pogner. Tu fais bien de le mentionner.
6: Oui, mais ceux-là, t'es ramasses toutes, là. Dès que t'es cagoulé, tu te ramasses
21: dedans. Pourquoi tu te promènes cagoulé?
19: Ouais. Ben peut-être que c'est dans ta religion.
18: C'est mon voile.
21: Mais on les voit, hein. Pour cagouler, comme si elle allait faire un hold-up.
19: Non, je sais. J'avais le goût de m'amuser, là.
6: Oui.
19: Juste vous dire que c'est ça, c'est une problématique.
6: Je veux poser la question, parce que Manu, c'est un autre sujet, là. Je suis le seul qui n'a pas embarqué dans l'histoire de la victoire. Moi, je ne suis pas là, pente.
19: Tu n'es pas hockey féminin.
6: Moi, je n'irai pas au déplacement. Je n'irai pas au défilé.
19: Virer les chars de bord samedi à Montréal.
6: Non, mais la folie de. T'as-tu embarqué? T'as-tu regardé une game, toi?
18: Pas en tout.
19: Mais c'est où qui jouent, les filles? À quelle station?
0: Il y a des bars sportifs spéciaux pour les jeux féminins à Montréal.
19: OK.
0: Mais toi, je suis pas allé.
6: T'as-tu regardé? T'es-tu embarqué là-dedans?
0: Non, pas en tout.
6: On est quatre ici, puis les quatre.
19: Moi, je me suis abonné à TVA Sport pour ne rien manquer, puis j'ai tout manqué de la victoire, je pense.
18: Ce soir, en même temps que le Canadien. Ça les tue.
19: Mais oui.
18: T'sais, faites
19: mais
18: la ligue de hockey féminine l'été. Ou mettons, un autre moment, comme la WNBA, elle joue pas en même temps que la NBA. Ça donne un peu.
19: Ça coexiste.
18: Ça donne une chance. C'est sûr et certain que si tu joues en play-off pendant que les Canadiens sont en play-off,
19: mais tu perds beaucoup de monde.
18: Aucune chance de remplir ton monde.
19: C'était le problème des expos d'ailleurs. Quand tu commençais la saison à Montréal avant 2005, avant que les expos quittent Montréal,
6: oui, c'était la fin de saison des Canadiens.
19: C'est ça. Si les Canadiens perdaient, si les Canadiens étaient éliminés rapidement, oups, on tombait en amour avec nos amours. Puis si ça perdurait comme ça, les séries avec les Canadiens, mais souvent, le stade, il n'y avait pas un show en juin parce qu'on s'en foutait des Padres de San Diego à Montréal. C'était pas ça l'enjeu, c'était les Canadiens contre Los Angeles. Oui.
6: Mais je me demande si ça pognerait vraiment à Québec, ça.
19: Ben, on a tellement juste les remparts que je pense que oui.
6: Oui.
19: je...
6: Mais les auditeurs qui nous écoutent, là, juste un oui ou non. Là, est-ce que vous avez embarqué ou embarquez-vous dans la folie de la victoire et du hockey féminin?
18: Mais tant la crowd n'est pas vient. Ici. Là. Hein? La crowd d'une équipe de hockey féminine n'est clairement pas à Radio X. T'sais, on mettons le sondage ici, ça va être du non à côté, mais va faire ce sondage-là à. Ouh.
0: D'une station
18: où c'est rempli de femmes, puis où le bonheur, puis il fait 25 à journée longue. D'après moi, tu vas avoir pas mal plus de oui.
6: Je pense qu'à BPM Sport à Montréal...
18: Pas à BPM, à Week-end,
6: radio de rouge là. Si à BPM, ça marche pas le sport de le hockey féminin, ça va marcher où?
18: Ben, à Rouge FM. Oui, c'est des femmes, hein? C'est plate à dire, mais
6: ouais,
18: c'est
6: ça femmes, que tu dises. Femmes, ils écoutent la musique, ils écoutent pas les sports.
18: Ben, les femmes, oui, ils peuvent écouter le hockey féminin. Ils écoutent pas le sport parce que le sport les intéresse pas, mais du sport féminin qui leur parle, c'est sûr que ça va les intéresser.
6: Mais ils ont joué où toute la saison? Ils ont-tu joué à Verdun?
0: Mais c'est ça qui arrive. On n'en entend pas parler de toute la saison, puis là, ils sont en série, OK, cool, mais... Tu sais, si une femme n'est pas intéressée par le hockey masculin, d'après moi, elle ne sera pas plus parce que c'est du hockey féminin.
6: Moi, s'il y avait du volleyball féminin de plage, on remplit.
0: Là, on te gagne.
6: On remplit.
0: C'est vrai qu'il l'a fait là, il y a 10 ans à peu près. Là, ici,
18: on fait du hockey de plage féminin
0: oui.
18: Et c'est plein.
6: C'est plein. Il y avait une ligue aux États-Unis, là. C'était des filles.
19: Du football,
6: comme...
19: le bikini.
6: On a fait de même, là.
19: Genre en
6: moi, je pense que tu remplis la salle vidéo.
19: Ça faisait des bons jeux, hein?
6: Et voilà.
19: Hey, Martin Saint-Louis, quand même, s'est commis aujourd'hui concernant le fait que, quand même, l'aréna de Montréal, le Centre Bell, alias le Centre Molson jadis, c'est l'aréna qui a la réputation d'être l'aréna le plus bruyant de la Ligue nationale. Il y a des équipes qui revendiquent le même statut, le même titre. Mais Martin Saint-Louis en a parlé, puis on est au 7e match à Montréal dans les séries. Pas le 7e match de la série, c'est le 7e match de série à Montréal cette année. Je vous le fais entendre, Martin Saint-Louis.
21: Quelle sorte d'énergie que le building amène. T'sais, je sais, en tant que finale de conférence, c'est quoi? C'est le 7e match là, qu'on joue ici, en série? T'sais, ça va être plus fort côté volume. Je sais pas si ça peut être plus fort. C'est déjà très fort. Je pense qu'on on devrait être capable de s'habituer à ce chaos-là, ce volume-là.
6: Sais-tu, PC Labrie l'a confirmé, deux fois dans les entrevues qu'on fait avec lui,
19: oui.
6: Il dit qu'il n'y a pas d'équivalent dans la Ligue, c'est vraiment le Centre Bell. Parce que c'est la façon, donc, l'angle, je ne sais pas trop, là, des estrades, tout ça, là, il dit, c'est comme si on est dans un entonnoir, puis on vit tout.
19: C'est un cornet, là.
6: Du premier rangé jusqu'en haut, on les sent.
19: C'est
6: la vibration est là, oui.
19: C'est
6: très épique.
19: Les gradins sont très épiques au Centre Bell.
0: T'étais assis très haut, au Centre Bell, mais tu avais l'impression quand même de...
18: Ah, ben, je voyais à Puck bien comme faut,
0: ouais,
18: puis l'entièreté de la glace. C'est un aréna qui est bien faite, vraiment. Là, puis... Mais il y a aussi le fait des fans québécois qui sont fous, là. Ça, c'est les gens de partout quand ils viennent. Moi, je me rappelle quand la UFC sont venus dans les prelims, les cartes, la carte avant, la carte principale.
19: Ça chantait olé, olé, olé.
18: Ça gueulait comme des malades, exactement. Puis, tu sais, Dana White, par après, a dit qu'ils n'ont jamais vu ça, des fans fous de même. C'est la même histoire pour la lutte quand ils viennent à Montréal. On voit jamais ça, des fans qui sont crinqués de même. On a, c'est probablement notre sang français qui remonte, là. Puis notre sang de
6: La tête, ben oui.
18: Même ça fait de nous les meilleurs.
0: À Vegas, l'ambiance, quand on était là, en novembre, Canadiens contre Golden Knights, c'était fou raide, l'ambiance. Juste les Canadiens sur place.
6: Les Canadiens, ça doit être l'équipe qui attire le plus à route, là, en général. Là.
19: En Floride, c'est sûr que oui. Les Leafs, les Canadiens.
6: Tu vois, dans le pire trou, je sais pas, quand on allait, mettons, je sais
19: c'est
6: pas.
19: C'est où le pire trou des H? Dis-nous ça, là, le pire trou de la Ligue nationale.
6: C'était la petite aréna de 5000, là. C'était
19: à Phoenix.
6: À Phoenix, là.
19: Dis-le comme il faut, Phoenix.
6: Phoenix! À Phoenix! Il y avait quand même des gilets du Canadien à Phoenix.
19: Oui.
0: Avez-vous remarqué le nombre de bancs vides en fin de semaine? Les avalanches, là, il y avait des bancs vides partout dans l'aréna. Ah, oui. Sur le bord de la bande, c'est triste de voir ça, me semble.
18: Manger des volets de même. Je comprends que le monde n'aille pas voir leur équipe.
6: T'es-tu en train de me dire, je ne l'ai pas regardé à la game, t'es en train de me dire que en troisième round, il y a des bancs vides à Denver?
0: Hey, mais il y en avait beaucoup, même.
19: Proche de la bande.
0: Au début, mon chum, il dit non, c'est parce que c'est du bien en rouge. Non, les bancs sont vides. Les bancs étaient vraiment vides.
19: Imagine comment à Québec ça arriverait jamais.
6: Parce que le monde, là, des fois, quand si tu as fait ce constat-là en début de période, les gens ne sont pas revenus. Ils boivent leur petite bière, puis après ça, ils viennent. Là.
0: C'est ça.
6: En Floride, c'est souvent le cas. Là. On dirait qu'en Floride, ils arrivent il y a 5 minutes d'écoulée après la deuxième.
19: Ils partent 10 minutes après.
6: Oui, c'est ça.
19: Il y a une supplémentaire. Bon, regarde, on l'écoute à la radio. Ouais. De plus près de nous, je ne sais pas s'il reste du temps, parce qu'on a quand même divagué un peu, mais j'ai eu du plaisir.
6: Oui. Un gros 2 minutes.
19: Mark Carney, aujourd'hui, parce que je sais que vous avez parlé abondamment de Christine Fréchette, qui a fait son annonce en habitation. Là, elle a présenté la 9e maison Martin Matt. De même que d'autres dépenses, en fait, puis surtout des réductions de taxes concernant le papier mouchoir, puis je vous en avais parlé abondamment. Mais d'un côté, de l'autre côté, dans la tristesse d'Ottawa, il y a Mark Carney qui a fait aujourd'hui une annonce, en fait, en lien avec son programme Construire Canada Maison. On se souvient très bien, là.
18: C'est pas bâtir Maison Canada?
19: Ben là, on a
18: c'est
19: rendu
18: construire Canada Maison.
19: Canada Maison.
18: OK.
19: puis là, ben, c'est une annonce quand même de 15 000 maisons abordables. Juste la première cote, là, vous allez entendre un Mark Carney qui est mêlé.
1: À ce moment-ci, nous avons conclu des accords, 14 accords, pour plus de 11 000 nouvelles maisons abordables, tellement abordables. Mais c'est pas vrai, hein? c'est plus maintenant. Alors, c'est plus de 14 accords et c'est presque 15 000 maisons abordables.
19: C'est pas 14 000, c'est 15 000, mais il voulait l'exprimer clairement. Chose difficile pour notre premier ministre, Mark Carney. Vous dire qu'on s'en foutait bien raide de son annonce aujourd'hui. Ce qu'on voulait savoir, c'est qu'est-ce qui arrive avec le fameux référendum albertain prévu le 19 octobre prochain.
6: On va faire du terrain.
19: Ben, lui, il va être dans l'autobus du oui, on reste dans le Canada, les Albertains. Ouais. Lui, il veut un fédéralisme coopératif. Il a répondu en anglais, avec beaucoup plus d'aplomb qu'il essayait de faire en français concernant qu'est-ce qui arrive, là? L'idée de la séparation de l'Alberta, qu'est-ce que ça veut dire pour vous, M. Carney?
1: In these separation issues, it is often advanced that vote for this and it's a free option. Vote for this and we will strengthen our hand in a future negotiation. That is a very dangerous bluff. That is a very dangerous bluff.
19: Mmh. Ouais, toutes les idées séparatistes sont très dangereuses. On peut comprendre qu'il parlait aussi par le fait même à PSPP et au Parti québécois. Donc,
6: mais tu as remarqué que depuis que l'Alberta a dit on va peut-être se séparer, là, ils les écoutent, puis là, on va faire ci, puis on va faire ça, puis on est d'accord. Même, il y a de la division dans son propre parti, là, sur les pipelines, puis tout ça. Là.
19: Oui.
6: Donc, je veux pas qu'on se mette à jouer à ça, là, bluffer, comme il dit. Là. Puis, ça me tente pas de bluffer, là.
19: Tu sais, jusqu'à maintenant, Mark Carney, il y a eu quand même un mandat, il y a eu un mandat fort, il y a eu une première année où il s'est démarqué, en fait, surtout de Justin Trudeau. Je pense que ça va commencer à être difficile pour Mark Carney avec l'histoire de l'Alberta, puis aussi les élections québécoises qui s'en viennent à l'automne. Puis SPP a l'air déterminé à tenir un référendum. Puis ça, deux référendums dans un même pays, ça doit pas plaire à un premier ministre.
6: Puis il y a rien réglé avec les États-Unis, là.
19: Non, on est encore surtaxé, là.
6: Surtaxé, puis... C'est notre propre gouvernement qui nous surtaxe. Là. C'est lui qui prend la décision de nous surtaxer.
19: On est surtaxé du côté américain. On s'est surtaxé nous-mêmes du côté canadien.
6: On score dans notre but.
19: On score dans notre but. Souhaitons que ça ne soit pas le cas ce soir.
6: Juste avant la pause.
18: Oui.
6: C'est un haut gradé de l'armée canadienne qui m'écrit comme ça. J'écoute le retour et vous me faites bien rire. En passant, j'ai réussi à sortir des rations militaires lors de mon dernier exercice pour que tu y goûtes.
19: Oh, les ration packs.
6: Oui, cette patente-là.
19: Les ration packs.
6: Il va arriver chez nous avec le tank, là, puis il va lever la porte là, de côté ou d'en arrière, je ne sais pas trop. Puis il va sortir des rations, il va me donner ça. Ça va être le fun. Hein. En passant, mon plus vieux est basé justement à Cold Lake. Et à la mi-mai, il neigeait. C'est vraiment haut. Là. Je ne sais pas si tu le vois sur la map, là, mais c'est très, très haut. Mais il fait super beau. Son gazon est plus vert que le mien. Ben, c'est sûr, c'est plus tout le temps puis il fait frette. Merci beaucoup, Gary.
19: On se dit à demain.
6: Salut, bye.
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2: On va retourner faire un petit tour, voir ce qui se passe sur les routes à 16h07. Pendant que je retourne sur mes cartes à la ville de Québec, parce que je regardais où était Cold Lake en Alberta. Bon, OK, capitale direction est, ça commence entre Masson et se finit à Pierre-Bertrand, pas mal comme d'habitude. De l'autre côté, en direction ouest aussi, quelques ralentissements dans le coin de Laurentienne. Robert Bourassa-Nord, à l'approche de capitale, ça ralentit là, à partir de Charest. Pour traverser les ponts en direction sud maintenant, Henri IV, ça ralentit aussi à Charest. Duplessis, ça va quand même mieux, là, clairement l'option à privilégier. C'est seulement à partir de Quatre-Bourgeois que ça va se mettre à ralentir. Pour ce qui est du boulevard Champlain aussi, là, c'est assez compliqué ce soir. Et sur la rive sud de la 20 Ouest, entre Président Kennedy et Taniata, comme à l'habitude, c'est bien, bien lourd. Si vous avez d'autres choses à nous signaler, un accident, un accrochage, 418-670-9098 par texto. 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
3: Yes, avez-vous vu la photo qu'on a reçue d'un auditeur qui est à Fermont?
2: Non.
3: Cette photo, là, regardez ça. Là. Ça commence par 581, allez voir. Là.
2: Oui.
3: Il y a 4 jours à Fermont, la grosse neige. Hey, Fermont, il faut être fait fort pour rester là. On va se le dire. Je ne sais pas si on a beaucoup des auditeurs. Je vous salue. Autant que les gars de l'armée, ça vous êtes fait fort en tabarnak.
2: Faut être bien payé pour rester à Fermont.
3: Mais je pense que ça, ils n'ont pas le choix. Hein. Faut qu'ils pèdent. Le mur aussi, faut que tu vives. Tu sais, tu parlais d'un mur, toi, là. C'était pas à Dubaï, c'était.
2: En Arabie Saoudite, The Line.
3: Mais on est loin de là, là. C'est,
2: ouais,
3: pas,
2: c'est moins glorieux.
3: C'est moins sexy que The Line. Là. Restez là.
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3: Hey Lino!
8: Salut!
3: Yes! As-tu été faire un tour dans ta vie, toi, à Fermont?
8: Fermont, non, mais je suis allé, moi, plus loin que ça. Je suis allé Iqaluit ou Nunavut, déjà.
3: Oh! Oui. 4 jours. Même l'été. Ben, l'été doit durer à peu près 24 heures, là-bas, tu sais, c'est ça? Hein?
8: Ah, t'es généreux. Mais moi, je suis allé en plein mois de mars, puis il m'a dit, c'est assez olé-olé, à moins 45, puis t'éteins pas le véhicule la nuit. C'est assez spécial.
3: Puis mars, il doit pas faire clair beaucoup dans une journée, là.
8: Non.
3: C'est moins pire que disons, le 21 décembre, là, mais ça doit être quand même tough, là. Mm-hmm. Monsieur Lino, la première question, ben c'est beaucoup les auditeurs qui nous écrivent, hein, parce qu'ils savent que tu es chroniqueur chez nous, mais c'est Mélanie qui va te poser la question.
9: Oui.
8: Bon, j'y vais.
9: Est-ce qu'on peut espérer te voir faire un retour en politique, Lino?
8: Faire un retour.
9: Un petit tour.
3: Un petit tour.
9: Excuse-moi, j'ai pas lu la question. Je l'ai dit, c'est mon cerveau qui a tout.
3: On comprend.
9: Changer ça. Ouais, c'est ça. On peut-tu espérer te voir? On peut-tu te voir? On pourrait-tu te voir éventuellement faire un petit débarquement?
8: Là, je vais répondre comme un vrai politicien. Rien n'était possible. Et tout est possible.
2: Bon, je pratique déjà.
8: C'est pas pire, hein?
2: Ah ouais, t'es bon. T'es bon.
3: Non, moi, je vais aller plus loin. Y a-tu un, deux ou trois intéressés, mais pas intéressants?
8: Oh, il y en a. Il y a des discussions. On regarde ça. Mais gars, c'est moi, il faut qu'ils se décident. Puis qu'à un moment donné, tu sais, c'est demandant énormément, là, la vie politique et tout ça. Donc, faut être convaincu, puis, tu sais, les alternatives sont pas évidentes. Tu sais, je me cacherai pas, le Parti libéral, pour moi, il est disqualifié. Fait que, à partir de là, ça fait 14 ans que je leur fais la guerre, fait que je pense pas que c'est une option. QS, mais ça rejoint pas mes valeurs. Les autres, mais écoute...
10: Est-ce que l'effet fraîchette te fait vibrer?
8: Oh, pas du tout. Ah. Pas du tout. Moi, je pense que, tu sais, dans la vie, là...
3: Il en reste plus bien, là.
8: Mais
3: si c'est pas la GAQ, ça sont certainement pas les libéraux, c'est pas QS. Il en reste deux.
10: Es-tu souverainiste, c'est... Lino?
8: Ben, moi, là, j'ai tout le temps dit, je vais être souverainiste quand on va me convaincre que, sur papier... Que c'est
3: fait.
8: Mieux pour le Québec, qu'on va tirer profit de la souveraineté. Quand on va me démontrer que c'est rentable, on va être le peuple québécois va sortir gagnant de ça. Pas juste des paroles en l'air, là. Écrit, là, puis prouvé, je deviendrai souverainiste. Mais, tu sais, m'en aller, là, dans un moment où est-ce que dans le monde, il y a de l'instabilité mondiale un peu partout avec la guerre, puis tout ça, puis, tu sais, embarquer dans un projet de même, puis on sait pas demain matin quelle surprise qui va nous arriver d'en face, je suis pas convaincu. Fait que, tu sais, puis de là que ça fait quand même 8-9 mois que je dis que le PQ devrait mettre ça sur la glace, mais il semble borné à vouloir le faire lors d'un référendum, lors d'un premier mandat. Fait que je trouve ça un peu imprudent, mais gars, chacun choisit d'y aller selon leurs options, puis ils sont convaincus, puis bravo, mais on voit dans les sondages que l'option est pas si populaire que ça. Donc, à un moment donné, il va falloir qu'ils réajustent leur message, je pense.
3: Si, je vais poser la question, mais différemment. Oui. Tu vois qu'on est des fins renards, on s'essaye. Hein?
8: je vois ça.
3: Si tu avais la chance d'aller prendre une bière avec sujet ouvert, t'aimerais-tu la prendre avec Éric ou avec PSPP?
8: Les deux. J'amènerai les deux en même temps. Je ferai le médiateur. Non, mais moi, gars, je suis quelqu'un qui est bien ouvert. Moi, je parle au monde, j'ai pas de problème à écouter. Mais à un moment donné, il faut que ça vienne rejoindre tes valeurs, là, tu sais, comme je viens de te dire.
3: Ouais. Mais ça, on oublie la souveraineté, là.
8: Ouais.
3: Au niveau économique, au niveau santé, éducation. Tu te sens-tu plus à l'aise avec le programme du Parti conservateur ou celui du Parti québécois? Es-tu un gars comme ça roulant en autobus?
8: Moi, là, je pense que ça prend un coup de barre. Sérieusement, là, n'importe qui là, qui va prendre le pouvoir là, va falloir donner un coup de barre. Tantôt, j'écoutais là, les annonces de la première ministre Fréchette. On donne un rabais de 50 $ pour un an en enlevant la TVQ sur certains produits, tu sais, c'est correct, mais je pense que la population du Québec mérite mieux que ça, là. Tu sais, le monde, la classe moyenne, les gens qui ont deux enfants, qui travaillent fort, les parents, les deux dans le couple, je pense qu'ils ont besoin d'un plus grand break que 50 $ par année, là. L'essence monte, tout monte, c'est pas évident. Là, on a vu aussi aujourd'hui, tu sais, faut regarder tout ça. Il y a un nouveau code du bâtiment qui s'en vient. Ceux qui veulent s'acheter une première demeure, on va voir les maisons à partir de l'octobre. J'écoutais là, un spécialiste de la construction dire tout va monter. Là. Les prix de maisons vont monter, tout va monter. Fait que, tu sais, il faut donner de l'espoir aux jeunes. Il faut voir comment on veut vraiment aider la population. Tu sais, c'est pas avec 50 $ par année qu'on va aider le monde.
3: Ben on est en bas d'une pièce par semaine. C'est rire du monde, Lino, on va se le dire. Là.
8: Ben, c'est rire, mais... Oui, mais...
3: Non, mais cette mesure-là... Là, cette mesure-là, cette mesure-là, c'est rire du peuple. Tu sais, c'est vraiment une décision politique. Là. C'est électoraliste au bout. Les gens, j'espère qu'ils sont pas assez zouaves pour embarquer dans une affaire de même. On va lui donner notre vote. Parce qu'un gentil, puis c'est une dame, c'est une femme, puis elle va nous faire économiser une pièce par semaine. Hey, c'est rire du monde.
8: Moi, je pense que ça va prendre du monde qui vont proposer un sérieux ménage de la machine. T'sais, c'est... Nos infrastructures, là, c'est le chaos un peu partout. Il n'y a pas de programme d'entretien viable qui est là. Fait que, tu sais, à un moment donné, ça prend quelqu'un qui va à contre-courant, là, avec des idées à contre-courant, puis qui amène une nouvelle façon de gérer l'État, mais faut l'appliquer, faut pas juste le dire en campagne, puis une fois qu'on arrive au pouvoir, on s'assoit, puis on fait comme toutes les autres. On est rendu là, tu sais, je suis fatiguant avec ça, là, mais la carte de crédit, nos jeunes, là, est déjà pleine, fait qu'ils ont plus les moyens de la remplir plus, puis je vois tout du monde qui promettent des affaires, mais ils voient pas comment ils vont je vois pas, j'ai pas de solution, il y a pas personne qui donne des solutions comment qu'ils vont alléger le fardeau des gens, de monsieur tout le monde et tout ça. Fait que, tu sais, moi, honnêtement, je t'inquiète, là. Quand je vois ça aller, là, ben beau se comparer aux autres provinces, puis se comparer, là, j'écoutais le ministre des Finances tantôt, Éric Girard, se comparer aux autres provinces et tout ça, là, mais à un moment donné, là, faut arrêter de se comparer, puis on est quand même la province la plus taxée, là, fait que c'est bien beau dire notre inflation est plus basse que les autres, notre
3: endettement est plus bas. Oui. As-tu vu sur la page du retour, j'ai mis une photo, les gens peuvent aller commenter, une photo sur la Floride. Tu vois la Floride, là, puis il n'y a pas d'impôt sur le revenu. Et prochainement, il n'y aura pas d'impôt, pas de taxe foncière. Ça s'en vient, là. C'est M. DeSantis là, qui est le gouverneur là-bas. Là. T'sais, eux autres, à tous les matins, puis DeSantis, il dit, moi, ma mission à chaque matin quand je me lève, c'est comment je peux réussir à détaxer ma population, mes payeurs de taxes et d'impôts. Alors qu'ici, au Québec, c'est tout à fait le contraire. Là, il y a eu le soir, la commission, là, il n'y a pas très longtemps, sur les municipalités, là, Forget et oui. Marceau. Là.
8: Oui, oui.
3: Bon, eux autres, c'est... Ah non, au contraire, il faut taxer davantage pour aider les villes. Je le sais, puis je pense pareil comme toi sur le dégraissage. Ça n'arrivera pas, Simonac. On dirait qu'au Québec, on n'a pas cette mentalité-là, Lino. On pense mais quand
8: on
3: même.
8: On ne veut pas l'avoir, mais moi, je pense que c'est là que la population va falloir qu'à un moment donné, le se réveille. Puis qu'il y a, t'sais, ça fait 40 ans qu'on l'essaye, cette recette-là, puis elle fonctionne pas. Peux-tu essayer d'autres choses?
3: Oui, mais le seul parti qui l'offre autre chose, c'est le Parti conservateur.
8: Oui, il l'offre, mais tu vois, là, il se fait maganer. La semaine passée, ils l'ont magané, Eric, avec ses élections dans Tabasco. On sait pas comment ça va virer ça, là. Tu sais, il y a tout le temps de quoi. Puis, tu sais, on dirait que dès que quelqu'un veut faire un changement, sortir du moule, on s'organise pour y envoyer une pleure de bananes. Fait que, tu sais, à un moment donné, là, faut vraiment se prendre en moins. Tu sais, en main. Tu sais, on regarde, comme tu as dit, en Floride, là, pourquoi on ne l'essayerait pas ici, tenter de... Tu sais, à un moment donné, ça, je sais pas, le gars, j'ai pas un master en économie, je suis pas ministre des Finances, là, mais moi, la logique, là, donne-en plus au monde dans leur poche, ils vont dépenser plus, le monde vont investir plus. Fait que, à la longue, moi, je pense que en baissant le fardeau, le monde dépense plus, le monde
3: tout
8: va...
3: À fait.
8: Se gâter plus, vont investir plus, puis on va essayer de reprendre le dessus. Puis, point que ça, si on met un taux de taxation raisonnable et non en étant le plus cher à travers le Canada, on va attirer des immigrants investisseurs, on va attirer du monde. Tu sais, on a du territoire au Québec, on peut le développer. Faut juste, moi, je pense, être proactif puis arrêter de penser qu'on est fait pour un petit pain. C'est ça qu'on fait. On la petite routine, la petite ça. Dès qu'une entreprise va super bien, mais c'est vendu à des intérêts américains ou des intérêts canadiens, faut se prendre en main. Si on comprend pas ça, là, on le comprendra jamais, pis on s'en sortira jamais. Faut se prendre en main.
3: Mais toi, là, écoute, je reviens à ça, là. Oui. Peut-être qu'il n'y a pas de parti politique en ce moment qui pourrait te donner satisfaction dans ta vision, puis ta vision est partagée par nos auditeurs en passant. Les gens disent « Oh, les gars, t'es tout à fait d'accord, il est sur la coche, le chum Lino. » Mais toi, là, puis tu parles beaucoup de la jeunesse, puis oui, il faut l'impliquer, mais ça n'arrivera pas avec les partis actuels parce que c'est les apparatchiks là, qui gèrent tout ça, puis ils veulent pas tant que ça, les jeunes. Toi, partir ton propre parti, je le sais, tu vas dire « Danny, ça va prendre 10 ans. » Ouais, mais tu peux peut-être le partir puis donner ça. Je sais que tu as beaucoup de contacts. Pourquoi ne pas partir ton propre parti?
9: Hey, c'est vrai, ça.
3: Puis avec t'entourer de jeunes, Lino.
9: Avec tes valeurs à toi.
8: Tu sais, j'y ai pensé sincèrement. J'y ai regardé l'avenue puis j'ai consulté du monde qui sont en politique puis ils l'ont fait longtemps puis ils m'ont dit, gars, tu n'as au moins pour 6-7 ans en bavé avant de mettre sur pied un parti.
3: Oui, mais tu vas virer de capot la province?
8: Ouais,
3: ça serait bon?
8: Oui. Ben, tu sais, c'est une option. Moi, je pense qu'à un moment donné, là, avec tous ceux qui sont là, ça en prend juste un qui se réveille puis qui décide de foncer dans le tas. Mais jusqu'à temps qu'ils sont tous ces freins, là, tu sais, oui, c'est une option valable puis viable, mais je vous le dis, on l'a vu avec la CAQ, on le voit avec le Parti conservateur. d'Éric Duhaime, t'arrives pas, puis du jour au lendemain, tu brasses tout. Là. C'est minimum un mandat et demi. Fait qu'un mandat et demi, c'est six ans.
3: Oui, mais la CAQ, les CAQ sont partis de zéro. S'ils avaient tenu le promesse, cette partie-là, tu te souviens du livre Saint-Laurent? Oui. Il y en avait des bonnes idées. Là. Écoute, on a tous embarqué dans le panneau. Là. La première, en 2018, on a tous embarqué. Même 4 ans après, même s'ils nous ont enfermés dans la maison à 8 heures le soir...
9: On aura embarqué.
3: On a élu 90 députés. Mais c'est parce qu'ils n'ont pas tenu promesse. Ils nous ont manipulés, la CAQ.
8: Bien, on est-tu tanné comme peuple de se faire mentir tout le temps?
3: Oui.
8: C'est là que moi je dis c'est une élection cruciale en 2026. Faut que le monde se prenne en main. Faut qu'on, tu sais là déjà là, on voit l'effet Christine Fréchette. Tu sais, elle fait quoi? Elle a voyagé, elle a annoncé des petites mesures à droite puis à gauche. Là aujourd'hui j'écoutais la Brigitte, la grande boss là de l'organisation qui disait ben. On devrait avoir entre 50 et 70 députés qui restent. Donc, c'est quoi le renouveau? Elle dit, c'est le nouveau gouvernement. C'est toute la même gang qui est là. Il va peut-être avoir 30 nouveaux candidats. Puis ils vont mettre des poteaux où est-ce qu'ils n'ont aucune chance de gagner. Donc, à partir de là, c'est quoi le renouveau? Il n'y a pas de renouveau. C'est la même gang qui est là. Puis là, dans le moment, c'est un facelifting qu'on appelle là. Puis on essaye de démontrer qu'on est nouveau ici et ça. Je regardais aujourd'hui la conférence de presse, là. C'est toute la même gang, c'est les mêmes ministres qui sont là. C'est eux qui ont été là pendant 8 ans, puis qu'ils nous ont mis dans la dèche. On n'est pas plus avancé qu'on était.
3: J'envoyais une vidéo tantôt à T-Box ici, puis j'ai dit, va me sortir un extrait de ça, là. Dans la vidéo, là, l'image, là, tu vois Éric Kerr avec François Bonnardel puis Éric Girard. Oui. Tu vois les trois, là, ça sourit là, comme s'ils venaient de gagner à la loterie 6-49. Tout va bien. Tout va bien, là, la CAQ. Ils ont tous retrouvé un petit peu le patent. Même Kerr, s'il n'a plus sa limousine, on lui a donné 3-4 rôles quand même. Il se paie la tête des Québécois, la CAQ. Mais c'est-tu quoi? J'ai l'impression qu'on va être assez nouilles et on va quand même en élire 25-30 au Québec.
8: Faut pas lâcher. Moi, je pense qu'il faut le répéter, il faut le mettre à l'évidence. Puis, tu sais, moi, sincèrement, là, je suis quelqu'un qui est prêt à donner la chance à Mme Fréchette d'ici la fin de la session d'amener des idées. Ils veulent passer des projets de loi. Mais après, ça prend du concret. Faut arrêter de dire que c'est l'ancien gouvernement. Non, c'est pas l'ancien gouvernement. C'est la même gang. C'est le même parti. C'est les mêmes organisateurs. C'est les mêmes donneurs, les mêmes donateurs, c'est les mêmes intérêts à l'extérieur. Tu sais, on veut bien aller cacher Fitzgibbon puis M. Legault, là, mais ils font partie de la CAQ, ils ont encore leurs entrées. Fait qu'il faut arrêter de se compter des peurs. Les gros bonhommes derrière la CAQ, ils n'ont pas changé. Ils sont encore les mêmes. Fait que, tu sais, à un moment donné, on peut changer la personne devant, mais ceux qui tirent les ficelles, là, on vient
3: c'est
8: un peu
3: Koski.
8: Comme...
3: C'est Koski. Koski, est-ce que je sais, je suis encore là, lui?
8: Oh, je sais pas. Mais je parle des financiers, puis des organisateurs. Tu sais, c'est comme le Parti libéral du Québec, là.
3: Ouais.
8: M. Millard, il peut bien dire que c'est plus l'ancienne gang, mais sont toutes là.
3: Ils sont toutes là.
8: Fait qu'à un moment donné, il faut arrêter de compter des parts. Fait que, tu sais, puis je vais vous lancer une question qui m'a frappé en fin de semaine, là, puis c'est hors sujet, là. Pensez à ce que je vous dis, à cette question-là, là. Tu sais, il y a eu, puis moi, je suis pas complotiste, puis je suis loin d'être, remettre en question les affaires. Mais avez-vous remarqué que depuis un mois, à peu près un mois et demi, on entend parler beaucoup que plusieurs hommes, plusieurs personnes font des ACV? On entend parler.
9: Oui.
8: Du monde connu, du monde ici, du monde
9: d'hommes,
8: ils font des ACV. Puis là, moi, je me suis arrêté, puis je me dis, mais pourquoi tout d'un coup, on entend parler de ça? Pourquoi on entend parler de ça?
3: Le vaccin, les vaccins?
8: Et voilà, j'ai eu la chance de manger avec un ami qui en a eu un, puis j'y ai posé la question. J'ai dit, ça se peut-tu que les vaccins, on a bourré le monde?
9: Attention, là, on va te traduire
8: Non,
9: c'est
3: non,
9: fou,
3: non,
9: là, on est rendu
3: je,
9: là, mais c'est des faits.
8: Je pose la question.
3: Oui. Hey, je me souviens, moi, Lino, on recule quelques années, je suis dans un tournoi avec ma blonde et son fils à Sherbrooke. Il y a une auditrice, une femme, une brillante femme. Elle vient me voir, puis elle dit, monsieur, on m'a dit que vous travaillez à Radio X. Elle dit, je suis une fidèle auditrice. Puis elle dit, moi, j'ai quand même des études. Je pense qu'elle a fait une maîtrise en administration, je ne sais pas trop. Je documente beaucoup mes affaires, puis je lis beaucoup. Puis elle dit, je vous le dis, là, les vaccins. Là, je me suis dit, bon, non, non, une autre complotiste, ça va me pousser ça. Elle dit, les vaccins, ça va nous traîner pendant une décennie, cette affaire-là. Décennie, peut-être même une génération de 25 ans.
8: Moi, je pense que ça commence à faire surface. En tout cas, moi, je pose juste la question, puis je suis loin d'accuser quoi que ce soit, mais ça me fatigue. Ça commence parce qu'on entend parler Benoît Gagnon, Renaud, celui à TVA Sport. On entend parler Denis Coderre, ben du monde. Ils ont, puis là, tu te dis, mais comment ça, tout d'un coup, il y a quoi qui a changé? On ramène quoi? C'est quoi le background qui amène tout ça? Peut-être c'est juste d'énorme, les statistiques vont montrer qu'il n'a pas plus, puis gars, je vais emballer ma pilule, mais sauf que ça me porte à poser la question, dire aux gens médicaux, on peut-tu aller fouiller, tu sais, faire un vaccin en 6 mois, là, on paye-tu les conséquences aujourd'hui, là, fait que tout ça, là, pour dire que c'est bien beau gouverner, c'est bien beau vouloir imposer des affaires, mais faut le faire de façon intelligente. Puis moi, je pense sincèrement, au Québec, on est rendu là, ça prend un changement, un coup de barre. La mentalité doit changer, tout ça là. Fait que, en tout cas, on est rendu là. Puis j'espère que la population se prend en main, se réveille, ils feront pas les erreurs de retourner dans la vieille gang, la vieille politique. Puis tu sais, ça prend des idées. Faut donner confiance à notre jeunesse. Faut donner confiance à la jeunesse.
9: Lino, sur le site de l'INSPQ, là, l'Institut national de santé publique du Québec, le 13 janvier 2023, on y voit un document qui a été partagé où on mentionnait que les autorités sanitaires américaines annonçaient avoir détecté une augmentation potentielle du risque d'ACV ischémique chez les personnes qui avaient aussi reçu un vaccin antigrippal. En même temps, tu sais, il y a plusieurs autres personnes, d'autres types de personnes aussi où on voyait. Fait, ton questionnement est hyper bon, mais c'est juste que je comprends pas pourquoi on pousse pas davantage. Ça, c'est sûr.
3: Un bon vaccin, ça prend des années à développer. On
9: exact.
3: A tout fait ça sur la botch, là, en un an et demi, là.
9: Mais oui, là. Puis c'est démontré qu'il y a des augmentations d'AVC, mais on dirait qu'on veut pas trop en parler.
8: Écoute, moi, là, je vous le dis, là, je suis pas complotiste, là, mais signe d'intelligence d'une personne, puis je me considère pas plus intelligent que la moyenne, là, je me considère brillant, là, c'est de se poser les questions. Puis moi, ça me fatigue. Ça fait une couple de semaines que je me pose cette question-là, mais c'est sûr que c'est pas les compagnies pharmaceutiques qui vont pousser ces études-là. Puis on a vu, tu sais, ce matin, dans le Journal de Montréal, il y avait un article où est-ce que les pharmaciens donnent des cotes à des compagnie pharmaceutique pour y référer des clients. Fait que tu vois que tout est attaché l'un et l'autre, mais je pense qu'il faut vider cette question-là.
3: Ben, c'est quoi? On a posé tellement de questions. Écoutais-tu Radio X pendant la COVID, Nino?
8: Oui, oui, oui.
3: Le gouvernement nous a coupé nos publicités parce qu'on posait des questions. Parce qu'on posait des questions, puis on disait, t'es un peu là. On avait des scientifiques en ondes qui disaient, attention, posons-nous. Ce que tu dis là, on a eu des scientifiques pendant des années à l'antenne qui disaient, posons-nous des questions.
8: Là, si tu continues à m'avoir peut-être comme collaborateur, ils vont te couper aussi les pieds. Faut faire attention. Faut rester prudent, hein, c'est moi. C'est sûr que le monde, c'est soit les extrêmes, soit on m'aime ou on m'aime pas. Ouais. Il n'y a pas de juste milieu, mais c'est bien correct. En passant, je veux juste, puis je veux pas faire de la publicité gratuite. Dimanche, je vais être à Bécancour lors d'une conférence. J'ai un ami, Petro, qui donne une conférence. Son fils s'est noyé il y a 2 ans ici à Montréal. Puis on a voulu le débrancher. Puis ce monsieur-là a tout fait, a sorti son fils du système de santé du Québec. Il l'a amené aux États-Unis. Il l'a amené au Mexique avec de la médecine un peu alternative. Ce petit gars-là, là, il revient peu à peu à la vie. Avec des physiothérapeutes et tout ça, il m'a demandé de faire la conférence, l'introduction de sa conférence qu'il fait à Bécancour dimanche. Je vous le dis, allez voir le site Tétro. C'est un petit gars, il s'appelle Arthur Tétro. Juste voyez le développement, le cheminement de ce petit gars-là. Il est traité beaucoup avec les machines hyperbar, low bar, puis ici, on refuse Santé Canada de les faire rentrer. Mais le père et la mère se sont endettés, ils ont vendu des propriétés pour faire soigner et sauver leur fils. C'est une cause. J'ai rencontré les parents, j'ai rencontré le père, je le connais. J'ai rencontré la mère il y a un mois et demi, puis là, en fin de semaine, elle m'a écrit, elle dit, Lino, je serais honoré que tu viennes ouvrir ma conférence, une allocution de 10 minutes. J'ai dit, gars, je vais le faire pour ton fils, ça va me faire plaisir. Mais allez suivre cette histoire-là d'Arthur Tétrault. Son père, il est partout, il a déjà été conseiller là à la ville de Montréal. C'est assez hallucinant que quand une machine veut pas ouvrir la porte à une façon de guérir, comment qu'on peut détruire des vies là. Puis je vous le dis là, c'est mon impression. J'ai vu le cheminement de ce petit gars là aux États-Unis, puis là il est au Mexique. Hier là, il y avait une vidéo, il se tient sur ses bras, il sourit, il est lucide. Puis ici, un comité de médecins était prêt à le débrancher. Donc c'est bien.
3: Tu nous mettras en contact avec le monsieur en question.
8: Ça
3: pourrait être le fun de jaser avec aussi, Lino.
8: Ah, ben ça va y faire plaisir. Ouais. Gars, ouais. Je vais vous mettre en contact. C'est quelqu'un là, de très... M'a dit, là,
3: lui et sa femme, ils ont payé des impôts toute leur vie, mais quand il vient le temps d'avoir le gouvernement qui
8: les aide... Là, ils ont vendu, parce que, tu sais, dans la vie, que tu aies des assurances privées, t'arrive quelque chose aux États-Unis, tes assurances te couvrent. Ouais. Mais quand tu es au Canada, puis là, tu décides d'aller te faire soigner aux États-Unis, les assurances ne couvrent pas. Là.
3: Non.
8: Fait que ça leur coûte une beurrée, je peux vous le dire. Ils ont un GoFundMe. C'est quelqu'un de sont dédiés. Ils ont 5 enfants. C'est sûr que les autres payent pas parce qu'ils sont souvent en transit vers le Mexique. Mais je vais le mettre en contact. Tu l'amèneras en
3: contact avec Mélanie.
8: Oui.
3: Hey, merci beaucoup, Lino. Ça a été une super chronique.
8: Lâche-moi
3: toi aussi.
8: C'est bon match.
3: Puis, pense-y, là. Pense-y à ton parti politique, là.
9: Quelle bonne idée.
8: On va mettre le siège social à Québec comme ça.
9: Oui.
8: On va rayonner.
3: Merci, salut.
8: Salut.
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On va faire un petit tour dans la circulation, voir ce qui se passe sur nos routes. Comme d'habitude, capitale direction ouest, entre Masson et Pierre-Bertrand, c'est très, très lourd. Robert Bourassa Nord aussi à l'approche de capitale, pas mal de ralentissements. Maintenant, pour ce qui est d'Henri IV en direction sud, il y a quelques ralentissements là pour traverser les ponts.

0: Vu que Mélanie, tu fasses tes deux tirages là,
1: oui.
0: Là. Hein, on garde-tu nos auditeurs?
1: Hey, il
0: à 4h35 dans le retour à la maison.
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9: Oh, que ça va faire du bien de jaser avec un gars qui a gagné la Coupe Stanley et qui a pas la langue dans sa poche. Jean Perron, salut!
10: Salut, DH!
9: Ça va bien? On n'a pas notre PC, puis Jordan est absent aujourd'hui, mais j'ai Louis aussi qui va jaser avec nous. Louis, suis ça. Écoute, c'était...
11: Bon, j'essaye. Je regarde la game.
9: Ben oui, puis t'étais agressif tantôt là, pendant la pause. Jean, là, je vais te dire quelque chose. Là. Des fois, tu me dis souvent ça, là, écoutez-moi, là, ben, je te dis ça de même. Là. C'est 1-1, le match 2. Je vais te donner deux stats. Au niveau des tirs, là, 12 le Canadien, 26 la Caroline. OK? Mais surtout au niveau des mises en échec, 16 par le Canadien, 46 par la Caroline. C'est pas juste des bagarres, tu sais, de se faire brasser. Je pense que la Caroline a compris, puis ils ont visé, entre autres, Carrier, ils ont visé aussi Hudson, 5 mises en échec, Dobson aussi. Est-ce que l'arrivée d'un gars plus physique comme Jack Eye aurait été une bonne affaire? Ce soir, t'en parles, t'en as parlé longtemps. Amenez-moi Jack Eye. Qu'est-ce que t'en penses, toi, Jean?
10: Ben, moi, écoute, Jack Eye serait dans l'alignement tous les soirs si j'étais entraîneur, ça, il n'y a aucun doute. Puis, autant j'étais optimiste après la première partie que le Canadien a gagné facilement, autant je le suis moins ce soir, après ce que j'ai vu dans le dernier match. Écoute, DH, tout allait bien. Nous autres, on est une équipe qui patine avec une très bonne relance. Et là, tout à coup, on fait des sorties de zone contrôlées. On donne la chance à la Caroline de s'établir défensivement pour arriver contingenter le centre de la patinoire. Je comprends pas que on a changé cette sortie de zone-là, cette relance-là. Et puis d'ailleurs, Carrier, Alex Carrier l'a bien dit, il dit, il va falloir que nos sorties de zone soient meilleures. Je comprends. Écoute, la game de hockey, ça gagne parce qu'on marque des buts. Puis si tu manques pas de but, si tu tires pas, comme on dit, ben tu manques pas de but. Hey, on s'en est sorti une fois là, huit fois. Mais là, 12 fois dans le dernier match. On dit une chose, je suis pas trop optimiste. Moi là, de la manière que la série s'en vient, même à Montréal là.
12: Mais moi, je commence à voir un certain problème de constance chez le Canadien. Dans toutes les séries, on dirait que c'est la même affaire. Il y a des games comme ça qui vont faire 7-8 tirs. Là, ils s'en ont pas sorti l'autre fois. Miraculeusement, ils ont eu la chance de leur côté. Mais c'est-tu un problème de constance de gagner 6-2 puis après ça de se faire péter en tirant juste 12 fois? Tu sais, pourquoi ils sont pas capables de garder le rythme de même, selon toi?
10: Ben écoute, c'est clair que... Mettons les choses en perspective, là. On a gagné contre le Lightning de Tampa Bay, une équipe qui nous était supérieure en 7 matchs. Bon. Là, on a dit, est-ce qu'on va être capable de répéter? On l'a fait pour une deuxième fois, encore avec une équipe supérieure. Écoute, là, la Caroline, c'est encore une équipe supérieure aux Canadiens, là. Ça arrive pas par hasard que tu finis en avant du Canadien. Puis à un moment donné, tu perds le premier match, tu dis ouais, ils vont sûrement rebondir. Puis non, en fait, ils ont rebondi. Écoute, le Canadien, c'est une équipe qui patine, puis il faut qu'elle soit dans la face de l'autre équipe, comme ça a été le cas contre le Lightning, comme ça a été le cas comme contre les Sabres de Buffalo. Le Canadien a gagné parce que Daubus a été supérieur au gardien de but qu'on a affronté. Puis là, de la manière qu'on a joué dans le dernier match, pour moi, c'est pas de bon augure. J'aime pas ça. Avoir changé le système pour sortir les rondelles de zone comme on a fait, je comprends pas. J'ai vraiment de la difficulté à avaler ça. Donc, il va y avoir encore une avalanche de lancer contre Daubus ce soir. Les défenseurs vont être obligés de faire des blocs de rondelles, de tir, comme on l'a fait depuis le commencement. Donc, je suis pas optimiste ce soir.
12: Mais même si les Canadiens sont toujours revenus au lendemain d'une défaite depuis le début des séries, là,
9: ouais, jamais perdu.
12: Fois qu'ils perdent, ils reviennent.
9: Tout le temps de victoire, sont 6-0.
12: Ouais, pourquoi à ce soir, ce serait différent?
10: Ben, c'est parce que la Caroline a une équipe qui est équilibrée. Écoute, quand tu regardes le trio Dao qui a de la misère, mais l'autre, qu'est-ce qui se passe avec Blake, avec Stahl qui annihile le jeu de notre premier trio. Tu regardes, le but de Ehlers, là, c'est tout simplement extraordinaire. Tu sais, tu vois pas des choses de même trop souvent dans le hockey, là. Je veux dire, il y a une équipe qui est spectaculaire. C'est une équipe qui est...
9: Très équilibrée aussi.
10: Qui est physique. Bien plus. Là, c'est rendu que c'est Josh Anderson qui est obligé de sauver la mise avec un gars comme Dano. Non, il y a un petit problème là, chez les Canadiens. Là. On a de la misère à suivre le rythme parce qu'on a changé le... Je comprends pas qu'on ait changé la façon dont on embarque sur la glace puis qu'on patine à fond de train puis qu'on relance cette rondelle-là. On a une relance extraordinaire ordinairement chez les Canadiens. Mmh. Puis là...
9: Jean, il faut lancer. J'ai fait le calcul. Anderson accorde un but à chaque combien de lancers, selon toi, depuis le début de la série?
10: Anderson, là.
9: Il accorde un but à chaque combien de lancers aux Canadiens?
10: Ben, écoute, il n'y a pas la meilleure moyenne des séries.
9: Donne-moi un chiffre, mettons, là.
10: Je vais te donner à peu près, 2.8.
9: À chaque 4,7 lancers, il accorde un but. Faut lancer. Ce gars-là, je sais pas les stats qu'il y a depuis. Écoute, il y a des maudits stats ça, depuis contre Philadelphie et Ottawa, mais c'était deux clubs là qu'on s'entend, qui ont rentré par la porte d'en arrière. Là, il y a Frob Cantier, il devrait affronter le Canadien. Il devrait lancer, les gars. Ce gars-là, il n'est pas en confiance. Il a connu une saison misérable. Mais ça a bien été dans ses deux premières séries, mais il affrontait des chats de rouge. Hein. Faut lancer sur ce gardien-là. Écoute, les trois derniers matchs, là, le dernier de Philadelphie, il y a une moyenne de 882, 762, puis 833. Hey, c'est pas une moyenne de la Ligue nationale, ça, là.
10: Non. Mais écoute, c'est clair que les entraîneurs du Canadien doivent répéter ça à Demidov puis à tous les joueurs. Hey, arrêtez de fignoler dans zone offensive puis lancez-moi ce plomb-là au plus vite pour tester ce gardien-là dès le début du match. Puis là, écoute, vu qu'on parle de début du match, là, va falloir qu'on marque le premier but, là.
12: Justement, Martin Saint-Louis en a jasé un peu de ça. Je te le fais écouter, ça dure 5 secondes, mais je trouve que c'est une bonne manière de voir les choses.
6: C'est pas idéal, c'est sûr, mais j'aime mieux perdre de bonheur que perdre à la fin.
12: C'est-tu mieux de perdre de bonheur ou de perdre à la fin?
9: Toi, là, quand tu faisais des speeches dans la chambre à tes joueurs, ou je sais pas, quand vous regardiez des vidéos, puis t'avais des meetings avec tes joueurs, l'importance du premier but. Parce que, tu sais, Canadiens, ils gagnent tout malgré tout, là, quasiment. Là, chaque fois qu'ils se font scorer, ils finissent qu'ils gagnent pareil que la game.
10: Oui, mais à un moment donné...
9: À un moment donné, mais ils gagnent pareil.
10: Ah ouais, mais Daubus a fait le travail. À l'heure actuelle, Daubus est le candidat numéro un pour le trophée Conn Smythe. Ça fait que si le Canadien veut gagner, il faut qu'il joue exactement comme ils ont joué contre le Lightning de Tampa Bay. À part d'un match que le Canadien a lancé 8 fois là dans toute la game, les autres parties, le Canadien jouait très bien, tirait au but, notre jeu de puissance fonctionnait très bien. Là, on tire pas, puis notre jeu de puissance ne fonctionne pas, puis on change notre sortie de zone. Là, je sais pas, il y a quelque chose qui est arrivé dans l'esprit des entraîneurs du Canadien, parce que le club de hockey canadien est bien meilleur que ce qu'on a vu, puis on a passé proche de gagner dans le dernier match en plus. Ça fait que il faut absolument qu'on revienne à ce style de, comme on dit, forechecking avec une hargne, une agressivité sur les défenseurs de la Caroline. Le groupe de défenseurs de la Caroline, c'est le meilleur de la Ligue nationale. Tout le monde le dit depuis
9: Oups.
10: C'est une série de l'année.
9: Hey Jean, on a fait un pôle ici, OK, à la station. Et oui. Celle qui mène, c'est une femme. Elle co-anime le midi. Nous autres, les femmes, quand ils parlent de hockey ou ils ont des questions, on les écoute. Puis là, Mélanie, elle veut t'en poser une. C'est un travail d'équipe, ce show-là, du retour, là, tu le sais, hein?
13: Mélanie, vas-y. Je m'y intéresse un petit peu, mais là, OK, Dobesh, on en a parlé un peu vendredi. OK, Dobesh, il est vraiment bon après 3 minutes. Parce que les 3 premières minutes, il laisse. Oui. Mais pourquoi on ne ferait pas, genre, réchauffer par la Ligue nationale, mettons? On ne ferait pas. Non, mais c'est vrai, peut-être qu'il manque juste de grrr, tu sais.
9: Mais t'as-tu déjà vu un club de même qui accorde tout le temps un maudit but dans les 3 premières minutes? T'as-tu déjà vu ça, toi, Jean?
10: Non, j'ai jamais vu ça. Mais, tu sais, oubliez pas, les gars, que. Puis, madame, là.
13: Oui.
10: Mademoiselle.
13: Oui.
10: Que le Canadien est jeune. Le Canadien n'a pas d'expérience de séries éliminatoires. Ça fait que, eux autres, là, ils rentrent dans la game comme des naïfs. Puis, moi, j'étais chanceux. J'avais des bons leaders, des gars d'expérience comme Robinson puis Gainey, tu sais, qui remettaient toujours les jeunes à leur place puis leur demandaient de focusser puis d'embarquer sur la patinoire avec de l'émotion. Ça prend de l'émotion. Puis, en parlant d'Aubus, là, c'est vrai qu'il devrait peut-être avoir la même émotion qu'il a dans le milieu du match, en cours du match, lorsqu'il est là, puis qu'il est dans la face du premier forechecker. Non, il est baveux. Il faudrait peut-être qu'il soit un petit peu plus au début du match.
9: Il est tellement baveux qu'il a pogné 4 pénalités depuis le début. Là.
12: Le goaler le plus pénalisé.
9: Il est plus pénalisé que 10 joueurs du Canadien.
10: Non, ben, hey, en parlant de ça, là. Tu sais, vous m'avez posé une question concernant Chekhaï, là. Tu sais, là, le fameux Taylor Hall, je vous en avais parlé dès le départ. Taylor Hall, c'est le gars qui est en feu avec la Caroline. Il va falloir qu'on le surveille. Il a été silencieux dans le premier match, mais dans le deuxième match, il s'en va ramasser mon Hudson. Hey! Va te dire une chose. Moi, ce soir, là, j'aurais mis Chekhaï dans l'alignement, j'aurais dit, toi, là, aussitôt que tu vois Taylor Hall sur la glace, tu lui dis, touche à un de nos petits joueurs, puis tu vas avoir affaire à moi. C'est de même que ça marche dans les séries éliminatoires.
12: C'est de même que ça marche, certain. Puis je ne comprends pas, d'ailleurs, pourquoi Chekhaï n'est pas là. Mais une autre chose que je ne comprends pas dans l'alignement des Canadiens, dans la gestion de l'alignement de Martin Saint-Louis, il débarque Veleno au début de la série pour embarquer Kapanen. C'est bien que Kapanen, petit joueur, va se faire varloper de tout bord, tout côté contre les Hurricanes. C'est ça qui arrive. Tout le monde pensait qu'il allait embarquer Gallagher, genre de gars qui aurait un bon style de jeu contre les Hurricanes. Un gars qui va aller d'un coin, qui hargne un peu, qui a du cœur, même si c'est pas le plus rapide. Puis là, il redébarque Kapanen, mais rembarque Veleno, Gallagher, encore dans les estrades. Laisse faire pour toi ce soir. Meilleure chance la prochaine fois. Qu'est-ce que t'en penses de
9: ben
12: ça?
9: Il y a deux joueurs, on dirait, qu'ils n'aiment pas. Ils n'aiment pas Gallagher et Chekhaï.
12: Pourtant, c'est deux joueurs qu'on aurait besoin.
9: As-tu cette impression-là qu'ils les aiment pas, ces deux joueurs-là?
10: Ben, écoutez, les gars, on peut remettre en question certaines décisions comme ça là, de Martin Saint-Louis. Mais Martin Saint-Louis a mené jusqu'à date. Écoute... On était prêt à envoyer Kirby Dack au vidange. Vous vous souvenez de ça? Qu'est-ce qu'il faisait là?
12: Son billet pour l'abattoir était signé.
10: Oui, puis finalement, ben, il a été, comme on dit, patient avec lui. Puis Dak est revenu, mais naturellement, moi, je mets beaucoup d'emphase sur Bolduc. Moi, Bolduc jouerait beaucoup plus qu'il joue à l'heure actuelle. Je trouve qu'il n'y a pas assez de minutes pour ce qu'il est comme joueur. Parce que je parlais de ça avec un gars, à un moment donné, un gars qui a joué contre Bolduc là, dans la Ligue junior majeure du Québec. Il dit, lui, là, il était méchant sur la patinoire. En plus de ça, il marquait des buts. Il a joué contre lui pendant 3 ans. Ça fait qu'il le connaît très bien. Et là, Dak est revenu, mais Dak a été absent dans le dernier match. Qu'est-ce qui arrive avec des gars comme Caulfield et Slavkovski? C'est en dentiste. Ouais. Moi, je pensais qu'ils étaient relancés, ces gars-là. Mais là,
9: écoute, le trio,
10: on les a pas vus dans le dernier match.
9: Ben non, le trio complet, il y a 4 tirs au dernier match.
12: Manque de constance.
9: Ben oui. Jean, il nous reste une minute. Je veux t'entendre sur l'importance des matchs pivots. Là. 3e ce soir. Là, en général, dans la Ligue nationale, quand tu mènes 2-1, tu as 75% de chances de gagner ta série. Fait que le match ce soir, il est très important. Là. On va se le dire.
10: Ouf! Très, très important. C'est pour ça que je suis pas rentré très optimiste ce soir dans ton émission, parce que je sais comment est-ce que c'est que dans la chambre ce soir, on va le répéter aux gars. Le 3e match, le 5e match, le 7e match. Mais, tu sais, à l'heure actuelle, le Canadien a tellement bien fait dans l'ensemble. Oui, ils ont perdu souvent dans le 3e match, là, mais ils sont revenus. Ça fait que les gars se disent, ah ben ça marche pas ce soir, ça va marcher dans le prochain, parce qu'on perd jamais 2 matchs de fil. Mais là, c'est la meilleure équipe dans la conférence de l'Est qu'on fait face. Là. C'est pas les Sabres de Buffalo, c'est pas le Lightning de Tampa Bay. Ils sont encore meilleurs. Puis là, ils vont avoir ce soir là, la claque du père Francis s'ils sortent pas en première période. Ça, je peux te le garantir.
9: Ta prédiction ce soir, Jean?
10: Moi, je pense qu'ils perdent.
9: Combien pour la Caroline?
10: Ça va être serré. Ça va être 3-1, quelque chose comme ça.
9: Merci. On se reparle dans 2 jours.
10: Parfait.
9: Salut, bye.
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0: On va aller voir ce qui se passe sur les routes à l'approche de 5 heures à Québec. C'est quand même pas si pire, là. Un lundi traditionnel sur les routes. Il reste quelques ralentissements là, sur Capitale, direction ouest, dans le coin de Robert-Bourassa. Robert-Bourassa Nord aussi, c'est toujours assez compliqué là, à partir du boulevard Amel jusqu'à Capitale. Henri IV Nord aussi, quelques problèmes à cause des travaux là, dans le coin de Chauveau, à partir de Capitale aussi, là, dans ce coin-là, en montant. Et pour traverser les ponts, Henri IV reste quelques ralentissements à la hauteur de Quatre-Bourgeois. Par Duplessis, ça va bien seulement à la tête des ponts. Et bien sur la 20 ouest, il reste entre Président Kennedy et Taniata. Ça, c'est comme d'habitude. Si vous voyez d'autres choses, 88-670-9098 par texto. 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
3: Hey, Mark Hamilton sera notre prochain invité en studio pour parler de l'Ebola. Faut-tu paniquer ici au Québec, au Canada? Parce qu'il y a même un avion qui devait atterrir aux États-Unis, qui a atterri au Canada. Bon, on va-tu ramasser le problème des autres? Mais c'est quand même assez spécial, cette situation-là, parce qu'il n'y a pas de vaccin, il n'y a pas de traitement pour ça. Là. En tout cas, on va jaser avec l'expert. C'est pas moi qui est l'expert. Là, je vous fais voyager. On va vous offrir des valises pour voyager.
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3: 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Restez là au retour. Mark Hamilton, il est prêt. Je pense que ça fait 1h15 qu'il est arrivé. Restez là.
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6: OK, à 5h08, le grand boss Philippe, il est dans son auto, sport, puis il a une belle vision sur le fleuve depuis 45 minutes. Oui, il dit que ça avance pas. Il dit, je vous écoute, les gars, vous dites que ça roule bien, mais c'est parce que c'est quasiment isolé, hein, c'est isolé.
7: Il est à la seule place où ça ne roule pas bien, en fait, à Québec. Là, c'est sur Champlain, à la hauteur du quai des Cageux. Il semble avoir des travaux, là, selon ce que je vois. Puis ces travaux-là, ben, causent pas mal de ralentissement. Ça part de la côte de Sillery, puis c'est jamais raide jusqu'au quai des Cageux. Mais inquiète-toi pas, Phil, un coup passé le quai des Cageux, là, ça va être vert, tu vas rouler le gaz au bout.
6: Mais je l'ai vu, moi, ils ont fait une méga crevasse, là. Ça a quasiment deux longueurs d'auto.
7: Ah!
6: C'est un trou de... Tellement, je voyais juste le dessus de la tête des travailleurs quand je m'en venais. Tout à l'heure, je ne sais pas si ils ont été cherchés là. Ils ont trouvé un lingot d'or.
7: D'après moi, ils ont trouvé le tombeau à Samuel de Champlain.
6: il était
7: sur le boulevard.
6: T'imagines-tu, là? Ah ben... T'imagines-tu quand on va faire le tunnel, ce qu'on va trouver?
7: Oh.
6: On va être arrêté à longueur d'année.
7: On n'est pas sorti du bois.
6: C'est ça. Monsieur Marc.
8: Yes.
6: Pas de Samuel Champlain quand tu finiras. Je ne sais pas, la dernière fois, je sais que tu aimes ça aller voir le fleuve, toi aussi, là,
8: ah
6: mais
8: oui?
6: Évite ce secteur-là.
8: Non, moi, je reste plus au nord.
6: Ben, je le sais, mais tu sais, la dernière fois, tu aimes ça, toi, tes véhicules, tes bolides.
8: Oui, mais.
6: Là, tu vas sur Champlain, là, puis là, tu fais ton frais un petit peu sur le bord du fleuve.
8: Ouais, mais. Tu sais, quand t'as des vieilles voitures, puis que tu t'en vas dans le trafic,
6: pas le fun,
8: la voiture aime pas ça, parce que c'est chaud au feu. Quand t'as un vieux Dodge Charger 69, puis que l'été, il fait 25-30 degrés, puis t'es cul à cul dans le trafic, là, t'aimes pas ça, puis le char, il aime pas ça. Puis toi, il fait chaud en dedans, parce que t'as pas d'air climatisé. Fait que c'est sûr que quand t'as des voitures comme ça, tu vas toujours trouver une voie d'évitement pour éviter d'être pogné dans le trafic. Parce que c'est pas le fun pour personne. En tout cas, puis en plus, ben, ça sent le gaz, hein. Fait que quand t'es bien dans le trafic, tout le monde te dit, oh, ça sent le gaz ici, là. Ça sent le gaz, pas de catalyseur, comme on dit.
6: Fait que si le boss Philippe avait pris juste 2 secondes pour aller voir un petit peu la map, il serait pas là, là. Parce que c'est vert partout.
8: Ben, c'est sûr, quand on prend le pont, il n'y a pas grand tissu, hein. Faut que tu le prennes. Fait que
6: Ouais, parce que si c'est pas Champlain, tu le prends sur Boulevard Laurier, puis ça ressemble à Bagdad.
7: Ouais, Laurier aussi,
8: c'est un champ de mine.
7: Même combat,
6: là. C'est le même combat, hein.
7: C'est par les autoroutes que ça va bien.
6: Ben oui. Même vendredi, il y a 2 semaines, je suis passé par Laurier. Je me suis dit, vendredi, Laurier, d'habitude, ça sort bien. Non, c'était.
8: Incroyable.
6: Incroyable.
8: Bah, c'est pas fini, imagine-toi, l'été commence, là. Fait que. Mais c'est comique à Québec. J'ai remarqué ça, moi. Il n'y a pas une journée de pareil dans le temps de trafic. Il y a des journées où est-ce que, quand ça circule bien, peut-être il y a des journées quand c'est du télétravail, là, on dirait, oh, tu t'en rends compte, aujourd'hui, c'est du télétravail. Le lendemain, on dirait que tout le monde rentre travailler. Il y a du trafic partout, matin, midi, soir. Fait que, tu sais, on peut se rendre compte que, généralement, le mardi, là, aujourd'hui, c'est quand même lundi, il y avait beaucoup de monde. Mais le mardi, c'est pire encore.
6: Ah, demain puis mercredi, ça va être pire.
8: Puis jeudi, vendredi, ça circule bien. C'est curieux.
6: Là, la semaine passée, les Américains, ils ont dit un gros porteur, là, un avion, ils ont dit, toi, t'atterris pas aux États-Unis.
8: Oui.
6: Parce qu'il y avait un Africain, je pense, hein, c'est ça?
8: Un Africain qui a séjourné au Congo.
6: Au Congo. Ils ont dit, tu vas atterrir au Canada.
8: Oui.
6: Mais là, peux-tu s'en venir, lui, au Canada ou peu importe, est-ce que l'Ebola qui commence, là... C'est une grosse affaire comme la COVID qui s'en vient ou ça n'a aucun lien, aucun rapport?
8: Pour rassurer le monde, ça n'a aucun lien avec une maladie telle la COVID ou l'influenza. Avant de parler de l'avion, je veux juste vous expliquer la différence entre l'Ebola puis mettons, la COVID que tout le monde connaît maintenant. C'est que c'est deux virus complètement différents. Parce que la COVID, on sait que ça s'attrape par micro-gouttelettes, là, quand tu éternues, quand tu tousses. Donc, tout ce qui sort de tes poumons, qui sort de ta bouche, tu donnes à su tes mains, les gens s'infectaient de même. Je pense qu'on connaît bien la chanson, tout le monde sait comment on s'est infecté la COVID. Tandis que l'Ebola, ce n'est pas une maladie respiratoire. Ce n'est pas une maladie qui s'attrape parce qu'on éternue, parce qu'on va envoyer des micro-gouttelettes dans l'air. C'est excessivement contagieux. Cependant, ça s'attrape en contact avec les liquides biologiques d'une personne infectée. Les liquides biologiques, bon, c'est les vomissures, c'est ça va être les larmes, ça va être les excréments, ça va être l'urine, ça va être le sperme. Donc,
6: et fluide.
8: Tout ce qui est fluide hors poumon, si tu veux, là, en tant que tel, autre que tes poumons. Et c'est ce qui fait que le Canada, pour l'instant, ne voit pas d'épidémie parce qu'il se dit, c'est pas comme quelqu'un qui est dans un avion puis qui se met à éternuer puis que là, tout le monde respire son nuage de micro-gouttelettes puis tout le monde devient porteur de la maladie. Pour pouvoir attraper la boule-là, il faut que tu sois en contact avec une personne porteuse puis que tu rentres en contact avec ses fluides, dont son sang, les vomissures, les excréments, l'urine, les larmes, les spermatozoïdes. Et à ce moment-là, quand tu l'as sous tes mains, puis que là, tu t'y mets dans la bouche ou tu te frottes les yeux pour que ça rentre ou par une coupure. Donc, c'est sûr que si tu prends ta main qui n'a aucune coupure dessus, puis que tu touches quelqu'un qui est porteur, ou tu touches, exemple, le vomissure, tu ne l'attraperas pas parce que le virus ne passera pas au travers de ta main. Parce que la peau résiste au virus. Par contre, si tu as une gerçure, une coupure ouverte ou je sais pas, tu fais de l'eczéma, là, il y a un risque. T'es cuit.
6: Hey, c'est taux de létalité.
8: Il est assez élevé.
6: 50%.
8: Puis.
6: Tu veux pas ça dans ta vie?
8: Puis même, oui, non, tu veux pas ça, c'est une chance sur deux, mais c'est très souffrant là, quand tu l'as, la maladie. Là. Donc, pour en venir à ton avion, qui, après une semaine de ça, ils ont reviré de bord. Les États-Unis, eux autres, ils ont fait une règle. Le CDC, là, le Center Disease of Control Center's Disease, ils ont dit, écoutez, nous autres, on ne veut pas que cette souche, le Bundibugyo, c'est ça, parce qu'il y a plusieurs souches d'Ebola, celle-là, c'en est une.
6: Bigyo,
8: en tout cas.
6: Bugyo.
8: Bundibugyo, en tout cas. C'est cool. Ouais. Puis celle-là, en tant que telle, ben, comme tu dis, il n'y a pas de vaccin, puis il n'y a pas de traitement, il y a un taux de mortalité de 50%. Puis là, les Américains ont dit, il ne faut pas que ça rentre ici, ça. Et là, ils ont dit, premièrement, il va y avoir 3 aéroports seulement qu'on va accepter des gens qui ont séjourné dans les 21 derniers jours au Congo, entre autres. Puis c'est l'aéroport de Washington, un des aéroports de Washington, un aéroport de Houston, puis un d'Atlanta. Et pour pouvoir être accepté aux États-Unis, OK, il faut que tu sois un citoyen américain. Donc, si tu es un citoyen américain qui veut rentrer chez eux, qui a séjourné, exemple, au Congo, tu peux, faut que tu déclares que tu étais là. Les gens, avant de partir, vont dire que tu vas aux États-Unis, tu vas atterrir à un de ces trois avions-là, tu as été déclaré, mais dans l'avion, il n'y a pas rien de spécial. Tu n'es pas isolé dans l'avion, tu prends l'avion. Qu'est-ce qui est arrivé? C'est qu'il y a une personne, il y a une semaine et demie, je crois, elle s'en allait aux États-Unis, et ils ont su en plein vol que cette personne-là, c'était pas un Américain. C'était un Africain qui rentrait aux États-Unis, puis il y en a un qui s'est réveillé dans la gang. Il dit, oh, il est un peu. Comment il a fait pour prendre l'avion, lui? Il y a des règles très strictes qui interdisent l'entrée d'un étranger non-américain qui a séjourné là. Fait que là, on dit, qu'est-ce qu'on fait? On peut pas atterrir, on n'a pas l'autorisation parce que c'est rien que des citoyens américains, puis il y a 3 aéroports. Fait qu'on dit, ben, on va s'en aller au Canada. Au Canada, il n'y en a pas de règles. Présentement, au Canada, peu importe qui arrive du Congo, du Uganda, n'importe qui, les autres, ils vont dire, ben c'est une autodéclaration. Donc, si je n'ai pas de symptômes, parce que pour être porteur de la maladie, il faut que tu aies des symptômes. Donc, si tu n'as pas de symptômes quand tu rentres dans l'avion, puis je vous les dirai c'est quoi les symptômes tantôt, ben tu te prends dans l'avion, quand tu atterris, ben tu dis tant que tu n'as pas de symptômes, tu t'en vas chez vous, puis tu es sous surveillance.
6: Oui, mais là, tu peux avoir dans 15 ans les symptômes.
8: C'est ça, mais tant que
6: tu
8: n'as pas de symptômes...
6: Moi, tu te gardes en 40...
8: Il reste que des personnes, tu devais être éduqué à savoir c'est quoi les symptômes et tout ça. J'espère bien quelqu'un qui vient du Congo, là-bas, j'imagine qu'il y a des gens qui doivent passer à la TV, faites attention à ces choses-là. Mais il reste que tant que tu n'as pas de symptômes, tu n'es pas... Une personne asymptomatique n'est pas contagieuse. Tandis qu'à la COVID, quelqu'un qui était asymptomatique pouvait être contagieux. Ce qui fait que tu te mettais en quarantaine sans raison... Parce que j'ai été à côté quand il l'avait. Moi, il faut que je sois 2 semaines à la maison sans bouger au cas où que ça se déclare. Là, dans ce cas-là, personne arrive.
6: Je te ramène le fait suivant. Si tes symptômes, si tu l'as, t'es porteur de l'Ebola, mais tes symptômes vont se développer dans 12 heures.
8: Oui.
6: On t'envoie à la maison.
8: Oui.
6: Là, tu vas être avec 3-4 personnes, puis ça peut arriver que tu le donnes à 3-4 personnes.
8: C'est sûr qu'une personne, puis ça, c'était mon autre affaire, c'est une bonne question que tu poses. Les gens qui arrivent de là-bas, sont sous surveillance dans le sens que quand ils arrivent au Canada, il y a quand même des appels quotidiens qui est fait à cette personne-là pour le contrôle de l'asymptomatique s'il se développe quelque chose d'autre. Quelqu'un qui arrive au Canada, il va avoir quand même quelqu'un qui va les prendre en charge disant, tu rentres au Canada, par contre, tu dois à tous les jours déclarer que tu n'as pas de symptômes. La même chose que quelqu'un qui arrive aux États-Unis. Donc, tu as une petite surveillance qui fait en sorte que fais ce que tu veux. Dès que tu as des symptômes, il faut que tu les déclares.
9: Il n'y a pas de marqueur dans le sang ou quelque chose qui pourrait être détecté? Ou...
8: Pas tant. Okay. C'est quelque chose qui, lorsque tu es asymptomatique, il n'y a pas grand méthode de dépistage. C'est un peu comme, il y a deux semaines, il y a trois semaines, on parlait de l'antivirus. Là. Ouais. C'est la même affaire. C'est, si tu n'as pas de symptômes, tu es peu dépistable. Dès que tu as des symptômes, boum, et là, ça va cesser fulgurant. Et là, tu deviens, oui, avec les PCR connus, ces choses-là. Puis les symptômes maintenant, à quoi ça ressemble?
6: Oui, puis c'est une question d'hygiène. Pourquoi ça explose, ce virus-là? Là?
8: Bon, le virus en tant
6: que tel...
8: Au
6: Congo, là. Pourquoi? Là?
8: Ben, au Congo, bon, faut penser que ce virus-là, bien souvent, il origine encore d'un animal. C'est une chauve-souris frugivore, donc une chauve-souris qui mange essentiellement des fruits. Elle est un porteur sain. Et là-bas, bien souvent, les gens vont être en contact avec des chauves-souris, peu importe. Puis là, la chauve-souris va être en contact avec l'être humain. Il va transmettre via ses liquides, via ses excréments, peu importe. Là. Et l'être humain va attraper la maladie en tant que telle, qui bien souvent va être de la chauve-souris. Si ce n'est pas de la chauve-souris peut transmettre l'Ébola à d'autres types d'animaux.
6: On peut sortir du bois là-dessus.
9: Ah, ben ouais.
8: La chauve-souris, elle va vivre avec, puis elle va dire, j'ai pas de problème, je peux vivre toute ma vie avec ça, je suis un porteur sain. D'ailleurs, la chauve-souris est un des animaux dont le système immunitaire est le plus sophistiqué dans le monde. C'est incroyable comment une chauve-souris peut être porteur de maladies sans nécessairement avoir aucun symptôme. Et il y a deux types d'animaux principaux en Afrique qui peuvent attraper l'Ébola et la transmettre à l'être humain. Un, c'est les singes, les chimpanzés, les gorilles. Et l'autre, c'est l'antilope, une espèce de chevreuil du coin.
6: Ben oui, ben oui.
8: Et bien souvent, ce qui peut arriver, c'est que si ce n'est pas la chauve-souris qui infecte l'être humain, ça va être la chauve-souris qui infecte l'antilope et l'antilope, l'être humain le mange. Et bien souvent, quand ils vont tuer l'antilope, ben ils vont jouer avec le sang de l'antilope, ils vont le débiter, t'sais. Et là, ils rentrent en contact avec des liquides biologiques de l'antilope qui est très contagieux. Et c'est comme ça que la maladie va s'attraper à l'être humain.
9: Ou même en mangeant des fruits, j'imagine, qui ont été en contact avec des excréments de chauve-souris
8: ben
9: ou des trucs
8: oui.
9: comme ça.
8: Et encore là, c'est une bonne question que tu poses. Parce que oui, effectivement, si il y a des excréments, de la vomissure sur le fruit, puis tu le rinces pas au préalable, etc., tu nettoies pas, ben, j'espère que ça va être apparent.
9: Ça, c'est important. Il y a plein de parasites qu'on peut attraper là, avec les fruits et légumes qui viennent d'ailleurs.
8: C'est sûr. Présentement, je ne ferais pas venir des fruits et légumes du Congo pour cette raison-là. Mais,
6: idéalement, que... là, je ne suis pas raciste, là, mais des gens en provenance du Congo, on n'en veut pas tant que ça. Là,
8: ben, actuellement, ils sont à risque là, parce qu'ils peuvent être en contact, surtout s'ils sont dans le nord-est du Congo. C'est là où est-ce que l'épidémie, je pense que c'est Itago, quelque chose.
6: Là, ils parlent de 10 pays, là.
8: Ben là, c'est parce que l'Ouganda et tous les pays avoisinants, c'est sûr qu'ils sont à risque. Présentement, il y a des signaux d'alerte. Et le problème qu'on a là-bas, c'est que c'est pas tout le monde qui déclare qu'ils ont la maladie. Parce que c'est pas comme ici où est-ce qu'il y a des hôpitaux partout, où les gens vont se traiter eux-mêmes, vont mourir sans que nécessairement les gens aient déclaré la maladie. Fait qu'ils disent, y a-tu 100, 200, 300 personnes décédées, 900 porteurs. Donc, les statistiques quotidiennes, c'est pas juste comme si on avait une épidémie ici. Donc, on sait qu'il y a un foyer d'éclosion là-bas qui s'installe. Et comme je te dis, le virus en tant que tel, une de ses forces, c'est que c'est un virus qui vit longtemps dehors de l'être humain. De sorte qu'une personne qui va avoir des vomissures, puis il va en avoir sur un drap, par exemple, ou ses excréments, les draps sont aussi contagieux, reste contagieux plusieurs jours, voire des semaines. Et à ce moment-là, c'est pour ça que si les gens disent « Ouais, là, j'ai manipulé les draps d'une personne infectée, mais là, il faut dénaturer les draps, les désinfecter, voire même les brûler, puisque c'est pas tout le monde qui a accès à de l'eau de Javel, puis nettoyer ça, bien souvent, les gens vont brûler. » Et même, lorsqu'on fait des rituels de gens qui sont décédés de l'Ébola, c'est compliqué, parce que la personne qui est décédée est porteuse de maladie longtemps.
6: Donc, il faut la brûler?
8: Bien, idéalement, les gens, c'est ce qu'ils font. Bon, si tu ne peux pas la toucher, tu ne peux même quasiment pas la manipuler ou faire des obsèques. Ou est-ce
6: ils ont
8: que...
6: comme des scaphandres, là, pour...
8: C'est ça. Fait que là, à savoir comment est-ce qu'ils vont les incinérer, est-ce qu'ils vont les enterrer, est-ce qu'ils vont... Bon, peu importe.
6: Hey, taux de létalité de 50 %.
8: Exact.
6: T'as une chance sur deux. Si tu l'as, t'as une chance sur deux de mourir. Il n'y a pas de traitement, il n'y a rien.
8: Mais l'Ébola du Zaïre, parce qu'il y a plusieurs souches, est pire. Ça peut jusqu'à 90%. Oh, okay. L'Ébola du Zaïre est plus fulgurant. Ouais. Mais l'Ébola du Zaïre, il y a quand même des vaccins qui ont été créés pour l'Ébola du Zaïre parce qu'elle était plus fulgurante et la plus populaire. Cette souche-là qui vient d'arriver est, je dirais, moins populaire. Par contre, il y a pas d'antidote. Le taux de survie est de 50 % au taux de décès, 50 % au 90. En contrepartie, tu n'as pas de médicaments pour atténuer ces choses-là. Donc, ton système immunitaire doit passer au travers.
6: Ça, c'est la seule façon de t'en sortir, c'est ton système immunitaire.
8: Puis, tu souhaites de bien t'hydrater puis d'avoir des gens qui vont donner un support respiratoire. Donc, le temps que le virus passe en dedans de toi, il faut penser que le virus, les premiers symptômes peuvent arriver entre 2 et 21 jours après avoir été en contact avec une personne infectée. Donc, c'est pour ça que la quarantaine, pour eux, c'est 21 jours. Et à ce moment-là, quand les symptômes commencent, donc, quelqu'un qui devient porteur et qui développe la maladie. Au début, les 3-4 premiers jours, c'est des symptômes grippaux. Donc, fièvre,
6: bonne
8: fièvre, musculaire, tu vas avoir mal un peu partout, tu vas avoir des petites diarrhées, ces choses-là. Jusqu'à date, les gens passent bien. Après ça, tu as la phase digestive. La phase digestive, c'est là que tu vas te mettre à vomir. C'est là que tu vas te mettre à avoir des diarrhées. C'est là que tu vas avoir des segments, tu vas saigner du nez. Tu vas commencer à avoir des petits bleus partout, par rapport.
6: Pas le fun.
8: Et là, la phase tertiaire, la pire phase, c'est là que les hémorragies vont commencer. C'est là que tu vas avoir c'est plusieurs organes, là, c'est multi-organes. Là. Le foie, les reins vont arrêter de fonctionner. Et tu vas avoir une perte de plasma à l'interne, donc une hémorragie à l'interne. Et c'est là que la mort s'ensuit pas très longtemps. Donc, la mort peut arriver entre le 6e jour et le 16e jour de la maladie. Donc, si on passe au travers de ce temps-là, généralement, on est chanceux, on a le système immunitaire à passer par-dessus et on va être capable de passer par-dessus les bas-là.
6: Marc, on fait une pause parce qu'on a d'autres sujets intéressants.
8: Absolument.
6: Reste avec nous.
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7: Bon, ben, à 5h25, le trafic sur les autoroutes, c'est presque réglé, à part un petit problème là, qui vient d'arriver sur Capitale en direction ouest, à la hauteur de Pierre-Bertrand, ce qui cause quelques ralentissements là, qui sont inhabituels dans ce coin-là. Sinon, la classique Capitale-Ouest, Est, en fait, à partir de... dans le secteur de Robert Bourassa, je vais l'avoir. Pour traverser les ponts, ça va très bien. Petit problème qu'on a mentionné tout à l'heure là, sur le boulevard Champlain à la hauteur du quai des Cageux à cause des travaux. Donc, le boulevard Champlain, là, direction ouest, clairement à éviter si vous voulez traverser les ponts. Cassez-vous pas le bessic, passez par les autoroutes, ça va bien. Et la 20 ouest, entre le chemin des îles et Taniata, il reste quelques petits ralentissements là aussi. Si vous voyez d'autres choses, 418-670-9098.
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0: Hey, merci aux auditeurs d'être là avec nous comme ça, 5h30. Dans le retour à la maison, ça a été mis à part là, ce qui se passe sur Champlain. C'est bien.
1: Ah oui, un petit lundi sur les routes.
0: Excellent. Monsieur Mark Hamilton, bloc numéro 2.
2: Bloc numéro 2. D'autres sujets.
0: D'autres sujets.
2: Ben oui.
0: À chaque fois, t'en as une dizaine, toi, mais faut en choisir
2: on
0: deux ou trois.
2: On manque tout le temps. On finit toujours par manquer de temps. Là. Bon, on va essayer de prendre les plus pertinents, là, du moins qui piquent la curiosité des gens.
0: Bon. Je voyais encore sur le banc du Canadien.
2: Oui.
0: Puis là, je veux que tu me donnes le score de ce soir. C'est pas ça.
2: J'aimerais ça.
0: Je voyais sur le banc du Canadien en fin de semaine. Puis on en a parlé, je pense, dans tes dernières visites, mais on n'a pas eu le temps de développer.
2: L'élaborer, oui.
0: C'est Newhook, hein? C'est ça? Mais c'est Alex Newhook.
2: Oui.
0: Qui
2: vient de Terre-Neuve en passant, hein?
0: Ah oui?
2: Oui, c'est un gars de Terre-Neuve. Je te dirais.
0: Tu le connais?
2: Non, mais je connais sa provenance. Puis le Canadien, là, ils ont quand même deux joueurs qui représentent bien les Maritimes. T'as Noah Dobson qui vient d'Île du Prince-Édouard, puis t'as Alex Newhook qui vient de Terre-Neuve. Fait qu'on a quand même une bonne représentation. Puis là-bas, c'est la coqueluche à Terre-Neuve. Là, tout le monde a le chandail de Newhook. Là,
1: c'est sûr.
0: Son ancien club est en train de se faire éliminer. Puis lui, il
2: en plus,
0: ben oui, c'est ça. Ben, Newhook, il a pris un petit produit, là, il a mis ça dans son gant, là, puis là, il s'est passé ça en bout du nez, là, puis là, on aurait dit qu'il était sur le 220.
2: Oui.
0: Ça, c'est du sel d'ammoniac.
2: Exact.
0: Est-ce que c'est une bonne affaire? Puis c'est permis, ça? C'est une drogue? C'est quoi, là?
2: Premièrement, c'est carrément prohibé pour tous les sports mineurs au Québec, incluant la Ligue junior majeure du Québec, là. C'est prohibé. Parce que les sels d'ammoniac, ça donne aucun effet réel de performance. C'est pas comme quelqu'un qui prend de la caféine ou qui va, tu sais, un stimulant cardiaque qui fait que tu vas te crinquer quand tu vas prendre un stimulant, ou quelqu'un qui va prendre des amphétamines, tu sais, bien souvent, ils vont prendre des Sudafed ou des casse-grippe, là, des Tylenol sinus qui a un peu d'amphétamine dedans pour crinquer.
3: C'est la sécrétion d'hormones.
2: Sécrétion d'hormones, puis le côté cardiaque. Les sels d'ammoniac, qu'est-ce que ça fait dans la vie? Premièrement, pour ceux qui...
0: Déjà, une fois.
2: Ou OK, justement, parce que on les dit, hey,
0: ça.
2: On était d'une ligue d'adultes, là, on s'en foutait. Là,
3: les lutteurs qui prennent ça aussi.
2: Puis là, maintenant, tu prends ça, puis l'effet que ça te fait quand tu n'as jamais pris, là, c'est ça qui fait que ça donne un hit, là, c'est que c'est tellement fort, probablement que le sel d'ammoniac est un irritant des muqueuses. Et cette irritation,

0: parce que t'apprends comme tu te chauffes. Les gens se réveillent, puis là, maintenant, ils vont faire leur chiffre. Après ça, 3-4 chiffres après, ils vont en prendre un autre sniff. Mais le corps humain ne crée pas d'addiction à ça. C'est juste parce que c'est mental de dire, quand je prends ça, ça me donne l'effet comme si je mangerais quelqu'un qui me donnerait une bonne une douche d'eau frette, une claque d'en face pour me réveiller, puis donner un petit kick d'adrénaline passager. Ça augmente ma pulsation cardiaque, ça augmente un petit peu ma respiration, mais c'est tout. Donc, c'est carrément une espèce d'effet placebo. Il faut penser aussi que les sels d'ammoniaque, avant que les gens commencent à signifier ça pour le fun, on donnait ça à des gens qui sont évanouis, pour les réveiller. On leur faisait sentir, quelqu'un qui est évanoui, on ne parle pas quelqu'un qui est en crise de cœur, ces choses-là, quelqu'un qui est évanoui, on leur faisait sentir, puis juste, c'est tellement fort au niveau de l'odeur, au niveau des muqueuses, que ça réveillait la personne. Donc, le but, c'est d'un réveil soudain par l'irritation des muqueuses. Et si on en prend trop, le problème, c'est que vous allez causer des problèmes. Vous allez brûler vos muqueuses nasales, puis... À ce moment-là, c'est ça l'effet qui devient comme dangereux pour la santé. Ça devient toxique à la longue. Mais c'est sûr que je ne vois pas l'utilité de quelqu'un qui se met le nez là-dedans et sniffe ça la journée longue. Là, je pense
1: les joueurs, c'est 3-4 fois par game. Là.
2: C'est malaisant. Puis il y a quelqu'un qui soulève
1: vas-y,
2: son
1: vas-y,
2: texto.
1: Vas-y, Lila, c'est bon. C'est très bon.
2: Il dit, y a juste moi qui ai un malaise de voir les joueurs de hockey sur le banc en train de sniffer un petit sachet de sel à la télé. Il me semble que ça ne donne pas un bon exemple pour nos jeunes. Puis il a totalement raison.
0: Puis on sait que je ne sais pas pourquoi c'est autorisé dans la Ligue nationale.
2: Ouais.
0: Ben, c'est pas ça qui fait qu'un joueur va se mettre à scorer un but de plus. Ça, c'est pas ça qui.
2: Ta graine, quand même.
0: C'est ta graine. Puis le problème, c'est que quand tout le monde, il y a 2 millions de personnes qui regardent, puis oui, un joueur en train de sniffer ça, tout le monde en voulant dire, hey, j'en veux moi aussi. Si les gars de l'international prennent ça, moi, je suis dans ma petite ligue de garage, je vais en prendre aussi.
2: Il y en a combien, là, qui ont vu ça, puis qui ont envie d'essayer?
0: Ben, la preuve, c'est que vous l'avez vu.
2: Crème, ben oui.
0: Puis souvent, c'est 5 dixièmes de seconde.
1: C'est tout ça que les gens prennent, ou. Je t'en avais parlé la dernière fois du Sudafed. Parce qu'il y en a qui se parlent du Sudafed, là.
0: Sudafed, quelqu'un qui, bon, est Sudafed ou les Tylenol Sinus, là, tout ce qui est médicament pour dégager les voies respiratoires. Bien souvent, on prend ça quand on a un rhume. C'est dans le sinus. Oh, même à mieux respirer. Il y en a dans le sirop. Donc, tous des décongestionnants. Ils mettent une petite quantité d'un dérivé d'amphétamine qui fait que ça a vraiment un effet, oui, que ça va dégager tes voies respiratoires et ça va accélérer ton rythme cardiaque. Et bien souvent, au lieu de prendre la caféine, les gens vont prendre ça parce qu'ils préfèrent le kick d'un petit peu d'amphétamine que les gens qui prennent la caféine, parce que bien souvent, la caféine, les gens, faut en prendre 10-12 cafés, faire la différence. Et bien souvent, les gens vont tricher. Puis bien souvent, dans la Ligue nationale, bien, il y a beaucoup de gens qui ont déclaré avoir pris tellement de Sudafed quand ils jouent au hockey, des surdoses, qu'ils ont des problèmes cardiaques aujourd'hui. Parce que ça a créé des défaillances au niveau du choc nerveux, parce que ça a tellement surstimulé ton cœur pendant que tu faisais des efforts physiques, que ça a créé des dommages, que ces gens-là n'ont pas eu le choix de se faire suivre en cardiologie par la suite, parce que ça avait causé comme une espèce de petite défibrillation au niveau des oreillettes, parce que, imagine-toi, là,
1: des palpitations,
0: ton corps, tu vas monter des pulsations à 180, OK? Puis c'est ça que les gens ne comprennent pas. Quand tu fais un sport que tu as beaucoup d'efforts, le hockey, le jogging, tout ce que tu dois courir vite, là, ben, du moins, qui va augmenter tes pulsations très élevées, tu n'as pas besoin de stimulation cardiaque. Tu es déjà ouvert au bout. Quand tu joues au hockey et tu fais un chiffre de 30 secondes, back and forth, ouvert au bout, tu n'as pas besoin d'un Sudafed puis tu n'as pas besoin de caféine pour augmenter davantage ta charge cardiaque. Ton cœur est déjà à 100%.
1: Donc, le Sudafed, Max, ça n'a rien à voir avec le sel d'ammoniaque.
0: Non, c'est deux choses complètement différentes.
1: Mais le sel d'ammoniaque, donc, il est disponible sur le banc. Là. Il doit en avoir quelque part sur le banc, là.
0: Ben, j'imagine.
1: Les gars, je l'ai vu, là.
0: Ça doit être. En tout cas, s'il y en a vite de même, c'est sûr que les joueurs sont libres de l'essayer. Il n'y a pas vraiment de restrictions dans la Ligue nationale.
1: Là-dessus.
0: Il y en a dans les ligues mineures au Québec. Tu ne verras jamais quelqu'un des ligues junior majeures du Québec prendre ça. C'est prohibé. Parce que c'est pas nécessaire. C'est plus toxique que qu'est-ce que l'effet positif que ça va te donner. Pour savoir si les joueurs prennent de la caféine ou ils prennent des substances qui vont faire en sorte que mon cœur va battre plus vite, mais ça, probablement qu'ils en prennent déjà en parallèle. Probablement que les Sudafed, ils prennent à leur...
1: Tu sniffes pas ça, là.
0: Non. C'est une pilule.
2: C'est pour la congestion des sinus, dans le fond.
0: Exact.
2: Puis je sais qu'aux États-Unis, une fois, j'en avais besoin, c'était interdit la vente aux mineurs et surtout en vente derrière le comptoir, alors qu'ici... C'est en vente libre.
0: Tu peux l'avoir en vente libre.
2: Tu l'as fait, d'Albilrum
1: et Sinus.
2: Mais oui.
1: Oui, plus sévère ici au Québec.
2: Ouais.
0: Ça dépend quelle sorte d'affaire. Hein?
2: On
0: ne
2: l'a pas
0: pantoute. Mais comme des fois, les gens vont dans le Sud. Ce qui m'avait surpris, je pense qu'aujourd'hui, ça a été réglementé, mais il y a quelques années, j'allais au Mexique, puis tu allais dans une pharmacie, puis tu pouvais

0: toi-même acheter ton Viagra, acheter ton Levitra, acheter même des antibiotiques. Mmh. Moi, j'arrivais là, voyons, crime, l'azithromycine, la clarithromycine, du cipro, puis t'achetais ça au pot, là. Puis les gens pouvaient... Puis ça, ça prend absolument une prescription. Ben, puis quand t'allais au Mexique, je pense que c'est plus réglementé, mais que je vous dis là, ça date d'une dizaine d'années, là. T'allais à une pharmacie, là, puis tu pouvais... intoxiqué bien d'aplomb là, avec des médicaments avant
1: la République dominicaine, sur le resort, au petit dépanneur, ils vendaient du Viagra. Bon, comme ça, avant la let's go.
0: C'est ça. Fait qu'il y a des restrictions. Où est-ce qu'il est normes?
2: Puis Viagra, si tu ne suis pas la posologie, t'es dans le trouble.
1: Oui.
0: Je sais pas de l'as-tu déjà essayé.
2: On entend des histoires d'horreur, là.
1: Oui.
2: Un jour, peut-être que j'aurais besoin, mais ben oui, là, je suis pas là.
0: Si pris qu'un prix à piste pendant 4 jours de temps, il y a un problème, là.
1: Pensez 4 heures même, c'est dangereux, là. Attention.
2: Hey, il nous reste 5 minutes, Marc. Oui. Je veux pas qu'on fasse la morale aux gens, mais les barbecues s'en viennent.
0: Oui.
2: OK? Bon, on laisse traîner la viande sur le comptoir. Là, les températures, je lisais ce matin qu'il a passé 30 degrés. Tu peux pas laisser ça plus qu'une heure.
0: Mm-hmm.
2: C'est quoi tes consignes là-dessus? Je veux pas qu'on fasse la morale aux gens, mais quand même, là, la mayonnaise d'un salade ou...
0: Vous savez, il y a deux périodes de l'année où est-ce qu'il y a beaucoup d'intoxication alimentaire. T'as le temps des fêtes pendant que les gens font des potlucks puis tout le monde partage des mets puis ça traîne sur la table trop longtemps. Et l'été, où est-ce que là... Ou est-ce qu'on a plus de cas sévères? Pourquoi? Bien souvent, je vais vous donner une mise en situation. On invite des gens, la bière est bonne, fait 25-30 degrés dehors, on mange des burgers à soir. Fait que là, on prend du steak haché, qui déjà là est plus porteur de bactéries qu'un rôti, mettons. Et la raison pourquoi...
2: Parce qu'il
0: est manipulé. Ouais, il est surmanipulé. Quand on prend un rôti, ou tu prends un steak ou un filet mignon, il a juste été coupé une fois, lui. Puis bien souvent, emballé tout après. Donc, très peu touché mécaniquement par un être humain, même par les mains, qui fait que à sa surface, des bactéries, il y en a beaucoup moins de chances de développer une infection à E. coli avec un steak que du steak haché. Pourquoi le steak haché? Le steak haché, bien souvent, c'est des restants de viande déjà manipulés qu'on met dans un robot, donc qui touche à plein de lames, qu'on se met les mains dedans, qu'on met en boule, qu'on emballe. Puis là, quand t'es rendu à la maison, ben, tu reprends la boule, t'as pas toujours les mains propres, tu fais ta petite boule, la boulette, tu mets ça sur un plateau, puis là, tu t'en vas dehors à 25-30 degrés. Là, tu jases avec tes chums. Là, pendant ce temps-là, ta viande, elle se fait frire au soleil.
2: Oui, bien, une petite mouche verte. Là, les petites mouches vertes.
0: Ça ne m'inquiète pas, ça.
2: Hey?
0: Les petites mouches, ça ne m'inquiète pas. Ça.
2: Non, mais les mouches vertes.
0: Pas grave.
2: C'est les mouches à merde. Là.
0: Oui.
2: Ah, oui.
0: Parce que dis-toi une chose.
2: Ah, excuse-moi, mais ils laissent les excréments là-dessus.
0: Ouais,
1: les
0: mais
1: verres, les
0: verres, c'est pas ça qui va t'empoisonner. Oh. Ce qui va t'empoisonner, les bactéries, le E. coli ou la salmonelle, la listeria qui est dedans, j'ai plus peur de ça. Parce que le problème qu'il y a, c'est que la petite boulette, le problème, c'est que bien souvent, quand les gens vont la faire cuire, ils ne la feront pas cuire à 100%.
2: OK, dans le centre, elle reste rouge.
0: Elle reste rouge. Donc, c'est important que... Bon, c'est pas tout le monde qui fait un burger, qui met le thermomètre dedans, mais il faut aller chercher 74 degrés Celsius, au moins jusqu'au cœur. Il faut qu'elle ait atteint minimum 74 degrés Celsius. C'est sûr que ta boulette devient bien cuite à ce moment-là, peut-être qu'elle a moins de saveur, mais t'es certain que les œufs de tes petites...
2: Mouche verte,
0: il ne foutra rien. Puis après ça, tes bactéries vont mourir. Donc, ce qui fait que tu vas être safe. Mais le problème, c'est bien souvent, c'est des steaks, les gens ne les font pas cuire au complet parce qu'ils aiment ça, manger une boulette de steak haché ou est-ce que sans tes rougeâtres. Et là, à ce moment-là,
2: c'est là que les bactéries
0: vont attraper dedans. Donc, c'est ça, je te dis, c'est de laisser traîner une viande, surtout du steak haché, maximum une heure, OK, sortie du frigo. C'est ma recommandation. Si vous êtes pour attendre plus qu'une heure, ben, puis elle a attendu une heure, surtout s'il fait 25 degrés dehors, c'est un risque. Bon. C'est sûr que qu'est-ce qui va arriver, c'est que s'il ne se passe rien, c'est que des bactéries, il faut penser qu'aux 20 minutes, ils se dupliquent. Donc, si tu attends une heure, là, des bactéries ont eu le temps de tripler leur quantité. Donc, les quantités sont très énormes. Et là, tu te dis, il faut que je la fasse bien cuire. Mais un autre signe qui est important quand on mange de la viande, surtout de la viande crue ou du steak haché, regardez l'odeur qu'elle a. Regardez si elle sent pas bonne. Regardez si la texture devient visqueuse. Donc, si vous avez une odeur, ouf, ça sent pas vraiment déjà sentir la putréfaction.
2: Ça devient brune, là, la viande rouge, elle devient brune.
0: C'est pas si pire, ça, le brunard, c'est pas ça. C'est l'odeur et aussi la viscosité. Si vous touchez la viande pour commencer à être visqueuse, elle n'est plus bonne à manger. Puis si vous mangez une viande qui a de la putrécine dedans, parce que ça est trop fort, vous ne serez pas incommodé par les bactéries, même si ça vient bien cuite. La putrécine qui est dans la viande va vous donner une intolérance, pas une indigestion quand même. Vous allez vomir malgré tout, parce que c'est la putrécine qui est une enzyme qui biodégrade naturellement la viande lorsque celle-ci est trop longtemps à température pièce.
2: Pas sûr qu'à ce soir, on va manger un cheeseburger, moi.
0: Ben, je vous le dis.
3: Ça donne moins le goût, hein.
0: Lavez-vous les mains, manipulez le moins possible.
2: Je suis content que ce soit un lundi, pas un vendredi, là. On aime ça, les burgers, la fin de semaine, là.
0: Mais bon, là, c'est l'histoire. Laissez pas traîner vos burgers longtemps. Puis les steaks, comme quelqu'un va faire un kamado, va faire un tomahawk, c'est moins pire, ça.
2: Okay.
0: Parce que les bactéries sont à surface, sont pas dedans. Et bien souvent, même si vous mangez saignant le tomahawk, on sait que la surface va avoir eu 74 degrés facilement. Donc, ça m'inquiète moins. C'est surtout les viandes hachées parce que le sang peut être contaminé. Ben ouais.
2: Hey, c'est toujours intéressant, Marc. Même si tu...
1: Tellement.
2: Là, je vais tout faire sauf manger un cheeseburger.
0: Ah, moi, j'en mange. J'ai pas de problème.
2: Salut, Marc.
0: OK, bye.
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2: Hey, Carbo sera le prochain avec Mélanie pour la ligne ouverte. Monsieur Tibok, y'a-tu cadeau là pour finir le show?
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2: Demain, il y a un autre ça. Il dit, hey, vous devriez inviter Raphaël Lessard. C'est déjà fait. C'était réglé en fin de semaine. J'ai tout réglé ça parce qu'il a gagné une course en Europe.
20: Ah oui?
2: En France, je pense, en fin de semaine. C'est le premier, c'est la série Euro NASCAR. Puis il a gagné, il finit deuxième samedi, puis il a gagné dimanche.
20: Falloir jaser de Kyle Busch aussi, Raphaël Lessard, qui a travaillé avec, qui a couru pour lui.
2: Oui, alors on va jaser demain avec Raphaël dans le retour. Assurément, on se dit à demain. Bye-bye. Bon, on t'écoute ce soir.
20: Yes, sir.
2: À la Spacecast. Oui. Bye.
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30: Eh hey, Boboy, plus rien ne va pour l'Avalanche du Colorado. Alors qu'ils menaient 3-0 dans le match numéro 3 hier au T-Mobile Arena de Las Vegas, les Golden Knights sont revenus pour l'emporter 5-3. C'est 3-0 la série pour les Chevaliers Dorés. En plus que Nathan MacKinnon s'est blessé. Ouch! L'Avalanche fera face à l'élimination demain toujours à Las Vegas, Nevada. La finale de l'Est se poursuit ce soir, mais c'est au Centre Bell que ça aura lieu. Je vous rappelle le dernier match, ça s'est terminé en prolongation grâce à Nikolaj Hellers. Victoire de 3-2 de la Caroline, série égale 1-1. Notez bien l'heure, c'est à 20h que ça débutera. Et au baseball majeur, on va le prendre, une série remportée pour les Blue Jays ce week-end. Ils affrontaient les Pirates et ils en ont remporté 2-3. Good job! Mais ce qui a fait mal dans la défaite d'hier, c'est deux blessures. Dylan Cease et Vladimir Guerrero Jr. qui ont quitté le match en cinquième manche. On va suivre ça de très près. On recommence l'action ce soir, 19h07, toujours à Toronto contre les Marlins.
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0: retour, ben pourquoi pas? Qu'est-ce que c'est ça, cette musique-là? Du Hollywood Undead? Ben non, ben oui. En Radio X, ben pourquoi pas? On fait une belle coupure là, avec le retour.
1: Ben oui, on change ça, ce style-là, nous autres.
0: Salutations à la belle gang, Louis Gauvin, Mark Hamilton, Danny Hull. Oui, Danny Hull. Salut Mélanie, comment tu vas?
1: Ben ça va bien, toi, Carbo?
0: Oui, un peu en tabarnouche, mais ça, c'est pas grave, bravo.
1: Tabarnouche, bravo.
0: Ouais. Il y a des fois qu'on finit mal des journées.
1: Oui, mais là, on peut se reprendre. C'est ça qui est le fun dans ça. On peut se reprendre
0: si
1: pour une belle ligne verte.
0: C'est correct.
1: Mais oui, tu vas voir, tu vas repartir du sac, le gros smile.
0: Ouais?
1: Oui, oui, j'ai confiance.
0: OK. Tu vas rire si le Canadien perd à soir.
1: Ah, ben là, non, là, par exemple.
0: Ah, oui, oui, ça va prendre ça.
1: Si tente-moi pas là-dessus, c'est moi qui vais être de mauvaise humeur.
0: Ah,
1: là.
0: Ouais, hein?
1: Ouais.
0: Tabarnouche, bravo, Hugo qui me texte. Yes, sir, Bader. Hey, yes, sir, Miller. Canadien, go. On verra bien. Soir
1: ouais,
0: de
1: ça
0: match.
1: A été tough samedi, mais en tout cas, on va essayer de se reprendre en soir.
0: Ouais, ça a été tough.
1: C'était pas facile samedi soir, là.
0: Ah non, la
1: match
0: game.
1: Canadien,
0: pas
1: ouais.
0: La game, ouais. Moi, je trouve que plus c'est l'Avalanche qui se fait torcher solide, là.
1: Hé, hey, ça aussi, c'est surprenant, là. Moi, je m'attendais pas à ça pantoute.
0: Hé, hey, ça a pas été facile, hein?
1: En tout cas.
0: J'ai bien hâte de voir.
1: On va peut-être avoir des petites surprises.
0: J'ai hâte de voir le Canadien. C'est sûr que le match de Vegas contre l'Avalanche, je sais pas toi, là. As-tu regardé quelques matchs?
1: Non, je vois, ouais. Je vois des séquences, mais j'ai pas regardé.
0: C'est fun parce que moi, je suis capable de m'amuser avec mon IPTV. Je suis capable de
1: voir. Ah, ouais, ouais.
0: Puis, mais je pense que c'est diffusé sur TVA Sport, je pense.
1: Oui, oui, oui, il diffuse. Ouais,
0: puis,
1: ouais.
0: Ça patine moins vite. Ils sont plus gros.
1: OK.
0: Ça patine moins vite. En tout cas, je sais
1: pas.
0: Les
1: deux équipes. Les Golden Knights puis l'Avalanche.
0: Mais c'est beaucoup plus rough. C'est
1: plus physique.
0: Ouais.
1: OK.
0: Mais on dirait que ça patine moins vite que le Canadien.
1: Ben, tu sais, c'est sûr qu'avec des petits joueurs comme Lane Hudson, Caulfield, c'est sûr que ça patine un petit peu plus vite que, tu sais, les gros joueurs, là.
0: Ouais, c'est ça, hein. Donc, j'ai pas rêvé. J'ai l'impression.
1: Là, tout le monde
0: que...
1: avait peur, en plus, pour Lane Hudson. Là. Ça va bien. Il a pratiqué un matin.
0: Il est
1: top shape, là. Oui,
0: bon,
1: oui.
0: C'est une petite blessure de fin de match.
1: Ben oui. C'est la fatigue.
0: Arrêtez votre trip de fatigue. C'est ça qu'ils font dans la vie. C'est juste ça qu'ils font dans la vie, jouer au hockey. Trois périodes de 20 minutes, des fois un petit peu en prolongation. Moi, à 6 millions de dollars, mon courir, moi aussi. Je vais me mettre à courir.
1: Ah oui?
0: Ben, 4 même pour 1 million de dollars par année.
1: Tu te mettras à courir.
0: Ben là, c'est rien que ça que t'as à faire, t'entraîner.
1: Ben, c'est vrai. C'est,
0: tu joues pas de l'été, tu fais
1: exact.
0: Juste...
1: Exact. Ils s'entraînent juste pour ça. Ils ont juste ça à faire.
0: À cet âge-là. Hey.
1: C'est censé être en forme, là.
0: Ouais. Température, il fait présentement 14 degrés avec quelques petites averses. Tantôt, j'ai dû actionner mes essuie-glaces intermittents. Parce que oui, c'est de la pluie intermittente. 40% de probabilité d'averse ce soir et cette nuit. Les nappes de brouillard vont se former au cours de la nuit et le minimum sera de 8 degrés. Demain, vous aurez une belle sensation d'humidité, bien comme il faut, parce qu'il y aura de l'humidex demain.
1: Oh.
0: 24 degrés et humidex 26. Un indice UV élevé, parce qu'il y aura certainement des alternances entre soleil et nuages. Mais la plus belle journée sera définitivement pour la semaine, il sera mercredi. Ce sera un beau 21 sec et un minimum 8 degrés, alternant soleil-nuage aussi. Jeudi, on revient dans le gris, vendredi de la pluie, samedi de la pluie, dimanche de la pluie. Voilà, merci.
1: Non. Au moins, on est dans les 20, là. Pas si pire.
0: Non.
1: Un peu de 20,
0: jeudi,
1: là, dans le jour.
0: Jeudi, 12 degrés. Oh. Vendredi, 12 degrés.
1: C'est les deux que t'as pas dit, puis c'était pas dans les 20.
0: 8 la nuit, puis 7 la nuit, puis de la pluie, puis de la merde. Bon, j'ai fait
1: on va y
0: tour.
1: Arriver.
0: Oui. Plein d'affaires drôleries dans le journal pour allumer le poêle qui me fait un peu réagir. Tout d'abord, Mme Fréchette. Là, Mme Fréchette, je trouve qu'elle ne met pas la pédale douce au niveau de tout ce qu'elle peut essayer de se démarquer là, pendant l'été. C'est tout de même, Mme Fréchette, une job d'été que vous avez là. Fort probablement, puis j'ai bien confiance, à moins que les boomers TVA-neux, LCNE, puis RDIE votent pour elle, moi, d'après moi, la CAQ, c'est mort et enterré.
1: Ben, Carbo, là, on l'a vu l'autre jour, là, dans le sondage là, qu'on a parlé la semaine passée.
0: Ouais. Et là, c'est ça. Elle est en train de dépasser M. Milliard.
1: Ben,
0: mais pourtant, elle est aussi Mme Milliard de déficit. Une enquête est en cours pour savoir comment est-ce que ça s'est passé que le ministre des Finances, qui avait envoyé un courriel à Christine Fréchette, a pu se ramasser dans les mains des journaleux. Encore là, Mais pourquoi les journaleux ont sorti ça? En tout cas, la question, je ne le sais pas. La fuite a été mise le gouvernement Fréchette dans l'embarras en fin de semaine parce que, juste un peu à temps pour que le Conseil général de la CAQ, samedi, lance un message à M. Girard, il veut savoir pourquoi que ce message-là, qui devait être confidentiel, l'a pas été.
1: Ils se sont mis dans marde.
0: Encore une fois. Selon le cabinet, outre les deux correspondants, seules quelques personnes ont eu accès au courriel, dont leur sous-ministre et leur chef de cabinet respectif. Et dans le passé, un événement pareil est arrivé dans un autre ministère, puis ça avait mené à un congédiement. Là, Mme Fréchette est en furie, ses sourcils sont vraiment en accent circonflexe, et là, le feu aux poudres. Puis là, on voulait savoir, parce que là, on a demandé à Mme Fréchette, ça se pourrait-tu que votre ministre du déficit aurait laissé couler ça, mais lui-même? Puis là, Mme Fréchette, a dit, ça se peut. Elle dit, de toute façon, on m'a demandé une enquête. Elle a dit ça à LCN aujourd'hui, à Paul Larocque, là. Donc, on va voir.
1: Enquêter.
0: Comme le prévoyait Éric Girard dans son courriel, les nombreuses annonces ont égrené où la première ministre, elle s'est mise à donner de l'argent. Là, ouais, elle a eu de l'argent à toi, elle a eu de l'argent à toi. Ouais. J'ai 250 millions. Donc, il m'a laissé ça, François. Oui, je vais dépenser. Puis là, avec le remboursement de la taxe de bienvenue, l'abolition de la TVQ pour des légumes coupés, là, la facture, elle vient de grimper. Le 250 milliards qu'on avait de lousse, là, on est rendu à 336. Donc, on peut-tu dire qu'on a, on a 75 milliards dans le trou? Ah ben, t'es donc bien surpris? C'est ça. Hein? Es-tu surpris, toi? Non, hein?
1: Non.
0: Vraiment pas.
1: Ouais, mais j'ai vu que c'est quand même juste 45 $ par année que les familles vont économiser.
0: C'est toujours joué avec les chiffres.
1: 45 $ par année, là. C'est pas ça qui va régler tes problèmes d'argent là, dans ta famille, là.
0: Vraiment pas.
1: Fait que je comprends, là, d'enlever ça, tes vécus, là, mais c'est pas un gros montant, là. Ça fera pas la différence. Qu'est-ce que t'en penses?
0: Vraiment pas. Est-ce que toi, t'es infidèle? Puis là, on va parler aux auditeurs, aux auditrices ce soir. Là.
1: Non, moi, je ne suis pas infidèle.
0: Non?
1: Je suis très fidèle.
0: Est-ce que tu pratiques le micro-cheating?
1: Micro-cheating? Ouais. Je ne penserais pas non plus.
0: Parce qu'une personne sur trois qui se dit touchée de se faire crosser ou de se faire tricher par son conjoint ou sa conjointe. Puis là, écoute, Ingrid Falaise en a parlé dans d'autres médias. Là.
1: Une personne sur trois se ferait faire du micro-cheating.
0: Ouais.
1: Ah ouais.
0: Une personne.
1: Je suis pas surprise.
0: C'est très dangereux parce que ça crée un rush de dopamine, puis tu peux devenir très addictif envers ça. Mais est-ce que tu déplaces d'énergie de ton couple vers ailleurs? Donc, exemple.
1: Ouais, donne-moi un exemple.
0: Mettons. Tu as un collègue de travail.
1: Ouais.
0: Lui, il prend des photos.
1: OK.
0: Puis là, il s'amuse à te prendre des photos de toi, mais là, toi, tu trouves ça cool. Fait que là, tu as un intérêt pour mettre ta nouvelle photo Instagram. Puis là, tu te dis peut-être qu'on pourrait se texter ce soir. Puis là, finalement, ça finit par une bretelle baissée. Juste ça comme ça.
1: Eh hey, mais là, ça, c'est quand même gros, là, Carbo. Voyons donc.
0: Là,
1: Une bretelle.
0: Baissée. Pas montrer une partie intime de toi, là.
1: Non, mais juste à la base. Là, si. Ça peut. Moi, personnellement, là, j'enverrai pas des photos à mes collègues de travail, là.
0: Non.
1: Non, moi, des photos drôles ou que c'est sous contexte, là, mais...
0: Un ami, d'abord. Pas un collègue, ami. Mais un ami.
1: Un ami, ça sera pas la bretelle baissée. En tout cas, là, ça va être avec les deux bretelles bien ses épaules.
0: Juste de penser à quelqu'un, c'est un micro-cheating, selon madame.
1: Ah, selon Ingrid, ouais. C'est ça?
0: Ouais.
1: OK.
0: Donc...
1: Penser à quelqu'un d'autre.
0: Ouais.
1: Ah!
0: Mettons...
1: Ça dépend, tu penses à quoi quand tu penses à quelqu'un d'autre?
0: Voyons,
1: tu sais pas quoi dire?
0: Hein? Je sais quoi dire, mais je pèse mes mots, je veux pas être ingrat. Mettons que tu fais l'amour avec ton chum.
1: Ouais.
0: Puis là, t'es pas capable de venir.
1: Ah ouais.
0: Bon.
1: Là, tu vas penser à quelque chose d'autre?
0: Ouais.
1: Ça, je voudrais...
0: C'est pas tout à fait honnête, ça.
1: C'est vraiment pas honnête.
0: Non. Bon.
1: Ça, c'est un peu du micro-cheating.
0: OK. Exact.
1: Oui.
0: Mettons que tu vas souvent sur des sites pornographiques.
1: Oui.
0: Toi, tu penses dur comme faire que ton chum va pas sur des sites pornographiques. Mais lui, il est tout le temps là, sur des sites pornographiques. Il va tellement, c'est qu'il va au magasin de ventilateurs sur OnlyFans. Puis là, même, il s'abonne à des filles.
1: Hein? Ah.
0: Du micro-cheating, ça aussi?
1: Micro-cheating.
0: Ouais.
1: Mais ça, c'est quasiment pas du micro, là. C'est du gros cheating.
0: Mais non, il n'y a pas de touchage. Il n'y a pas de mélange.
1: Oui, mais ça dépend. C'est parce que la tromperie, là, c'est différent pour chaque personne. Parce que quelqu'un pourrait être juste de parler avec, mettons, une autre fille, d'envoyer des petites photos coquines. Ça serait une tromperie pour quelqu'un. Puis pour une autre personne, ça pourrait être un micro-cheating. Ça dépend pour chaque personne.
0: Ben moi, à partir du moment que tu envoies une photo coquine à quelqu'un d'autre, moi, j'envoie une photo coquine à toi.
1: Oui.
0: J'ai pas de respect pour ma blonde.
1: Mais non, c'est ça. Mais c'est différent pour tout le monde. On a toutes des valeurs
0: mais
1: différentes.
0: Mais il y a une envie derrière ça.
1: Oui.
0: Il y a une intention derrière ça. La personne qui va faire ça, parce que foncièrement, elle n'est pas bien avec la personne à laquelle elle partage sa vie. Il ou elle, là. Ça peut être
1: mais non, clairement. Clairement, t'es pas bien, là.
0: Elle aux deux gars ou deux filles, là. Il n'y a pas de sexe là-dedans, là.
1: Mais tu sais, on va se le dire.
0: Il n'y a pas de genre là-dedans.
1: Mais non, puis on va se le dire, là. La base dans la vie, là, que tu sois en couple ou pas, là, tes relations dans ta vie, la base, c'est la communication. De bien communiquer puis de se comprendre.
0: Oui.
1: Donc, si tu es en couple, là, ben ta base, ça aussi, c'est ça. Puis si t'as un mal-être, tu vas pas bien ou il y a du changement, il y a des problèmes, ben il faut que tu en parles.
0: Ouais.
1: Puis à partir de là, on peut trouver des solutions. Si bon. C'est de se quitter, c'est de se quitter.
0: Je te donne un exemple.
1: Oui.
0: OK, ma blonde. Ma blonde ne peut pas avoir plus droite que ça, là. En tout cas, moi, je pense, là.
1: Ben, je pense que oui, en tout cas.
0: Jusqu'à preuve du contraire.
1: Ouais, c'est ça.
0: On se respecte mutuellement. C'est une question qu'on vient en paquet de deux, puis c'est comme ça, puis c'est parfait. Puis moi, il n'y a pas d'histoire de localisation là-dedans, rien. Là. Tu sais, tu me connais.
1: Oui.
0: Bon, il y a un client de notre commerce qui a, supposément...
1: Tenté de...
0: Oublié quelque chose. Il a oublié quelque chose. Okay. Bon, fait les premiers textos, clin d'œil... Là, après avoir oublié quelque chose puis communiqué la première fois, une deuxième fois, un autre texto, puis là, tu le sens, là, tu le vois, là. Là, moi, ma blonde n'est pas à l'aise avec ça. Premier réflexe, elle m'en parle.
1: Exact.
0: C'est ça.
1: C'est la meilleure chose à faire.
0: Premier réflexe, elle m'en parle, elle me dit, écoute bien, là, Claude, là, il me texte, puis clin d'œil, puis...
1: Je trouve ça bizarre.
0: Ouais,
1: qu'est-ce que t'en penses?
0: Elle dit que je trouve bizarre. Bon. Je lui dis, est-ce que tu es à l'aise avec ça? Est-ce que tu aimerais mieux que j'en prenne le relais? C'est déjà arrivé avec ma blonde. Il y a une fille qui voulait venir faire de la moto, puis tu sais, elle est insistante. Puis à un moment donné, j'ai dit à Stéphanie, réponds-y, là, qu'elle vienne faire de la moto avec nous deux. Là.
1: Ben oui. Il y a moyen aussi de. Ouais.
0: Parce que il y a toujours l'idée derrière ça de ne pas vouloir déplaire ou pas vouloir vexer quelqu'un ou carrément mettre la marde dans où il n'y a pas besoin d'en avoir.
1: Non, c'est ça, mais je pense que. Si tu as peur de la réaction de ton conjoint ou ta conjointe, déjà là, il y a un problème dans votre couple.
0: Oui.
1: Parce qu'il ne devrait pas avoir de cachotterie. T'sais, si tu veux cacher ça un peu, déjà là, il y a un problème.
0: C'est
1: t'es
0: ça
1: censé.
0: Que je me dis.
1: C'est ça. C'est, je veux dire, oui, tu peux avoir ton petit jardin secret dans le sens qui n'affectera pas ta relation avec ton couple, des petites affaires que tu gardes pour toi qui ne sont pas de la tromperie. Je n'ai pas d'exemple vite de même, là, mais un petit jardin secret que tu fais tes affaires. Mais le reste, là, si ça implique des personnes puis que si tu trouves ça louche, ben moi, je pense que déjà en partant d'en parler, c'est la base.
0: T'en parles.
1: Oui.
0: Ben moi, je suis très d'accord avec ça. On va parler aux auditeurs. On va poser la question. Ça va jusque où, là, le micro-cheating? Parce que là, on essaie de minimiser ça. Là. Mais moi, je pense que... Écoute, moi, j'ai dit à Stéphanie, j'ai dit, écoute, si Claude, il veut te parler... Dis qu'il vient de souper, là. Viens à la maison.
1: Je t'invite chez mon chum à venir souper.
0: Ouais.
1: On va se faire un souper à trois. Hey, tu vas voir. S'il vient pas, là, c'est parce qu'il y a de quoi de louche. S'il vient,
0: ça a fini.
1: Déjà
0: ça,
1: là.
0: Ça a fini qu'on l'appelle Claude, là. Mais ça a fini que Claude, il a reçu un courriel de Carl.
1: Ah oui, un courriel en plus.
0: Ben oui, j'ai répondu à sa demande, une XIème demande, là. Je sais que t'as un enfant une semaine sur deux, là, je comprends, là. Je fais tout ça, là. Et dis-moi ce que je peux faire pour t'aider, pour simplifier ta vie versus notre commerce. T'sais? Et jamais eu de retour.
1: Ah, tu vois, hein?
0: Jamais, c'était fini.
1: C'est drôle, il n'y en avait plus de demandes, là.
0: Ouais. C'est souvent ça qui arrive.
1: Mm.
0: Hein? Les gens se permettent Souvent, c'est relation client. Les gens vont se permettre jusqu'à temps. Puis ça, c'est pareil. Tu sais, ma chum était serveuse dans un bar.
1: Oui.
0: Puis jusqu'au jour, tu comprends, jusqu'au jour qu'il a fallu qu'il l'invite à quelque part, puis il a dit non, il agossait. C'était toujours ça.
1: C'est dur de dealer avec ça parce que moi, je trouve que tu veux pas être... Tu veux pas être méchante, tu veux pas mal faire, tu veux être sociable, tu prends des jokes, tu parles de des sujets, tu sais pas trop. Mais là, à un moment donné, tu te dis, hey, faudrait-tu que je mette mes limites plus vite ou. Tu sais, tout est. Là-dedans, là, je trouve que la base, c'est le respect.
0: Ben,
1: c'est...
0: quand il y a du respect, t'as pas besoin de limites.
1: Exactement.
0: Hein?
1: C'est ça.
0: Tu sais, ton meilleur ami te fait un colleux, ben, tu sais bien là, qu'il est en train de t'écraser les cocos, là.
1: Ouais.
0: C'est parce qu'il a envie de les écraser, tes cocos. Parce que normalement, il y a comme un petit colleux, un petit bec chaque jour. Tu comprends?
1: Oui.
0: Moi, amuse-toi le grand, là, si tu veux te coller les cocos, mais moi, je ferais pas ça avec ta blonde. Ça s'arrête là.
1: C'est ça.
0: Ça s'arrête là. Mais il y en a toujours, à un moment donné, qui, comme on dirait, puis si je suis d'accord avec ce qu'il a dit, ils vont dépasser. Fait qu'on appelle ça de la micro-cheating, mais en réalité, c'est pas une micro-cheating. Mais si tu penses dans ton lit, quand tu vas atteindre l'orgasme, que tu couches avec elle, là, on a un autre point.
1: T'as un petit problème. Là.
0: On va aller voir les lignes. 418-670-9098, 1-877-440-2464. On a en masse de sujets.
1: Oui.
0: Le courriel de la CAQ, est-ce que oui, non? Est-ce que c'est correct que ça se sache? Moi, je pense que oui, c'est correct que ça se sache. Aux Philippines. As-tu vu ça aux Philippines?
1: Non, j'ai pas vu ça.
0: Oui, il y a bien ça aux Philippines. Ben là, c'est un projet de loi. OK? Ici, comme ça, parce que moi, j'ai... mon recherchiste officiel qui m'a envoyé ça. Oups, j'ai oublié. Bon, ici, les Philippines. Bon, je me suis envoyé ça à moi-même. Un peu. Aux Philippines, si le gouvernement fait une snoute, la snoute, OK?
1: Oui.
0: Les législateurs de la Philippine proposent d'instaurer la peine de mort par peloton d'exécution pour les politiciens corrompus. Moi, je trouve ça exagéré.
1: La peine de mort?
0: Oui, je trouve ça exagéré.
1: Ben là.
0: Ce projet de loi cible tous les élus coupables de détournement de fonds publics ou de pillage. Évidemment, tu sais, un petit milliard, c'est pas grave. Deux petits milliards non plus.
1: Ouais, là. Ouais.
0: Il n'est pas la fin du monde. Porté par la colère populace face à de récents scandales de corruption, cette initiative vise à punir sévèrement les abus de pouvoir. Mais cependant, depuis 2006, le Congrès a aboli la peine de mort au pays. Donc là, ça divise énormément, parce que d'un côté, les crosseurs, on veut les aligner le long d'un mur, puis leur faire la passe du coyote. Mais de l'autre bord, on dit, ben non, mais là, on va pas lui donner la peine de mort. Donc, il faudrait trouver un juste milieu. Prison.
1: Prison
0: Philippine. Je pense pas que ça doit être le fun, prison Philippine.
1: Ouais.
0: C'est prison.
1: Prison. Hein? Moi, bon. J'irais pour ça. Peine prison. De mort, je trouve ça un peu intense.
0: Je trouve ça intense, mais t'as volé.
1: Pour de la corruption, ouais.
0: Tu sais, je suis pas d'accord avec la peine de mort, là. À moins que tu sois vraiment un crosseur et que tu aies tué quelqu'un, là.
1: Oui.
0: Ça, c'est correct, là.
1: Ça aussi, c'est un autre bon sujet, hein. Pour ou contre la peine de mort, pour
0: ouais.
1: Tout, tu la mettrais jusqu'à où, là, là, là.
0: Oui, mais ça, c'est très sujet tranché, puis j'ai pas envie de me situer
1: ouais.
0: Aujourd'hui.
1: Non, c'est ça.
0: Mais.
1: On va rester dans.
0: Je trouve ça hot, parce qu'au moins, quelqu'un pense que c'est pas correct, la corruption au gouvernement.
1: Puis qu'il faut hein? Avoir des conséquences.
0: T'as brune, toi? Ah, ouais, hein. Hein? Ben, tiens, toi, on va te gâter. En plus de plus jamais être politicien de ta vie, ben tu vas passer longtemps dans une prison, comme au Canal D, là, les pires prisons du monde.
1: Ah oui!
0: 80 dans 16 par 16, sur un plancher de terre. T'as décidé de te vider, tu te vides dans le coin, mon homme.
1: Pas, c'est pas de même ici, en tout cas. Hein,
0: ah ben non, ici...
1: Ils sont bien. Ils sont bien mieux que bien de... voilà. Ben du monde qui habite chez eux.
0: Donc, on a ces sujets-là. On va y aller, Tribune Libre, les lignes sont pleines. Allô, Radio X?
2: Yes, sir!
0: Oh, Hugo! Oh, comment tu vas, Hugo?
2: Moi, je suis contre la peine de mort.
0: Toi, t'es contre ça, toi?
2: Parce que je veux qu'il fasse son chiffre jusqu'au bout, fait qu'on l'envoie directement en détention pour qu'il fasse son chiffre.
0: Ah ouais, bon, ça, c'est bon, ça. C'est
2: même s'il fait un chiffre de 25 ans, il va essayer de le faire, puis si, mettons, il essaie de suicider de quoi de même, au moins, il aura peut-être fait son chiffre, là.
0: Ah, ben c'est bon, ça, de faire son chiffre. Ça, c'est une réponse suggérée que j'accepte.
2: Ah, ben c'est correct, ça.
0: Bon, à soir, t'écoutes le hockey, mon Hugo?
2: Ouais, c'est tard, c'est à 8 heures.
0: Ouais, c'est tard, hein? Tu vas-tu dormir?
2: Non, je vais l'écouter tout, là.
0: OK, il va faire une petite sieste en attendant.
2: juste en train de boire un peu de bière avant ça, là, ça va me réveiller.
0: Ah, ben, c'est bon, ça va te réveiller, ça, c'est bon, c'est une petite canette. Pas trop, hein?
2: Non, là, j'essaie de me contrôler.
0: Ben ah ouais, il faut que tu
1: si t'en bois trop, ça va t'endormir, moi, je pense. Mon ego, tu vas manquer la game.
2: Même si je mets la TV plus forte.
1: Ah, ouais, non,
0: même
1: mais
0: si tu mets la TV plus forte, non.
2: Ah, ouais, c'est vrai. Ouais.
0: Rouvre les châssis, puis enlève ton T-shirt. Là, tu vas avoir fait.
1: Puis mets-toi le fan d'en face, tu vas être sûr de rester réveillé.
0: Salut, Hugo!
2: C'est pas bien, celle-là!
0: Bye, bye, Hugo!
2: Je vous remercie, puis bonne soirée!
0: Bon bye. Match, bon match!
2: Salut.
0: Bye! Bye! Allô, Radio X?
3: Oui, salut, Carbo!
0: Ah, comment ça va?
3: Ben, ça va bien, toi!
0: Ouais!
3: Je voulais pas faire de micro-cheating, j'ai dit, faut que je l'appelle, puis je vais lui dire.
0: Ouais.
3: Donne-moi le crachoir où j'achète le poste de radio.
4: Mesdames, messieurs, s'il vous plaît.
5: Et parti.
4: S'il vous plaît.
0: Je sais qu'il y a un copyright là-dessus, mais tu peux pas m'empêcher, Pat.
3: Ben, il va falloir que tu me donnes des redevances. Là,
0: ah ouais, ben c'est toi qui m'endouille des redevances.
3: Ben oui.
0: OK, hey, t'as une minute top chrono. Vas-y.
3: Une minute, je fais un rappel vite fait, OK?
0: Ouais.
3: Première affaire, Mme Fréchette avec son 50$, là. Ben, ils ont oublié qu'à l'époque de Mme Marois, il avait fait une demande d'avoir une réforme en profondeur de la fiscalité, puis ça s'est toujours pas fait. C'est ça que les Houdot-Péquistes devraient faire. Pour ce qui est des péquistes, ça se fait avec la question claire, OK?
0: Ouais.
3: Faut se souvenir de Michel Vastel à l'époque, qui avait dit que pour que ça soit clair, une question à poser, ça doit se rattacher au projet de, tu sais ce que je veux dire?
0: Ben oui.
3: Puis que là, par le fait même, ça devient très clair et limpide. Tu peux pas être plus clair que ça. Puis la dernière chose que je vais te parler, les nids de poules, les rues qui sont brisées, OK? Carbo, ça fait des semaines qu'il mouille toute la semaine, OK? Je me suis dit, faudrait peut-être faire une équipe qui ferait ça vite fait, mettons, même la fin de semaine, s'il faut. Mais à la limite, j'ai dit ça va faire rire Carbo. Peut-être faire traîner des pelles dans nos chars, faire un flash mob quand on voit des gars avec de l'asphalte. On va les aider, on fait comme un genre de flash mob.
0: Ah, Barneau, je t'ai du temps à perdre. Salut, Pat!
3: Ben là, ben, salut, bye!
0: Bye,
3: bonne soirée.
0: À la prochaine. Bye. Une minute. Allô, Radio X?
6: Oui, écoute-moi bien, là.
0: Oui.
6: Et là, que j'entends parler Pape, là,
0: ah ouais?
6: Je viens très étourdi. Et j'avais dit à Daniel Hood, non.
0: Ça va? Toi, il est temps, tu l'as presque, hein? Mais bon, il faut que tu parles vraiment les mots en anglais.
6: Oui, mais il faut que... Je n'ai parlé avec Danny Hull.
0: Écoute-moi,
6: et là, mes sources... Mais, tu sais, toujours... Mes sources me disent que... Oui, ils l'ont couché ensemble, mais... bisexuel, hein? C'est ça, s'ils sont bisexuels.
0: Ouais,
6: mes sources me disent, ces maudites sources, on ne sait jamais c'est qui. Ben, voyons. Hein.
0: Ouais.
6: À part de ça, c'est quoi le sujet aujourd'hui?
0: Tabarnou, je t'écoutais pas radio, mon Gaétan?
6: Ah ben.
0: Robin. Robin, certain. Hey,
6: non, mais...
0: non, mais on parlait du micro-cheating. Toi, ta blonde, là, mettons. Là. Mais toi, c'est pas ta génération là, de commencer à texter une femme, là.
6: C'est quoi tu veux dire par là, là?
0: Ouais. Et c'est pas dans ta génération, ça, hein?
6: Oh, ben, c'est dans toutes les générations.
1: Ouais, tout le monde,
6: c'est...
0: Ah, ouais? Ben, je pense que oui, tromper sa femme, c'est dans toutes les générations.
6: Ben voyons. Ça se faisait dans les années 20, dans n'importe quelle.
0: Ah, ouais? As-tu déjà fait ça?
6: Non.
0: Non?
6: Jamais.
0: T'es un gars de...
6: Ben, j'ai
0: un homme à une seule femme.
6: Ben, ça fait 27 ans, je savais.
0: Ouais.
6: Puis... Oui, des fois, j'aurais eu des occasions, mais non, moi, c'est on est ensemble. Fait que, elle, j'ai confiance en elle, puis elle a confiance en moi, puis ça marche comme ça, puis on est un bon couple. Je veux dire, c'est sûr, des occasions, hein, tu peux en avoir, mais t'es en couple ou t'es pas en couple.
0: Merci.
6: Après ça, il y avait une autre question, là, je fais du pète. Et le bois dans le fond de l'eau. Non, tu as parlé de la peine de mort.
0: Oui. Pour les politiciens.
6: Mélanie Harry.
0: Les politiciens corrompus.
6: Ah! Bon, là, tu tournes un sujet que. Est-ce qu'il y a déjà eu des politiciens non corrompus?
0: C'est ça que je me demande.
1: C'est une bonne question.
6: Faut virer la question à l'envers.
0: Oui, les intègres. Tu sais, les vrais intègres, là.
6: Je sais pas. Je pense que même quelqu'un comme René Lévesque, qui était apprécié du peuple, on sait pas, on n'était pas toujours là quand il a fait des affaires.
0: Ouais, c'est ça.
6: Fait qu'on peut pas, tu sais, savoir vraiment ça. Bon, OK, une dernière question, là. Après ça, je laisse la ligne aux autres.
0: Ouais,
6: là.
0: Vas-y, parce que là, il faut que j'aille faire une pause bientôt aussi.
6: Mais oui, mais t'en vas faire des pipis, là. Non, il faut que. Non, mais la peine de mort.
0: Ouais.
6: Moi, je compte la peine de mort pour une chose.
0: Oui.
6: Mais il faut changer la loi au Canada. La loi, ça serait comme aux États-Unis. Tu fais quelque chose, t'as tué quelqu'un, ben c'est fini, bye bye, le bateau s'en va, et c'est fini.
0: Ouais.
6: Mais ici, on a laissé souvent du monde ressortir et qui ont commis des crimes. On pense au petit Liverneur, le gros Bastien, puis pépépète, quoi. Il y en a plein, là. Mais ici, là, la peine de mort, non. Tu vas aller sécher en dedans. Puis pas juste sécher, ça va voir les prisons du Salvador.
0: Ouais, c'est ça. Ouais, oui, c'est ça. Les prisons.
6: T'sais, autrement dit, gars, là, t'es en prison. T'es pas au Château-Frontenac, là.
0: Ah non, mais là, hey, un peu, ils ont des droits, là, les prisonniers. Là.
6: Ah ben.
0: Hey, salut, merci.
6: Hey, ben, on se reparle.
0: Yes, on s'en rejase.
6: Salut.
0: Les circuits sont pleins, on va aller répondre en un, après ça, on va faire une pause. Allô, Radio X?
5: Hey, bonsoir, les deux.
0: Bonsoir.
5: Hey, ça sera pas long, Carbo. Hey, les trous, là, qu'il y a dans le chemin, là, les routes que les ministères s'occupent, là.
0: Ouais.
5: Ça serait quoi, un coup qu'ils ont identifié un bon trou, là, de faire le tour avec une peinture orange?
0: Ouais.
5: C'est au moins minimum. Hey,
0: sont même pas
5: en attendant de, qu'on sont, répare.
0: Ils sont pas capables de faire des lignes. Il y a un nid de poule au coin de c'est n'importe quoi. Il y a un nid de poule au coin de Valvue de la Fonde. Là, c'est pas une route du ministère des Transports, c'est une route de la Ville de Québec. Fait 4 plaintes au 3-1 que je fais. Cette semaine, il y a un gars qui s'est écœuré, il a mis une jardinière de tu sais, une boîte de bois. Il l'a mis dedans. La ville est venue mettre un compte. Bon, là, il n'y a plus de compte, plus de jardinière, puis le trou est encore là. C'est n'importe quoi. C'est n'importe quoi. La Ville de Québec, c'est épouvantable.
5: Ben, moi, je te parle rien que des routes du ministère. Là.
0: Ah, imagine, c'est encore aussi pire. Les roulières.
5: Ça fait un minimum. Ah, oui. Je suis sûr que quelqu'un qui a passé, qui a analysé, bon, ben, ici, qu'il y aurait une estimation de temps ou. Tu sais? Ben, en attendant, fais le tour des trous, puis mets de la peinture. T'es pas obligé de mettre un cône. C'est juste, genre, une courtoisie. Là.
0: Ouais. Juste pour dire qu'il y a quelqu'un qui s'en occupe.
5: Oui, ouais. Qu'il y a déjà quelqu'un qui a visité le.
0: Ah, c'est l'enfer.
5: Le chantier futur.
0: Vraiment. Hey, merci d'avoir appelé.
5: Hey, je te remercie aussi.
0: Salut, bye. La seule rue qui a été planée et pavée, c'est la section Pierre-Bertrand en avant du ministère des Transports. Puis c'est vrai, là. Pour vrai.
1: Ils ont choisi.
0: Ouais.
1: Ils ont choisi leur place.
0: Là, présentement, là, les peintureux de ligne à terre là, sont en train de faire tout ce qu'il faut pour les pistes cyclables, mais il n'y a pas une crucifix de rue qui a été nettoyé comme du monde à la Ville de Québec.
1: Là, ils ont refait les lignes ici en avant, là, t'as-tu vu?
0: Ils ont refait, là.
1: Ouais.
0: Ils ont commencé pour la piste lab. Ils ont fait pour la piste lab. Plus, je sais pas où ils s'en vont avec ça, là. Pour vrai, c'est tout croche, là. En tout cas, regarde, c'est comme ça. On se plaint, le vent de plein, encore une fois, tu vas me dire. On va faire une pause. Ceux qui ont déjà leur circuit, gardez-les. On revient, ce sera pas long. C'est le Carbo Show jusqu'à 19h. Je suis avec Mélanie Paroux. Ouais, ben oui, jusqu'à 19h.
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29: Hey, juste comme ça, tu sais pas pourquoi, hein, qu'ils veulent tuer les abeilles. 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Salut, là.
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0: Ouais. Je te dis que par texto, ça y va fort. Moi, te dire honnêtement, ouais. Ben d'accord avec toi aussi. Quelqu'un qui me dit, dis-moi si mon père trompe ma mère, là. Et le gars, il me dit, je parlerai plus jamais à mon père.
1: Ben, j'espère.
0: C'est pas dans ses valeurs.
1: Ouais. Moi, je suis d'accord avec ça.
0: T'es d'accord avec ça, toi aussi?
1: Oui.
0: Ah, tu t'en mêlerais personnellement?
1: Je m'en mêlerais. Qu'est-ce que tu veux dire?
0: Tout le monde tout le monde. Il me semble que j'arrête pas d'entendre du monde qui se
1: fait. Ben, tu sais, ça dépend c'est quoi les circonstances puis tout, là, mais il y a certaines choses que j'accepterais pas.
0: Mais tu sais, l'émission...
1: Il y aurait vraiment une grosse mise au point.
0: L'émission indéfendable, la femme s'est fait tromper par son mari avec une prostituée. Mais ça, c'est dégueulasse.
1: Ça, c'est dégueulasse.
0: Tu sais, honnêtement, là. Mais, en plus, son fils l'avait donné, drogué, puis l'avait donné à ses chums parce qu'il rapportait des revenus que ses chums violent sa mère. Regarde, c'était cause indéfendable qui était une vraie cause, soit dit en passant, en Europe. Mais, tu sais, t'envoies de tous les couleurs, ça n'est dégueulasse, là. On va, les lignes sont pleines, on va aller sur la 4. Allô, Radio X?

0: politicien?
1: Non, tu lui donnes la prison. Là.
0: Ah, la prison à vie, c'est ça. Ben, en prison, oui. Il ne pourra pas être politicien, Robin.
1: Ben non, ben je veux pas.
0: OK.
1: Regarde, s'il nous a fourré 3 mois, puis...
0: Mais c'est un menteur. Là. C'est un menteur ou une menteuse.
1: Entre autres. C'est ouais. Un manipulateur.
0: Aussi.
1: Ben non, je nommerai pas de nom.
0: Mais non, j'ai pas... On nomme personne, là.
1: Non. Un certain maire qui manipule la population. Donc, tous les politiciens nous manipulent. Faudrait qu'ils soient imputables.
0: Ben c'est dans la description de tâche d'un politicien, c'est de manipuler une population pour se faire élire. Parce que la majorité vont te faire des promesses qui ne tiendront jamais.
1: Et ça, oui.
0: C'est ça.
1: Ça, c'est un fait.
0: Ça, c'est, il est grosseur à la base.
1: Oui, mais c'est pour ça qu'il faudrait qu'il y ait de l'imputabilité.
0: Ben oui.
1: C'est dire, regarde, toi, là, si tu fais une gaffe à ton garage, buddy, là, c'est imputable la job que tu as faite.
0: C'est ça.
1: Pourquoi eux le sont pas? Ils sont payés gros salaire, probablement 4, 5, 6 fois plus que toi dans l'année.
0: Mais là, en même temps, comment est-ce qu'on ferait, comme Martin dit, pour criminaliser des promesses? Mais là, c'est pas là, là Martin. Là.
1: Non,
0: moi, je parle que si tu es trouvé coupable, exemple, le maire de Laval, d'avoir mis...
1: Détourner des fonds.
0: C'est ça. Ça, oui. Je suis d'accord avec ça. Tu es coupable, oui. Tu as des preuves que tu as détourné des fonds, que tu as reçu des enveloppes brunes,
1: oui.
0: Qu'il y a certains promoteurs qui t'ont gâté en masse puis grossement. Mais là, à ce moment-là, ça serait ça.
1: 4-4 carrés, pas plus.
0: Imputable financièrement, mais là, il faudrait être capable. Mais là, à ce moment-là, si tu fais faillite...
1: Ben, je sais bien, c'est ça l'affaire. On a un système qui n'est pas bien, bien... En tout cas, écoute, tu comprends un peu mon point, Carbeau?
0: Ben oui, je comprends très bien. Hey, merci d'avoir appelé, Robin.
1: Ça m'a fait plaisir. Merci beaucoup de me recevoir. Bye-bye.
0: Bon match. On va aller sur la 1. 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
2: Salut, Carbeau, salut, Mel, c'est Robert.
0: Salut, Robert. Salut.
2: Moi, regarde, tu dois le savoir, je suis complètement pour la peine de mort pour les politiciens qui crossent le monde.
0: Ouais.
2: Puis j'irais même un peu plus loin. J'adopterais le système chinois.
0: Ouais, ben là, tu parles d'un communisme crasse, là.
2: Ben, c'est quasiment la même chose.
0: Ben là, t'es-tu rendu assez désemparé pour demander un système communiste, là?
2: Non. Mais je trouve qu'ils ont des bonnes idées. Tu sais, ils sont pas obligés d'adopter un système s'il y a des bonnes idées, non?
0: Des bonnes idées. C'est quoi la bonne idée d'un système communiste?
2: Chinois?
0: Ouais.
2: C'est sur le mur, un plateau d'exécution, et tu saisis tous les biens de la famille et des proches.
0: Mais pourquoi que la famille et les proches payent pour un crosseur?
2: Ben, je sais pas. Tu sais, le chalet d'un
0: Laurent, c'est
2: de la
0: grosse
2: maison.
0: Robert, je sais que
2: tu
0: es intelligent.
2: Tu saisis les biens.
0: Je sais que tu es intelligent, mais tu peux pas saisir le patrimoine d'une famille parce qu'un politicien est corrompu.
2: Oui, mais est-ce que le patrimoine vient de la corruption?
0: Mais oui, mais je comprends l'idée derrière ça. Là. La corruption, il y en a partout dans le monde.
2: Ben oui.
0: Mais présentement, là, est-ce que tu vas dilapider une famille parce qu'un politicien est crosseur?
2: Mais non. Je comprends.
0: Mais non.
2: Comme je te dis,
0: pas probablement que sa femme est victime, ses enfants sont victimes de lui.
3: Puis ils sont pas nécessairement d'accord avec lui.
0: S'il gêne pas pour crosser une population de millions d'habitants, il gênera pas pour crosser sa famille, là. Alors, c'est pas ça, là. Robert,
2: mais
0: c'est pas...
2: Comme je te dis, je comprends là-dessus, mais comme je te dis, moi, les peines de prison, regarde, nous en a un, là, qui nous détourne un 7 milliards. Comme ça, là.
0: Non, je sais. Je comprends ce que tu dis.
2: Oui, oui, mais regarde,
0: là. De là à dépareiller une famille, non. Non, je suis pas d'accord avec toi.
2: Oui, c'est peut-être... En tout cas...
0: C'est ton point de vue. Merci, Robert.
2: Non, regarde. Je veux juste te dire une chose.
0: Oui.
2: Je connais très bien les Philippines.
0: Oui.
2: Surtout si tu recules un peu dans l'histoire, parce que tu connais ton histoire, ils mettent dans les souliers, là.
0: Ouais.
2: Ça fait longtemps aux Philippines qu'il y en a de la crise de corruption.
0: Mais il y en a toujours eu, la Philippine.
2: Ah non, c'est l'enfer.
0: Il y en a toujours eu, puis ils sont écœurés. Là. Le peuple est écœuré.
2: Oui.
0: Ben
2: oui, c'est clair.
0: C'est normal. Hey, merci, Robert.
2: Mais comme je te dis, peine de mort. Les envoyer en dedans, regarde, encore pour les faire vivre. Ça, c'est là.
0: Ben, moi, ça me dérange pas, là. T'es pas obligé de les faire vivre en dedans, là.
2: Ben non, mais il y en a plusieurs, Robin, non.
0: Il y a beaucoup de prisons dans le monde où c'est la famille qui doit venir nourrir son prisonnier.
2: Ah là. Oui. Bon. Tu me dis, genre... Jean-Salvatore, puis Salvador, puis le temps 2, peut-être.
0: Exact.
2: Mais pas ici, tout le maître, là, voyons donc.
0: Exact. Hey, merci.
2: OK. Salut, mon homme. Salut, Mel.
0: Salut,

0: Hey.
1: Sinon, qu'on retourne. Il y a quelqu'un qui dit qu'on retourne à l'époque où la peine de la déportation à jamais les envoie ailleurs. Mais là.
0: Mais en même temps.
1: Bon, on les fait de la merde ailleurs.
0: C'est ça, là?
1: Oui.
0: C'est mettre sa merde ailleurs.
1: C'est ça, c'est mettre sa merde ailleurs.
0: Désolé, là, mais c'est vraiment ça l'expression. Là.
1: Ouais. C'est cru, hein, ce que tu
0: viens
1: de dire.
0: Excusez-moi, là.
1: Ça sort d'une belle petite bouche comme la tienne.
0: Oui, je m'excuse, mais.
1: Jeune. Et douce.
0: On va pas donner nos mauvaises herbes aux voisins. Là.
1: T'as raison,
0: ça va pas les aider. Là.
1: Ouais, c'est bon ça de t'affirmer comme ça.
0: Ouais.
1: Ouais, parle-moi de ça. T'es crinqué, hein, Mélanie?
0: Ouais, ça vient me chercher.
1: C'est-tu Robert qui est venu te chercher, là?
0: Non, mais le monde fond de la corruption, là, moi, là, ça vient bien me chercher. Puis en même temps, si on compare, là, mettons que t'es pas politicien, là, puis que t'es un fraudeur, là, ben mettons que moi, là, que c'est mon père, là, mais moi, je le sais pas. Pourquoi sa fille paierait pour
1: ben,
0: ça, nécessairement? Elle n'est peut-être même pas d'accord.
1: Mais ben ça, c'est pas correct. Là. Ce commentaire-là, je ne suis pas d'accord. Mais tu sais, il faut laisser la place à tout le monde. Tout
0: oui,
1: le monde a une opinion.
0: C'est vrai.
1: Bon, OK, on continue. 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
2: Salut, gang. Félix ici. Écoute, je vais être un peu plus léger. On va parler de nid de poule et de trous sur la route. Carbo, je t'invite en voiture. On va faire un tour dans le quadrilatère Monseigneur Cook, Valcartier, du Golfe.
1: Et tu qu'on en parle? C'est mon patelin. As-tu vu au coin fond de Valcartier?
2: Non, attends, as-tu vu le boulevard des étudiants au coin de l'hôpital, puis en t'en allant vers le boulevard Valcartier?
1: C'est mental.
2: C'est incroyable.
1: Je vais porter les filles à tous les jours au dîner à Roger Comtois. C'est mental. Je te dis, c'est n'importe quoi.
2: Dans ma rue, au 3-1-1, j'ai fait deux appels. Premier appel, ils sont venus faire un tracé à la peinture blanche autour de la patente qui était creusée.
1: Ça, c'est un trou. Parfait. On dessine un trou.
2: Attends un peu, là. On a c'est plus qu'un trou, là. C'est une bonne, un bon 6x6, là. Tu sais, il y a de l'autobus qui roule là-dessus. Il y a de l'auto en masse. Mais là, le problème, c'est que ça s'est affaisé. Fait que là, j'ai rappelé au 3-1. Là, ils sont venus mettre un cône.
1: Ah ouais, hein?
2: Ouais, là, on est rendu au cône.
1: Okay.
2: Fait que là, je sais pas ce qui se passe à Haute-Saint-Charles, là, avec Madame Asselin, là.
1: Non, c'est là, Marc Roussin à Haute-Saint-Charles.
2: C'est plus Mme Asselin?
1: Non.
2: Ah,
1: non, c'est Marc Roussin. Ben, Saint-Émile-Lac-Saint-Charles, jusqu'à la limite de Loretteville. Là.
2: Ah, OK. Ouais. OK. Enfin,
1: bref. Toi, t'es comme, dans ce secteur-là, t'es comme ça à la limite des deux.
2: Oui, mais moi, c'est ça. C'est parce que moi je suis plus dans Monseigneur Cook, mettons.
1: OK. Ouais, okay, là, t'es plus dans Loretteville, oui.
2: Oui, mais j'ai tout le show du boulevard des étudiants là au coin de écoute là, avec les autobus qui passent, le nouveau bump qu'ils ont fait là.
1: Ouais.
2: Tu dois le prendre là, quand tu passes la route de l'hôpital, là, tu prends un petit bump là, c'est un
1: ouais, ben tu sais, ils ont enlevé une lumière, ils ont mis un catitop puis ils ont fait cette affaire là.
2: Hey, ouais. Si au moins il y avait une lumière avant.
1: Une lumière au coin de l'hôpital puis la rue boulevard des étudiants.
2: Oh, mais ça fait longtemps là, ça.
1: Ouais, ça fait quelques années, mais on avait une lumière là. Mais là, quand ils ont refait la côte de la rue de l'hôpital vers la rue Racine, ils ont mis ce tas d'asphalte-là dans le milieu. Là.
2: Ouais, exactement.
1: Mais c'est un demi-mal, parce que tu fais ton stop, t'embarques dessus, tu débarques l'autre bord, pas si pire.
2: Ben, au moins, on a un brigadier qui a du sens le matin.
1: Oui, il est tombé sur la pédale, lui, il est pas pire.
2: Ouais, on le salue d'ailleurs, on le remercie pour son beau travail. Puis écoute, ben c'est ça, c'était mon chiolage du soir.
1: Ben c'est bien correct, mais tu sais, je suis très d'accord avec toi. Présentement, là, je vais peser mes mots. La grande bouche à M. Marchand avait dit l'année passée qu'il fallait qu'elle refasse 400-500 km d'asphalte. Okay? À date, j'ai rien vu, là, à part Pierre Bertrand.
2: Attends, avant de vous laisser, on va dire mieux que ça. Sur Monseigneur Cook vers Industriel, OK? On prend Monseigneur Cook.
1: Ça aussi, c'est une catastrophe. Mais ça a toujours été le Dawa, ou à côté du golf, là.
2: Oui, on est rendu avec des roulières.
1: Ben oui.
2: On est rendu que des roulières. C'est supposé être refait depuis au moins 4 ans, cette voie-là, pour permettre au golf d'avoir la paix un peu de la circulation, puis peut-être te mettre, je sais pas, mais une clôture là pour permettre là, le un peu de quiétude pour les joueurs de golf puis les citoyens. Mais bon, on n'est pas rendu là, ça a de l'air.
1: C'est ça. À même affaire à coin de Saint. Hey, merci d'avoir appelé.
2: Ça fait plaisir, mon
1: ami. Même affaire, le coin de Sainte-Brigitte de Laval. Mais ça, Sainte-Brigitte de Laval, on a d'autres problèmes à Sainte-Brigitte de Laval.
0: Oh, oui.
1: Un, on n'est pas capable d'entretenir nos routes, ça je le sais. Je l'ai voyagé pendant assez d'années pour te le dire. 4000 piastres de taxes dans le cul-de-sac du fond du cul de la ville de Québec. Un cul-de-sac, là. Quand je te dis un cul-de-sac, c'est un cul-de-sac, là.
0: Il n'y a rien.
1: Il n'y a rien. Et tu peux pas ressortir de là, là. Exemple, il y a de quoi sur le boulevard Raymond, là, ou l'avenue Sainte-Brigitte, là. C'est bloqué, là. Ben là, tu vois que tu passes par le lac Beauport, si ça va bien. Sinon, ben, tu vas t'acheter au IGA un sandwich, puis t'attends.
0: C'est ça.
1: Puis là, ben, ici, il nous dit, la portion nord de Sainte-Brigitte, ça n'a pas de sens, ça n'a pas de Christi de bon sens. Mais ça, c'est un autre problème. As-tu vu, il y a encore passé un autre communiqué à Sainte-Brigitte de Laval? Je ne sais pas ce qu'il y a dans l'eau à Sainte-Brigitte de Laval.
0: Ça brosse là-bas.
1: Ouais. L'enfer. Là, ils sont tous pétants, là, parce qu'ils vont avoir un consigné action, puis un je sais pas quoi, un Tim Horton. Hey, là, il capote le vie.
0: Ben, ils auront deux choix de sandwich si jamais ils sont pognés à Sainte-Brigitte. Un Tim Horton, puis l'épicerie au moins.
1: Mais là, ce que j'ai vu dernièrement, je sais pas ce qu'il y a dans l'eau. Tu te rappelles, à un moment donné, ils se sont plaints parce que là, la pompe à marde, ils ont sorti des couches, des vêtements, des linges à vaisselle.
0: Oh, ouais.
1: Les gens flushent la toilette avec les couches pour bébé là-dedans. Puis là, ils ont tout jamais l'impaleur de la pompe à marde de Sainte-Brigitte. Fait que là, ils ont eu des troubles. Après ça, il est arrivé un autre problème dans le même genre. Là, on a chiolé encore. Puis là, il est arrivé, après ça, le bac de compost de Sainte-Brigitte, le bac brun. Là, ils ont donné un exemple, encore une fois. Bon, là, cher concitoyen de Sainte-Brigitte, où il fait bon vivre, merci la vie. Arrêtez de mettre vos tapis de char dans le compost. Vous scrapez tout le compost de tout le monde. Fait que là, essayez de pas faire ça, là, parce que là, ça marche pas. Mais là, voilà qu'ils ont encore envoyé un courriel. Déchets mal disposés. Très trop. Tu es obligé de faire un courriel. Voyons donc!
0: Dis-moi qu'est-ce qu'il dit.
1: Bon. Comme à chaque printemps, la Ville souhaite sensibiliser ses citoyens concernant des comportements inappropriés avec la disposition des matières résiduelles. Des exemples concrets de matières mal disposées dans des aires de collecte sur le territoire, comme le démontrent les photos. Puis là, ils montrent une photo. Là, le conteneur, ben, toute la marde est à côté, mais pas dans le conteneur. Tous les sacs à vidange, là, ils ont tout garoché ça à côté du... Pas capable de faire l'effort de l'embarquer. Mais c'est sûr que ma blonde mesure 5 et 2. Un sac à vidange chez paysan. Fait que je suis pas capable. Fait que je vais le mettre à côté. Fait que comme ça.
0: Quelqu'un va le faire pour moi.
1: Ben oui, toi. Ben oui, c'est certain. Donc, et en plus, on monte des photos. Et en plus, qu'on met dans les poubelles. Parce que là, je comprends là, que la Ville de Québec check dans tes poubelles pour voir ce que tu mets. Puis ils font une étude de poubelles. Je comprends. Mais là, quand tu es rendu à mettre des morceaux de char, des pare-chocs, des éléments métalliques, des panneaux de bois, du mobilier, des bonbonnes de propane sont supposés être pas dans poubelle. Ben, on met ça dans poubelle à Sainte-Brigitte. Donc, la Ville est obligée de prendre des photos, puis là, de demander à sa population de pas mettre une bonbonne de propane dans les poubelles. Il me semble que d'emblée, là, c'est assez intelligent pour Saint-Saëns. T'apprends ta bonbonne de propane, tu l'attaches dans le fond du coffre, puis tu t'en vas chez Canac. T'en
0: mais
1: achètes une
0: oui.
1: Neuve, puis ils prennent ta vieille.
0: Ouais.
1: C'est aussi facile que ça.
0: Mais là, il semble que...
1: C'est peut-être un peu compliqué!
0: Même moi, je sais ça, là.
1: Même toi, tu sais ça, qu'un bumper de char, ça va pas dans la poubelle?
0: Ouais, je
1: dans le
0: sais.
1: Dans le bac bleu, non, ça non. Va? Non? OK.
0: Tu mets pas ça, là, dans la poubelle.
1: Fait que tu mets pas tes quatre nœuds là-dedans, là.
0: Mais non.
1: Ah! Hein?
0: C'est.
1: C'est pour les mettre les pneus. Qu'est-ce là dans la rivière? Rendu là, ça change rien. Là. Fais ça dans la rivière subtilement, comme dirait Elvis Gratton. Bon, qu'est-ce que c'est ça dans la rivière, humaine? Subtilement. Parce qu'il n'y en a pas de problème. Quand on le voit pas, le ton de marde, il n'y en a pas. On va aller sur la 2. Allô, Radio X?
3: Hey, salut, Carbo.
1: On termine avec toi.
3: Ben, merci, c'est Sylvie. Allô, Mélanie?
1: Allô? Oui.
3: Carbo, j'ai eu mal au cœur aujourd'hui.
1: Ah oui?
3: Je sais pas si t'as entendu parler de Garneau, thanatologue, avec...
1: Les deux, là, le Mexicain, puis c'est ça, là?
3: Ouais, les Cubains.
1: Ouais.
3: Qui sont ici depuis un bout, puis qui parlent français, puis qui ont... Lui est ingénieur, puis elle est avocate.
1: Oui.
3: Ils ont accepté une job de faire du ménage dans des salons funéraires, peu importe.
1: Ouais.
3: Ben, le gouvernement du Canada n'a pas renouvelé leur permis.
1: Oh, mais ça, c'est... Tu sais, quand tu signes un contrat, il y a plusieurs étapes à franchir, hein, c'est évident, là. Et je pourrais t'en parler longtemps, là. J'ai beaucoup de Philippins, moi, qui ont travaillé dans la restauration rapide, qui vont retourner chez eux, parce que la première étape, c'est de se franciser, puis ils l'ont pas fait, là. Tu comprends? Fait que t'as beau être ingénieur aux Philippines, si t'es pas capable de te franciser dans ton pays d'accueil, retourne-toi aux Philippines.
3: Mais eux autres, ils parlent français, là.
1: Oui, ils parlent français.
3: OK.
1: Ouais.
3: Mais le but de mon appel, c'est pas juste ça. C'est de voir un homme qui a poignardé la petite jeune Jolivet, là.
1: Oui, on en a parlé en fin de semaine avec Maître François-David Bernier.
3: Bon, qui a pogné 25 ans, peut-être 10 ans, en tout cas, sorti après 10 ans. Lui, là, retournez-moi ça dans son pays.
1: Moi, c'était un Québécois, ça?
3: Ah ouais?
1: Ben oui, c'est pas parce qu'il a la couleur de peau qui est pas comme la tienne ou la mienne.
3: Okay, pas Québécois. Je pensais pas que c'était un Québécois. Je pensais que c'était un Hongolais ou peu importe.
1: Non, non, c'est un Québécois. Le meurtrier de Mme Jolivet. Mais c'est ça, t'sais, lui, il avait 16 ans et 11 mois quand il a commis son crime. Et puis, il pensait être capable de se faire juger au tribunal de la jeunesse. Puis finalement, on lui a donné une peine au tribunal des adultes. Donc, lui, il a 25 ans avec une possibilité d'être libéré après 10 ans. Mais ça ne veut pas dire qu'il va être libéré, là.
3: Non, je sais. Mais moi, j'aurais envoyé ça chez eux. En tout cas, ça, c'est mon opinion à moi. Même s'il est Canadien, il vient toujours bien quelque part, là.
1: Oui, mais c'est ça, là. C'est le même qu'on ne faut pas réfléchir. En réalité, c'est le même, là. C'est un criminel, c'est un Canadien. Même s'il n'a pas la bonne couleur de peau, pour qu'il fit avec de souche, là. Mais c'est ça, il y a la bonne couleur pour se faire juger au tribunal des adultes.
3: Bon, ben tu m'en apprends.
1: Ben oui.
3: Ben, salut.
1: Salut, bye.
3: Bye.
1: Bye. C'est de valeur, mais c'est ça. Mais écoute.
0: Ouais.
1: Mais il n'y a pas eu de... Je comprends ce qu'elle voulait dire. Autrement dit, elle dit, les pauvres Cubains travaillent thanatologues. Un est ici, l'autre est médecin, l'autre il a fait des études très grandes pour faire un métier, un gros métier, mais finalement, ils sont là. Mais là, ils sont retournés chez eux, alors qu'un meurtrier, mais là, pour elle, elle ne savait pas, là, qu'il était Québécois. Mais là, c'est ça. Ça
0: mais tu sais, on met que, mettons qu'il n'est pas, Québécois, c'est son idée n'est pas folle, là, dans le sens qu'il pourrait retourner, là, dans son.
1: Ben, je suis d'accord avec ça.
0: Le retourner là, il ne mérite pas d'être ici, là.
1: Ben oui. C'est comme le gars qui insultait la policière à Montréal.
0: Ouais.
1: Tu sais, même s'il n'a pas l'accent québécois, même si ses parents sont pas de pure laine québécois, mais lui, il est québécois.
0: Mm-hmm.
1: Donc, évidemment, là, il s'est insulté un policier, une policière, ce serait différent parce qu'à Québec, c'est différent. Mais là, Eric, il me dit, autant de peu importe qui, tu le déportes. Non, ça marche pas de même. Ça peut pas marcher de même. Allez, on fait une pause, c'est déjà fini. Je suis même défoncé dans ce spécial, puis de beaucoup, hein.
0: Ouais.
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1: Ben, c'est déjà terminé, ce show, le Carbo Show. Je laisse toute la place à Jean-Francis et Louis. Bonne soirée, bon match à vous, auditeurs, auditrices, et à toi, Mélanie, évidemment.
0: Merci.
1: Et on se voit demain. Demain, c'est Feel Good.
0: Oh, yeah.
1: Nouveaux auditeurs. Feel Good, nouveaux auditeurs. Bye-bye.
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0: cause les nids de poules au Québec, selon vous?
1: Ben, moi, je pense que c'est soit les changements climatiques ou soit c'est la faute à Donald Trump.
0: Ah, merci beaucoup, monsieur.
1: C'est la faute à Donald Trump.
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0: Ah, Mama Oulé, à vous. La nuit est tombée sur Québec. La pluie aussi. Et votre Spacecast est là.
1: Est-ce que la nuit est tombée sur Thetford?
0: Thetford, man. On en reparlera de ça. Vous avez été une couple à m'envoyer ça en fin de semaine. Clairement, vous êtes sur le watch pour nous.
1: C'est malade.
0: Pendant la fin de semaine.
1: Ah, c'est malade.
0: Oui. Le numéro pour nous rejoindre, c'est le 88, quand c'est pas la fin de semaine, là, c'est le 88-670-9098. Il va bon train les salutations d'usage, mais étant donné que je suis un garçon bien élevé, je me retourne vers mon co-animateur et je le salue. Louis Gauvin, salutations.
1: Salutations.
0: Ça va bien?
1: Ben oui, toi?
0: Oui, très bien, très bien. Nos auditeurs aussi semblent très, très bien aller, sont là, fidèles au poste, du moins... Pour le moment.
1: On en profite pendant que vous êtes là.
0: Ben oui,
1: merci.
0: Hey, partez pas. Je vais me mettre tout nu d'ici 10 minutes.
1: Si vous restez là, ça se peut qu'on se mette live sur YouTube tantôt et qu'on vous montre.
0: Je vous montre mon mamelon.
1: Quelque chose.
0: Mon mamelon, je laisse un flou. Il n'a-tu juste un?
1: Oh, son mamelon, son troisième mamelon.
0: Oh.
1: Quelqu'un en boîte ici qui en a un troisième.
0: C'est vrai.
1: C'est vrai.
0: Guess who?
1: Je l'ai déjà vu, man.
0: Ah, tu l'as vu?
1: Je l'ai déjà vu, c'est
0: moi, on m'en a juste parlé, j'ai décidé d'y croire.
1: Ah, moi, je n'y croyais pas.
0: Puis t'as le montré?
1: Il me l'a montré, comme Jon. Il a un troisième mamelon.
0: Je n'ai pas l'impression que c'est une image difficile à obtenir. Je pense pas que t'as eu à beaucoup négocier pour pouvoir le voir.
1: Je te confirme, ça n'a pas été top.
0: C'est vrai. Bref, textez-nous vos salutations d'usage ou également... Qui vous pensez que trois mamelons à Radio X?
1: Oh, c'est bon.
0: À Mamaoulé, les cassés. Et ça nous vient de l'écrivain malin. Ben, à Mamaoulé, à toi, mon cher écrivain malin. Louis et JF, bon show du à Mamaouleur qui s'est fait à Mamaoulé plus d'une fois.
1: Oh!
0: Ben, à Mamaoulé, à toi, mon cher.
1: Ça fait beaucoup d'amamaoulage.
0: Le russe qui tousse maintenant depuis 8 minutes en à côté. Ça, c'est des petits poumons roses là, qui sont tous crap. De Thetford, en plus, le russe qui tousse et qui adore Thetford, c'est Thetford, ma ville, Thetford, mine. À Mamaoulé, oh, ouais, ben là c'est Thetford, mine qui vient d'être anéanti parce que on nous salue de Fermont.
1: Oh, le mur!
0: Le mur!
1: Benoît Gagnon vous salue.
0: Ah, oui, man. Hey, j'ai vu des vidéos de Benoît qui fait de la réadaptation puis tout ça, là. Je trouve ça sweet, man.
1: Ouais.
0: Ouais. Puis ça me touche. Ça me touche quand il fixe l'horizon, là, puis qu'il pense à sa vie. Je sais pas pourquoi, man, ça marche. Ça marche, moi.
1: Ouais, d'après moi, tu te reconnais en lui.
0: Je me reconnais.
1: Comme Benoît Gagnon, je fixe le vide.
0: Oui, puis je me disais, hey, cet homme-là, là, il est vulnérable, puis tout, mais il a déjà été au top en train d'animer le mur Québec.
1: C'est comment la vie peut changer.
0: C'est
1: hein?
0: Fou, ouais, c'est fou, man.
1: La vie ne tient qu'à un fil.
0: Vrac la vie.
1: Vaccin.
0: Ah oui,
1: selon Lino.
0: Comment?
1: La vie ne tient qu'à un vaccin, selon Lino.
0: Ah, tu vrai, Lino, y a-tu embarqué sur une traque conspi tantôt?
1: Lino, tantôt, il a parlé d'AVC puis de vaccin.
0: Ah ouais, okay.
1: Lino, il dit tout haut ce que tout le monde passe tout bas.
0: Let's go, Lino.
1: Let's Lino, go, Lino,
0: qui est,
1: fin,
0: qui est la version politisée de Dan Carosella. À chaque coup, vous me parlez, je suis comme crime, on dirait Dan dans 10 ans.
1: Ça nous prend tellement... Un duo Dan Carosella, Lino Zambito.
0: Ou, genre, au prochain 1er avril, vous recevez Dan pour parler de politique. Pas un mot sur la game. Pas un mot sur le fait que c'est Dan. Puis nous autres, on fait une chronique jeu vidéo avec Lino.
1: Ça passe dans le bar.
0: Ah, personne s'en rend compte.
1: Comme si on switchait les manettes.
0: Ouais. Ah, exact. Hey, sinon, toi, ça va bien?
1: Ouais, top shape. Un peu sénère, là, mais écoute...
0: Ouais. On match numéro 3 ce soir entre les Canadiens et les Hurricanes de la Caroline. Deuxième match, vraiment pas à l'image du premier. Ouais.
1: À oublier, mais moi, le problème, c'est que la performance du Canadien de ce soir va dicter mon mood pour les deux prochains jours.
0: OK, ouais.
1: Tu sais... Si ils se font laver, c'est fini. Hurricanes en 5.
0: S'ils
1: gagnent à soir, Canadiens en 5.
0: En 5, OK, Anderson, c'est vraiment...
1: C'est un crétin. Puis,
0: Mais j'ai lu ça aujourd'hui d'un genre de death pair.
1: Ouais.
0: Tu sais, qui disait que le... À peu près ce que tu viens de dire. Moins radical que toi, là. Mais nous autres, on côtoie beaucoup Dave le radical. Fait que c'est pour ça qu'on est radical dans tout.
1: Tranquillement, pas vite.
0: Mais qui disait ça, le match 3 va vraiment... Selon cette analyse-là, dont j'oublie le nom, là,
1: Jean Perron.
0: Dicter, Jean Perron, Jean Perron in the making, qui va dicter le reste de la série. Parce que moi, ma crainte, entre guillemets, là, c'est que le match numéro 1 Là, on peut pas s'attendre qu'en finale de l'Est, on rosse en 4 une équipe 8-2, 8-6. Puis, tu sais, je veux dire.
1: Non.
0: On peut, la logique impose pas ça. Fait que je me dis, hey, c'est-tu juste qu'il y avait les jambes cassées, tu sais, rouillées, puis que c'est. Tu sais, parce que les Hurricanes, ils se faisaient un méchant bout qui était en break, eux autres.
1: Ouais.
0: Là, le match numéro 2, moi, ce que j'ai trouvé, c'est que les Canadiens n'arrivaient comme pas à rentrer avec vigueur en zone offensive. Je trouvais qu'il était comme... Ça me faisait penser, le comparatif est boiteux, là, mais à mes Devils de 2003.
1: Et pas là, j'ai pas le référent.
0: Ouais,
1: j'ai vraiment
0: dans
1: pas
0: le sens qu'il y a pas de façon d'épogner, man. Leur système de jeu dictait le ton, puis t'avais bien beau essayer ta stratégie à toi, la stratégie de l'adversaire ou leur style de jeu empêcher l'adversaire de rentrer. Dans le temps des Devils, c'était la trappe, entre autres. Fait que c'était dégueulasse pour quiconque aime le hockey minimalement offensif. Là. Mais comme fan des Devils, nous autres, on aimait bien ça. Voir Marty bloquer 22 shots pour faire des blanchissages. Là, c'était notre gros fun. Ça.
1: Ouais, je comprends. Mais tu sais, Jean Perron, il en parlait tantôt et puis il disait que les Canadiens ont, dans cette game-là, dans la partie 2, changé là, leur manière de relancer. Écoute, moi, je suis vraiment pas deep de même. Là, fait que je vous partage les propos d'un gars qui a quand même gagné la Coupe Stanley.
0: Ouais, quand même.
1: Fait que je prends ça pour du cash. Mais il disait que comparativement à la game 1 puis aux autres games des séries, ils ont complètement changé leur stratégie pour la relance.
0: OK.
1: Puis ça a l'air que ça a tout foiré. Puis genre, ils étaient comme outrés, ils comprenaient pas pourquoi ils ont fait ça. Fait que j'imagine qu'à soir, on va revenir à la base, là, à ce qu'on faisait avant. Puis, tu sais, les Canadiens ont pas perdu 2 games d'affilée depuis le début des playoffs.
0: Mm-hmm. Ouais.
1: Fait que à soir, s'ils en perdent une deuxième, d'après moi, ça va venir les casser bien raides. Tu sais, ça a toujours été l'équipe qui revient. Tu sais, c'était une équipe Cendrillon, là. Ils étaient pas supposés d'être là.
0: Mm-hmm.
1: Fait que le fait que ce soit rendu jusque-là, ils ont toujours, tu sais, remonté l'adversité.
0: Surtout en début de saison, hein. Souviens-toi, au début de l'année, c'était vraiment ça. Le Canadien tirait de l'arrière, puis dans les 2 dernières minutes de la game, là, bang, on remontait ça, puis soit l'emportait dans les dernières minutes ou même en prolongation, là.
1: Absolument. Fait que, écoute, j'ai ben hâte de voir ce que ça va donner. Jacka, il est pas là, ça me fait chier, man.
0: Jacka, il est pas là, puis j'écoutais, je suis d'accord avec notre collègue à Montréal, Gilbert. Ben, c'est encore notre collègue,
1: moi. Oui, Gilbert. Moi, je fais encore. Tant que je fais les circuits l'autre bord, c'est notre collègue.
0: Fais encore les circuits, ben let's go. Ouais, fait que c'est notre collègue,
1: ouais,
0: Gilbert.
1: Ben ouais.
0: Puis Gilbert de Rome. De l'Orme, pas de Rome.
1: c'est
0: un autre gars, ça. Gilbert Delorme, il disait que Kapanen, il a peur de son nom, puis je suis complètement d'accord. Mais ce gars-là, il est bon, mais pas dans du hockey de playoff.
1: Non. Mais Kapanen, ça, c'est correct, mais c'est pour embarquer Veleno.
0: Mais moi, je
1: vais ramener Gallagher, là.
0: Il joue pas Gallagher?
1: Non! Gallagher sur le banc.
0: Hein?
1: Puis à la place de mettre Gallagher, il met Veleno puis Kapanen.
0: Ah, hey, c'est un bout qui me manquait, ça. Non, parce que moi, c'était pas un rant pro-Veleno, ce que je disais. Je disais juste... Kapanen, il a peur de son ombre, littéralement. Là.
1: Oh,
0: ça a mené au but en prolongation. Fait que je veux dire... Mais là, Gallagher joue pas. What the fuck?
1: Gallagher joue pas. Jack High joue pas. T'sais, ils se font varloper. Là. DH sortait à stats tantôt. Là. Les Canadiens, dans la dernière game, ont fait genre 16 mises en échec.
0: Ouais.
1: La Caroline... 40
0: shit.
1: Fait qu'est-ce que Jack High fait dans les gradins?
0: Ah non, je la catch pas.
1: C'est Strewball à la place, l'innocent.
0: Ouais. L'innocent!
1: Non, mais Strewball, je suis pas capable. Je trouve qu'il se traîne la bottine encore plus. C'est Jacky, au pire, t'as pas besoin d'un défenseur qui va te jouer 20 minutes. Là. T'as besoin d'un gars qui est là pour 6-7 minutes, mais surtout d'un gars qui est là sur le banc, puis que juste sa présence sur le banc calme les ardeurs de l'autre équipe.
0: Ouais, ça te prend ton Genghis Khan.
1: Ouais.
0: On l'endort-tu, là, les autres. Comme, oh, shit.
1: Je vais peut-être pas aller voir Jay Hudson dans le coin de la bande parce que l'autre chiffre d'après,
0: ouais.
1: Jacky va venir me pincer dans le coin, puis ça se peut qu'il essaye de dropper
0: les gars. Ouais, exact.
1: Fait que, mais en même temps, Martin Saint-Louis, depuis le début des séries, prend des bonnes décisions au niveau de la gestion de son alignement.
0: Oui, effectivement.
1: Fait que c'est...
0: J'ai hâte de voir si la destinée... Parce que là, man, on parlait d'équipe brisée, là. Est-ce que l'Avalanche du Colorado est complètement brisée, man?
1: Fini.
0: C'est
1: fou.
0: C'est
1: raide.
0: C'est 3-0 actuellement pour les Golden Knights de Vegas en finale d'association de l'Ouest. Et j'entendais, encore une fois, à BPM, nos collègues, l'Avalanche, là, quand ils ont 2 buts d'avance lors d'un match, cette année, ils sont 52-0-0.
1: Ben, plus là.
0: Plus là. Puis avant là. La série contre les Golden Knights.
1: Man.
0: C'est fou, man! Mais si ça fait que, mettons, les Golden Knights ramassent en finale contre, théoriquement, le Canadien, c'est encore possible, contre le Canadien, il y a un duel incroyable au niveau du coaching entre John Tortorella et Martin Saint-Louis.
1: Ben oui, c'est l'expérience contre la recrue.
0: Ça, puis les deux se sont vus d'une autre vie, là. John a déjà donné de la marde à Marty comme joueur, là,
1: ouais, ben dans John le temps du Lightning. Il a déjà coaché Marty.
0: Exact, puis je pense que c'était pas l'amour particulièrement, là.
1: Non.
0: Vraiment pas.
1: Fait que, ah non, ça serait malade, vraiment, là.
0: Ah, il y a de quoi de tu sais, les scénarios hollywoodiens s'écrivent tout seuls, là. Là,
1: on a... Tu parles d'une belle finale.
0: On a un comme Canadien... wannabe nordique, si tu plisses les yeux pour y croire. Là,
1: ouais.
0: Ça fait triper du monde,
1: belle
0: tant
1: finale,
0: mieux.
1: Mais finale, Hurricanes, Vegas, il n'y a personne.
0: Alors, ça, hey man, pourri. Moi, j'ai aucun intérêt pour ça.
1: Gary Bettman saute par la fenêtre.
0: Ouais. Ah ouais, non, mais quoi que Gary Bettman, il haït tellement quand les gens sont passionnés par le hockey que là, probablement qu'il y a une érection qui picote jusque dans le bout. Là.
1: Non, c'est sûr, mais... c'est ma blonde est une grande fan de Vegas, de la ville, mais de l'équipe.
0: Ouais, c'est drôle, ça. Ben oui, tu m'as dit ça,
1: mais à trip, là, tu sais, à cause de notamment de Marc-André Fleury, là, puis quand elles sont arrivées, elle a comme parti...
0: Ben, leur identité de base est cool, là. La gang de rejet qui se disent « Ah ouais, on va faire un fuck you au monde du hockey qui nous ont tous rejetés, puis on va gagner. » Tu sais, c'est hot, là.
1: Puis tu sais, ça fit avec ma blonde, là, qui est comme emo dans la barure.
0: Ouais,
1: là,
0: ouais.
1: Elle s'est sentie là-dedans, là. Mais hier, j'écoute la game avec.
0: Mm-hmm.
1: Ça part, man, 3-0 Colorado. Elle, c'était terminé. La vie était terminée.
0: Puis statistiquement aussi, c'est supposé être terminé.
1: Contre Cale Makar puis Nathan MacKinnon, quand ils mènent 3-0, c'est terminé.
0: Ouais.
1: Ben non.
0: Fourraine cette affaire-là. Ah, fait que voilà. Hey, en fin de semaine, je veux te conter ça. Ça n'a pas été un gros week-end très, très, très excitant, là, mais j'ai finalement posé mon toit souple.
1: Ah, enfin!
0: Hey, ça, c'est la vie, man. Parce que moi, j'ai déjà eu un Jeep dans le temps, mais dans le temps que je suis dans le show du matin, un petit Jeep deux portes, mais dans un moment de ma carrière où c'était pas possible. Là. Je ne pouvais pas avoir un Jeep. Fait que j'avais comme passé à côté de l'expérience parce que j'avais juste un toit rigide à l'époque.
1: Mmh.
0: Puis j'étais trop cassé. Tu sais, moi, je mets à peu près rien, à moins que c'est vraiment une nécessité optimale, sa carte de crédit. Là. T'sais, à moins que ça se vende en ligne, je sais que je peux le payer tout de suite, là, tu comprends?
1: Oh, ouais.
0: Je me limite pas à ces achats-là, mais des luxes à la carte de crédit, j'essaie de pas le faire. Là. C'est une genre de discipline que j'ai avec moi-même. Là, j'ai enfin fait que quand je me suis racheté un Jeep d'un dernier mois, je me suis assuré de l'avoir à l'achat. Le toit souple. J'ai posé ça en fin de semaine. Première observation. Fuck que c'est compliqué quand tu sais pas, mais quand tu sais, fuck que c'est simple.
1: Fait que l'année prochaine, ça va se faire de même.
0: Là, avec mon père, pis ça a été un avant-midi de fun, là, tu sais, ultimement, je sais que mon père, il aime ça faire des affaires de même, fait que c'est pour ça que je l'ai pas fait faire. Je vais passer un avant-midi avec mon père, ça va être cool. Puis c'est le genre de moment dont je fais trop peu, là. Fait qu'on a posé le toit, pis on fait que, voyons, pourquoi ça marche pas de même? Puis là, à un moment donné, tu trouves une clanche qui fait que, ah, cette étape-là, elle se fait de même. Man, là, ça nous a pris peut-être 2h30, mettons, le mettre l'année prochaine. Sérieux, 30 minutes, gros max, c'est fait.
1: Ah ouais.
0: Ça, c'est fou comment. Tu sais, je sais que pour les gars qui sont, mettons, taponneux puis bricoleurs, ils trippent pas, mettons, sur tout ce qui est Jeep ou, mettons, en informatique, tout ce qui est Apple. Mais moi, j'aime les affaires qui sont, disons, bolt-on.
1: Ben, c'est comme Apple.
0: Ouais, ça va là, tu mets ça là, ça va aller là. Tu sais, puis il n'y a pas de. Ah, peut-être que si je pousse demain. Non, s'il faut que tu pousses. C'est que c'est pas de même que ça va. Tu sais, puis moi, ça, j'ai trouvé ça vraiment, vraiment cool.
1: Mais tu sais, c'est un bon parallèle, le Jeep puis Apple. Les deux, c'est des communautés.
0: Ouais.
1: Soit que tu tripes bien raide ou que t'es pas capable.
0: Ouais, exact.
1: Puis ça doit être une des qualités / défauts qui fait que ça polarise les gens de même. Il y en a qui, comme toi, aiment ça quand c'est pas compliqué. C'est là que ça va. C'est de même que ça va. Puis il y en a qui aiment mieux. Il n'y a pas de trou. Faut que tu perces un trou pour mettre ça comme tu veux, le trou où tu veux, puis arrange-toi.
0: Puis quelqu'un me demande sur YouTube. Oui, si j'avais... En fait, quelqu'un me demande si j'avais regardé sur YouTube. Oui, j'avais regardé sur YouTube, mais tu sais, je savais pas la marque précisément de mon toit. Fait qu'ils sont pas tous pareils, mais à peu près. Mm. Fait qu'en tout cas, j'ai trouvé... J'ai trouvé ce qu'il fallait faire, puis que je tombais en mode samedi, un coup que le toit est monté, chose que je fais jamais dans ma vie, ce qui est pour moi l'acte le plus bonhomme possible. J'ai lavé mon char.
1: Oui.
0: J'ai lavé ma machine.
1: Dehors?
0: Ah oui! Au gros soleil, c'est pour ça que j'ai un
1: ça
0: gros...
1: Ça va, Jordan Boivin?
0: C'est pour ça mon cancer du cou là, que j'ai actuellement.
1: Ah,
0: là,
1: oui,
0: ouais,
1: mais je vois.
0: J'ai oublié que même au Québec, il faut se mettre de la crème solaire, fait que j'ai passé la journée dehors à laver mon troc. Puis, sauf qu'avant, tu sais, je veux dire, j'ai pas lavé ça avec l'eau de là-haut. Je me dis, je vais me donner, je vais aller m'acheter des produits. Seigneur, man.
1: Oh, tu t'es fait pogner dans... Oh, non.
0: Mais...
1: Ah, ça, c'est triste.
0: J'ai eu...
1: Le gars, il s'est fait avoir.
0: Je suis allé au Canadian Tire. pour pas les nommer, devant le mur des lamentations des produits d'esthétique automobile.
1: Là, si tu prends ça, ça te prend ça. Puis tu prends ça.
0: J'ai eu les réflexions suivantes devant ce mur-là. Si, mettons, tu es un entrepreneur qui lance ta compagnie de produits pour laver ton char, hostie que t'as des couilles, man. Parce que tout a été fait.
1: Alors, mais faut que tu crois en ton produit solide.
0: Hey, faut-tu croire en hostifier pour que tu penses que le tien est différent des autres? Parce qu'il y a tout. Il y a tout. Des produits plastiques, des savons avec une cire, des savons avec, ou juste la cire tout seul, des stuffs pour faire shiner des pneus, mais aussi des stuffs nettoyer les galloppeurs, des stuffs, man, c'est trop, ok, c'est trop, je me suis noté ça sur mon sel, saturé est cette industrie.
1: Ben, effectivement, mais c'est ça comme pour tous les produits automobiles, as-tu déjà remarqué? As-tu déjà essayé d'acheter de la peinture pour un char?
0: Non, tu me fais réaliser que non.
1: Ou juste de la peinture en canette, là. Quoi que ce soit. T'arrives là. Tu sais, moi, quand je vais faire mes skis, là.
0: Oui, oui.
1: J'arrive devant le mur des lamentations de peinture en canisse du Canadian Tire. Batince.
0: Mes produits d'esthétique auto, là. Pour vrai, si j'avais par malheur voulu quelque chose en haut, ça m'aurait pris quelqu'un. C'est trop haut.
1: C'est sûr, c'est sûr. Tu veux un jaune, mettons. Là, t'as jaune pour émail. T'as jaune métal. Jaune plastique. Jaune polyplastique, jaune aluminium, jaune ci, jaune ça, jaune ciré, jaune savonneux, jaune brosse à dents, 3 en 1. Tu peux t'en servir pour la peinture, le primer, l'autre, c'est 9 en 1. Ça fait le shampoing, la pâte à dents. tu peux en manger si tu veux, elle est lavable.
0: Je suis dans l'allée, puis je vois qu'il y a un autre monsieur à côté de moi, puis... Comme je te dis, c'est un préjugé que je dévoile, là, mais je l'assume. Là. Pour moi, passer un après-midi à laver son char, c'est vraiment une affaire de bonhomme. Là. Puis, je me suis bonhomisé samedi, puis ça vous pense pas que ça va réarriver souvent, honnêtement, parce que j'ai trouvé ça fucking long.
1: Puis, tout ça pour que là, il doit être crasse.
0: J'ai fait principalement l'intérieur.
1: OK.
0: Fait que ça, l'intérieur, je suis assez content de la job, mais l'extérieur, il y a de quoi que je saisis pas.
1: Non, moi non plus.
0: Clairement, il y a de quoi que j'ai pas fait comme faux ou j'ai pas acheté les bons produits. Puis justement, je suis dans l'allée, puis je m'en vire vers un monsieur qui, à tout respect, selon ce que mes yeux m'envoyaient comme signal, c'est un bonhomme. OK? Fait que je me dis à lui de connaître ça, l'esthétique auto, c'est un bonhomme. Puis il est dans la même allée que moi. Puis il a l'air à savoir ce qu'il fait. Je dis, hey, monsieur, vous avez l'air à connaître ça. Juste ça, je le flatte dans le bon sens du poil. Et il fait un genre de coupable.
1: J'ai déjà lavé mon char. Au moins 1200 fois depuis 93.
0: Ah, c'est ça. Fait que ça avait... Et je lui demande, c'est quoi les produits que vous recommandez vraiment? Mettons, vous me conseilleriez quoi dans tout ça? Là, les musts à avoir. Commence à me dire ça. Puis je vois à côté, je te dis, man, c'est le même phénomène que quand on a eu notre table ronde de trotteurs.
1: Oh!
0: Je vois le même phénomène. À côté de moi, il y a un autre monsieur qui écoute notre conversation.
1: Il est là, non.
0: Puis il est en mode, genre, il se mord les lèvres, comme si le monsieur venait de me conseiller, genre, ouais, va chez vous, mets le feu à ta maison. C'est comme s'il m'avait dit de quoi de complètement loufoque de même. Fait que là, j'ai quasiment eu le droit à un genre de débat télé française sur les meilleurs produits pour nettoyer.
1: Ils se sont argumentés sur lequel était le meilleur.
0: Pas tout à fait argumenté, mais un a attendu que l'autre quitte m'a dit, hey, moi, je te conseille vraiment plus celui-là. Celui-là fait vraiment le meilleur job.
1: T'as-tu écouté le deuxième ou le premier?
0: En toute franchise, j'ai écouté aucun des deux, puis je me suis fait avoir par le branding.
1: T'as acheté du Armor Hall?
0: Non, j'ai acheté. J'avais déjà. Parce que quand j'ai eu mon troc, je trouvais qu'il y avait un fond d'odeur de chien. Là. Je l'ai acheté usagé, puis l'ancien propriétaire, je l'ai vu dans le coffre. Là. Il y avait beaucoup de poils de chien, puis même s'il avait fait un ménage, il en restait pareil. Fait qu'il y avait comme une odeur de chien qui a été lavé, mais tu sens qu'il y a un fond pareil.
1: C'est un chien mouillé. Là.
0: J'avais acheté des produits de la marque Chemical Guys, puis j'avais beaucoup aimé, fait que je me suis dit...
1: C'est au genre du branding, c'est ça,
0: canette. Oh, yeah, hot, le branding, là. C'est 100% pour ça que je me suis fait avoir, mais à date, j'ai pas été déçu, sérieux, par ces produits-là, fait que j'ai plus opté pour ça.
1: Ah, c'est vrai, ça flash, hein, les couleurs sont hot.
0: Sont hot, tout est hot, c'est ça.
1: C'est comme vert flash.
0: Ouais, ben ça
1: donne le goût.
0: Je sais pas pourquoi je me dis... je me suis dit, Armor All, j'ai peur.
1: Trop commercial.
0: Ouais, mais j'ai peur
1: Je te comprends.
0: Tu sais, fait que. Et puis, man, ça va quand même coûter une stiffie de. Ben, une beurrée. Ça va coûter genre 80$ de produits d'esthétique en fin de semaine. Quelque chose que je referai jamais, man. Jamais.
1: Ah, oh, ben écoute, on passe tout par là. Ben sûrement que tu vas le refaire, mais plus rendu à 50 ans.
0: Ouais, c'est ça.
1: Quand ta vie, ça va être ça.
0: Ça passe-tu là, ces produits-là?
1: Je sais pas. Je sais pas, on dit que c'est un bon produit.
0: Ouais? Oh. Ah, ben tant mieux, tant mieux. Moi, j'ai en tout cas, pour ce que j'ai utilisé de ces produits-là, ça a fait la job. C'est mon savon mixé de la cire dedans. Pourtant, j'ai pas pris le plus cheap, là. Vraiment pas, là. Puis, il y a de quoi qui m'échappe. Clairement, là, il y a de quoi. Hey, puis, by the way, man, je pose la question, je sais pas si toi t'as la réponse. Comment est-ce qu'on peut laver un char sans eau? Il y a plein de nettoyage sans eau. Chris, va dans la douche, pas d'eau. Prends une douche, pas d'eau.
1: J'apporterai un doute au nettoyage sans eau.
0: Puis
1: j'ai vraiment un bon doute.
0: Moi, il y a de quoi je catch pas, parce que mettons que je prends mon stuff là, sans eau, puis que je commence à frotter, mais qu'il y a du sable sur mon troc ou de la pierre, je vais striper le char, moi. Non?
1: Ça se peut que ça graffine.
0: Oui, puis c'est pas... Il y a une couple des produits sans eau. J'ai pas catché, moi. Je me dis, crème, mais l'humain, es-tu rendu à se nettoyer sans eau aussi sur la prochaine étape?
1: Ben écoute, il existe du shampoing sec.
0: Ah, c'est peut-être ça.
1: Ouais, ça doit être un shampoing de char sec, là.
0: Ouais, fait que
1: tu le mets là, tu le laisses sécher, ça part en poudre, puis ça disparaît.
0: Ah, peut-être, mais ça, c'est comme pour les filles trop larges de se laver les cheveux quand vient leur journée de se laver les cheveux.
1: C'est exactement ça.
0: Tu sais, c'est souvent des filles qui ont soit un piercing dans le nez, puis quelques débuts de dread. c'est notre open préjugé pour tous.
1: Hein, avouez-vous.
0: Ouais.
1: En v'là, ben.
0: Ouais, ouais. Hey, OK. Fait que voilà pour cette péripétie dans mon incursion du monde des bonhommes.
1: Incroyable.
0: Ouais. D'ailleurs.
1: Tu te Jordanise, man.
0: Oui, je me Jordanise. Et, tu sais, quand la vie essaie de vous envoyer des signaux, là.
1: Oui.
0: J'ai des lavages de véhicules à donner.
1: Tout ça pour ça.
0: Hey, mais pour vrai, là,
1: tout
0: si...
1: ça pour ça.
0: Mais, parce que si c'était à refaire, j'aurais profité de ma journée, puis j'aurais essayé de me têter un lavage automobile.
1: T'aurais écrit ton nom dessus.
0: Non, mais je veux pas voler du stock aux auditeurs, mais j'aurais demandé aux ventes comme si on n'était pas capable de me bomber un nettoyage.
1: D'après moi, ça aurait pas été bien compliqué.
0: Je pense, ouais, effectivement. Surtout que j'ai vu que Pee-wee l'avait fait avant moi, puis son Jeep avait l'air d'être pick and span. Ce sont les gens de Lavoto Rendez-vous.
1: Oui.
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1: T'aurais pas perdu ton temps et ton argent, man.
0: Ah oui, man. Alors, ah, moi, je suis power cocu. Après ça, le Canadien se faisait péter à scène en soirée. C'est, non, c'est pas un samedi de Luc.
1: Belle fin de semaine.
0: Remarque, je cherchais une façon de juste comme déconnecter pour faire rien. Ça, pour vrai, ça a marché. Tu sais, je trouve que laver son char, puis écouter Stats, c'est le même public. Sérieux, là,
1: c'est Jordan.
0: Ah, tu dis que c'est Jordan. Moi, j'allais dire que c'est quand t'as le cerveau à off, là, fait que j'irai pas là, là. Mais tu sais.
1: Hey, Jordan écoute Stats, lave son char, et entre les deux, ramasse ses pissenlits.
0: Ah ouais, ben regarde, tu vois. Parfait. Ah oh, ouais, c'est. Fait que textez-nous là, pendant la pause tantôt. Restez attentifs à votre texto. Je vais vous dire si vous gagnez ou pas. J'en ai deux à donner.
1: Non. Très cool.
0: À moins que je m'en bombe un, là. Mais...
1: On vous donnera pas le nom des gagnants.
0: Ouais, non, ça va rester un terrible secret.
1: Un certain J.F. Rich. Ouais.
0: John F. Blais.
1: Richard ouais. Blais, enfin.
0: Le fameux client Starbucks, John F. Blais.
1: Celui qui terrorise la ville de Québec.
0: Hey, en intro d'émission, je vous ai fait entendre une chanson. Vous avez été une couple à me l'envoyer au courant de la fin de semaine concernant Thetford. Et ça va être...
1: L'hymne national de Danny Hull.
0: Pour vrai, oui, c'est carrément vrai. Ça. Puis, t'avais la remarque très intéressante parce que je vais vous la faire réentendre un bon bout. Là, où, regarde... Je vais vous la faire entendre, puis après, on pourra en discuter. Je pense que c'est mieux dans ce sens-là.
2: Je fais ce son pour Thetford Mines. Ma ville d'accueil. Tout le monde sait combien de fois c'est pas facile de quitter son pays d'origine, parcourir des milliers de kilomètres pour une nouvelle aventure. Merci pour ton hospitalité, Thetford Mines.

0: Bon, je pense qu'on peut tous maintenant en convenir. Première observation, c'est level tactica, au moins, ou cire pathétique.
1: Ah oui, c'est ça, coche. Deuxième observation, Christian Mbeli qui chante, c'est ça?
0: Oui, hein?
1: Il a la même voix.
0: C'est vrai?
1: Exactement la même voix.
0: Ça s'appelle Fortiz B. Fortiz, avec un Z à la fin, espace B.
2: 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Le mix.
0: Et
1: je
0: sais pas, man. Je sais pas. Mais t'avais une excellente observation quand on l'écoutait dans pause, parce qu'il y a aussi un visuel là qui vous devez sur TikTok taper Fortiz B. Où cet artiste là qui chante son amour de sa ville d'accueil est en compagnie du maire. Puis ça nous montre tous à quel point les employés municipaux font les sacrifices. Là, dans.
1: Hey, je sais pas, il est payé combien le maire de Thetford, mais je suis pas sûr qu'il est payé assez cher.
0: Ouais.
1: Pour ça.
0: J'espère que dans Chronique à Renault, ça va être souligné comme. Hey, voyez-vous, il y a des gens qui prennent de leur temps et qui vont hocher de la tête la main d'un poche en écoutant Thetford.
1: Tu sais, je le sais que, tu sais, dans la vidéo, on entend la vidéo avec comme le son mis par-dessus, là. Mais quand ça s'est passé, certainement qu'il y a un.
0: Il a joué ça sur un sel.
1: C'est ça. Il a parti la toune sur le sel, puis ouais. Là, les deux, ils vibrent, là, puis ça, on est pas trop sûr.
0: Ben, t'as Fortiz B qui est en position un peu 50 Cent, là, genre la main au niveau de l'entrejambe, puis il hustle.
1: Tedford.
0: Il vit sa. Tu sais, c'est le lift-off de sa carrière là, vers une future mi-temps du Super Bowl.
1: Ah oui,
0: puis,
1: c'est...
0: Puis t'as à côté le maire qui est comme, ben oui, c'est ça, hein, est un échevin.
1: Tu sais, dans toute l'histoire de Thetford, il n'y a jamais personne qui a écrit une chanson, faut pas que je souligne ça, tu sais.
0: Puis autre observe, oui, c'est ça, je peux pas dire non, si il t'apporte.
1: Écoute, même Québec, à part le Colacan, c'est pas grand monde qui a fait des tunes là-dessus.
0: Oui, oui. Et je reviens là-dessus, t'avais une belle observation quand on l'écoutait dans la pause, c'est quand t'es un nouvel arrivant, souvent, puis tu veux t'intéresser vraiment, lui, clairement, il t'intéresse à Thetford, hey. Ou du moins, Thetford l'a intéressé, là, après,
1: à côté.
0: Puis, tu t'intéresses à, tu sais, qui sont les célébrités
1: qui viennent de là,
0: tu sais, qui sont les fiertés de Thetford.
1: Oui, qui a marqué l'histoire de la place.
0: Hein? et c'est tu l'as-tu?
1: T'as peu. C'est sûr que je l'ai quelque part.
0: Amen. Il faudrait faire une entrevue avec Fortiz B pour lui demander son parcours, puis aussi faire entendre des extraits de la plus grande personnalité de l'histoire de Thetford.
3: On est naïf de la graine. L'autofellation.
0: Ah oui?
3: Chez les hommes. Sur 3000, la pratique, selon vous.
4: L'autofellation?
3: Oui.
5: Non, mais c'est parce que.
3: C'est... Comment ça va, toi, oui?
0: Quoi? Ah oui, mais ça va. Mais
3: ouais.
0: C'est du stock faire une psychose, ça. Faut que ça arrête. Si tu pouvais t'autofellationner, tu le ferais-tu? Ferais-tu partie de ces hommes-là?
1: Moi, je pense que si tout le monde était capable de s'auto-fellationner, ça serait courant.
0: Il ne serait plus d'enfants au Québec.
1: Non, mais c'est parce que tout le monde est capable de se masturber.
0: Mm-hmm.
1: Tout le monde le fait. Masturber un autre homme, c'est gay.
0: Oui, c'est gay, ça. Oui.
1: Et...
0: Je sais pas où tu veux en venir, mais
1: non,
0: oui,
1: mais
0: c'est gay.
1: S'auto-fellationner, si personne d'autre est capable de le faire, un peu gay. Mais si tout le monde le faisait, si tout le monde était capable, ça serait juste du commun comme se masturber.
0: Ah ouais, tu penses?
1: Je pense que oui.
0: Ah, c'est une théorie intéressante. Je sais pas, j'ai comme un dégoût à me la mettre dans ma propre bouche.
1: T'as pas de dégoût de la mettre dans les mains?
0: Aucun.
1: Mais à la limite,
0: j'aime ça.
1: Parce que c'est commun.
0: Mm-hmm. Ben, j'aimerais ça.
1: Ben, probablement.
0: Peut-être après une couple de fois, je serais comme, hey.
1: Mais j'ai dit, si t'as l'entier contrôle sur la fellation.
0: C'est avec tristesse que je t'annonce que je pense que je serais excellent.
1: Je l'ai vu dans tes yeux.
0: Ouais, ouais, tu m'as vu le constater.
1: La réalisation.
0: Hein? Ah, ouais. J'étais en mode, non, pas ici. Puis finalement, je me dis, hey, tabarouette.
1: Tu serais meilleur qu'à n'importe qui.
0: Je pense que je pourrais peut-être même gagner ma vie avec ça. Tristement. Je viens de réaliser ça, là. Ah, regarde.
3: Ouais, c'est.
0: Ben oui, c'est ça.
2: 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Thetford Mines m'a tout donné.
3: J'ai un petit show, vous le savez.
2: Depuis le premier jour que je suis arrivé.
3: On est naïf de la graine. Ouais, c'est.
5: Non, mais c'est parce que.
3: Comment ça va, toi, oui?
5: Put, put, put.
0: Put, put, put. Maison, mon DH. Maison. Put, put, put. Ah, oh, là, là. J'aime, c'est une cote qui me brise, ça. Comment ça va, toi, oui? C'est comme...

0: ça s'arrête pas là, mon épopée. Soit Thetford, lavage de char. J'ai eu des nouvelles d'un vieil ami.
1: La descendance de Caïn déjà connaissait les instruments de musique qu'il chantait. Il faisait du rock, du n'importe quoi.
0: Je sais qu'au premier, à première écoute, on dirait Ninja de Bonas, mais non.
2: Non, mais non, on l'a reconnu, là. Ah, ouais. Non, c'est notre chum Paul.
0: Le révérend Paul McKendy.
2: Mais ça!
0: La classe, rien que ça. Imaginez-vous donc, c'est incroyable. Ottawa. C'est comme si c'était pas une soue à cochon. Là. Évidemment, je parle pas de la ville, nécessairement. Là. Je parle du gouvernement fédéral. Accorde encore, puis on l'a appris grâce au Journal du Québec en fin de semaine. Pas une grande surprise. Là. On s'attendait, bien sûr, que... si, mettons, avant la publication du reportage, je m'avais dit, est-ce que tu penses qu'Ottawa accorde encore des privilèges fiscaux à l'église du révérend Paul McKendy? Coché oui, coché non. J'aurais coché oui, même sans avoir lu le reportage.
2: On est au Canada.
0: Ben oui, man. On est au Canada, puis... Qui sommes-nous pour punir l'Église d'un homme reconnu coupable d'agression sexuelle et condamné à 10 ans de prison? Qui a pris la fuite au Congo?
2: Tu sais, si les Mormons dont Phil nous parlait l'autre fois reçoivent encore toute leur aide économique aux États-Unis, imagine-tu au Canada?
0: Fait que là, il y a des gens qui comprenaient la twist, là, qui fréquentent l'Église Parole de vie et qui peuvent faire des dons à cette église-là, pour que ça continue de rouler. Et, évidemment, comme ils font des dons, peuvent obtenir des reçus et réclamer à la suite des crédits d'impôt. Fait que là, vous comprenez que l'argent qui est donné par le particulier, s'il se fait rembourser à la fin, c'est de l'argent de l'État. C'est de l'argent de vous puis moi, dans le fond, qui s'en va directement dans les poches de ce qu'on nous dit être le révérend Paul McKendy lui-même. La classe, rien que ça. Va chier, oui, va chier toi aussi.
2: C'est mercredi des miracles.
0: C'est mercredi, c'est jeudi généralement des miracles.
2: Ben, je me trompais.
0: À moins que la nouvelle version Congo soit le mercredi.
2: C'est en Iran, le mercredi des miracles.
0: Oui.
2: C'est
0: le
2: mercredi des chèvres.
0: Et dans le reportage du Journal du Québec, on nous dit que c'est un ancien fidèle au mouton, comme... excusez-moi. Ça a glissé de ma bouche.
2: Jean-Francis.
0: Ça, c'est un jugement gratuit. Pourtant, nous, on essaie de jamais juger.
2: Jamais.
0: Dans le fond, c'est ce qu'on nous dit, c'est que le révérend est encore complètement derrière. Il y a des prête-noms, là. Pas des prête-noms. Il y a des gens qui sont inscrits de façon légale comme étant les responsables, tu sais, comme la présidente de l'organisme Centre évangélique Parole de vie, une dénommée Félicité Bellisimbi, et ainsi que, et c'est là que moi je trouve que ça devient power louche, la trésorière Marie-Ève Lepage.
2: Marie-Ève Lepage?
0: Ouais! Qu'est-ce qu'une Canadienne française vient faire d'un espèce de scam africain du genre?
2: Est-ce qu'on a une face de Marie-Ève Lepage ou c'est juste...
0: Oui, oui, elle est dans l'article du Journal de Québec.
2: C'est vraiment...
0: Oui, 100%.
2: Que
0: c'est,
2: ça vient du lac Saint-Jean.
0: Oui, non, tu la croiseras pas. Tu croiseras pas la famille Lepage à Kinshasa, là. Très...
2: Louche.
0: Ouais, power louche.
2: Louche.
0: Écoute, on
2: job,
0: dit...
2: C'est une job, hein?
0: On dit... peut-être, hein? C'est peut-être ça. On dit que le révérend Paul McKendy, ça, il n'y a rien qu'on apprend là-dedans, tire les ficelles en provenance de la République démocratique du Congo, que les moutons, les fidèles, se présentent à l'église sur Pierre Bertrand et écoutent un stream du dude qui est au Congo. Ce qui m'a donné l'idée de réécouter des vieilles cotes.
3: La génération qui vient pensera que c'est comme ça que le monde a toujours évolué. Cette situation est normale. Écoutez-moi, jeunes gens, vous ne pouvez pas aimer un homme comme toi, une femme comme toi, parce que c'est une abomination. L'homosexualité est démoniaque, c'est une abomination.
0: Bravo.
3: On veut être là, on veut sentir à l'aise. Pourquoi? Parce qu'il y a quelqu'un qui a un frère homosexuel, alors lui, il ne veut pas qu'on touche à ses affaires, que son frère ira en enfer. Oui, il ira en enfer!
0: Hey, imagine, ça vient de me venir, imagine la rencontre improbable entre Paul McKendy et Charles Milliard. Mais à quel point c'est comme la rencontre où les deux vont partir en combustion spontanée parce que Paul McKendy haït les homos. Fait que là, il y a Charles Milliard en face. Mais Charles Milliard, il en veut à pocheter des Paul McKendy. Il dit deux à trois fois plus en région.
2: Qu'est-ce qu'il va faire?
0: Ouais, fait que là, il est comme, amen. I want you. I want you to want me.
2: Mais il va dire c'est correct, tu sais. Dans la rencontre, Paul McKendy lui dit.

0: ça. Charles Milliard dit, c'est correct, tu sais, on t'accepte comme t'es, viens.
1: Attendez, je réalise que je suis un homme blanc, laissez-moi m'asséner mon propre coup de fouet. Stow! Et maintenant, même si vous dites que je suis une abomination démoniaque comme homosexuel, vous v'là le bienvenu chez nous.
0: Probablement que vos paroles proviennent du traumatisme que vos ancêtres ont vécu à être les esclaves de mes ancêtres.
1: De Léopold II.
0: Encore un coup de fouet pour mes ancêtres.
1: C'est peut-être tout ça. Oui, effectivement, parce que Paul Mackenzie, c'est un Congolais, ça. Fait, puis on sait les sévices qu'a fait vivre Léopold II aux Congolais. C'est peut-être ça. Les histoires d'agresser des gens, de ses fidèles, c'est peut-être des vieux traumatismes de Léopold II.
0: Sais-tu quoi? Je pense à ça. La justice canadienne devrait pardonner Paul Mackenzie à cause de ses traumatismes passés de ses ancêtres.
1: De ses ancêtres, effectivement.
0: Mais c'est vrai! Tu viens de le dire, ses ancêtres, man, ont été plus qu'agressés sexuellement, ils ont été esclavagisés.
1: Ah, quand ils fournissaient pas là, dans un champ de, je pense, caoutchouc, sauf erreur, là, quand ils fournissaient pas là, un certain niveau de quota, là, ils le coupaient les mains.
0: Va faire couper les mains ou te faire taponner?
1: C'est du stock à traumatisme, ça, là.
0: Je propose qu'on pardonne M. Mackenzie.
1: Ben oui, c'est...
0: On le fait au Canada. On pardonne des gens où on leur donne des peines moindres à cause des traumatismes du passé qu'ils ont subis.
1: Puis à une certaine époque, là, puis c'est pour ça que je veux vous le faire entendre aussi, sa femme, parce que elle, des fois, là, apparemment, elle et ses enfants sont encore ici. Puis des fois, on and off, ils vont le voir au Congo. Fait que lui, il vit sa best life au Congo dans la fidélité la plus totale. Okay?
0: Ah oui, puis nous autres, on les laisse partir là-bas.
1: Puis revenir, puis ouais. Je sais pas pourquoi on n'en voit pas quelqu'un, tu sais, en mode... Non, je vous suis pas. Je vais à la même place que vous.
0: Oui, c'est ça.
1: Ouais. Pour je comprends.
0: D'après moi, elle s'en rend pas compte.
1: Ben, d'après moi, elle s'en rend pas compte. Écoute ça.
2: Mon mari. Mon meilleur ami à moi. Mon amour, si tu m'écoutes en ce moment...
1: Elle vient d'être reconnue coupable d'agression.
2: Sache que j'aurais voulu que tu sois là. Mais face à une telle injustice, je ne peux pas te blâmer. C'est devant tout le monde que cette injustice a eu lieu.
1: Préparez-vous.
2: Je sais que si tu étais blanc...
1: Boum!
2: On ne t'aurait pas abandonné. On n'aurait pas posé des questions. Mais malheureusement, aucune voix ne s'est levée pour toi.
1: Aucune voix ne s'est levée pour toi.
0: Ah, man. Non, mais elle, je suis sérieux, t'as suivi avec un gros panneau marqué « On te suit ».
1: On te suit. Ouais.
0: Madame Mackenzie, parce qu'on veut pogner votre chum. Puis elle s'en rend pas compte.
1: Non, effectivement.
0: Elle n'y voit que du feu.
1: Mmh. Ah ouais.
0: Et tu fais un AI de Paul Mackenzie qui dit... Non, ma chérie, ces gens-là ne te suivent pas.
1: Ils ne te suivent pas.
0: Ces gens-là sont là pour ton bien.
1: Ouais. Ils se cherchent des homosexuels pour perpétuer leur abomination.
0: Si tu étais blanche, ils ne te suivraient pas.
1: Ouais. Fait que voilà. Et écoute, pour terminer là-dessus, parce qu'après ça, j'ai un autre pasteur congolais. C'est mon spécial pasteur congolais aux mains longues.
0: Et l'autre, je sais clairement où on s'en va.
1: Ouais, tu le sais, hein?
0: Ah,
1: hein?
0: Je l'ai vu passer.
1: Ouais, ouais. Mais c'est drôle parce que le révérend Paul Mackenzie a déjà eu des conseils pour les taponneux. Puis on dirait que des fois, c'est fait ce que je dis, mais pas ce que je fais ou quelque chose de genre. C'est
3: bon. Seigneur, aide-moi à contrôler. À me contrôler, aide-moi à avoir la maîtrise de soi. Aide-moi à avoir la maîtrise de soi. Aide-moi à avoir la maîtrise de soi. Ce n'est pas normal, toi, une jeune fille comme ça, toi, une femme, tu as un appétit sexuel qui dépasse l'entendement. Ce n'est pas normal. C'est démoniaque. Il n'y a pas de gloire en cela, c'est démoniaque. Tu as été avec l'autre, tu as été avec l'autre. Dans cette vie, bien aimé, dans une seule vie. Dans une seule vie. Et tu n'arrêtes pas, tu trouves ça vraiment normal. Mais arrête-toi un moment donné, dis-toi non, j'ai besoin de délivrance, j'ai besoin de délivrance.
1: J'ai besoin de délivrance.
0: Libérez-moi.
1: Moi, plus j'y pense à cette histoire-là, plus je me dis, hey man, reste au Congo. Moi, j'ai aucun.
0: Ben oui,
1: qu'on n'avait pas eu à le mettre en prison ici, puis à le faire vivre pendant 10 ans. On s'entend qu'il n'aurait jamais fait 10 ans, là. Mais.
0: Il n'y a plus personne ici.
1: Ah, qu'il soit parti au Congo, on est débarrassé. Moi, c'est juste. C'est le côté humain là-dedans. Il y a une famille qui est brisée. Moi, j'encourage vraiment la famille à partir.
0: Aller rejoindre.
1: Oui, il faut pas briser les familles pour ça, là.
0: On devrait même le payer le billet.
1: Ouais, vraiment. Vraiment. Hey, on s'engage comme État québécois là à ne pas vous pourchasser. On stampe, là, c'est le stamp de Christine, là. POUM! Christine Fréchette, qui travaille activement à poursuivre son rêve d'enfant actuellement.
0: Garde, si vous étiez blanc, on vous aurait payé le billet. Pour contrer le racisme, on vous l'offre.
1: On vous l'offre. Ouais, c'est ouais, exact. Partez et ne revenez jamais dans ce trou raciste qui est le Québec.
0: Mon Dieu. Paul Mukendi, s'il avait été blanc, hein?
1: Un autre, d'ailleurs. Là tu vois, on a comme manqué notre shot avec la famille Mukendi, mais là, peut-être qu'on aurait une opportunité de se reprendre avec Guy John Imani Kasongo, qui, lui, est un autre pasteur, un peu du même genre, là, mais moins un peu... Bye bye homo, tu sais, il est moins crieux, moins, tu sais, mais tout autant taponneux. Tout autant taponneux. Et lui, il est dans d'autres affaires. Là, il dit ça va être l'heure de la prière. Et la prière, c'est souvent, je te passe un doigt avec de l'huile de palme, qui n'est pas un lubrifiant vendu chez Planetix.
0: L'huile de palme, ça, on prend plus ça.
1: De l'huile de palme, là, c'est exactement ce qui fait bien mal aux orang-outans qu'on retrouverait apparemment dans le Nutella.
0: Ah oui, long chiale sur le Nutella à cause de ça.
1: Oui, fait que je sais pas si lui, il extrait de l'huile de palme à même son Nutella pour ensuite agresser ses victimes ou s'il était à la source de l'huile de palme, mais lui, la destinée des orang-outans, ça le dérange pas pantoute en autant qu'il viole. Et c'est ce qu'il a fait, là. Lui, il a été déclaré coupable d'agression sexuelle qu'il déguisait en prière auprès de sa victime. Puis la pauvre madame, c'est une madame qui arrive ici, qui est... parce que c'est tout des communautés de nouveaux arrivants, puis tout ça, là, tu sais. Elle arrive ici, elle est toute seule. Puis c'est ce qu'elle a dit. Elle dit, cette église-là, c'était comme ma famille. Puis alors que je cherchais de l'aide pour aller mieux dans ma vie, d'un moment de grande vulnérabilité, Guy John Imani Kasongo, il me dit, viens-t'en, c'est l'heure de prier. Mais à deux, il y a quatre épisodes en particulier. Deux des épisodes, là, c'est des touchés aux parties génitales avec de l'huile de palme, en plus d'une autre où le pasteur a incité la femme à se toucher devant lui. Une pénétration complète a aussi eu lieu lors d'un autre événement. Et pendant que ces prières-là, entre guillemets, se passaient, il lui disait des affaires. N'oublie pas que je suis ton papa. Est-ce que tu l'aimes, ton papa?
0: C'est bol.
1: Lui avait demandé le pasteur alors qu'il la violait. Cette dernière agression avait pris fin quand la fidèle avait demandé à Kasongo en quoi cette prière consistait-elle.
0: Effectivement, c'est des bons questionnements.
1: Ouais, à quoi? Quoi me prendre en doggy style alors que je suis recouverte d'huile de palme?
0: Il me semble que j'ai déjà fait d'autres prières.
1: C'est pas ça, mais ça semble. C'est pas ça, une prière.
0: Est-ce qu'on a changé de religion?
1: Fait que là, actuellement, là, c'est la victime qui a parlé devant le tribunal aujourd'hui pour dire à quel point ça l'avait démolie puis que elle vit encore avec ça. Là, alors qu'elle avait plus de confiance en elle ni en personne, elle a donné un peu de confiance à quelqu'un puis la personne l'a couvert d'huile de palme pour la violer. Là, fait que... Le juge Louis Dion va rendre... Ah, c'est épouvantable. C'est épouvantable au-delà de... T'sais, parce que là, c'est des affaires qui nous... Comment je pourrais dire ça? Qui nous ressemblent pas du tout. Là, t'sais, des histoires de... Je suis ton papa, puis... T'sais, des histoires de... Je vais te violer avec l'huile de palme. Dans un lieu de culte. C'est tout complètement fucked up. Là, t'sais, puis... Mais il y a de quoi, au-delà de tout ça, là, d'humain, là, tu prends quelqu'un qui est super vulnérable dans le pire des moments, puis t'abuses de ça, t'sais, indépendamment là, de où tu viens, qu'est-ce que tu fais, là, c'est astifique, ça m'écœure.
0: Non, ben c'est... Il y a rien de bon là-dedans. Ben non, c'est dégueulasse. Là,
1: ouais, c'est que du mauvais. Fait que moi, pour vrai, là je comprends que il pourrait pogner 50 pénitenciers, Guy John Imani Kasongo, mais moi, je suis prêt au même deal qu'on a fait, un deal... implicite avec
0: Paul.
1: Avec Paul, on ferme les yeux. Ah, il y a un John Guy Imani Kasongo qui s'en va à Toronto puis après au Congo. Ah non, j'ai rien vu.
0: Il y a un billet d'aller-retour. OK, parfait. Retour, on l'annule. Ouais. Allez, bon.
1: Allez, bon. Écoute, faut faire virer ça, l'industrie de l'aviation.
0: On n'a pas eu le temps.
1: Hein? Ouais,
0: on voulait l'annuler, là. Il recherchait, mais garde.
1: Bye-bye.
0: Bye-bye, comme bye on bye. Dit. Tu peux retourner chez toi.
1: Bon, hey. On fait une courte pause. Le Spacecast est avec vous jusqu'à 22h. C'est à quelle heure qu'on avait dit à notre invité?
0: Pas mal là.
1: Pas mal là, hein? OK.
0: Anyway, j'y avais dit plus ou moins 10-15 minutes. Là, bon, comme je dis à tout le monde.
1: Tu avais dit qu'on n'était pas du monde tant digne de confiance que ça.
0: Exactement.
1: Bon, excellent. T'as vu que tout le monde est du même. Tout le monde est au courant. Parfait. On fait une courte pause. Le Spacecast est avec vous jusqu'à 22h.
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0: Je m'appelle Jean-Francis Blais. Face à moi, Louis Gauvin.
1: Yes, sir.
0: Et tous les deux, nous formons le Spacecast. Quoi d'autre? Réécouter notre ouverture d'émission, puis je pense que ça suffit de quelques instants pour le catcher.
1: Exactement.
0: Ouais. Thetford, c'est ma ville. Hein. Que vous... que voulez-vous? Hey, au courant de la fin de semaine, il y a eu, la défaite du Canadien, mais il y avait autre chose qui se passait à Montréal quand même. C'était le week-end de F1, Grand Prix de Formule 1.
1: Oui.
0: Et je sais pas hein, si les travailleuses du sexe ont fait la grève, finalement.
1: On me disait à l'oreillette qu'il y en a peut-être 4-5 qui l'ont fait, mais sans pas empêcher la masse de se produire.
0: Non, je sais pas. C'est vrai, ça a été. On nous a parlé de ça avant le Grand Prix, mais après, on est comme resté plus tranquille là-dessus.
1: Ouais, je sais pas.
0: Là, c'est beau. Anyway. D'ailleurs, celui qui a gagné, moi, c'est un nom que j'ai jamais vu de ma vie. Là. Ça montre à quel point je suis moins ça qu'avant. Là.
1: Je sais même pas qui a gagné cette
0: c'est Antonelli, quelque chose du genre. Là.
1: Kimi Antonelli.
0: Kimi, quelque chose, ouais.
1: Antonelli.
0: Kimi. Antonelli.
1: C'est ça. C'est pas Mercedes, ça?
0: Je trouve qu'il y a un nom de pâte, mais c'est d'aucun intérêt, là. C'est Lewis Hamilton est deuxième. Lui, je sais c'est qui.
1: Ouais, bon.
0: Ouais. Et d'ailleurs, pourquoi je parle de la F1? Parce qu'elle a passé clairement un beau week-end. Je te dis, si on cumule les deux, toi et moi, toutes les fois où on s'est habillé chic, on n'est jamais le tiers chic comme elle a été chic lors de ses sorties pour le Grand Prix de Formule 1 en fin de semaine. C'est une fille avec qui on a parlé il y a de ça quelques semaines, puis c'est une des belles découvertes qu'on a faites cette saison. Là. Toujours intéressant de jaser avec une avocate criminaliste. On s'en va rejoindre Vicky Powell qui est au bout du fil. Salut Vicky!
2: Bonjour, bonsoir, ça va bien?
0: Ça va bien toi?
2: Ben oui, ça va très bien. Merci. Merci de m'avoir réinvité à l'émission.
0: Ah, ben c'est toujours un plaisir de te parler. T'as passé un beau week-end de F1?
2: C'était vraiment des beaux événements. Franchement, là, la F1, j'écoute pas les courses non plus, là, mais ça permet de faire des belles connexions avec des gens qu'on n'est pas nécessairement habitué de voir ou qui viennent d'ailleurs. Là. Donc oui, c'est plus un beau week-end malgré tout.
0: Cool. Hey, aujourd'hui, l'idée, là, c'est qu'on avait le goût de t'entendre sur différents sujets, puis on va te lancer sur plein d'affaires comme ça. Puis on en a discuté, Louis et moi, la semaine passée, de ce nouveau projet de loi, le projet de loi Gabi-Renault, en fait, qui est surnommé comme ça dans les médias. Je suis curieux d'avoir ta position là-dessus, puis pas que je veux jouer à l'avocat du diable, mais nous, on avait beaucoup de questionnements, tu sais, parce qu'on se disait, il y a le plumitif qui est disponible déjà, en quoi ça ajoute quelque chose? Est-ce qu'il n'y a pas trop d'intermédiaires à travers toute la patente? Mais au départ, là, ta position sur le projet de loi Gabi-Renault?
2: Je trouve que c'est un projet qui est hyper intéressant. C'est sûr que là, il va rester à voir comment ça va être concrètement mis en place, mais je pense qu'on est rendu dans une ère où c'était plus que nécessaire là, de le mettre en place.
0: Mais qu'est-ce qui vient différer entre quelqu'un qui... Je comprends qu'il faut peut-être être un petit peu plus intense puis motivé d'aller au punitif carrément, là?
2: Bien, ça va vraiment plus loin que le punitif parce que le punitif, c'est des condamnations. Techniquement, si une personne est acquittée, pour peu importe quelle raison, là, par exemple, la victime ne se présente pas, ça y tente plus, peut-être qu'il manque un petit peu de preuve ou peu importe, ça y tente pas d'aller nécessairement de l'avant avec les procédures, ça l'apparaîtra pas au plumitif. Puis même si la personne est acquittée, il peut faire détruire le plumitif. Ça, ce projet de loi-là va donner accès un peu aux banques de données policières, si je peux peut-être utiliser ce terme-là pour que les gens comprennent bien. Donc, ils vont avoir accès non seulement aux condamnations, mais également que j'ai pu comprendre aux appels 911. Donc, si, par exemple, un conjoint ou une conjointe a été séquestré à l'intérieur de l'appartement, si on veut intervenir pour de la chicane suite à des appels de voisins, des interpellations sur la place publique qui n'ont pas nécessairement mené à des accusations, donc ça va donner accès à beaucoup plus d'informations pour se faire une tête sur le partenaire ou la partenaire avec qui on est. Là.
0: À partir de... Je fais une parenthèse parce que tu viens de piquer ma curiosité. À partir de quel moment on peut considérer être séquestré? Hein?
2: Ça, c'est bon. La séquestration, c'est vraiment rapide. En fait, là, les gens pensent que séquestration, c'est un gros mot, mais on est... Par exemple, on a une conversation, on est dans une pièce de la maison, puis je veux quitter la pièce, puis on m'empêche en mettant la main dans le cadre de porte, par exemple, ou juste on me retient par... peu importe le chandail, le manteau, peu importe, ça devient une séquestration. Donc, le fait de priver quelqu'un de la possibilité de se mouvoir, ça peut devenir une séquestration. Même, je l'ai déjà vu à bord d'un véhicule, là, quelqu'un qui est dans un véhicule puis qui dit non, tu sors pas, puis il tient la porte, juste pour finir la conversation, c'est une séquestration. Mais juste se mettre dans la porte, dans le cadre de porte, c'en est une aussi. Donc, c'est pas nécessairement aussi gros qu'on le voit dans les films. C'est sûr qu'il y a des cas extrêmes, là, mais il y en a aussi qui sont beaucoup plus de la vie de tous les jours, monsieur, madame, tout le monde un peu. Là.
0: Fait que pas besoin d'être dans un coffre de char là, pour être séquestré.
2: Absolument pas. Okay. Absolument pas, ça peut être assez simple.
1: Encore sur la loi Gaby Renault, à quel point, je sais pas si c'est donné ou si c'est quelque chose qu'on sait pas encore, là, mais est-ce que tout le monde va pouvoir avoir accès à ça? Parce qu'on dit que ça va être les partenaires intimes, mais comment on fait pour prouver qu'on est partenaire intime de quelqu'un, si mettons c'est dans le début d'une relation?
2: Ça semble quand même être large au niveau.